0: Ta gueule. Ah non, non, bien. Bien,
1: c'est
0: bien,
1: la bien. Figure.
0: Casser ah la figure. Ouais, excusez-moi de l'expression, mais voilà. Donc, bien comme il faut.
2: Et la personne en question n'a pas porté plainte?
0: Non.
3: Est-ce qu'il a recommencé ailleurs? Est-ce que vous avez eu des.
0: Alors. Un jour, en parlant avec des amis de mon mari, on était à un dîner, et puis on se rend compte qu'il y a un ami de mon mari qui habitait dans le même quartier que lui. Et j'entends le prénom, et il y a le pédo du quartier. Et moi, sur le coup, bon, j'ai rien dit, donc j'ai bien compris de qui on parlait. Et là, je me suis dit, mince, le pédo du quartier. Donc, pourquoi il s'est fait appeler? Pourquoi est-ce qu'il est connu sous ce nom-là? Est-ce que parce que les gens savent pour moi, ou parce qu'il y a eu d'autres films? Et en fait, comme disait Joël tout à l'heure, c'est pas une chose à laquelle je pense dans ma vie. Voilà, je suis passée à autre chose. Mais là, quand il y a ce genre d'affaires, donc même quand il y a eu des
4: interventions
0: de Valérie Springora, Judith Godrèche, tout ça, je me dis toujours, eh ben, est-ce que je devrais pas porter plainte au moins? Enfin, moi, je m'en fiche. Pour moi, je m'en fiche. C'est bon, je suis passée à autre chose. Mais et peut-être qu'actuellement, il y a d'autres filles qui subissent de sa part à lui, et moi, je n'ai rien dit, et ça aurait pu être une alerte. Et quand je vois une affaire comme Liana, eh ben, je me dis, je vais porter plainte, et puis de toute façon, si ça se trouve, il ne passera rien quand même. Enfin, ça va être sur un bureau, et
3: c'est
0: on n'en parlera plus.
3: Enfin,
1: c'est terrible.
2: Mais il y a François Ruffin, ce matin, qui a dit, à mon avis, une chose assez juste. Il a dit, il ne faut pas parler de dysfonctionnement, mais il faut parler, malheureusement, d'un fonctionnement ordinaire.
3: Mais oui.
2: Parce que si on dit dysfonctionnement, ça veut dire que c'est exceptionnel,
1: oui.
2: Et qu'on va corriger. Et en fait, on a l'impression, en écoutant le témoignage de Salomé et en entendant tous ces témoignages, que c'est malheureusement le fonctionnement ordinaire. Ouais. Et en revanche, quand tout d'un coup, la justice, la gendarmerie, la police prend les choses en main et c'est exceptionnel. Ouais. Là, on se dit,
3: c'est ça qui est dingue.
1: Ce qui m'inquiète, c'est que si tu te fais voler du gasoil ces temps, c'est pas la peine d'aller porter plainte, quoi, tu vois.
5: Ce que je vous propose, et je remercie. Je remercie Salomé d'avoir été avec nous. Moi, ce que je vous propose, c'est on a un afflux de témoignages. Ce que je vous propose, c'est de continuer d'en parler dans un instant, parce qu'on a Maximilien qui veut lui aussi être en direct avec nous. Il était sur le plateau hier du forum BFM TV. Et il a interpellé le garde des Sceaux. Donc voilà, on s'excuse auprès d'Anaïs Inès-Sainz pour l'on s'enfonce, on s'en fout pas,
4: oui.
5: Mais on va continuer justement.
4: Elle est en train de présenter sa démission.
5: D'écouter les Français qui sont émus,
4: un dysfonctionnement
5: touchés
4: l'émission.
5: Et surtout en colère par l'affaire Liana et tenter de se faire justice eux-mêmes. Merci à Salomé aussi d'avoir été avec nous dans un instant. Donc Maximilien qui a interpellé le garde des Sceaux hier et il va nous le dire en direct. Si jamais il se passe quoi que ce soit, il en fait le serment pour sa fille. Il traque le type et il ne sait pas jusqu'où ensuite il est prêt à aller. A tout de suite avec les GG, avec les grandes gueules, il est 10h20.
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0: continue de vous donner la parole, bien sûr, parce que l'après Diana, le drame, le meurtre de cette petite fille et ses conséquences politiques aujourd'hui continue de susciter beaucoup d'émotions, beaucoup de réactions et beaucoup de colère, notamment celle de Maximilien de l'Essonne. Bonjour Maximilien.
1: Bonjour à tous.
0: Vous étiez sur le plateau de BFM TV hier soir face au garde des Sceaux. Quel message avez-vous voulu lui dire justement? Vous faites partie de ces Français en colère, Maximilien.
1: En fait, j'ai visiblement face à nous et comme l'entièreté des politiciens qui sont complètement déconnectés de la réalité, ils comprennent pas la détresse du peuple français au plus bas de l'échelle, c'est-à-dire moi qui suis un simple citoyen qui travaille, qui paye ses impôts comme tout le monde. Et en fait, on a une justice en France qui est pour moi morte, qui n'existe plus. La preuve en est, c'est qu'on avait dit plus jamais avec la Philippine, plus jamais avec Lola, et on a eu la petite Diana. Et je lui ai dit hier encore, on en aura d'autres. Donc moi, j'ai pas envie que la mienne soit la suivante, et j'espère pas. Mais si j'étais, à la place de Rudy, comme je n'ai pu discuter hier avec lui, moi je passe à l'acte. C'est-à-dire, j'ai pas de complexe. Le gars, je vous le dis à antenne, je réitère mes propos, je le tue. Je le tue parce qu'il aura détruit sa vie, il aura détruit ma vie, ma vie de famille.
2: Oui, mais si vous le tuez vous-même, vous allez détruire votre vie et aussi celle de votre famille.
1: Ma vie sera déjà détruite.
0: Oui, mais votre famille aura besoin de vous quand même.
1: Mais ma famille, mais monsieur, ma fille, elle a 2 ans actuellement. C'est comme je dis souvent à ma femme, c'est l'amour de ma vie. Je n'imagine même pas. C'est-à-dire que là, moi, il y a peut-être des gens qui réagissent différemment. Croyez-moi qu'il y a beaucoup de pères de famille comme moi qui vont dire « c'est terminé, la justice ne fait pas son travail, je passe à l'acte ».
2: C'est vrai que vous avez raison dans le sens où on a l'habitude de dire « il faut faire confiance à la justice ». Faites confiance à la justice. Et cette confiance, elle est brisée.
3: C'est ce mot-là qui a changé.
1: Elle est plus que brisée. Elle est, c'est terminé. Moi, je n'ai
4: mais plus Maximilien,
1: en mon pays, c'est la France, excusez-moi Zora, France est devenue un pays, on est la risée du monde entier, sur tous les points, on est devenu, excusez-moi le terme, un pays de merde. C'est fini ce pays, c'est terminé.
4: Maxime, au-delà, moi j'entends tout à fait ce que vous dites, Maximilien, pardon.
1: Non, je vais
4: mais en fait, ce qui se passe, c'est que la perte de confiance, alors là, elle vient d'avoir son point d'orgue avec la justice, parce que l'affaire Liana est vraiment insupportable pour n'importe quel Français, qu'il ait des enfants ou pas d'ailleurs. Figurez-vous que la perte de confiance, elle est générale. C'est-à-dire qu'elle touche tous les sujets. Les gens mais c'est encore plus grave. Il y a un abandon total. C'est-à-dire que dans une démocratie, un pays comme la France, un pays de liberté, de fraternité, avec une devise, c'est devenu du blabla. C'est devenu, du blabla.
3: Je suis pas d'accord avec Maximilien. C'est que sur une affaire comme ça, à libérer la parole telle que Maximilien le fait, autant. Moi, je suis d'accord avec vous que la justice, elle fait pas les choses comme il faut, que la cause des enfants, elle est pas prise en compte. Si moi-même j'avais vécu ça, je sais pas comment j'aurais réagi. Peut-être comme vous d'ailleurs. Mais je crois qu'à libérer cette parole, on est dans une escalade et on sait pas où elle s'arrête. Je veux bien entendre qu'un pédophile se fasse mettre dans un trou avec de la chaux parce que ça réglera le problème. Mais derrière ça, moi, je vais prendre un autre exemple. On a en monde agricole énormément de vols ces temps. Est-ce que la justice, est-ce qu'on se fait justice nous-mêmes, quoi? Est-ce que ça va jusque là? Ou est-ce qu'on met... Non, mais tu vois, mais bien sûr que c'est pas comparable.
2: Mais Didier, qui a sorti sa carabine un jour?
3: Mais si on libère.
4: Oui,
2: bon, bah alors,
0: c'est Maximilien. Allez-y.
1: J'entends des propos, c'est une honte. Vous comparez l'incomparable, on parle d'une enfant.
3: Maximilien, ce que je veux attirer votre attention, c'est qu'à trop le dire, vous emmenez les gens dans une escalade, c'est tout.
1: Un monstre, excusez-moi monsieur, un monstre, c'est un monstre, d'accord? Monsieur, c'est une enfant.
3: Mais je suis d'accord avec vous là-dessus. Moi, j'ai un copain qui a été en prison parce qu'il se faisait voler des truffes et que la gendarmerie n'a jamais rien fait.
2: Je crois qu'il y a autre chose aussi, c'est que non seulement il y a la lenteur de la justice, qu'on comprend pas pourquoi les dossiers restent sur la table, ils sont pas, mais il y a aussi les sanctions qui sont souvent très éloignées des peines maximales qui sont prévues par la loi. Oui. On dit oui, pour ce crime, il risque 20 ans, 30 ans, et puis à la fin, il prend 10 ans.
3: Faut qu'on regarde les gens qui sont condamnés pour viol, combien ils ont,
2: hein. Il reste 5 ans en prison parce qu'il y a les remises de peine automatiques, etc. Et je crois que les gens ne comprennent plus pourquoi la loi, sur le papier, paraît très dur, et que dans les faits, on va rarement vers les peines maximales. Et même s'il y a la peine maximale, on sait que la personne ne fera pas cette peine maximale parce qu'on nous explique en prison,
4: donc il y a des carottes,
2: il faut promettre des remises de peine pour que les gens se tiennent bien.
4: Non, mais il y a justice et laxiste sur les punitions.
2: Et donc le laxiste, je sais que Charles Consigny, notre avocat, ne sera pas d'accord avec moi parce que régulièrement, il me dit, mais non, la justice n'est pas laxiste, etc. Mais ce sentiment d'une justice laxiste, il est quand même partagé par beaucoup de monde. Et donc c'est peut-être aussi aux acteurs de la justice de démontrer le contraire.
5: Il y a quelque chose. La première chose, c'est que moi, je comprends. Que c'est Rudy ? Non, c'est pas Rudy.
2: Maximilien, oui. Ils s'appellent pas tous Rudy.
5: Pardon. Maximilien exprime dans le sens où nous, on a délégué, c'est ça aussi, on a délégué notre pouvoir d'aller se faire justice nous-mêmes à l'État. C'est ça le contrat qu'on a avec l'État.
2: C'est ça le contrat.
5: C'est-à-dire que, OK, on a.
3: La justice, du coup.
5: Exactement. L'État ne fait plus son rôle. Qu'est-ce qui se passe ? Petit à petit, le citoyen reprend son rôle. Tout à l'heure, je parlais de sociétés qui met, vous avez des sociétés, des cultures, par exemple, où le poids de la société est tellement fort. Par exemple, dans la culture africaine, on nous dit que c'est un village qui éduque un enfant. C'est-à-dire que pour nous, c'est classique, et même c'est des choses que je retrouvais moi dans la cité, par exemple, parce que vous avez beaucoup de gens issus de l'immigration. C'est-à-dire que t'as un enfant qui fait une bêtise, tu peux avoir la voisine qui l'engueule comme si c'était sa mère, et t'as la mère qui rentre le soir et qui va absolument rien dire, qui va jamais aller voir la voisine pour lui dire pourquoi t'as crié sur mon enfant, parce qu'en fait c'est tout à fait normal que le poids de la société vienne agir sur le reste. Et nous, on a délégué tout ça à l'État. Et l'État est censé faire ce que nous, on ne peut plus faire.
2: Ah oui.
5: Bah, tu le fais plus. La réaction de Maximilien, moi, je comprends ta préoccupation, mais quelque part, elle est naturelle. Parce que la justice,
0: merci.
5: C'est naturel.
0: Dis pas le contraire. Merci à Maximilien, merci à tous pour vos témoignages. Merci d'avoir été avec nous. Suite des GG dans un instant en direct sur RMC et RMC Story.
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0: Vous prenez la parole avec les GG, avec les Grandes Gueules, tous les jours en direct sur RMC et RMC Story. Aujourd'hui, nous sommes avec l'agriculteur Didier Giraud, la coach de vie Joël Dagosséry et Zora Bitton, cadre de la fonction publique. C'est la deuxième heure des GG, des Grandes Gueules. À quoi on va s'intéresser ? Un slogan, le « On est chez nous ». Alors le « On est chez nous », c'est la France Insoumise qui l'a reprise, dimanche lors du lancement de campagne de Jean-Luc Mélenchon à Saint-Denis. Il a été entonné en disant « Nous, le « On est chez nous », c'est un « On est chez nous » inclusif. Là où le « On est chez nous » du Rassemblement National, il est exclusif. Donc on en reparlera. On parlera de la Coupe du Monde avec un couvre-feu pour les jeunes de moins de 16 ans. C'est ce que met notamment en place la maire de Clermont-Ferrand, appuyée par le préfet, parce qu'elle ne veut pas de débordement. La Coupe du Monde, ça commence la semaine prochaine. Alors, est-ce qu'elle a raison ou pas ? Voilà, sur ces sujets, vous prenez la parole au 32-16. On va d'abord commencer en regardant la courbe démographique française. Elle est à la baisse, très nettement. Les perspectives, pas très réjouissantes. Du coup, pour financer les retraites, ça va être compliqué, à moins de travailler jusqu'à 67 ou 68 ans. Ce qui est d'ailleurs intéressant, c'est de voir que l'Allemagne va devoir se prononcer dans les tout prochains jours sur ce sujet. Il y a un grand rapport qui a été rendu, ça va être au Parlement, face au recul démographique. C'est, on va poser la question, dire aux Allemands, est-ce que vous êtes prêts à travailler jusqu'à 67 ans et au-delà ? En France, on n'y est pas encore. Pendant la campagne présidentielle, on va même avoir des propositions pour revenir à la retraite à 60 ans. Ben, on a même, sauf qu'il y a une réalité.
2: On a même, rappelons-le, suspendu la dernière réforme de retraite qui nous pousse jusqu'à 64 ans pour que Sébastien Lecornu puisse rester Premier ministre. Un deal qui a été passé entre le Premier ministre et la gauche, les socialistes en particulier. Là, c'est le Conseil d'orientation des retraites qui présente son rapport, comme chaque année, mais avec de nouvelles hypothèses démographiques. Et ce que dit le COR, c'est que la baisse de la natalité s'accélère. On ne pensait pas que ça irait si vite. Et donc, pour continuer à financer notre système tel qu'il est aujourd'hui, après on peut le changer, qui est un système qui est un système de solidarité. Hein. Je rappelle que ce sont les actifs, ceux qui travaillent, qui financent la retraite de ceux qui ne travaillent plus. On ne cotise pas pour soi-même, on cotise pour ceux qui sont en ce moment à la retraite. Eh bien, le COR dit qu'il faudra repousser l'âge légal de départ à presque 68 ans, 67 ans et quelques mois. Parce que sinon il y aura un déficit en forte hausse. Pourquoi ? On fait moins de bébés, on entre de plus en plus tard dans la vie active, et on vit de plus en plus longtemps. Et c'est plutôt un progrès, puisqu'aujourd'hui, effectivement, on a repoussé le vieillissement de la population. Donc, il y a un déni quand même d'une partie de la classe politique, notamment à gauche, mais aussi au Rassemblement National, qui continue, cette classe politique, de nous faire croire qu'on peut continuer à partir à la retraite à 62 ans, sans rien changer, etc. On nous a expliqué qu'il n'y avait pas de problème, qu'il ne fallait pas allonger la durée de cotisation, qu'il ne fallait pas baisser les pensions. Enfin bref, c'était open bar, ben on voit bien que le COR dit l'inverse.
4: Mais enfin,
2: Zora.
4: En fait, ce qui se passe, c'est que le monde évolue, la société évolue, les temps changent et la classe politique, elle reste à quai. En fait, elle n'a pas de vision. C'est-à-dire qu'il ne s'agit pas d'être dans le déni, ni d'être alarmiste, mais d'être réaliste. Et être réaliste, c'est regarder les faits tels qu'ils sont. Effectivement, s'il y a moins d'enfants, il y aura moins d'actifs. Et s'il y a moins d'actifs, évidemment, il y aura moins de gens pour payer les retraites. C'est un fait. Donc la question, c'est est-ce que vous avez une solution tout de suite ? C'est pas ça la question. C'est quel est le chantier mis en œuvre pour répondre à cette problématique ? C'est ça la vraie... Parce que c'est leur rôle, c'est d'avoir une vision et de dire que compte tenu de ce qui va nous arriver... Alors on va pas vous dire tout de suite maintenant sur un plateau télé autour d'une émission qui dure une heure en cinq minutes, ça y est j'ai la solution parce que c'est tous des démagogues, c'est de dire les défis qui nous attendent dans les 50 années à venir sont ceux-là et voilà comment on va pallier à ça. Et ça, ça fait ? Non mais qu'est-ce que ça produit ? Parce qu'il y a un autre phénomène, c'est-à-dire que la perte de confiance, la perte d'espoir, le manque de vision, plus d'espérance, le déclinisme, les climato, les éco-phobies, etc. Les jeunes n'ont pas envie d'avoir d'enfants. Donc tu crées de l'anxiété, t'as pas envie d'avoir d'enfants, bah forcément ça a des répercussions sur l'ensemble du système dans lequel on est installé depuis des décennies, parce que ça fait des décennies qu'on a un système protecteur, solidaire, basé sur les impôts d'une minorité de gens qui travaillent, et aujourd'hui bah on a l'impression que ces gens-là qui sont au pouvoir depuis 40 ans, ils découvrent l'eau chaude. Oh bah merde, on pourra plus payer les retraites dans quelques années. Ok, c'est quoi ton plan ? Bah, et j'ai un plan pour tout à l'heure, mais en fait on ne demande pas un plan pour tout à l'heure, on demande une feuille de route pour 50 ans. Et en fait, celui qui pourrait remporter la présidentielle, c'est celui qui peut nous dire, de maintenant à 50 ans, où on va ? Non, c'est quoi le chemin ?
3: Ah non,
4: c'est quoi
3: avec le cas ? Moi, je crois que tu te trompes carrément, parce que cette feuille de route et la démographie, on la connaît.
4: Mais
3: depuis 40 ans, tous ceux qui ont donné la feuille de route qu'il va falloir appliquer un jour, ils ont été systématiquement battus aux élections. Et ce qu'on nous promet pour 2027, c'est un mec qui propose de jamais commencer à travailler et un autre qui propose la retraite à 62 ans.
2: Je suis pas d'accord avec toi. Emmanuel Macron en 2022 avait mis dans son programme la retraite à 65 ans. Oui. Il a été réélu, il a fait 64,
3: voilà. il l'a pas fait.
2: Il ne le fera jamais. Il l'a fait à 64 ans, il a été obligé de suspendre parce qu'il n'a plus de majorité pour sauver les fesses de ce qui restait du bloc central. On a dilé avec les socialistes.
3: Et puis entre la proposition, et ce qu'il a abandonné, il y avait déjà eu les manifestations qui avaient rabaissé la montagne au niveau de la colline.
2: Pardon, et je te donne un autre contre-exemple. En 2007, Nicolas Sarkozy, dans son programme, dit il va falloir travailler plus. Et il est élu assez facilement.
3: Moi, je crois.
2: S'il l'a fait.
3: Je crois qu'aujourd'hui,
2: les Français qui
3: croient qu'on pourra continuer sur un mode de retraite par répartition sont à côté de la plaque.
4: Oui, bah d'accord.
3: Et le seul qui peut amener les Français vers autre chose, c'est quelqu'un qui dira il nous faut une retraite par capitalisation en même temps qu'une retraite par
4: capitalisation. C'est ce qu'avait proposé Macron.
3: Pour aller à la fin par une retraite par capitalisation. Et je pense que c'est pareil que la justice. Les gamins de 25 ans aujourd'hui, ils savent qu'ils n'auront pas de retraite. Ils sont en train de se constituer un patrimoine plus.
2: Non, mais pardon, les deux.
3: Espérer à la retraite.
2: Je suis désolé d'attaquer, tu attaques Macron, etc. Mais enfin, les deux, aujourd'hui, qui disent il faut rien bouger, voire il faut revenir en arrière.
4: Et Le Pen et Mélenchon.
2: C'est Mélenchon et Le Pen.
3: Et ça t'a échappé qu'ils sont en tête dans les sondages?
2: Mélenchon et Le Pen.
3: Tu verras. Si on a un deuxième tour Mélenchon-Le Pen, ça sera
2: non,
3: aussi
2: parce que
3: pour
2: Edouard
3: ça,
2: Philippe
3: quoi.
2: Ne dit pas ça. Et Edouard Philippe,
3: parlera du deuxième tour quand ça sera le.
5: Moi, je me suis noté quelques petits chiffres démographiques. Donc, entre 2026 et 2070, donc 2070, c'est ma fille qui aura 60 ans, par la grâce de Dieu, je l'espère, et donc qui s'approchera de la retraite. Et donc, il lui faudra.
9: Et tu auras quel âge, Joël?
5: Moi, je pense que je ne serai plus là. Quoique, avec la cryogénie, tout le sport que je fais, mon alimentation. Peut-être que je serai, on ne sait pas. M&M's, exactement. Donc, ma fille aura besoin de petits jeunes pour payer sa retraite. Et on prévoit que entre 2026 et 2070, nous allons perdre environ 5 millions de personnes de moins de 20 ans.
9: En France?
5: Tout à fait. Pareil, à peu près 4 millions de personnes de moins de 45 ans. Donc, travail qui est censée payer la retraite. Quant aux plus de 60 ans, ils vont augmenter de plus de 6 millions. Donc, plus de, 5 millions. Donc, vous voyez bien quand même que là, on a un problème démographique. Et les chiffres sont têtus. Je veux dire, les Mélenchon, les Bardella et Le Pen peuvent bien te raconter n'importe quoi. Les chiffres sont là. Si les Français préfèrent croire des gens qui sont là pour être élus tous les 5 ans et c'est leur seul horizon, plutôt que les chiffres, mais qu'est-ce que tu veux qu'on y fasse?
2: Oui, mais Joël,
5: je veux dire, si nous sommes des bœufs,
2: oui, mais
5: pardon,
2: c'est pas une question de
3: général.
5: Est-ce que tu veux qu'on y fasse?
2: Après, moi, je suis désolé, quand tu dis 68 ans, il y a beaucoup de gens qui font quand même des travaux pénibles, qui ont commencé jeunes, qui s'emmerdent dans leur boulot et qui se disent, moi, je tiendrai pas jusqu'à 68 ans.
5: Et t'as beaucoup de gens.
2: Il y a quand même beaucoup de gens qui pensent ça. Donc, est-ce qu'il faut pas repenser les choses?
3: Allons sur une durée de cotisation et non pas sur un âge.
2: Il faut continuer à donner un âge qui est un peu un épouvantail.
4: Non,
2: là, 68 ans, je vais jamais y arriver.
4: C'est n'importe quoi.
2: J'en peux plus. Moi, je suis désolé. T'es kiné. Ça fait quand même des années que tu portes des gens, etc. Tu dis à 68 ans, je pourrais pas être encore kiné. Je prends cet exemple, parce que si on prend toujours l'exemple du type. Mais voilà. Je prends un kiné, tu vois, mais c'est à 68 ans, je pense qu'il n'a pas envie de faire ça. Donc, il faut peut-être voir des choses différemment, peut-être même plus arrêter avec le chiffon rouge de l'âge, parler de durée de cotisation,
5: parler de capitalisation.
2: Chacun construit sa retraite. Il y en a qui ont peut-être envie de travailler
4: longtemps.
2: Alors, il faut leur dire qu'ils auront des petites pensions.
4: Et puis d'autres, longtemps.
2: Mais peut-être que tu as un patrimoine à côté et que tu n'as pas besoin d'avoir une grosse pension. Enfin,
4: Olivier, la vraie question, c'est de se dire que, voilà, tu viens d'apporter une réflexion. La vraie question, c'est de se dire, quand la classe politique vient devant nous pour qu'on vote, ce qu'on attend d'elle, c'est ça. C'est le réel. C'est de dire, voilà, écoutez, je n'ai pas de solution miracle, mais voilà les 2-3 propositions que je peux faire sur un horizon assez loin. C'est-à-dire que je vous dis pas un truc pour 5 ans. La société est comme ça, la démographie est comme ça, sociologiquement il se passe ça, le monde a évolué comme ça. En fait, j'aimerais voir un programme comme ça. On voit la France dans 30 ans?
2: Et comme en fait,
4: la gauche, il est là le problème.
5: La gauche PS, LFI et la gauche RN détestent le mot capitalisation parce qu'ils ont l'impression que voilà, c'est pour les riches, etc. Mais moi, je considère que la capitalisation fait, si l'État fait ça, il fait ce que les pauvres ne peuvent pas faire. Aujourd'hui, les gens qui ont les moyens capitalisent. Oui. C'est-à-dire qu'ils cotisent comme tout le monde, mais ils achètent une maison, ils investissent,
9: ils font exactement pauvres, que pauvres.
5: Ils ont des fonds de retraite, des trucs et machin. Ils capitalisent et ils sont en train de s'assurer une belle retraite pendant que ceux qui n'ont pas les moyens, eux, dépendent d'un État qui leur raconte des bobards et vont avoir 900 euros de retraite. Alors que si l'État faisait son rôle et disait on va capitaliser pour toi parce que tu es trop pauvre pour le faire, eh ben on serait assis sur un tas d'or. Donc moi je veux bien entendre les discours un peu moralisateurs qui disent oui c'est pour les riches, oui machin, etc. Non, moi je considère que c'est pour les pauvres. Je considère que si j'avais pas les moyens aujourd'hui, je peux capitaliser.
2: Les moyens de façon capitalisée.
5: Exactement. Mais si je pouvais pas capitaliser, j'aimerais que l'État fasse ça pour moi. J'aimerais que l'État soit quelqu'un de qui ait le discernement.
2: L'État va bien faire ça.
5: Non, pas l'État français. Je parle d'un État qui.
10: Pardon, un État normal.
5: Un État, c'est vrai, j'avoue.
2: On confie l'argent à l'État. On voit ce que ça donne.
5: Non mais je parle d'un État qui serait normalement structuré économiquement.
0: Xavier, chef d'entreprise du côté de la Haute-Garonne qui va intervenir. Bonjour Xavier.
11: Salut Gégé.
0: C'est inévitable la retraite à 67, 68 ans selon vous ou pas?
11: Déjà il faudrait qu'on arrête de se travestir un petit peu la réalité parce que c'est déjà le cas en fait. Moi ça m'insupporte qu'on parle tout le temps de l'âge de départ légal. Mais ce qui compte c'est la retraite à taux plein. Et la retraite à taux plein aujourd'hui c'est déjà 67 ans. Si on fait sauter cette histoire d'âge comme certains le proposent...
3: À quelle heure vous avez commencé Xavier?
11: Voilà. Non, 67, non. Regardez, Didier. Moi, je vais deux solutions pour être à la retraite. Soit j'ai mes 43 annuités, soit j'arrive à l'âge légal à taux plein. C'est 67 ans. Même si j'ai pas mes 43 annuités. Oui. C'est l'un ou l'autre.
2: Oui, c'est 67 ans quoi qu'il arrive.
11: Voilà, c'est ça.
5: Non, mais si t'as tout tes possibilités.
2: Bien sûr.
11: Oui, si avant. Mais si aujourd'hui, vous prenez n'importe quel gamin qui fait des études et qui sort en études, allez, à 24 ans. Si on fait sauter l'âge pivot, il bosse 23 années, ça fait 67. Donc c'est déjà la réalité des faits, il est 67 ans. Donc c'est pour ça qu'il faut arrêter de parler à chaque fois des 62 ans. 67 ans, c'est la réalité factuelle d'aujourd'hui. Donc ça sert à rien de faire
0: Xavier,
3: peur aux Français. La durée de cotisation, elle va augmenter la démographie qu'on nous annonce.
2: On fait pas peur aux Français, on raconte n'importe quoi. On fait croire aux Français que les gens vont partir à 62 ans avec une retraite à taux plein. Non, les gens effectivement vont partir à 62 ans, mais avec une retraite de misère. Et ça, on le dit pas.
11: Et donc c'est pour ça qu'il faut avoir aujourd'hui, comme le disait Joël, pour les gens qui ont des salaires qui sont plus bas... Pour les plus modestes, il faut avoir un système général et un système parallèle de capitalisation. Parce qu'on ne peut pas faire soit l'un, soit l'autre. Ou alors on crée des fonds de pension, et les fonds de pension, vous savez comment c'est sur les marchés, et vous pouvez avoir cotisé toute votre vie, et au dernier moment, si vous avez une crise comme les subprimes, et ben vous pouvez avoir 1 million de personnes qui vont perdre toute leur retraite. Donc il faut, si vous voulez, proposer
2: des
11: choses claires et nettes. Parce que les Français, ils ne sont pas cons. Si vous leur montrez avec des chiffres à l'appui, vous A plus B, ils vont comprendre quand même que la meilleure
0: capitalisations aujourd'hui, Xavier, c'est de pouvoir, lorsqu'on arrive à l'âge de la retraite, avoir déjà payé son appartement ou sa maison. Déjà, ça, c'est la meilleure des capitalisations. Si à côté, vous avez pu vous faire un pécule, et c'est ce que font les Français sont les champions du monde de l'épargne, je vous le rappelle, et de l'assurance vie. Ouais. Ça, c'est déjà une capitalisation, même s'il n'y a pas énormément, mais le montant global de l'épargne, c'est 6 000 milliards. Et ensuite, il y a toujours une chose qu'on oublie, c'est qu'aujourd'hui, vous vous retrouvez en EHPAD, c'est minimum 4 000 balles par mois. C'est minimum 4 000 balles par mois. Aujourd'hui, pour être dans une maison, on va dire, pardon, mais presque basique aujourd'hui. Et c'est là-dessus qu'il faut capitaliser. Parce que dans un pays où on va tous vieillir, ou à un moment on aura besoin d'avoir quelqu'un à la maison pour vous s'occuper de vous.
5: C'est horrible.
0: Ou d'aller dans un EHPAD, ce sera 4000 balles qu'il faudra avoir en réserve en plus.
5: Et pour l'instant, pour les plus modestes...
2: C'est pour ça qu'il faut aller le plus tard possible dans l'EHPAD.
11: Les plans épargne-retraite, en plus, aujourd'hui, sont déductibles des impôts. Donc, même si, par exemple, on parlait l'autre jour du sujet des impôts, des gens qui ont payé toujours plus. Moi, par exemple, cette année, j'en payais 100% de plus par rapport à l'année dernière.
0: Ah, tiens, c'est bizarre.
11: Célibataire sans enfant,
0: mon pauvre ami.
11: Cher.
0: Voilà. Requiest in pace, reposer
11: en paix. Exactement. Mais si on fait des PER, on peut en même temps défiscaliser de ses impôts et voir ce taux-là réduire. Donc il faut se renseigner, il faut prendre un petit peu de temps, regarder les chiffres, et c'est faisable.
2: Après, je ne sais pas ce que vous pensez, mais un pays qui passe son temps à parler de réforme des retraites.
3: Ouais. Il ne les fait jamais.
2: Je me dis, on est vraiment un pays de vieux. C'est-à-dire c'est important, les retraites. Mais enfin, moi, j'aimerais bien qu'on parle de la jeunesse.
4: Mais oui.
2: Quelle société on leur promet.
4: Exactement.
2: Quels seront les emplois de demain. J'aimerais qu'on parle de l'intelligence artificielle. J'entends certains candidats à l'élection présidentielle qui n'y pichent que dalle à l'IA.
4: Alors
2: que
4: ça va être.
2: Je nomme personne, mais enfin, vous l'aurez reconnu. Qui n'y pichent que dalle alors qu'ils veulent être président. Je me dis quand même, c'est inquiétant parce que les grands sujets de demain, c'est ça. C'est l'IA, c'est les nouvelles technologies.
3: Il parle
2: c'est aussi la géopolitique. C'est l'énergie. Et là, on est là, nous, à se prendre la tête sur la réforme des retraites. Il y a encore des manifs. Et j'entends encore la CGT appeler à manifester. On est vraiment un pays. Alors,
3: tu verras que ceux qui seront élus, ça sera ceux qui feront des promesses là-dessus.
11: Et puis, n'oubliez pas un truc quand même, c'est que le régime général, lui, n'est pas déficitaire. C'est celui de la fonction publique qui l'est et qui nous défend.
2: Et l'État, d'ailleurs, prend de l'argent
3: dans les impôts de tout le monde.
2: Comble un système qui est censé s'équilibrer. Mais s'il n'y avait pas l'État pour combler, donc nous, eh bien, on serait vraiment.
11: Mais je pense que si jamais il y a un candidat qui met les choses à plat et qui propose, les Français le comprendront. Et surtout, quand vous le voyez là avec le sujet précédent, quand ça touche à leurs enfants, pour leur expliquer que pour leurs enfants, peut-être qu'il faut faire un effort, peut-être qu'ils le feront et qu'ils accepteront.
2: Bah, présentez-vous, Xavier, présentez-vous, parce que quand c'est vous qui l'expliquez, c'est clair.
3: Le ministre de la fonction d'État grec.
11: J'aimerais bien les GG, mais vous savez comment ils sont, les politiciens. Ils ferment les verrous, ils empêchent les forces vives de venir pour prendre la place. Hein,
0: vous Xavier, de toute façon, vous allez pouvoir écouter la suite des GG. On va continuer la discussion avec Thierry dans un instant. Il est en Loire-Atlantique. On va prendre quelques-uns de vos appels.

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0: et RMC Story avec Joël Dagosséry, avec Zorabitant, avec Didier Giraud. Dans un instant, on va parler politique et de ce slogan « On est chez nous ». Vous savez, le « On est chez nous ». Alors, c'est à la fois revendiqué par le Rassemblement National, maintenant c'est, par la France Insoumise. Alors, je sais pas, est-ce que le « On est chez nous », il appartient à une famille politique plus qu'à une autre? Vous venez en parler avec les GG. En attendant, pendant quelques minutes encore, on revient sur cette perspective démographique et qui est corrélée d'ailleurs à un rapport du COR, du Conseil d'orientation des retraites, qui dit qu'inévitablement, là, toutes les perspectives montrent qu'on aura un déficit des retraites et qu'il va falloir travailler plus. Thierry, bonjour.
1: Bonjour, merci de m'accueillir.
0: Mais je vous en prie, Thierry, dans la Loire-Atlantique, qu'est-ce que vous avez 62 ans, vous êtes à la retraite ou pas encore?
1: Alors, j'ai bientôt 63 ans dans un mois et je suis à la retraite depuis juin 2024. Cependant,
0: pourquoi?
1: Parce que j'étais en carrière longue, j'ai fait plusieurs activités.
0: Vous avez commencé jeune alors?
1: J'ai commencé à travailler, j'avais 15 ans, j'étais dans l'hôtellerie de luxe. Et après j'ai fait une reconversion en tant qu'agent immobilier, donc j'ai repris mes études à 32-33 ans. Enfin bref, aujourd'hui j'ai créé mon entreprise dès que j'ai pris ma retraite, c'est-à-dire le lendemain du premier jour de ma retraite, j'ai créé mon entreprise. Aujourd'hui donc je cumule emploi donc mon entreprise et ce que je touche de ma retraite. Et donc j'ai créé mon entreprise pour deux raisons. J'ai créé mon entreprise pour
2: faire un peu le black, non?
0: Avec l'entreprise, alors, ça aide.
1: Dans mon domaine, c'est très compliqué, mais bon, peu importe. En fait, j'ai créé mon entreprise parce que j'adore ce que je fais. Je forme les agents immobiliers là, depuis plusieurs années. J'ai évolué au fil des années, j'ai été agent immobilier, etc. Et je forme les agents immobiliers. J'ai créé un organisme de formation, ce qui fait qu'aujourd'hui, je touche ma retraite, mais pour améliorer le quotidien, parce qu'une retraite, c'est jamais l'équivalent d'un salaire, j'ai créé mon entreprise et j'ai les revenus de mon entreprise. Ça m'a permis quasiment de tripler ce que je touche avec ma retraite. Grâce à ça, aujourd'hui, bien entendu, je suis un consommateur qui rapporte de l'argent à l'État, parce que j'ai un train de vie qui me permet de consommer et qui me permet de payer des impôts, de payer des taxes. Et donc,
0: et puis voilà, vous payez de la TVA, vous payez de l'URSSAF aussi, bien sûr.
1: Et en parallèle, je paye aussi des charges en tant qu'entrepreneur, puisque mon entreprise tourne très bien. Donc je cotise aussi pour les gens qui sont à la retraite, même si moi j'en profite pas, puisque j'ai déjà cotisé pour moi. Le gouvernement a pris une énorme décision, puisqu'on n'est plus à une hérésie près, c'est de finalement arrêter ce modèle. Moi, je ne suis pas concerné, mais tous ceux qui voudront être à la retraite...
3: Oui, à partir du 1er janvier 2027,
1: c'est ça.
3: Au-delà de 7 500 €, vous perdez 50% de votre retraite, et c'est au-dessus, ça, quasiment la retraite en entier.
4: Incroyable.
3: Alors, à partir du
5: ils ont revu ce système.
3: Ça a été voté. Ah, oui.
5: Qui était pourtant assez malin, je trouve.
2: Mais oui, mais ça veut vous faire.
0: Alors Thierry,
2: dans la France de gaucho qu'on vit, ça te fait trop de pouvoir d'achat.
0: Mais Thierry, justement, je voulais savoir parce que on a un ordre d'idée. Votre retraite, le montant était de combien? Et puis avec votre entreprise ou micro-entreprise,
1: je peux dire en toute transparence, ma retraite est de l'ordre de 2 200 €.
0: D'accord.
1: Voilà. Et aujourd'hui, avec mes revenus complémentaires, je vais

0: passer largement les 7000 euros dont on parle. Alors c'est aléatoire puisque bon bah je suis entrepreneur. Hein. Il y a des mois plus ou moins fructueux. Mais
1: si vous voulez pas travailler, vous pouvez ne pas travailler aussi.
0: Absolument. Mais surtout aujourd'hui, je contribue à apporter des recettes à l'État qui peuvent permettre de financer mais plein de choses. En aucun cas, je pénalise qui que ce soit. Je fais travailler des gens autour de moi. Et je comprends pas. Je comprends pas que dans un pays comme la France, on ait décidé d'empêcher les gens de travailler. Alors moi, 40 années ou 43 années de on va dire d'annuité pour pouvoir cotiser, moi, franchement, 43 ans, ça me va très bien. Après, on laisse les gens décider de s'arrêter ou pas. On n'impose rien. Et puis surtout, on n'empêche pas les gens de continuer à vivre leur vie, à travailler, puis avoir des projets, quoi.
2: Et surtout que c'est, je comprends pas cette décision de revenir en arrière parce que c'est tout bénef, puisque en continuant à travailler, il y a de nouvelles cotisations qui sont versées au système.
3: Mais imaginez
2: plus le système est alimenté.
1: Un médecin part à la retraite. C'est quoi le problème? Moi, je te le dis. C'est les 7500.
3: Mais oui.
1: Un infâme riche, quoi. Voilà.
3: Non, mais un médecin part à la retraite. Un médecin part à la retraite. Il prend sa retraite et il décide de retravailler. Oui. S'il déplace 7500 euros, il perd sa retraite. Oui. Mais il n'aura pas envie de recommencer.
2: Pardon, hier, j'ai entendu, je crois, Bernard Cazeneuve, autre candidat à l'élection présidentielle, dire si on n'a pas assez de procureurs, faisons appel aux magistrats retraités. Voilà. Non, ça veut dire d'ailleurs peut-être qu'ils pourraient partir à la retraite un peu plus tard, parce que s'ils peuvent travailler, pourquoi sont-ils à la retraite? Ça aussi, je me suis posé la question.
1: On parle de travailler les 70, il faudrait peut-être mieux mettre les 20 au boulot.
2: Alors peut-être que ces gens-là pourraient travailler un an ou deux de plus si finalement ils peuvent encore le faire à la retraite. Ça, je me suis dit, c'est paradoxal. Mais donc ça veut dire quand même qu'on cherche dans un pays vieillissant des solutions, on fait appel aux retraités. Donc au contraire, il faut favoriser ça.
1: Mais on va terminer la discussion. Travail plus vieux, c'est une chose, mais enfin. On s'attaque jamais à raccourcir les délais avant l'entrée dans la vie active. L'entrée dans la vie active, elle est de plus en plus allongée. Et c'est pas que la faute des études, quoi.
4: Attends, Thomas veut terminer la discussion et je remercie Thierry. Merci Thierry de votre exemple. Merci d'avoir été avec nous, Thierry. Bonne journée. Thomas du côté du Var. Bonjour.
5: Bonjour les GG, bonjour à tous.
4: Thomas du côté de Cotignac, tellement joli Cotignac où j'adore aller, Thomas. Alors, je vous écoute.
5: Ben, je pense encore les génies qui nous gouvernent depuis 40 ans. C'est une mauvaise analyse. Le problème, il y a une pyramide des âges que nous apprenons en 6e, je crois. J'ai 48 ans, donc il y a plus de 30 ans que j'ai appris ça. On savait qu'il allait y avoir plus de personnes âgées. Donc, on prend encore le problème à l'envers. Le problème, c'est pas les personnes âgées, les retraités. J'espère qu'on va tous le devenir. C'est une chance. Le problème, c'est la natalité. On a tout fait pour empêcher les gens de faire des enfants. Point de vue fiscal, avec Hollande, surtout, qui a enlevé des parts et autre chose.
3: Oui. Donc, les crèches.
5: Ça, c'est un premier point. Et l'expérience, là, j'ai un enfant de 20 ans, une fille de 17 ans, et là, j'étais à nouveau papa, 4 mois.
4: Mais félicitations.
5: Voilà. Ben, même chose, même problème. Pas de place de crèche.
3: Voilà.
5: Rien. Voilà. Plus le matraquage fiscal, plus l'idéologie égoïste qu'on a des sociétés où on veut vivre sans famille pour soi. Il arrive qu'il n'y a plus de... Il n'y a presque plus d'enfants, il n'y a plus de vie, quoi.
2: Et le problème, Thomas, c'est que la baisse de natalité, c'est pas que chez nous, c'est dans tous les pays riches. Plus un pays devient riche, moins il fait d'enfants.
5: Mais ce qui nous concerne, c'est la France, après les autres pays.
2: Oui, bien sûr. Mais je veux dire, c'est un problème de fond. Est-ce que s'il suffira d'inverser les choses avec des places en crèche?
5: Des avantages fiscaux.
2: Je sais pas, moi, je vois la nouvelle génération.
1: Je crois aussi qu'il y a la valeur travail qui a changé de place dans notre société. Enfin, il y a 100 ans, les gens, ils faisaient des enfants pour faire des bras.
2: Oui, il y avait ça aussi.
1: Et aujourd'hui, la valeur, enfin, le débat qu'on vient de faire en est un parfait exemple. La valeur travail, c'est tellement devenu un truc pour les derniers des Mohicans, et tout le monde n'a qu'un seul truc en tête, c'est surtout ne pas travailler, et surtout pas travailler durement, et surtout pas travailler longtemps. Non, mais... C'est qu'à un moment donné, ce rapport au travail, ça joue aussi, je pense, sur l'ensemble de la société et sa façon de se comporter vis-à-vis de le fait de faire des enfants.
5: Travaille pas, qu'il n'y a pas d'enfants, vous voyez où elle en est. Voilà. Il n'y a plus travailler, plus faire d'enfants, la société.
3: Non, mais
5: j'ai de l'espoir parce que déjà,
3: les jeunes sont Thomas, au-delà de la pyramide des âges, il y a quand même quelque chose d'important. Regardez dans quel état d'esprit sont les jeunes. Et voilà. D'ailleurs, tu disais tout à l'heure, Olivier, on ne parle plus d'eux. C'est-à-dire que moi qui fréquente beaucoup les jeunes, non, parce que c'est, je suis engagée dans l'insertion professionnelle, je peux vous dire que ils ont envie de voir de l'espoir, ils ont envie de voir des chemins, des horizons, etc. Et tous les jours, on leur dit, bah écoutez, les retraites, ça va mal, il y a
2: le réchauffement climatique,
3: vous allez morfler, l'IA, c'est de la triche, c'est naze, c'est n'importe quoi, ça consomme. C'est-à-dire qu'on méprise totalement leur univers, alors que les jeunes, ils doivent fabriquer leur société et on doit les accompagner à la fabriquer. C'est pas eux contre nous. Et moi, je comprends quand les jeunes nous taclent, nous les boomers. Ils ont pas tort. Il faut les accompagner dans leur société à eux. Il faut les entendre. Or, aujourd'hui, les hommes politiques qui sont engagés, soit ils sont engagés avec des trentenaires vieux, parce qu'il y a des trentenaires qui sont vieux, des espèces de costards cravates qui ont le boulard comme ça parce qu'ils sont près d'un...
5: du même moule qu'ils étaient.
3: Voilà, exactement. Mais la vraie jeunesse, celle de la ruralité, celle des quartiers, celle des villes, celle qui charbonne, celle qui bosse, celle qui a fait bac plus 5 et à qui on donne 1200 balles et qui sait même plus la valeur de ses études, etc. Celle-là, elle est complètement abandonnée, laissée pour compte. Et c'est à elle qu'il faut poser des questions. Mais quelle société elle veut?
6: Jeune. T'as une partie de la jeunesse qui rêve grand même. D'ailleurs.
3: Mais oui.
6: Et t'as toute une partie de, pas la vieillesse, mais des adultes en France qui sont là pour saper le rêve.
3: Oui.
6: Va à l'école, va dire à un prof ou à une conseillère d'orientation, je rêve de ça. Après, elle va te dire, mais attends, faut pas rêver, hein. Tu crois qu'il y a pas beaucoup de place pour ça, il y a pas beaucoup de ci pour ça, etc. Le premier truc, c'est de comment on va décourager l'ambition d'un jeune en France. Ensuite, l'accès. Tu fais un bac plus 5 pour gagner 1700 balles. Déjà, c'est horrible. Mais en plus, va voir ce qu'on te demande juste pour accéder à cette place de 1700 balles. Va voir les processus de recrutement. Enfin, il y a un monde entre mon processus de recrutement où j'envoyais un CV avec une lettre de motivation, on t'appelait, petit entretien, etc.
4: Quand on t'appelait quand même.
6: Exactement. Oui, c'est ça. Et puis, on te faisait rentrer. Et ce que vivent actuellement les jeunes. Et il y a un monde entre, par exemple, ma mère, moi, elle me rappelait, et d'ailleurs, je l'ai vu faire, ouvrir le journal, les petites annonces, appeler, dire, elle était opératrice de saisie, donc appeler, machin, etc. Oui, j'ai vu votre annonce. Ok, vous pouvez venir demain? Oui, c'est bon. Ok, venez demain. Il y avait ce truc d'entreprise de, j'ai pas trop peur de prendre des risques, je peux t'embaucher, allez, venez faire un truc et tout. Si ça fonctionne pas, bah, c'est fini. Aujourd'hui, c'est tellement cadenassé.
3: Est-ce que les politiques parlent
6: des
3: jeunes,
6: Joël? Que les entreprises ont même peur de faire ça. Elles te font faire 5 entretiens pour un poste à 1700 balles. Aucun mais quel politique. Jeune a envie de vivre ça?
4: Thomas, merci d'avoir été avec
3: aucun
4: nous. Thomas, bonne journée du côté de...
5: Bonne journée à vous.
4: De Cotignac, et puisqu'on parle de Cotignac, merci, je voulais saluer mes petits camarades qui sont juste en dessous de chez vous, là, à Carcès, les copains du domaine Carpe Diem. Voilà.
5: Ah oui, tout à fait. Oui,
4: passez les voir de ma part, tiens.
2: Ah tiens.
4: Albéric, Marie-Caroline, vous les embrassez, bah, vous buvez un coup
2: avec.
4: Nous,
2: on n'est jamais invité.
4: Avec plaisir et modération. T'as qu'à caler dans le Var.
3: Vous mettez sur la note d'Alain.
4: Oui,
3: bouge pas. Moi, j'y vais la semaine prochaine dans le Var.
4: Voilà,
2: mais Didier, lui, il a un vrai métier.
4: C'est mignon.
1: Il a avalé de l'argent. Oui, sauf que Cotignac, c'est une arène à argile, je crois. Et le pinard est meilleur.
4: Je te conseille l'or blanc. Avec plaisir et modération, bien sûr. Déclin et démographique, la retraite à 68 ans.
2: En même temps, pour faire des bébés.
4: Est-ce que c'est inéluctable?
2: Faut du rosé.
4: Regardez, inéluctable.
2: Faut du rosé pour faire des bébés.
3: Moitié.
4: C'est assez partagé, on a 54-46. Dans un instant, la politique et le slogan « On est chez nous ». Alors, à qui il appartient ce slogan « On est chez nous » ? Ben, dans la France insoumise, à nous, parce que nous, on est chez nous dans l'inclusivité ou au Rassemblement national, où il appartient à personne, finalement. À tout de suite au 32-16.
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0: Vous êtes avec les GG en direct sur RMC et RMC Story, Joël Dagosséry, Didier Giraud, Zora Bitton. On va parler de politique, des thèmes de campagne. L'un des thèmes de campagne, ce que l'on a entendu de la part de la France Insoumise, c'est le, on l'a entendu résonner à Saint-Denis, on est chez nous. Nous voulons reprendre le thème que le Rassemblement National nous a confisqué. C'est ce qu'on dit du côté des Insoumis de Jean-Luc Mélenchon.
1: Un Français sur trois est, selon la formule de Bali, un héritier de l'immigration. Et l'amour de nos grands-parents qui nous permettent d'être ici et dans ce pays qu'ils ont tant contribué à bâtir, on est chez nous.
0: On est chez nous. Quand le Rassemblement National le dit, c'est pour exclure. Quand nous le disons, c'est pour inclure. Voilà ce que dit la France Insoumise.
2: Souvenez-vous, Jean-Luc Mélenchon avait même repris le terme de grand remplacement, terme utilisé notamment par Éric Zemmour pour le réapproprier. Ben, il fait un peu la même chose avec le « on est chez nous ». Donc le « on est chez nous », c'était facho dans la bouche du Rassemblement National parce que ça excluait, selon la France Insoumise, une couleur de peau, une origine, une religion. Là, quand c'est le « on est chez nous », alors on ne sait pas trop de qui il parle, mais alors de ses grands-parents, de ceux qui étaient face à lui à Saint-Denis. Mais là, du coup, là, c'est plus du tout facho. Alors, est-ce que le « on est chez nous », c'est aussi, pour ceux qui ont été voir des matchs de foot, traditionnellement, un slogan de supporters. Hein. Oui, on est chez nous quand on gagne. Voilà,
3: Et qu'on est à l'extérieur.
2: Et aussi à l'extérieur, etc. Bon. Est-ce que vous comprenez cette distinction entre le « on est chez nous » de la France Insoumise et le « on est chez nous » du RN ?
0: Joël ?
4: Seigneur, vraiment, il est, en termes de marketing, il est redoutable. Vraiment, je suis désolée, sans les idées, mais moi, j'admire, j'ai toujours admiré la stratégie de marketing. Si, c'est redoutable en termes de marketing, je veux dire, c'est hyper bien trouvé. Pour une raison, je parle vraiment, et là, je parle parce qu'il parle, on sait à qui il parle. Il parle aux personnes des quartiers. Donc, si il s'adresse aux personnes des quartiers, le marketing est redoutable et il fonctionne très bien, d'ailleurs, puisque j'ai vu maintenant certains clips de rap où, donc souvent les clips de rap sont tournés dans les cités, etc., où on prend le drapeau français et on écrit le numéro de son département. J'en ai vu un avec 93, le numéro de son département au milieu sur la partie blanche du drapeau, et où on est très content, en fait, de, c'est plus on piétine le drapeau, c'est on le revendique, ouais. Et on est très content de l'afficher. Donc, en termes de marketing sur sa cible, qui sont les personnes issues des minorités et des quartiers, c'est redoutable. C'est redoutable pourquoi? Parce que le on est chez nous du RN, c'est on est chez nous, et les autres sont pas chez eux. C'est ça que ça voulait dire. En tout cas, moi, j'ai grandi avec ça et je sais que c'est ça que ça voulait dire. Et Mélenchon, il arrive et il te dit, toi aussi, t'es chez toi. Le problème, c'est qu'il dit pas, toi aussi, t'es chez toi. S'il disait ça, moi, je dirais, ben oui, j'applaudirais demain. Sauf que là, il récupère un truc qui exclut pour nous expliquer tranquillement que, en fait, lui, c'est pour inclure. C'est pas vrai. Là, on assiste à ce que Gérard Collomb disait. Première fois que je cite Gérard Collomb, d'ailleurs, waouh. Qui est la France, on a réellement deux France face à face. Les autres te disent, non, nous on est chez nous, et t'as les autres en face qui leur répondent, non, nous on est chez nous. Donc c'est pas, on est tous chez nous, on est tous ensemble, le tous ensemble, ça n'existe plus, c'est chacun est chez lui, et on va se regarder maintenant, et on va voir qui est vraiment chez lui. Donc on est dans une logique de l'affrontement. Quand il parle d'inclusion, il ment. Je veux vraiment dire ça. Et je comprends que quand tu viens des quartiers, ça puisse te toucher. Moi, ça me touche très particulièrement. Mais je vois ce qu'il y a derrière. Il est dans une logique de la radicalité et de l'affrontement. Personne dans ce pays, que tu sois issu des minorités ou issu de la France traditionnelle, etc., personne n'a envie de vivre dans l'affrontement à part des zinzins, des gueudins de la vie qui, eux, veulent s'affronter à l'extrême droite ou à l'ultra droite ou à l'extrême gauche, machin. Mais sinon, la plupart des gens, et même qui votent RN ou même qui votent LFI, n'ont pas envie d'être dans une France de l'affrontement. Donc, vraiment, ne pas avaler, ne pas gober Et malheureusement, oui, il y a des gens qui gobent ça, mais ne pas gober ce discours sur l'inclusion, il veut affronter. Pourquoi ? Parce que lui, c'est le deuxième tour qu'il vise. Il veut être le rempart ultime contre le RN. Donc, non, je comprends, je trouve que c'est une masterclass, pardon, de dire ça comme ça, en termes de marketing, en termes de communication. Mais par contre, c'est un danger. C'est un danger en termes de positionnement, vraiment.
3: Alors, Mélenchon, il a jusqu'à été, et tout le monde peut trouver la vidéo sur Internet, il a été jusqu'à inventer une généalogie de sa vie et de son histoire pour plaire à son électorat. Donc voilà jusqu'où il est capable d'aller. Mélenchon, il fabrique une histoire autour d'un électorat et d'une élection. Ça le gêne absolument pas, ni de mentir, ni de travestir, ni de reprendre des slogans comme « On est chez nous », ou « Le grand remplacement » et bien d'autres choses encore. Donc il a l'impression qu'aujourd'hui il marche sur l'eau, il va être au deuxième tour, ce qui est peut-être possible ou pas, peu importe. Mais en tout cas, la majorité des gens est au milieu. Mais... La majorité des gens, on est déjà chez nous. Moi, comme toi, Joël, nous, on se sent chez nous, on se sent pas du tout agressé tous les jours. Il n'y a pas derrière chaque Français, entre guillemets, de longue date ici, blanc, un facho. Ça, c'est des histoires. Il y a des cons partout. Il y en a dans les cités, il y en a dans la ruralité, il y en a dans les campagnes, il y en a dans tous les partout. Et donc, on assiste aujourd'hui à une espèce de battle de haine, un bruit et un vacarme où je remarque quand même le RN est le plus silencieux et où il a même pas besoin lui.
2: Oui, mais
3: il a pas besoin lui.
2: C'est une stratégie politique.
3: Mais bien sûr.
2: Jean-Luc Mélenchon.
3: Elle marche auprès des jeunes.
2: Non mais Jean-Luc Mélenchon, il veut être le l'adversaire numéro un de Bardella,
3: oui,
2: et Bardella veut faire de Mélenchon son adversaire numéro un. Ils se sont choisis.
3: Et les autres.
2: Pour mieux effacer les autres.
3: Et
2: voilà.
3: Les autres.
2: Et on est semé de choisir entre deux offres radicales, parce que ce sont deux offres radicales.
3: Et donc on attend désespérément que les républicains universalistes de droite et de gauche.
2: Non,
3: est-ce
2: qu'on attend.
3: Voilà. Qui va arbitrer tout ça, on ne sait pas.
4: Oui, rapidement, sans couper à la Didier. Le « on est chez nous » de Mélenchon, pourquoi il est si fort ? Il y a toute une partie de personnes, comme tu as dit, au milieu, qui sont issues de l'immigration, qui ont été heurtées, et vous m'avez vu sur ce plateau, qui ont été heurtées par le débat après la dissolution, lorsqu'on pensait que le RN était aux portes du pouvoir. On a vraiment été heurtés d'entendre carrément que toute l'immigration était mélangée, heurtée par le fait que sur le débat sur la binationalité, et des gens pas seulement noirs et arabes, même j'ai eu des messages de franco-portugais, de franco-italiens, beaucoup de gens ont été heurtés. Donc quand Mélenchon, après cet épisode-là, parce que ça laisse des traces, moi ça m'a laissé des traces, honnêtement, ça m'a laissé des traces. Donc quand il y a quelqu'un comme Mélenchon qui vient te dire, mais qui vient rétablir entre guillemets ça, parce que dans ces cités-là, il n'y a pas que des délinquants, d'ailleurs c'est une minorité,
3: personne
4: t'as plein
3: dit,
4: de gens qui travaillent et qui ont été heurtés par ça. Et donc quand Mélenchon vient et te dit on est chez toi, on est chez nous, pardon, je comprends qu'il puisse être touché par ça. Je dis juste que attention à ce qui se cache derrière, c'est hyper dangereux parce qu'il est dans une logique de l'affrontement.
3: Mais voilà. Regarde ce qu'il dit de la ruralité. Si regardez, allez voir ce que dit Mélenchon de la ruralité.
5: Didier va en parler. Si je peux. C'est ça, c'est que moi je répondrai à Mélenchon, nous aussi on est chez nous, voilà. Et il n'est pas le bienvenu, parce qu'il l'a dit lui-même.
3: Voilà.
5: C'est qu'à un moment donné, quand il dit on est chez nous pour récupérer les quartiers, faire agiter des drapeaux bleu, blanc, rouge avec le 9-2 ou le 9-3 ou le 9-4 ou le je sais pas combien, plutôt que des drapeaux palestiniens, ça me va. Sauf que derrière ça, dans sa logique, il y a aussi une logique d'exclusion, et dans ce même meeting, il a craché sur la ruralité, Il a tout simplement craché sur la ruralité en disant que c'est des gens qui vivent entre eux et qui n'ont que leur petit avis comme horizon. Ça voudrait dire que les gens qui sont dans les quartiers, qui sont en périurbain, eux, c'est des gens ouverts. Et je pense que dans cette logique de division, il fait des erreurs. Il fait des erreurs parce que des électeurs, il en a.
0: La ruralité, elle vote pas pour lui. Si il regarde la carte
5: électorale, je suis pas d'accord avec toi, Alain. Alors la ruralité profonde, on est d'accord, les villes de 300 habitants.
2: Ça dépend,
5: mais il y a aussi toutes les villes moyennes de taux de gauche qui sont détenues par le PS, historiquement, et qui sont des gens qui au moment du deuxième tour entre Mélenchon et Bardella vont choisir Mélenchon. Et à trop cracher sur ce qui est en dehors du périph. Enfin, à l'extérieur du périph', à un moment donné, je pense qu'il va se couper d'une partie de ces gens-là. Les gens, on va dire, de la gauche modérée, qui pourraient voter pour lui dans une perspective de deuxième tour contre Bardella, faut pas trop qu'il leur crache dessus.
4: Est-ce que tu trouves normal qu'il faille attendre Mélenchon? Parce que Mélenchon, il avait un boulevard devant lui, honnêtement. T'as des gens dans ces quartiers qui sont là depuis deux générations, trois générations.
5: C'est des gens qui votent
4: Qui se considèrent français. Il avait un boulevard. Mais pourquoi est-ce qu'on a attendu Mélenchon pour venir redonner de la fierté?
3: Mais tu crois que Mélenchon, c'est un avenir?
4: Non, je t'ai pas dit non.
3: C'est de la fierté.
4: Je dis, qu'est-ce qu'on fait les autres?
5: La raison, c'est que quand le PS s'en est occupé de ces endroits, les gens, ils n'allaient pas voter. Ils n'allaient pas voter.
4: Il y avait un boulevard. Il y avait un boulevard pour Mélenchon, pour toutes ces personnes qui sont
2: relativiser que... le maire de Saint-Denis,
3: monsieur
2: Bakayoko,
5: il est élu avec
2: 3500 voix. Je ne crois pas du tout au fait que Mélenchon arrive à séduire vraiment les jeunes de quartier.
3: 3500 voix.
2: Les gens qui votent Mélenchon essentiellement, regarde la carte électorale de Mélenchon,
3: c'est les bobos blancs,
2: c'est les bourgeois blancs, étudiants en général,
3: privilégiés
2: ou intermittents du spectacle, etc. C'est ça le cœur du cible de Mélenchon. C'est pas du tout Mohamed qui vit en cité.
5: C'est un mythe. Et l'ouvrier qui vit dans un quartier qui en a marre de tous les problèmes de sécurité.
2: Il vote RN.
3: Oui, parce que
5: largement autant que le rural.
3: À Saint-Denis,
2: parce que majoritairement dans les quartiers, on ne vote pas.
3: Il y a combien d'habitants à Saint-Denis? Rappelle combien il y a d'habitants.
2: Regardez la carte, c'est pas
3: possible. On est à 3500 voix.
2: Regardez ce que va dire un jour.
0: Je pense que l'élection d'un Bali Bakayoko aujourd'hui, qui va être très présent pendant la campagne électorale. Et si tu veux, ça peut aussi faire bouger les lignes, ça peut susciter un enthousiasme et un mouvement électoral.
2: Je rappellerai qu'il a été élu par
0: Frédéric. Allez, à tout de suite pour la troisième heure des GG avec les couvre-feux pendant la Coupe du Monde pour éviter les débordements. Qu'est-ce que vous en pensez?
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0: Des GG maintenant. La première et la deuxième heure, elles sont d'ores et déjà disponibles en podcast. Et en podcast, vous allez retrouver notamment les extraits du spectacle de Zora Bitant. Zora qui nous parle de son spectacle qui arrive. Je vous laisse découvrir ça parce que dedans, il y a beaucoup d'émotions parce que c'est quelque chose d'important qui se passe dans la vie de Zora. Mais voilà, c'est dans les podcasts et puis on mettra en ligne les vidéos sur les réseaux sociaux. Je vous laisse découvrir ça. Zora Bitant est avec nous, tout comme Didier Giraud et Joël Dagosséry.
1: Alain, permets-moi de rectifier. Ma langue a fourché tout à l'heure. Je parlais du nombre de votants pour Bali Bagayoko à Saint-Denis. J'avais dit 3500, c'est 13500. Voilà, 13500. C'est une abstention quand même de 57%, une participation de 42%. Voilà.
0: Dans la troisième heure et dernière heure des GG, puisque tu évoquais la politique, on va se demander si la multiplication des petites candidatures, ça sert à quelque chose. Par exemple, Karim Bouamran, le maire de Saint-Ouen qui vient de se déclarer prêt pour 2027. Jérôme Guedj, qu'on a reçu ici. Benjamin Lucas pour la gauche.
2: Et des
0: Clémentine Autain. David Lisnard. C'est pas leur faire injure, simplement poser la question. Elles alimentent le débat politique, mais à quoi ça sert?
2: Donc, voir que ça se fera pas.
0: En plus, il faudra les 500 signatures.
2: Oui, c'est ça le truc.
0: Mais voilà, vous venez en discuter avec nous au 32-16 dans 20-25 minutes. En attendant, on va regarder la perspective de la Coupe du Monde et ces municipalités qui commencent à s'inquiéter, qui craignent des débordements et qui utilisent l'arme fatale dans ces cas-là. C'est quoi? Le couvre-feu. Ben non. Bon, on prend un exemple concret, le Puy-de-Dôme et Clermont-Ferrand, ville qu'on connaît bien, on y est allé faire des émissions avec les Grandes Gueules, on était deux ans, on était place de Jaude. Là, il y a eu des incidents à Clermont-Ferrand,
2: c'est des émeutes. Le soir du titre du PSG, c'était des émeutes.
0: Ces derniers temps.
1: En les bons termes.
0: Du coup, la préfète du Puy-de-Dôme et le maire ont décidé de prendre ce qu'on appelle un dispositif de sécurité.
1: Oui, un couvre-feu pour les moins de 16 ans. Alors, est-ce que c'est pas un aveu d'échec? Parce que les soirs de matchs de foot, ça devrait être des soirées festives, familiales, où les jeunes et les moins jeunes se retrouvent. Là, visiblement, comme on n'arrive pas à endiguer la violence de certains, on interdit pour tout le monde. Moi, les punitions collectives, ça m'a toujours surpris. Je trouve ça pas très pédagogique. D'ailleurs, c'est interdit, hein, officiellement, les punitions collectives.
3: Ben non.
1: On punit ceux qui commettent des fautes, mais on punit pas tout le monde.
3: Oui, mais comme on n'arrive pas à
1: le couvre-feu. Le couvre-feu, c'est bon. Ben finalement, on n'arrive pas à trier les voyous des gentils. Ben on va pénaliser tout le monde. Et c'est dommage parce que ce soir-là, les soirs de l'équipe de France, en plus c'est l'été qui arrive. Je vous rappelle que la Coupe du Monde qui démarre jeudi va jusqu'à mi-juillet. Il y a beaucoup de monde qui vont être en vacances, etc. Ben c'est dommage de priver ces gens-là de faire la fête.
4: Bah, fallait pas.
2: Bah non, mais je suis pas d'accord avec toi, Olivier. Bah, ouais. Ça s'appelle un couvre-feu, mais c'est pas Pinochet, hein. C'est pour les moins de 16 ans non accompagnés.
1: C'est très liberticide, oui.
2: Non mais attends, un couvre-feu pour les moins de 16 ans non accompagnés, tu peux pas dire c'est pour tout le monde, quoi. Enfin, moi je suis pas d'accord avec toi.
1: Pour tous les moins de 16 ans, oui.
2: Non accompagnés.
1: Très bien, mais
2: pour les moins de 16 ans non accompagnés, c'est pas un couvre-feu pour tout le monde.
1: Pardon, à 15 ans, un soir de match en vacances, si mais tu peux pas aller dehors. Excuse-moi, j'ai eu 15 ans. Mais en fait, c'est marrant parce que dans ce pays de vieux, on a oublié qu'on a eu 15 ans et qu'on a été jeune.
3: Non, c'est 15 toi. Ans, pour toi, tu oubliais dans quel pays?
1: À 15 ans, tu sortais.
2: Tu traînais dans les rues à 15 ans.
1: À 15 ans, s'il y avait eu un match de foot, oui, j'aurais été voir chez un copain, etc.
2: Je traînais pas dans les rues à 15 ans.
1: Mais toi, tu traînais dans les champs, pas dans les rues.
2: Mais même pas. Mais j'aurais habité en ville, c'est pareil. Mes parents, ils m'auraient pas laissé traîner dans les rues à 15 ans.
1: T'as les copains l'été.
2: Mes enfants, ils ont pas traîné dans les rues à 15 ans.
3: Voilà.
2: Bah non.
3: Mais.
0: Et on a retrouvé une ex, là, justement, ouais. Qui se met à 15 ans.
2: Quand tu as un problème avec la zoophilie, toi.
0: T'as un problème, toi, avec la zoophilie.
1: Quand tu traînais avec elle.
0: Non, mais Alain, dis-nous, confesse-nous, Alain. T'as un problème avec ça, toi. Hein. C'est un vieux fantasme chez toi, la zoophilie.
3: Il adore la campagne, en fait. Il habite en ville et il adore la campagne.
0: C'est un vieux fantasme. Il y a 18 ans que je suis arrivé ici, c'est la première question qu'il m'a posée, quoi.
3: Donc, il y a eu un problème.
2: Si c'est vrai que les paysans.
0: Il y a eu des cas.
3: Bon, allez, on dérape là.
0: Non mais c'est bon. Bon alors,
3: 15 ans.
0: Moi je crois qu'un gamin qui a 15 ans,
2: moi dans le sud à 15 ans, excuse-moi, bah, voilà, j'étais dehors.
1: Oui. Merci.
2: Je joue au foot avec
1: merci,
2: les copains
1: Alain.
2: Jusqu'à 22h, les parents savent où on était. Ben, là on et est ben, voilà. Après 23h.
0: Mais alors,
1: non mais là
0: c'est un match de
1: en fait, ouais. La préfète
2: Mais peut-être que c'était 14 le vrai
1: par
2: truc.
1: Par incompétence, voilà. Incapable d'arrêter ceux qui cassent, emmerde tout le monde. Mais c'est comme le confinement. On mais était oui. Incapable de protéger les personnes fragiles. On a emmerdé tous nos enfants. Elle est confinée pendant 2 mois. Et après, on s'étonne. Ah ben, je comprends pas. Ils ont raté leur année. Il y a la santé mentale, etc.
3: C'est à cause des gens comme Olivier que le pays est mou.
1: Non.
3: C'est pour ça.
1: Non, mais moi, je veux pas dire Pinochet. Hein,
3: non, mais déjà, les punitions collectives existent dans le foot, particulièrement. Je veux dire, quand les supporters font n'importe quoi, on punit le club.
1: Eh ben, je suis
3: d'accord, donc c'est pas nouveau.
1: Moi, je suis pour
3: on va faire comme si c'était juste,
1: quoi, juste ça.
3: Deuxièmement, moins de 16 ans, moi, je trouve qu'elle est gentille. Moi, j'aurais mis moins de 18. Déjà de 1. Je serais allé jusqu'à moins de 18.
1: Mais alors, va vivre en Russie, oui, vivre en Chine, oui, parce que là-bas, pays, là, tu seras heureuse.
3: Non, parce que je suis désolée, moi, j'ai pas l'impression que je suis en échec quand ma fille, je lui dis attention, il faut pas faire ça. Et que finalement, elle le fait une fois, deux fois, et que je lui dis ça, c'est terminé, ça s'arrête là maintenant, tu sors pas. Pour moi, je me considère pas être un parent en échec. Je considère qu'elle a désobéi, que j'ai mis une règle, elle a désobéi et qu'elle mérite une sanction. Voilà. Mais c'est comme
1: règle,
3: ça que ça fonctionne.
1: La règle, elle est
3: donc, bon. Oui, et ben là, sanction. Fallait pas tout casser. Ouais. Sanction. C'est tout. Et l'État doit se comporter comme ça. Il faut arrêter de permettre aux gens de continuer à se balader à 15 ans alors qu'on vient de brûler la ville. Bon, non,
1: c'est
3: terminé.
1: Ouais, mais c'est pas. Tous les jeunes de 15 ans, mais c'est marrant.
3: Mais non.
1: Mais désolé, mais moi j'étais dans Paris.
3: Jusqu'à ce que les gens comprennent.
1: Qui manifestaient leur joie,
3: je suis d'accord.
1: Ils s'emmerdaient, et puis il y a des petits connards qu'il fallait arrêter, foutre au trou.
3: Mais voilà, jusqu'à ce que les gens comprennent, jusqu'à ce que les gens comprennent que ça va plus se passer comme
1: ça.
3: Ça,
1: l'autorité.
3: Désolé.
1: Ça, c'est pas l'autorité, c'est l'autoritarisme. C'est pas
3: non.
4: Oui, mais regarde, Joël, si on va au bout du raisonnement, tu punis l'ensemble des jeunes de 16 ans parce qu'il y a une minorité qui fout le bordel.
5: Après 23, ils viendront avec des mecs de 19 ans.
4: Non, mais c'est pas ça.
5: Et
4: c'est
5: puis
4: que,
5: ils pèteront tout
4: ça veut dire que ça veut dire que tu renvoies la responsabilité à des innocents, c'est-à-dire des gosses qui n'ont rien fait. Tu leur renvoies la responsabilité du bordel que mettent d'autres. Et tu dis, jusqu'à ce que ça aille mieux, on n'autorise plus. Mais en fait, quelle action peut mener un gosse de 16 ans qui va s'amuser? Il n'y a pour rien,
1: c'est
4: lui.
1: Pas eux de faire
2: les ordres. Zora, on peut le regretter, mais aujourd'hui.
1: C'est un aveu d'échec. Bah
2: aujourd'hui la société
3: une reprise en main.
2: C'est une reprise en main
3: d'autorité.
2: On n'est pas foutu de les dissuader de faire ça.
1: Mais parce qu'on n'est pas
2: regarde le résultat. Mais je suis complètement d'accord avec toi. Regarde le résultat des comparutions immédiates des mecs le lendemain du PSG. Ils ont eu quoi? Ils ont rien eu.
1: Rien. Et donc parce qu'on n'est pas capable d'être ferme, les gens sont avec ceux qui commettent, on va punir les autres.
4: Un exemple concret, il fait 30 degrés, il y a piscine. La piscine est ouverte, tu peux y aller. Il y a 10 cons qui foutent le bordel dans la piscine.
1: Ouais, on ferme la piscine.
4: Ah, voilà. Tes gosses ils vont à la piscine. Tes gosses ils vont à la piscine, tes enfants vont à la piscine. Moi ça m'est déjà arrivé. Moi ça m'est arrivé, mes enfants ils devaient avoir 13, 14, ils étaient ados, mais c'est des mômes super, aucun problème. Ils reviennent, ils me disent, maman, la piscine, elle est fermée. En fait, parce qu'il y a 10 fouteurs de merde. Tu sors les 10 fouteurs de merde et tu laisses les autres tranquilles. Et on a puni tout le monde, on a fermé la piscine.
1: Parce que
2: si on ferme la piscine, ton exemple, il est caricaturé. On ferme pas la piscine pour tout le monde. Non, caricaturé. En l'occurrence, cet exemple-là était caricaturé parce que trouve que les mômes de plus de 16 ans.
3: Elle n'est pas d'accord.
5: Parce qu'on a eu l'exemple de centres nautiques et de bases nautiques qui ont été complètement fermés à cause d'une dizaine de personnes.
2: Mais ça, c'est pas l'exemple de Clermont-Ferrand. Après 23 heures, moins de 16 ans non accompagnés. C'est pas tout le monde.
1: Je rappellerai qu'en droit français, on ne peut sanctionner quelqu'un pour une faute qu'il n'a pas commise. Eh bien, quand tu fais un couvre-feu pour tous les mômes, tu sanctionnes des gens qui n'ont pas commis de faute.
3: Voilà.
1: Que la préfète se donne les moyens d'être ferme avec ceux qui
3: voyez-le comme une sorte de moratoire, c'est-à-dire que pendant un moment pendant un moment on bloque les choses pour calmer les choses. Ensuite à côté, bien sûr, il faut revoir les peines qui sont appliquées. Je veux dire, c'est pas juste bloquer, il faut revoir l'entièreté du système autoritaire terre, si je peux dire ça comme ça, en France, tu bloques les peines et c'est jusqu'à 23h. Ah, donc après 23h, si t'es dehors, pardon,
1: pas,
3: désolé.
1: Joël, t'es une libérale. Une libérale,
2: non, ouais, la liberté,
3: ouais,
2: ça.
3: Ouais, mais
2: écoute,
3: justement.
2: La mère
3: justement,
2: de Clermont, elle vient d'arriver derrière 50 ans de gauche laxiste. Aujourd'hui, Clermont, c'est une ville qui rebeuille de pugs à chiens.
1: Qui quoi? Qui rebeuille?
2: Qui regorge.
1: Qui regorge.
2: Qui rebeuille. Qui regorge de punk à chien, où le trafic de drogue est exponentiel, oui, oui, oui, comme dans toutes les capitales régionales. Aujourd'hui, elle prend cet arrêté pour dire stop.
4: Parce qu'elle est dépassée.
2: Stop maintenant, mais oui, parce qu'elle n'a pas les moyens de faire autrement.
1: Moi, je trouve, toi, Joël, qui est libéral, justement, c'est une notion de la responsabilité individuelle.
3: Exactement.
1: Chacun est responsable de ses actes.
3: Oui, mais
1: là, la préfète, elle dit finalement, je m'en sors pas, j'arrive pas à attraper ceux qui foutent le bordel, si on doit parler comme ça. Et donc, j'interdis à tout le monde. C'est comme la piscine qu'on ferme à tous les gamins.
3: Oui, mais la responsabilité c'est aussi de l'État. Pas que individuel. Et l'État, aujourd'hui.
1: On peut vivre confiné, comme ça, effectivement, il n'y aura plus jamais de problème.
4: Moi, j'adorerais, t'es dans un avion, t'as deux mecs qui picolent, ils foutent le bordel, on dit, bon, on décolle pas. Descendez tous.
1: En général, on sort les types.
4: On est d'accord.
5: Tu sors les types, ou si ça se passe,
4: c'est déjà arrivé.
5: Il n'y a pas très longtemps, le pilote a fait atterrir l'avion, il a débarqué. Il est le seul maître à bord. Bon, ben là, le maire, il est le seul maître à bord de sa commune. Et il dit, voilà, je suis pas d'accord avec vous. Alors, on a Sébastien qui veut réagir. Sébastien, bonjour.
6: Bonjour.
5: Vous êtes entrepreneur du côté de la Seine-et-Marne. Qu'est-ce que vous en dites alors, Sébastien?
6: Et moi, vous me faites rire, Jaune, là, certains sur le plateau, qui dénonçaient même les violences des gamins et le fait qu'il y ait des gamins dans la rue au lendemain de la victoire du PSG. À un moment donné, quand on est parent, on est responsable de ses enfants. Si tu es d'accord pour que ton enfant il sorte dans la rue, eh bien, tu l'accompagnes. Et à la limite, tu prends même ses copains. Comme ça, ça permet à ce que ses copains puissent sortir. Et ça remplit le texte qui dit « mineurs de moins de 16 ans non accompagnés ». C'est-à-dire que tu as un adulte qui va les accompagner. Ça te permet d'avoir un responsable. Parce que si l'effet de groupe des gamins fait que les gamins vont faire des conneries, eh bien, tu es responsable de ton enfant. Moi, je trouve irresponsable, aujourd'hui, dans la situation actuelle du pays. C'est-à-dire que quand on entend tout ce qu'on entend sur l'insécurité, tant que ce soit sur des jeunes de cité, que ce soit sur des pédocriminels, que ce soit sur des mecs qui vont piquer avec des aiguilles dans les mouvements de foule, que ce soit sur tout ça, je trouve irresponsable de la part d'un parent, garçon ou fille, quel que soit le sexe de l'enfant, de dire « je laisse mon enfant de moins de 16 ans sortir dans la rue, faire la fête parce qu'il y a un match de football, parce qu'il y a quelconque événement. »
1: Donc on laisse la rue, on laisse la rue aux délinquants alors. Et chacun reste calfeutré chez soi.
6: C'est pas
2: de la démagogie ce que tu fais.
1: Mais non, en fait, ça aboutit à on reste calfeutré chez soi.
5: Sébastien.
2: Non, on accompagne les gamins.
6: On est responsable de nos enfants. C'est-à-dire que quand tu fais des enfants, c'est pas, allez, j'ai la paix, vas-y, moi je bois l'apéro avec mes potes et toi tu vas boire l'apéro avec tes potes, tu vas faire le con avec tes potes. Non, quand on a des enfants, c'est aussi un moment de partager un moment.
1: Oui, mais on s'en occupe. Oui, mais moi je ne suis pas pour une société où les enfants ne sortent plus de chez eux parce qu'on a tellement peur de tout.
2: C'est pas ça.
1: Moi, pardon, je suis d'une génération. Je suis d'une génération à 15 ans, on était dehors. D'ailleurs, on jouait tout le temps dehors. Nos parents nous disaient, allez, va jouer dehors, là, tu fatigues. Et on partait jouer, il n'y avait pas de portable, et on partait toute la journée. Et je pense que la santé mentale des enfants irait mieux s'ils passaient moins de temps sur leurs écrans, enfermés dans leur chambre, avec des parents qui ont peur de tout. Moi, je pense que ça serait bien, justement, que l'extérieur.
2: On parle pas de ça, Olivier.
1: S'il reste à la maison,
2: il reste
1: devant ses écrans.
2: Si ton gosse de 13 ou 14 ans, il veut aller fêter la victoire de l'équipe de France, tu vas avec lui. C'est quand même pas ce que tu nous décris, quoi.
1: Ouais, avec un
5: flacon. Mais Sébastien, regardez jusqu'où va la préfète. Elle dit les écrans de télévision devront être à l'intérieur des bars et pas sur les terrasses pour éviter les trottoirs, pour éviter les attroupements sur les trottoirs.
1: Oui, mais c'est liberté.
5: Ce qui était plutôt sympa, c'était ça aussi. En plus, au mois de juin, vous aviez les écrans à l'intérieur.
1: C'est la défaite souvent, de ce pays.
5: Je ne sais pas si vous voyez, ils mettaient sur des pieds des écrans géants et puis c'était plutôt sympa.
1: Mais ça faisait du chiffre
5: pour le restaurateur.
1: On va arriver dans un monde où on ne pourra plus faire la fête parce qu'on est incapable de la réguler.
3: D'ailleurs, on n'y arrive plus la faire. Parce que, excuse-moi, j'ai pas pu laisser ma fille tranquillement. J'étais pas tranquille à ce qu'elle sorte. Donc là, tu peux plus la faire. Moi, je veux qu'on reprenne ça en main pendant un certain temps, que les gens comprennent comment ça doit se passer normalement et que tout le monde sorte.
1: Deuxième chose,
3: autre question que je me pose. Le 23h, là, il est calqué sur les horaires.
5: Parce qu'il y a des matchs à 21h ou 21h30.
3: Oui, il y en a même, des fois un peu plus tard. Donc, j'espère que c'est pas 23h comme ça en l'air.
1: Tu vois, tu commences à te dire que la préfète, elle est peut-être un peu bête et méchante dans ses décisions.
3: Non, je n'ai pas dit ça, mais je ne sais pas si elle a bien pris en compte la réalité.
5: Le match, il a commencé à
1: 21h10.
5: Il a commencé à 21h10. Là-dessus, pour la Coupe du Monde, tu vas rajouter les pauses fraîcheurs.
1: Il y a des prolongations.
5: Plus la mi-temps. Le match termine à 23h10, 15, 20, tu vois.
1: C'est des décisions administratives bêtes et méchantes. Enfin, Joël, toi, une libérale, c'est la responsabilité individuelle qui
3: prend. France-Sénégal,
2: Et quand t'as fait des gosses, tu les assumes jusqu'à ce qu'ils aient
3: suivi. Je suis pour les règles, je suis pas une libérale. C'est la fête à la maison, non ? Il y a un moment, il faut remettre un cadre.
5: Bon, mais ça vous fait beaucoup réagir. Tu vois, le France-Sénégal, le premier match, il est à 21h mardi prochain. Oui. Donc, avec les pauses fraîcheurs et autres, tu calcules. Oui, ça fera, tu dépasseras
2: le problème, c'est pas l'horaire.
1: Ah bah bon.
2: C'est
1: ah
2: des gamins qui traînent quoi, sans surveillance. C'est ça le problème.
5: Oui, enfin.
2: Bah oui, il est là le problème.
5: Tu mets le match à 3h de l'après-midi, sera moins problématique, effectivement.
1: Le soir. Rien, hein.
5: Bah, si. Je remercie Sébastien d'avoir été avec nous. Dans un instant, on aura Agostino qui veut réagir. Il est routier. Et dit quand même, enfin, faut arrêter. Tous les jeunes ne sont pas des casseurs.
4: Exactement.
5: Alors voilà, couvre-feu obligatoire pour les jeunes le soir. Alors c'est Clermont-Ferrand, hein, de 23h à 7h du matin pour les moins de 16 ans qui sont non accompagnés. Hein, sinon, faudrait être avec un adulte. Allez, à tout de suite avec les GG.
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0: Agostino qui est avec nous. Bonjour Agostino, pour conclure notre discussion là sur les couvre-feux pour éviter les incidents pendant les matchs de Coupe du Monde. Bonjour Agostino, bienvenue.
1: Qu'est-ce que vous en dites alors? Bon, c'est n'importe quoi. Je veux dire, moi personnellement, j'étais un délinquant toute ma vie. Et franchement, j'ai été 150 fois au tribunal correctionnel, j'étais que 16 fois en prison. J'ai aucun mauvais souvenir de la prison, parce que déjà la prison c'est une colonie de vacances. Enfin bref, ça tout le monde le sait. Et moi, ce qui m'a repenti, c'est Sarkozy. Moi, j'avoue, Sarkozy a dit peine maximum pour les récidivistes. Et ben moi, franchement, ça m'a suffi. Je voulais pas aller 7 ans en prison pour vol de gasoil ou vol de métaux. Mmh. Et aussi, ce que je voulais vous dire, c'est que c'est n'importe quoi. Je veux dire, aujourd'hui, une prison, il faudrait qu'elle soit lucrative pour pouvoir investir. Pour être lucratif, il faudrait faire un mur tout autour de la prison, décharger les camions de poubelles. Les détenus, ils trient les poubelles. Et puis ça s'appelle le recyclage. Enfin, et on pourrait réinvestir. Enfin, vous savez, des fois, il y a des casernes militaires.
0: Donc vous dites pas de punition collective pour ouais, pendant les matchs. C'est plutôt qu'ensuite, les gamins, ils sachent à quoi ils ont affaire.
2: Mais aujourd'hui, Agostino, c'est quoi? C'est qu'il faudrait attraper les vrais délinquants et qu'il y ait quelque chose de dissuasif?
1: Bah bien sûr, il faudrait.
2: Bah oui, mais on est en constat d'échec devant ça.
3: Merci Agostino.
2: Moi Agostino, je suis d'accord avec vous. Non, sauf que la France d'aujourd'hui, vous l'avez dit, c'est pas ça quoi. C'est ouais, pas bah, ça. Non, les mecs qui ont pété les boutiques après le titre du PSG, ils ont eu un rappel à la loi ou du sursis.
1: Zéro. Bah, voilà. On est bien d'accord.
3: Et aujourd'hui, Agostino,
2: la rédemption par le travail, je suis un grand défenseur.
3: Et Agostino,
1: moi,
3: aujourd'hui,
1: Sarkozy, je suis devenu un homme normal. Je suis devenu
3: l'étranger des affaires.
1: Mes enfants, ils ont eu une éducation normale. Grâce à Sarkozy, j'aimerais un jour le remercier parce que grâce à lui, oui, il a trouvé les mots. Et pourtant, j'étais un délinquant notoire. Hein, j'étais pas le pire, mais j'étais un délinquant notoire. Et franchement, grâce à lui, voilà.
4: Qu'est-ce qui vous a fait changer?
1: Comment?
4: Qu'est-ce qui vous a fait
2: changer? La peur de la récidive.
1: Je vous dis, c'est Sarkozy, il a dit. Un jour, j'étais voir mon cousin, et il n'était pas là, sa femme a dit, il est parti en prison. Et qu'est-ce qu'il a fait? Il a volé 4 CD à Leclerc, et il a pris 4 enfermes. Ça, c'était dans les débuts de Sarkozy.
2: Putain.
1: Ça m'a suffi. Moi,
2: oui, 4 CD, 4 enfermes, les temps ont changé.
3: Ah oui, mais il y avait tout ce qu'il y avait avant.
2: Il y avait tout ce qu'il y avait avant.
1: Ça,
2: mais il avait des antécédents.
3: Oui,
2: mais qu'est-ce qu'il y avait comme antécédents? Il y avait quoi comme antécédents?
1: Comme moi, il était à peu près comme moi. Mais voilà, il a pris 4 enfermes. Et ça m'a donné un coup d'électricité. J'ai arrêté de voler. Et puis je suis devenu un mec normal, quoi. Mes enfants, du coup, ils ont pas le même parcours que moi. J'en suis fier. Et voilà, donc en fait, c'est ça. Et déjà, la prison, je veux dire, franchement, Moretti, qu'est-ce qu'il a fait à part lécher le cul des détenus? Il a mis des frigos, il a mis des gazinières. Mais qu'est-ce que c'est que ce mec-là? Personne n'a peur de la prison aujourd'hui. Darmanin, oui, je pense que Darmanin, il est motivé. Il faudrait juste les.
3: Alors ça.
1: C'est-à-dire qu'il faudrait que Darmanin écoute un peu des repentis comme moi, parce que des repentis comme moi, il doit en avoir plein.
3: Donc vous voulez de la fermeté.
1: Il a réussi à me repentir. Il a dû en repentir plus d'un. Voilà, ça c'est des bons exemples.
4: Comme quoi les gens aiment la fermeté.
3: Non, mais ce qui est intéressant, ce que dit Agostino, c'est aussi pendant ces 10 années de Macron, il y a eu aussi des messages contradictoires envoyés. C'est-à-dire qu'on est passé de Éric Dupond-Moretti, Nicole Belloubet, qui représentait, on va dire, des
4: la gauche molle.
3: Un peu mou du genou, à Darmanin. À l'intérieur, c'est pareil. On est passé à l'Éducation nationale, on est passé d'un Blanquer qui incarne plutôt l'autorité. La laïcité, machin.
4: Et à Papendiaï.
3: Enfin, voilà. Donc ça a été du va-et-vient permanent.
0: Merci Agostino d'avoir été avec Agostino.
4: Oui, mais oui.
3: Ouais, le terme d'Agostino.
0: Merci. On va parler politique là pendant 10 minutes.

0: quoi ça sert?
1: À quoi ça sert toutes ces candidatures que l'on voit se multiplier là maintenant dans la perspective de l'élection présidentielle? La dernière en date, c'était ce matin, c'est Karim Bouamran, le maire de Saint-Ouen, qui a décidé visiblement lui aussi d'y aller en 2027.
2: Oui, on a du mal d'ailleurs à compter le nombre de candidats déclarés. Je pense qu'il y en a une bonne vingtaine maintenant, sans compter ceux qui y pensent très, très fortement et qui se déclareront peut-être après l'été. Karim Bouamran, on le connaît bien, c'est Master Poulet qui va pas être content parce que c'est l'ennemi de Master Poulet dans sa ville, maire socialiste.
3: Master
2: Souvenez-vous,
3: son nom
2: est apparu lorsqu'on cherchait un premier ministre de gauche. Hein.
3: Oui.
2: Alors, il y avait Lucie Castet et il faisait partie de la liste, Karim Bouamran. À l'époque, on l'avait décrit comme le Obama à la française. il se présente et il a expliqué chez nos confrères. Il nous a expliqué chez nos confrères d'Inter qu'il ne voulait pas du duel attendu du second tour entre Mélenchon et Bardella. C'est pour ça qu'il se présentait. On voit bien quand même que la gauche non mélenchoniste est en plein désarroi parce qu'il y a quasiment chaque semaine un candidat qui se déclare. Donc on a eu Clémentine Autain, Jérôme Guedj, Benjamin Lucas, Karim Bouamran, François Ruffin, etc. À droite, il y a aussi des candidatures comme celle de David Lisnard. Alors, il a quitté les Républicains parce que son parti a choisi Bruno Retailleau. Il était pas content, il a quitté les Républicains, mais on se demande effectivement à quoi servent toutes ces candidatures.
4: Moi, je crois que l'armée des Playmobil, là, qui veulent absolument pas que ça soit un duel Bardella-Mélenchon au deuxième tour, ils sont en train de faire tout pour que ça soit un duel Bardella-Mélenchon au deuxième tour. Parce que, alors, toutes ces petites candidatures-là, à leur niveau, elles sont pas petites, mais vu à l'échelle d'un deuxième tour, c'est des petites candidatures qui, à mon avis, n'auront pas les 500 signatures. Rappelons que pour avoir les 500 signatures qui sont maintenant publiques, alors qu'avant, elles étaient de façon anonyme.
1: Il faut que ça vienne de 30 départements.
4: Il faut que ça vienne de 30 départements différents, dans des institutions différentes. Je pense que le premier filtre, il est là. Et qu'il y a plein de gens qui disent vouloir y aller pour exister médiatiquement. Je rappellerai quand même aux politiques que exister médiatiquement, ça résout pas les problèmes de leurs concitoyens, quoi.
1: Zora.
3: Moi, je vais faire une annonce. Moi aussi. Je suis candidate à la présidentielle. Il me faut 500 signatures et 12 millions d'euros. Donc, je lance un appel. Il n'y a pas de raison. Je suis pas une femme de clan, ni de chapelle, je suis pas d'écurie, je suis une fille du peuple.
4: T'as un passé de gauche qui est quand même un peu agaçant.
3: Écoutez, si vous nous écoutez, vous pouvez commencer à aller chercher mes signatures. Non, mais ils arriveront jamais au bout.
2: Ça, 500 signatures dans 30 départements différents.
1: Est-ce que ça alimente le débat? Est-ce que ça aide le débat politique? Parce que c'est ça aussi, si tu veux, en attendant d'avoir les 500 signatures, c'est-à-dire janvier prochain, ils vont exister cet été la rentrée.
3: Pour l'instant, la préoccupation.
1: Dans le débat d'idées.
3: La préoccupation des uns et des autres qui se déclarent candidats, à part peut-être David Lisnard, qui a quand même un peu plus de route depuis un petit moment, qui a fait quelques ouvrages, qui a pas mal.
1: Président de l'Association des maires de France.
3: Voilà. Je veux exister dans le débat public. OK. Admettons, c'est de bonne guerre, hein. Ils veulent.
4: Pense que lui, il peut les avoir, les 500 signatures.
3: Mais ça n'apporte rien.
2: C'est pas des égotripes.
3: Non, mais complètement. Mais de toute façon, cet univers est rempli d'égo. Ouais. Il est rempli d'égo. C'est-à-dire que c'est que ça.
2: La fin des partis.
3: Par contre, moi, j'ai une hypothèse. C'est que ce qui serait intéressant, c'est que si, d'ici le mois de janvier, parce qu'on n'y est pas encore, là, tout le monde s'amuse à déclarer sa candidature. Au mois de janvier, si vraiment la gauche arrive à faire émerger un ou deux candidats sérieux et crédibles, je pense que ça peut poser un petit problème à Mélenchon. D'ailleurs, il y a Pigasse, hein, qui arrête pas d'en parler, qui est en embuscade. Je doute que Pigasse fasse une alliance. Pigasse, je doute qu'il fasse une alliance avec Mélenchon. J'y crois pas trop. Mais on n'y est pas encore. Là, pour l'instant, c'est la cour de récréation.
2: Joël,
3: là.
2: Ça sert à quoi tous ces candidats?
5: Moi, là, je redeviens libérale. Et je trouve que chacun a la liberté de se présenter. Et je comprends pas les gens qui découragent les uns et les autres de se présenter parce que leur candidature serait inutile.
3: Bah, c'est le réel. C'est les 500 signatures.
4: TikTok, c'est tout.
5: Non, mais il y a des filtres qui sont républicains, tels que les 500 signatures, tels que ensuite. Je sais pas.
1: C'est un portable qui vit, mais je cherchais, où il était. Bon, ah, pardon, vas-y, Joël.
5: Donc, tel que les 500 signatures, puis tel que les votes. Et je crois que ces filtres républicains doivent s'exercer. Il n'y a pas à censurer les gens dans leur envie de se présenter. Ensuite, sur l'alimentation du débat, je dirais oui. C'est censé pouvoir alimenter le débat, c'est censé pouvoir le nourrir, infuser de nouvelles idées, s'il y avait un programme derrière les candidatures. David Lisnard, il a un programme derrière sa candidature. Les autres, je ne connais pas leur programme derrière leur candidature.
3: C'est-à-dire
5: que, ils se présentent.
2: Leur programme,
5: c'est être anti-Mélenchon. C'est pas un programme. Mélenchon, il a un programme. Ça bosse. Tu vois ce que je veux dire? On peut être contre lui. Ça a bossé. Il a un programme. Ton programme, ça peut pas être juste être anti-Mélenchon. Et je sais que mon maire de Saint-Ouen, que j'apprécie beaucoup.
3: C'est une candidature pour
5: Néanmoins, moi aussi. Je pense qu'il a aussi mal digéré, l'élection de Bali Bagayoko à la
4: Saint-Denis. Voilà. Les projecteurs ont tourné un peu ailleurs.
5: Et donc, effectivement, il a envie de faire perdre cette gauche-là, ce que je comprends.
2: Oui, mais Joël.
5: Mais c'est pas un programme,
2: oui,
5: ça.
2: Mais Joël, même si t'as un programme, pardon. Mais, oui. Mais on voit bien qu'on a changé d'époque. Avant, il y avait des partis politiques et les candidats étaient issus des partis.
4: Le débat était interne.
2: Voilà, ils se départageaient, machin. Bon, maintenant, les partis, on s'en fout. D'ailleurs, quand le parti choisit un candidat, on s'en fout aussi.
5: Ouais,
2: on quitte le parti et on crée son parti. Donc, plus personne respecte rien.
4: On reste dans le parti et on dit qu'on n'est pas d'accord.
2: Hein. Ou alors, donc plus personne respecte les règles. C'est chacun pour sa gueule. Mais c'est vraiment la société Instagram. Non. C'est le. Voilà.
5: On l'air du buzz.
2: On se trouve très beau.
5: Je suis pas d'accord avec ça.
2: On est formidable. On ne représente rien.
5: Non.
2: D'ailleurs, ces candidatures n'aboutiront pas. On le sait déjà que toutes ces candidatures n'aboutiront pas.
5: C'est au président de parti d'être des vrais présidents. Mais non. D'être
4: on a Mathieu qui veut réagir.
5: Fort. C'est un chef.
2: C'est
5: fort.
2: Chacun pour sa gueule.
5: Retailleau. C'est pas un chef non plus.
4: Mathieu, bonjour.
5: Désolé, quand on avait des vrais chefs à la tête des partis, il n'y avait pas ce problème-là.
1: Alors, Mathieu est électeur de droite, il est du côté de la Marne. Qu'est-ce que vous en dites de ces multiplications de candidatures, Mathieu, alors ?
0: Écoutez, il y a un risque, c'est sûr, pour un deuxième tour. Moi, en tant que candidat de droite, je me dis, de sympathisant de droite, je me dis qu'il y a un risque. Mais à la fois, on voit que ça fait trois élections où on vote par dépit. On a besoin de régénérer la politique, on a besoin d'avoir des visions, on a besoin d'avoir des thématiques. Vous parliez de Lisnard tout à l'heure. Aujourd'hui, Lisnard, il est hyper intéressant. Il arrive avec un son de cloche différent, libéral. Avec ce qui se passe aujourd'hui, vous en parliez tout à l'heure par rapport à la justice, on a enfin quelqu'un qui tient un discours qui dit il faut que l'État se contente des fonctions régaliennes, la sécurité, la justice, l'éducation, la santé, point barre. On voit que l'État aujourd'hui part dans tous les sens et veut tout gérer et finalement à la fin ne gère plus rien. Aujourd'hui, Lisnard à droite, il porte un discours qui est hyper intéressant et qui va permettre d'ouvrir le débat. Voilà ce que
4: je pense. Mais Mathieu, moi je vous coupe, mais si la droite était digne de ce nom et que Lisnard était un vrai espoir à droite, et Retailleau et Wauquiez, ils se mettraient sur leur trait, ils diraient c'est lui notre candidat et on le soutient plutôt que de travailler à leur propre petite personne, quoi. Hein. C'est ça la différence, quoi.
0: Encore,
4: aujourd'hui, on attend de savoir ce que va faire Xavier Bertrand. Wauquiez, il soutient Retailleau du bout des dents quand il est complètement
2: obligé.
4: Il ne le soutient pas. Enfin, on peut reprendre ce qui s'est passé il y a 5 ans aussi. Hein. Ils ont tous savonné la planche du candidat. Et pareil à gauche. Donc, à un moment donné, ce que vous nous décrivez, Mathieu, ça me va très bien. Mais ils ont qu'à se ranger derrière Lisnard. Et puis dire c'est lui le meilleur d'entre nous et puis on y va quoi. Hein.
0: Sauf qu'il y a des ambitions.
5: Qu'ils se considèrent tous meilleurs.
0: Il y a des ambitions différentes. Il y a des ambitions différentes, c'est certain. Mais il y a aussi des visions de la politique différentes. Je pense que quelqu'un comme Retailleau est plus étatiste que quelqu'un comme Lisnard. Il porte quand même des visions différentes. Donc ça va être intéressant. Ouais. Qui est dans les mois qui viennent des débats, des discussions. Il y a eu ce week-end un débat. Je crois que c'était dans le Val d'Oise avec Florence Portelli. Entre Lisnard
5: et Edouard Philippe,
0: hyper intéressant de voir deux hommes d'État, enfin moi j'aime pas du tout Édouard Philippe, mais deux hommes d'État qui avaient des visions différentes et qui sont de la droite aussi, donc ça, je trouve ça hyper intéressant. Et moi,
4: est-ce qu'on a besoin de faire acte de candidature pour faire ces débats-là?
0: Bah un peu, pour prendre la lumière et être dans le buzz médiatique.
1: Oui, c'est ça, ça vous permet d'être invité derrière, c'est ça. Mais Mathieu, on va voir justement, merci d'avoir été avec nous Mathieu, à bientôt pour de nouvelles discussions Mathieu. Karim Bouamran, Jérôme Guedj, David Lisnard, Clémentine Autain, est-ce que vous pensez que ces candidatures sont utiles ou inutiles? Est-ce qu'elles servent à quelque chose? Vous dites non, pas du tout, 85%. En même temps, 15%, ça te fait passer le premier tour aujourd'hui.
5: Voilà.
1: Dans un instant...
2: Vous partagez entre tous ces candidats.
5: Voilà.
4: C'est 15 divisé par 30.
1: Bon, on était...

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0: 10 minutes à passer ensemble. 10 minutes avec les GG, avec les grandes gueules, avec Joël Dagosséry, Zora Bitton et Didier Giraud. Et exceptionnellement, à cette heure-ci, c'est l'heure du on s'en fout, on s'en fout pas.
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0: Bon. Ça, c'est pas moi, Didier.
3: Moi, j'ai vu
4: c'est
3: qui
4: pas
3: c'était.
4: Moi non plus.
3: Si, c'est toi, non. Je t'ai vu faire Anaïs.
4: Non,
0: bonjour Anaïs Sinestain.
4: Bonjour les GG, bonjour à tous. Premier réveil dans les locaux de la police judiciaire de Paris pour Patrick Bruel. Garde à vue prolongée de 24 heures ce matin pour le chanteur accusé de viol et d'agression sexuelle. Est-ce qu'on s'en fout ou pas, Zora?
5: On s'en fout pas.
4: Didier?
6: On s'en fout pas.
4: Joël?
7: Pas.
4: À l'issue de sa garde à vue demain, au bout de 48 heures, des 48 heures légales d'audition, hein, Patrick Bruel pourrait être déféré devant un juge en vue d'une mise en examen ou alors être relâché sans poursuite. Mais dans le même temps, les GG, on apprenait hier soir que deux nouvelles plaintes pour viol ont été déposées contre l'artiste, selon les informations de Mediapart, alors qu'une comédienne l'accuse également d'une tentative de viol commise en 2000. C'est ce que révèle ça BFM TV ce matin. Joël, pourquoi tu t'en fous pas ?
5: Bah, il est cuit, hein. Je pense qu'il est cuit. Avec le climat actuel, en plus, avec Darmanin qui est en train de mettre la pression à tous les procureurs, etc. Je pense qu'il est cuit. Après, en même temps, vu le nombre de personnes, le nombre de femmes qui portent plainte contre lui, il fallait s'y attendre. Moi, ce qui m'intéresse, c'est la réaction. Il y a deux types de réactions. Vous voyez, il y a un conflit des générations. Parce que j'ai écouté la réaction de Brigitte Lahaie, donc qui explique qu'on l'a tué médiatiquement, etc., si j'ai bien compris. Et la réaction d'une autre comédienne que j'aimais beaucoup, qui est Annie Dupéret, donc qui nous explique que, vous comprenez, quand on voit toutes ces nanas, ces minettes qui se jetaient sur lui, etc., quand elles veulent quelque chose, ces femmes-là, vous pouvez pas vous empêcher de leur donner. En gros, donc, il pouvait pas s'empêcher de faire ce qu'il a fait compte tenu de toutes les filles qui se jetaient sur lui. Donc, enfin, voilà, moi je trouve que ces réactions, elles sont juste un peu dégueulasses. Voilà, bah, après c'est des femmes de leur époque, mais de toute façon, ça allait finir comme ça, voilà. Donc, on attend la suite.
4: Sora.
8: J'allais dire, il est en garde à vue et c'est la démarche logique d'une procédure quand il y a des plaintes. Donc c'est plutôt une bonne chose. Moi, j'ai pas d'avis. J'ai ni envie de le défendre ni envie de l'accabler. J'ai envie de dire que s'il y a plainte et que quelque part la justice avance correctement et qu'on découvre qu'il est coupable. Bon, ben voilà, la justice se tranchera. Ouais. On peut pas défendre ni accabler quelqu'un dont on ne connaît pas les éléments pour lesquels on n'a pas.
9: Mais il est en garde à vue parce qu'il s'appelle Patrick Bruel.
3: Bien sûr, oui. Que c'est ça le problème.
9: Ah, merci.
3: Moi, je suis complètement d'accord
9: que
3: avec vous.
9: Mette un pied dans le plat.
3: S'il est coupable, il faut qu'il paye sa dette. Ok, ça c'est un vrai problème.
8: Après, on peut pas dire
3: qu'il s'est pas fait tuer médiatiquement. Hein. Quand tu commences à être obligé d'annuler tes concerts parce qu'il y a des filles qui sont devant et qui font des manifestations
8: le
3: tous les jours. Le meurtrier de Liana, il est pas passé en garde à vue, quoi. Et Bruel, il est en garde à vue. Donc voilà.
5: Mais c'est un personnage médiatique. Vous voulez qu'il soit tué comment? Mais c'est bizarre, ça.
9: Non, mais c'est pas ça, Joël. Ce que je veux dire, c'est que j'espère qu'il n'est pas en garde à vue parce que c'est Patrick Bruel. J'espère que dans toutes les procédures, on fera pareil. Sauf qu'on sait malheureusement avec l'affaire Liana que c'est pas le cas.
8: Voilà.
9: Que Liana,
5: on est d'accord.
9: Que quand la maman de Rosa porte plainte pour viol, il n'y a pas de garde à vue pour Barella.
5: En revanche, quand c'est
9: effectivement médiatique, que les plaintes à la fois sont médiatiques, médiatisées par Mediapart, puisque Mediapart maintenant c'est
3: et qu'elles arrivent toutes à point nommé.
9: C'est les nouveaux commissariats de police.
8: Moi, je propose que tous les parents,
5: Mais c'est pas parce que l'agresseur de Liana, malheureusement, n'a pas été entendu que tout d'un coup on va pleurer sur le fait que Patrick Bruel soit
9: un bandit. Je ne pleure pas, je dis, ça serait dégueulasse pour toutes les victimes anonymes. C'est-à-dire que il y aurait la justice, en fait, tout d'un coup, serait rapide et exigeante lorsqu'il s'agit d'une star

0: demande si je le laisse pour tout le monde.
1: Connus. En revanche, quand les plaignantes ne sont pas connues et que la personne mise en cause, personne ne le connaît, tout d'un coup, il ne se passe rien. Voilà. C'est, ça s'appelle la justice à deux vitesses.
0: Oui,
1: j'espère que ce n'est pas ça. Si c'est ça, c'est dégueulasse.
2: Mais c'est sûr que la priorité dans la pile sur le bureau d'un procureur ou d'un juge d'instruction, elle se gère avec la médiatisation.
0: Oui, c'est dégueulasse de deux poids, deux mesures. Mais oui, mais d'accord.
1: Mais je comprends la colère.
0: Mais il faut bien qu'il y en ait certains qui passent devant.
1: Les Français, quand ils regardent ça, ils se disent: ah bon, d'accord, quand c'est Patrick Bruel, ça peut aller vite.
0: Pas du tout. Il y a plein de Français qui ne sont pas en colère.
3: Les GG à Nantes, la police municipale en grève pour le retour du port d'armes.
4: Oh bah
3: s'en fout ou pas?
4: Ah bah non, on s'en fout
3: Didier.
4: Pas.
5: Ah, on s'en fout pas du tout.
3: Zora.
4: Ah bah Nantes, qui était une ville incroyable.
3: On s'en fout pas.
5: Non, on s'en fout pas.
3: Ok, Joël.
0: On s'en fout pas.
3: Donc Zora va.
4: Nantes, l'idéologie de Johanna Roland, où on croit que c'est le pays des bisounours, c'est le monde de oui-oui. Et que le port d'armes, la vidéosurveillance, etc., c'est trop répressif.
5: C'est pas chaud.
3: Quatre fusillades mortelles en un peu plus d'un mois dans la ville de Nantes.
4: Et Nantes a des statistiques de sécurité, je vous invite tous à aller voir, c'est hallucinant. Et donc, la police municipale fait grève pour le retour du port d'armes. Eh ben, je les comprends. Je les comprends, puisqu'à partir du moment où tu dissuades plus, ou que tu considères que finalement tout va se réguler tout seul, qu'il faut être complaisant, être gentil, que de toute façon le déni, il se passe rien, et ben voilà. Donc la logique d'une idéologie laxiste qui compte peut-être sur des phénomènes qui s'endigueraient tout seul comme par magie.
3: Didier.
4: Ben voilà.
5: Bah, je pense que plein de capitales régionales et grandes villes, avec ces idéologies de gauche, d'ultra-gauche et des écolos, c'est devenu des coupes-gorges. Et à un moment donné, les gens qui doivent assurer l'autorité dans les coupes-gorges, ils ont des pistolets à eau et des sifflets. Donc c'est normal qu'ils se mettent en grève pour redemander d'avoir de vrais moyens pour assurer la sécurité. Quoi.
0: Mais c'est marrant comment en France on applique des mesures juste en surface. Parce que si tu veux faire comme l'Angleterre avec une police qui n'est pas armée, c'est toute une autre philosophie, c'est toute une façon de voir déjà l'autorité, c'est une autre façon du maintien de l'ordre. En fait, il faut tout repenser si tu veux faire ça. C'est pas juste enlève les armes.
5: Joël, ils ont le droit de rentrer dans ceux qui font du rodéo sauvage.
0: Complètement.
5: Et des délits de fuite.
0: Il faut pas appliquer des mesures en surface comme ça. Il faut mettre toute l'infrastructure en place. Là, c'est pas le cas. Moi, je suis désolée, des policiers à Nantes, faut voir ce que Nantes est devenu, notamment dans le centre-ville, des policiers à Nantes qui se baladent sans armes. Pour moi, je considère qu'en tant que maire, tu les mets en danger. Ouais. Ben oui, je comprends qu'ils puissent vouloir des armes parce que là, tu te sens complètement démuni.
4: Ah bah c'est clair, en plus Nantes c'était plutôt une ville.
0: Ah bah c'était une ville bon vivre.
6: Chaque année elle était en tête des villes dans lesquelles il faisait bon vivre.
4: Ouais, et bah c'est fini. Vous allez regarder le classement de Nantes, c'est terminé.
6: C'est depuis le démantèlement de la ZAD.
4: Mais moi je me souviens, moi qui ai bien connu Manuel Valls, qui quand il était maire à Évry, c'est un des premiers à parler de la vidéosurveillance, de la sécurité dans les villes, etc. Et il y a eu des polémiques où aucune ville de gauche ne voulait de caméras de surveillance, de police municipale, etc.
6: Parce que tu vas voir avec l'avènement de l'intelligence artificielle quel va être le prochain débat qui va agiter
1: la reconnaissance faciale.
6: Exactement.
1: Ce qu'a demandé d'ailleurs Bruno Retailleau, les casseurs du après le match, tu peux identifier la reconnaissance faciale.
6: Comme
0: ça, tu n'as pas besoin de punir tout le monde.
1: C'est exactement.
6: C'est ce qui se fait en Chine. C'est-à-dire que tu passes dans la rue, on te reconnaît, tu n'as pas le droit d'être dans le périmètre, tu n'as pas le droit d'être là, donc on t'interpelle. Il y a des municipalités qui commencent à dire il faut pouvoir utiliser la reconnaissance faciale de manière
1: même
6: que ça peut contribuer à l'application de certaines décisions de justice. Tu vois, quand un mec a un périmètre interdit, peut-être que ça peut aider des caméras avec reconnaissance faciale.
5: Est-ce que quand il y a des mouvements de foule, de masse, de meute, comme après la finale du Paris Saint-Germain, où là les types ils sont casqués, ils vont se cagouler plus, c'est tout. Mais
6: voilà, est-ce que ça permettra de les choper,
5: les reconnaître quand même?
4: L'intelligence artificielle peut peut-être passer à travers.
5: Ça peut aider, mais ce sera vraiment le débat.
1: Comme ça, on attrapera les bons.
4: Voilà, et on punira pas les innocents.
5: Oui, mais il faudra pas s'en aider. Tu vois, du coup.
6: Ouais, mais si on attrape les bons pour leur faire un rappel à la loi et 2 mois de sursis, ça sert à rien.
5: Ça peut être dans le débat pour l'élection présidentielle. Ouais. Comment est-ce que le futur ministre de l'Intérieur pourra utiliser des outils comme ça?
6: Bon ben, on verra, mais pour ça, il faut mettre.
1: Ouais, enfin, tu sais, des outils. Attention, parce qu'on a appris quand même qu'ils continuaient à envoyer des courriers postaux entre parquets et des fax. Donc,
6: moins en moins. Quand même.
1: Allons pas trop vite dans les nouveaux outils.
4: Ils ont peut-être encore mis le Minitel.
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6: Les GG sont avec vous tout à l'heure de 9h à midi en direct sur RMC et RMC Story pour discuter, pour débattre. Vous avez le 32-16 à votre disposition. Fatima Idbounois, la prof de français, sera là, tout comme Antoine Dier, ce consultant juridique, et Abel Boyi, l'éducateur. À tout à l'heure, 9h.
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10: Estelle Denis. On parle bien sûr des conséquences de la mort de cette petite Liana qui a bouleversé et mis en colère toute la France. Vous êtes très nombreux à témoigner aujourd'hui et à nous dire ce que vous allez faire pour vos enfants. Vous êtes très nombreux également à avoir peur. Et justement, on se pose cette question. Est-ce que vous avez peur désormais pour vos enfants? Est-ce que vous allez peut-être être plus vigilants, les empêcher d'aller dormir chez une copine ou un copain, ne plus les envoyer au sport? On s'oppose cette question et il y a beaucoup de témoignages sur le WhatsApp, Charles.
11: Ah bah tiens, Nathalie à l'instant qui nous dit, mais il faut dire aux enfants dès le plus jeune âge, ton corps t'appartient, c'est ce qu'on a fait avec les nôtres dès l'âge de 3 ans, on leur a appris cela et ça a servi à un de mes fils en vacances chez des amis, il avait remarqué que le papa les surveillait sous la douche au retour de la plage, il lui a fait la remarque, il lui a dit c'est mon corps, je suis tout nu, je veux être tranquille. Et ben ça a mis fin tout de suite à toute cette situation, nous dit Nathalie, mais parce qu'on a appris à nos enfants à s'en protéger.
12: Mais c'est ça la formation qui est donnée en maternelle dans les écoles primaires, c'est exactement ça. Ton corps t'appartient, on ne peut pas te toucher là, là, là, c'est exactement ça.
10: Et puis peut-être il faut dire aussi aux enfants que s'ils sont témoins de quelque chose avec leurs camarades, ils peuvent se confier aussi peut-être à des adultes, parce que parfois c'est difficile pour la personne qui est violentée de parler, mais c'est plus facile pour quelqu'un qui est proche.
12: Et c'est vrai pour les adultes aussi, mais des fois on a mal à comprendre ce qu'on voit parce qu'on est pas
10: informé. Alors, on a David qui voulait témoigner au 32-16, il est aide-soignant dans l'Eure. Bonjour David.
13: Bonjour à tous.
10: David, merci d'être avec nous. Vous avez deux enfants, c'est ça David ?
13: C'est ça, une de 8 ans et une petite de 3 ans.
10: Et David, est-ce que vous allez mettre en place des mesures de protection, entre guillemets, ou est-ce que vous dites, voilà, un enfant doit garder son insouciance, et vous allez leur dire les choses, mais pas plus que ça ?
13: Alors franchement, avec l'affaire de la petite Liana, c'est pas la première et malheureusement ce sera pas la dernière. Moi j'ai de plus en plus peur pour ma fille et je pense sincèrement qu'à partir du moment où la plus grande, je pourrais plus l'emmener à l'école, désolé du terme, la pucer avec un AirTag ou quelque chose comme ça, on va voir où elle est, la suivre quoi.
10: Oui mais c'est pas parce qu'elle a un AirTag qu'elle pourra pas malheureusement être violentée par un ami de la famille. Hein.
13: Ah oui, ça c'est sûr, mais on parle beaucoup. On lui explique beaucoup de choses. Là, on peut pas passer outre l'affaire aux informations. Donc, elle nous a posé la question justement hier quand elle voyait. Elle me demandait qu'est-ce que c'était qu'une marche blanche.
10: D'accord.
13: Donc, je lui ai expliqué avec des mots. J'ai essayé d'avoir des mots d'enfant pour lui expliquer ce que c'était qu'un pédophile, l'histoire, ce qui s'était passé. Et bien lui expliquer que si elle me voit pas à l'école, qu'elle attend à l'école, même si le papa d'une copine à elle se propose de la raccompagner. Si elle me voit pas, si je lui ai pas dit ce soir, c'est pas moi qui viens te chercher, qu'elle attend à l'école.
10: C'est vrai que ça c'est important, ce que vous dites, parce qu'effectivement les enfants ils font confiance, et quand c'est quelqu'un que vous voyez souvent à la maison, vous pouvez être tenté de dire oui effectivement. David, et comment vous lui avez expliqué hier à votre grande justement ce qui s'était passé?
13: Alors justement, donc on parle beaucoup de tout ce qui est sexualité parce qu'on regarde beaucoup l'émission Les Maternelles le soir.
10: D'accord.
13: Donc on parle beaucoup d'intimité, tout ça. Moi, je suis très ouvert sur ce sujet-là. J'essaye d'en parler correctement avec mes enfants pour les protéger des plus jeunes âges. Et justement, donc je lui ai expliqué ce que c'était un pédophile, que c'était un adulte qui était amoureux des enfants et que ça, c'était pas normal qu'un adulte soit amoureux d'un adulte. Et donc, c'était quelque chose, c'était une maladie, c'est que c'est pas bien. Et donc, je lui ai expliqué l'histoire que, du coup, c'était le papa d'une copine, la petite, qui est venue la chercher et qui, voilà, qui malheureusement l'a tuée, quoi.
10: D'accord. Merci David en tout cas pour ce témoignage, mais c'est vrai que c'est dur d'expliquer ça à des enfants et puis avec le risque qu'après ils se méfient de tout aussi évidemment. Ouais.
14: Le risque c'est voilà, alors effectivement je comprends mais à 100 000% là les craintes et les peurs des parents et je ne suis personne pour pouvoir les juger donc évidemment que je me mets à leur place et je les comprends. Maintenant encore une fois je déplore cette crainte, cette peur continue de devoir pucer comme l'a dit notre
10: oui le mot n'est pas joli mais en fait c'est mettre un AirTag
14: et voilà, encore une fois je le répète je comprends. Et je vais essayer de faire preuve de la plus grande empathie possible et je comprends parfaitement leurs peurs, leurs craintes et leur volonté de protéger leurs enfants donc évidemment que je vais pas les juger, évidemment que je vais les soutenir. Mais par contre, je déplore cette insouciance abandonnée où on finira par pucer nos enfants pour pouvoir savoir où est-ce qu'ils sont.
10: Là encore une fois, c'est un AirTag dans le cartable.
15: Moi, je comprends ce que dit Pierre. Je comprends. Parce qu'on a eu, repensais là à un mariage j'avais 10 ans et tout ça. Tous les cousins-cousines, on a passé, je crois, une douzaine d'heures dehors. Les parents faisaient la fête et tout. Dans un petit village, on était dehors. C'est qu'on a dit, on le cherchait à 2h du mat, quoi. Il nous a
14: dit ça.
15: Et puis, personne ne se posait la question.
10: Et non.
15: Enfin, quand il repense.
14: Les journées d'été.
15: Et un jour, j'ai demandé à ma sœur, mais.
10: Et c'est les plus beaux moments, en plus.
15: T'aurais laissé ton fils faire ce que nos parents nous ont laissé? Jamais de la vie. Donc, ça a déjà changé. Le monde a déjà changé. En plus, on se dit, et je crois que c'est un auditeur qui nous disait, il y aura un avant et un après. Malheureusement, je ne le crois pas. L'affaire Liana. L'affaire Lola. C'est immonde aussi ce qui s'est passé. C'est terrible ce qui s'est passé.
10: Bien sûr.
15: On en parle sur le moment. On a fait des débats sur le moment. Et puis après, on est passé à autre chose. Et je crains malheureusement que ce tsunami que représente la mort de cette petite, dans quelques semaines, on passera à autre chose.
10: Je sais pas parce que là le choc a été absolument énorme. Mais on va remercier David d'avoir été avec nous. Mais question Emmanuel Dancouvre, est-ce que ce ne serait pas plutôt à l'éducation nationale de se saisir de ça et pas aux parents? C'est difficile. Évidemment, on est parents, on protège nos enfants, mais peut-être effectivement en maternelle, en primaire, expliquer ce que tu disais, ton corps c'est à toi, prévenir des dangers. Vous savez, il y a des policiers parfois qui viennent dans les collèges et qui nous expliquent les dangers de ceci, de cela. Est-ce qu'aujourd'hui il pourrait y avoir des gens dont c'est le métier, des psychologues, qui viennent expliquer aux enfants ce qu'on a le droit de faire ou pas le droit de faire.
12: C'est ça qui est en place en réalité, ce n'est qu'il y a beaucoup de gens qui refusent.
10: Oui. D'accord,
12: il y a beaucoup de parents qui refusent ça, mais c'est passé. Hein. C'est normalement, en primaire et en collège, tu as des formations. Donc moi, j'ai des gamins qui ont eu droit, pour qui ça s'est très bien passé, ça a été très bien fait.
10: Mais comment s'appelle cette formation, en fait, pour le coup?
12: Comment elle s'appelle? C'est une information sur... c'est une éducation affective.
10: Là, on parle d'éducation sexuelle. Non, moi, j'ai prévenir affective. Les dangers, en fait, tout simplement.
12: C'est la formation des maternelles, d'accord, en fait. Okay. Et ça existe déjà. Donc oui, après, moi, je trouve que c'est aussi aux parents, je trouve que c'est à la société tout entière. Et je trouve que nous, par exemple, là, ce qu'on est en train de faire, on fait notre part. Voilà, on est en train d'en parler, on prend du temps d'antenne pour ça en direct, on écoute les auditrices et les auditeurs, on fait notre part aussi, et c'est pour ça que moi j'y crois, Fred, tu vois. Pourtant, Dieu sait que je suis négative en général là-dessus, mais là, la rue a été prise, et la rue ne va pas être lâchée, et ce qui est intéressant, c'est que la rue n'a pas été prise que par les féministes, elle a été prise par la société.
10: Exactement.
11: Il y a déjà eu un changement.
12: C'est pour ça que je vois la différence.
11: Il y a rien qui change, le changement, mais quand vous étiez jeune, il y avait des enfants de 8, 10, 12 ans dans la rue. Aujourd'hui, ça n'existe plus.
10: C'est vrai.
11: Vous ne voyez plus d'enfants dans les rues.
15: C'est la société qui a changé. Ce ne sont pas les responsables politiques.
11: Oui, mais les parents,
15: c'est ça, le problème.
11: Depuis,
15: bien sûr.
11: Je ne sais pas, Estelle Mouzin, je ne vais pas remonter au petit Grégory, ont pris conscience de ce danger, en tout cas dans la rue. Là où on n'a pas encore conscience, c'est derrière les portes de la maison. C'est dans le domicile.
15: Oui, mais
11: c'est fini l'image de le pédophile, il est avec un imperméable tout nu devant l'école. Oui. C'est une image d'épinal.
15: En fait, la société se protège plus, mais l'État ne nous protège pas plus.
10: Oui, mais là,
15: c'est là où il y a plus de changement.
10: Là, je peux t'assurer que quand tu vas aller porter plainte au commissariat, à mon avis, les gendarmes, les juges...
15: Pendant combien de semaines, Estelle?
10: Parce qu'il fallait peut-être...
15: Mais regarde la petite Lola, c'est ignoble ce qui s'est passé.
10: Il fallait peut-être une prise de... C'est différent, la petite Lola. là c'est vrai. Là encore une fois, il y avait des signalements. En fait, un coup de fil peut-être aurait suffi. C'est ça qui bouleverse aussi la France, c'est que ça aurait pu être peut-être évité s'il n'y avait pas eu tous ces dysfonctionnements. Il y aura toujours la faute à pas de chance. Ça c'est évident. Il y aura toujours des cinglés. Ça c'est évident. Mais si on peut au moins essayer de minimiser, je veux dire, à un moment le danger, bah, c'est là où on attend aussi l'État.
12: En fait, c'est marrant parce que quand Charles a dit Grégory, Grégory et Estelle Mouzin, c'est tous des noms qu'on a, mais c'était un enfant au milieu de milliers d'autres. Aujourd'hui, on sait que c'est 160 000 enfants, on sait que c'est 3 enfants par classe, statistiquement. Et puis surtout, le pouvoir politique, là, les manifestations et l'IANA, on vient de leur mettre un bras derrière le dos et de leur dire maintenant, vous allez nous faire passer ces lois qu'on attend depuis longtemps. Yaël Braun-Pivet a déclaré hier qu'elle demandait l'inscription à l'agenda parlementaire de la loi intégrale. On est quand même le seul pays d'Europe de l'Ouest à ne pas avoir passé de loi intégrale depuis MeToo. Et donc, on ne protège pas nos enfants, nos femmes, nos victimes.
10: Sébastien est avec nous, nous appelle de Toulon. Il est ingénieur. Bonjour Sébastien.
16: Bonjour, bonjour à toute l'équipe.
10: Bonjour. Bonjour. Papa de 3 enfants, hein, Sébastien.
16: C'est ça, tout à fait. Un grand ado, bientôt adulte, et puis une fille de 12 ans et un petit dernier de 8 ans.
10: Est-ce que vous vous inquiétez pour vos enfants aujourd'hui, Sébastien ?
16: Ah, énormément, surtout pour ma fille. Oui, bien sûr, énormément. Et je me retrouve un peu dans ce que peut dire toute l'équipe, c'est que toute l'insouciance qu'on a pu connaître nous étant jeunes et que nos parents nous laissaient en liberté, on ne peut plus le faire à l'heure actuelle. Et moi, j'ai vu le cas notamment avec ma fille qui devait aller à un anniversaire. Donc ça, c'était l'année dernière, d'une de ses meilleures amies dont les parents sont divorcés. Mmh. Jusque-là, tous les anniversaires se faisaient chez la maman, donc. Que l'on connaît un peu et on savait très bien que ça se passait très très bien, donc ma fille pouvait y aller les yeux fermés. Et l'année dernière, changement de programme, ça se passait chez le papa qu'on ne connaît pas, qui habite à 30-40 minutes de chez nous, qui possède un établissement et qui privatisait son établissement pour accueillir la dizaine de meilleurs amis de sa fille pour faire une pyjama party et tout le monde devait dormir sur place. Donc, nous, très très inquiets forcément, et même si je sais qu'on peut parfois surréagir et avoir peur de tout et que ça peut être parfois un peu irrationnel, mais du coup, nous, notre première réaction, ça a été non, je suis désolé ma fille, mais tu vas pas pouvoir y aller. Et elle-même ne se sentait pas forcément à l'aise de dormir là-bas. On lui a expliqué clairement avec la distance, c'était un peu compliqué et tout ça. Et du coup, ce qu'on a convenu avec elle, c'était que je l'emmenais, qu'elle pouvait participer à la soirée, mais que je revenais la chercher en cours de soirée pour ne pas qu'elle y dorme. Et j'étais même surpris d'ailleurs d'être un des seuls parents à exiger ça avec mon enfant. C'est-à-dire que la plupart ont laissé leur fille dormir là-bas. Alors ils ont peut-être eu raison, hein, parce qu'effectivement...
10: Je pense qu'on se dit en tant que parent, elle sera pas toute seule, elles sont plusieurs.
16: Mais malheureusement, il y a plein de cas qui
10: arrivent au procédé.
16: Et donc nous, effectivement, du coup, notre fille s'est sentie plus à l'aise comme ça. Elle avait son téléphone avec elle, donc elle savait très bien que si... elle ressentait quelque chose qui n'allait pas ou si elle voyait quelque chose qui ne lui plaisait pas, elle pouvait nous appeler en cours de route et qu'on revienne la chercher. Et donc j'ai préféré faire deux allers-retours à chaque fois d'une heure vingt quasiment pour qu'elle passe sa soirée quand même, mais pour que tout le monde soit serein.
10: Ouais. Écoutez,
16: parce que malheureusement, on voit des affaires à retentissement national là, comme ce qui se passe avec la pauvre petite Liana et ce qui, j'espère, va faire réagir et amener pas mal de changements. Mais il y a beaucoup aussi de petits cas très localisés où, fort heureusement, c'est beaucoup moins grave, mais ça l'est tout autant pour les enfants. Et ça fait peur, ça fait peur. Moi, dans mon entourage, j'ai des psychologues qui, sans trahir de secret médical, me disent qu'ils ont dans leur patientèle beaucoup d'enfants qui subissent des attouchements, des agressions, des choses comme ça.
10: 160 000.
16: Et ça fait peur, oui, ça fait peur.
10: Et vous voyez, le changement aussi, c'est les papas qui se mobilisent. C'est-à-dire qu'avant, on avait aussi beaucoup l'habitude de voir uniquement les mamans qui se mobilisaient. Et aujourd'hui, c'est beaucoup de papas qui nous appellent, beaucoup de papas qui nous écrivent. Et je pense qu'il faut le souligner aussi. Et ça passera par là aussi, la mobilisation des pères contre ça. Merci Sébastien, en tout cas, de nous avoir appelés. Et on termine tout de suite avec Ludovic, encore un papa de Montoldre, dans l'Allier. Bonjour Ludovic.
17: Bonjour Estelle.
10: Deux enfants, Ludovic.
17: Oui, c'est ça, 8 et 10 ans. Une petite fille de 8, un petit garçon de 10 ans.
10: Et est-ce que vous leur avez parlé de ce qui s'est passé avec Liana, Ludovic ?
17: Alors, on n'a pas forcément besoin, puisqu'ils regardent les informations avec nous.
10: D'accord.
17: Et ils posent des questions. Ils posent des questions, et puis je pense que le mieux, c'est pas de pas leur mentir. Leur expliquer avec leurs mots ce qui s'est passé. Essayer de leur faire comprendre qu'il y a des choses qu'on n'a pas le droit de faire et de surtout de ne pas attendre de prévenir le papa ou la maman, s'il y a eu quelque chose qui est pas commun, quoi, des choses qui ne se font pas, voilà.
10: Il n'y a pas de secret avec les adultes, en fait. Non, c'est-à-dire que, voilà. Et quand un adulte vous dit c'est notre secret, non, il n'y a pas de secret, quoi.
17: Voilà, nous, avec les mots, avec la maman, nous, c'est sur, la petite fille, c'est vrai que c'est, c'est vrai qu'on lui a fait comprendre que, moi, déjà, même si elle a 8 ans, même si elle est malade ou quoi que ce soit, je ne rentre pas dans la salle de bain quand elle y est, parce qu'elle a besoin, elle a son intimité et elle doit la voir. Elle ne rentre plus dans la salle de bain quand il y a son frère, on lui a fait comprendre. C'est comme ça. Et c'est petit, en fait, c'est petit. Il faut les habituer à ce genre de choses. Je pense que c'est triste à dire, mais on a l'impression que plus ça va, plus il y en a, parce que les gens sont impunis. Et autant vous dire que, honnêtement, je vais vous dire, moi, je fais mon boulot de papa. Si jamais ça arriverait quelque chose à ma fille.
10: Non. Je sens ce que vous allez dire, mais en fait, on peut pas dire ça, Ludovic. Je sais ce que vous allez dire, mais on peut pas. Et c'est la loi. Et j'entends beaucoup ça. Voilà, ces derniers jours, mais voilà, on ne peut pas. C'est ce qui fait notre société aussi de ne pas faire ça. Merci, Ludovic, en tout cas pour votre témoignage. Et voilà, c'est toujours des témoignages difficiles, évidemment. Et Charles, vous en avez d'autres sur le WhatsApp.
11: Vos témoignages, comme celui de Léa, qui nous dit j'ai 3 enfants qui sont maintenant grands et adultes, mais jamais ils n'ont été en colonie de vacances ou en soirée pyjama. J'ai toujours eu trop peur, nous dit Léa. À l'inverse, j'ai Jérôme qui nous dit, moi je suis papa divorcé, j'organise régulièrement des anniversaires de ma fille, je reçois ses copines pour dormir sans problème, mais j'ai une très bonne relation avec des parents de confiance que je connais depuis des années. On n'est jamais à l'abri de tomber sur un cinglé, mais il ne faut pas non plus être complètement parano au risque de gâcher l'enfance et l'adolescence de nos enfants, estime Jérôme. Et puis on vous a posé la question sur nos réseaux, est-ce que vous avez peur pour vos enfants après le drame, après ce qui est arrivé à Liana? Vous répondez oui à 84%.
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10: Et aujourd'hui, Anthony, on va parler d'innovation pour lutter contre le gaspillage alimentaire, que ce soit dans les supermarchés ou les cantines scolaires ou d'entreprises. Eh bien, nous gaspillons tous des dizaines de kilos de nourriture par an et par personne. Et l'IA va aller fouiller dans nos poubelles pour éviter ça, Anthony.
20: Exactement, et c'est vrai que c'est un enjeu. Hein. Les quantités phénoménales de nourriture qu'on balance, on le constate tous, que ce soit dans les cantines d'entreprise, dans les cantines scolaires, soit parce qu'on a eu les yeux plus gros que le ventre, soit parce que c'était brocoli aujourd'hui et qu'on n'aime vraiment pas les brocolis. Et évidemment, l'intelligence artificielle peut nous aider. Alors, ce qu'on commence à voir arriver dans certaines cantines, c'est un système qu'on appelle le scan plateau. Le scan plateau, ce sont des caméras intelligentes qui vont analyser tout ce qui se passe dans la cantine. Alors, ça va être à la fois ce que vous avez sur votre plateau, donc au moment de payer, c'est très pratique, on sait exactement ce que vous avez pris. Mais ça va être aussi au moment où vous débarrassez les plateaux. C'est-à-dire qu'on a une petite caméra qui va analyser tout ce qui part à la poubelle, mais de manière extrêmement fine. Les brocolis, on sait par exemple que voilà, dans l'assiette, Estelle, elle a pris un steak avec de la purée et des haricots verts. Le steak, elle l'a fini, mais il reste 35 grammes de purée et 70 grammes d'haricots verts. Voilà, c'est à peu près correct ou ouais. Je sais pas, j'en sais rien.
10: A priori, il n'y a pas besoin d'intelligence artificielle pour savoir qu'on jette plus les brocolis que les frites.
20: Ça, c'est vrai. Mais ce qui est intéressant, moyenne, c'est probablement vrai. Vous n'avez pas tort là-dessus.
10: Oui, je pense. Oui.
20: Mais ce qui est intéressant, c'est pas sur une personne. Parce
10: j'ai
20: que
10: jamais
20: façon,
10: vu
20: on va
10: une
20: pas,
10: frite qui restait qui sur un plateau. Hein.
20: Non, ça, c'est vrai. On ne va pas vous forcer à finir votre assiette de toute façon. Mais quand on multiplie ça par le nombre de personnes, le nombre de plateaux et le nombre de jours dans l'année, eh ben, on va avoir des données qui sont extrêmement précieuses. Et on va pouvoir, à partir de ça, par exemple, faire des recommandations au chef cuistot en lui disant, voilà, à telle période de l'année, il y a tel ingrédient, on voit bien que ça part un peu moins bien, donc tu devrais peut-être ajuster cette recette-là, on va en commander un petit peu moins la prochaine fois. Ça peut être aussi, alors en fonction de la saisonnalité, évidemment, alors on sait bien que quand il fait 32 degrés, on va pas faire de la tartiflette, voilà, bon, ça c'est assez logique. Mais ça va plus loin que ça. C'est par exemple, je sais pas, pendant les périodes de partiel, on va se rendre compte peut-être que les étudiants mangent plus tel ou tel aliment, ou qu'ils mangent un peu moins parce qu'ils sont stressés, j'en sais rien. Il y a plein de choses que l'œil humain ne va pas forcément voir, mais que l'intelligence artificielle va déceler. Avec cette technologie, on a déjà économisé 400 000 repas. On les a sauvés de la poubelle d'une certaine manière.
19: Génial.
20: 50% de gaspillage en moins dans certaines cantines où on commence à installer ce genre de technologie. Il y a plusieurs startups françaises qui se sont lancées sur ce créneau.
19: Ça c'est génial. Mais alors, ça c'est à la cantine, mais la logique est la même dans les supermarchés, Anthony.
20: Oui, on sait qu'il y a un tiers de la nourriture qui est produite qui finit à la poubelle. Donc là, il y a un gros enjeu. Et alors, c'est énorme. Hein. Et ce qu'utilisent les supermarchés, c'est un outil qu'on appelle prédictif, c'est qu'on va essayer à partir des données du passé d'anticiper l'avenir. Et j'allais dire quasiment de savoir à la barquette de fraises près combien on va vendre de fruits et légumes. Alors c'est pas si précis que ça, mais c'est quasiment ça. Et là encore, on va utiliser des algorithmes qui sont capables d'anticiper la demande magasin par magasin, produit par produit, en prenant en compte à la fois la saisonnalité. Encore une fois, oui, bien sûr, on vend plus de pastèques quand il fait chaud, par exemple, ça c'est la base. Mais ça va être aussi, par exemple, à certains moments de l'année. Je sais pas, il y a un match de foot pas très loin, on va vendre beaucoup de sandwichs probablement aujourd'hui. Il y a la rentrée scolaire qui s'approche. Ah bah là, on est sûr que les viennoiseries, ça va repartir très très fort. Et en fait, on va pouvoir prendre en compte plein d'éléments comme ça pour pouvoir optimiser la quantité, les commandes qu'on va commander. Alors forcément, les chefs de rayon faisaient déjà ça de manière un peu instinctive, mais là pour le coup, on va pouvoir le faire de manière beaucoup plus fine, l'enjeu étant là encore d'éviter le gaspillage alimentaire.
19: Ce qui serait génial aussi, c'est d'augmenter la durée de vie des aliments, en fait, comme ça on jetterait plus.
20: Ça, ce serait le mieux. Alors là aussi, il y a des innovations qui commencent à arriver qui sont complètement dingues. On a par exemple ce qu'on appelle les emballages actifs. Les emballages actifs, en gros, c'est des emballages qui vont permettre non seulement de conserver les aliments, mais d'augmenter leur durée de vie. Par exemple, sur les fruits et légumes. Alors ça, c'est un truc dingue. On a par exemple des petits autocollants. C'est pas encore sorti en France, à ma connaissance en tout cas. Donc comme les autocollants, vous savez, que vous avez sur les pommes là. Mmh. Sauf qu'on les a recouverts d'une substance, alors qui est complètement naturelle, mais c'est un concentré de ce que les plantes en fait émettent naturellement pour se protéger contre les maladies, les sécrétions, si vous voulez. C'est complètement naturel. On met ça en concentré sur ce petit autocollant, et ça va permettre à des avocats, à des citrons, à des mangues, de gagner plusieurs jours, voire plusieurs semaines de longévité.
19: Génial.
20: Lorsqu'elles sont dans les bacs à légumes, donc, ou dans les bacs à fruits. Donc c'est quand même un truc, encore une fois, révolutionnaire, qu'on commence à voir arriver. Et là aussi, c'est une solution pour limiter les effets du gaspillage alimentaire.
19: On n'aura plus la barquette de framboise moisie.
20: Exactement, le grand classique.
19: Oh là là, insupportable. Merci beaucoup. Anthony Morel, on parle de quoi demain?
20: Demain, vous m'accusez tout le temps de mettre tout le monde au chômage.
19: Ah, ça c'est vrai.
20: Voilà, demain c'est nous. Peut-être que je devrais pas en rire d'ailleurs. Mais bon, il y a des outils qui commencent à arriver, qui permettent de créer sa radio personnalisée, podcast personnalisé. C'est-à-dire vous allez lui donner votre prochaine thématique de débat. Je sais pas de quoi vous allez parler là dans 5 minutes.
19: La retraite.
20: Par exemple, et vous allez avoir des voix artificielles qui débattent. Vous pouvez choisir en fait les paramètres, créer votre podcast sur mesure et votre débat sur mesure.
21: Mon Dieu.
20: Voilà.
19: Super, Anthony. Vraiment belle idée de chronique. C'est génial.
20: Je trouve ça intéressant à défaut de dire que c'est génial.
19: C'est moyen.
22: Qui a envie d'écouter des robots discuter?
20: C'est toute la question.
19: Les amis d'Anthony.
20: Mais je suis d'accord avec toi.
19: Merci beaucoup, Anthony Morel. Enfin, je sais pas si je devrais vous remercier, mais en tout cas, vous êtes là.
20: C'est sympa, merci.
19: Et en plus, il est payé. 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
4: Et nous allons, un peu comme chaque jour, parler des retraites avec le coup de tonnerre du jour. Et ce coup de tonnerre, c'est cette préconisation du COR, le Conseil d'orientation des retraites, qui recommande de repousser l'âge légal de départ à la retraite à près de 68 ans. Alors, rassurez-vous, ce n'est pas pour ça tout de suite, hein, on parle de l'horizon 2070, mais Charles, il y aurait quand même des petits paliers d'ici là.
5: Oui, dans le rapport du COR, pour assurer l'équilibre du système, il faudrait relever l'âge de départ à la retraite en trois temps. D'abord, passer à 64 ans et demi dès 2030, et puis 65,8 ans en 2045, et enfin 67,6 ans, soit près de 68 ans, en 2070. Alors pour arriver à ce scénario, le COR intègre les prévisions démographiques, c'est-à-dire notamment la chute de la natalité. En 2070, les plus de 65 ans pourraient être deux fois plus nombreux que les moins de 20 ans en France. Et en l'état actuel, si rien n'est fait là, dans les prochains mois, dans les prochaines années, le COR anticipe une augmentation du déficit du système des retraites qui passerait de 5 milliards d'euros aujourd'hui à près de 7 milliards en 2030. Des questions qui seront évidemment au cœur de l'élection présidentielle, alors que Jean-Luc Mélenchon promet toujours la retraite à 60 ans. Gabriel Attal lui propose d'instaurer une part de capitalisation et de supprimer l'âge légal. Au RN, Jordan Bardella semble s'affranchir de la promesse de 62 ans régulièrement annoncée par Marine Le Pen. Oui, c'est de moins en moins clair au sein du RN. Enfin, il y a Édouard Philippe qui, dans le passé, a déjà évoqué un relèvement de l'âge à 65, 66, voire 67 ans. Mais il est beaucoup moins précis sur le sujet.
4: Et il donne tout le chiffre.
5: Ouais, ces dernières semaines, il refuse de donner un chiffre, mais il dit oui, il faudra travailler plus longtemps.
4: Alors, la retraite à 68 ans, pour ou contre ? Pierre Rondeau.
6: Si on maintient en l'état actuel des choses le régime par répartition, on est obligé de passer par là. On est obligé.
4: On peut peut-être faire d'autres choses avant.
6: Alors, je répète, si on veut maintenir ce système par répartition, on a l'obligation structurelle, démographique, d'allonger l'âge légal de départ à la retraite et de tendre vers les 68 ans, inévitablement. Et ce qui est intéressant, c'est que le COR, le Conseil d'orientation des retraites, le dit depuis le début. Et quand on avait le débat sur la réforme des retraites à 65 puis 64 ans, tous les partis de gauche étaient là à se battre contre cette réforme et à vouloir maintenir, comme le fait aujourd'hui Jean-Luc Mélenchon, un âge légal à 60 voire 62 ans. Et le COR, quels que soient les scénarios mis en place, quels que soient les profils démographiques futurs, disait il est inévitable que nous devons augmenter l'âge légal de départ à la retraite si on veut maintenir le régime par répartition. Maintenant, on peut passer par d'autres systèmes, une part de capitalisation, la suppression de l'âge pivot et un régime à points.
4: Un peu de participation des retraités.
6: Participation des retraités via un financement par de la TVA, une réduction des cotisations remplacée par d'autres taxes, une CSG alternative ou autre. Mais en tout cas, il y a d'autres possibilités. Si, là, le COR se dit simplement, je suis le garant du régime par répartition, et pour assurer la pérennité d'un tel système, qu'est-ce qu'il faut qu'on fasse ? Et bien, la seule solution, et là, je serais très vraiment curieux, et j'aimerais avoir les arguments des partisans d'une retraite à 60 ans par répartition, concrètement, comment on fait ? Comment on fait ? Hormis, la si solution, c'est obliger les gens à faire des enfants.
4: Mais si c'est l'extrême gauche, leur solution, c'est de surtaxer les milliardaires, etc.
6: En 2070, il n'y a plus de milliardaires, on n'a plus d'argent.
4: C'est possible. Emmanuel Decour, est-ce qu'il n'y a pas quand même une injustice là-dedans? C'est-à-dire qu'il y a quelques années, on partait encore à 60 ans à la retraite. Là, ce serait 68 ans. C'est quand même pas la même de partir à 60 ans, en plus avec un taux plein, et de 68 ans, on n'est même pas sûr que ce soit à taux plein. Est-ce qu'il faut forcément en passer par là? Est-ce qu'il n'y a pas d'autre solution?
2: Oui, mais enfin, la réalité, elle n'attend pas qu'on soit d'accord avec elle. Hein. Donc là, tu brosses un tableau qui est la réalité. Maintenant, si, et je dis comme Pierre, si on veut rester dans ce système-là...
4: aussi faire des enfants.
2: Alors, bah faites des enfants.
4: Vous avez fait votre part, Emmanuel. Quatre enfants, là, on n'a rien à dire. Là.
2: Et encore, j'en voulais plus. Mais en dehors du fait, effectivement, de faire des enfants, puisque le sujet, c'est la démographie, moi, je suis complètement raccord avec ce que vient de dire avec Pierre. Il faut qu'on arrête de tourner autour du pot. Si c'est sur ce système-là, à chaque fois, on le redit bien, eh ben, on va bien être obligé de passer à 68 ans. Il y a d'autres pays qui l'ont fait. Et on peut quand même avoir de la justice sociale. On peut quand même regarder évidemment les métiers bien plus pénibles que les nôtres. On peut quand même ceux qui ont commencé très jeunes, etc. Mais il n'y a pas le choix en fait. C'est hyper factuel cette histoire-là. Il faut avoir du courage. Sauf si on change de système. Mais il faut avoir du courage. Et c'est pour ça que quand on dit la retraite à 60 ans, moi je trouve que c'est une mesure complètement populiste. Et on sait qu'on n'y arrivera pas de toute façon. Donc à un moment, faut se lever. Ça peut paraître très loin, 2070.
4: Mais en même il y aura moins de métiers pénibles. Alors ce qu'il faut dire quand même, c'est qu'il y aura beaucoup moins de métiers pénibles en 2070. On est en train de monter beaucoup de choses. Les exosquelettes, par exemple, pour aider les métiers pénibles. Des robots, notamment dans les EHPAD, par exemple, pour aider à porter les personnes âgées. On sait aussi qu'a priori, en 2070, on travaillera peut-être moins qu'aujourd'hui. Peut-être y aura-t-il enfin la semaine en 4 jours. Voilà, donc il y aura peut-être des innovations
2: plus d'enfants
4: d'ici là.
2: On ne sait pas.
4: Et peut-être plus d'enfants. Bah, on n'en prend pas le chemin quand
6: c'est
4: même.
6: C'est pas le chemin qu'on prend. C'est pas le sens de l'histoire.
4: Emma, qu'est-ce qu'on fait pour le coup, Fred Hermel? On continue à dire 68 ans, on essaie de trouver d'autres options.
7: Ah, 2070, j'aime beaucoup cette date, c'est l'année de mon centenaire.
4: Ah oui.
7: Vous êtes tous invités à ma fête d'anniversaire. J'aurai 100 ans, oui, je suis de 1970.
4: Ah oui.
7: Donc, mais de toute façon, on sait très bien que le système.
4: Ça fait 32 ans qu'on perd à ta retraite, quoi.
7: Et voilà. Oui. De toute façon, c'est évident qu'on va vivre plus longtemps, donc on va devoir travailler plus longtemps. Moi, je pense que la question n'est jamais l'âge légal, la question c'est le nombre de trimestres de cotisation. Voilà, c'est là-dessus qu'il faut jouer pour que ça passe.
4: Ah bah, il faudra 250 trimestres.
7: Mais voilà, mais on va rajouter. Mais c'est comme ça, l'entourloupe, elle sera là. Parce que l'âge légal, c'est un blocage psychologique dans ce pays. Voilà, il faut permettre un âge légal, celui qu'on veut, hein, rester à 64 ans, mais retraite à taux plein. À partir d'un nombre de trimestres.
4: C'est ce que veut Gabriel Attal.
7: Mais c'est logique.
6: Mais l'âge pivot.
7: Et il y aura un nombre de trimestres qui va monter. Ça, c'est évident. Après, c'est la capitalisation. Enfin, je veux dire, il faut, de toute façon, qu'il y ait un minimum de capitalisation pour l'ensemble des Français. Ils l'ont dans le public. Dans la retraite publique, il y a une part de capitalisation. Et puis, il va falloir en finir réellement avec les statuts privés, enfin les, comment on appelle ça, les retraites spéciales, les régimes spéciaux. Je veux dire que les avocats aient leur propre régime qu'ils financent eux-mêmes et qui est rentable
4: et qui est bénéficiaire
7: et qui est entre eux, pas de problème. Mais il y a plein de régimes spéciaux que nous, le gros paquet du privé, on paye pour des petites castes.
4: Ouais.
7: Mais
4: moi, j'ai pas. La Gircarco aussi est bénéficiaire, hein, la retraite des cadres.
7: Mais c'est la nôtre. Enfin, nous, par exemple, moi, c'est.
6: La retraite
7: complémentaire.
4: Elle est bénéficiaire?
6: Non, mais justement, parce qu'elle est compensée par l'apport public.
7: Eh ben, c'est ça. Pas par l'apport public, par l'apport privé. L'apport privé, justement. C'est-à-dire que nous, avec notre système de retraite, on finance la retraite du public.
4: Alors, nous sommes avec Guillaume. Guillaume, il a 58 ans, il nous appelle du Loiret et il est conducteur de bus et de tramway. Bonjour Guillaume.
8: Oui, bonjour.
4: Guillaume, bonjour. Encore 10 ans?
8: J'en ai bien peur, oui. Je suis un petit peu inquiet pour mes passagers.
4: Non, c'est. Oui. Bon, écoutez, franchement, aujourd'hui, à 68 ans, on est encore bien. Moi, je vois des gens courir souvent. Ils ont 70, 75 ans, ils arrivent encore à courir, ils sont encore alertes. 70 ans aujourd'hui, c'est pas les 70 ans des années 50.
8: Oui, c'est sûr. Mais lorsque vous travaillez dans le transport en commun et que vous avez vos horaires graphiqués sur l'année, ce qui est très confortable, mais que vous pouvez très bien commencer. Moi, des fois, je me lève le lundi à l'heure à laquelle je vais me coucher le mercredi.
4: Ah oui, ça c'est fatigant, d'accord.
8: Voilà, mais ce n'est pas compté comme pénibilité, étant donné qu'il y a un certain pourcentage à ne pas dépasser sur l'année. Donc, je ne me vois pas dans quelques années continuer à me lever à 2h du matin pour commencer à 3h.
4: Bien sûr.
8: Le lendemain, travailler en coupure, en de vacances, et puis le surlendemain, finir finir à 2h du matin pour me coucher à 3.
4: Ça, non, vous avez raison.
8: C'est un petit peu compliqué.
4: Et donc, vous partez à la retraite à quel âge, Guillaume? Là, vous avez 58 ans, donc vous n'êtes pas loin, en fait.
8: Alors là, théoriquement, si ça ne bouge pas, c'est 62, mais avec possibilité de 64.
4: D'accord.
8: Puisque pour l'instant, c'est suspendu. Donc, voilà. Donc, moi, pour ne pas être déçu, je vis 64, comme ça, au moins, c'est réglé.
4: D'accord.
8: Là où je suis un petit peu inquiet, c'est surtout pour ma femme, parce que, bon, moi, c'est pas spécialement important, mais quand je vois que ma femme qui a 38 ans de boîte dans un hypermarché, qui va travailler 2 ans gratuitement, parce qu'en France, on a ce système un petit peu spécial, c'est-à-dire que même si on a fait le nombre de trimestres, à partir du moment où on arrive à l'âge, on part pas à la retraite.
4: Oui, parce qu'on a les trimestres de grossesse qui sont même plus comptés aujourd'hui, avec ce système de départ avec un âge pivot, en fait.
8: Voilà, parce qu'en France, il faut quand même se dire qu'en France, l'âge de la retraite, c'est 67 ans.
4: Oui, en fait, l'âge moyen de départ est 63,1 ans.
8: Avec possibilité de la prendre à 62 ou 64, comme on va nous le sortir. Mais sinon, c'est 67. Quand vous allez en Allemagne, c'est 67 ans.
4: Tout à fait, ils réfléchissent à 70.
8: Mais si vous avez 43 ans d'annuité, vous partez à la retraite.
4: Exactement. Bah oui, mais c'est tout le système peut-être qui est à revoir. Et c'est ce que veulent certains candidats. Donc on verra bien si ces idées passent à la présidentielle ou pas. Mais en tout cas, on pourra en débattre.
6: Moi, ça, c'est bien. Moi, ce que j'arrive pas à comprendre quand Pierre on débat, et on en débat depuis très longtemps dans cette émission, posez-moi les arguments opposés. Dites-moi pourquoi vous défendez un tel système qui impose un âge pivot, qui empêche à ce que des femmes puissent partir plus tôt à la retraite avec des trimestres cotisés le temps de leur grossesse, avec des gens qui ont commencé très tôt le travail.
4: T'as des énormes manifs dans la rue parce que faut faire un travail de pédagogie.
6: C'est très bien, mais ensuite concrètement, expliquez-moi, hormis l'argument taxer les milliardaires.
4: Mais parce que chacun regarde aussi midi à sa porte et donc chacun est dans son petit précaré et voit sa situation
2: idéologique.
4: C'est ça qui est extrêmement compliqué. Voilà. Merci Guillaume en tout cas d'avoir été avec nous. Bah écoutez, on vous souhaite 62 ans, voilà, on départ à la retraite, mais ce sera peut-être effectivement plutôt 64. Merci Guillaume. Christelle de Tourcoing. Christelle, elle a 56 ans, elle est en recherche d'emploi. Bonjour Christelle.
9: Oui, bonjour à tous.
6: Bonjour.
9: Alors,
6: Christelle,
9: juste avant de commencer, je veux juste faire un gros, gros bisou à Fred Hermel.
4: C'est la solidarité du Nord.
7: Eh oui.
9: Je vous adore.
7: Le brouteux de Tourcoing, vous ne pouvez pas comprendre. C'est le symbole, l'homme à la brouette, c'est le symbole de Tourcoing. Voilà. Ah bon. J'ai commencé ma carrière journalistique à Tourcoing.
4: Ah bah écoutez, très bien.
9: Mais
4: avec des brouettes.
9: Donc, pour vous expliquer, alors moi, j'ai été licenciée il y a 9 mois.
4: D'accord.
9: Je recherche donc du travail dans ce que j'ai fait toute ma vie, c'est-à-dire hôtellerie-restauration.
4: D'accord.
9: Alors j'ai 56 ans. Alors en réponse, j'ai réponse masquée pour me dire que je suis trop vieille ou ceci, cela. Alors j'ai une autre réponse où on me dit carrément, mais on me l'a dit franchement, écoutez madame, 56 ans, votre expérience, vous allez me coûter trop cher. Alors moi, je veux bien travailler jusqu'à 68 ans, mais il faudrait peut-être aussi que les employeurs ils prennent les personnes qui ont mon âge.
4: Vous avez raison.
9: On va où ?
6: L'emploi des seniors.
9: Moi, je veux travailler. Vous savez, là, j'ai été licenciée. Là, je suis tombée au RSA.
4: D'accord.
9: Si vous croyez qu'avec 570 euros par mois, vous vivez,
4: non,
9: vous ne vivez pas. Vous survivez. J'ai 230 euros de loyer, plus tout ce qu'il y a à côté. Il me reste 150 euros par mois pour m'acheter à bouffer. Alors, si vous croyez, ceux qui croient qu'avec les allocations, on vit, non, on ne vit pas. Moi, je veux bosser. Je veux bosser, mais on me dit, non, madame, vous êtes trop vieille. Alors, bosser jusqu'à 68 ans, ok. Mais maintenant aussi, que les employeurs se décident à employer des gens de mon âge qui sont encore capables de travailler.
4: Voilà. Vous avez entièrement raison. Vous avez entièrement raison.
9: C'est une honte. C'est une honte dans ce pays. Les gens qui veulent travailler, on les laisse pas travailler. On préfère leur donner des allocs. Non, qu'on coupe les allocs. Moi, je préfère ne pas avoir d'allocation et je préfère aller travailler. Parce que ça a été mon honneur depuis l'âge de 16 ans de travail. C'était mon honneur de subvenir aux besoins de ma famille, à mes moyens et compagnie. Et là, je me sens une moins que rien. Et quand je vais me présenter, on me refuse. Mais c'est quoi ce pays de dingue? C'est quoi ce pays de dingue où, en plus, hôtellerie-restauration, c'est un endroit où on recherche du personnel.
4: Bien sûr.
9: Et on me dit, non. On me dit, non, vous êtes trop vieille. On préfère une petite jeune. Merde, quoi. On va où? On va où? Moi, j'en ai marre. Excusez-moi, je fais mon coup de gueule. Parce que j'en ai marre de ce pays de merde où quand on veut bosser, on peut pas bosser.
4: Alors, Christelle, alors Christelle, moi j'entends votre votre coup de gueule et pour le coup voilà, bah, tous ceux qui écoutent RMC l'ont entendu aussi. Donc s'il y a des employeurs en hôtellerie-restauration dans le Nord qui cherchent quelqu'un, bah, évidemment ils peuvent nous appeler au 3216 et on donnera votre numéro Christelle et on vous mettra en relation. Il y a déjà eu des bonnes nouvelles dans Estelle Midi après des témoignages d'auditeurs. Donc c'est tout le mal qu'on vous souhaite Christelle et merci beaucoup d'avoir témoigné. Effectivement bah oui, si on part à la retraite à 68 ans mais que personne ne veut de vous quand vous avez 55 ans, bah évidemment ça ne peut pas marcher, ça c'est sûr.
5: La question de l'emploi des seniors, c'est aussi le témoignage de Georges qui nous dit pourquoi pas travailler jusqu'à 68 ans. Moi j'en ai 62 aujourd'hui, mais je suis au chômage. J'étais dans un grand groupe du CAC 40 à 55 ans, on m'a fait comprendre qu'on n'avait plus besoin de mes services à cause de mon âge. Donc oui, il faudra aussi embaucher des personnes de 65, 66, 67 ans si on veut faire travailler les Français jusqu'à 68 ans. Et puis certains n'ont pas envie, comme Greg qui nous écrit, mais moi j'ai pas envie d'arriver à 68 ans fatigué, épuisé par le travail. Moi, j'ai envie de profiter un peu à un moment et donc de prendre ma retraite à un âge correct, nous écrit Greg. Et puis, on vous a posé la question sur nos réseaux. La retraite à 68 ans. Alors, pour ou contre, vous êtes largement contre. Hein. À 70%, mais il y a quand même 30%
4: mais
5: de pour.
4: Mais oui. Alors qu'avant, il y avait 95% des Français qui étaient contre la retraite à 64 ans. Et là, on n'est plus qu'à 70 contre la retraite à 68 ans.
6: Il faudra juste qu'ils me disent comment ils veulent faire.
4: Bah oui, mais écoutez, mais ça, vous savez quoi? On a un an pour ça, parce que la présidentielle.
6: On a 40 ans.
4: Oui, mais la présidentielle, c'est dans un an. On peut imaginer que la retraite, ça va être une des priorités de la présidentielle. Et ce qui va être bien dans cette élection, c'est qu'enfin, on va pouvoir avoir des débats là-dessus. Et effectivement, bah, que chacun puisse énoncer clairement, je veux dire, ses mesures, son âge pivot ou pas, ce qu'il propose. Et c'est en ça que ça va être passionnant et que peut-être les choses changeront, Pierre, d'ici la présidentielle.
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4: Bonjour à toutes et à tous et bienvenue sur RMC. Bon réveil, le Morning arrive bientôt dans votre radio et à la télé sur le canal 23 sur RMC Story avec à la une aujourd'hui la cocaïne en France comme une épidémie. Les passages aux urgences en lien avec la consommation de coke sont en hausse de 26% en 2025. Ce sont 125 passages par semaine. Les autorités sanitaires alertent, la consommation se répand, se banalise, les conséquences sanitaires sont lourdes, ça on en parle souvent. Mais vous-même, vous le voyez, vous en consommez, vous pouvez témoigner. Surtout, vous êtes médecin, soignant, hospitalier, vous constatez ces chiffres, de plus en plus de cocaïnomanes aux urgences, vous les voyez arriver, on vous attend au 3216 et sur le WhatsApp RMC. Ce matin, l'actualité, c'est aussi la grève à la SNCF sur les trains du quotidien, notamment TER, RER, vous êtes directement impacté par le mouvement, on vous accueille à l'antenne, vous partagez vos infos. Ce matin, toujours l'affaire Liana qui continue de vous émouvoir. D'abord, le débat juridique qui est en train de s'installer avec plusieurs propositions. Un délai maximal de 3 mois pour les premiers actes d'enquête, pour placer le mis en cause au plus vite, en garde à vue si nécessaire. La perpétuité pour les violeurs en série contre 20 ans de réclusion aujourd'hui. La fin de la prescription pour les crimes sexuels sur mineurs. Ces questions, la classe politique s'en saisit. Est-ce que c'est ce que vous attendez? Vous venez débattre au 32-16. La classe politique et l'Assemblée, où le ton monte contre le gouvernement, notamment contre Gérald Darmanin, particulièrement ciblé lors des questions au gouvernement. L'exécutif ciblé aussi par l'avocat de la famille Liana. Dans sa première prise de parole, ce drame aurait pu être évité si la justice avait eu plus de moyens, dit-il. Il dénonce l'hypocrisie du gouvernement. La responsabilité du gouvernement, de la justice, visée par un autre avocat. On en parle ce matin avec vous, cette affaire continue de vous faire réagir au 32-16. Et puis, une note plus légère ce matin, la Coupe du Monde qui démarre demain. Est-ce que vous avez préparé vos plus beaux maillots de foot? Est-ce que vous avez succombé? Est-ce qu'on est stylé en maillot de foot? Ça s'assume aujourd'hui, au boulot, au collège, au lycée. Quel maillot allez-vous porter dans les prochains jours et dans quel contexte? Est-ce que vous avez acheté les derniers maillots pour être à jour pour la Coupe du Monde? C'est le choix de la rédaction ce matin. On parle de maillot de foot. Clément vous attend au standard au 32-16. On lit vos messages sur le WhatsApp RMC. On regarde vos photos aussi, tiens. 0612 424 424. À tout de suite.
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6: Et nous allons, un peu comme chaque jour, parler des retraites avec le coup de tonnerre du jour. Et ce coup de tonnerre, c'est cette préconisation du COR, le Conseil d'orientation des retraites, qui recommande de repousser l'âge légal de départ à la retraite après de 68 ans. Alors, rassurez-vous, ce n'est pas pour ça tout de suite, hein, on parle de l'horizon 2070, mais Charles, il y aurait quand même des petits paliers d'ici là.
7: Oui, dans le rapport du COR, pour assurer l'équilibre du système, il faudrait relever l'âge de départ à la retraite en trois temps. D'abord, passer à 64 ans et demi dès 2030, et puis 65,8 ans en 2045, et enfin 67,6 ans, soit près de 68 ans, en 2070. Alors pour arriver à ce scénario, le COR intègre les prévisions démographiques, c'est-à-dire notamment la chute de la natalité. En 2070, les plus de 65 ans pourraient être deux fois plus nombreux que les moins de 20 ans en France. Et en l'état actuel, si rien n'est fait là, dans les prochains mois, dans les prochaines années, le COR anticipe une augmentation du déficit du système des retraites qui passerait de 5 milliards d'euros aujourd'hui à près de 7 milliards en 2030. Des questions qui seront évidemment au cœur de l'élection présidentielle, alors que Jean-Luc Mélenchon promet toujours la retraite à 60 ans. Gabriel Attal lui propose d'instaurer une part de capitalisation et de supprimer l'âge légal. Au RN, Jordan Bardella semble s'affranchir de la promesse de 62 ans régulièrement annoncée par Marine Le Pen. Oui, c'est de moins en moins clair au sein du RN. Enfin, il y a Édouard Philippe qui, dans le passé, a déjà évoqué un relèvement de l'âge à 65, 66, voire 67 ans. Mais il est beaucoup moins précis sur le sujet.
6: Et il donne tout le chiffre.
7: Ouais, ces dernières semaines, il refuse de donner un chiffre. Mais il dit oui, il faudra travailler plus longtemps.
6: Alors, la retraite à 68 ans, pour ou contre ? Pierre Rondeau.
8: Si on maintient en l'état actuel des choses

0: place, quels que soient les profils démographiques futurs, disait il est inévitable que nous devons augmenter l'âge légal de départ à la retraite si on veut maintenir le régime par répartition. Maintenant, on peut passer par d'autres systèmes, une part de capitalisation, la suppression de l'âge pivot et un régime à points,
1: Participation des retraités.
0: Participation des retraités via un financement par de la TVA, une réduction des cotisations remplacée par d'autres taxes ou une CSG alternative ou autre, mais en tout cas, il y a d'autres possibilités. Si là, le Corse se dit simplement, je suis le garant du régime par répartition, et pour assurer la pérennité d'un tel système, qu'est-ce qu'il faut qu'on fasse? Et bah, la seule solution, et là, je serais très, vraiment curieux, et j'aimerais avoir les arguments des partisans d'une retraite à 60 ans par répartition, concrètement, comment on fait? Comment on fait? Hormis, la solution, c'est obliger les gens à faire des enfants.
1: Mais si c'est l'extrême gauche, leur solution, c'est de surtaxer les milliardaires, etc.
0: Dans ces cas, en 2070, il n'y a plus milliardaires, on n'a plus d'argent.
1: C'est possible. Emmanuel Decour, est-ce qu'il n'y a pas quand même une injustice là-dedans? C'est-à-dire qu'il y a quelques années, on partait encore à 60 ans à la retraite. Là, ce serait 68 ans. C'est quand même pas la même de partir à 60 ans, en plus avec un taux plein, et de 68 ans, on n'est même pas sûr que ce soit à taux plein. Est-ce qu'il faut forcément en passer par là? Est-ce qu'il n'y a pas d'autres solutions quand
2: même? La réalité, elle n'attend pas qu'on soit d'accord avec elle. Donc tu brosses un tableau qui est la réalité. Maintenant, et je dis comme Pierre, si on veut rester dans ce système-là,
1: faut aussi faire des enfants.
2: Faites des enfants.
1: Vous avez fait votre part, Emmanuel. Quatre enfants. Là, on a rien à dire là.
2: Et encore, j'en voulais plus. Mais en dehors du fait effectivement de faire des enfants, puisque le sujet c'est la démographie. Moi, je suis complètement raccord avec ce que vient de dire avec Pierre. Faut qu'on arrête de tourner autour du pot. Si c'est sur ce système-là, à chaque fois on le redit bien, eh ben on va bien être obligé de passer à 68 ans. Il y a d'autres pays qui l'ont fait, et on peut quand même avoir de la justice sociale. On peut quand même regarder évidemment les métiers bien plus pénibles que les nôtres. On peut quand même ceux qui ont commencé très jeunes, etc. Mais il n'y a pas le choix en fait. C'est hyper factuel cette histoire-là. Il faut avoir du courage. Sauf si on change de système. Mais il faut avoir du courage. Et c'est pour ça que quand on dit la retraite à 60 ans, moi je trouve que c'est une mesure complètement populiste. Et on sait qu'on n'y arrivera pas de toute façon. Donc à un moment, faut se lever. Ça peut paraître très loin, 2070.
1: Moins de métiers pénibles. Alors ce qu'il faut dire quand même, c'est qu'il y aura beaucoup moins de métiers pénibles en 2070. On est en train de monter beaucoup de choses. Les exosquelettes, par exemple, pour aider les métiers pénibles. Des robots, notamment dans les EHPAD, par exemple, pour aider à porter les personnes âgées. On sait aussi qu'a priori, en 2070, on travaillera peut-être moins qu'aujourd'hui. Peut-être y aura-t-il enfin la semaine en 4 jours. Il y aura peut-être des innovations
2: plus d'enfants
1: d'ici là.
2: On ne sait pas.
1: Et peut-être plus d'enfants. On n'en prend pas le chemin quand
0: c'est
1: même.
0: Pas le chemin à faire plus d'enfants. C'est pas le sens de l'histoire.
1: Qu'est-ce qu'on fait pour le coup, Fred Hermel? On continue à dire 68 ans, on essaie de trouver d'autres options.
3: Ah, 2070, j'aime beaucoup cette date, c'est l'année de mon centenaire.
1: Ah oui.
3: Vous êtes tous invités à ma fête d'anniversaire.
2: J'aurai
3: 100 ans, oui, je suis de 1970.
1: Ah oui.
3: Donc, mais de toute façon, on sait très bien que
1: donc
3: le système.
1: Ça fera 32 ans qu'opérateur retraite, quoi.
3: Et voilà. Oui. De toute façon, c'est évident qu'on va vivre plus longtemps, donc on va devoir travailler plus longtemps. Moi, je pense que la question n'est jamais l'âge légal. La question, c'est le nombre de trimestres de cotisation. Voilà. C'est là-dessus qu'il faut jouer pour que ça passe.
1: Ah, bah, faudra 250 trimestres.
3: Mais voilà, mais on va rajouter. Mais c'est comme ça. L'entourloupe, elle sera là. Parce que l'âge légal, c'est un blocage psychologique dans ce pays. Voilà. Il faut permettre un âge légal, celui qu'on veut, rester à 64 ans, mais retraite à taux plein. À partir d'un nombre de trimestres.
1: C'est ce que veut Gabriel Attal.
3: Mais oui, mais c'est logique. Et y aura un nombre de trimestres qui va monter. Ça, c'est évident. Après, c'est la capitalisation. Enfin, je veux dire, il faut de toute façon qu'il y ait un minimum de capitalisation pour l'ensemble des Français. Ils l'ont dans le public. Dans la retraite publique, il y a une part de capitalisation. Et puis, il va falloir en finir réellement avec les statuts privés, enfin les, comment on appelle ça, les retraites spéciales, les régimes spéciaux. Je veux dire que les avocats aient leur propre régime qu'ils financent eux-mêmes et qui est rentable
1: et qui est bénéficiaire
3: et qui est entre eux, pas de problème. Mais il y a plein de régimes spéciaux que nous, le gros paquet du privé, on paye pour des petites castes. Ouais. Mais moi, j'ai pas.
1: La Gercarco aussi est bénéficiaire, la retraite des cadres.
3: Mais c'est la nôtre. Enfin, nous, par exemple, moi, c'est
4: la retraite de l'éducation nationale.
3: La retraite complémentaire.
1: Elle est bénéficiaire?
0: Non, mais justement, parce qu'elle est compensée par l'apport public.
3: Eh ben, c'est ça. Pas par l'apport public, par l'apport privé. L'apport privé, justement. C'est-à-dire que nous, avec notre système de retraite, on finance la retraite du public.
1: Alors, nous sommes avec Guillaume. Guillaume, il a 58 ans, il nous appelle du Loiret et il est conducteur de bus et de tramway. Bonjour Guillaume.
5: Oui, bonjour.
1: Guillaume, bonjour. Encore 10 ans?
5: Ben, j'en ai bien peur, oui. Je

0: Je suis un petit peu inquiet pour mes passagers.
1: Non, c'est oui. Bon, écoutez, franchement, aujourd'hui, à 68 ans, on est encore bien. Moi, je vois des gens courir souvent. Ils ont 70, 75 ans. Ils arrivent encore à courir. Ils sont encore alertes. 70 ans aujourd'hui, c'est pas les 70 ans des années 50.
0: Oui, c'est sûr. Mais lorsque vous travaillez dans le transport en commun et que vous avez vos horaires graphiqués sur l'année, ce qui est très confortable, mais que vous pouvez très bien commencer. Moi, des fois, je me lève le lundi à l'heure à laquelle je vais me coucher le mercredi.
1: Ah oui, ça c'est fatigant, d'accord.
0: Voilà, mais ce n'est pas compté comme pénibilité, étant donné qu'il y a un certain pourcentage à ne pas dépasser sur l'année. Donc, je ne me vois pas dans quelques années continuer à me lever à 2h du matin pour commencer à 3h.
1: Bien sûr.
0: Le lendemain, travailler en coupure, en de vacations, et puis le surlendemain, finir à 2h du matin pour me coucher à 3.
1: Ça, non, vous avez raison.
0: C'est un petit peu compliqué.
1: Et donc, vous partez à la retraite à quel âge, Guillaume? Là, vous avez 58 ans, donc vous n'êtes pas loin, en fait.
0: Alors là, théoriquement, si ça ne bouge pas, c'est 62, mais avec possibilité de 64.
1: D'accord.
0: Puisque pour l'instant, c'est suspendu. Donc, voilà. Donc, moi, pour ne pas être déçu, je vis 64, comme ça, au moins, c'est réglé.
1: D'accord.
0: Là où je suis un petit peu inquiet, c'est surtout pour ma femme, parce que, bon, moi, c'est pas spécialement important, mais quand je vois que ma femme qui a 38 ans de boîte dans un hypermarché, qui va travailler 2 ans gratuitement, parce qu'en France, on a ce système un petit peu spécial, c'est-à-dire que même si on a fait le nombre de trimestres, à partir du moment où on arrive à l'âge, on ne part pas à la retraite.
1: Oui, parce qu'on a les trimestres de grossesse qui ne sont même plus comptés aujourd'hui, avec ce système de départ avec un âge pivot, en fait.
0: Voilà, parce qu'en France, il faut quand même se dire qu'en France, l'âge de la retraite, c'est 67 ans.
1: En fait, avec l'âge moyen de départ est 63,1 ans.
0: Avec possibilité de la prendre à 62 ou 64, on va nous le sortir. Mais sinon, c'est 67. Quand vous allez en Allemagne, c'est 67 ans.
1: Tout à fait, ils réfléchissent à 70.
0: Mais si vous avez 43 ans d'annuité, vous partez à la retraite.
1: Exactement. Bah oui, mais c'est tout le système peut-être qui est à revoir. Et c'est ce que veulent certains candidats. Donc on verra bien si ces idées passent à la présidentielle ou pas. Mais en tout cas, on pourra en débattre.
2: Moi, ça, juste, c'est bien. Moi, ce que j'arrive pas à comprendre quand Pierre on débat, et on en débat depuis très longtemps dans cette émission, posez-moi les arguments opposés. Dites-moi pourquoi vous défendez un tel système qui impose un âge pivot, qui empêche à ce que des femmes puissent partir plus tôt à leur retraite avec des trimestres cotisés le temps de leur grossesse, avec des gens qui ont commencé très tôt le travail.
1: T'as des énormes manifs dans la rue parce que faut faire un travail de pédagogie.
2: C'est très bien, mais ensuite concrètement, expliquez-moi, hormis l'argument taxer les milliardaires.
1: Mais parce que chacun regarde aussi midi à sa porte et donc chacun est dans son petit précaré et voit sa situation
3: idéologique.
1: C'est ça qui est extrêmement compliqué. Merci Guillaume en tout cas d'avoir été avec nous. Bah écoutez, on vous souhaite 62 ans, voilà, on départ à la retraite, mais ce sera peut-être effectivement plutôt 64. Merci Guillaume. Christelle de Tourcoing. Christelle, elle a 56 ans, elle est en recherche d'emploi. Bonjour Christelle.
4: Oui, bonjour à tous.
5: Bonjour.
4: Alors,
5: Christelle,
4: juste avant de commencer, je veux juste faire un gros, gros bisou à Fred Hermel.
1: Ça, c'est la solidarité du Nord.
5: Eh oui.
4: Je vous adore.
5: Le brouteux de Tourcoing, vous ne pouvez pas comprendre. C'est le symbole. l'homme à la brouette, c'est le symbole de Tourcoing. Voilà. Ah bon. J'ai commencé ma carrière journalistique à Tourcoing.
1: Ah, bah écoutez, très bien.
4: Mais
1: avec des brouettes.
4: Donc. Pour vous expliquer, alors moi, j'ai été licenciée il y a 9 mois.
1: D'accord.
4: Je recherche donc du travail dans ce que j'ai fait toute ma vie, c'est-à-dire hôtellerie-restauration.
1: D'accord.
4: Alors j'ai 56 ans. Alors en réponse, j'ai réponse masquée pour me dire que je suis trop vieille ou ceci, cela. Alors j'ai une autre réponse où on me dit carrément, mais on me l'a dit franchement, écoutez madame, 56 ans, votre expérience, vous allez me coûter trop cher. Alors moi je veux bien travailler jusqu'à 68 ans, mais il faudrait peut-être aussi que les employeurs ils prennent les personnes qui ont mon âge.
1: Vous avez raison.
4: On va où?
2: L'emploi des seniors.
4: Moi, je veux travailler. Vous savez, là, j'ai été licenciée. Là, je suis tombée au RSA.
1: D'accord.
4: Si vous croyez qu'avec 570 euros par mois, vous vivez,
1: non,
4: vous ne vivez pas. Vous survivez. J'ai 230 euros de loyer, plus tout ce qu'il y a à côté. Il me reste 150 euros par mois pour m'acheter à boucher. Alors, si vous croyez, ceux qui croient qu'avec les allocations, on vit, on ne vit pas.
1: Bien sûr.
4: Moi, je veux bosser. je veux bosser, mais on me dit, bah non, madame, vous êtes trop vieille. Alors, bosser jusqu'à 68 ans, ok. Mais maintenant aussi, que les employeurs se décident à employer des gens de mon âge qui sont encore capables de travailler.
1: Voilà, vous avez entièrement raison. Vous avez entièrement raison.
4: C'est une honte. C'est une honte dans ce pays. Les gens qui veulent travailler, on les laisse pas travailler. On préfère leur donner des allocs. Ben non, qu'on coupe les allocs. Moi, je préfère ne pas avoir d'allocation et je préfère aller travailler. Parce que ça a été mon honneur depuis l'âge de 16 ans de travail. C'était mon honneur de subvenir aux besoins de ma famille, à mes moyens et compagnie. Et là, je me sens une moins que rien. Et quand je vais me présenter, on me refuse. Mais c'est quoi ce pays de dingue? C'est quoi ce pays de dingue où, en plus, hôtellerie-restauration, c'est un endroit où on recherche du personnel.
1: Bien sûr.
4: Et on me dit, bah non. On me dit, non, bah vous êtes trop vieille. On préfère une petite jeune. Mais merde, quoi. On va où? On va où? Moi, j'en ai marre. Excusez-moi, je fais mon coup de gueule. Parce que j'en ai marre de ce pays de merde où quand on veut bosser, on peut pas bosser.
1: Alors, Christelle, alors, Christelle, moi, j'entends votre coup de gueule et pour le coup, voilà, bah, tous ceux qui écoutent RMC l'ont entendu aussi. Donc, s'il y a des employeurs en hôtellerie-restauration dans le Nord qui cherchent quelqu'un, bah, évidemment, ils peuvent nous appeler au 3216 et on donnera votre numéro, Christelle, et on vous mettra en relation. Il y a déjà eu des bonnes nouvelles dans Estelle Midi après des témoignages d'auditeurs. Donc, c'est tout le mal qu'on vous souhaite, Christelle, et merci beaucoup d'avoir témoigné. Effectivement, bah oui, si on part à la retraite à 68 ans, mais que personne ne veut de vous. Vous avez 55 ans, bah évidemment ça ne peut pas marcher, oui, ça c'est sûr.
3: La question de l'emploi des seniors, c'est aussi le témoignage de Georges qui nous dit pourquoi pas travailler jusqu'à 68 ans. Moi j'en ai 62 aujourd'hui, mais je suis au chômage. J'étais dans un grand groupe du CAC 40 à 55 ans. On m'a fait comprendre qu'on n'avait plus besoin de mes services à cause de mon âge. Mmh. Donc oui, il faudra aussi embaucher des personnes de 65, 66, 67 ans si on veut faire travailler les Français jusqu'à 68 ans. Et puis certains n'ont pas envie, comme Greg qui nous écrit. Mais moi j'ai pas envie d'arriver à 68 ans fatigué, épuisé par le travail. Moi, j'ai envie de profiter un peu à un moment et donc de prendre ma retraite à un âge correct, nous écrit Greg. Et puis, on vous a posé la question sur nos réseaux. La retraite à 68 ans. Alors, pour ou contre, vous êtes largement contre. Hein. À 70%, mais il y a quand même 30%
1: mais
3: de pour. Hein.
1: Mais oui. Alors qu'avant, il y avait 95% des Français qui étaient contre la retraite à 64 ans. Et là, on n'est plus qu'à 70 contre la retraite à 68 ans.
2: Il faudra juste qu'ils me disent comment ils veulent faire.
1: Bah oui, mais écoutez, mais ça, vous savez quoi? On a un an pour ça.
2: On a 40 ans.
1: Oui, mais la présidentielle, c'est dans un an. On peut imaginer que la retraite, ça va être une des priorités de la présidentielle. Et ce qui va être bien dans cette élection, c'est qu'enfin, on va pouvoir avoir des débats là-dessus. Et effectivement, bah, que chacun puisse énoncer ses mesures, son âge pivot ou pas, ce qu'il propose. Et c'est en ça que ça va être passionnant et que peut-être les choses changeront. Pierre, d'ici la présidentielle.
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2: Bon, tout le monde va bien?
3: Mais oui, ouais, Pierre-Antoine. Ouais.
2: Quelle galère ce match de foot hier. Non, mais compliqué à suivre. Qui est le con qui a eu l'idée de faire jouer deux équipes en maillot vert sur une pelouse verte?
3: Oui, c'est vrai.
2: D'ailleurs, j'ai une pensée pour mon cousin Thibaut, qui est daltonien et qui m'a appelé après le match en me disant « Oh là là, perdre 3-1 contre l'Irlande du Nord, franchement, je ne la sens pas cette Coupe du Monde.
3: Bon, » c'était pas évident à suivre, non. Mais bravo au bleu quand même. Au vert.
2: Arrêtez, vous allez perturber mon cousin. On écoute un message.
4: Bonjour Estelle, c'est Marine Tondelier. Quel bonheur hier soir de voir des Verts qui jouent contre des Verts sur une pelouse verte et à l'arrivée la victoire des Verts face à d'autres Verts qui ont dû être Verts de perdre contre des Verts. En tout cas, merci à la Fédération Française de Foot, ça m'a reboosté pour l'élection. Je sais que maintenant les Verts peuvent gagner.
2: C'est pas gagné, c'est pas dans la poche.
3: C'est pas fait quoi.
2: En tout cas, bravo à la Fédération Française de Foot. C'est quand même les seuls qui ont réussi à faire une pause fraîcheur à 22h à Lille. C'est beau, il faisait 14 degrés.
3: Ça devrait faire une pause chaleur.
2: Et nous aussi, on devrait faire des pauses fraîcheurs dans l'émission, Estelle.
3: Ça s'appelle la pub.
2: Ok.
3: Allez, message.
2: Bien vu.
5: Ouais, salut les petits potes, c'est Rémi Jonzac. Alors, les gars du bistrot, là, ils me font une blague. Ils arrêtent pas de me dire qu'à la Coupe du Monde, il y a un pays qui s'appelle le Curaçao. Les cons. Je suis peut-être bourré, Estelle, mais je suis pas complètement con. Hein. Le Curaçao, c'est un alcool. Voilà, point barre. Parce qu'après, qu'est-ce qui va se passer? On va me dire que Bourgogne, c'est une région et Bordeaux, c'est une ville pendant qu'on y est. Eh, pas à moi. Hein. Allez, salut.
2: Bon, on attend un peu pour lui dire pour la champagne.
3: Oui, voilà.
2: On attend un peu. Ouais.
3: Message suivant.
4: Oui, bonjour, c'est Sophie Adnaud en direct de la Station Spatiale Internationale. Écoutez, c'est terrible, terrible. On est visé par des projectiles depuis le début de la soirée. Ça part dans tous les sens. À gauche, à droite. Je sais pas ce qui se passe en bas, mais nous, on a chaud aux fesses. Hein. On est à deux doigts d'évacuer.
2: Non, pas d'inquiétude. Ce sont les frappes de Kylian Mbappé hier soir. Ben oui, mais il va falloir cadrer pendant le mondial. Parce qu'hier, c'est vrai. Non, mais vous avez vu, c'est parti.
3: Il a tenté.
2: Bon, c'est déjà bien.
3: Message suivant.
4: Tout le monde déteste les pédos. Et tout. Coucou ma grande, c'est maman. Je suis devant le ministère de la Justice. Là, ils veulent pas nous laisser passer. On veut faire entendre notre message pour plus jamais que ça arrive. Bon, Marie-Claude, viens là. On va t'utiliser comme pilier humain pour forcer le passage. Allez, les gars. Et 1, 2, 3, chargez!
2: Alors, déjà, félicitations à votre maman qui était sur place. Et on a eu des nouvelles de Marie-Claude.
3: Comme votre épouse, d'ailleurs.
2: Oui, c'est vrai. Ah, vous suivez l'actu.
3: Oui,
2: c'est l'actu des dames cours. En tout cas, on a des nouvelles de Marie-Claude. Et bah, le bouclier des CRS a gagné. Voilà. Elle a la tête dure, la Marie-Claude. Elle va s'en remettre.
3: Message suivant.
6: Ouais, bonjour, Jean-Jacques, ouvrier dans l'usine Goodyear à Amiens. Hier, on a reçu la visite d'Emmanuel Macron et on voulait le remercier, hein, parce que on peut dire que le président a tout fait pour nous aider. On n'a jamais eu autant de commandes que pendant ces deux quinquennats. Entre les pneus brûlés pendant les manifs, les grèves et les ronds-points des gilets jaunes, merci, monsieur le président.
2: Ah bah ouais, quand il peut aider, il aide. Hein.
3: Bien sûr.
2: C'est un peu mec, la CGT, great again, Emmanuel Macron. Allez, message suivant.
7: Ouais, bonjour, Eddy Grossou, je suis producteur et j'ai vu qu'une comédie musicale sur l'année 98 avec le Sacre des Bleus va bientôt sortir. Bah écoutez, moi j'ai l'honneur de vous annoncer que je prépare une comédie musicale sur les Bleus à la Coupe du Monde 2010 de Naïsna. Et ça va être super, c'est... Ah, attendez, c'est quoi ça? Ah bah j'ai reçu une lettre de la troupe. Ah bah non, ils veulent pas jouer. Eh merde.
2: Oh, dommage. En plus pour la musique, ils avaient prévu un super groupe.
3: Ah bon? C'est quoi?
2: Superbus.
3: Ah très bien. Il y avait Christine and the Car aussi.
2: Oh, pas mal.
3: Message suivant.
8: Oui, bonjour Stéphane, professeur des écoles en Lozère. Alors bon, ici on est bien. On est complètement déconnecté de l'actualité. Là, ça fait un bien fou. Moi, je lis la presse quoi. Une fois par mois, ça me suffit largement. J'ai pas besoin d'être au courant de tout. Donc voilà. Allez, je vous laisse parce qu'on répète le spectacle de fin d'année avec les enfants. Vous êtes prêts les enfants? 3, 4.
9: C'était dit rendez-vous dans 10 ans.
2: Stéphane, je pense qu'il faudrait faire une petite mise à jour actuelle quand même. Lisez un peu la presse. Ça mange pas de pain, voilà.
3: Merci beaucoup, Pierre-Antoine Damcourt. 13h50 tous les jours dans Estelle Midi.
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10: Il est 4h55, pardonnez-moi, je partais un peu vite, un peu tôt, avant la fin
11: Mathieu
10: du jingle.
11: Mathieu est extrêmement pressé de vous retrouver, je crois.
10: Comment ça va ?
11: Très bien.
10: Mercredi 10 juin, on est ensemble, on est avec vous, évidemment, à l'écoute des RMC, à l'écoute du Morning, à la radio et à la télé sur le canal 23, sur RMC Story. Bonjour Anthony Kazmarek.
12: Bonjour salut Mathieu, Anthony. Salut Élise, bonjour à tous.
10: Comment ça va Anthony ?
12: Bah, content de vous retrouver.
10: Bah ouais,
11: en plus,
10: ça.
11: Il arrive pour nous annoncer les bonnes nouvelles.
10: Il arrive un mercredi, comme ça.
12: Bonnes nouvelles qui vont mettre du temps à arriver quand même. Hein. Ce sera pour ce week-end seulement.
10: Ouais, peu comme vous ce matin, non ?
12: Oui, j'ai eu quelques soucis de
10: badge,
12: administratif.
10: D'accès, de badge. Mais il est là, il vous donnera la météo dans moins de 3 minutes maintenant.
11: À la une ce matin, la cocaïne en France comme une épidémie. Les passages aux urgences en lien avec la consommation de coke ont bondi de 26% l'an dernier. Ce sont 125 passages par semaine.
10: Les autorités sanitaires alertent la consommation qui se répand, qui se banalise, les conséquences sanitaires qui sont lourdes. Vous-même, vous le voyez, vous en consommez. Vous pouvez témoigner, on en parle assez souvent ici. Mais surtout, vous êtes médecin, vous êtes soignant, vous êtes agent hospitalier. Vous constatez ces chiffres de plus en plus de cocaïnomanes aux urgences. Vous les voyez arriver. Vous témoignez au 32-16 sur le WhatsApp RMC, le 06-12-424-424.
11: Ce matin, l'actualité, c'est aussi la grève à la SNCF sur les trains du quotidien, notamment les TER, les RER. Vous êtes directement impacté par le mouvement qui s'annonce massif. On vous accueille à l'antenne, vous partagez vos infos avec nous sur RMC.
10: L'affaire Liana qui continue de vous émouvoir, évidemment. Alors d'abord, ce matin, le débat juridique qui est en train de s'installer avec plusieurs propositions, un délai maximal de 3 mois, par exemple, pour les premiers actes d'enquête.
11: Et la perpétuité aussi pour les violeurs en série contre 20 ans de réclusion aujourd'hui, c'est une proposition du Premier ministre. La fin de la prescription aussi pour les crimes sexuels sur les mineurs. Ces questions, la classe politique s'en saisit. Est-ce que c'est ce que vous attendez? Venez en débattre avec nous au 32-16.
10: La classe politique et l'Assemblée nationale où le ton monte contre le gouvernement, notamment contre Gérald Darmanin, particulièrement ciblé lors des questions au gouvernement hier après-midi. L'exécutif ciblé aussi par l'avocat de la famille de Liana dans sa toute première prise de parole.
13: Étudier 70 000 plaintes d'ici le 14 juillet, c'est de la poudre de perlimpinpin. Et j'espère que personne n'est dupe, c'est impossible, à moins de mal faire son travail.
11: Ce drame aurait pu être évité si la justice avait eu plus de moyens. Voilà ce qu'il dit. Il dénonce l'hypocrisie du gouvernement. Une réponse directe à la déclaration d'Emmanuel Macron qui affirmait ne vouloir entendre aucun argument de moyens dans cette affaire. La responsabilité du gouvernement, de la justice visée par un autre avocat. On en parle ce matin avec vous. Évidemment, cette affaire continue de vous faire réagir.
10: Et puis alors, une note un peu plus légère aussi ce matin, parce qu'à force de compter à rebours, eh ben on est à J-1. La Coupe du Monde, c'est demain.
11: Et c'est demain, et vous êtes peut-être déjà prêt avec vos plus beaux maillots de foot. Est-ce que vous avez succombé? Est-ce qu'on est stylé en maillot de foot? Ça s'assume aujourd'hui au boulot, au collège, au lycée?
14: On a des gens qui arrivent, il est passé chez Footlocker, il a acheté une paire de noir et rouge. Il me dit, je cherche un mode noir et rouge pour aller avec ma paire de chaussures. On a un peu une nouvelle génération qui arrive et on est plus sur des produits, on va dire, pour les porter en mode un peu produit image.
10: C'est intéressant, hein, parce qu'il y avait un petit côté... moi, je pense que jusqu'à France 98, il y avait un petit côté un petit peu beauf. Et aujourd'hui, on est stylé en maillot du PSG. Quel maillot est-ce que vous allez porter dans les prochains jours? Dans quel contexte? Est-ce que vous avez acheté les derniers maillots pour être à jour pour la Coupe du Monde? Est-ce que vous avez craqué le PEL pour faire plaisir aux gamins aussi? Ça existe. C'est le choix de la rédaction et c'est à suivre sur RMC.
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10: 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Anthony Kazmarek, le temps aujourd'hui, vous aviez l'air de dire que ça va aller mieux, mais pas tout de suite.
12: Ah, pas aujourd'hui, ce sera pour jeudi, vendredi et surtout samedi, ça va rester.
11: C'est demain.
12: C'est demain, mais seulement au sud.
10: Ah, demain, c'est comme la Coupe du Monde.
12: Alors aujourd'hui, un ciel qui va rester très nuageux. notamment ce matin avec déjà de fréquentes averses près de la Manche, près de l'Atlantique, du soleil quand même près de la Méditerranée mais avec du vent, et cet après-midi on va retrouver ce temps très instable partout, nuages, éclaircies et des averses, notamment sur la moitié nord avec même quelques coups de tonnerre sur le Grand Est, toujours du soleil, du vent près de la Méditerranée où le risque de feux de forêt sera fort, et puis les températures ce matin, c'est frais hein, pour la saison, souvent entre 8 et 14 degrés, mais déjà 20 degrés près de la Méditerranée. Cet après-midi, nous sommes 2 à 5 degrés. 15 à 22 degrés en général, pas plus. 19 à Paris. Seule exception, le sud-est avec 23 à 30 degrés. 30, ce sera pour Ajaccio.
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11: Il est 5h sur RMC, RMC Story. Très bon réveil à tous.
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11: Et à 5h, c'est l'heure du journal de Quentin Vinet. Bonjour Quentin.
16: Bonjour à tous les deux, bonjour à tous.
11: À la une, la famille de Liana qui prend la parole.
16: Via son avocat, elle interpelle Emmanuel Macron sur les moyens alloués à la justice, estimant que la mort de la jeune fille aurait pu être évitée, vous allez l'entendre. On va parler de l'Irlande du Nord ce matin. Pourquoi ? Parce qu'il y a eu de violents incidents hier soir avec dans des manifestations anti-immigration. Et on va parler aussi des Bleus qui s'envolent pour les États-Unis ce mercredi, départ à la mi-journée depuis l'aéroport du Bourget.
10: L'avocat des parents de Liana interpelle directement Emmanuel Macron.
16: Oui, qui, comme le ministre Gérald Darmanin, a dit qu'il n'y avait pas de problème de moyens pour la justice dans cette affaire. Alors l'avocat estime au contraire que la mort de la jeune fille aurait pu être évitée si la justice en avait eu davantage, Victor Girard.
17: C'est directement au chef de l'État que s'est adressé l'avocat de la famille de Liana, maître François Roujou de Boubé.
18: Par ma voix, cette famille endeuillée souhaite envisager les véritables responsabilités. Celle des moyens qu'on accorde à la justice et à leur efficacité. Car oui, monsieur le Président, c'est le vrai cœur du problème.
17: L'avocat défend la gendarmerie du Gers et le parquet d'Auch mis en cause dans l'affaire, mais dont le travail a permis de localiser le corps de la collégienne, souligne-t-il.
18: Retrouver son corps tient du miracle. Et combien de parents n'ont pas eu cette chance ? Si la justice avait eu plus de moyens, ce drame et tous les autres aurait pu être évité.
17: Maître François Roujou de Boubé répond également à Gérald Darmanin, le garde des Sceaux, qui a demandé aux procureurs généraux de reprendre en urgence l'intégralité des plaintes impliquant des enfants.
18: Étudier 70 000 plaintes d'ici le 14 juillet, c'est de la poudre de perlimpinpin. Et j'espère que personne n'est dupe, c'est impossible, à moins de mal faire son travail.
17: Avant de conclure, je cite, que chacun prenne ses responsabilités, même au plus haut sommet de l'État.
16: Alors le grand patron de la gendarmerie nationale a lui-même reconnu un échec dans la soirée. Il y avait une nouvelle marche blanche organisée hier en hommage à Liana, pas dans le Gers, mais à Saint-Jean-d'Angély en Charente-Maritime, où vit une partie de la famille de la jeune fille. Et le gouvernement s'est réuni, comme prévu hier à Matignon, pour tenter de faire avancer deux textes de loi. Le Premier ministre Sébastien Lecornu propose de renforcer les peines pour les auteurs de plusieurs viols sur mineurs. La ministre Aurore Berger veut même une peine qui aille jusqu'à la réclusion à perpétuité. Et le gouvernement évoque aussi cette idée de mettre fin à la prescription concernant les crimes sexuels sur les mineurs. Changement de loi qui n'est pas du tout acté, c'est important de le préciser, mais qui est demandé depuis longtemps par les associations de protection des enfants, Thomas Becker.
19: C'est une priorité, estime Perrine Goulet. La députée centriste a d'ailleurs déposé une proposition de loi pour mettre fin à la prescription des crimes sur les mineurs, co-signée par 90 députés de tous bords politiques.
20: Enfants, on n'y touche pas. Est-ce que notre société aujourd'hui est encore capable d'accepter que vous croisiez l'auteur des viols pour lesquels vous avez, été détruite pour toute votre vie, vous le croisez sur le trottoir, lui n'est pas condamné.
19: De son côté, le député LR Philippe Juvin estime que l'urgence n'est pas de mettre fin à la prescription.
21: Le vrai sujet, c'est pourquoi on a des dizaines de milliers de plaintes aujourd'hui qui ne sont pas instruites. La prescription, quand on aura à se poser cette question, c'est qu'on aura déjà avancé.
19: La députée insoumise Gabrielle Catala y voit une manœuvre du gouvernement pour éviter de donner des moyens supplémentaires.
22: J'aimerais d'abord qu'on regarde tout ce qui est sur le plan social, sanitaire, tout ce qui permet de prévenir les violences avant de regarder ce qui permet ensuite de les condamner.
19: Reste la question juridique. Plusieurs députés RN et du Bloc central estiment que la mesure sera retoquée par le Conseil constitutionnel. En France, il n'y a aujourd'hui que les crimes contre l'humanité qui sont imprescriptibles.
11: Alors, est-ce que c'est ça la solution, selon vous, mettre fin à la prescription pour les crimes sexuels sur mineurs ? Il y a d'autres annonces, d'autres propositions du gouvernement, renforcer, mettre en place la perpétuité pour les auteurs, les violeurs en série. Vous nous dites ce matin, vous réagissez au 32-16 et aussi à la question des moyens pour la justice.
16: Patrick Bruel a passé une nouvelle nuit, une deuxième en cellule, lui qui est en garde à vue depuis lundi matin à Paris, dans le cadre de 13 procédures pour violences sexuelles. Cette garde à vue est censé se terminer à 8h30 ce matin, avant sans doute d'être déféré devant un juge d'instruction. Je vous signale que c'est une journée de grève qui commence à la SNCF à l'appel des 4 syndicats de cheminots représentatifs qui demandent un moratoire sur l'ouverture des lignes à la concurrence et les hausses de salaire également face à l'inflation. Si vous prenez le train, sachez qu'il y a 2 TGV sur 3 en circulation. De très fortes perturbations annoncées dans les trains régionaux Hauts-de-France, Auvergne-Rhône-Alpes, Bretagne, ce sont les régions les plus durement touchées. En région parisienne, seulement 1 train sur 3 pour le RERC et de gros soucis sur les lignes B et D.
10: Et d'ailleurs, vous réagissez, vous êtes impacté par cette grève. Vous pouvez nous le dire aussi sur le WhatsApp RMC 06 12 424 424. Il est 5h05 sur RMC et la soirée a été très agitée en Irlande du Nord.
16: Avec de violents affrontements dans la capitale Belfast au cours de manifestations anti-immigration. Il y avait des centaines de personnes qui sont descendues dans la rue au lendemain d'une attaque au couteau imputée à un réfugié soudanais. Vidéo qui a provoqué le choc dans ce pays. Des bus, des voitures et même des maisons ont été incendiées, Luc Allobert.
4: À plusieurs endroits dans la ville, des centaines de manifestants, pour beaucoup visages masqués et tout de noir vêtus, installent des barricades. Ils mettent le feu à plusieurs voitures. Dans l'ouest de Belfast, c'est un bus qui est incendié. Plusieurs habitations ont pris feu à cause de poubelles incendiées, de jets de cocktails Molotov. Les habitants ont été évacués. Des incidents que déplore la première ministre nord-irlandaise. Des hommes masqués brûlant des maisons de famille, ce n'est rien d'autre qu'une lâcheté répugnante, dénonce-t-elle. Tout cela fait suite à une attaque au couteau lundi soir par un réfugié soudanais, blessant gravement une personne. La vidéo de l'agression avait ému et choqué tout le pays. Plusieurs figures de l'extrême droite ont encouragé à manifester et les autorités qui ont appelé au calme hier n'ont pas pu empêcher ces débordements.
16: L'autre information de la nuit, elle nous vient du Moyen-Orient où les États-Unis disent avoir repris les bombardements en Iran après l'attaque d'un hélicoptère américain près du détroit d'Ormuz. L'Iran dit en retour avoir ciblé des bases américaines situées en Jordanie et à Bahreïn. Et alors c'est dans ce contexte que l'Iran s'apprête, vous le savez, à disputer la Coupe du Monde en Amérique et notamment aux États-Unis où se trouve un de nos envoyés spéciaux, Nicolas Pelletier, précisément à Los Angeles sur la côte ouest où les Iraniens disent que les Américains leur ont sucré leur quota de place pour les matchs.
5: Oui, la Fédération iranienne de football a annoncé hier qu'elle était dans l'incapacité de fournir le moindre billet à ses supporters déjà présents sur le sol américain. La côte ouest des États-Unis compte une très forte communauté iranienne. Certains fans avaient prévu de venir voir les 3 rencontres programmées à Los Angeles et Seattle. La FIFA prévoit normalement dans son règlement que 8% des billets pour chaque match sont réservés aux fédérations. Ces dernières peuvent ensuite les revendre ou les distribuer aux supporters. Toujours dans son communiqué, la fédération iranienne dénonce une nouvelle entrave américaine à l'encontre des fans iraniens. De son côté, la FIFA affirme qu'elle est en lien étroit avec la fédération pour résoudre ce problème et ainsi permettre aux fans iraniens d'assister aux rencontres du Mondial 2026.
16: Il y avait encore une grande manifestation cette nuit au Mexique, dans la capitale Mexico, où des milliers d'enseignants qui profitent de l'événement pour se faire entendre et demander des hausses de salaire. Ils ont bloqué notamment le principal accès au stade qui accueillera demain la cérémonie et le match d'ouverture. C'est un peu le mouvement social le plus suivi au monde en ce moment.
10: C'est le grand départ aujourd'hui pour l'équipe de France.
16: Oui, les Bleus qui décolleront à 13h de l'aéroport du Bourget, direction Boston aux États-Unis où ils vont établir leur camp de base durant tout le mondial, Arthur Perrault.
6: Oui, et le décor a de quoi faire rêver. Le groupe France va prendre ses quartiers au luxueux Four Seasons en plein centre-ville de la capitale du Massachusetts. Un hôtel presque intégralement privatisé, 273 chambres et suites, une piscine intérieure, une salle de cryothérapie installée pour l'occasion. Mais pour travailler, cap sur le campus de la Bentley University à 30 minutes à l'ouest de la métropole de la Nouvelle-Angleterre. Un camp de base idéal pour les hommes de Didier Deschamps, un terrain en gazon naturel, une piste d'athlétisme et un centre sportif de 11 000 mètres carrés loin des regards. Pour se changer les idées, les joueurs pourront profiter de quelques moments en famille à leur hôtel et d'une grande cour intérieure en guise de salle de vie avec un dernier atout de taille, un climat souvent plus clément que dans les grandes métropoles voisines de la côte Est.
16: Voilà, des endroits dont on va parler pendant un mois normalement sur RMC. Tiens, on va voir si vous avez bien écouté les infos. C'est quand qu'ils joueront les Bleus leur premier match?
10: Le 13 juin face au Sénégal. Ouais. Ça, c'est coché depuis des mois quand t'as miné.
16: Oh, ok, bon, bah,
10: s'il vous plaît.
3: En plus, on sait que ça va se passer.
16: Mardi 21h. Voilà.
10: On est prêt. Mais attendez, d'abord, il y a Mexique-Afrique du Sud demain, il y a un Brésil-Maroc qui arrive. Moi, je suis chaud là. Je préfère vous prévenir. Il y a Corée du Sud, République tchèque, dans la nuit de jeudi à vendredi. Vous le vivrez dans le morning. C'est à le préciser. Pourquoi tu regardes?
3: Non.
10: Tu doutes de mes capacités à commenter un Corée du Sud, République tchèque?
3: Je pense que tu triches un peu. Je pense que t'es vendredi, un peu dans l'oreillette. Mais enfin,
10: vendredi, je fais à peau. Donc je te laisserai commenter ça.
3: Et bonne chance à moi.
10: 5h09 sur RMC. Merci Quentin Vinet, c'était le journal. Vous continuez à réagir ce matin. On va parler de la Coupe du Monde dans un instant avec la folie des maillots de foot, évidemment. Est-ce que vous êtes déjà équipés? Vous nous le dites au 32-16. Mais on revient au sujet qui fait débat, au sujet lourd et sérieux à la une de l'actualité avec Alex au 32-16.
3: Bonjour Alex.
7: Bonjour tout le monde.
11: Alex, le Premier ministre a ouvert la porte à une éventuelle fin de la prescription pour les viols sur mineurs dans le cadre de l'affaire Liana. Qu'est-ce que vous en pensez, vous ?
7: Alors moi je suis pour, mais moi j'irai même plus loin. Alors le truc qu'il y a, c'est que moi toutes ces affaires qui sont un perpétuel recommencement en ce moment, ça me rappelle ce que moi j'ai vécu. Moi en fait, il faudrait que les juges, ils aient une interdiction de requalifier un viol en agression. Je vais vous expliquer pourquoi. Quand j'avais 6 ans, je me suis fait violer. Un juge a requalifié le fait qu'un enfant de 6 ans fasse une fellation en agression sexuelle, ce qui me prive de mon droit de pouvoir poursuivre la justice ou la protection de l'enfance, vu que j'étais en famille d'accueil, pour ne pas m'avoir protégé. Ce qui fait qu'un juge a décidé dans son bureau qu'un gamin de 6 ans qui fait une fellation, c'est pas un viol, c'est une agression sexuelle. Et moi, j'irai donc plus loin. Les juges devraient avoir l'interdiction de requalifier un viol en agression sexuelle, parce que ça minimise...
11: Alors aujourd'hui, la fellation, ça entre dans le cadre du viol.
7: Oui, maintenant, mais il y a 30 ans, non.
11: Voilà, c'est ça.
8: Ça date de quoi ? Alors, Alex,
11: décision d'il y a 30 ans.
8: Par contre, Alex, j'entends aussi, y compris la précision de votre propos, il y a un peu de colère, et par ailleurs, vous nous écrivez...
7: Ah, mais vous savez à quoi il a été condamné, mon agresseur ? À 6 mois de sursis et 1000 francs de dommages et intérêts.
8: Alex, je vous lis régulièrement sur le WhatsApp RMC.
7: Ouais.
8: Vous avez raconté votre histoire. Moi, je retiens aussi que, y compris dans la précision de votre propos, vous parlez de fait de quand vous aviez 6 ans, vous en avez 44. Cette affaire aujourd'hui, quand elle éclate et qu'on voit les réactions multiples...
7: Mais ça me rappelle tout ce que j'ai vécu.
8: Et Alex, vous, quelque part, vous n'êtes pas surpris?
7: Ah ben non, mais bien sûr que non. Malheureusement, non. Regardez, la semaine dernière, ou il y a 2 semaines, celui qui était du périscolaire accusé d'une dizaine d'agressions sur une dizaine d'enfants, 6 mois de sursis. Mais à quel moment, ils sont pas humains, ces juges, c'est pas possible. Par contre, ce serait leur gosse, ce serait des 15 ans, 20 ans.
11: Oui, donc déjà, il faut s'attaquer aux peines, selon vous, Alex.
7: Ouais, mais surtout s'attaquer aux juges qui ont le pouvoir de requalifier.
8: Alors, en l'occurrence, sur les 6 mois de sursis, c'était des réquisitions et on va attendre le jugement.
7: Oui, mais on sait très bien.
8: Ben, simplement pour le préciser et pour dire qu'on attend, Alex, mais pour vous, il va falloir, enfin, en tout cas, c'est du côté de la justice, en tout cas, quand j'entends votre réponse, de la qualification, de la réponse qu'on donne en justice à ces différentes accusations, et chaque affaire est bien sûr différente. Mais Alex, merci d'avoir témoigné au 32-16 ce matin, avec précision sur ce débat juridique qui s'installe aujourd'hui. Il est 5h12.
11: Et dans un instant, c'est la solution conso avec vous, Anthony Kaczmarek. On économise ou on essaie de ne pas se faire entourlouper, je crois.
9: Exactement. Au restaurant, quels sont vos droits en tant que client ? Est-ce qu'on peut réclamer certaines choses ? Réponse dans un instant.
11: Mais avant cela, c'est le choix de la rédaction avec la Coupe du Monde de football 2026 qui commence demain. Ça y est, on y est presque. Bonjour Inès Zegloul.
23: Bonjour.
11: Inès qui dit foot dit maillot.
23: Oui, on n'a pas tous le même maillot, mais on a tous la même passion, comme on dit. Et les maillots, justement, c'est devenu un accessoire de mode, vous allez l'entendre.
8: À tout de suite sur RMC, RMC Story.
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8: Il est 5h14 sur RMC et RMC Story, la Coupe du Monde J-1, on y est presque.
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11: Et ça commence demain, coup d'envoi 21h entre l'Afrique du Sud et le Mexique. La tension monte, tout le monde se précipite pour acheter le maillot de son équipe préférée ou peut-être que vous achetez tout simplement celui que vous trouvez le plus beau et vous avez le droit. Et c'est de ça dont on va parler aujourd'hui avec vous, Inès Zegloul. Bonjour.
2: Bonjour.
11: Vous en portez un justement là en studio. Branchez-vous Canal 23 RMC Story pour voir Inès avec le maillot de foot qui devient un accessoire de mode. Hein.
2: Oui, absolument. J'arbore un très beau AS Monaco, années 80, rouge et blanc évidemment, à floqué RMC, très corpo, iconique vintage. Et si je voulais être plus cool et dans la tendance, je le porterai un peu plus large que ça. Je l'accorderai avec un jean un peu plus large que ça aussi. Et pourquoi pas avec des mocassins. Oui, certains l'osent. C'est l'uniforme tendance à la terrasse d'un café, devant les lycées, parfois même au travail. On est très loin des stades de foot et visiblement, eh bien, plus besoin d'être supporter de l'équipe pour emporter la tunique.
12: Un t-shirt du Real avec des designs. Je sais pas, ils viennent d'où les maillots là, mais ils sont beaux la plupart.
13: Bah là, c'est le maillot du Celtics, donc Glasgow, en Écosse.
2: T'es supporter des Celtics ?
13: De loin, mais je vais regarder les scores de temps en temps quand même. Mais évidemment que j'aime l'esthétique du maillot, quoi. Les rayures, le logo aussi que j'aime bien.
2: Je suis là du coup du PSG et j'en ai un autre. C'est un maillot d'une équipe anglaise qui est blanc, donc il peut aller avec tout aussi. C'est fou là, ils sont moins connus du coup, c'est rigolo. Eh oui, vous l'aurez compris, fini l'objet que certains dénigraient par le passé. Le maillot, c'est un vêtement du quotidien et tout le monde le porte.
8: Alors, pour le plus grand plaisir des vendeurs, Inès, évidemment, on en trouve absolument partout.
2: Oui, en boutique officielle, chez les équipementiers, les dernières collections de maillots sont disposées à l'entrée, à portée de main des clients. Et puis, je ne sais pas si vous êtes passé par une fripe récemment, mais il y en a des portants entiers, peu importe si le flocage se décolle. Et puis, il y a aussi des magasins spécialisés qui fleurissent un peu partout en France. Celui d'Hippolyte, par exemple, où je me suis rendu une vraie mine d'or. Ça va vous plaire, Mathieu. Il y a du maillot de Pochettino au PSG à celui de Benzema au Real Madrid. Ça, c'est pour moi. Il y a tout et la boutique ne désemplit pas.
14: Bonjour, madame.
15: Voilà. Ça, c'est Liverpool.
14: Ça, c'est Liverpool.
15: Cool.
14: Bon, on a des gens qui arrivent. Il est passé chez Footlocker. Il a acheté une paire noire et rouge. Il me dit je cherche un maillot noir et rouge pour aller avec ma paire de chaussures. C'est vrai qu'au début, quand on a ouvert, on avait vraiment une clientèle vraiment au foot, donc vraiment des collectionneurs. On a un peu une nouvelle génération qui arrive et on est plus sur des produits, on va dire, pour les porter en mode un peu produit, image.
15: Qu'est-ce qui fonctionne bien à la mode, quoi?
14: On a énormément de demandes sur la jante féminine au niveau du maillot du Brésil. Pourquoi? Parce que je pense qu'il y a peut-être des influenceuses, des blogueuses qui ont porté un peu des maillots au Brésil. Depuis là, tous les ans, en fait, on a une grosse demande sur le maillot au Brésil, donc on essaie d'en trouver pour leur mettre à disposition le plus possible.
18: Tu peux trouver pour ramener les différents modèles.
2: Mais alors, ce qui fonctionne le plus, j'ai l'impression, enfin, ceux que je vois le plus dans la rue, ça reste le jaune.
18: Et en vrai, le Graal, c'est un peu celui-là pour tout le monde. 90-99, Cristiano Ronaldo, évidemment.
11: Mais alors, comment on explique cette mode, Inès? On l'a entendu, il y a un peu l'effet influence, réseaux sociaux.
2: Oui, il y a l'effet précurseur des stars, même prescripteur. Je pensais à Beyoncé qui s'était affichée il y a quelques années avec un maillot du PSG, une Kim Kardashian avec un vintage AS Roma. Et puis ensuite, tout s'est emballé, les maisons de luxe s'en sont emparées, les équipementiers désormais misent tout dessus. Ça, c'est ce que m'explique Pierre Maturana, il est créateur du média spécialisé Degen.
26: Les marques multiplient le nombre de maillots, les clubs, etc. multiplient le nombre de maillots. On voit une attention qui est portée au design. Tout le monde veut son petit col polo, tout le monde veut son détail doré. Là, on arrive aussi à une période importante qui est peut-être le meilleur mondial en termes de maillots depuis les années 90. Adidas a fait un boulot monstrueux sur ses maillots. La communication autour, elle est énorme. Il y aura un gros sujet maillot de foot pendant ce mondial-là, quoi.
2: Ouais, petit conseil quand même si vous les trouvez stylés cet été, on évite le maillot de l'Italie parce qu'ils sont pas qualifiés. Et puis,
8: pas grave, moi j'ai un Roberto Baggio 94 qui pense. Ah, si je rentrais dedans, pardon.
2: Mais après, si vous le mettez pour le mondial, vous êtes un peu à côté de la plaque, quoi. Mais on évite aussi quand même le maillot de l'Argentine pour des raisons évidentes.
8: Oui, non, on n'en veut pas. Pierre est avec nous en ligne dans les Hauts-de-Seine ce matin au 32-16. Bonjour Pierre.
11: Salut Pierre.
29: Bonjour l'équipe, comment ça va?
11: Ben, ça va et vous allez sortir le maillot du Portugal, je crois.
29: Exactement, c'est la joie et le bonheur demain.
8: C'est parti.
29: Ah, j'ai tout regardé, là. Je vais me régaler.
8: Et sur le marché le matin, ce sera maillot du Portugal.
29: Eh oui, un supporter du Portugal.
11: Il est floqué à quel nom ce maillot, Pierre?
29: Le nom de mon fils.
8: Ah bah voilà.
11: Ah, j'adore. Ah,
8: bah, et votre fils, il en a un, Pierre?
29: Oui, je vais en acheter un faux.
8: Mais Portugal aussi.
29: Portugal aussi, oui.
8: Ok. Non, bah, y a, bah, vous avez, on a entendu l'info. Il y a la question des prix quand même.
23: Oui,
8: ils se font plaisir.
23: Ça peut être très cher.
8: Ça va très vite sur du 130, 150. Alors là, il y a deux écoles. Il y a les maillots vintage où moi, je vois celui d'Inès Zegloul, le AS Monaco années 80. Vous devez avoir chaud là-dedans.
23: Oui.
8: Un truc un peu épais.
23: Hein. Voilà. C'est pas anti-transpirant.
8: Ou alors, il y a les maillots modernes avec des fluos qui font mal aux yeux. Le 8e maillot d'Arsenal ou du Real, je sais pas. Bah, vous allez nous dire ou envoyer vos photos aussi sur le WhatsApp RMC. Merci Pierre. Merci beaucoup et bonne journée.
23: Et bonne coupe du monde surtout.
29: Merci.
8: La Coupe du Monde, vous ne manquerez rien sur RMC. Tiens, je le rappelle, notre Dream Team RMC avec 4 champions du monde. Samuel Umtiti, Emmanuel Petit, Christophe Bugari, Lionel Charbonnier. 24 heures sur 24, mais il y a quoi? 35 heures sur 24?
4: Ouais, 35 heures sur 24 parce qu'il y a 18 heures d'antenne sur RMC, plus la radio digitale. Enfin voilà.
8: Toujours avoir Arthur Asquin à portée de main. Bonjour Arthur.
4: Oui, bonjour.
8: Et
4: bonjour,
8: il est 5h20.
23: Et justement, avec Arthur, on va revenir sur les choix de la bande avec ces petites infos qu'on a dénichées dans la presse. Est-ce que certains ont prévu de se marier autour de la table prochainement?
4: Non,
8: jamais.
23: Non,
8: pardon.
23: Bon. En tout cas, sachez que ce regard est très fixe. Vous comptiez vous marier.
4: Ça coûte assez cher.
23: Oui, bah alors justement, vous pouvez tout à fait le faire au sein de l'abbaye du Mont-Saint-Michel. Ça n'était pas arrivé depuis 1000 ans, mais vraiment 1000 ans. Hein. C'est pas une façon de parler. C'est l'âge de cette sublime abbaye qui n'a en fait jamais accueilli de mariage. Jusque donc celui de ce couple de milliardaires chinois. Et même pas besoin d'être milliardaire hein, pour faire privatiser le lieu. 6000 euros TTC pour 6 heures d'événement.
8: Quoi ?
23: Moi, je trouve ça honnête pour une abbaye aussi belle.
4: C'est non, pour faire les photos.
8: D'accord, je veux bien me remarier.
23: Bon, voilà. Et d'autant que nos jeunes tourtereaux n'ont pas vraiment de problème d'argent. Lui, Mario Ho, est un entrepreneur très connu en Chine, fils du roi des casinos chinois et copropriétaire des Boston Celtics depuis l'an dernier.
8: Ah oui.
23: Voilà.
8: Ah oui.
23: Elle, Mingxi, est mannequin. Ils ont 31 et 37 ans et les photos de leur mariage sont tout simplement époustouflantes. Une union symbolique puisqu'en réalité, leur vrai mariage, c'était en juillet 2019. Longue vie à eux. Belle idée d'avoir privatisé l'abbaye du Mont-Saint-Michel.
8: C'était pas en maillot de foot.
4: Ah oui.
23: Non,
8: c'était pas l'esprit. Elle a randonné de tous les dangers.
4: Ouais, Daniel Crago, le 28 mai, dans un parc national du Montana, ce Californien de San Diego, a failli laisser sa peau près d'un sentier enneigé. Il tombe sur une maman grizzly et son petit. Alors, Daniel fait ce qu'il faut faire. Il parle à voix haute pour ne pas surprendre l'animal. Mais bon, l'ours lève la tête, leurs regards se croisent et là, il charge.
5: Le sang du Christ est poursuivi par l'ours.
8: C'est le vrai son du truc.
4: Non, ça c'est Jean Reno dans Les Visiteurs avec l'arbaleste, tout ça. La maman grizzly lui chope le bras, Daniel, le traîne sur 6 mètres, et là le randonneur a vraiment pensé que c'était la fin pour lui. Finalement, le grizzly est reparti, puis coup de chance, il y a un médecin randonneur qui était là, il a stoppé l'hémorragie. Daniel a ensuite été élitreillé en urgence vers un hôpital. Bilan, l'avant-bras broyé, 4 opérations chirurgicales, une cagnotte ouverte pour les soins, avec la promesse de reverser le surplus aux parcs nationaux. Et la montagne, bah, il va y retourner. Ça fait partie de moi, dit-il.
8: Ouais, il faut avoir envie quand même.
4: Ouais, moi, j'y retournerai pas.
8: Merci, Arthur Asquin. 5h22 sur RMC, RMC Story, les grands titres de l'actualité, Élise.
23: Et les pistes du gouvernement pour tenter de répondre à l'émoi provoqué par l'affaire Liana, avec notamment la perpétuité pour les violeurs en série, l'accélération des délais d'enquête à 3 mois maximum pour les affaires impliquant des enfants. Et le Premier ministre ouvre également la porte à la fin de la prescription pour les crimes sexuels sur mineurs. Patrick Bruel présentait un juge ce matin à l'issue de sa garde à vue pour 13 affaires de viol et agression sexuelle. Le chanteur saura s'il est mis en examen et éventuellement placé sous contrôle judiciaire ou en détention provisoire. Et puis les États-Unis ont repris les bombardements sur l'Iran après l'attaque menée hier par Téhéran sur un hélicoptère américain au-dessus du détroit d'Ormuz.
8: Il est 5h23 sur RMC.
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8: Allez, tous les matins, Anthony, des astuces conso. Alors aujourd'hui, on va s'intéresser à nos futurs déjeuners et dîners au restaurant cet été. Avant de s'asseoir à table, faut pas oublier certaines règles, Anthony, pour éviter les arnaques.
10: Exactement. Malgré la baisse du pouvoir d'achat, les Français vont certainement avoir envie de boire un verre en terrasse cet été, de manger une pizza en bord de mer, ou simplement de chiller entre amis, comme disent les plus jeunes, autour d'un bon repas. Et comme tout bon consommateur, le client du restaurant a des droits. D'abord, pensez bien à vérifier que les prix à l'extérieur, sur les murs, sont les mêmes que sur les menus et les cartes à l'intérieur. Bah oui, l'enjeu, c'est de ne pas payer trop cher son plat. Et si ce n'est pas le même prix, la répression des fraudes peut sanctionner sanctionner le restaurateur. L'origine des viandes bovines doit aussi être affichée dans le restaurant. Et puis en fin de repas, évidemment, l'addition doit vous être présentée, sur laquelle figure la date, le nom, l'adresse du restaurant et aussi le détail des consommations, toutes taxes comprises.
11: Bon, et si on est mécontent, on a aussi le droit de réclamer des compensations au restaurateur.
10: Oui, on n'ose pas forcément le faire, mais si le vin que vous consommez, bien sûr, avec modération est bouchonné, vous pouvez demander le remplacement de la bouteille. D'ailleurs, au niveau des boissons, c'est quand même normal.
4: C'est le minimum.
10: Au niveau des boissons, rappelons que vous pouvez tout à fait demander une simple carafe d'eau, elle est gratuite. Si votre plat est froid, même chose, c'est votre droit de le renvoyer en cuisine pour qu'il soit réchauffé. Et puis si on vous renverse quelque chose, ça m'est arrivé moi sur les vêtements, un plat entier. C'était pas sympa.
8: Mais ça peut être journée à finir après avec la bolognaise.
11: Un plat en sauce qui tâche.
10: C'était des spaghettis bolognaise.
8: La journée ratée.
10: Si on vous renverse quelque chose sur les vêtements, évidemment, vous pouvez demander un dédommagement au restaurateur qui a l'obligation de le faire. Autre chose, si vous calez, ça arrive, après un bon aioli ou une copieuse bouillabaisse par exemple, demandez un doggy bag, autrement dit, vous emportez les restes dans un emballage réutilisable. Attention, l'emballage peut être facturé. Puis même si le restaurant est complet, vous avez le droit de manger solo. On ne peut pas vous refuser une table pour ce motif.
8: Bon, le client, il a des droits. Le restaurateur aussi.
10: Ben oui, il peut vous refuser l'entrée dans le restaurant avec votre chien. Il peut aussi vous imposer de lui mettre une laisse pour pouvoir vous installer. Autre droit, et on le sait peu, celui de vous imposer de payer un couvert si vous venez avec un enfant en bas âge qui ne mange pas, tant que c'est indiqué sur la carte. Et puis si des menus à tarifs réduits sont proposés, par exemple le menu du jour, ils peuvent être refusés ou encore le week-end, tant que c'est indiqué sur la carte. En revanche, on ne peut pas vous interdire un café ou une boisson chaude après une certaine heure. C'est un refus de vente, une infraction qui peut être sanctionnée. Certains le font, car forcément, un ou deux cafés seulement, ça rapporte peu le soir, mais c'est tout à fait contraire au code de la consommation.
8: Je sais qu'ils n'ont pas le droit, mais lancez-vous dans ce débat à 22h quand vous voulez un café.
10: Oui.
8: 5h26 sur RMC, RMC Story. Merci beaucoup, Anthony.
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11: Allez, dans un instant, c'est le meilleur d'Arnaud Demanche et vous au 32-16. À tout de suite.
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8: Il est 5h27 sur RMC.
11: Et Jay-Z va bientôt débarquer à Paris sans Kanye West. Ce sera le 10 septembre prochain pour un concert unique au Stade de France. Le rappeur de 56 ans l'a annoncé hier. Ce sera sa seule date en France et quasiment sa seule date tout court. L'autre, ce sera à Los Angeles le 23 octobre. Tout ça pour célébrer les 30 ans de la sortie de son tout premier album. Mais évidemment, cet été, le rappeur jouera aussi à New York. C'est quand même sa ville. 3 dates au total au Yankee Stadium. Ce sera cet été. Et cet automne à Paris, début des préventes demain avant la vente générale vendredi.
8: New York, il y aura le studio RMC aussi pour suivre la Coupe du Monde près du MetLife Stadium. Bref, il est 5h28 sur RMC. 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
11: Allez, reviens tout à l'heure dans Apolline Matin, mais on se met tout de suite dans l'ambiance avec le meilleur d'Arnaud Demanche.
0: David et Jonathan se reforment.
16: Est-ce que tu viens pour les vacances? Moi, je n'ai pas changé d'adresse.
0: Et là, je dis, ça suffit, oui. Les dysfonctionnements.
23: Ça suffit.
0: J'en appelle à la démission de la ministre de la Culture. Va-t'en, machine.
23: Oui.
0: Quel que soit ton nom. Vu qu'on ne te connaît pas. Et on ne va pas faire l'effort, dans 6 mois, tu n'es plus là. Mais alors, c'est qui, en fait? Vous le savez, vous?
23: Non, d'ailleurs.
0: Eh ben non, bah voilà.
23: Ah, si, c'est l'ancienne patronne du château de Versailles. Oui.
0: On n'a pas son nom, mais.
23: Catherine Pégard.
0: Bien,
23: si moi, je ne sais pas.
0: Ça se voit que vous êtes une professionnelle, ça se voit que vous avez une oreillette.
23: Oh, non, c'était pas mal. C'est pas vrai.
0: Et ils ne s'étaient pas vus depuis 35 ans, et voilà la belle histoire d'amitié qui renaît un beau matin après un furtif coup d'œil sur les comptes en banque. David appelle Jonathan. Qu'est-ce que tu fais pour les vacances? Mais je sais pas. On va faire la tournée des ringards des années 80, alors il y a besoin d'oseille. Enfin, je veux dire, notre public nous réclame.
23: Arnaud, qu'on retrouve tout à l'heure en direct dans Apolline Matin, mais tout de suite la météo, Anthony Cazemarais, qui sont encore pas terribles aujourd'hui.
26: Bah oui, c'est mitigé, humide et frais sur pratiquement tout le pays, sauf dans le quart sud-est. Là, vous aurez du soleil, mais du vent. Attention, ça renforce le risque de feux de forêt. Mistral et Tramontane jusqu'à 70 km à l'heure en rafale. Des averses, donc partout ailleurs, sous un ciel qui va alterner entre nuages éclaircis. Averses de plus en plus rares, quand même, au fil des heures, sauf sur le quart nord-est, où elles seront parfois orageuses, avec là aussi du vent. Température, c'est la plus fraîche journée de la semaine aujourd'hui, avec ce matin de 8 à 21 degrés, cet après-midi 15 à 22 degrés, pas plus en général, sauf dans le sud-est, où là ce sera estival avec 23 à 30 degrés.
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8: Il est 5h30 sur RMC.
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8: C'est l'heure du journal avec Thibaut Texer. Bonjour Thibaut.
29: Bonjour Mathieu, bonjour Alice, bonjour à tous.
8: La garde à vue de Patrick Bruel va prendre fin.
29: Le chanteur va être déféré dans la matinée, présenté à un juge après 48 heures d'audition pour 13 plaintes déposées contre lui. Il pourrait être mis en examen dans la foulée. L'exécutif sous pression, avec en ligne de mire le chef de l'État ciblé par l'avocat des parents de Liana, qui dénonce des moyens de justice insuffisants, et les Bleus qui vont s'envoler pour les États-Unis à la veille de l'ouverture du Mondial, que certains d'entre vous vivront en France dans des fun zones à la sécurité renforcée.
23: Et plus que quelques heures de garde à vue pour Patrick Bruel.
29: Le chanteur est entendu depuis 2 jours dans les locaux de la police judiciaire de Paris, interrogé sur le contenu de 13 plaintes déposées contre lui pour viol et agression sexuelle. Constance Bostoen.
21: Depuis 48 heures, ses avocats n'ont fait aucun commentaire, mais on sait que Patrick Bruel avait été convoqué et qu'il s'est présenté aux alentours de 8h30 lundi matin devant les enquêteurs de la police judiciaire parisienne. Le chanteur devait être auditionné sur le contenu de 13 plaintes déposées contre lui. Tout à l'heure, selon son avocat, il sera déféré, c'est-à-dire présenté à un juge d'instruction qui l'interrogera et qui lui notifiera ou non sa mise en examen. Patrick Bruel pourrait ensuite passer devant un juge des libertés et de la détention qui décidera s'il ressort libre, sous contrôle judiciaire, ou s'il est placé directement en détention provisoire.
8: Des enquêtes plus rapides, des peines plus lourdes, réponse du gouvernement à l'émoi provoqué par l'affaire Liana.
29: Et Sébastien Lecornu a dévoilé les premières mesures intégrées au projet de loi sur la protection des enfants, avec la possibilité d'inclure la prison à perpétuité pour les violeurs en série, mais aussi un nouveau délai de 3 mois pour les premiers actes d'enquête. Il faudra pour cela des moyens, c'est ce que dit Denis Beau, référent national en charge de l'investigation pour le syndicat Alliance Police Nationale.
22: Cette mesure, bon, elle est réalisable parce que si on l'impose aux collègues, ils vont le faire. Le problème, c'est qu'à vouloir trop prioriser, alors je comprends que ce qui s'est passé, c'est dramatique. Mais on va en fait avoir un principe qui fait qu'on va se focaliser absolument là-dessus. Et bon, les violences sexuelles sur enfants, bien évidemment, il n'y a rien de plus immonde. Mais d'un autre côté, on va générer une augmentation encore des stocks de procédures sur d'autres domaines. De toute façon, il faut renforcer un effectif et en même temps, il faut vraiment remettre les enquêteurs sur leur cœur de métier, sur l'enquête.
29: Les moyens accordés à la justice, véritable cœur du problème, c'est ce que dit l'avocat des parents de Liana, qui cible dans ses propos le chef de l'État dans une conférence de presse. Hier, dans le même temps, le chef de la gendarmerie a lui reconnu un échec de l'institution en raison de plaintes déposées à l'encontre du principal suspect de cette affaire.
23: Des enquêtes plus rapides, des peines plus lourdes ou tout simplement plus de moyens, c'est quoi la solution? Venez nous le dire ce matin au 32-16 ou sur le WhatsApp RMC au 06-12-424-424.
8: Il est 5h33 sur RMC. Mauvaise nouvelle pour le portefeuille, la facture d'électricité va grimper.
29: Une hausse modérée, comptée 1% de plus à partir du mois d'août. Décision de la commission de régulation de l'énergie. Sont concernés, Victor Joannin, 20 millions de foyers abonnés aux tarifs réglementés.
1: Cette hausse du tarif est due au coût du réseau, c'est-à-dire la part qui finance l'acheminement de l'électricité de la centrale nucléaire jusqu'à chez vous. Cette espèce de taxe représente près de 30% de la facture et la Commission de régulation de l'énergie a décidé de l'augmenter au maximum de ce qui est permis. La raison peut paraître surprenante, c'est que l'hiver a été plus doux que prévu. Les Français se sont peu chauffés, moins d'argent est entré dans les caisses. Il faut donc compenser ce manque à gagner pour continuer à entretenir et développer les lignes électriques. Au final, ce rattrapage reste modéré, autour de 1% de hausse sur la facture, soit selon le courtier en énergie Selectra, 7 euros par an pour un studio et 26 euros par an pour une grande maison toute électrique.
12: 60 emplois d'insertion supprimés, 15 000 tonnes de vêtements collectés en moins. Le relais, acteur majeur du tri en France, membre d'Emmaüs, va réduire la voilure. L'entreprise va supprimer 4 300 conteneurs à vêtements sur plus de 20 000 qu'il y existe actuellement en France. Vous les voyez sur les parkings ou encore sur dans les déchetteries. Conséquence, Cassandre Brault, d'une série de facteurs économiques devenus insoutenables.
13: C'est devenu une question de survie, raconte Emmanuel Pilois, président du Relais France.
14: La situation, elle se dégrade. On a le gasoil qui augmente, on a l'augmentation de l'énergie. On est impacté parce qu'on fait beaucoup de transport, on a 600 véhicules.
13: Les vêtements issus de la fast fashion inondent le marché et coûtent plus cher à être collectés, recyclés et réemployés.
14: Un vêtement qui était à 20 euros, on va le vendre à 4. Un vêtement pour 3 euros, il va falloir le vendre à 50 centimes. Voilà. Donc notre chiffre d'affaires baisse par la qualité qui baisse.
13: Des difficultés financières qui n'étonnent pas Emmanuelle Ledoux, directrice générale de l'Institut National de l'Économie Circulaire.
15: On est complètement noyé sous des volumes de textiles qu'on n'avait pas du tout avant.
13: Une augmentation continue, 3 500 millions de vêtements mis sur le marché en 2024 qui saturent la filière du recyclage et ne sont plus réemployés.
15: Une partie de ce qu'on récupère, de ce qu'on réemploie, il y en a plus ou moins plus. Parce que tous les pays dans lesquels on exportait, eh ben, ils veulent plus de nos produits et à la place, ils prennent les Chine, mais t'es mou, enfin, l'ultra fast fashion.
13: Enfin, la filière souffre de la concurrence des plateformes comme Vinted et reçoit moins de dons de vêtements en bon état.
12: La tension s'accentue au Moyen-Orient, c'est l'information de la nuit. Des frappes américaines ont été menées en Iran, des frappes proportionnées en réponse à l'attaque d'un hélicoptère américain abattu près du détroit d'Ormuz, disent les États-Unis. L'Iran qui a promis de ne laisser aucune attaque ou menace sans réponse dit avoir

0: À Saint-Ouen, au nord de Paris, la fan zone sera privée dans une halle géante, mais soutenue par la mairie. Et ce cadre rassure les fans de foot.
1: Selon moi, je trouve que c'est plus sécurisé qu'être sur les champs, dans la rue et tout. Bah, ouais, je trouve que c'est mieux.
0: 2500 supporters sont attendus chaque jour dans la fan zone. Son gérant, Valentin Durand, doit adapter malgré tout son dispositif de sécurité.
2: Forcément, dès qu'on a un match un peu plus conséquent, un match où on attend des jauges de 2000-2500 personnes, on va se retrouver avec de la sécurité qui filtre aux entrées, qui permet de faire en sorte de fouiller les sacs pour que toutes les personnes se sentent totalement en sécurité à l'intérieur.
0: Une fan zone ouverte jusqu'à minuit, voire beaucoup plus tard pour les gros matchs en nocturne. Le maire de Saint-Ouen, Karim Bouamran, est ouvert à l'idée d'autoriser ces dérogations.
3: Faut qu'on regarde parce que là, c'est la relation avec la police, le voisinage, à quelle heure le public sort, l'impact. On va regarder. Mais cas typique, il va falloir s'adapter pour les matchs qui sont en plein milieu de la nuit.
0: Ce devrait être le cas notamment pour le match Algérie-Argentine. Coup d'envoi à 3h du matin dans la nuit de mardi à mercredi prochain.
4: Et puis deux résultats qui nous intéressent ce matin. Le Sénégal qui fait match nul et vierge face à l'Arabie Saoudite. L'Irak qui s'incline 2-0 face au Venezuela. Irak-Sénégal mais aussi la Norvège qui seront dans le groupe I de cette Coupe du Monde avec l'équipe de France. Et puis un mot des joueuses de l'équipe de France qui iront aussi à la Coupe du Monde au Brésil l'an prochain après leur succès 1-0 hier soir face à l'Irlande.
5: Les courses, c'est à quand?
4: 18h30, l'As Karat Def est le favori de la Dream Team RMC. L'outsider, c'est le 5. Kennedy Street, l'As est le 5.
5: Merci Thibaut. Non, au cœur, on est aligné, c'est parfait. Il est 5h38. Merci Thibaut Texer. C'était le journal sans trémuler. On avance, Élise et moi, avec vos témoignages au 32-16. La Coupe du Monde, ça commence demain. Virginie Fulpin s'installe. Mais d'abord, accueillons Yannick. C'est un sujet qui, comment dire, qui monopolise votre attention depuis une dizaine de jours, évidemment. Et Yannick nous a appelé en disant, voilà, quelques jours que je ne décolère pas. Bonjour Yannick.
6: Bonjour.
7: Bonjour Yannick, vous souhaitiez réagir aux propositions du gouvernement qui vous semblent être du bon sens, mais arrivées un peu tard peut-être.
6: Bah moi déjà, je pensais que la prescription déjà, enfin que les viols et les meurtres étaient imprescriptibles. Je pensais les viols d'enfants.
7: Non, il y a les crimes contre l'humanité qui sont imprescriptibles.
5: Voilà. Et la réalité, c'est qu'on a adapté sur les viols sur mineurs en l'appliquant à partir des 18 ans. De l'enfant.
7: C'est 30 ans à partir des 18 ans de la victime.
6: Donc j'irai beaucoup plus loin pour ces gens-là. Moi,
5: c'est réel et pas les 20 ans de réclusion.
6: C'est même encore pire que ça. Moi c'est même encore pire que ça. On ne touche pas à un enfant.
5: Est-ce que vous avez le sentiment que le sujet est pris suffisamment à bras le corps par le gouvernement, ou qu'on réagit parce qu'on ne sait pas comment se sortir de ces polémiques? Il y a eu des moments tendus à l'Assemblée hier. Il y a les avocats, que ce soit de la famille de Liana notamment, qui visent directement l'exécutif.
6: Mais je vais vous dire, ces moments tendus à l'Assemblée, moi, je me ferai tout petit parce que déjà, moi, hier, je vous ai envoyé des messages. Depuis ce drame, que j'ai pas entendu un seul politique s'excuser.
7: Gérald Darmanin l'a fait. Le ministre de la Justice.
6: Voilà. Tous les politiques là qui sont, que ce soit des députés, des sénateurs, tous ceux-là, ils devraient s'excuser tous, un par un, pour dire on a fauté, désolé, même si ça ramènera pas la petite, hein, j'en suis tout à fait conscient, mais on a fauté, désolé au moins, désolé.
7: Et quand vous entendez Emmanuel Macron qui dit je refuse qu'on parle, qu'on dénonce un manque de moyens dans cette affaire, j'imagine que ça vous fait bondir.
6: Mais bien sûr, c'est manque de moyens quand on regarde, là j'ai appris par rapport à cette histoire-là, à combien notre justice elle était par rapport à 100 000 habitants, combien de magistrats il y avait par rapport à 100 000 habitants.
5: Il y a plusieurs calculs, mais en gros, pour 1 000 euros dépensés, il y en a 4 dans la justice, c'est ça je crois, enfin, c'est assez peu, par rapport à nos voisins européens.
6: On est la 7e puissance mondiale. On est la 7e puissance mondiale. Et quand on regarde des chiffres comme ça, mais c'est une honte. Avec tous les impôts qu'on paye. Mais c'est une honte.
5: Yannick, merci beaucoup. Le débat qui continue, et c'est très important. T'as raison, il y a les questions juridiques, Élise, mais cette question des moyens, avec le président de la République qui dit qu'on vienne pas me parler de moyens, en gros, sous-entendu, il y a des responsabilités à chercher par ailleurs. Et l'avocat de la famille de Liana qui dit si, avec plus de moyens.
7: On aurait pu éviter ça.
5: C'est quand même aussi le fond du débat. Merci Yannick. Il est 5h41.
7: Et nous ne sommes plus qu'à un jour de la Coupe du Monde 2026, vous le savez. Le mondial de Virginie, lui, il a déjà commencé.

0: Salut Virginie.
1: Salut Élise, bonjour tout le monde. Oui, et c'est le jour du grand départ pour les Bleus direction Boston et cette Coupe du Monde.
2: Et puis la guerre des transats dans les hôtels, les campings, vous connaissez, serviettes posées à l'aube, transats squattés toute la matinée. Il y a cette start-up toulousaine qui a trouvé une solution, scandale ou pas, bon, il y a débat. On en parle dans un instant avec la fondatrice de cette start-up, à tout de suite.
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2: Très bon réveil à toutes et à tous. Vous êtes sur RMC, il est 5h43.
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0: Et c'est l'heure du Mondial de Virginie qui démarre demain aux États-Unis, au Mexique, au Canada. C'est surtout le grand jour du grand départ pour les Bleus, Virginie.
1: Oui, ça y est, je crois que le compte à rebours est lancé.
6: Le commandant de bord et l'ensemble de l'équipage ont le plaisir de vous accueillir à bord de cet appareil.
1: Ah ouais, décollage à 13h, les joueurs arrivent chacun de leur côté à l'aéroport du Bourget, arrivée prévue à Boston à 14h, c'est-à-dire 20h, heure française, et direction le camp de base, l'hôtel Four Seasons aménagé spécialement pour les Bleus. Deux étages leur sont entièrement réservés. Autant vous dire que ça va être assez confortable.
0: C'est sympa.
1: Oui, les joueurs vont naviguer entre cet établissement et le terrain d'entraînement sur un campus universitaire de 66 hectares. C'est Didier Deschamps et le staff qui ont choisi les lieux. Moins de circulation qu'à New York, un environnement plus vert, un climat plus tempéré. Rien n'a donc été laissé au hasard.
2: Il n'est pas là pour trémuler, Didier Deschamps. Là, c'est concentré, appliqué jusqu'à la literie, j'en suis sûr. L'équipe de France est quand même une des dernières à arriver sur place. Ça fait pas tard.
1: C'est pour économiser des nuits d'hôtel, hein, je pense. Bon, mais non, tout est sous contrôle, on vous le dit, tout est prévu. Le premier match des Bleus, c'est le 16 juin contre le Sénégal. Ils ont donc 6 jours sur place avant. On récupère 1 heure de décalage horaire par jour, il y a 6 heures de décalage. Donc voilà, tout est prévu. Et puis ça fait déjà plusieurs jours que le kiné, l'intendant, le cuisinier et plusieurs membres du staff sont sur place pour tout préparer. Dès demain, il y aura le premier entraînement des Bleus en public.
0: Et des Bleus qui partent aux États-Unis en étant protégés.
1: Alors qu'est-ce qu'ils ont ? Est-ce qu'ils ont bien mis dans leur valise les 2 pierres porte-bonheur offertes par la ministre des Sports ? Moi je me le demande, j'espère surtout. C'est le Canard Enchaîné qui révèle ce matin que Marina Ferrari a offert 2 pierres de protection, je ne sais pas trop ce que c'est, hein, aux joueurs de l'équipe de France quand elle a déjeuné avec eux lors de la visite d'Emmanuel Macron à Clairefontaine la semaine dernière pour leur porter chance. Donc apparemment, même le président était assez médusé par cette scène.
2: Un petit porte-bonheur, on prend, hein, pour... Ouais, je fais gaffe à l'excédent bagage, on ne transporte pas des cailloux en avion d'habitude. Bon, la France a un camp de base dans un environnement privilégié. Disons-le quand même, ce n'est pas le cas de tout le monde.
1: Certains ont eu des mauvaises surprises. L'équipe suisse est installée près de San Diego, dans le sud de la Californie. Il y a 2 jours, les joueurs ont découvert que leur terrain d'entraînement était entouré d'une végétation foisonnante. Jusque-là, tout va bien, oui, mais avec des panneaux rouges partout. Zone à risque de serpents. Voilà, sympa. Mais c'est pas tout. Un incendie s'est déclaré près de leur hôtel. Il y a des habitations qui ont été évacuées. Oui, l'établissement a été placé sous surveillance. Ça y est, tout est sous contrôle, mais ça fait quand même 2 bonnes frayeurs en 2 jours. L'Angleterre n'est pas beaucoup plus vernie. Il y a eu d'abord une fusillade près de leur futur camp de base à côté de Kansas City, mais l'équipe n'y était pas encore. Les Anglais sont en Floride pour l'instant, à Orlando, où ils ont ressenti les secousses d'un séisme qui a frappé au large de Cuba.
0: Ça fait beaucoup quand même. Hein,
1: ça fait pas mal.
0: Bon, alors cette Coupe du Monde, elle n'a pas encore commencé, mais il y a déjà de nombreuses critiques.
1: Disons que les contrôleurs douaniers américains font pas mal de zèle. On a déjà parlé de cet arbitre somalien refoulé alors qu'il avait un visa. La Maison-Blanche parle d'une très bonne raison, sans nous en dire plus. Un joueur irakien a lui été interrogé pendant 7 heures à son arrivée à Chicago parce qu'il avait été confondu avec quelqu'un d'autre. Et puis on a aussi de vraies fausses infos qui ont circulé sur l'équipe du Sénégal. Alors, on a vu fleurir sur les réseaux sociaux des vidéos, des images de joueurs fouillés un par un directement sur le tarmac d'un aéroport en pleine chaleur pour vérifier qu'ils transportaient rien d'illicite. La fédération sénégalaise clarifie quand même la situation. C'est au départ de l'avion en Caroline du Nord. Les joueurs, oui, ont été contrôlés directement sur le tarmac, mais parce qu'ils ne sont pas passés par les zones d'embarquement pour gagner du temps. Tout s'est donc déroulé plutôt dans les règles. Mais en fait, il y a tellement de scènes choquantes qu'on est obligé de tout préciser.
2: Mais c'est bien de le faire aussi. Et puis, il y a toujours les problèmes, hein. C'est un euphémisme, autour de l'équipe d'Iran.
1: La fédération iranienne se dit aujourd'hui dans l'incapacité de fournir le moindre billet à ses supporters. Elle accuse les États-Unis de lui avoir retiré son quota de tickets pour les fans. C'est le dernier épisode en date. On sait déjà que ce ne sera pas le dernier, bien sûr.
0: Bon, on attend quand même un peu de joie, non ?
1: Bah oui, un petit peu quand même, on est là pour ça. Hein. Est-ce que ça vous dirait de voir vos noms sur les écrans géants des stades de la Coupe du Monde ?
0: J'en rêve.
1: Bah c'est possible, hein. C'est payant.
0: Vous pourriez écrire le morning.
2: Bah oui, c'est ce que j'allais dire. Bah
1: bien sûr, c'est possible, mais c'est, bon, c'est payant. C'est pas très très cher, mais vous allez sur le site fanspotlight.fifa.com. Vous choisissez le match que vous voulez, par exemple un match des Bleus, vous payez 68 euros et c'est fait. Ça va. Franchement, si vous voulez mettre le morning ou si vous avez un amoureux, une amoureuse et qui voit son nom à la Coupe du Monde, vous marquez des points. Et comme on dit dans ces cas-là, l'important, c'est les trois points.
2: N'est-ce pas ? Voilà. Là, je suis en train de me dire, on va se payer une pub. 68 euros, c'est pas cher hein, pour des pubs sur le bord terrain.
1: Franchement, ça va.
2: Bon, ça reste une seconde, je crois.
1: Oui, faut pas le rater. Vous attendre, parce que pendant tout le match, il y a écrit Mathieu Béliard. Hein.
2: Voilà, c'est ça le problème. On rate le match parce qu'on regarde le panneau en attendant de voir notre nom arriver. 68 euros, c'est noté, on ne sait jamais. Voilà. Il est 5h48
1: petit sur RMC, RMC Story.
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0: Et les pistes du gouvernement pour tenter de répondre à l'émoi provoqué par l'affaire Liana, avec notamment la perpétuité pour les violeurs en série, l'accélération des délais d'enquête à 3 mois maximum pour les affaires qui impliquent des enfants, mais également la fin de la prescription pour les crimes sexuels sur mineurs. Patrick Bruel présenté à un juge ce matin à l'issue de sa garde à vue pour 13 affaires de viol et d'agression sexuelle. Et puis les États-Unis ont repris les bombardements sur l'Iran après l'attaque menée par Téhéran sur un hélicoptère américain au-dessus du détroit d'Ormuz.
2: Il est 5h49.
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2: Ah là, c'est l'amour à la plage, au bord de la piscine. C'est aussi parfois un peu la guerre,
0: hein,
2: la
0: oui.
2: guerre pour avoir un transat. On a déjà vu ces vidéos, vous savez, où des vacanciers se précipitent pour poser leur serviette aux aurores sur les chaises longues.
0: Bonjour Perla Barcessat.
7: Bonjour.
0: Vous êtes la fondatrice de Nakalea, une start-up toulousaine.
7: Nakalea.
0: Ah, Nakalea, bah oui, ça fait sens.
7: C'est vrai,
0: une start-up
7: c'est
0: toulousaine.
7: À l'espagnol,
0: ça marche, qui a mis au point un capteur connecté pour en finir avec donc cette guerre des transats. C'est un problème vraiment sérieux. Comment vous avez eu l'idée d'abord ?
7: Alors, oui, tout à fait, c'est un problème sérieux. Et c'est, disons, un stress pour 82% des vacanciers de rechercher un transat à la piscine. Et stress, vous vous en doutez, que j'ai subi de nombreuses fois, raison pour laquelle j'ai créé Nakalea.
2: Eh ben alors, vous allez nous dire comment ça marche. On va rappeler qu'il y a un tribunal allemand qui a récemment condamné Tui, le voyagiste, à indemniser un client près de 1000 euros pour ne pas avoir pu accéder au transat d'un hôtel qui était pourtant inclus dans sa formule, tout compris. Vous parlez de stress, vous ?
7: Oui, tout à fait, de stress. Et c'est vrai que vous parlez de la condamnation de Tui. Jusqu'à présent, c'était un irritant de vacances, mais c'est devenu désormais un enjeu juridique. Et d'ailleurs, cet établissement avait mis des règles en place. Mais c'est vrai que des règles sans système, ça ne suffit pas.
0: Alors, comment ça fonctionne, Nakalea ?
2: Nakalea.
7: Alors, Nakalea, c'est, disons, c'est très important de comprendre que ce n'est
2: Excusez-moi, Perla, est-ce que vous pouvez mettre votre téléphone à l'oreille ? Vous êtes en haut-parleur, on vous entend un peu de loin. Et moi, j'ai envie de bien comprendre comment ça marche, justement.
7: Alors. Est-ce que c'est mieux ?
2: Ah ben là, c'est tellement mieux, on vous entend haut et clair.
0: Allez-y, comme ça, on va bien vous entendre et vous comprendre.
7: Très bien. Alors, oui, je disais, c'est important de comprendre que ce n'est pas un système de réservation. D'ailleurs, 76% des vacanciers ne sont pas disposés à payer pour avoir un transat. Et notre approche est vraiment orientée sur l'équité. Tout le monde doit pouvoir accéder à un transat. Donc, concrètement, c'est très simple. L'établissement définit un temps d'absence autorisé, 1 heure le matin, 2 heures à midi par exemple. Vous vous installez, le transat est à vous. Vous partez déjeuner, il est toujours à vous. Mais si vous dépassez ce temps d'absence autorisé, le transat redevient disponible pour quelqu'un d'autre automatiquement. Donc je tiens juste à préciser un point. Comme on a entendu certaines choses sur d'autres médias, c'est qu'aucune sonnerie ne retentit.
2: Bah, s'il vous plaît, oui, tant qu'à faire. Ben, alors, comment on fait pour... Il y a un capteur sur chaque transat ?
7: Oui, tout à fait. Alors, c'est le personnel qui sait exactement sur quel transat il doit intervenir grâce à notre application, avec des données fiables, et donc il n'a plus à
2: arbitrer, excusez-moi, ni à gérer de compte. Excusez-moi, oui. Excusez-moi, il y a une entreprise qui va investir dans des capteurs à mettre sur chaque transat et dans votre application qui certainement fonctionne très bien. C'était pas moins cher d'acheter des transats ?
7: Alors, les transats, ils les ont déjà. Après, le souci, c'est que
2: réussir à gérer
7: qui est là depuis combien de temps sur des parcs de 300, 400 transats, c'est très compliqué.
0: Oui, donc c'est vraiment un outil à destination, finalement, des professionnels et des établissements.
7: Oui, alors ils ont la possibilité aussi, sur un espace dédié, de montrer aux clients la disponibilité des transats en temps réel.
2: Ah, comme ça, vous allez à la réception, on vous dit il y en a un à côté de la piscine par là-bas, il y en a un ici. Ouais.
7: C'est une application de consultation, donc s'ils vous donnent la main, vous pouvez regarder à tout moment s'il y a de la place ou pas, et donc vous dirigez à la piscine plus tôt.
2: Ça s'appelle Naqualea. Merci beaucoup, Perla Barcessat. Vous êtes la fondatrice de cette entreprise irritant des vacances. Vous avez utilisé le terme. Merci beaucoup. Il est 5h53.
0: Et tout de suite, c'est le meilleur de l'historien d'Apolline Matin, Arthur Chevalier.
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8: Bonjour Arthur Chevalier.
9: Bonjour Apolline.
8: Arthur, comme chaque matin avec vous, on remonte le temps. Gérald Darmanin l'a redit hier soir, pas question de démissionner après l'affaire Liana. Le ministre de la Justice qui pointe des défaillances extrêmement graves du système judiciaire et qui promet d'éventuelles sanctions après une enquête qui va durer 15 jours.
9: Ah oui, Gérald Darmanin hausse le ton et ça ne plaît pas à tout le monde forcément. L'Union syndicale des magistrats lui a répondu hier par une lettre de son président qui s'appelle Ludovic Fria. Pour qui, je cite, il est inadmissible que des magistrats soient désignés responsables et soumis à la vindicte avant les résultats de l'enquête administrative. Entre le gouvernement et la magistrature, Apolline, le torchon brûle.
8: Entre les politiques et les magistrats, c'est pas vraiment une grande histoire d'amour.
9: Pas vraiment, non. Pendant longtemps, d'ailleurs, les juges ont eu pas mal d'indépendance. Et en fait, tout va changer avec la Révolution française, puisque pour les révolutionnaires, un juge devait se contenter d'appliquer la loi votée par les représentants du peuple, donc en fait par les députés. Interpréter la loi, c'était rigoureusement interdit. Il y avait même une expression très parlante qui résumait toute cette idée. Un juge devait être la bouche de la loi. Donc en clair, oui, au début de notre République, on ne voulait pas de magistrature autonome.
8: Contrôler la justice, ça va devenir une vraie tradition française.
9: Mais absolument. Et d'ailleurs, quand il arrive au pouvoir, Napoléon Bonaparte continue cette politique. Il contrôle toutes les nominations des juges. C'est lui qui décidait de leur avancement. Alors une fois qu'on a dit ça... Les juges étaient quand même très puissants, très compétents et très respectés, mais être loyal au gouvernement, c'était pas une option, c'était une condition pour être magistrat.
8: Quand les juges ne voulaient pas obéir, qu'est-ce qu'on faisait ?
9: Eh bien, on les purgeait, hein, tout simplement, on ne se posait pas de questions. Quand le pouvoir changeait de main, les juges devaient prêter serment sans condition, sinon eh bien, on les mettait dehors. Et contrairement à ce qu'on pourrait penser, les républicains, donc en fait la gauche, hein, si vous préférez, n'étaient pas toujours favorables à l'indépendance de la justice. Prenez les débuts de la Troisième République dans les années 1880, donc il y a un peu plus d'un siècle, on a révoqué presque 700 magistrats d'un coup qui n'étaient soi-disant pas assez républicains.
8: On a même envisagé de faire élire les juges au suffrage universel.
9: Et ça a été très sérieux, hein, c'était à peu près la même période, en 1882, l'Assemblée nationale était là encore à gauche, et la légitimité des juges était déjà au cœur des débats. Les députés s'étaient d'ailleurs mis d'accord sur un amendement qui prévoyait l'élection des magistrats au suffrage universel. Alors, sous la pression du gouvernement, ils ont finalement renoncé. Aujourd'hui, où est-ce qu'on en est ? Eh bien, l'indépendance de la justice est évidemment garantie, mais avec une ambiguïté quand même, puisque l'article de la Constitution qui concerne la justice, c'est l'article 64, et il stipule que c'est le président de la République qui est aussi le garant de l'indépendance de la justice, donc il y a un peu une confusion des genres, ce qui prouve bien que le politique ne veut pas complètement se couper des magistrats.
8: Merci beaucoup Arthur. Arthur Chevalier qui chaque matin nous remonte l'histoire et le temps, une chronique à retrouver en podcast à tout moment.
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2: À 5h59, Anthony Cazemarec, le temps aujourd'hui, c'est pas fameux, hein?
13: Eh non, c'est un temps encore mitigé, frais pour la saison. C'est de l'air en provenance du Groenland qui arrive sur le pays, avec en plus de l'humidité et donc de fréquentes averses qui vont se déclencher quasiment partout aujourd'hui, sauf dans le sud-est. Là, vous aurez soleil voilé et vent et chaleur. Un vent qui va renforcer le risque de feu de forêt, donc évidemment prudence. Et puis cet après-midi, toujours ce risque d'averses, notamment sur la moitié nord. Des averses qui seront parfois orageuses sur le Grand Est. Et vous retrouverez quelques éclaircies au sud de la Loire. Les températures, fraîcheur donc pour tout le monde, sauf près de la Méditerranée. Ce matin, on est entre 8 et 15 degrés en général, déjà 21 à Nice. Et cet après-midi, 30 degrés chaleur pour Ajaccio en Corse, 27 à Nice et à Marseille. Mais ailleurs, nous sommes 3 à 5 degrés sous les normales de saison, avec seulement 15 à 22 degrés, 19 degrés pour Paris, 18 à Lille. Et ça commencera à remonter par le sud à partir de demain.
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0: Il est 6h sur RMC, RMC Story. Très bon réveil à tous.
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0: Et à 6h, c'est l'heure du journal de Victor Pourchet. Bonjour Victor.
14: Bonjour Élise, bonjour Mathieu, bonjour à tous.
0: À la une, nouveau regain de tension au Moyen-Orient.
14: Des frappes américaines au bord du détroit d'Ormuz, riposte iranienne chez ses voisins. On fait le point sur les tirs des dernières heures dans un instant. La gestion de l'affaire Liana et l'aveu d'échec du patron de la gendarmerie nationale, pendant que le gouvernement, lui, ouvre la porte à une fin de la prescription des crimes sexuels sur mineurs. Et puis c'est le début du rêve américain. Les bleus du foot vont s'envoler à la mi-journée pour la Coupe du Monde. RMC en direct de Boston, le camp de base de l'équipe de France.
2: Donald Trump exigeait une réponse très forte et puissante.
14: Traduction, sur le terrain, après la destruction d'un hélicoptère américain, les États-Unis ont frappé l'Iran. Antoine Hollard, à Washington, pour RMC, l'armée américaine a lancé 2 salves de tirs dans la nuit.
15: Oui, les forces américaines ont lancé une série de frappes contre des cibles militaires, notamment le long du détroit d'Ormuz. Ce sont des radars ou encore des défenses anti-aériennes qui ont été visées. Alors attention, ça n'est pas le retour de la guerre à grande échelle. Ce sont des frappes limitées. Le commandement militaire américain évoque une action, je cite, « proportionnée » après l'attaque iranienne contre un hélicoptère américain. Il y a clairement la volonté du côté de Washington de ne pas provoquer une escalade. Trump, on le sait, ne veut surtout pas reprendre les hostilités visité. Il veut un deal avec Téhéran. Ce qui l'a poussé ces derniers jours à ne pas répondre aux provocations iraniennes pour ne pas compromettre la diplomatie. Mais là, il ne pouvait pas rester les bras croisés et en ordonnant cette riposte, il montre qu'il y a des limites à ne pas franchir. Malgré tout, malgré cette montée de tension, Trump veut toujours croire qu'un accord est possible et qu'il pourrait être conclu dans les prochains jours.
14: Et la riposte de Téhéran ne s'est pas fait attendre. Une base américaine a été visée à Bahreïn. Le Koweït et la Jordanie également ciblés. Le chef de la diplomatie iranienne prévient qu'aucune attaque ne restera sans réponse. Belfast s'est embrasé hier, la capitale nord-irlandaise secouée par des manifestations anti-immigration. Des centaines d'individus, souvent masqués, ont incendié poubelles, voitures, ont même lancé des cocktails Molotov contre au moins un immeuble. Réaction à une attaque au couteau la veille, dont le principal suspect qui doit comparaître aujourd'hui est un réfugié.
0: Il est 6h02 sur RMC. L'avocat de la famille de Liana charge Emmanuel Macron.
14: Oui, monsieur le président, les moyens qu'on accorde à la justice sont le vrai cœur du problème. Ce sont les mots de l'avocat. Sa réponse au chef de l'État qui avait dit ne pas vouloir entendre cet argument des moyens. Autre réaction, rare, celle du patron de la gendarmerie pointé du doigt pour l'inaction de ses services face aux plaintes qui visaient Jérôme Barella, avant même la mort de Liana. Aux 20h de TF1 hier, Hubert Bonneau reconnaît une faillite.
16: Ce sujet est un sujet délicat, sensible, et je dirais d'entrée que c'est un échec pour la gendarmerie. Je représente aujourd'hui l'ensemble des gendarmes de France, et je pense qu'ils le vivent véritablement comme un échec, parce qu'on ne rentre pas dans la gendarmerie nationale par hasard. On y vient par conviction, par volonté de protéger nos concitoyens, protéger les plus faibles. Et au final, quand dans nos opérations, cela se traduit par de la mort ou de la souffrance, oui, je peux dire que c'est un échec.
14: Alors, comment réagir après cet échec? Sébastien Lecornu a détaillé les mesures proposées. D'abord, pendant l'enquête, imposer que les premiers actes d'enquête soient déclenchés sous 3 mois après une plainte. Puis, concernant les peines, les renforcer contre les violeurs en série. De 20 ans de prison maximum, aujourd'hui, on passerait à la perpétuité encourue. Et puis, il y a cette porte ouverte par le gouvernement. La fin de la prescription des crimes sexuels sur mineurs mise sur la table. Le Premier ministre va recevoir des parlementaires pour réfléchir à la fin de la semaine. Thomas Becker, l'idée fait son chemin à l'Assemblée nationale.
17: C'est une priorité, estime Perrine Goulet. La députée centriste a d'ailleurs déposé une proposition de loi pour mettre fin à la prescription des crimes sur les mineurs, co-signée par 90 députés de tous bords politiques.
18: Enfants, on n'y touche pas. Est-ce que notre société aujourd'hui est encore capable d'accepter que vous croisiez l'auteur des viols pour lesquels vous avez, été détruite pour toute votre vie, vous le croisez sur le trottoir, lui n'est pas condamné.
17: De son côté, le député LR Philippe Juvin estime que l'urgence n'est pas de mettre fin à la prescription.
19: Le vrai sujet, c'est pourquoi on a des dizaines de milliers de plaintes aujourd'hui qui ne sont pas instruites. La prescription, quand on aura à se poser cette question, c'est qu'on aura déjà avancé.
17: La députée insoumise Gabrielle Catala y voit une manœuvre du gouvernement pour éviter de donner des moyens supplémentaires.
20: J'aimerais d'abord qu'on regarde tout ce qui est sur le plan social, sanitaire, tout ce qui permet de prévenir les violences avant de regarder ce qui permet ensuite de les condamner.
17: Reste la question juridique. Plusieurs députés RN et du Bloc central estiment que la mesure sera retoquée par le Conseil constitutionnel. En France, il n'y a aujourd'hui que les crimes contre l'humanité qui sont imprescriptibles.
21: Vous continuez à réagir à ce débat qui se déporte sur le terrain juridique. À présent, la perpétuité, l'imprescriptibilité, raccourcir les délais d'enquête, voilà les débats qui se posent sur la question de la justice. Mais la question des moyens de la justice aussi soulevée par l'avocat de la famille de Liana, qui répond très directement à Emmanuel Macron, qui disait qu'on ne me parle pas de moyens dans cette affaire. Vous arbitrez aussi ce débat au 32-16 ce matin.
14: Fin de garde à vue d'ici 8h30 pour Patrick Bruel, le chanteur entendu pour des accusation de viol et d'agression sexuelle doit être déféré devant un juge d'instruction. C'est lui qui décidera d'une éventuelle mise en examen. La galère en gare. Aujourd'hui, 4 syndicats de la SNCF sont en grève. Conséquence, un tiers des TGV est supprimé, la moitié des intercités et le trafic régional est fortement perturbé.
0: Eux se mettent en route. Aujourd'hui, ce sont les Bleus, J-1 avant le début du mondial de foot.
14: Dernier au revoir aux proches. Décollage 13h de l'aéroport du Bourget. Et puis atterrissage à Boston, leur camp de base du Massachusetts. Vous y êtes déjà, Valentin Jamin, en direct pour RMC. Qu'est-ce qui attend nos Bleus à leur arrivée aux États-Unis?
5: Eh bien, ils vont atterrir vers 14h30 heure locale et vont directement aller à leur hôtel situé en plein centre de Boston, près du jardin public. Des médias et des supporters ou des curieux devraient attendre la délégation française. Ils avaient déjà séjourné dans ce même établissement en mars lors de leur tournée américaine. Au quotidien, les Bleus auront deux étages privatisés pour leur chambre, plus une salle de fitness, des bains froids, des salons privatifs. Tout est prêt donc pour se sentir bien, car au quotidien, ils vont vivre dans cet hôtel avec vue donc sur le parc et s'entraîner à la Bentley University, à un peu moins de 20 km du centre de Boston. À partir de demain, les Bleus doivent utiliser les terrains des Falcons, les équipes universitaires. Tous les jours ou presque, ils y feront l'aller-retour. La pelouse y a été soigneusement préparée, les buts, les bancs de touche installés. Il y a déjà une grande bâche « Allez les Bleus » à l'entrée du campus. Ailleurs, pas de grande effervescence. Ici, cela montera peut-être à l'approche de l'entrée en lice de l'équipe de France, mardi prochain contre le Sénégal dans le New Jersey.
6: Alors nous n'aurons pas toutes ces installations, mais vous aurez tous les matchs commentés sur RMC, RMC Radio officielle de la Coupe du Monde. Les Bleus au féminin vont aussi pouvoir penser au Mondial. Elles se sont qualifiées hier soir pour la Coupe du Monde au Brésil. Ce sera l'année prochaine, en battant l'Irlande 1-0. Ce sera leur cinquième Mondial consécutif. Et puis le retour d'une légende du tennis. 1376 jours, on les a comptés. Après son dernier match, Serena Williams de nouveau sur les courts. Retour gagnant à 44 ans, victoire en double au premier tour du tournoi du Queen's en Angleterre, Eric Salio.
22: Oui, sourire éclatant, Serena Williams a pris beaucoup de plaisir sur le gazon londonien, amaigrie grâce à une hormone miracle pour la perte de poils dont elle fait d'ailleurs la promotion. L'américaine a tenu le choc sans problème, lâchant même des premières balles à plus de 180 km/h. Elle avait visiblement bien préparé son affaire en cachette chez elle en Floride. Aujourd'hui, Serena Williams est au repos. Elle va pouvoir contenter ses deux filles qui l'accompagnent à Londres. C'est d'ailleurs l'une des raisons avancées pour ce comeback que ses enfants l'admirent sur un court. La semaine prochaine, elle jouera à Berlin avec Coco Gauff. C'est apparemment en négociation et Wimbledon, elle ne veut pas en parler.
6: Et on a encore un peu de temps avant Wimbledon, ce sera à la fin du mois, début du tournoi le 29 juin.
21: Merci beaucoup, c'était le journal de Victor Pourchet à 6h08. On va accueillir Lohan qui nous appelle de l'Ain ce matin. Je viens de lire le message WhatsApp, c'est par WhatsApp que vous nous avez contacté, Lohan, bonjour.
23: Oui, bonjour, voilà, c'est ça, je vous ai contacté par WhatsApp concernant l'affaire Liana. En fait, moi je trouve qu'il y a un sujet qu'on lance pas et qui est très bizarre, c'est de pourquoi en fait on laisse un homme comme ça devant une école donner des choses aux enfants sans que même personne s'en aperçoive.
21: C'est un père de famille aussi, hein. Pardonnez-moi, vous savez, dans cette affaire-là, que ce soit Rosa la plaignante ou Liana, ce sont des amis, des filles de cet homme-là.
23: Bah oui, mais enfin, pour ma part, je pense que comme je suis pas encore parent, je vais bientôt l'être. Pour ma part, je suis quelqu'un qui donne des goûters, même si c'est le père d'une amie, enfin, qui commence à faire des chatouilles aux enfants, des choses comme ça. Au sport, c'est pareil. On le voit avec tous les enfants. Enfin, personnellement, ça m'interpellerait quand même de se retrouver au milieu des enfants et de jouer avec eux, quoi. En fait, on a quand même un rôle de parents. On peut avoir.
0: Vous appelez à la vigilance collective, en fait, Lohan.
23: Exactement. En fait, voilà, c'est ça. Faut être plus vigilant sur ces choses-là. On sait qu'aujourd'hui, il y a des prédateurs partout. Donc, il y a un moment donné.
21: Mais Lohan, enfin, cela dit, ça, je pense que ça a interpellé beaucoup de gens. Cette affaire aussi, vous avez évoqué le club de sport. Je pense que vous avez entendu le même témoignage. Un ancien coach qui expliquait, bon, on comprend pas. Il était tout le temps avec les gamins. On était obligé de lui dire, viens, tu vas progresser plus avec les adultes, etc. Et il était vraisemblablement remarqué, distingué parmi les adultes. Et quelque part, Lohan, il faut que ça fasse à l'avenir des signalements. Il faut qu'à l'avenir, on soit capable de, si quelque chose nous met la puce à l'oreille, de signaler. C'est ça que vous dites aussi, Lohan.
23: Voilà, exactement. Il ne faut pas fermer les yeux sur ces choses-là. Et puis, dès qu'on voit quelque chose de bizarre, il faut le signaler, surtout au niveau des enfants. C'est très grave. Et c'est à ce moment-là aussi qu'il faut jouer notre rôle d'éducateur ou de prof.
21: Ah ouais, mais que toute la société doit s'interroger. De toute façon, ce sera la justice, le politique, la gendarmerie, mais effectivement, toute la société s'interroge. S'interroge. Ces derniers jours, ça c'est une réalité. Lohan, merci beaucoup. Futur papa au 32-16 ce matin en direct, il est 6h10.
0: Et dans un instant, c'est le choix de la rédaction. La Coupe du Monde de foot, c'est demain. Bonjour Inès Zegloul.
24: Bonjour.
0: Qui dit foot dit maillot, forcément.
24: Oui, on a tous des maillots différents. On a une même passion, toujours la même blague. Et le maillot, c'est un nouvel accessoire de mode.
21: A tout de suite sur RMC, RMC Story.
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21: Il est 6h14 sur RMC et RMC Story J-1.
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0: Comme Mathieu vient de le dire, la Coupe du Monde, c'est demain. Coup d'envoi à 21h entre l'Afrique du Sud et le Mexique. La tension monte, tout le monde se prépare. Et alors, on se précipite pour acheter des maillots. Le maillot de son équipe préférée, ou peut-être juste celui qu'on a trouvé le plus joli. Moi, c'est mon cas. C'est de ça dont on va parler aujourd'hui. Bonjour Inès Zegloul.
37: Bonjour.
0: Vous avez un maillot, tiens, ce matin, en studio. Et c'est devenu un accessoire de mode.
37: Oui, j'arbore un très beau maillot AS Monaco des années 80, rouge et blanc, floqué RMC, évidemment. Ah, c'est iconique, c'est vintage. Et si je voulais être encore plus cool, encore plus tendance, je le porterais bien plus large que ça, avec un jean aussi bien plus large que celui que je porte. Et pourquoi pas avec des mocassins, parce que certains l'osent.
0: C'est fashion ici. Hein.
37: Oui, c'est l'uniforme tendance à la terrasse d'un café, devant les lycées, parfois même au travail. On est loin, très loin des stades de foot et visiblement, eh bien, plus besoin d'être supporter de l'équipe pour emporter la tunique.
38: Un t-shirt du Real avec des designs. Je sais pas, ils viennent d'où les maillots là, mais ils sont beaux la plupart.
39: Bah là, c'est le maillot du Celtics, donc Glasgow, en Écosse.
0: T'es supporter des Celtics?
39: De loin, mais je vais regarder les scores de temps en temps quand même. Mais évidemment que j'aime l'esthétique du maillot, quoi. Les rayures, le logo aussi que j'aime bien.
40: Je suis là du coup du PSG et j'en ai un autre. C'est un maillot d'une équipe anglaise qui est blanc, donc il peut aller avec tout aussi. C'est fou là, ils sont moins connus du coup, c'est rigolo.
37: A fini l'objet que certains dénigraient par le passé, le maillot est désormais un vêtement du quotidien et tout le monde le porte.
21: Oui, enfin vous en avez fait aussi le portrait d'une page Grazia, là, le jean ample, les mocassins. Moi, je veux le fluo Barça numéro 3, claquette chaussette, quoi. C'est pas tout à fait... Cela dit, ils s'en vendent de plus en plus pour le plus grand plaisir des vendeurs.
37: Il y en a partout.
21: Là aussi, ça a fleuri partout.
37: Absolument. En boutique officielle, par exemple, chez les équipementiers, les dernières collections de maillots sont disposées à l'entrée. On les voit dès qu'on rentre dans la boutique, à portée de main des clients. Et puis, je sais pas si vous parliez de l'ancien du Barça dans les boutiques vintage, dans les Free par exemple, je ne sais pas si vous y êtes allé, mais il y en a des portants entiers, peu importe s'ils flocage se décolle. Et puis il y a aussi des magasins spécialisés qui fleurissent un peu partout, celui d'Hippolyte par exemple, où je me suis rendue, et c'est une vraie mine d'or. Attention Mathieu, il y a du maillot de Ronaldinho au PSG jusqu'à celui de Benzema au Real Madrid, ça c'est pour moi. Hippolyte, il a tout et la boutique ne désemplit pas.
1: Bonjour madame.
37: Ça c'est Liverpool.
1: Cool. Bref, on a des gens qui arrivent, il est passé chez Footlocker, il a acheté une paire noire et rouge. Il me dit, je cherche un maillot noir et rouge pour aller avec ma paire de chaussures. C'est vrai qu'au début, quand on est ouvert, on avait vraiment une clientèle vraiment au foot, donc vraiment des collectionneurs. On a un peu une nouvelle génération qui arrive et on est plus sur des produits, on va dire, pour les porter en mode, un peu produit, image.
37: Qu'est-ce qui fonctionne bien à la mode, quoi?
1: On a énormément de demandes sur la jante féminine au niveau du maillot du Brésil. Pourquoi? Parce que je pense qu'il y a peut-être des influenceuses, des blogueuses qui ont porté un peu des maillots au Brésil. Et depuis là, tous les ans, en fait, on a une grosse demande sur le maillot au Brésil. Donc on essaie d'en trouver pour leur mettre à disposition le plus possible.
2: Tu as ramené les différents modèles.
37: Mais alors, ce qui fonctionne le plus, j'ai l'impression, enfin, ceux que je vois le plus dans la rue, ça reste le jaune et vert quand même.
2: Et le, en vrai, le Graal, c'est un peu celui-là pour tout le monde. 90-99, Floqué Ronaldo, évidemment.
37: Ouais, ce maillot-là, Floqué Ronaldo du Brésil, année 99, il faut compter 245 €,
0: ah oui,
37: tout de même.
0: C'est pas donné. Hein.
37: Et exactement, on a quand même des entrées de gamme à 70 €, mais on peut monter à plus de 600 € pour des maillots qui ont été signés ou bien portés.
0: Et alors, comment on explique cette mode, Inès? C'est quoi? C'est l'effet influence, les réseaux sociaux, les stars?
37: Ouais, il y a l'effet précurseur, voire prescripteur hein, même des stars. Je pense à Beyoncé qui s'était affichée il y a quelques années avec un maillot du PSG, une Kim Kardashian avec un vintage AS Roma. Et puis ensuite, tout s'est emballé. Les maisons de luxe s'en sont emparées avec des collections teintées de football qui sortent un peu tous les ans. Et puis les équipementiers misent tout dessus désormais. Ça, c'est ce que m'explique Pierre Maturana. Il est créateur du média spécialisé Degen.
3: Toutes les marques multiplient le nombre de maillots, les clubs, etc. multiplient le nombre de maillots. On voit une attention qui est portée au design. Tout le monde veut son petit col polo, tout le monde veut son détail doré. Là, on arrive aussi à une période importante qui est peut-être le meilleur mondial en termes de maillots depuis les années 90. Adidas a fait un boulot monstrueux sur ses maillots. La communication autour, elle est énorme. Il y aura un gros sujet maillot de foot pendant ce mondial-là, quoi.
37: Un petit conseil quand même pour cet été, même si vous les trouvez stylés, on évite quand même le maillot de l'Italie si vous voulez pas être à côté de la plaque parce qu'ils sont pas qualifiés. Et puis on évite le maillot de l'Argentine quand même
0: parce qu'on les aime pas.
37: Tout simplement.
21: Ouais, j'adore l'Italie, qualifié ou pas. Aurel Guedes, j'ai presque en maillot italien aujourd'hui. Cela dit. Non mais alors j'avais le message de Vincent qui nous dit qu'il travaille dans un collège. Vous pouvez pas imaginer le nombre de maillots de foot qui sont sortis. Les premiers c'est le Brésil et puis beaucoup du Paris Saint-Germain. J'ai Steph qui nous a écrit en nous envoyant des photos d'un Platini 10 floqué de la France, la Coupe du Monde en Argentine en 78. Il a l'air en excellent état. Ça, c'est vraiment du collector de chez collector. Maillot de l'AC Milan floqué Van Basten pour ce message. Et puis alors Thierry nous a envoyé sa penderie. J'ai regardé la vidéo. Il y a de l'Italie, il y a de l'Inter Milan. Il va falloir deviner au fur et à mesure que les maillots défilent. Il y en a au moins une dizaine, une quinzaine. Venise, il a toute la... Tout le championnat italien sur son portant, Thierry, qui nous a envoyé ça sur le WhatsApp RMC 0612 424 424.
0: Il est 6h20 sur RMC. Et alors, on ne sait pas quel maillot il portera, mais Jay-Z va bientôt débarquer à Paris. Peut-être le maillot 2 étoiles du PSG. Ce sera le 10 septembre prochain pour un concert unique au Stade de France. Le rappeur de 56 ans l'a annoncé hier et ce sera sa seule date en France et quasiment sa seule date tout court. L'autre date annoncée, c'est celle de Los Angeles. Ce sera le vendredi 23 octobre et tout ça, c'est pour célébrer les 30 ans de la sortie de son premier album. Bon, évidemment, cet été, le rappeur jouera aussi à New York. New York, c'est sa ville. 3 dates au total au Yankee Stadium. Mais on peut s'estimer chanceux, nous, petits Français. Faut dire que Jay-Z est attaché à Paris et au Stade de France où il a joué son On The Run Tour avec sa femme Beyoncé. C'était il y a 8 ans. Cette fois, il sera en solo. Début de la prévente demain avant la vente générale, vendredi.
21: 6h21 sur RMC et RMC Story. Très bon réveil à toutes et à tous. Les trois grands titres de l'actualise.
0: Patrick Bruel présenté à un juge ce matin à l'issue de sa garde à vue pour 13 affaires de viol et d'agression sexuelle. Les pistes du gouvernement pour répondre à l'affaire Liana et notamment la perpétuité, la fin de la perpétuité pour les violeurs en série, l'accélération des délais d'enquête et également la fin de la prescription pour les crimes sexuels sur mineurs. Et puis les Bleus décollent pour les États-Unis ce midi, direction Boston, pour rejoindre leur camp de base avant leur premier match du mondial le 16 juin face au Sénégal.
21: Il est 6h21. Et c'est l'heure de retrouver le docteur du morning, Aurel Guedj, bonjour.
5: Bonjour.
21: La consultation gratuite.
5: Eh bien, ce matin, on va s'intéresser à trop d'écran et ben pas d'enfants.
21: Trop d'écran, pas d'enfants. C'est tout de suite sur RMC.
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21: Il est 6h25 sur RMC et RMC Story, on va voir le docteur.
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0: Et alors Doc, on en parlait hier, hein, la baisse historique de la natalité, les problèmes démographiques que ça va poser. Certains chercheurs se sont intéressés aux suspects de cette baisse de la natalité, suspects plutôt inattendus, ce sont nos smartphones.
21: Oui.
0: Alors est-ce qu'on peut vraiment imaginer que nos téléphones aient un impact sur la vie, notre vie amoureuse, notre sexualité et donc notre fécondité?
21: Et ben c'est ce que montrent certaines études. Il faut savoir que aux États-Unis, vous avez des chercheurs américains qui se sont intéressés à l'impact des smartphones et ils se sont intéressés plus particulièrement particulièrement à l'iPhone, puisque ça représente une grande part de marché. Comment ils ont fait? En fait, il y a un seul fournisseur de réseau qui s'appelle AT&T pendant une certaine période qui fournissait les iPhones. Donc, ils ont comparé la natalité entre 2007 et 2011 sur les zones où il y avait la couverture de AT&T versus les zones où il n'y avait pas cette couverture. Sous-entendu, les zones où il y a de l'iPhone et des zones où il n'y a pas d'iPhone. Et qu'est-ce qu'ils ont vu? Eh bien, malgré le fait qu'il y ait une diminution globale de la natalité de 22% pendant cette période, et ben dans les zones où il y avait pas d'AT&T, donc pas d'iPhone, donc moins de smartphones, il y avait moins de baisse. Et donc, on a compris qu'il y avait à minima un lien statistique.
1: Un petit effet, en tout cas, au moins... pas forcément un lien de cause à effet, quoi.
21: C'est mais au moins, exactement.
1: Un lien. Comment est-ce qu'un téléphone pourrait avoir un impact, sur la sexualité?
21: Eh ben, c'est là où, on suppose. Les premières choses, c'est d'abord, ça joue sur le sommeil, hein. Il faut savoir que l'emploi du smartphone, ça va détruire votre sommeil. Si vous avez un sommeil qui est perturbé, eh bien, vous allez être plus fatigué, vous serez moins enclin à avoir des rapports sexuels. La deuxième chose, vous avez moins d'interactions sociales, parce que jusqu'à preuve du contraire, pour danser la Java, il faut être deux. Et donc, si vous n'avez pas, vous n'avez pas toute votre attention et que vous êtes sur votre téléphone, ce sera compliqué. Et enfin, la troisième chose,
1: c'est ça, danser la Java.
21: C'était une façon élégante, non?
1: Très élégant.
21: Non, mais vous savez, moi, j'ai un médecin élégant, je reste comme
0: c'est
21: ça.
0: Rare, mais...
21: Et la troisième chose, c'est l'augmentation, de la consommation de contenu pornographique. Et vous allez me dire, attendez, je comprends pas le rapport. Il faut savoir qu'on a fait une expérience avec des souris où on s'est amusé à prendre des souris qu'on mettait devant du contenu pornographique et d'autres qu'on mettait pas devant du contenu pornographique. Je vous vois, Mathieu, je sais que vous demandez c'était quoi le
1: porno pour
21: oui, voilà. C'était un Disney avec Mickey. Et en fait, ils ont observé qu'il y avait une diminution du nombre de rapports sexuels dans la population qui était exposée au contenu pornographique. Alors, ça ne crée pas de dysfonction érectile, le contenu pornographique. Par contre, ça a été bien démontré que plus on en consomme, moins on a une satisfaction sexuelle, particulièrement chez les hommes.
1: Inquiétant du coup que cette présence du smartphone comme un troisième personnage dans le lit conjugal.
21: C'est exactement ça.
1: Qui vient parasiter un peu. Merci Aurélie, il est 6h28 sur RMC, RMC Story.
0: Et c'est l'heure de jouer avec Nadia. Bonjour Nadia.
2: Bonjour Elie.
0: Comment ça va Nadia ce matin?
2: Ça va très bien et vous?
0: Ça va magnifiquement bien, ça ira mieux si vous avez identifié le mot caché, dites-moi tout.
2: Trémulé.
0: Bravo Nadia.
1: Exactement, trembloter quoi. C'est le verbe trémuler et Nadia, ça vous permet de repartir avec le robot de la vitre et de fenêtre automatique intelligent. Winbot Mini 2 d'Ecovacs, c'est pour vous, on vous l'envoie dans la Drôme.
2: Super, merci beaucoup.
1: Bravo
0: avec
1: Nadia.
0: Plaisir. Bonne journée Nadia.
1: Bonne journée.
0: Et alors, dans un instant, plus de 6500 passages aux urgences liés à la cocaïne en France l'an dernier. Une hausse de 26%. La cocaïne s'est banalisée et elle tue. On en parle juste après le journal de 6h30 avec le professeur Nicolas Autier, addictologue au CHU de Clermont-Ferrand.
1: Et à 6h29, c'est l'heure de la météo, Tony Kazmarek.
3: Une météo bien mitigée.
4: Non, c'est pas fou.
1: Bien mitigée.
4: Ça ne ressemble pas du tout à un mois de juin, effectivement, avec des averses qui vont se succéder sur une très grande partie du pays aujourd'hui, sauf dans le sud-est. Entre Languedoc-Roussillon, Lyon, Provence, Côte d'Azur et Corse, là vous aurez un soleil parfois voilé, mais un soleil quand même avec du vent. Mistral, Tramontane qui d'ailleurs renforce le risque de feux de forêt. Prudence dans l'Aude, l'Hérault, les Bouches-du-Rhône et le Var. Et puis ailleurs cet après-midi, toujours beaucoup de nuages, quelques éclaircies, des averses qui s'estomperont un peu dans l'ouest et le sud et qui resteront fréquentes, parfois orageuses sur le quart nord-est, avec du vent en plus. D'où ce ressenti automnal et cette fraîcheur avec 8 à 15 degrés généralement ce matin, déjà 15 à 21 près de la Méditerranée. Et puis cet après-midi, on est 2 à 5 degrés en dessous des normales de saison, avec pas plus de 15 à 22 degrés et au nord et au sud-ouest, et quand même 23 à 30 degrés près de la Méditerranée.
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1: Et il est 6h30 sur RMC.
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1: C'est l'heure du journal avec Quentin Vinet. Bonjour Quentin.
9: Bonjour à tous les deux, bonjour à tous.
1: À la une ce matin, la garde à vue de Patrick Bruel qui se termine.
15: Le chanteur est entendu depuis 48 heures pour 13 dossiers de violences sexuelles. C'est ce matin que l'audition se termine. Il a passé une deuxième nuit en cellule. Une nouvelle marche blanche, vous entendrez en hommage à Liana en Charente-Maritime, cette fois où vit une partie de sa famille. Et la Coupe du Monde sous couvre-feu pour les mineurs à Clermont-Ferrand. Nous y serons dans le journal pour ne pas revivre les incidents de la soirée Ligue des Champions.
0: Patrick Bruel a donc passé une deuxième nuit en cellule.
15: Dans le cadre de sa garde à vue depuis lundi à Paris, alors Constance Bostoen du service police-justice RMC, c'est ce matin 8h30 que sa garde à vue va donc se terminer après deux jours d'audition pour les accusations de violences sexuelles.
0: Oui, depuis 48 heures, ses avocats n'ont fait aucun commentaire, mais on sait que Patrick Bruel avait été convoqué et qu'il s'est présenté aux alentours de 8h30 lundi matin devant les enquêteurs de la police judiciaire parisienne. Le chanteur devait être auditionné sur le contenu de 13 plaintes déposées contre lui. Tout à l'heure, selon son avocat, il sera déféré, c'est-à-dire présenté à un juge d'instruction qui l'interrogera et qui lui notifiera ou non sa mise en examen. Patrick Bruel pourrait ensuite passer devant un juge des libertés et de la détention qui décidera s'il ressort libre, sous contrôle judiciaire ou s'il est placé directement en détention provisoire.
15: Il y avait une nouvelle marche blanche hier en hommage à Liana. Environ 1 million de personnes, c'était pas dans le Gers, mais à Saint-Jean-d'Angély en Charente-Maritime, là où vit une partie de la famille de la jeune fille de 11 ans.
3: Je n'ai même pas réfléchi, je suis venue de moi-même pour soutenir son papa et sa maman. Mais il y a le reste de la famille aussi à soutenir, qui sont natifs de la région. C'est une cause que je défends. Il faut vraiment que tout cela change. Taper dans cette fourmilière d'injustice.
9: On a tenu à être là avec mon compagnon parce qu'on est grands-parents. Moi, j'ai une petite fille qui a 7 ans. Voilà, on se sent tous concernés, je pense, par ce drame. Comme tout le monde, je pense qu'on voudrait que ça n'arrive plus, plus jamais. Plus jamais. Il faut donner les moyens de travailler, certainement. Il faut mettre les gens en prison. Voilà. C'est triste. C'est vraiment très triste.
15: Alors, les avocats des familles de victimes, hein, Jérôme Barella, mettent en cause le gouvernement. Celui de la famille de Liana estime que, eh bien, le drame aurait pu être évité si la justice avait eu plus de moyens. Le ministre Gérald Darmanin et même Emmanuel Macron, au début de l'affaire, avaient assuré au contraire que ce n'était pas un problème de moyens. Il y a le grand patron de la gendarmerie nationale qui reconnaissait un échec hier dans la soirée.
21: Bon, il y a plusieurs questions qui se posent à nouveau aujourd'hui. Vous ne décollerez pas quand je lis vos messages sur le WhatsApp RMC sur cette affaire Liana. Les questions juridiques, la perpétuité en l'occurrence, l'imprescriptibilité pour les viols sur mineurs ou encore l'accélération des délais d'enquête, toutes ces questions-là, on en parle avec vous au 3216 et sur le WhatsApp RMC ce matin.
0: Il est 6h33 sur RMC, une mauvaise nouvelle ce matin, la facture d'électricité va augmenter.
15: Alors vous savez qu'on nous répète de limiter notre consommation, mais vous allez voir que ça fait rentrer moins d'argent dans les caisses et donc que les factures vont augmenter d'environ 1% au 1er août pour les 20 millions d'abonnés au tarif réglementé. C'est à la demande de la Commission de régulation de l'énergie, Victor Joannin.
10: Cette hausse du tarif est due au coût du réseau, c'est-à-dire la part qui finance l'acheminement de l'électricité de la centrale nucléaire jusqu'à chez vous. Cette espèce de taxe représente près de 30% de la facture et la Commission de régulation de l'énergie a décidé de l'augmenter au maximum de ce qui est permis. La raison peut paraître surprenante, c'est que l'hiver a été plus doux que prévu. Les Français se sont peu chauffés, moins d'argent est entré dans les caisses. Il faut donc compenser ce manque à gagner pour continuer à entretenir et développer les lignes électriques. Au final, ce rattrapage reste modéré, autour de 1% de hausse sur la facture, soit selon le courtier en énergie Selectra, 7 euros par an pour un studio et 26 euros par an pour une grande maison toute électrique.
15: La soirée agitée en Irlande du Nord, manifestation anti-immigration dans la capitale Belfast, il y avait des centaines de personnes, des voitures et même des habitations ont été incendiées au lendemain d'une attaque au couteau. Attaque imputée à un réfugié soudanais, vidéo qui a provoqué le choc dans ce pays. L'autre information de la soirée, ce sont les États-Unis qui reprennent les bombardements en Iran après l'attaque d'un hélicoptère américain près du détroit d'Hormuz. L'Iran dit en retour avoir ciblé cette nuit des bases américaines au Moyen-Orient. Et alors c'est dans ce contexte que l'Iran s'apprête à disputer la Coupe du Monde en Amérique. On est à la veille de ce mondial. Les États-Unis, tiens, où se trouve un de nos envoyés spéciaux, Nicolas Pelletier, précisément à Los Angeles, c'est sur la côte ouest où les Iraniens disent que les Américains leur ont sucré leur quota de place pour les matchs.
11: Oui, la Fédération iranienne de football a annoncé hier qu'elle était dans l'incapacité de fournir le moindre billet à ses supporters déjà présents sur le sol américain. La côte ouest des États-Unis compte une très forte communauté iranienne. Certains fans avaient prévu de venir voir les 3 rencontres programmées à Los Angeles et Seattle. La FIFA prévoit normalement dans son règlement que 8% des billets pour chaque match sont réservés aux fédérations. Ces dernières peuvent ensuite les revendre ou les distribuer aux supporters. Toujours dans son communiqué, la fédération iranienne dénonce une nouvelle entrave américaine à l'encontre des fans iraniens. De son côté, la FIFA affirme qu'elle est en lien étroit avec la fédération pour résoudre ce problème et ainsi permettre aux fans iraniens d'assister aux rencontres du Mondial 2026.
15: Et alors, les incidents après la finale de Ligue des Champions ont visiblement touché les esprits chez nous en France et plus précisément à Clermont-Ferrand, où le nouveau maire LR met en place un couvre-feu entre 23h et 7h du matin pendant tout le Mondial pour les mineurs de moins de 16 ans. Il prévient même qu'il n'y aura pas de fan zone, même si la France est en finale. Écoutez ce qu'on en dit à Clermont-Ferrand avec notre correspondant Vincent Chevalier.
12: Attablé à la terrasse d'un snack, Lorenzo, 15 ans, apprend tout juste la nouvelle.
13: On est jeune, on aimerait voir les matchs avec ses potes, etc. Et finalement, on peut pas.
12: Avec le décalage horaire, il ne pourra pas voir la fin de certains matchs en centre-ville. Alors il a un message pour la mairie.
13: Décalé, s'il vous plaît. Du coup, pourquoi pas, genre minuit, 1h du matin, grand maximum.
12: Une mesure un peu mieux accueillie dans les rues de Clermont-Ferrand, saluée aussi par les commerçants, même si les bars protestent contre une autre mesure, l'interdiction possible des écrans sur les terrasses, un manque à gagner important pour Vincent, responsable du Bels.
14: Ah bah ça pourrait grandement impacter, étant donné que notre terrasse, s'il fait beau, serait complète quoi. Là, passer toute la terrasse en intérieur, on n'a pas assez de place en intérieur pour accueillir tout le monde malheureusement.
12: Pour les autorités, ces mesures sont nécessaires pour ne pas revivre les débordements qui ont conduit à une dizaine d'interpellations après la Ligue des Champions. Julien Bonny, le maire de Clermont-Ferrand.
16: Si nous ne mettions pas en place ces dispositifs pour faire en sorte que ces moments de communion, de partage se passent bien, ce qui vraiment altérerait l'esprit de la Coupe du Monde, c'est les débordements auxquels on a pu assister les deux derniers week-ends.
12: Et peu importe le parcours des Bleus dans ce mondial, la mairie n'installera pas d'écran

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1: Merci beaucoup, Quentin Vinet. C'était le journal. On était avec Bernard dans l'un au 32-16. On parle ce matin de la folie des maillots. Vous êtes équipés là pour la Coupe du Monde. Vous avez tous vos maillots de foot qui sont lavés, repassés. Moi, ils sont en train de sécher. Voilà. J-1, je suis prêt.
2: Vous repassez les maillots de foot, je croyais.
1: Et Bernard,
3: c'est pas comment pour, hein. Repasser les maillots
1: non,
3: de foot, faut pas.
1: Les faire sécher. Pardon, raconte ma vie. Bernard,
2: ouais. On va accueillir Bernard.
1: Belle anecdote.
2: Bonjour, Bernard.
4: Ouais, salut la foule.
2: Ça va bien, Bernard?
4: Voilà, du terre, avec le grand soleil, tout va bien.
2: Bon, super. Par contre, vous vous êtes ruiné en achetant des maillots pour votre neveu, c'est ça?
4: Oh, c'est pas possible, pas possible. Mon petit neveu voulait des maillots de foot, ouais. Pour la Coupe du Monde, pour faire comme ses copains. Et puis, ils ont passé ma cousine, puis passé dans des magasins, elle a regardé le prix. 80 euros en maillot pour un gamin de 8 ans, tout ça. Moi, j'ai regardé sur un site que je connais bien. Je vais pas citer le nom. J'en ai commandé 3 parce qu'il en voulait 3 différents. Du coup, je dis, je fais des choix. Eh bien, je les ai payés 4,50 euros le maillot.
1: Ah oui, mais Bernard, c'est des contrefaçons, ça.
4: Non, c'est pas des contrefaçons, monsieur. Oh, pourquoi c'est des contrefaçons?
1: À 4,50 euros, Bernard.
4: Ce sont les mêmes, monsieur, ce sont les mêmes que les grandes marques.
2: C'est des contrefaçons réussies.
1: Ah non, mais Bernard, vous savez, je vous inquiétez pas, hein, c'est pas un jugement, même si on n'est pas censé, d'un point de vue purement juridique, ce que vous décrivez est illégal, je crois, Bernard, donc on va être quand même un peu prudent. Bien sûr que ces contrefaçons sont bien faites, c'est aussi pour ça que ça marche. Après, moi, je serais juste prudent, pour reprendre un ton un peu sérieux, sur la qualité des produits. On parle des enfants, il y a des produits qui sont pas aux normes, etc.
4: C'est du polyester, 35 grammes de plastique.
1: C'est ce qui est écrit
4: exactement
1: dessus. Ouais, là où je vous rejoins, c'est qu'il y a eu une folie d'inflation des prix des maillots.
4: Bien sûr. C'est un scandale. Et puis, je peux me permettre, je m'arrêterai là. Je veux faire un petit coucou à mon voisin Mourad dans son taxi qui vous écoute tous les matins depuis 4h du matin.
2: Ah bah, nous aussi, on fait un coucou à Mourad alors.
1: Salut Mourad.
4: Voilà, et il va me reconnaître en plus là.
1: Bernard, le message est passé et je vous souhaite une belle Coupe du Monde avec RMC, Bernard.
4: Oh, mais ce sera avec grand plaisir.
1: J'espère qu'on se retrouvera pendant le mondial. Bernard, au 32-16 ce matin en direct avec nous. 110 euros, regardez Quentin Vinet.
5: 110 euros,
1: ouais. Gamme maillot des bleus.
5: 130 euros avec le flocage.
1: Avec le flocage, et puis il y a des versions.
2: Luxe, premium.
1: Selon que vous avez un écusson en plus, ça devient 20 euros de plus. C'est une réalité aussi. Est-ce que vous êtes équipé maillot vintage ou maillot à jour pour la Coupe du Monde? Vous nous le dites au 32-16, il est 6h40.
2: Allez, dans un instant, on va parler de la cocaïne. Plus de 6500 passages aux urgences liés à la cocaïne en France l'an dernier, une hausse de 26%. Elle s'est banalisée, elle tue. On en parle dans une minute avec le professeur Nicolas Autier, addictologue au CHU de Clermont-Ferrand.
1: Et puis la bande du morning est là, Virginie Fulpin pour la causerie.
3: Vous connaissez le rayonnement d'Ousmane Dembélé au PSG, je pense.
1: J'en ai entendu parler, oui.
3: On voudrait maintenant voir à peu près la même chose en équipe de France.
1: Et puis Anthony Morel pour la tech, c'est déjà demain.
6: J'ai une mauvaise nouvelle pour nous tous autour du plateau.
1: Ah
6: là.
1: Bon,
6: je risque de nous mettre au chômage avec cette chronique.
1: Et du coup, on fait quoi?
2: On va en discuter.
1: 6h40, à tout de suite.
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14: Il est 6h44 sur RMC et RMC Story.
15: Plus de 6500 passages aux urgences liés à la cocaïne en France l'an dernier. C'est un chiffre en hausse de 26% sur un an. Santé publique France publie ce bilan préoccupant alors que l'INSERM alertait en janvier sur une drogue qui s'est démocratisée dans toutes les classes sociales.
14: Et on peut le mesurer finalement à l'hôpital aujourd'hui. Bonjour professeur Nicolas Autier.
16: Bonjour.
14: Vous êtes médecin psychiatre addictologue au CHU de Clermont-Ferrand. En 2023, ce chiffre il date un peu, un adulte français sur 10 avait déjà consommé de la cocaïne. Ça a explosé, ça s'est banalisé et ça vous le voyez à l'hôpital.
16: Oui, on le voit à l'hôpital à différents endroits. On le voit d'abord évidemment dans les services qui sont concernés par les addictions aux drogues, notamment, où il y a de plus en plus de demandes d'accompagnement pour des sevrages. Mais on le voit aussi dans des services de cardiologie, de neurologie ou des services d'urgence où on voit arriver toutes les complications liées à la cocaïne.
15: Et alors aux urgences, j'imagine que c'est très critique, non, quand les patients arrivent aux urgences.
16: Ben, ce qu'il faut savoir, c'est qu'on n'a pas besoin d'être dépendant à la cocaïne pour avoir les complications. On peut les avoir dès la première prise. Et les complications, elles sont d'ordre cardiovasculaire, par exemple. Ça accélère votre cœur, ça augmente votre tension artérielle et ça peut entraîner, par exemple, un infarctus du myocarde, un infarctus du cœur, mais aussi un accident vasculaire cérébral. Ça peut donner des très fortes crises d'angoisse incontrôlables qui, parfois, nécessitent d'être hospitalisées pendant quelques heures. Ça peut donner de la paranoïa, des décompensations de l'humeur, du moral, évidemment. Et puis, ça peut donner aussi d'autres problématiques, des troubles du comportement, par exemple, de l'agressivité.
14: Je constatais aussi qu'il y a le risque de polyconsommation en général. La personne qui a pris de la cocaïne est aussi alcoolisée ou alors a pris d'autres substances psychoactives.
16: Oui, alors le binôme cocaïne-alcool est extrêmement fréquent. D'abord parce qu'il est utilisé comme tel, avec la cocaïne comme un produit dopant, permettant parfois de consommer plus longtemps de l'alcool et de tenir plus longtemps dans une soirée. Malheureusement, ce duo cocaïne-alcool est particulièrement neurotoxique, donc toxique pour le cerveau. Et s'il est régulièrement utilisé, effectivement, il va entraîner des dégâts parfois irréversibles.
15: Et particulièrement difficile à traiter aux urgences. Ça met les urgences sous tension ou pas ?
16: Ouais, je pense pas, c'est pas ça qui met les urgences sous tension. Ça fait partie.
15: Ça évidemment, rajoute une couche, quoi.
16: Ça rajoute une couche. Il y a aux urgences, on voit de tout. Donc, la cocaïne vient se surajouter. La première drogue qui pose problème aux urgences, c'est l'alcool. Il faut le redire. Largement devant toutes les autres drogues. Mais la cocaïne va venir se surajouter. Et aux urgences, cocaïne, on va gérer l'urgence, c'est qu'on va s'assurer que la personne va pouvoir s'améliorer, ou on va se poser la question de savoir s'il faut l'hospitaliser, si par exemple il y a une complication cardiovasculaire. Et puis ensuite, il faudra s'occuper peut-être de la consommation et de savoir comment on peut aider la personne, si elle le souhaite, à réduire ou arrêter sa consommation.
7: Mais alors, professeur, on a la cocaïne, c'est pas bon pour la santé. Première nouvelle, on a une explosion de la consommation, une banalisation, et on la trouve à peu près partout. Et en parallèle, on a la lutte contre le narcotrafic érigée en priorité gouvernementale, priorité de l'exécutif. Il y a pas un truc qui cloche, professeur ? On n'y arrive pas, en fait.
16: On n'y arrive pas. Et on n'y arrivera toujours pas si on ne marche pas sur nos deux jambes. C'est-à-dire qu'on travaille beaucoup en France la lutte contre le trafic, le narcotrafic, et c'est une bonne chose, évidemment, mais on en oublie l'autre jambe qui est indispensable, qui est la prévention. La prévention de l'usage des drogues, dont la cocaïne, et la prévention des complications liées à l'usage de drogues. On devrait être en prévention permanente en France, tout comme on est en lutte permanente contre le narcotrafic. Et il suffit pas juste d'aller, comment dire, sanctionner un utilisateur ou un usager. Ça ne suffira pas. Donc il faut développer la prévention. On en parle de temps en temps. Parfois on dit qu'on va en faire plus, mais la réalité sur le terrain, c'est qu'on n'est pas en prévention permanente partout, dans tous les institutions qui sont en charge de cela. Donc il faut pas attendre d'avoir des complications, il ne faut pas attendre d'avoir une dépendance à une drogue pour s'occuper des personnes qui pourraient être amenées à en consommer ou qui ont déjà commencé d'expérimenter.
7: Merci beaucoup, professeur Nicolas Autier. Merci beaucoup d'avoir répondu à nos questions. Médecin psychiatre, addictologue au CHU de Clermont-Ferrand. 125 passages par semaine pour cocaïne aux urgences. On a ces chiffres en hausse de 25% dans les hôpitaux en 2025. 26%, pardon. Il est 6h49. Les trois grands titres de l'actualité, Élise.
15: Et l'exécutif sous pression avec en ligne de mire le chef de l'État ciblé par l'avocat des parents de Liana qui dénonce des moyens insuffisants. Mais pour l'heure, c'est l'arsenal législatif que le gouvernement travaille. La garde à vue de Patrick Bruel va prendre fin ce matin après 48 heures d'audition pour 13 plaintes déposées contre lui. Il pourrait être mis en examen dans la foulée. Et puis ça y est, les Bleus vont s'envoler pour les États-Unis à la veille de l'ouverture du Mondial.
7: Et il est 6h49. On l'a dit que c'est demain la Coupe du Monde ?
15: Je crois qu'on l'a dit, oui, une ou deux fois.
7: Je n'en peux plus. J-1. Virginie Fulpa est avec nous pour la causerie. Ça va, Virginie ?
17: Pas mal.
7: C'est
17: pareil,
7: parti. Les Bleus décollent pour les États-Unis aujourd'hui. Premier match de Coupe du Monde le 16 juin. Hein, ce sera face au Sénégal. Alors, on aimerait voir en équipe de France le même Ousmane Dembélé qu'au PSG.
17: Un ballon d'or et deux Ligues des Champions, ça vous change un peu un homme. Hein. Ça change son statut d'abord auprès du public. Aujourd'hui, quand Ousmane Dembélé apparaît sous le maillot de l'équipe de France, écoutez les supporters, on s'en est encore rendu compte lundi soir à Lille contre l'Irlande du Nord. Il n'y en a pas que pour lui, mais il y en a beaucoup pour lui et c'est bien normal. L'influence d'Ousmane Dembélé a aussi changé dans le vestiaire. Aujourd'hui, l'attaquant du PSG n'est plus un équipier modèle en bleu. Celui qui met la bonne ambiance, c'est un leader, un joueur écouté, un joueur respecté qui n'hésite pas à faire passer des messages. On sait par exemple que Kylian Mbappé n'est pas un grand adepte du repli défensif. Qui ose lui dire qu'il va falloir faire des efforts ? Didier Deschamps sûrement, mais aussi Ousmane Dembélé. C'est pas une agression, c'est le conseil d'un leader.
15: Et maintenant, il faut que ces changements se voient sur le terrain.
17: Oui, on va voir Ousmane Dembélé rayonner en équipe de France comme il le fait au PSG. Et pour l'instant, on n'en a pas vraiment eu l'occasion. L'attaquant a 29 ans, il en est à 59 sélections en bleu et il n'a marqué que 7 buts, jamais dans une grande compétition internationale. Ces statistiques-là, elles ne sont pas dignes du Dembélé des deux dernières années. Il y a les chiffres, il y a le jeu aussi, il manque d'impact, d'influence sur l'équipe de France. On en a quand même eu un aperçu de ce que ça pouvait donner lors de la victoire des Bleus contre le Brésil au mois de mars. Mais c'est maintenant, pendant cette Coupe du Monde, qu'on veut et qu'on doit voir Ousmane Dembélé franchir ce palier.
7: Mais est-ce qu'il peut vraiment jouer en équipe de France comme au PSG ?
17: Vous savez, en attaque, en équipe de France, on a des problèmes de riches. Trop de talent, presque. Mbappé, Dembélé, Olysée, Doué, Barcola, toutes les équipes nous les envient. Mais ça pose aussi quelques problèmes, parce qu'Ousmane Dembélé ne peut pas jouer en bleu à la même place qu'au PSG. La pointe, c'est plutôt Kylian Mbappé, il est capitaine. Je crois qu'il a déjà prouvé assez de choses avec l'équipe de France, on ne va pas refaire l'histoire. Mais alors, où on place Ousmane Dembélé pour qu'il soit le plus rayonnant possible ? Peut-être en appui de Mbappé juste derrière, avec une certaine liberté. C'est sans doute la meilleure option, mais surtout, il ne faut pas les opposer. C'est de la rivaux, peut-être, dans une certaine mesure. Mais ils s'entendent bien, ils se connaissent bien. Il n'y a pas de raison que ça ne fonctionne pas. Puis de toute façon, on n'a pas le choix. Hein. C'est avec les deux que les Bleus peuvent gagner. Hein. Donc,
7: on
17: va arrêter de les opposer.
7: On a quand même des problèmes de riches.
17: On a des problèmes de riches.
7: Les meilleurs attaquants de la planète qui sont tous alignés. Bon,
17: comment on va faire avec tout cela ? On ne peut pas tous les mettre. Ouais,
7: on ne peut pas tous marquer quand même. Merci Virginie Fulpin. C'est la causerie à retrouver en podcast, bien sûr, comme... Enfin, j'ai plus 35 heures sur 24, c'est ça ? C'est ce qu'on vous propose. On propose 35 Absolument. Heures de programme sur cette Coupe du Monde par période de 24 heures. Vous pouvez écouter jour et nuit, en dormant, en roulant là, en voiture, en machin. Ben, vous n'aurez pas tout écouté.
18: En accéléré, quand même.
7: En accéléré, comme je le fais. La Coupe du Monde de la FIFA 2026, RMC Radio officielle, vous le savez.
15: Bon, Anthony, vous allez tous nous mettre au chômage autour de cette table. Vous nous dites qu'il est désormais possible de créer des émissions de radio et des podcasts hyper personnalisés en utilisant l'intelligence artificielle.
18: Oui, alors j'espère qu'on a encore quand même quelques beaux jours ou quelques années devant nous au minimum. Mais oui, la nouvelle tendance, c'est ça. Ce sont des podcasts et des émissions sur mesure générée par l'intelligence artificielle. C'est une fonctionnalité qui vient de sortir aux États-Unis, c'est Amazon qui la propose. On a Spotify aussi, la plateforme de streaming qui a lancé une fonction personal podcast. Donc le principe, c'est qu'on va demander à l'intelligence artificielle eh bien, de fabriquer des contenus audio à la demande, aussi bien sur un sujet d'actu, un débat de société, un contenu pédagogique aussi, je ne sais pas, les guerres napoléoniennes, peu importe. On va demander à l'IA et elle va nous fabriquer, on va entendre en fait deux voix, on a l'impression que ce sont des humains qui discutent comme là on est en train de discuter autour du plateau, sauf que ce sont des voix synthétiques et tout est personnalisable, paramétrable, donc on peut choisir que ce soit plutôt un débat, donc que ça se frite un petit peu, on peut choisir la durée d'écoute, je vais faire un footing, ça dure une heure, donc il faut que le podcast au bout d'une heure soit terminé, on pourra peut-être demain choisir de cloner les voix de ses personnalités préférées, pourquoi pas, c'est pas encore possible, mais ça arrivera probablement, et donc on va pouvoir eh bien, tout choisir comme ça. Alors moi je trouve que ça peut être intéressant dans certains cas, par exemple pour réviser les cours autrement, pour les lycéens là, qui révisent le bac par exemple.
7: Alors justement, j'étais en train de me souvenir qu'on a fait un choix de la rédaction, une enquête justement sur les bacheliers, les futurs bacheliers qui révisent avec l'IA, et qui avaient des applications, ils mettaient leurs cours, ça leur faisait un podcast.
18: Et c'est exactement ça.
7: C'est incroyable.
18: Notebook LM notamment, qui est une application construite par Google.
7: C'était
18: ça fonctionne très très bien. Ça, voilà, vous donnez une thématique et vous allez avoir, je sais pas, sur la Seconde Guerre mondiale, vous allez entendre deux personnes qui discutent avec les grandes étapes, etc. C'est une autre manière de réviser. Ça peut être aussi pour préparer un voyage. Je sais pas, raconte-moi une histoire vocale de la ville de Tokyo, une visite vocale par exemple. Et puis comme ça, vous allez pouvoir voyager avant de voyager. Après, pour les autres cas d'usage, ça peut être un petit peu plus dangereux pour nous, j'allais le dire.
15: Mais est-ce qu'on a vraiment envie d'entendre des podcasts ou des émissions de radio non humaines ?
18: Je vais essayer de nous rassurer, de me rassurer un peu. Moi, je pense que non. En tout cas, ça dépend des types du contenu. C'est-à-dire que sur les contenus typiquement comme ce qu'on est en train de faire là, c'est-à-dire une discussion avec parfois des débats, parfois un peu houleux d'ailleurs, on a envie d'avoir de l'humain, on a envie d'avoir de la chaleur, on a envie que ça s'engueule un petit peu et c'est normal.
7: Mais tu peux pas dire ça, Anthony.
18: Voilà, exactement. Ça, l'IA, elle peut
7: le
18: faire.
7: Pardon pour celui qui s'endormait là.
18: Mais ce sera complètement artificiel, ce sera chiqué, ça ne fonctionne pas. En revanche, sur d'autres types de contenus, ça peut très bien fonctionner. La grande question que ça va poser, en revanche, pour moi, c'est la question de qu'est-ce qui nous reste en commun à la fin ? Quand on aura tous demain nos contenus hyper personnalisés en fonction de nos goûts.
17: On aura un podcast commun.
18: Mais c'est ça. Qu'est-ce qu'on se racontera à la machine à café ? Ah, t'as vu, t'as écouté le dernier épisode de tel ? Non, bah non, en fait, j'ai écouté mon truc qui a été créé pour moi en fonction de mes goûts.
7: Avec Anthony Morel, c'est déjà demain, c'est la tech de demain, mais c'est aussi le sujet de philo de la semaine prochaine.
18: Oui, c'est vrai.
15: Que nous reste-t-il en commun ?
7: Bonjour, Apolline.
15: C'est 4 heures, Apolline.
19: Salut à tous. Eh bien, disons, je vais tenter de me concentrer. Mais justement, effectivement, mettre de l'humain, être en commun, parler, c'est aussi ça, je crois, RMC. Donc, c'est une très belle éloge. Allez, ils vont débarquer dans vos entreprises, dans toutes nos entreprises la semaine prochaine. La semaine prochaine, c'est le début des stages, les stagiaires de seconde. Mais attention, parfois ces stages virent au drame. 6 morts sur un an. Est-ce qu'il faudrait supprimer ces stages de seconde ou au moins mieux les encadrer ? Vous êtes parent, vous êtes chef d'entreprise, vous êtes salarié. Appelez-nous au 3216 pour nous dire comment ça se passe dans vos entreprises. Je vous attends pour en discuter au standard RMC.
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19: Il est 6h58, excellent réveil à tous, c'est parti pour Apolline Matin, excellent réveil, mercredi 10 juin. D'abord à la une, Patrick Bruel qui sera présenté aujourd'hui à un juge, le chanteur accusé d'agression sexuelle et de viol, pourrait être mis en examen à la sortie de sa garde à vue. 30 femmes ont témoigné de son comportement, 14 plaintes, quelle suite judiciaire. À 7h40, nous serons avec la journaliste de Mediapart qui a révélé l'affaire et qui travaille depuis 7 ans sur le dossier. Le point donc à 7h40. Et puis à 7h50, la voix de droite, Charles Consigny, il s'attaquera aux magistrats, aux enquêteurs qui, selon lui, ne travaillent pas assez. C'est aussi ce que dit l'avocat de la maman de Rosa. Ils sont responsables de la mort de la petite Liana. C'est le parti pris de Charles Consigny. Et je vous rappelle que la maman de Rosa porte plainte contre l'État pour ne pas avoir su protéger les enfants. Les dysfonctionnements dans cette affaire, ce sera aussi au cœur du face-à-face. Faut-il mettre fin à la prescription pour les crimes sur mineurs ? Instaurer la perpétuité contre les violeurs en série, comme le propose désormais le gouvernement ? Mon invité, ce sera Éric Ciotti, le président de l'UDR, maire de Nice et principal allié de Marine Le Pen. Tout cela vous fait réagir. Je vous attends bien sûr au 3216, à la fois pour témoigner et pour réagir. Le WhatsApp de l'émission vous est aussi ouvert, 0612 424 424. Il est 6h59, dans un instant le journal de 7h, mais d'abord la météo. Anthony Kaczmarek, des averses et de la fraîcheur.
6: Exactement, un temps encore bien mitigé, instable aujourd'hui, des averses sur quasiment tout le pays, sous un ciel qui va alterner entre nuages nombreux et éclaircies assez rares. Les averses seront parfois orageuses cet après-midi sur le Grand Est, et puis une seule zone sera épargnée, avec un beau soleil voilé, c'est le quart sud-est, près de la Méditerranée et en Corse, mais avec du vent, ce qui renforce d'ailleurs le risque de feux de forêt. Attention, prudence. Et puis les températures, on est 2 à 5 degrés sous les normales de saison, avec 15 à 22 degrés en règle générale, 19 seulement à Paris, mais quand même 23 à 30 degrés près de la Méditerranée, 30 ce sera pour Ajaccio.
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19: Excellent réveil à tous, merci d'avoir choisi RMC. Il est 7h.
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19: Le journal de Thibaut Texer. Bonjour Thibaut.
8: Bonjour Apolline, bonjour à tous. La reprise des hostilités cette nuit au Moyen-Orient en alerte, échange de frappes entre Américains et Iraniens. Ce n'est pourtant pas le retour de la guerre, disent les États-Unis qui espèrent toujours un accord. L'avocat des parents de Liana qui interpelle le gouvernement et cible Emmanuel Macron, regrettant un manque de moyens accordés à la justice. Et à J-1 de la Coupe du Monde, les Bleus vont s'envoler pour les États-Unis, direction leur camp de base à Boston.
19: La tension remonte d'un cran ce matin au Moyen-Orient.
8: Des bases américaines ont été visées dans le Golfe par l'Iran, qui a répliqué à ses frappes menées par les États-Unis dans la nuit après la destruction d'un hélicoptère américain imputé à Téhéran. On va prendre la direction de Washington. Antoine Lard, vous êtes le correspondant d'RMC sur place. De nouvelles frappes qui pourraient faire penser à un nouvel embrasement de la région. Ce n'est pourtant pas la volonté de Donald Trump.
28: Oui, les forces américaines ont lancé une série de frappes contre des cibles militaires, notamment le long du détroit d'Ormuz. Ce sont des radars ou encore des défenses anti-aériennes qui ont été visées. Alors attention, ça n'est pas le retour de la guerre à grande échelle. Ce sont des frappes limitées. Le commandement militaire américain évoque une action, je cite, « proportionnée » après l'attaque iranienne contre un hélicoptère américain. Il y a clairement la volonté du côté de Washington de ne pas provoquer une escalade. Trump, on le sait, ne veut surtout pas reprendre les hostilités ajouté, il veut un deal avec Téhéran. Ce qui l'a poussé ces derniers jours à ne pas répondre aux provocations iraniennes pour ne pas compromettre la diplomatie. Mais là, il ne pouvait pas rester les bras croisés et en ordonnant cette riposte, il montre qu'il y a des limites à ne pas franchir. Malgré tout, malgré cette montée de tension, Trump veut toujours croire qu'un accord est possible et qu'il pourrait être conclu dans les prochains jours.
8: Antonella, à Washington ce matin pour RMC. On en vient à ce nouveau rassemblement à Saint-Jean-d'Angély, hier soir, Marche Blanche, en hommage à Liana, organisée par les grands-parents de la jeune adolescente de 11 ans, retrouvée morte la semaine dernière dans le Gers. Un drame qui aurait pu être évité. C'est ce que dit l'avocat des parents de Liana dans une conférence de presse. Il a dénoncé l'hypocrisie du gouvernement avant d'interpeller le chef de l'État, lui reprochant, Victor Girard, un manque de moyens.
7: C'est directement au chef de l'État que s'est adressé l'avocat de la famille de Liana, maître François Roujou de Boubet.
9: Par ma voix, cette famille endeuillée souhaite envisager les véritables responsabilités, celles des moyens qu'on accorde à la justice et à leur efficacité. Car oui, monsieur le Président, c'est le vrai cœur du problème.
7: L'avocat défend la gendarmerie du Gers et le parquet d'Auch mis en cause dans l'affaire, mais dont le travail a permis de localiser le corps de la collégienne, souligne-t-il.
9: Retrouver son corps tient du miracle. Et combien de parents n'ont pas eu cette chance? Si la justice avait eu plus de moyens, ce drame et tous les autres auraient pu être évités.
7: Maître François Roujou de Boubet répond également à Gérald Darmanin, le garde des Sceaux, qui a demandé aux procureurs généraux de reprendre en urgence l'intégralité des plaintes impliquant des enfants.
9: Étudier 70 000 plaintes d'ici le 14 juillet, c'est de la poudre de perlimpinpin. Et j'espère que personne n'est dupe, c'est impossible, à moins de mal faire son travail.
7: Avant de conclure, je cite, que chacun prenne ses responsabilités, même au plus haut sommet de l'État.
8: Et le gouvernement qui répond en partie à l'émoi provoqué par cette affaire ouvrant la voie à la fin de la prescription pour les crimes sexuels sur mineurs. Sébastien Lecornu lui a dévoilé les premières mesures intégrées au projet de loi sur la protection des enfants afin de permettre des enquêtes plus rapides et des peines plus lourdes. Dans le même temps, notez que le chef de la gendarmerie a reconnu un échec de l'institution en raison des plaintes déposées à l'encontre du principal suspect dans cette affaire.
19: RMC 7h04, la garde à vue de Patrick Bruel va prendre fin.
8: Interrogé sur le contenu de 13 plaintes déposées contre lui pour viol et agression sexuelle, l'interrogatoire du chanteur va se terminer aux alentours de 8h30. Pierre Bazin du service police-justice nous rejoint. Patrick Bruel sera déféré dans la foulée, présenté à un juge d'instruction après 48 heures d'audition.
10: Oui, il sera alors question d'une possible mise en examen du chanteur pour des faits de viol et d'agression sexuelle. Une présentation qui peut prendre un peu de temps et intervenir plus tard dans la journée, puisqu'avant le passage de Patrick Bruel devant le juge d'instruction, ses avocats vont découvrir l'intégralité du dossier et devoir préparer des arguments de défense. À l'issue, s'il est mis en examen, c'est un juge des libertés et de la détention qui décidera cette fois de laisser le chanteur libre sous contrôle judiciaire ou de le placer en détention provisoire. Pour cela, le juge va évaluer notamment le risque de pression sur témoins ou de réitération de l'infraction. Mais ce qui est certain, c'est que peu importe l'issue de cette journée, Patrick Bruel n'en a pas fini avec la justice. Au moins 5 nouvelles plaintes ont été déposées ou vont l'être très prochainement pour des accusations similaires, selon plusieurs avocates.
19: Et ne manquez pas à 7h40 sur RMC le point avec la journaliste de Mediapart qui travaille sur cette enquête depuis 7 ans, qui avait révélé le dossier. 30 femmes qui ont donc témoigné et au moment où l'on se parle, au moins 14 plaintes contre Patrick Bruel.
8: Un incendie dans une cellule de la prison des Baumettes à Marseille fait un mort et deux blessés. La thèse du suicide et de l'un des détenus est à cette heure privilégiée par les enquêteurs. La grève à la SNCF ce mercredi avec de fortes perturbations à prévoir. Si vous circulez en région, ce sera le cas notamment sur les lignes du RER. En région parisienne, à l'échelle nationale, comptez un intercité sur 2 et 2 TGV sur 3. L'Irlande du Nord, secouée par de violents affrontements. Hier soir à Belfast, en marche de manifestations anti-immigration après une attaque au couteau imputé à un réfugié soudanais. Des appels à manifester lancés sur les réseaux sociaux par plusieurs figures de l'extrême droite britannique.
11: À plusieurs endroits dans la ville, des centaines de manifestants, pour beaucoup visages masqués et tout de noir vêtus, installent des barricades. Ils mettent le feu à plusieurs voitures. Dans l'ouest de Belfast, c'est un bus qui est incendié. Plusieurs habitations ont pris feu à cause de poubelles incendiées, de jets de cocktails Molotov. Les habitants ont été évacués. Des incidents que déplore la première ministre nord-irlandaise. Des hommes masqués brûlant des maisons de famille, ce n'est rien d'autre qu'une lâcheté répugnante, dénonce-t-elle. Tout cela fait suite à une attaque au couteau lundi soir par un réfugié soudanais, blessant gravement une personne. La vidéo de l'agression avait ému et choqué tout le pays. Plusieurs figures de l'extrême droite ont encouragé à manifester et les autorités qui ont appelé au calme hier n'ont pas pu empêcher ces débordements.
8: Un détail et précision de Lucas Laubert. Des manifestations aussi à Mexico. Des milliers d'enseignants ont bloqué l'accès au stade Aztec avant de se disperser hier soir dans le calme. C'est là que se tiendra demain le match inaugural de la Coupe du Monde entre le Mexique et l'Afrique du Sud.
19: Les Bleus, eux, ne joueront pas au Mexique, mais aux États-Unis.
8: Ils vont s'envoler à 13h, départ du Bourget direction Boston pour cette Coupe du Monde. On retrouve sur place notre envoyé spécial, Valentin Jamin. Vous allez suivre les premiers pas des joueurs de l'équipe de France sur place. Quel est le programme, Valentin ?
12: L'équipe de France ira directement à son hôtel à son arrivée, hôtel qu'elle occupera toute la compétition. L'arrivée est prévue ici en milieu d'après-midi, heure locale. Aujourd'hui, ce sera donc installation puis repos hein, pour récupérer du voyage de ces 6 heures de décalage horaire dans cette résidence 5 étoiles à la façade en pierre rouge qui est donc en plein centre de la ville, juste à côté du grand jardin public. Les Bleus connaissent, ils y ont déjà séjourné lors de leur tournée américaine en mars. À l'intérieur, ils ont deux étages privatisés uniquement pour les chambres, avec aussi une salle de fitness, des bains froids, des salons privatifs et même une chambre de cryothérapie pour gérer la chaleur. Des membres du staff sont d'ailleurs déjà sur place depuis plusieurs jours pour que tout soit en place à l'arrivée des joueurs et à partir de demain l'équipe doit s'entraîner à la Bentley University à 20 km à peine de son lieu de vie. Les séances seront quotidiennes ou presque avec en tête donc l'entrée en lice contre le Sénégal mardi dans le New Jersey.
8: Et ce sera à vivre, bien évidemment, sur RMC. Valentin Jamin, qu'on retrouvait en direct de Boston ce matin. Elles aussi iront à la Coupe du Monde au Brésil l'an prochain. Les joueuses de l'équipe de France de foot qualifiées hier soir après leur succès 1-0, c'était face à l'Irlande.
19: C'était le journal de Thibaut Texer. Il est 7h08 sur RMC. Il s'appelait Alex. Il avait 16 ans et il est mort l'an dernier pendant son stage de seconde. Il est mort donc pendant son stage de seconde en entreprise. Bonjour Arnaud Dartenay.
13: Bonjour.
19: Axel, c'était votre fils et depuis son décès, vous vous battez contre ces stages en entreprise pour les mineurs. Supprimons-les, c'est votre parti pris. Dans un instant, vous êtes venu avec la photo de votre fils. Les stages de seconde, ça commence lundi prochain. Vous qui nous appelez au 3216, venez donc témoigner, nous dire, vous êtes parent, vous êtes professeur, vous êtes chef d'entreprise. Ces stages de seconde utiles ou dangereux? Je vous attends bien sûr, 7h09.
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19: Il est 7h12 et vous êtes bien sur RMC et RMC Story mort pendant son stage d'observation en entreprise. Écrasé par des marchandises tombées d'un camion en train de décharger. C'était en juin 2025 et c'était votre fils, Arnaud Dartenay. Bonjour.
5: Bonjour.
19: Merci d'être en studio avec nous ce matin. Axel avait 16 ans et depuis vous vous battez pour supprimer ces stages d'observation obligatoire pour les élèves de seconde. Pour vous, les enfants n'ont rien à faire dans l'entreprise, ce n'est pas leur place.
5: Non, ce n'est pas leur place. Et il faut savoir que ce stage de seconde générale a été mis en place juste pour les occuper pendant la période du bac. Juste pendant les 15 jours du bac, uniquement pour ça. Parce que l'éducation nationale ne sait pas quoi faire de nos enfants pendant ces 15 jours.
19: Donc, elle les envoie en stage. Vous distinguez bien ce qui relève des stages pour les bacs pro, par exemple, qui sont des stages véritablement de pré-embauche, en quelque sorte, ou en tout cas de travail à proprement parler, de ces stages d'observation de tous les élèves.
5: Les stages de bac pro, pour nous, ils sont importants, puisque l'enfant est en train d'apprendre un métier. Donc, il faut qu'il découvre aussi le métier. Mais les stages d'observation ne servent pas à grand-chose. Souvent, c'est très compliqué de trouver un stage. C'est souvent par le réseau familial, par les amis, par la famille. C'est des chefs d'entreprise que l'on connaît et qui disent « bon, bah, ok, je le prends ton enfant pour te dépanner ». Et malheureusement, pendant les stages d'observation, l'enfant ne peut rien faire du tout. Donc, en l'occurrence, pendant le stage du bac, pendant les 15 jours, l'enfant reste à côté du tuteur ou du maître de stage et ne fait rien, regarde.
19: Comment ça s'est passé pour votre fils ?
5: Pour mon fils, l'accident est arrivé le deuxième jour, la fin du deuxième jour. Donc on ne connaît pas vraiment ce qui s'est passé, puisque l'enquête est encore en cours. Logiquement, ça devrait être fini début juillet au niveau de l'enquête, parce que du coup, il y a l'inspection du travail et la police qui est en cours. C'est ça aussi que je n'arrive pas à comprendre, c'est que mon fils, moi, il ne travaillait pas, il n'avait pas de contrat de travail, il n'avait pas de salaire, et on parle d'accident du travail, de mort au travail. Et ça, pour moi, je n'arrive pas à le concevoir, en fait.
19: Votre fils, il était scolarisé.
5: Oui.
19: Et donc, c'était effectivement dans ce fameux cadre du stage. Je le rappelle, c'est à partir de lundi que l'ensemble des élèves de seconde de France vont être donc pour 2 semaines dans ces stages d'observation dans toutes les entreprises de France. Le problème, et c'est ce que vous avez révélé aussi au fur et à mesure des enquêtes que vous-même vous avez menées, de ce travail aussi de recherche que vous avez mené, c'est que l'encadrement pour ces stages obligatoires d'observation n'est pas à la hauteur.
5: Mais en fait, moi, c'est suite à un constat. Hein. Je suis chef d'entreprise, j'ai pris des stagiaires. Il n'y a pas de préparation, il n'y a pas d'encadrement. Quelquefois un appel téléphonique pour savoir comment se passe le stage, comment se comporte l'enfant. C'est même pas savoir comment ça se passe exactement. Déjà, je trouvais ça inadmissible. Donc, depuis le décès d'Axel, c'est monté d'un cran, on va dire.
19: Vous-même, vous ne prenez plus, alors que vous êtes chef d'entreprise, vous ne prenez plus de stagiaires.
5: Non, parce que nous, ce que l'on veut, c'est qu'il y ait une réelle préparation au stage, c'est-à-dire que l'éducation nationale se déplace dans l'entreprise pour l'arrivée de l'enfant et qu'il puisse voir dans quelles conditions est reçu l'enfant, ce qu'il peut éventuellement faire, et qu'il y ait un réel suivi aussi pendant le stage, que l'éducation nationale se déplace dans l'entreprise.
19: Outre la mort de votre fils, Axel, ouais. Selon les syndicats, il y a eu 6 mineurs qui sont...
5: Ce n'est pas selon les syndicats, ce sont les chiffres du ministre du Travail.
19: Ce sont les chiffres du travail.
5: Oui.
19: 6 mineurs décédés l'an dernier pendant leur stage.
5: 5 l'année dernière et 1 cette année. Donc il y a eu Calvin au mois d'avril. Donc ça fait 6 mineurs en un an en fait.
19: L'éducation nationale avait réagi alors aussi à la mort d'un élève de lycée pro à Nîmes qui avait été écrasé par un chariot élévateur. Le ministre avait dit qu'il allait renforcer les conditions de sécurité. Vous y croyez ça ?
5: Du tout, parce que là les enfants ils repartent dans les stages la semaine prochaine et rien de fait. Il n'y a aucune préparation, il n'y a rien.
19: Il n'y a rien. Je voudrais qu'on puisse donner la parole à Laurent qui vient nous appeler au 3216 pour réagir. Laurent, vous êtes professeur, enseignant en sciences de l'ingénieur, justement, en Gironde, ces stages de seconde. Comment vous les vivez-vous du côté de l'éducation nationale ?
3: Alors nous, on le vit bien parce qu'il ne se passe rien. Comme le disait votre interlocuteur, pour nous, c'est complètement transparent. Enfin, nos élèves ont beaucoup de mal à trouver des stages. Moi, je suis comme votre interlocuteur, je trouve qu'ils n'ont rien à y faire, parce qu'à l'âge où ils ont, bah, c'est pas l'idée du siècle de les envoyer dans une entreprise pour soi-disant découvrir quelque chose, alors que c'est juste pour les occuper. À un moment donné, on n'aurait pu les laisser 15 jours, on n'est pas 15 jours d'école dans une année. Et effectivement, après, il n'y a pas de suivi. Vous ne pouvez pas demander un suivi aux profs, parce que ils sont en train de faire passer les examens, donc qui irait en stage? Les gamins, ils reviennent début juillet. Qui va leur faire passer une évaluation pour dire « Ah, on va faire un rapport de stage, ça va pas être faisable non plus », vous voyez ce que je veux dire. Et de toute façon, votre interlocuteur l'a bien dit, c'est une mesure qui a été inventée pour pallier quelque chose. De base, ça pouvait pas marcher. De base.
19: C'est-à-dire pour vous, c'était pour remplir, pour reconquérir le mois de juin, si je me souviens de l'expression.
3: Ouais, c'est ça, la fameuse reconquête du mois de juin.
19: Donc en réalité, c'est plus un bouche-trou qu'autre chose. C'est-à-dire que non seulement effectivement Arnaud Dartenay le dit à l'instant, c'est dangereux, c'est une mise en danger de nos enfants, mais du point de vue de l'éducation et du professeur que vous êtes, c'est même pas utile.
3: Ah non, c'est complètement inutile. C'est-à-dire que ponctuellement, vous avez, on vous dira ah, si pour mon gamin, ça l'a permis d'eux. Donc ponctuellement, vous trouverez un contre-exemple. Mais c'est des gamins qui n'étaient pas bien dans le système scolaire, à qui on proposait déjà des passerelles pour découvrir ou d'autres formations ou des métiers. Donc ponctuellement, on le faisait déjà, mais c'était ponctuel, vous voyez. C'est ciblé, c'est par rapport à un certain type d'élève. Là, vous envoyez tous les secondes, je ne sais pas si vous vous rendez compte de ce que c'est tous les secondes vous les envoyez. Allez, hop, coup de pied aux fesses, vous allez faire un stage. Alors déjà, s'ils n'ont pas de réseau, ils n'en trouvent pas. On nous les laisse au lycée, on ne sait pas quoi en faire.
19: Et ça, c'est la grosse difficulté aussi, cette inégalité hein, des élèves dans la chasse au stage. Une question aussi sur cette proposition de loi qui va être présentée aujourd'hui, précisément pour mettre fin au caractère obligatoire de ces stages. C'est-à-dire ne pas empêcher ceux qui souhaitent le faire et qui en ont la possibilité, mais ne pas le rendre obligatoire. C'est une initiative du député LFI Paul Vanier, qui est aussi très spécialisé désormais dans les questions d'éducation. C'est lui qui avait porté le combat sur Betarame. Vous soutenez cette initiative et cette proposition de loi?
5: On soutient complètement cette initiative. On y est cet après-midi avec lui et aussi une députée Smith qui va aussi présenter quelque chose au niveau européen pour mettre fin à ces stages obligatoires, en fait. Éviter de mettre la vie de nos enfants en danger, tout simplement. Et je voudrais aussi revenir sur le stage de seconde générale. C'est qu'il n'y a aucune vertu pédagogique hein, puisqu'il n'y a aucun compte-rendu à effectuer de la part de l'enfant à la sortie du stage. Et au niveau de l'orientation, en fait, ça sert pour ainsi dire à rien puisque l'orientation est déjà décidée en janvier et février. Donc les choix d'orientation c'est vraiment fini en juin, quoi.
19: Merci beaucoup, merci Arnaud Dartenay d'être venu défendre votre combat ce matin après la mort de votre fils Axel. Et merci à Laurent pour son témoignage. Laurent, professeur en Gironde, il est 7h19 sur RMC. N'hésitez pas à réagir au 32-16. Arnaud Demange dans un instant. Arthur Chevalier d'abord. Bonjour Arthur.
6: Bonjour Pauline.
19: Projet franco-allemand abandonné cette semaine, ce fameux avion. Et pourtant, nos deux pays travaillent depuis longtemps main dans la main.
6: Et oui, après la Seconde Guerre mondiale, la France et l'Allemagne ont même créé une armée en commun, une armée qui a défilé sur les Champs-Élysées, Pauline.
19: Vous allez nous le raconter dans un instant. Il y aura ensuite Arnaud Demange, je le disais, qui va venir pirater le face-à-face. Mon invité ce matin, c'est Éric Ciotti. Et puis, à 8h50, Mathieu, vous nous donnerez les dernières infos de la Coupe du Monde qui commence demain.
7: Est-ce que vous êtes équipé? Vous avez tous les maillots de foot, tout est prêt, en train de sécher, prêt à la maison, les fils. On peut pas vous encore.
19: Ça reste dans le foyer.
7: Mais ça va venir, Apolline. Et puis les Bleus décollent aujourd'hui pour les US. On vous donne tous les détails ce matin.
19: On se retrouve dans 60 secondes sur RMC. À tout de suite.
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19: Il est 7h21 et vous êtes bien sûr RMC et RMC Story. Enfin, il est 7h21, certes, nous sommes en juin 2026, mais comme tous les jours, on remonte le temps avec Arthur Chevalier. Bonjour Arthur.
13: Bonjour Apolline.
19: C'est officiel depuis le début de la semaine. Le projet d'avion de combat franco-allemand est abandonné et c'est un échec. D'abord qui a coûté beaucoup d'argent.
13: Eh oui, puisque depuis 2017, entre 1,5 et 1,8 milliards d'euros avaient déjà été dépensés pour ce projet. Ce projet, à l'origine, c'était une idée d'Emmanuel Macron et de la chancelière allemande Angela Merkel. Alors ça s'appelait le SCAF, hein, le système de combat aérien du futur. C'était tout un programme. Évidemment, c'était censé symboliser la souveraineté européenne, la coopération franco-allemande. Sauf que pas de chance. Airbus et Dassault, les entreprises qui étaient missionnées sur cet avion, eh bien, n'ont pas réussi à s'entendre. Résultat, on arrête tout.
19: Est-ce qu'on peut parler du plus gros échec des projets franco-allemands ?
13: Ah bah, d'un point de vue industriel, on peut clairement parler de ça, oui. Et jusqu'ici, pourtant, ça se passait pas si mal. Hein. Tout de suite après la Deuxième Guerre mondiale, on a travaillé ensemble. Le premier gros projet industriel franco-allemand, c'était dans les années 50. La France et l'Allemagne avaient décidé de mettre leur production de charbon en commun. Mais attention, il y avait un objectif caché, puisque contrôler le charbon, Apolline, ça revenait à contrôler la sidérurgie, donc à contrôler l'armement. C'était en fait un moyen de s'espionner mutuellement juste après la guerre.
19: La coopération va prendre une autre ampleur avec la création d'Airbus.
13: Alors Airbus, il faut bien comprendre que c'était un projet totalement fou à l'époque. En 1970, la France et l'Allemagne s'unissent pour construire des avions et fondent ensemble donc l'entreprise Airbus. Sauf que jusqu'ici, les Américains dominaient mais complètement ce marché. Donc c'était déjà un très gros défi de souveraineté européenne. En 1972, événement, le premier Airbus, c'était l'A300, décolle de l'aéroport de Toulouse-Blagnac. Hein, l'usine Airbus, est toujours là-bas. Depuis, Airbus est devenu leader mondial des constructeurs aéronautiques. 793 avions livrés en 2025 pour un bénéfice de 5,2 milliards. C'est une réussite totale.
19: Et qui a vraiment défié Boeing. La chaîne Arte, grand succès.
13: Grand succès. Alors Arte, ça date de 1992. Et alors Arte, c'est la chaîne de toutes les premières fois. Alors déjà, c'était une chaîne franco-allemande, ce qui était révolutionnaire. Mais c'était aussi une des toutes premières chaînes diffusées par satellite et la toute première chaîne consacrée à la culture. À l'époque, c'était très ambitieux. Et alors Arte, figurez-vous que ça veut dire quelque chose en français. C'est l'acronyme d'association relative à la télévision européenne, Arte. Et en allemand, eh bien figurez-vous que ça ne veut rien dire, Apolline. Tant pis pour eux.
19: De ce point de vue-là, nous avions gagné. En matière de défense, justement, qu'est-ce qu'on a fait avec l'Allemagne ?
13: On a réussi à faire une armée. On a un peu oublié. Hein. En 1992, toujours, on crée Eurocorps, un corps d'armée avec des militaires français et allemands. On les base à Strasbourg. Et en 1994, donc 50 ans seulement après la Seconde Guerre mondiale, cette unité va défiler sur les Champs-Élysées pour le défilé du 14 juillet. C'était évidemment un symbole énorme de la réconciliation. Eurocorps, ça existe encore aujourd'hui. C'est 1000 soldats et ça regroupe plusieurs pays européens. Ils sont toujours à Strasbourg.
19: Merci Arthur Chevalier, Dankeschön. Une chronique à retrouver en podcast et sur le site de l'application RMC, 7h24, Arnaud Demange.
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19: Salut Arnaud.
16: Et bonjour.
19: À 8h30 tout à l'heure sur RMC et BFM TV, l'invité du face-à-face, c'est le président de l'UDR, maire de Nice, Éric Ciotti.
16: Oui, et avec lui, nous reparlerons évidemment de la justice pour les enfants, même si ça n'est pas un enfant, Éric Ciotti. Hein.
19: Ah oui.
16: Attention, les apparences sont trompeuses, mais non. En tout cas, il est super bien placé pour parler des dysfonctionnements de la justice. Il vient de la droite. Des LR, du RN, des gens qui sont toujours dehors alors qu'ils auraient dû finir en prison. Il en connaît plein, des tonnes. Alors hier, Sébastien Lecornu a souhaité que les violeurs en série fassent de la prison à perpétuité. Donc voilà, attention les violeurs, Monsieur Lecornu n'est pas content. Voilà, il a froncé les sourcils, oui. Il a des gros sourcils, donc il a foncé très fort. Alors, c'est super les gars, la perpète, c'est très bien. Une justice qui garde les gens en prison, c'est top. Ce serait juste pas mal qu'on ait une justice qui les mette en prison déjà, c'est-à-dire la durée du séjour. Je dis pas que c'est pas important, je dis juste que chronologiquement, je commencerai pas par là. Je commencerai par ils y rentrent. C'est un peu, au lieu de percevoir une peine de 5 ans, désormais vous allez percevoir une peine de 50. Vous voyez, à la limite, je trouve même que ça sonne mieux, ça fait presque récompense. Gérald Darmanin a demandé à la justice de reprendre 70 000 dossiers d'ici le 14 juillet. Alors c'est pas pour être négatif, mais quand tu vois qu'ils ont mis 3 ans à ne pas traiter un dossier en disant les délais sont intenables, 70 000 d'ici le 14 juillet, ça paraît vachement ambitieux quand même. En tout cas, Gérald Darmanin a exclu de démissionner, on réécoute son discours. Voilà. Donc en gros, son argument c'est « les juges sont nuls, c'est pas ma faute ». Oui, mais il y a des policiers qui n'ont pas été bons là-dessus, et c'était vous le ministre. Ah oui, mais je suis à la justice maintenant. Chat perché, pousse, Je suis dans mon camp. Moi, je veux bien quitter le ministère de l'Intérieur, mais c'est déjà fait. Il est malin. C'est un fin politique, Apolline. Le ministre a demandé à la justice de prioriser les dossiers impliquant des mineurs, mais sans oublier les autres affaires prioritaires.
19: Oui,
16: oui, alors, du coup, c'est-à-dire on priorise quoi ? Donc on va prioriser ceux qui sont plus prioritaires par rapport à ceux qui sont hyper prioritaires, mais moins. Pour vous donner un exemple, un narco-pédophile, par exemple, c'est tout en haut de la liste.
19: Ah oui.
16: Alors moi, j'ai demandé à une des 70 000 victimes s'il trouvait que la justice était trop lente. Il m'a répondu « Oh, vous savez, jeune homme, c'est une bonne chose que ça s'agite un peu, parce que mon dossier, ça fait un petit moment qu'il traîne. Bon, je vous laisse, il y a mon projet pour maltraitance à l'EHPAD qui commence. » Effectivement, c'est très long, ces histoires.
19: C'est
16: Allez,
19: sûr.
16: Rendez-vous avec Eric Ciotti à 8h30.
19: Eric Ciotti, qui est donc mon invité à 8h30. Merci Arnaud.
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19: Il est 7h27 et vous êtes bien sur RMC et RMC Story. Dans un instant, la météo et le journal de 7h30. Juste après, Patrick Bruel qui sera présenté à un juge aujourd'hui. Fin de sa garde à vue, ça devrait être d'ici une heure maximum. L'artiste qui pourrait être mis en examen. Il y a déjà une trentaine de femmes qui dénoncent des viols, qui témoignent de tentatives de viol ou d'agression sexuelle. Au moins 13 plaintes. Et 5 qui sont dans les tuyaux. Nous ferons le point sur l'enquête avec la journaliste de Mediapart qui travaille sur ce sujet depuis 7 ans, Marine Turki. À 7h50, la voix de droite, Charles Consigny, il pense, comme l'avocat de la maman de la petite Rosa, que l'État est coupable de ne pas avoir suffisamment travaillé sur cette enquête. Et après l'affaire Liana, évidemment, rendez-vous donc avec Charles Consigny à 7h50. Il est 7h28, à tout de suite.
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19: Il est 7h30 et vous êtes bien sur RMC et RMC Story. La météo, eh ben c'est de la pluie et de la fraîcheur.
13: Exactement, sur presque tout le pays. Alors sous forme d'averse, ces précipitations, avec un ciel qui va alterner entre nuages et éclaircies, à l'exception du quart sud-est, près de la Méditerranée et en Corse. Là, vous aurez du soleil, mais du vent. Attention, ce vent renforce le risque de feux de forêt. Quelques orages aussi dans le nord-est cet après-midi. Et des températures effectivement fraîches, très fraîches pour la saison, avec pas plus de 15 à 22 cet après-midi. 19 seulement à Paris, 18 à Lille, mais quand même 23 à 30 près de la Méditerranée, 30 à Ajaccio.
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19: Le journal de Victor Prochet. Bonjour Victor.
0: Bonjour Apolline et bonjour à tous. Aveu d'échec du patron de la gendarmerie et remise en cause de la prescription pour les crimes sexuels sur mineurs. L'affaire Liana rebat les cartes de la justice et force le gouvernement à dégainer des annonces. Pendant que les Bleus du foot se préparent à décoller pour le mondial en Amérique, le casse-tête des mairies pour installer des fan zones sécurisées jusqu'au bout des nuits des matchs. Et puis ces deux mots, test Cédric, apparus sur les smartphones des clients Crédit Agricole et qui ont provoqué le plantage généralisé de l'application de la banque hier.
19: La réponse cinglante de l'avocat de la famille de Liana à Emmanuel Macron.
0: Oui, monsieur le président, les moyens qu'on accorde à la justice sont le vrai cœur du problème. Ce sont ces mots, alors qu'au début de l'affaire, le chef de l'État avait balayé l'accusation de manque de moyens. Autre réaction rare, elle était hier soir, celle du patron de la gendarmerie, elle, qui est pointée du doigt, accusée de ne pas avoir agi assez vite malgré les plaintes qui visaient Jérôme Barella. Au 20h de TF1, Hubert Bonneau reconnaît une faillite.
1: Ce sujet est un sujet délicat, sensible, et je dirais d'entrée que c'est un échec pour la gendarmerie. Je représente aujourd'hui l'ensemble des gendarmes de France, et je pense qu'ils le vivent véritablement comme un échec, parce que on ne rentre pas dans la gendarmerie nationale par hasard. On y vient par conviction, par volonté de protéger nos concitoyens, protéger les plus faibles. Et au final, quand dans nos opérations, cela se traduit par de la mort ou de la souffrance, oui, je peux dire que c'est un échec.
0: Alors pour réagir à cet échec, le Premier ministre a dégainé de premières propositions de mesures. Parmi elles, la question de la fin de la prescription revient sur la table. Sa suppression pour les crimes sexuels sur mineurs, c'est une demande de longue date des associations. Le chef du gouvernement va recevoir des parlementaires cette semaine pour y réfléchir. Thomas Becker, l'idée, elle fait son chemin à l'Assemblée nationale.
2: C'est une priorité, estime Perrine Goulet. La députée centriste a d'ailleurs déposé une proposition de loi pour mettre fin à la prescription des crimes sur les mineurs, co-signée par 90 députés de tous bords politiques.
3: Enfants, on n'y touche pas. Est-ce que notre société aujourd'hui est encore capable d'accepter que vous croisiez l'auteur des viols pour lesquels vous avez, été détruite pour toute votre vie, vous le croisez sur le trottoir, lui n'est pas condamné.
2: De son côté, le député LR Philippe Juvin estime que l'urgence n'est pas de mettre fin à la prescription.
4: Le vrai sujet, c'est pourquoi on a des dizaines de milliers de plaintes aujourd'hui qui ne sont pas instruites. La prescription, quand on aura à se poser cette question, c'est qu'on aura déjà avancé.
2: La députée insoumise Gabrielle Catala y voit une manœuvre du gouvernement pour éviter de donner des moyens supplémentaires.
5: J'aimerais d'abord qu'on regarde tout ce qui est sur le plan social, sanitaire, tout ce qui permet de prévenir les violences avant de regarder ce qui permet ensuite de les condamner.
2: Reste la question juridique. Plusieurs députés RN et du Bloc central estiment que la mesure sera retoquée par le Conseil constitutionnel. En France, il n'y a aujourd'hui que les crimes contre l'humanité qui sont imprescriptibles.
0: Thomas Becker du service politique de RMC. Plus qu'une heure avant la fin de la garde à vue de Patrick Bruel, le chanteur est entendu depuis lundi sur les accusations de viol et d'agression sexuelle qui le visent. Il doit passer aujourd'hui devant un juge d'instruction qui décidera d'une éventuelle mise en examen. Nouveau regain de tension au Moyen-Orient. Les États-Unis ont frappé cette nuit des installations iraniennes au bord du détroit d'Ormuz. Des représailles après la destruction d'un hélicoptère américain dans le secteur. Riposte de Téhéran. Ce matin, une base américaine a été visée à Bahreïn, le Koweït et la Jordanie ont également été ciblées. Une journée de galère en gare s'annonce aujourd'hui. 4 syndicats de la SNCF sont en grève. Conséquence, un tiers des TGV sont supprimés, la moitié des intercités et le trafic régional est fortement perturbé. C'est en avion que les Bleus du foot vont eux décoller pour les États-Unis. Aujourd'hui, la Coupe du Monde en Amérique commence demain. Leur premier match à nos Bleus, ce sera mardi soir. Vous espériez peut-être le voir dans une fan zone et avec les débordements le soir de la victoire du PSG en Ligue des Champions. Elles deviennent un enjeu de sécurité. Exemple à Saint-Ouen, en région parisienne, Aurélien Tiercin.
6: À Saint-Ouen, au nord de Paris, la fan zone sera privée dans une halle géante, mais soutenue par la mairie. Et ce cadre rassure les fans de foot.
7: Selon moi, je trouve que c'est plus sécurisé qu'être sur les champs, dans la rue et tout. Ouais, je trouve que c'est mieux.
6: 2500 supporters sont attendus chaque jour dans la fan zone. Son gérant, Valentin Durand, doit adapter malgré tout son dispositif de sécurité.
9: Forcément, dès qu'on a un match un peu plus conséquent, un match où on atteint des jauges de 2000-2500 personnes, on va se retrouver avec de la sécurité qui filtre aux entrées, qui permet de faire en sorte de fouiller les sacs pour que toutes les personnes se sentent totalement en sécurité à l'intérieur.
6: Une fanzone ouverte jusqu'à minuit, voire beaucoup plus tard pour les gros matchs en nocturne. Le maire de Saint-Ouen, Karim Bouamrane, est ouvert à l'idée d'autoriser ces dérogations.
8: Faut qu'on regarde parce que là, c'est la relation avec la police, le voisinage, à quelle heure le public sort, l'impact. On va regarder. Mais cas typique, il va falloir s'adapter pour les matchs qui sont en plein milieu de la nuit.
6: Ce devrait être le cas notamment pour le match Algérie-Argentine. Coup d'envoi à 3h du matin dans la nuit de mardi à mercredi prochain.
0: Et les Bleus, au féminin, cette fois, vont aussi pouvoir penser au Mondial. Elles se sont qualifiées hier soir pour la Coupe du Monde au Brésil l'année prochaine en battant l'Irlande 1-0. Et puis, vous avez peut-être reçu cette notification étrange hier après-midi sur votre téléphone. Si vous êtes client du Crédit Agricole, une simple alerte intitulée « Test Cédric », mais avec des conséquences en cascade, Romain Hougue.
13: Oui, c'est une notification qui devait rester en interne. C'était un test, sauf que voilà, 10 millions de clients de la banque ont reçu cette alerte énigmatique avec pour seul message « Test Cédric ». Alors forcément, quand vous recevez ça sur votre téléphone, ça donne envie de cliquer et c'est ce qu'ont fait de très nombreux utilisateurs. Tous en même temps, il n'en fallait pas plus pour faire crasher l'appli. L'affluence inhabituellement élevée générée par cet envoi a généré des difficulté d'accès à certains services, explique le Crédit Agricole. Résultat, impossible d'accéder à l'application, voire au site internet. Impossible non plus de consulter ses comptes pendant plusieurs heures. Sur les réseaux sociaux, les internautes s'en sont donnés à cœur joie, certains s'inquiétant même que le fameux Cédric ne puisse perdre son travail. Que nenni, assure la banque, qui a bien sûr surfé sur

0: nous appelle d'Ille-et-Vilaine. Bonjour Olivier.
1: Oui, bonjour. Olivier,
0: vous êtes formateur vous-même, hein, justement, d'élèves.
1: Oui, c'est ça. Donc nous, on a des jeunes qui, dès la quatrième, vont en stage. Alors c'est un système un peu spécial. Je suis dans ce qui s'appelle une MFR. Donc des jeunes qui sont en alternance.
0: Okay.
1: Et qui, justement, dès l'âge de 14 ans, font des stages. Donc okay. Ça leur permet de découvrir les métiers. Alors nous, on est hyper vigilants sur le côté avec l'accompagnement justement des maîtres de stage. On visite les maîtres de stage, mais surtout le chose sur lequel on invite les maîtres de stage avec l'inspection du travail, la MSA, Groupama, justement sur tous les risques qu'il y a en stage.
0: Mmh. Alors, donc vous alertez pour le coup. Vous avez entendu le père d'Axel, oui, il dit en fait, il faut carrément supprimer les stages d'observation. Vous vous dites non, si on les accompagne, si on les encadre, c'est possible?
1: Oui. Alors, je vais être franc, on a blacklisté des lieux de stage. Parce que malheureusement, dans les entreprises, il manque du personnel. Et les jeunes, éventuellement, se retrouvent justement sur des lieux de stage où ils doivent faire des tâches qu'ils ne devraient pas faire. Après, ils sont là dans la découverte. Ils sont pas là, justement, dans l'action, normalement.
0: Donc, normalement, ils doivent pas manipuler, ils doivent pas se retrouver à un endroit dangereux.
1: Voilà. Et donc, ce qui est aussi important, c'est que, normalement, dans tout lieu, dans toute entreprise, il y a ce qu'on appelle le DUR, le document unique d'évaluation des risques, que toute entreprise doit avoir, que tout le monde doit pouvoir consulter lorsqu'il arrive dans une entreprise.
0: Mmh. Donc pour vous, ne supprimons pas les stages, mais faisons en sorte en effet de les accompagner le mieux possible, de les entourer. Merci beaucoup Olivier pour votre témoignage. Olivier Bossé, Île-de-France, qui est donc formateur précisément pour ces jeunes en Ille-et-Vilaine. Il est 7h39.
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0: Il est 7h39 et au moment où l'on se parle, Patrick Bruel est toujours en garde à vue. Il devrait être présenté ce matin à un juge. Patrick Bruel qui pourrait être mis en examen pour viol et agression sexuelle. Bonjour Marine Turki.
4: Bonjour.
0: Vous êtes journaliste à Mediapart. C'est vous qui avez sorti les premières accusations concernant Patrick Bruel. Vous travaillez et vous enquêtez depuis 7 ans maintenant. Quelle suite judiciaire pour le chanteur? Combien de plaintes? Combien de témoignages? Vous nous expliquez tout dans un instant. 7h40.
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4: Il est 7h43 et vous êtes bien sûr RMC et RMC Story. Au moment où l'on se parle, Patrick Bruel est toujours en garde à vue. Il devrait être présenté ce matin à un juge. La garde à vue qui se termine dans moins d'une heure maximum. On saura ensuite s'il est mis en examen ou incarcéré. Bonjour Marine Turki.
5: Bonjour.
4: Vous êtes journaliste à Mediapart. C'est vous qui avez révélé les premières accusations concernant Patrick Bruel. Vous travaillez, vous enquêtez depuis 7 ans sur ce dossier. 30 témoignages de femmes dont certaines racontent des viols. Les premières plaintes dès 2019. Et Patrick Bruel qui est donc en garde à vue pour la première fois. Et c'est seulement depuis 48 heures. Pourquoi tout ce temps ?
5: Mais tout ce temps parce que déjà la justice a envoyé un signal quand même assez négatif en classant sans suite en 2019 malgré le témoignage de 9 femmes. On l'a raconté ça sur Mediapart. Moi j'ai enquêté depuis fin 2018. À l'époque c'était pas le moment pour ces femmes de parler parce que personne ne voulait être la première à se jeter à l'eau. C'est vertigineux de mettre en cause la plus grande star de la chanson française. Donc j'ai continué de travailler, j'ai récolté d'autres témoignages et au mois de mars, donc 7 ans après, on a été en mesure à Mediapart de publier les témoignages de 8 femmes et parmi elles, pas n'importe qui, Danielle Elsner, la patronne d'Unifrance, institution phare du cinéma français. Elle a été un peu la locomotive de cette première enquête. Ensuite, j'ai révélé 15 nouveaux témoignages, dont des accusations très graves, vous l'avez dit, des accusations de viol, mais aussi deux accusations de soumission chimique sur ces 15 femmes. Dans ces 15 femmes, il y avait Flavie Flamand. Elle était anonyme. Elle est sortie du bois une semaine après en disant... Eva, c'était son pseudonyme, c'était moi. Et c'est elle qui a permis ce tournant dans l'affaire et cette grande enquête judiciaire qui est actuellement en cours au parquet de Nanterre.
4: Et ça n'est pas fini, parce qu'effectivement, comme vous le dites, c'est aussi une question à un moment d'oser parler. Certaines ont besoin qu'une femme comme la patronne d'Unifrance, qu'une femme comme Flavie Flamand, en quelque sorte, leur donne le sentiment qu'elles peuvent elles aussi être légitimes à s'exprimer. Depuis 2 semaines, d'autres femmes appellent vous-même ou des avocates pour se signaler, pour dire « mais moi aussi, j'ai vécu ça ». À la fin, on arrive à combien de plaintes, combien de témoignages, pensez-vous ?
5: Alors, moi, j'ai révélé 25 témoignages dans la presse au total, y compris chez nos confrères belges. D'ailleurs, il y en a 30 des femmes qui ont accusé Patrick Bruel de violences sexuelles et sexistes. Plusieurs se sont manifestées auprès de la justice. Pas forcément par des plaintes, mais aussi par des signalements. Elles ont été pour certaines auditionnées. Donc aujourd'hui, c'est très difficile de donner un chiffre. Le parquet de Nanterre, actuellement, a 13 cas qui sont présentés à Patrick Bruel lors de sa garde à vue. Mais d'autres femmes se sont constituées partie civile. Flavie Flamand, par exemple, cette plainte n'est pas encore remontée à Nanterre. Elle a été déposée auprès du doyen des juges d'instruction à Paris. Donc au total, on est à beaucoup plus que 13 femmes, c'est certain, et peut-être autour de plutôt 18 ou 20 cas qui seront ensuite présentés à Patrick Bruel. Il faut expliquer que bien sûr, il nie toutes ces accusations, mais ce qui est intéressant, c'est que la particularité, le point commun de tous les témoignages que j'ai recueillis, malgré des gravités bien différentes qui sont dénoncées, c'est un homme qui ne se soucierait pas de leur consentement. C'est ça qu'elle dénonce. Elle dénonce quelqu'un qui se serait jeté sur elle avant qu'elle n'ait eu le temps de réagir, de dire oui ou non. Lui, il dit qu'il n'a jamais outrepassé un refus de ces femmes. Ce sera sa parole contre celle de ces 30 femmes. Donc on n'est pas dans un parole contre parole. On est dans un parole au pluriel, celle de ces femmes, et la parole du mis en cause, Patrick Bruel, et on verra ce qu'il a déclaré en garde à vue.
4: Avec notamment dans des modus operandi, comme on dit, c'est-à-dire dans la manière dont ça se passe, des similitudes. Lorsque ces femmes lui résistent, elles disent, plusieurs d'entre elles en tout cas, qu'alors il devient agressif et leur dit « mais c'est ça, alors si tu veux pas, bah casse-toi ». Cette expression aurait été... entendu à plusieurs reprises par des femmes qui n'ont rien à voir les unes avec les autres et qui se sont exprimées parallèlement.
5: Oui, et puis aussi des phrases comme ça doit rester entre nous ce qui vient de se passer, ça c'est ce qui revient dans plusieurs témoignages que j'ai pu recueillir. Et il y en a d'autres qui disent qu'il a essayé de se venger. L'une, par exemple, était esthéticienne à Monaco aux Thermes Marins. Elle dit qu'il a pris son numéro dans la salle de pause des esthéticiennes, qu'elle a commencé à lui envoyer des textos et qu'elle n'a jamais donné suite à ses invitations, à ses demandes, et qu'ensuite elle a été convoquée, dit-elle, par la patronne à l'époque de des termes marins et qu'on lui a demandé, on lui a donné un avertissement en disant que Patrick Bruel se plaignait qu'elle le harcelait. Ça, c'est des témoignages qu'on a recueillis. Donc, est-ce qu'il entend le nom Patrick Bruel? C'est la question qui est posée dans cette procédure aujourd'hui.
4: Et c'est évidemment à cette question qu'il devra répondre. Qu'est-ce qui va se passer maintenant? C'est-à-dire là, dans l'heure qui vient, il est 7h48, avant 8h30 tout à l'heure, la garde à vue doit être absolument terminée. Quelle est la suite?
5: Ce qu'on sait, c'est que Patrick Bruel va être présenté à un juge et on verra ce que demande le parquet dans son réquisitoire introductif. Est-ce qu'il va demander la mise en examen? Si oui, pour combien de cas? Je rappelle que là, il est questionné sur les cas de 13 femmes. Donc, on verra ce qui peut se passer. Ensuite, il peut y avoir plusieurs options. Un placement en détention provisoire ou bien plutôt un contrôle judiciaire qui pourrait, par exemple, interdire de sortir du territoire ou qui pourrait, par exemple, prendre des mesures à titre conservatoire. Dans le cas du chanteur Jean-Luc Lahaye, par exemple, il avait été interdit de se produire en concert parce que c'était dans ce cadre qu'auraient eu lieu les infractions présumées pour lesquelles il était mis en examen à l'époque.
4: Donc ça veut dire que par exemple le juge pourrait dire écoutez en attendant la tenue du procès et pendant qu'on recueille les différents témoignages, plaintes, éléments, vous n'avez pas le droit par exemple à ce moment-là de vous produire que ce soit au théâtre ou en concert. On sait qu'il a annulé une partie de ses concerts. Est-ce que ça veut dire qu'il anticipait aussi cette question-là peut-être?
5: C'est tout à fait possible que Patrick Bruel, sachant en plus qu'il était convoqué dans le cadre de cette garde à vue...
4: Oui, parce que cette garde à vue, c'est important de le repréciser. Oui. En effet, elle a commencé donc il y a 48 heures, mais c'est un rendez-vous qui lui avait été fixé. Les policiers
5: il n'a pas été arrêté le chercher ce matin chez lui. C'était une date convenue, donc il a eu le temps de se préparer pendant une semaine, il me semble. Donc est-ce qu'il a anticipé cette question en annulant lui-même sa tournée? C'est une question qui se pose. En tout cas, la justice, elle prend parfois des mesures à titre conservatoire avant la fin de la procédure judiciaire et ça n'enfreint pas la présomption d'innocence qui continue de s'appliquer.
4: Tout cela n'a évidemment rien à voir, sauf le calendrier avec l'affaire Liana, mais évidemment la concomitance en ce moment sur la question de la célérité, de la précision, de la volonté véritablement de la justice d'aller vite. Est-ce que vous vous dites aujourd'hui, là, en ce moment, on est dans un moment de prise de conscience à la croisée de beaucoup de chemins?
5: Je crois qu'aujourd'hui, la justice est en train de prendre le miroir qu'on lui tend. Ses affaires tendent ce miroir-là. D'autres l'avaient fait avant. Adèle Haenel avait dit « J'ignore la justice, nous ignore, on ignore la justice ». Donc c'est quelque chose qu'on voit dans nos enquêtes. Les gens disent « Ça sert à quoi de porter plainte ?» Aujourd'hui, cette question, elle est renvoyée à la justice parce que dans l'affaire Bruel, il y a visiblement eu un dysfonctionnement. 9 femmes, je rappelle, s'étaient manifestées à la justice en 2019. L'affaire a été classée en 2020. Assez rapidement, alors qu'il y avait des modes opératoires qui se dessinaient dans ces témoignages. Il y avait des similarités de femmes qui ne se connaissaient pas aux quatre coins de la France, notamment des femmes qui travaillaient comme masseuses dans des instituts de soins, mais pas seulement, une chanteuse en début de carrière qui dénonçait une tentative de viol à son domicile à Neuilly. On retrouve 3 lieux, les loges des concerts, des théâtres, du cinéma, son domicile, vous l'avez dit tout à l'heure, et puis les cabines de massage, ce sont les 3 lieux qu'on retrouve.
4: Merci beaucoup Marine Turquie d'avoir fait le point avec nous ce matin. Je rappelle que vous êtes journaliste à Mediapart et que vous êtes celle qui avait révélé les premières accusations et vous travaillez sur cette enquête depuis plus de 7 ans. Il est 7h51 et justement, on parlait à l'instant de la justice et de sa manière d'avoir traité l'affaire Liana. Bonjour Charles Consigny.
6: Bonjour.
4: Des magistrats et des enquêteurs paresseux, voilà les mots très forts de l'avocat de la maman de la petite Rose, celle qui avait porté plainte contre Jérôme Barella en août dernier pour plusieurs viols. Est-ce que votre confrère, je rappelle que vous êtes avocat, Charles, a raison?
6: Oui, je serai très confraternel sur ce point. Je pense qu'il a raison et qu'il y a besoin d'une remobilisation générale.
4: Vous le dites dans un instant, la voix de droite sur RMC, il est 7h51.
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4: Le bonus avant la voix de droite. Et Mathieu, c'est le retour des L5.
17: Ouais, les L5, 20 ans après leur séparation, le Girls Band annonce son retour au grand complet. Alexandra, Claire, Coralie, Louisie, Joseph et Marjorie. Révélé par l'émission Popstar en 2001, on en avait revu en duo ou en trio, mais jamais au complet depuis les années 2000. Les L5 qui avaient vendu près d'un million et demi d'exemplaires de leur premier album à l'époque, et si elles se réunissent, c'est grâce à la Pat Patrouille. La Pat Patrouille Mission Dino. Nouveau dessin animé attendu en salle le 5 août prochain. Les L5 prêtent leur voix à des personnages et elles signent le générique qui devrait être dévoilé très prochainement, peut-être même déjà aujourd'hui. Alors on ne sait pas encore si cette reformation se limitera à ce projet, à la Pat Patrouille, ou si les L5 préparent un vrai retour sur scène et en album. Mais pour ça, patience. Regarde un peu tout ce que tu fais.
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4: Il est 7h53, c'est mercredi, et le mercredi c'est la voix de droite. Bonjour Charles Consigny.
19: Bonjour.
4: Charles, l'avocat de la maman de Rosa, qui accuse Jérôme Barella d'avoir violé sa fille alors qu'elle avait 12 ans, s'en prend à la justice. Elle avait déposé plainte, cette plainte n'avait été suivie alors que certaines preuves avaient été apportées, d'aucune conséquence vis-à-vis de Jérôme Barella. Cet avocat, il dénonce des magistrats et des enquêteurs, je cite, « paresseux ». Vous êtes d'accord avec lui? La justice, pour vous, Charles, doit se remettre au travail.
19: Alors, d'abord, je comprends sa colère, puisque, comme ça a été exposé ces derniers jours dans les médias, la mère de la petite Rosa relançait régulièrement les gendarmes, chaque lundi, sauf erreur de ma part, et elle a fini par être menacée par ces gendarmes d'être visée elle-même par une plainte pour harcèlement, tellement ils en avaient marre qu'elle appelle. Et tout ce qu'ils avaient à lui répondre, c'était « c'est en cours ». Sauf que ce qu'on comprend, c'est qu'en fait, rien du tout n'était en cours, et que, pire que cela, les déclarations de la petite fille avaient été confirmées par un examen gynécologique sans que ni elle ni sa mère ne soient informées de cette avancée déterminante en réalité dans l'enquête, parce que c'est une preuve très importante de la véracité du récit de la plaignante dans ce cas-là. Donc je comprends sa colère, et ensuite... je pense qu'il y a un tabou là-dessus, parce que à les entendre, tout le monde est totalement sous l'eau, débordé, manquant de moyens, etc. Moi, ce que je vois dans ma pratique d'avocat, et je sais que je ne vais pas me faire des amis en disant ça, c'est des guichets qui sont fermés à 16 heures, c'est des guichets qui ferment à 15 heures le vendredi, c'est un palais de justice qui se vide comme un seul homme à 16h45, c'est des gens qui sont en télétravail, des greffiers, des magistrats, alors qu'on doit faire certaines démarches physiquement au palais. On nous explique qu'on est en télétravail. Ce sont des gens qui prennent toutes les vacances scolaires. Donc moi, je veux bien que certains travaillent beaucoup. Je n'ai aucun doute là-dessus. Je suis sûr que certains travaillent énormément.
4: Pour le coup...
19: Je suis sûr qu'il y a des juges d'instruction qui travaillent beaucoup, des procureurs notamment qui travaillent beaucoup, et des policiers qui travaillent beaucoup, j'ai aucun doute. Mais je pense qu'il y en a aussi qui sont démobilisés. Et je crains que cela vaille en réalité pour tout notre pays. C'est-à-dire que j'ai le sentiment qu'on est victime en France d'une espèce de démobilisation générale, où on s'est tous laissés tranquillement glisser des 35 heures au RTT, des RTT au télétravail, et en gros du télétravail à la glandouille. Et ben, je pense qu'il faut se remobiliser.
4: Se remobiliser, pour vous, ça a ensuite les conséquences que l'on connaît, et le drame de l'affaire Liena. Mais en même temps, quand on regarde concrètement le nombre de dossiers, en Europe, 4 fois plus de magistrats en moyenne qu'en France, dans le reste des pays européens. Ça, c'est pas un problème de temps de travail, c'est aussi un problème de moyens, mais même de moyens
19: humains.
4: Alors,
19: il faut savoir ce qu'on veut. Le budget de la justice, c'est 10 milliards d'euros par an. Le budget de la protection sociale, c'est 650 milliards d'euros par an. Donc moi, par exemple, la gauche qui pleure des larmes de crocodile sur ce cas dramatique, elle peut se regarder le nombril, parce que c'est elle qui a voulu qu'on revienne sur la réforme des retraites. Si on fait des réformes des retraites, on se dégage des marges de manœuvre budgétaires pour mettre de l'argent ailleurs. De même, si on est un tout petit peu plus regardant sur l'assurance chômage, par exemple, combien il y a de jeunes qui font le tour du monde grâce à leurs allocations chômage. Faut quand même arrêter un petit peu le délire aussi de ce côté-là. On rembourse des séances de psychologues. Est-ce que ça sert à quelque chose? Je salue nos amis psychologues. Je propose le déremboursement total de toutes les séances de psychologues. Il faut arrêter le délire. Soit on veut avoir un système qui fonctionne fonctionne, un État qui fonctionne avec une justice qui fonctionne, une police qui fonctionne, une école qui fonctionne, un hôpital qui fonctionne. Et dans ce cas-là, on fait des choix budgétaires sérieux et courageux, soit on continue dans cette espèce de laisser-aller généralisé, et il faut pas s'étonner si on a une justice et un hôpital digne de la Moldavie.
4: Merci Charles. Charles Consigny, la voix de droite ce matin. Demain, ce sera la voix de gauche à votre place. Cécile Duflot, il est 7h58. Restez bien avec nous. Dans un instant, la météo et le journal, et à la une du journal, plus qu'une demi-heure de garde à vue pour Patrick Bruel. À tout de suite.
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4: Il est 8h et Anthony, il fait frais.
17: Oui, il fait frais partout et en plus on a encore des averses sur presque tout le pays là encore, sauf près de la Méditerranée ainsi qu'en Corse. Là vous aurez du soleil, un soleil parfois voilé avec du vent. Attention, Mistral et Tramontane renforcent le risque de feux de forêt dans cette zone. Ailleurs, averses encore cet après-midi avec peut-être un peu plus d'éclaircies et quelques coups de tonnerre encore sur le quart nord-est et un vent d'ouest sensible. Les températures, vous l'avez dit, fraîches pour la saison, 15 à 22 degrés en général seulement cet après-midi, 19 à peine à Paris et 23 à 30 quand même près de la Méditerranée.
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4: Il est 8h, passé de 1 minute. Très belle journée à tous sur RMC.
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4: Le journal de Quentin Vinet. Bonjour Quentin.
17: Bonjour Apolline, bonjour à tous. Les toutes dernières minutes de garde à vue ce matin pour Patrick Bruel qui est interrogé depuis deux jours pour des accusations de violence sexuelle à son encontre. Sera-t-il mis en examen? Que va-t-il lui arriver maintenant? On va tout vous dire dès le début du journal. Vous verrez que les magistrats du tribunal d'Auch répliquent. Ce matin, ils se disent victimes d'une vindicte populaire dans l'affaire Liana. Et puis l'heure du grand départ pour l'équipe de France de football. On va découvrir la ville de Boston. Ce sera là que les Bleus auront leur QG à la veille du début de la Coupe du Monde.
4: La garde à vue de Patrick Bruel touche à sa fin.
17: Oui, ce sont les toutes dernières minutes. Elle s'achèvera, cette garde à vue, à 8h30, là, tout à l'heure, après deux journées donc, d'audition à Paris à propos des 13 plaintes déposées contre lui pour des violences sexuelles. Pierre Bazin, du service police-justice à RMC, est en direct avec nous ce matin dans le studio. Et c'est donc à l'issue de cette garde à vue qu'on saura quelles sont les suites judiciaires.
32: Oui, au moment où l'on se parle, Patrick Bruel se prépare à quitter les locaux parisiens de la police judiciaire dans une voiture entourée par les enquêteurs eux-mêmes qui emmènent également tout le dossier d'enquête sous le bras. Direction donc le tribunal judiciaire de Nanterre. C'est là que se trouve le juge d'instruction qui va donc entendre Patrick Bruel. Pendant cet interrogatoire de première comparution, le magistrat instructeur va reposer un grand nombre de questions au chanteur pour qu'il s'explique. Ses avocats ont d'ailleurs annoncé qu'il apporterait toutes les réponses, disent-ils, pour prouver son innocence. À l'issue de cet interrogatoire et en fonction des arguments de Patrick Bruel, le juge d'instruction décidera potentiellement de le mettre en examen pour les faits de viol et d'agression sexuelle dont il est accusé.
17: Alors, mise en examen. S'il est mis en examen, Patrick Bruel, alors il rencontrera un autre juge.
0: juge.
32: Oui, cette fois-ci, c'est un juge des libertés et de la détention qui va entendre le chanteur à l'occasion d'une audience contradictoire. Il devrait alors décider de laisser le chanteur libre ou alors sous contrôle judiciaire. Dernière option, il peut placer Patrick Bruel en détention provisoire. Pour cela, le juge va évaluer notamment le risque de pression sur les témoins, de réitération d'une infraction, mais aussi de troubles à l'ordre public générés par cette affaire. Si c'est la détention provisoire qui est choisie, Patrick Bruel passerait donc sa première nuit en prison ce soir, une possibilité qu'il n'a jamais envisagée selon des proches du chanteur interrogé par BFM TV. Toujours d'après son entourage, il pourrait vivre la prison comme une humiliation.
1: Voilà donc ce qui se joue là ce matin, dans les prochaines minutes, pour Patrick Bruel. À qui la faute ? C'est toujours la question ce matin dans l'affaire de la mort de la jeune Liana. Le gouvernement répète qu'il y a eu des dysfonctionnements graves de la justice dans cette affaire et qu'on aurait dû mettre de côté le suspect Jérôme Barella. L'avocat de la famille de la jeune fille assure que ce drame aurait pu être évité avec plus de moyens pour la justice. Et alors ce matin, Romain Houx pour RMC en direct, les magistrats du tribunal d'Auch, qui sont pointés du doigt pour ne pas avoir auditionné le suspect malgré les plaintes et les signalements, se disent victimes d'une vindicte populaire.
2: Oui, une défiance publique qui a déjà des conséquences, assurent les magistrats dans cette motion votée lundi en Assemblée Générale. Concrètement, ils font part d'insultes, de discours de certains justiciables en audience, voire de menaces de mort reçues par la procureure de la République. Les signataires mettent en cause un discours politique décomplexé qui émane de personnalités placées au plus haut niveau de responsabilité. Référence à peine voilée aux propos tenus notamment par le ministre de la Justice Gérald Darmanin qui avait pointé dès la semaine dernière, je cite, les dysfonctionnements accablants et inacceptables des services de l'État et qui avait évoqué des sanctions contre des magistrats si des manquements venaient à être mis au jour. Les magistrats qui ont aussi tenu à rappeler quelques chiffres, ils révèlent une cadence à peine tenable au tribunal d'Auch. 10 000 plaintes reçues l'année dernière pour seulement 3 magistrats du parquet pour une population de 192 000 habitants.
1: C'est une journée de grève qui a commencé ce matin à la SNCF à l'appel des 4 syndicats de cheminots qui demandent un moratoire sur l'ouverture des lignes à la concurrence et des hausses de salaire face à l'inflation. Alors si vous prenez le train concrètement ce matin, sachez qu'il y a 2 TGV sur 3 en circulation. De très fortes perturbations aussi qui dans les trains régionaux, surtout Hauts-de-France, Auvergne-Rhône-Alpes et Bretagne, ce sont les régions les plus touchées. Et en région parisienne, seulement un train sur 3 pour la ligne C du RER, la ligne la plus impactée donc par cette grève. Ça, c'est une mauvaise nouvelle, la facture d'électricité qui va augmenter au 1er août. Pas beaucoup, mais quand même 1% en moyenne, à la demande de la Commission de Régulation de l'Énergie, pour les 20 millions d'abonnés aux tarifs réglementés. Alors l'explication est surprenante, Victor Joannin.
5: Cette hausse du tarif est due au coût du réseau, c'est-à-dire la part qui finance l'acheminement de l'électricité de la centrale nucléaire jusqu'à chez vous. Cette espèce de taxe représente près de 30% de la facture et la Commission de Régulation de l'Énergie a décidé de l'augmenter au maximum de ce qui est permis. La raison peut paraître surprenante, c'est que l'hiver a été plus doux que prévu. Les Français se sont peu chauffés, moins d'argent est entré dans les caisses. Il faut donc compenser ce manque à gagner pour continuer à entretenir et développer les lignes électriques. Au final, ce rattrapage reste modéré, autour de 1% de hausse sur la facture, soit selon le courtier en énergie Selectra, 7 euros par an pour un studio et 26 euros par an pour une grande maison toute électrique.
1: Au Moyen-Orient, je vous signale que les États-Unis ont repris les bombardements en Iran cette nuit après l'attaque d'un hélicoptère américain hier. L'Iran dit en retour avoir ciblé durant la nuit des bases américaines dans les pays voisins. Et ça donc à la veille du début de la Coupe du Monde, dans ce contexte géopolitique, avec l'Iran qui participe à ce mondial en partie aux États-Unis. Ça approche, hein, on est à J-1 ce matin sur RMC, radio officielle. Vous savez que vous allez vivre tous les matchs de ce mondial. Il y en a 104, ça va durer 5 semaines. Ils seront diffusés aussi sur écran géant par endroit. Il y a certaines villes qui ont installé des fan zones, mais pas toutes. Pas Clermont-Ferrand, par exemple, qui refuse et qui instaure même un couvre-feu de 23h à 7h du matin pendant toute la durée du mondial pour les mineurs de moins de 16 ans. Le nouveau maire LR, en fait, ne veut pas revivre des incidents comme lors du soir de la finale de Ligue des Champions. Écoutez ce qu'on en dit à Clermont-Ferrand avec notre correspondant Vincent Chevalier.
6: Attablé à la terrasse d'un snack, Lorenzo, 15 ans, apprend tout juste la nouvelle.
7: On est jeune, on aimerait voir les matchs avec ses potes, etc. Et finalement, on peut pas.
6: Avec le décalage horaire, il ne pourra pas voir la fin de certains matchs en centre-ville. Alors il a un message pour la mairie.
7: Décalé, s'il vous plaît. Du coup, pourquoi pas, genre minuit, 1h du matin, grand maximum.
6: Une mesure un peu mieux accueillie dans les rues de Clermont-Ferrand, saluée aussi par les commerçants, même si les bars protestent contre une autre mesure, l'interdiction possible des écrans sur les terrasses, un manque à gagner important pour Vincent, responsable du Bels.
7: Ah bah ça pourrait grandement impacter, étant donné que notre terrasse, s'il fait beau, serait complète, quoi. Là, passer
0: toute la terrasse en intérieur. On n'a pas assez de place en intérieur pour accueillir tout le monde, malheureusement.
6: Pour les autorités, ces mesures sont nécessaires pour ne pas revivre les débordements qui ont conduit à une dizaine d'interpellations après la Ligue des Champions. Julien Bonny, le maire de Clermont-Ferrand.
8: Si nous ne mettions pas en place ces dispositifs pour faire en sorte que ces moments de communion, de partage se passent bien, ce qui vraiment altérerait l'esprit de la Coupe du Monde, c'est les débordements auxquels on a pu assister les deux derniers week-ends.
6: Et peu importe le parcours des Bleus dans ce mondial, la mairie n'installera pas d'écran géant dans la ville.
1: Alors c'est l'heure du grand départ pour l'équipe de France. Les Bleus vont décoller à 13h. Direction l'Amérique, comme vous l'entendez, et le camp de base précisément de Boston. On va se familiariser avec cette ville car c'est là-bas que les Bleus auront leur hôtel et leur centre d'entraînement, Arthur Perrault.
9: Oui, et le décor a de quoi faire rêver. Le groupe France va prendre ses quartiers au luxueux Four Seasons en plein centre-ville de la capitale du Massachusetts. Un hôtel presque intégralement privatisé, 273 chambres et suites, une piscine intérieure, une salle de cryothérapie installée pour l'occasion. Mais pour travailler, cap sur le campus de la Bentley University à 30 minutes à l'ouest de la métropole de la Nouvelle-Angleterre. Un camp de base idéal pour les hommes de Didier Deschamps, un terrain en gazon naturel, une piste d'athlétisme et un centre sportif de 11 000 mètres carrés, loin des regards. Pour se changer les idées, les joueurs pourront profiter de quelques moments en famille à leur hôtel et d'une grande cour intérieure en guise de salle de vie, avec un dernier atout de taille, un climat souvent plus clément que dans les grandes métropoles voisines de la côte Est.
1: Alors demain, le match d'ouverture, ce sera au Mexique, mais les festivités commenceront dès ce soir avec un concert géant simultané à Los Angeles, Mexico et Toronto, dans les trois pays qui vont donc accueillir ce mondial, avec tout un tas d'artistes, dont quelqu'un qu'on connaît bien. Il y a VG Dream qui va chanter ce soir dans ce concert, donc diffusé dans trois pays en même temps.
4: C'était le journal de Quentin Vinem. J'avoue que je me mettais un petit peu à rêver là.
1: Avec VG Dream.
4: Ouais, ça y est, j'étais dedans.
1: Une nouvelle étoile.
4: Ça y est, j'étais dedans. Il est 8h09, c'est l'heure de l'économie.
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4: Emmanuel Le Chypre. Bonjour Emmanuel.
11: Bonjour à tous.
4: La marque Mango annonce l'ouverture de 45 magasins en France. Et on se dit, mais c'est
11: fou. Qu'est-ce qui leur prend?
4: Bah oui.
11: Oui,
4: dans un moment où tout le monde ferme, eux, ils ouvrent.
11: C'est vrai, c'est une annonce presque à contre-courant sur un marché de l'habillement en pleine recomposition. On ne compte plus les marques qui ont disparu ou quasiment...
4: Tout le monde ferme, eux, ils ouvrent.
11: C'est vrai, c'est une annonce presque à contre-courant sur un marché de l'habillement en pleine recomposition. On ne compte plus les marques qui ont disparu ou quasiment disparu ces dernières années. Hein, Camailleux, Naf-Naf, Jennifer, Koukaï, Pimki, Caporal. La Fédération Nationale de l'Habillement a publié hier des résultats catastrophiques pour les ventes du mois de mai. Eh bien, ces difficultés n'effraient pas Mango, puisque la marque de prêt-à-porter espagnole vient d'annoncer donc l'ouverture de 45 nouveaux magasins, la création de près de 700 emplois en France, et tout ça d'ici à 2028. Cette expansion marquera l'arrivée de l'enseigne dans 10 villes supplémentaires, avec des ouvertures réparties entre les grandes villes et les villes petites et moyennes. Villes petites et moyennes qui représentent déjà plus de 8 magasins sur 10 aujourd'hui.
4: Pourquoi Mango réussirait alors que les autres marques que vous avez citées ont toutes échoué?
11: Il faut reconnaître que c'est une marque qui est aujourd'hui positionnée à l'intersection de tout ce qui marche. C'est une marque qui est plus stylée et plus chère que l'ultra fast fashion Shein, Temu, mais qui est meilleur marché que les marques premium. Mango cible une clientèle 25-45 ans à pouvoir d'achat plutôt confortable, qui achète moins souvent que les jeunes, mais plus cher. Donc c'est un créneau qui est plus rentable. Mango a investi massivement dans son site internet, sa logistique, le click and collect, les retours en magasin. Un tiers du chiffre d'affaires du groupe provient du digital, donc c'est une marque qui est vraiment assise sur les deux pieds, à la fois les magasins physiques, à la fois le digital. C'est une marque qui a aussi des emplacements premium en centre-ville, sur les belles avenues, etc., mais qui est aussi dans les centres commerciaux les plus rentables. Bref, c'est vraiment une marque dont la rentabilité aujourd'hui est assez exceptionnelle, qui est à la fois locale et mondiale.
4: Comme quoi, quand il y a une bonne stratégie derrière, parfois ça marche. Les chiffres du jour, Emmanuel, ça monte ou ça descend?
11: Alors, le gazole, on est toujours sur ce plancher qu'on n'arrive pas à casser, à 2,03 € le litre. Le sans-plomb 95, on est à 1,96. Voilà, c'est vrai que la stabilisation des prix du pétrole entre 90 et 95 dollars crée une espèce de résistance à la baisse des prix du carburant. Et puis sur le gaz, on est à 50 € le mégawatt-heure, on est stable sur des plus hauts depuis 3 semaines.
4: Merci Emmanuel. 8h12.
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4: Restez bien avec nous dans un instant. Arnaud Demanche revient pour nous détendre. À 8h30, le face-à-face, mon invité, ce sera le président du parti UDR, maire de Nice, Éric Ciotti. L'État a-t-il failli après l'affaire Liana. Qui est responsable? Quelle réponse apporter? Je pose la question évidemment à Éric Ciotti, principal allié de Marine Le Pen. Juste après, J-1, avant le début de la Coupe du Monde. Les dernières infos, ce sera avec vous, Mathieu Béliard, et ce sera en direct à 8h50.
17: Et oui, quand le maillot de foot devient un accessoire de mode, et puis le départ des Bleus pour les États-Unis au sommaire.
4: La Coupe du Monde à suivre en intégralité sur RMC Radio officielle. Allez, à tout de suite, il est 8h12.
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17: Il est 8h15, il est revenu. Arnaud de Manche, salut Arnaud.
18: Bonjour les amis, bonjour Apolline. Apolline, vous n'êtes pas mon amie, vous le savez. Apolline, vous êtes un peu ma maman.
17: Ah.
18: Oui, vous êtes un peu... Car vous êtes la maman de RMC, vous êtes la maman de tous les auditeurs, ce qui fait quand même 4 millions d'enfants tous les matins. Voilà, Élise, c'est ma tante, enfin on est une grande famille. Et les mamans le savent, en ce moment c'est la période des kermesses et des spectacles de fin d'année. Alors
17: oui, on le sait,
18: vu à Montreuil, il y a un spectacle qui fait polémique depuis 3 jours, parce qu'on voit sur une vidéo des gamins de maternelle qui portent des tenues militaires, des lunettes de soleil et des pistolets en plastique, et ils dansent sur la chanson du groupe Triangle des Bermudes qui fait « Chargez ! Chargez !
19: Chargez !
18: Vous avez vu ça, le ministre de l'éducation nationale a réagi
17: sur les,
18: et ils sont
17: sur les
18: mignons
17: les
18: comme tout. On dirait une petite junte militaire, on dirait le cartel de Blédina. En même temps, avec le scandale du périscolaire parisien, c'est pas une mauvaise idée de former
17: voilà,
18: une
17: maternelle. C'est comme ça que vous l'avez vécu, armes. Vous.
18: C'est bon. Comme ça, voilà. Bon, après, sous les t-shirts, on voit des tenues Peace and Love, et après, ils retirent les treillis, c'est pour la paix.
17: Ouais.
18: Après, ils hurlent et ils courent partout en réclamant des bonbons. Et ça, c'est une métaphore de la colline du crack.
17: Bien sûr.
18: Bref, ça a changé, quoi, les spectacles pour enfants. Moi, quand j'étais petit, on était déguisés en oiseaux ou en abeilles.
17: Oui.
18: Et on était là. Le printemps vient d'arriver dans la forêt enchantée. Et la nature se réveille et tout le monde s'émerveille. Et voilà. Nos pauvres mamans, elles avaient passé 3 semaines à nous faire un costume d'arbre ou de poireau. Et nos papas, ils filmaient au caméscope. Et on regardait jamais la cassette.
17: Non.
18: La vidéo de ton spectacle d'école, tu la revois juste à ton mariage pour que ta belle famille se foute de ta gueule. Ou alors tu la revois dans Faites entrer l'accusé parce que t'as tué 25 personnes. Fourniret. Michel Fourniret. Qui aurait pu imaginer que cet enfant, déguisé en papillon lors du spectacle Le Voyage dans les Bois, frotterait son tricycle contre une camionnette blanche? Bah, Le Voyage dans les Bois, il y avait un indice. Hein. Bref, c'est terrible ces kermesses.
17: Oui.
18: En plus, tu peux même pas dire aux enfants que leur spectacle est nul, ils le préparent depuis 3 mois et tout, c'est chaud. Moi, je rêve quand même d'entendre un jour une maman qui travaille chez Télérama critiquer le truc.
17: T'as aimé mon spectacle, maman?
18: Non, Gabin. C'est vulgaire, c'est populiste. Aucune ambition créative. En regardant ton spectacle, Molière est revenu à la vie, mais juste pour se pendre, Gabin. Moi, j'ai trouvé ça très problématique. Je mets comme note le dessin du petit bonhomme qui fait la tête.
17: Ah oui,
18: voilà, celui qui est pas le content. Le seul truc bien dans les kermesses, c'est les gâteaux. Ça, Mathieu Béliard, il adore faire des gâteaux pour les gamins. Monsieur Béliard, vous avez fait quoi comme gâteau? C'est pas un gâteau, d'accord? C'est une déconstruction tellurique de la tarte au citron avec son écrin d'agrumes biodynamique et son émulsion de pamplemousse gélifiée en apesanteur.
1: T'as l'air bon.
18: Y a pas plutôt des Kinder Pingui?
1: Tu manges! Tu manges! Chargez! Chargez!
17: Le banquier Mathieu Pigas entretient le suspense sur sa candidature à l'Élysée.
18: Mathieu Pigas, le banquier de gauche. C'est un oxymore. C'est ce que c'est un oxymore?
17: Oui.
18: C'est quelqu'un qui est mort deux fois.
17: Ah voilà.
18: Il est oxy et il est mort. Voilà. Très bonne vanne.
17: Non, c'est pas concept, très bonne vanne. Je la
18: ressens. C'est deux concepts qui s'opposent. Voilà, c'est l'honnête député LR. Vous voyez. Un banquier de gauche. Alors c'est comme un banquier, mais quand il te fait payer des agios, il culpabilise.
17: Voilà.
18: Ça lui fend le cœur. Il est là. Excuse-moi, camarade. C'est pas moi. C'est le capitalisme. Mais je suis là pour le détruire de l'intérieur, d'accord? En attendant, tu nous dois quand même 230 balles sous 24 heures. Mathieu Pigas a déclaré samedi soir à Léa Salamé réfléchir à 2027. Ouais. Ce à quoi Léa Salamé, qui est la compagne de Raphaël Glucksmann, a répondu « Yes ! Chouette ! Je ne vais pas être obligé de quitter la télé pour que mon mec se présente et fasse moins de 4% !» Bon, elle ne l'a pas dit en
17: non,
18: vrai.
17: Elle l'a pas dit.
18: Mais elle l'a pensé très
17: d'accord.
18: Fort. J'ai vu comme elle était contente pendant l'émission. Ça n'a pas dû lui faire plaisir à Raphaël Glucksmann, qui lui a dit « Je t'ai trouvé bien enthousiaste. Ah, ah, ah, ah. Non, mais il a du punch, Pigas. Non, mais moi aussi, ah, j'ai du punch. Ah, ah. Je suis conquérant, chargé, chargé, chargé.
17: Les astronautes, Arnaud, de la Station Spatiale Internationale ont reçu ce week-end l'ordre de se préparer à une éventuelle évacuation en raison d'une fuite d'air.
18: Les cons, ils ont pas pris Thomas Pesquet. Il t'aurait réparé ça en deux secondes. Il est surdoué, parfait, beau et sympa et qui joue du saxophone. Il aurait bouché ça avec un chewing-gum. En disant, laissez, je m'occupe de tout. Je vais réparer dehors. Non, mais j'y vais sans combinaison, il y en a pour 3 minutes. Je peux le faire sans respirer par moins 1000 degrés, je m'en fous. Quel connard. À CNews, on a commenté l'événement. Xenia Fedorova, il y a donc une fuite d'air et c'est dans le module russe de la Station Spatiale Internationale. Non. Alors, si, je vous jure, c'est le rapport officiel, c'est dans le module russe. Non. Tenez, buvez ce thé, Pascal. Oh, mais le sucre, là, il est vert fluo. Il a l'air un peu chargé, chargé, chargé, chargé. Et à demain. J'adore cette chanson.
17: Allez.
18: C'est la découverte musicale de la journée.
19: Ah bon, mais...
18: C'est oui, mais je suis très intéressé. Mais... Moi, j'ai écouté Eddie Mitchell et je m'y fais Jonas. Hein. Je suis un vieux monsieur.
17: Hein. Je suis avec vous, je suis votre team. Arnaud.
18: Team nostalgie.
17: Il est 8h21 et vous êtes bien sûr RMC et RMC Story.
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17: Et dans un instant, ça se passe sur RMC et BFM TV. Mon invité, c'est Éric Ciotti, le maire de Nice et président de l'UDR. Question évidemment autour du fiasco qui a conduit à la mort de Liana. A tout de suite.
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17: Merci d'écouter RMC, il est 8h23.
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17: Le rappel des titres, Quentin Vinet.
2: La garde à vue de Patrick Bruel se termine ce matin après deux journées d'audition à Paris sur les 13 accusations de violences sexuelles dont il fait l'objet. Il est entendu depuis lundi et il doit être déféré là dans les toutes prochaines minutes devant le juge d'instruction du parquet de Nanterre qui dirige les investigations pour connaître donc les suites judiciaires à cette affaire. Toujours l'émotion dans l'affaire Liana ce matin. Il y avait une nouvelle marche blanche hier en hommage à la jeune fille de 11 ans. Alors pas dans le Gers, mais à Saint-Jean-d'Angély en Charente-Maritime où vit une partie de la famille de cette jeune fille. Le gouvernement répète qu'il y a eu des dysfonctionnements graves de la justice, mais l'avocat de la famille de Liana assure que ce drame aurait pu être évité avec plus de moyens pour la justice. Au Moyen-Orient, les États-Unis disent avoir repris les bombardements en Iran cette nuit après l'attaque d'un hélicoptère américain avec deux pilotes à bord près du détroit d'Ormuz. Ça, c'était hier. L'Iran dit avoir répliqué dans la nuit en ciblant des bases américaines dans les pays voisins. Voilà dans quel contexte géopolitique va commencer la Coupe du monde de football en Amérique. Demain, encore une manifestation d'enseignants cette nuit à Mexico où se déroulera le match d'ouverture. Demain, ils profitent de l'événement pour se faire entendre et demander de meilleurs salaires. C'est à 13h tout à l'heure que l'équipe de France va prendre l'avion pour partir aux États-Unis direction le camp de base de Boston où les Bleus ont leur hôtel et leur centre d'entraînement. Il y avait encore un match amical cette nuit, un des derniers. C'est l'Argentine qui jouait et qui a battu l'Islande 3-0. Mais alors surtout, c'était le retour de Lionel Messi qui a marqué, qui a provoqué un pénalty aussi en l'espace seulement de 2 minutes, dissipant les doutes sur son état de forme. Vous vous souvenez qu'il s'était blessé le mois dernier. La météo pour aujourd'hui, c'est encore une journée au ressenti pratiquement automnale, avec dans l'ensemble des nuages, du vent, quelques éclaircies, des averses fréquemment, parfois même des orages, notamment pour le Grand Est. Il y a que le quart sud-est près de la Méditerranée, que ce sera sec, mais avec Mistral et Tramontane. Les températures, elles seront comprises entre 15 à Cherbourg, 16 à Brest, 18 à Lille, et ça ira jusqu'à 24 à Grenoble, 27 à Marseille et 30 à Ajaccio.
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17: C'était le rappel des titres de Quentin Vinet. Dans un instant, mon invité, c'est Éric Ciotti. Éric Ciotti, maire de Nice, bien sûr, mais aussi président du parti l'UDR. Il vient réagir au fiasco de l'affaire Liana. Quelle réponse en justice? Quelle réponse du côté de la police, de la gendarmerie? Éric Ciotti est mon invité. À tout de suite.
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17: Il est 8h29 et vous êtes bien sur RMC et BFM TV. Bonjour Eric Ciotti.
15: Bonjour.
17: Merci d'être dans ce studio pour répondre à mes questions. Vous êtes le maire de Nice, bien sûr. Vous êtes aussi député des Alpes-Maritimes et président de l'UDR, l'Union des droites pour la République. L'onde de choc après la mort de Liana, Sébastien Lecornu qui dit hier, ce n'est pas un fait divers, c'est un fait de société. Et la maman de Rosa, la petite fille qui a porté plainte pour viol contre Jérôme Barella, cette plainte n'ayant pas été suivie de fait, porte plainte contre l'État pour faute lourde. Au pénal, contre les enquêteurs pour mise en danger de la vie d'autrui, pour non-assistance à personne en danger, contre le procureur de Toulouse, contre la procureure d'Auch, contre la Cour de justice de la République et contre le garde des Sceaux Gérald Darmanin. L'État est-il responsable de la mort de Liana ou de ne pas l'avoir empêchée ?
15: Il y a naturellement une responsabilité collective. Mais je prendrai un peu de recul dans cette affaire qui soulève légitimement une immense émotion et une très grande colère dans le pays. De quoi s'agit-il ? Il s'agit depuis des années d'un déficit considérable de moyens et de volonté accordée à la lutte contre la criminalité, contre la délinquance, à la faiblesse des moyens dont dispose la justice, à la faiblesse des moyens dont disposent les enquêteurs. Cette affaire traduit d'abord ces failles. Il y aura sans doute à rechercher des responsabilités individuelles. C'est à la justice, c'est aux inspections à faire leur travail. Bien sûr, on voit bien quand on regarde le déroulé des faits qu'il y a des fautes très graves, très lourdes dans cette affaire. Mais on est dans un contexte général où depuis des années, je dirais même depuis des décennies, la sécurité de nos concitoyens n'est plus une valeur première. C'est une valeur secondaire, y compris dans les décisions du Conseil constitutionnel. Au sommet de la chaîne juridique, et quelque part judiciaire de notre pays.
17: Vous faites référence à quoi ? À une ces multitude. Questions d'allongement, par exemple. J'imagine que c'était un de vos combats, par exemple. Lorsque je réfléchis aux dernières décisions du Conseil constitutionnel, qu'est-ce qu'il a retoqué ? Par exemple, le fait d'allonger la durée de rétention après la mort de Philippe.
15: C'est multiple.
17: C'est à ça que vous pensez ?
15: C'est multiple, oui, absolument.
17: Pourquoi le Conseil constitutionnel serait
15: coupable ? C'est multiple décisions. Mais je dis, c'est un état d'esprit. La sécurité, pour ceux qui nous gouvernent, moi, j'aime pas parler de l'État. L'État, c'est un appareil, mais qui est dirigé par des politiques. Nous sommes dans un État, dans une démocratie où il y a des gens qui sont élus. Et aujourd'hui, ceux qui sont élus, depuis des décennies, ne font pas leur travail. Ne font pas leur travail suffisamment pour protéger les Français et ne font pas les choix qu'il convient. Vous savez, je veux m'attarder quelques instants sur cette affaire de moyens. Aujourd'hui, on a en France trois procureurs.
17: Je précise d'ailleurs que l'avocat donc de la famille de Rosa remet en cause effectivement le déroulement de tout ce qui s'est passé ou pas passé en l'occurrence après la plainte de Rosa. L'avocat de la famille de Liana, en revanche, remercie les enquêteurs, mais pointe le manque de moyens. Mais
15: je crois qu'ils ont raison. Moi, ce que j'appelle, c'est un quoi qu'il en coûte sécuritaire dans notre pays. C'est un changement total de vision, de paradigme. C'est dire, La sécurité, c'est notre priorité. Et dans la sécurité, il faut ce quoi qu'il en coûte. Aujourd'hui, la sécurité, dans tous les arbitrages budgétaires, est passée au second, au troisième, au quatrième plan. Si on prend de façon très large, depuis 50 ans, les moyens consacrés à la sécurité, à la défense et à la justice, qui sont les piliers porteurs d'un État régalien, ont été divisés par deux dans notre pays, par deux. On a trois procureurs aujourd'hui, en moyenne, en France, pour 100 000 habitants. C'est en Europe 12.
17: Donc on c'est moins de la moitié de la moyenne européenne.
15: 4 fois moins. On consacre aujourd'hui 7 euros pour la justice quand on dépense 1 000 euros de dépenses publiques.
17: C'est juste, ce sont les chiffres avancés.
15: 77 euros de dépenses pour la justice en moyenne par habitant, quand en Allemagne c'est 133, en Suisse c'est 200, trois fois plus. Il y a eu des tentatives de rattrapage, notamment ces dernières années, avec une loi de programmation sur la justice. Moi, depuis des années, j'avais rédigé un rapport, c'est très vieux, que j'avais remis en 2011 à Nicolas Sarkozy.
17: Je l'ai retrouvé.
15: Sur l'exécution des peines.
17: C'était au moment du meurtre de Laetitia. Nicolas Sarkozy, alors président, vous avez confié un rapport après la mort de Laetitia Perret, qui avait été assassinée, on s'en souvient, à Pornic. Dans votre rapport, vous étiez à l'époque le monsieur sécurité de l'UMP, je me souviens très bien que c'est 2011. Comme ça qu'on vous appelait. Dans ce rapport que vous avez remis en 2011, vous aviez dénombré que le nombre de peines de prison ferme non exécutées à date, à ce moment-là, se situait entre 97 000 et 102
15: 000. Autour de 100 000
17: peines de prison ferme non exécutées.
15: Et à l'époque, ce rapport proposait que nous ayons 80 000 places de prison. 80 000 places de prison, c'était une des mesures très fortes. Nous étions en 2011. Une loi avait été votée, donc c'est pour ça que je relativise aussi cette inflation législative qui est annoncée. Une loi avait été votée au début de l'année 2012 qui prévoyait qu'en 2017, nous ayons ces 80 000 places de prison. Nous sommes aujourd'hui en 2026, donc 15 ans plus tard, nous avons à peine 62 000 places de prison. Ça veut dire que rien n'a été fait pour que la justice trouve
17: vous dites,
15: et la sécurité ce caractère
17: Éric
15: prioritaire.
17: Ciotti, vous dites, je relativise donc aussi l'idée qu'il y ait eu une inflation de tous les dossiers. Vous dites, au fond, si on regarde 15 ans en arrière, c'était déjà le cas. Qu'est-ce que vous dites aussi de ce que disent les procureurs eux-mêmes, qui estiment dans cette affaire devenir les boucs émissaires? D'ailleurs, les magistrats du tribunal d'Auch se sont plaints d'être victimes, je cite, d'une vindicte populaire. Ils ont tous signé une sorte de tribune dans laquelle ils mettent en cause, je cite, un discours politique décomplexé qui ferait des magistrats les responsables. Ils parlent quasiment à mot couvert de Gérald Darmanin lui-même qui avait pointé des dysfonctionnements.
15: Moi, je dis qu'aucune profession, et y compris celle qui a dans ses mains eu des responsabilités aussi lourdes, celle de priver un citoyen de sa liberté, celle de condamner, ne doit être irresponsable. L'irresponsabilité ne peut exister dans une démocratie.
17: Ils doivent rendre des comptes. Les magistrats doivent rendre des comptes.
15: Les policiers rendent des comptes tous les jours et avec une très grave sévérité. Toutes les professions rendent des comptes. Donc, pour moi, il est légitime que s'il y a faute, il y ait recherche de responsabilité et il y ait sanction. Ceci étant dit, parce que je condamne aussi ce réflexe un peu corporatiste, s'il y a faute, elle doit être sanctionnée, c'est naturel. Mais ce que je dis, c'est que regardons aussi, quand le garde des Sceaux dit « j'ai envoyé des circulaires », comment les magistrats peuvent-ils répondre à 54 priorités différentes? Peut-être, malheureusement, la semaine prochaine, on aura une affaire criminelle en matière de stupéfiants. J'en ai eu dans ma ville il y a un mois avec un double assassinat. Et donc, le garde des Sceaux va dire la priorité, c'est la lutte contre la criminalité organisée, contre le trafic de stupéfiants qui gangrène la société. Et il aura raison, naturellement. Mais les enquêteurs, vous savez, je prends un exemple dans ma ville.
17: Allez-y, à Nice.
15: En 2 ans, on a perdu 97 enquêteurs. C'est le syndicat Alliance qui a révélé ce chiffre, et malheureusement, il est vrai, 97 enquêteurs. Aujourd'hui, avant de voter des lois, donnons des moyens à la police judiciaire. La réforme qu'avait portée Gérald Darmanin lorsqu'il était ministre de l'Intérieur de la police judiciaire a déstabilisé aussi cette filière. Et au lieu de lui donner des moyens, en a enlevé. Aujourd'hui, les enquêteurs, beaucoup de policiers qui sont officiers de police judiciaire, qui sont enquêteurs, veulent partir de la filière investigation. Depuis des mois, des années, on attend la revalorisation de cette filière. Il faut qu'il y ait un soutien.
17: Il y a la question humaine, il y a la question matérielle. J'étais extrêmement frappée hier sur

0: numérique, c'est-à-dire qu'on se dit qu'on est en 2026, on a en temps réel n'importe quel suivi de colis ou de je ne sais quoi.
1: Vous avez totalement raison.
0: Et on ne sait pas où en est une peine.
1: On a des années de retard. On a des années de retard en moyen scientifique. On a des années de retard en moyen humain. Donc c'est pour ça que j'appelle à ce quoi qu'il en coûte sécuritaire, et ce que je dis, et ça a une conclusion politique, ceux qui ont conduit le pays dans cette situation, ceux qui ont fait de la sécurité quelque chose de secondaire, qui n'ont pas pris les mesures, parce que c'est bien beau de parler après un drame, vous savez, on voit bien, c'est toujours le même scénario, c'est la condamnation, l'émotion, les pleurs, on annonce une loi, la loi est votée, on met des années à faire voter, même les décrets d'application, les moyens financiers ne sont pas là, et on passe à un autre fait divers. Les Français sont lassés de cette impuissance. Et l'impuissance, elle est dans les mains de ceux qui nous gouvernent aujourd'hui.
0: Donc pour vous, vous dites qu'il y a une responsabilité politique ?
1: C'est pas une responsabilité individuelle, politique. Elle est collective dans ceux qui ne font pas le choix. Et moi, je propose qu'il y ait une alternance qui fasse l'année prochaine que la sécurité soit la priorité de tout gouvernement digne de ce nom.
0: Et pour vous, celui ou celle qui incarnera cela, ce sera Jérôme Bardella ou Marine Le Pen ?
1: Jordan Bardella ou Marine Le Pen ? Oui, naturellement, parce que c'est pas des petits placebos qu'il faut, c'est pas des petites mesurettes. Il faut un changement puissant, radical, une ambition nouvelle. Dire oui, il y a ce quoi qu'il en coûte sécuritaire dans toutes les décisions, mais aussi d'abord dans les décisions budgétaires, on passe à l'action, on recrute des enquêteurs,
0: Éric
1: on
0: Ciotti,
1: réinvestit dans la filière investigation.
0: Sanctions, on a parlé de la question des sanctions contre les éventuels responsables de ce fiasco ou de cette chaîne de décisions qui a conduit au fiasco, mais aussi les sanctions contre les criminels. Gérald Darmanin veut étendre la peine de perpétuité réelle aux pédocriminels. C'est également ce qu'a dit Sébastien Lecornu. Il dit d'ailleurs qu'il pense que les pédocriminels sont incurables. Qu'est-ce que vous en pensez, vous ?
1: Il a sûrement raison, il a certainement raison. Et d'ailleurs, si on dit qu'ils sont incurables, il faut aussi qu'on les connaisse. Et moi, j'appelle à une ouverture du fichier des délinquants sexuels, c'est le FIGES. Voilà, quand on recrute, vous savez, quand on est maire ou président d'un département, quand on recrute un éducateur, notamment sur la protection de l'enfance, il faut saisir le préfet qui vous dit si la personne, elle est inscrite dans ce fichier. Mais ça se fait une fois au moment du recrutement. J'ai eu ce problème en tant que maire de Nice. Il faut qu'on puisse le faire en permanence et
0: qu'il soit réévalué.
1: Je vais plus loin, il faut qu'on s'inspire de ce qui se passe en Grande-Bretagne, par exemple, la Sarah Law. C'est-à-dire que les parents peuvent aller dans un commissariat et demander si quelqu'un qui est en contact avec son enfant, un enseignant, un éducateur dans un centre de loisirs, est inscrit dans ce fichier des délinquants sexuels. Il faut que les parents puisse être informé. C'est une révolution, là aussi, en Pologne, dans l'Union européenne, donc dans le cadre des règlements, notamment sur les libertés individuelles européennes, il y a la possibilité, les délinquants sexuels sont connus de tous, et notamment ceux sur les mineurs. Il y a un fichier, c'est le cas aux États-Unis. Si on veut mieux protéger, alors bien sûr, on va avoir des débats.
0: Donc vous demandez à ce qu'il y ait cette transparence.
1: Il faut qu'il y ait cette
0: vis-à-vis
1: transparence.
0: Des parents.
1: Les parents doivent
0: sur ceux
1: savoir
0: qui sont en contact,
1: quand ils confient leur enfant, ce qu'on a
0: vous
1: de
0: plus précieux. Vous pensez par ailleurs au périscolaire
1: dans une crèche, à l'école, il faut qu'on sache, il faut que les parents sachent qu'ils aient la certitude. Moi, j'ai vécu une affaire comme ça dans ma ville. En début d'année, je n'étais pas encore maire. Il y a eu dans un centre de loisirs une agression sexuelle. La personne mise en cause est d'ailleurs toujours en détention. Mais il y a aussi des responsabilités administratives parce qu'il y avait une sorte de pas de vague qui a été extrêmement grave. Nous allons prendre des sanctions qui vont aller potentiellement, le conseil de discipline est convoqué jusqu'à la révocation. Et je pense qu'il faut aussi qu'on resserre les mailles des filets de détection,
0: mais
1: qu'il y ait cette information vers les potentiellement.
0: C'est une révolution, c'est-à-dire aujourd'hui qui se heurtera, en tout cas en France.
1: Oui, mais les mêmes qui aujourd'hui appellent à des mesures vont si naturellement s'y opposer. Mais moi, ce que je dis, c'est que on ne changera pas, on ne protégera pas plus nos enfants, et ça doit être une priorité absolue si on ne fait pas une véritable révolution.
0: Je vous pose la question, Éric Ciotti.

0: vie. Est-ce que vous estimez qu'il faut la perpétuité réelle pour les crimes sur les enfants sans... Et est-ce que pour vous, les pédocriminels sont donc incurables? S'ils sont incurables, alors ça veut dire que dans un sens, j'ai envie de vous dire, il n'y a même plus besoin de savoir qui c'est. Ils ne devraient plus avoir de contact avec les enfants, si on va au bout de la logique.
1: La perpétuité, oui, et sur les pédocriminels, c'est au médecin de le dire, mais le principe de précaution, vous savez, on applique sur n'importe quoi le principe de précaution, je pense qu'on doit l'appliquer pour la sécurité de nos enfants.
0: Est-ce que vous avez toujours confiance en la justice? Est-ce qu'au moment où on se parle, vous avez confiance en la justice?
1: Oui, globalement, j'ai confiance en la justice, mais il faut réarmer cette justice. Il faut réarmer cette justice. Il faut qu'il y ait une loi de programmation sur plusieurs années qui réarme toute la chaîne sécuritaire, des enquêteurs aux derniers maillons qui sont les places de détention, parce qu'aujourd'hui, il y a beaucoup de gens qui sont dans la nature qu'on ne poursuit pas parce qu'il manque aussi ou que des peines dont les peines ne sont pas exécutées. Il y a 100 000 peines de prison ferme qui ne sont toujours pas exécutées aussi. On vous le rappeliez tout à l'heure, on est toujours dans la même situation. Donc c'est toute une chaîne qu'il faut réarmer. Et il faut aussi qu'il y ait, dans la magistrature, bien sûr, ce principe de responsabilité, comme ça existe dans d'autres
0: corporations. Lorsque vous entendez Bruno Retailleau qui demande à ce qu'il y ait davantage, un peu comme sur le modèle de la police, une sorte de cour qui juge ses propres magistrats, est-ce que vous considérez effectivement que c'est nécessaire?
1: Ça existe aujourd'hui, mais il faut bien reconnaître que c'est plutôt le corporatisme qui domine. Il faut aussi que la justice...
0: Il veut une cour disciplinaire de la magistrature. Il estime qu'en effet, l'actuel Conseil supérieur de la magistrature est trop corporatiste.
1: Il y a... Et il a raison. Naturellement, je pense que c'est les magistrats eux-mêmes devraient mesurer, en tout cas ceux qui sont dans ces instances, que cette forme d'autoprotection permanente, elle nuit à l'indispensable confiance que les citoyens doivent avoir dans la justice.
0: Un dernier mot, Éric Ciotti, on l'apprend à l'instant, le parquet a requis une mise en détention provisoire pour Patrick Bruel, qui est sorti il y a quelques instants de sa garde à vue. Il devait, avant d'annuler sa tournée, se rendre à Nice. Il avait normalement une date prévue dans un des palais de Nice. Comment vous réagissez?
1: C'est à la justice là de suivre son cours. Les réquisitions du parquet sont extrêmement graves. Ça veut dire que, bien entendu, et on le savait de façon un peu médiatique, les faits sont graves. Désormais, c'est la justice qui en est saisie. Et je préfère que ce soit la justice que le procès médiatique. Que la justice fasse son travail et qu'elle le fasse comme il est nécessaire face à la gravité des faits qui potentiellement lui sont reprochés.
0: Est-ce qu'on est à un tournant? Est-ce qu'on est à un tournant du rapport à aux agressions sexuelles sur les femmes, sur les enfants? Est-ce qu'on est à un tournant?
1: Ce tournant, il doit avoir lieu. Il y a une prise de conscience légitime, et il y a une mobilisation. On l'a vu aussi dans les manifestations rassemblé une foule très importante dans toutes les villes de France, et y compris à Nice. Donc il faut qu'on soit à la hauteur de ce moment.
0: Merci beaucoup, Éric Ciotti, d'avoir répondu à mes questions. 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
2: Merci Apolline. Dans un instant sur RMC, votre rendez-vous avec les toutes dernières infos sur la Coupe du Monde qui débute quand? 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Allez, on enfile nos maillots, on reste sur RMC.
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2: Il est 8h51 et le début de la Coupe du Monde, c'est demain. Et ça se passe sur RMC.
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2: Bonjour Virginie Fulpin.
18: Bonjour Mathieu, bonjour à tous.
2: Dans un instant, vous allez nous donner tous les détails sur les Bleus qui partent à midi pour les États-Unis aujourd'hui. Mais avant cela, on va parler maillot, maillot de foot. Bonjour Inès Zegloul.
19: Bonjour.
2: Les maillots de foot sont devenus de véritables accessoires de mode.
19: Oui, ce matin, par exemple, j'arbore un très beau maillot. Très beau. AS Monaco, très beau. Années 80, rouge et blanc. Il est floqué RMC, écrit en gros, en noir. Il est iconique, c'est maison, c'est vintage. Mais si je voulais être un peu plus cool, un peu plus tendance, je le porterais bien plus large parce que là, il est un peu serré. Je le porterais accordé avec une paire de jeans larges aussi. Et pourquoi pas des mocassins, Mathieu. Certains l'os, bah oui. C'est l'uniforme tendance, oui, tout à fait. À la terrasse d'un café, par exemple, devant les lycées, même parfois au travail, on est très loin des stades de foot et visiblement eh bien plus besoin d'être supporter de l'équipe pour emporter la tunique.
20: Un t-shirt du Real avec des designs, je sais pas ils viennent d'où les maillots là mais ils sont beaux la plupart.
21: Bah là c'est le maillot du Celtics, donc Glasgow en Écosse.
20: T'es supporter des Celtics?
21: De loin, mais je vais juste regarder les scores de temps en temps quand même, mais évidemment que j'aime l'esthétique du maillot quoi. Les rayures, le logo aussi que j'aime bien.
20: Je suis là du coup du PSG et j'en ai un autre, c'est un maillot d'une équipe anglaise qui est blanc donc il peut aller avec tout aussi. C'est fou là. Ils sont moins connus, du coup, c'est rigolo.
19: On a fini l'objet que certains dénigraient par le passé, le maillot, est désormais un vêtement du quotidien et tout le monde le porte.
2: Au plus grand plaisir des vendeurs, Inès, on trouve des maillots absolument partout.
19: Ouais, commencer par les boutiques officielles chez les équipementiers. Les dernières collections de maillots sont disposées à l'entrée, à portée de main des clients. Je ne sais pas si vous êtes rentré récemment dans une friperie, par exemple, mm-hmm. mais il y en a des portants entiers, peu importe si le flocage se décolle. Il y a aussi des magasins spécialisés qui fleurissent un peu partout en France. Celui d'Hippolyte, par exemple, où je me suis rendu une vraie mine d'or. Tenez-vous bien, Mathieu, ça c'est pour vous. Paoletta, année 2004 au PSG.
2: Ah oui.
19: Plus de 200 euros quand même, faut mettre le prix. Ça va aussi jusqu'à celui de Benzema au Real Madrid. Bref, il a tout et la boutique ne désemplit pas.
0: Bonjour madame.
1: Voilà. Ça, c'est Liverpool.
0: Cool. Bon, on a des gens qui arrivent, il est passé chez Footlocker, il a acheté une paire noire et rouge. Il me dit, je cherche un maillot noir et rouge pour aller avec ma paire de chaussures. C'est vrai qu'au début, quand on est ouvert, on avait vraiment une clientèle vraiment au foot, donc vraiment des collectionneurs. On a un peu une nouvelle génération qui arrive et on est plus sur des produits, on va dire, pour les porter en mode un peu produit, image.
1: Qu'est-ce qui fonctionne bien à la mode, quoi?
0: C'est on a énormément de demandes sur la jante féminine au niveau du maillot du Brésil. Pourquoi? Parce que je pense qu'il y a peut-être des influenceuses, des blogueuses qui ont porté un peu des maillots au Brésil. Et depuis là, tous les ans, en fait, on a une grosse demande sur le maillot au Brésil. On essaie d'en trouver pour leur mettre à disposition le plus possible. Tu vois.
19: Ouais, ce qui marche plutôt bien au niveau du Brésil, c'est surtout par exemple l'année 99, un maillot floqué Ronaldo, le classique, le classique jaune et vert, comptait quand même 245 euros le maillot. Mais on peut avoir des entrées de gamme à 70 euros, mais ça monte jusqu'à plus de 600 euros pour des maillots qui sont signés ou portés par les joueurs.
2: Alors Inès, comment est-ce qu'on explique cette mode? On l'a entendu, il y a un peu l'effet influence, l'effet réseaux sociaux.
19: Ouais, il y a l'effet précurseur des stars, prescripteurs hein, même. Je pense à Beyoncé, par exemple, qui s'était affichée il y a quelques années avec un maillot PSG. Une Kim Kardashian même avec un vintage AS Roma. Et puis ensuite, tout s'est emballé. Les maisons de luxe s'en sont emparées. Et les équipementiers, eux, misent désormais tout dessus. Ça, c'est ce que m'explique Pierre Maturana. Il est créateur du média spécialisé Degen.
22: Toutes les marques multiplient les nombres de maillots. Les clubs, etc., multiplient les nombres de maillots. On voit une attention qui est portée au design. Tout le monde veut son petit col polo. Tout le monde veut son détail doré. Là, on arrive aussi à une période importante qui est peut-être le meilleur mondial en termes de maillots depuis les années 90. Adidas, ça fait un boulot monstrueux sur ses maillots. La communication autour, elle est énorme. Il y aura un gros sujet maillot de foot pendant ce mondial-là, quoi.
19: Ouais, petit conseil quand même pour le mondial pour cet été, même si vous les trouvez stylés, on évite le maillot de l'Italie parce que bah ils sont pas qualifiés. Et puis on évite peut-être celui de l'Argentine parce qu'on a quand même des mauvais souvenirs avec eux.
2: La dernière dernier match des Bleus en Coupe du Monde.
19: Absolument.
2: Hein, si ma mémoire est bonne. Message pour nos dirigeants. Hein, s'il vous reste un maillot Monaco RMC, mais 2XL pour moi.
19: C'est collector.
2: Merci beaucoup Inès Zegloul.
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2: Et Virginie, vous êtes toujours avec nous, bien sûr. La Coupe du Monde de foot commence donc demain aux États-Unis. Virginie, États-Unis, Mexique et Canada. Et c'est le jour J, le jour de grand départ pour les Bleus.
24: Et ça y est, le compte à rebours est lancé.
25: Le commandant de bord et l'ensemble de l'équipage ont le plaisir de vous accueillir à bord de cet appareil.
24: Décollage à 13h, les joueurs arrivent chacun de leur côté au Bourget, arrivée prévue à Boston à 14h, 20h heure française, direction le camp de base, l'hôtel Four Seasons, deux étages entièrement réservés aux Bleus. Ça va être confortable, pas de problème, les joueurs vont naviguer entre cet établissement et le terrain d'entraînement sur un campus universitaire de 66 hectares. Didier Deschamps a choisi les lieux, il y a moins de circulation qu'à New York, l'environnement est plus vert, le climat plus tempéré, rien n'est laissé au hasard.
2: L'équipe de France est quand même une des dernières à arriver sur place, Virginie, ça fait tard, non?
24: Le premier match des Bleus, c'est le 16 juin contre le Sénégal. Ils ont 6 jours sur place avant. On récupère une heure de décalage horaire par jour. On avait calculé 6 heures de décalage. Tout est sous contrôle. Et puis, ça fait déjà plusieurs jours que le kiné, l'intendant, le cuisinier, plusieurs membres du staff sont là pour tout préparer.
2: Alors, les Bleus partent aux États-Unis en étant protégés.
24: Est-ce qu'ils ont bien mis dans leur valise les deux pierres porte-bonheur offertes par la ministre des Sports, j'espère. C'est le Canard Enchaîné qui révèle ce matin que Marina Ferrari a offert deux pierres de protection aux joueurs de l'équipe de France. C'est quand elle y est allée à Clairefontaine, avec Emmanuel Macron. Même le président avait l'air médusé.
2: Oui, selon le Canard, médusé, c'est le mot. Les pierres de protection, ça fait un petit excédent bagage quand même. La France a un camp de base dans un environnement privilégié, on peut le dire. C'est pas le cas de tout le monde, Virginie.
24: L'équipe suisse est installé près de San Diego dans le sud de la Californie. Les joueurs ont d'abord découvert que leur terrain d'entraînement était entouré de panneaux rouges, zone à risque de serpents, et en plus un incendie, mais un gros incendie, s'est déclaré près de leur hôtel, des habitations évacuées. Bon, ça y est, tout est sous contrôle. C'est pas beaucoup mieux pour l'Angleterre. Il y a d'abord eu cette fusillade près de leur futur camp de base à côté de Kansas City. L'équipe n'y était pas encore parce que les Anglais sont en Floride pour l'instant, à Orlando, et ils ont ressenti hier les secousses d'un séisme qui a frappé au large de Cuba.
2: Alors, la Coupe du Monde n'a pas encore commencé. Il y a déjà de nombreuses critiques, Virginie.
24: Les contrôleurs douaniers américains font du zèle. On a déjà parlé de l'arbitre somalien refoulé alors qu'il avait un visa. La Maison Blanche parle maintenant d'une très bonne raison, sans dire laquelle. Un joueur irakien interrogé pendant 7 heures à son arrivée à Chicago parce qu'il avait été confondu avec quelqu'un d'autre. On a eu un peu peur pour l'équipe du Sénégal parce qu'on a vu fleurir sur les réseaux sociaux des images de joueurs fouillés sur le tarmac de l'aéroport en pleine chaleur. La fédération sénégalaise clarifie la situation. C'était au départ de l'avion en Caroline du Nord. Les joueurs, oui, ont été contrôlés sur le tarmac simplement parce qu'ils ne sont pas passés par les zones d'embarquement pour gagner du temps.
2: Bon, il y a tellement d'images que c'est aussi bien de faire le tri. Merci Virginie Fulpin, la Coupe du Monde de Virginie, tous les matins sur RMC. Et c'est l'heure de retrouver les GG. Alain Marchal est déjà en studio. Bonjour Alain, quel est le programme?
3: On dira un mot de cette Coupe du Monde, tiens, dans l'émission, justement, savoir si c'est quelque chose que vous attendez avec impatience, parce que ça permettra de se mettre un peu l'esprit, vous voyez, à la fête, au repos, au sport. Vu l'actualité du moment, justement cette actualité, on reviendra sur le coup de gueule de l'avocat de la mère de Rosa. Il estime que ce qui s'est passé avec la mère de Rosa, c'est à cause d'enquêteurs paresseux et de magistrats qui ne font pas leur temps de travail. Est-ce que vous partagez son coup de gueule? Vous viendrez en discuter avec nous au 32-16. Et Patrick Bruel, présenté à 3 juges d'instruction, il va peut-être aller en détention provisoire. Est-ce que sa place est en prison? Là encore, on attend vos réactions. À tout de suite.
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2: Il est 9h, dans un instant vous retrouvez les grandes gueules sur RMC, bonne journée à tous. Mais juste avant les GG, un point sur l'actualité avec Quentin Vinet. Bonjour Quentin.
28: Bonjour à tous. La garde à vue de Patrick Bruel désormais terminée après 2 jours d'audition à Paris sur les accusations de violences sexuelles dont il fait l'objet. Patrick Bruel qui va rencontrer désormais un juge d'instruction là dans les prochaines minutes. Mais en attendant, le parquet de Nanterre, hein, Pierre Bazin pour RMC, le parquet de Nanterre demande sa mise en examen et son placement en détention provisoire.
29: Ah oui, c'est ce que vient de requérir à l'instant le parquet de Nanterre à l'encontre de Patrick Bruel pour des faits de viol, tentative de viol, agression sexuelle et harcèlement sexuel sur 9 femmes, des faits commis entre 2010 et 2019. C'est donc à présent 3 juges d'instruction qui vont entendre le chanteur et choisir ou non de le mettre en examen. À l'issue, si les réquisitions du procureur de Nanterre sont suivies, c'est devant un autre juge, celui des libertés et de la détention, que Patrick Bruel sera entendu pour savoir s'il est laissé libre, placé sous contrôle judiciaire ou placé en détention provisoire. La prison dès ce soir, c'est aussi ce que le parquet de Nanterre a requis contre le chanteur. Pour prendre sa décision, le juge des libertés et de la détention va évaluer notamment le risque de pression sur les témoins, de réitération de l'infraction, mais aussi de troubles à l'ordre public générés par cette affaire.
28: Les suites de l'affaire Liana. Cette fois, le gouvernement répète qu'il y a eu des dysfonctionnements graves de la justice. L'avocat de la famille de la jeune fille de 11 ans qui a été tuée assure que le drame aurait pu être évité avec justement plus de moyens pour la justice. C'est une journée de grève à la SNCF à l'appel des 4 syndicats de cheminots représentatifs. 2 TGV sur 3 en circulation aujourd'hui, de très fortes perturbations, que ce soit dans les trains régionaux ou les trains de banlieue autour de Paris. Au Moyen-Orient, les États-Unis disent avoir repris leur bombardement en Iran après l'attaque contre un hélicoptère américain avec 2 pilotes à bord hier près du détroit d'Ormuz. L'Iran, en réponse, dit avoir répliqué en ciblant des bases américaines. américaines dans les pays voisins. Voilà dans quel contexte un géopolitique va commencer demain. La Coupe du Monde en Amérique, match d'ouverture au Mexique, un concert ce soir dans trois pays, Mexico, Los Angeles, Toronto. Et avant ça, c'est à 13h que les Bleus de l'équipe de France décolleront pour Boston aux États-Unis où ils auront leur hôtel et leur centre d'entraînement. Il est 9h03.
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0: Bonjour à tous, bienvenue sur RMC, la radio RMC Story, la télé, canal 23 de la TNT pour 3 heures de discussion et de débat. C'est donc parti pour les GG et on vous attend au 32-16. Bonjour Olivier.
1: Salut Alain, bonjour les grandes gueules, bonjour à tous.
0: Aujourd'hui dans les grandes gueules, Abel Bouilly, l'éducateur, il est des nôtres. Bonjour Abel.
2: Salut les amis.
0: À tes côtés, le consultant juridique Antoine Diers. Bonjour Antoine.
3: Salut Alain et bonjour à tous.
0: Fatima Hidbounoua, la prof de français et de la partie aussi. Bonjour Fatima.
4: Bonjour les grandes gueules et bonjour les grandes gueules de l'ombre.
0: Pas mal de sujets de discussion qui vont beaucoup vous faire réagir aujourd'hui. Nous sommes à J-1 du début de la Coupe du Monde. Est-ce que vous avez hâte que ça commence? Le côté festif de la Coupe du Monde pour passer à autre chose, c'est la bouffée d'oxygène, vous venez nous le dire. Les soirées pyjama depuis ces affaires de viol, de pédocriminalité, bon nombre de parents maintenant ne veulent plus envoyer leurs enfants dans les soirées pyjama. Est-ce que vous en faites partie? Est-ce que vous le comprenez ou est-ce qu'on tombe dans la psychose? Mais justement, tout de suite, on va évoquer l'affaire Liana, l'onde de choc judiciaire, l'onde de choc politique et un coup de gueule qui résonne encore, celui de l'avocat d'Audrey, la maman de Rosa, vous savez, cette mère de famille dont la plainte pour le viol de sa petite fille n'a pas été prise en compte. Pourquoi est-ce qu'on va vous faire écouter cet avocat? Parce que hier, c'était saisissant de l'entendre parler de la manière dont la plainte a été ignorée et il s'en est pris à des gendarmes, à des magistrats paresseux.
5: Il y a eu des fautes humaines extrêmement graves de la part d'enquêteurs plus que négligents, défaillants, totalement désinvestis, plus que paresseux. Hein. Ce sont des personnes au sein de l'administration qui existent, hein, que ce soit des magistrats ou des enquêteurs, qui ne font pas correctement leur travail, qui travaillent 4 fois moins que leurs collègues et qui sont aujourd'hui, clairement dans cette affaire, à l'origine de la mort de Liana. Et je pèse mes mots, ils sont totalement responsables de la mort de cette petite.
0: Maître Debuisson, hier, dont le coup de colère retenu, mais bien exprimé, résonne encore.
1: Il est grande gueule, hein, Maître Debuisson, parce qu'il dénonce, dit-il, une réalité de vrais feignants qui sont à l'origine de ce drame humain. Depuis le début, on nous explique que c'est systémique, qu'il y a un problème de moyens, etc. Sans doute, effectivement. Mais on oublie aussi qu'il y a des responsabilités individuelles et qu'il y a des mauvais partout. Et qu'il y a des gens qui ne foutent rien partout. Visiblement, il y a gens qui foutent rien dans cette gendarmerie de Hoche et il y a des gens qui ne foutent rien également chez les magistrats. Et c'est ce que dénonce cet avocat, les enquêteurs paresseux. Il dit qu'il y a une hypocrisie, en fait, aujourd'hui. Par exemple, on apprend que le frère, vous savez, le frère de Barella, lui aussi, est impliqué dans une affaire de violence. Vous savez comment... ils sont tombés sur lui parce que c'est lui-même qui a été à la gendarmerie pour porter plainte pour diffamation. Et il y a un gendarme qui a tapé son nom dans le fichier et dit, bah tiens, quand même, ça fait des années qu'il fait l'objet d'une plainte, il a jamais été inquiété pour ça.
3: Chef, même, qu'est-ce qu'on fait?
1: Mais c'est quand même, c'est donc coup de bol, quoi, en quelque sorte. Il s'est lui-même dénoncé sans le vouloir. L'enquêteur, le gendarme, l'autre gendarme, qui n'a pas su prendre en compte la plainte de la maman de Rosa. Et pourtant, quand on connaît aujourd'hui ce que cette petite fille a subi, ce qu'elle a raconté, on parle de viol anal, vaginal. Elle a dit que ça lui avait fait très mal et sa maman a raconté tout ça. Le gendarme n'a rien fait tout ça. Donc, est-ce qu'on est effectivement face à des gens qui sont feignants, incompétents et qui d'ailleurs doivent sans doute être sanctionnés?
0: 32-16 pour le dire au GG Abel.
6: Évidemment, même s'il faut pas globaliser, mais c'est bien de pouvoir dire qu'il y a des dysfonctionnements. Non, mais justement, non, mais moi je vais dans ton sens. C'est bien de dire aussi que parmi les magistrats, il y a des incompétents parce que ça apparaît toujours comme un corps un petit peu d'intouchable où dès qu'on essaie de les critiquer, on est limite menacé de censure. Non, non, il y a des bons et des imbéciles partout. Donc il y a des bons et des imbéciles parmi les magistrats, parmi les policiers, parmi les gendarmes.
1: Absolu.
6: Ouais, c'est clair, mais il faudrait que justement on puisse, comment dire, péter le plafond de verre à ce niveau-là. Faut essayer de réformer les choses, je ne sais pas comment, parce que ils ont un statut d'indépendant aussi. Donc comment est-ce qu'on peut faire pour que les magistrats soient plus fonctionnés? À ce qui paraît, ils le sont, mais on ne le voit pas.
1: Nous,
6: on
1: même
6: le voit
1: des pas. Agents publics.
6: Donc oui, exactement, mais il faut rendre des comptes et on est quand même face à des faits de pédocriminalité, je le redis toujours parce que il y a quelque chose qui me gêne un petit peu dans le traitement médiatique, c'est-à-dire que c'est vrai qu'il faut insister sur les dysfonctionnements judiciaires, mais il faut rappeler qu'il y a quand même un grave problème de pédocriminalité, de prise en compte de celle-ci. C'est-à-dire que la parole de l'enfant n'est toujours pas prise en compte comme il le faut. La preuve, 94% des dossiers finissent par des classements sans suite, et il n'est pas normal que dans le corps de la magistrature, que dans le corps des forces de l'ordre, on ait des personnes qui négligent la parole de l'enfant quand il y a des témoignages accablants et des dossiers médicaux qui le sont tout autant. Donc moi, je suis pour une sanction très ferme des magistrats sans les jeter en pâture, et une sanction aussi très ferme des forces de l'ordre qui ont été impliquées dans le dossier.
3: Antoine Hiers. La semaine dernière, j'évoquais déjà, comme tu le dis, Abel, les questions de responsabilité. On peut pas dire que c'est collectif, il doit y avoir des responsabilités individuelles. Peut-être qu'il y a des paresseux, mais depuis, j'ai été un petit peu plus loin sur le sujet et je me suis renseigné en détail sur l'enseignement qui est proposé aux jeunes magistrats. L'École nationale de la magistrature. Ça a un peu évolué ces dernières années, mais on trouve encore sur le site internet de l'ENM un article sur un vice-président chargé de l'instruction à Bordeaux qui est intervenu auprès des élèves, des futurs magistrats. L'article s'intitule, et son cours devait s'intituler, « Comment juger une infraction sexuelle que le mis en cause conteste ?» Eh bien, il dit dans son cours et dans cet article qu'il faut à tout prix éviter de se poser la question de la culpabilité avant la fin des investigations afin de ne pas se fermer des portes. Clairement, l'enseignement donné aux jeunes magistrats, ça n'est pas de sortir le plus vite possible le danger de la société, ça n'est pas de neutraliser un agresseur potentiel, c'est de prendre le temps de ne se fermer aucune porte durant tout le temps de l'instruction pour prendre le temps nécessaire à la manifestation de la vérité. Eh bien, en réalité, il y a des paresseux, etc., mais il y a surtout un problème fondamental d'enseignement et de mission confiée à la justice. Pour moi, la justice doit servir évidemment à la manifestation de la vérité, mais avant tout à protéger la société. Et donc, dès qu'on a connaissance de quelqu'un qui est dangereux pour la société et qui plus est pour des enfants...
2: Surtout un pédophile qui est en général un récidiviste.
3: Exactement. On doit tout mettre en œuvre pour le sortir de la société. Et ça, c'est pas du tout ce qui est enseigné aux magistrats. C'est pas du tout dans nos textes.
2: Donc c'est même idéologique. Hein.
3: C'est idéologique, exactement. On ne doit pas prendre le temps nécessaire à la manifestation de la vérité. On doit tout de suite éviter qu'un enfant subisse à nouveau les choses.
2: Attention aux accusations aussi.
3: Mais évidemment, je préfère...
2: Ça peut arriver aussi, des fausses accusations.
3: Je préfère qu'on convoque en garde à vue quelqu'un et qu'il ressorte... Et qu'on indique, monsieur Intel nous a donné tous les éléments qui nous permettent de garantir que c'est pas lui. Désolé, on vous a convoqué, mais on aura vérifié les choses. Jérôme Barrella, il a même pas été convoqué en garde à vue.
2: Oui, mais on a dit que la garde à vue, c'était à la fin. C'est-à-dire que la procureure s'est justifiée en disant, vous savez, la garde à vue, c'est à la fin de toute la procédure. Bah oui, alors si la procédure dure des mois, effectivement, le type n'est jamais en garde à vue.
3: C'est ça l'erreur.
6: Ouais, mais
3: c'est
6: Antoine, il a raison. Et puis, pardon, on peut se poser aussi la question, puisqu'il faut péter le plafond de verre. Vous avez reçu le général Fonbonne sur BFM TV. Il vous a sorti une dinguerie, quand même, d'un magistrat qui s'est fait gauler avec 1 million de contenus pédopornographiques. Il a juste pris une amende de 1000 euros. À Dijon, il y a eu l'histoire aussi d'un magistrat qui mettait sa fille de 12 ans sur des sites à disposition de pédocriminels et il n'est pas allé en prison. Donc, ils sont intouchables. Est-ce qu'il y en a qui se protègent? Maintenant, on peut se poser la question. C'est pas être complotiste. Et le deuxième point, c'est la manière dont la loi, elle est faite. Comment est caractérisé un viol pénalement? Il faut qu'il y ait la contrainte, la menace, la surprise. Et le quatrième point, c'est lequel? Il y a contrainte, menace, surprise...
3: Et stratagème, quoi. C'est pas stratagème,
6: bon,
3: mais
6: bref,
3: c'est...
6: Bref, en tout cas, faut qu'il y ait 4 points. Mais le problème, c'est que quand une personne est violée, la loi ne prend pas en compte l'aspect de la dissociation. Voilà. C'est-à-dire qu'il y a des personnes qui subissent la chose et pendant ce moment-là, leur esprit fait un blackout, en fait. Donc, ce qui fait qu'effectivement, vous avez beaucoup de procédures pour viol qui finissent par un non-lieu parce que la dissociation des victimes pendant l'acte criminel du viol n'est pas prise en compte. Donc, comme ça ne peut pas être prouvé, on va estimer que il y a une incohérence dans le rapport de la victime et dans son récit. Donc, il n'y a rien qui va. Il faut une vraie révolution. Ben oui.
7: Là, je vais vous épargner la lecture du rapport gynécologique et médical sur la petite fille de 12 ans. Je vais vous épargner parce qu'on y a eu accès. Et Olivier l'a évoqué. Mais quand ça tombe sous les yeux du gendarme.
2: Ben oui.
7: Après deux plaintes,
3: On doit réagir.
7: Bah, tu réagis. Alors, je veux bien que.
2: Mais c'est
7: la
2: pas une question de moyens. Là, voilà, c'est simplement, une... ça saute aux yeux qu'il faut réagir.
7: C'est, d'ailleurs, le patron de la gendarmerie nationale a présenté ses excuses, j'ai vu, en disant que c'était un drame, un échec pour la gendarmerie.
2: Et qu'il y aurait sans doute des sanctions.
7: On ouais, va voir. Donc, il faut quand même regarder. On parle d'une fille de 12 ans et on parle de rapports médicaux et gynécologiques. Donc là, c'est pas de la paresse, c'est de la lucidité. Je veux bien que le gendarme, il ait des accidents de voiture, il ait sûrement des meurtres, etc. Donc dans ces cas-là, tu priorises. Et quand une femme te rappelle régulièrement et qu'elle montre à chaque fois les certificats médicaux, c'est quoi ? C'est plus de la dissociation. Et qu'en plus, elle se fait menacer en disant « Madame, voilà, vous arrêtez de téléphoner parce que sinon, c'est du harcèlement, Fatima. »
4: La maman de Rosa, là, c'est un cas d'école pour la maman de Rosa. Moi, j'ai entendu cette femme et vraiment, j'étais touchée. Je suis en... j'aime cette femme. La sincérité où ? Non seulement elle était là, on lui a dit son désarroi. Elle voulait pour sauver d'autres enfants aussi. Et même maintenant, elle dit je culpabilise, j'aurais dû faire plus. Alors qu'on allait presque porter plainte contre elle en disant c'est elle. Mais le monde à l'envers, c'est-à-dire tout est le monde à l'envers. Vous voulez le monde à l'envers ? C'est la maman de Rosa à qui on limite c'était elle la coupable alors que merci c'était la lanceuse d'alerte. Donc voilà. La deuxième, Andrea Bescon, qui était là, qui a appelé au rassemblement pacifique. On interdit le rassemblement. Qui se retrouve en garde à vue ? Andrea Bescon. Donc les pédocriminels ne sont pas en garde à vue. Andrea Bescon, qui lutte contre la pédocriminalité, qui n'en peut plus, qui dit ça suffit et on est entièrement avec elle. Pourquoi elle n'en peut plus, Andrea Bescon ? Parce que l'affaire Liana n'est pas la première. Elle a l'inventaire sur Instagram. Elle a comme ça, sur fond noir, parole en blanc, de tout. Même pas toutes, parce qu'elle peut pas quand elle peut et que sa santé mentale le permet aussi, parce que l'inventaire est terrible. Elle recense comme ça les cas de pédocriminalité, de viol. C'est presque toutes les semaines, on en a. Donc là, moi, je veux bien, là, on est en train de dire un paresseux, mais ça ne suffit pas. Ce n'est pas un problème que d'individus. Vous voyez bien qu'on n'a pas une histoire Liana. On pourrait changer les prénoms. Il y a quand même ce problème systémique. Donc moi, ce que j'aimerais pas, c'est qu'on nous dise circuler, il n'y a rien à voir. Il y avait un problème. Il est paresseux. On met un adjectif sur un individu et on se dit on règle rien. On veut plus de rafistolage. On veut un système impitoyable, radical. On veut le tsunami, moi je vous le dis, un tsunami juste, c'est-à-dire c'est quoi la justice ? Une justice qui fonctionne et qui protège effectivement les enfants.
7: Est-ce qu'on peut poser une autre question ? Est-ce que si cette femme n'avait pas été d'origine roumaine avec un accent à couper au couteau, est-ce que sa plainte n'aurait pas été mieux prise en compte ?
6: Mais on peut se poser toutes les questions, cher Alain, aujourd'hui.
7: Ben oui,
6: on peut se poser toutes les questions. Il y a un véritable problème. Bah oui, bah pourquoi pas. Bah oui, en plus, tu sais, avec son accent et tout, elle arrive peut-être à un mauvais moment
2: sans
6: dans
2: avocat,
6: la journée. Bah oui,
2: ça,
6: elle dérange.
2: Ça.
6: Donc voilà, cette personne d'origine immigrée ou immigrée, on ne sait pas. On peut se poser toutes les questions maintenant.
4: On peut se poser les questions, mais surtout, là, il faut de l'action. Parce que ce qui va se passer, les gens étaient tristes. Les gens étaient sidérés. Maintenant, moi, ce que j'entends, les gens sont plus tristes, ne sont pas sidérés. Les gens sont en colère, notamment les femmes. Vous aviez beaucoup de femmes. Donc, on sous-estime les femmes. On a l'impression que c'est des petits chatons, la qui miaulent, et qui ne vont pas rugir. Je suis désolée qu'on touche les enfants. Le chaton devient le lion.
2: Après,
4: les gens vont se faire justice eux-mêmes. Et quand les gens vont se faire justice eux-mêmes à l'injustice, les politiques vont être étonnés en disant « Oh là là, dis donc, ce père de famille a tué l'agresseur de sa fille. C'est horrible. » La violence va arriver. Parce que la violence, quand on n'écoute pas les gens qui hurlent, quand on n'écoute pas, regardez cette mère-là, elle hurlait, elle a dit ma fille a été violée, cet homme est dangereux, il va faire d'autres victimes. L'homme fait une autre victime. Et là, on vient lui dire, ah, désolé, madame, on aurait dû vous écouter. Mais il faut arrêter de dire aux gens, on aurait dû vous écouter. On en a assez de prévenir.
6: C'est une hypocrisie, effectivement.
4: Non, mais vous rendez compte.
6: C'est une ambiance très hypocrite.
4: Moi, je veux bien, on va rester calme, on va redire la même chose. Mais moi, j'en ai marre de redire la même chose. Les gens vont se faire justice eux-mêmes et les politiques vont venir pleurer. Mais les gens vont se faire justice eux-mêmes parce que la justice est défaillante. Parce qu'on ne protège pas les enfants. Les enfants, c'est le bien le plus précieux. Je suis désolée, c'est le trésor. On n'a pas de coffre-fort pour mettre nos enfants dedans. Et bien entendu, on ne va pas les mettre dedans. Mais justement, on veut qu'ils soient protégés. Vous voyez, c'est comme
7: avoir notre ami chauffeur poids lourd de Corse qui nous appelle. Bonjour Manu.
8: Salut et bonjour à tous. Et un bel abraço, je t'embrasse Abel. Je viens de te découvrir petit à petit. Je suis très content de te rencontrer.
6: Merci. Merci Manu.
7: Manu, il a eu un bon coup de gueule, l'avocat, là ou pas?
8: mais bien sûr qu'il a eu un bon coup de gueule. Il a dit la vérité. Et on a un gros souci. Et je suis très embêté. Je suis très très embêté avec cette affaire. Vous savez, vous avez signé un bouquin pour votre bouquin pour moi avec ma fille Aix. Vous l'avez vu, ma fille.
7: Oui.
8: J'ai deux filles comme ça. Et je suis comme tous les Français aujourd'hui. Je suis c'est poignant. Ils sont en train de nous crever le cœur là, tous ces gens avec ces saloperies. Et on est très inquiet pour nos enfants parce que c'est le sacré, c'est la prunelle de nos yeux. Et moi, ce qui me dégoûte le plus, c'est parce que il y a beaucoup de gens qui ont très bien parlé. Laura m'a mis des poils au forum. Je veux dire, mais moi, ce qui m'inquiète le plus, c'est le discours qu'il y a à côté. Le discours et la posture et le fonctionnement de notre pays aujourd'hui avec des gens qui se jugent aptes à continuer à rester à leur poste avec toutes les défaillances qui ont été engendrées par leur incompétence, par leur manque d'intérêt, d'attention, d'écoute. Ils ont été prévenus. Moi, je suis désolé, moi, Monsieur Darmanin. La prévenue, il a été prévenu par des juges, il a été
6: 82 recommandations de la Civis jetées à la poubelle.
8: C'est plus possible. Là, ce qu'il est en train de nous expliquer, quand je le vois avec son air, peut-être, je sais pas, peut-être qu'il est touché, ce monsieur, je veux bien le croire, mais il est plus à sa place. Il peut pas rester en place. Comment? Je trouve pas les mots parce que c'est tellement bouleversant. Il est en train de nous expliquer que c'est normal qu'il reste. Il est en train de nous appliquer ce fameux système comme le savent faire tous nos hommes politiques. On va rester quand même. Et on est en train d'effacer cette affaire petit à petit avec une tête déconstruite à l'Assemblée nationale, avec de la compassion, avec de la peine. Mais il va rester. Il va rester en place parce que lui, il est convaincu qu'il ne faut pas qu'il parte. Mais on s'en fout de son sentiment à lui. Aujourd'hui, c'est plus lui qu'il faut.
1: Oui, mais est-ce que son départ, Manu. Est-ce que son départ.
8: Au lieu d'être tourné vers les autres.
1: Mais Manu, une question, Manu. Est-ce que son départ changera quoi que ce soit au problème?
8: Mais si on dit ça. Alain, c'est Olivier, pardon.
1: Ouais.
8: Si on dit ça, on ne change rien. Si on dit ça, on ne change rien. On abandonne nos enfants. Et je le dis encore là, je vous le dis au micro.
1: Oui, mais Manu.
8: Tout le temps qu'on est avec nos actions au quotidien de tous les jours, si on passe à autre chose.
1: Mais on va passer à autre chose, Manu. Je vous donne un exemple. Vous savez pourquoi on va passer à autre chose? Si, je vais t'expliquer, politiquement en tout cas. Là, Sébastien Lecornu a annoncé des mesures. On veut faire voter la loi intégrale qui était sur l'appui des dossiers. On se dit, tiens, on va la faire voter. Comme ça, on va dire aux gens, on agit. Puis on apprend quand même que les sénateurs, eux, ils seront en vacances à la mi-juillet parce que il y a les sénatoriales en septembre. Donc la loi ne pourra pas passer parce qu'il faut qu'elle aille à l'Assemblée, au Sénat. Donc on sait très bien. Puis après, il y aura les vacances parlementaires. Donc on sait très bien qu'en ce moment, il y a de l'agitation, il y a des effets d'annonce. On parie sur le fait qu'on va passer à autre chose. Il y a la Coupe du Monde qui démarre dans deux jours. Après, ça sera l'été. Alors, et c'est Manu,
7: ce sera la campagne présidentielle.
1: Mais c'est très cynique. Mais le pari, il est là.
7: Bah justement, est-ce que vous. Manu, je te remercie d'avoir été avec nous. Je te dis à bientôt, Manu, parce que la discussion.
8: Il y avait quelque chose de très important, je voulais dire. J'ai quelque chose de très important parce que j'ai été vice-président. J'ai été président d'un club de gym. Et j'ai témoigné. D'accord, j'ai témoigné pour quelque chose. Il y a des écrits, il y a des photos. Et j'ai reçu le jour de mon anniversaire, lundi, un courrier me disant que la personne. Eh bien, tout allait bien. Elle allait pouvoir reprendre ses activités.
7: Donc il y a
8: voilà
7: des
8: affaires. On en est. On a les témoignages, on a tout. Et je risque gros aujourd'hui. Peut-être que cette personne va dire que je la harcèle. Mais si j'abandonne toutes ces gosses. Je pense à une petite qui est partie sur le continent dans des états catastrophiques. Cette petite, je l'ai toujours au téléphone régulièrement. Ses parents aussi. Elle a failli crever, cette gamine. Et aujourd'hui, on en est là. On en est là comme des couillons à accepter. Parce qu'on se dit, non, je veux pas mouiller, je veux pas prendre de risques. Qu'on me foute au tribunal, c'est pas grave, j'en ai rien à foutre.
4: Mais c'est ça.
7: Mais Manu, justement, c'est là où il faut pas confondre avec les effets de manche et les effets d'esbrouf. Là, il y a ta colère. Et puis, il y a ce que disent les politiques. Maintenant, ils veulent voir traiter d'ici mi-juillet 70 000 dossiers. Attends, ils veulent aussi comme mesure que dorénavant, un crime qui est dénoncé soit traité dans les 3 mois. Ils veulent aussi qu'il y ait la perpétuité réelle pour ceux qui sont reconnus coupables de crimes. Alors, qu'on est dans l'esbrouf? Est-ce qu'on n'est pas dupe? Est-ce que c'est la colère qui domine aujourd'hui? À tout de suite au 32-16, il est 9h20.
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0: Guignol sur RMC, RMC Story, vous prenez la parole. Comme Manu, il y a quelques minutes, notre ami chauffeur poids lourd, là, qui est du côté de la Corse, qui était très, très en colère face à ce qui se passe maintenant, les conséquences politiques du drame, du meurtre de Liana, avec le Conseil supérieur de la magistrature aussi, hein, qui trouve scandaleux que l'on jette l'opprobre aujourd'hui sur toute une corporation. Voilà, c'est ce que dit le CSM.
1: La corpo contre-attaque. On l'avait dit ici. Il y a pas plus corporatiste que la magistrature. Et elle est attaquée. Dès qu'elle est attaquée, il y a un esprit de corps. Donc là, maintenant, tout le monde dit à peu près la même chose. Le problème, c'est simplement les moyens. Il y a aucune remise en cause et c'est quand même bien dommage.
0: Fatima.
2: Juste pour revenir un peu sur ce qu'a dit Manu juste avant, où on parlait des politiques et notamment de Monsieur Darmanin. Et tu disais oui, mais changer les politiques. Ce qui est en jeu, c'est aussi leur crédibilité. Moi, avoir des politiques qui semblent découvrir les histoires, alors que les associations en parlent depuis des années, alors qu'il y a eu des documentaires. Rien que récemment, 2021, Karine Dufour, qui ne dit mot, ne consent pas, et qui parlait justement de l'accueil des enfants dans ces cas. Pareil, Mediapart nous apprend qu'il y avait un rapport en 2022, rapport détaillé, que M. Darmanin a vu. Et là, ils font... Ah, je ne savais pas. Alors là, vraiment, vous me l'apprenez. Oui. Je vais agir. C'est insupportable.
1: Mais le paradoxe, c'est que ça tombe.
2: C'est insupportable. Oui. Insupportable, ça veut dire on ne le supporte pas.
1: Bien sûr.
2: Quand on dit ça suffit, il faut vraiment. Non, mais parce qu'on dirait que on va. Regardez comment ça se passe en France actuellement. On arrive. Il y a un fait divers. Tout le monde vient. Nous, on parle avec nos tripes. On va dire ça suffit, ça suffit. Les politiques font semblant de nous avoir entendus. Oui. Ils font poudre de perlimpinpin. On fait semblant d'agir. On attend. Soyez à le foot. Soit il y a un autre fait divers et un autre fait divers en chasse un autre et notre attention est ailleurs.
1: Oui,
2: du pain, des jeux, anesthésie du peuple et puis ça fait des années que ça dure et les enfants meurent.
1: D'accord.
2: On en a assez.
1: Oui, mais tout le monde en a assez. Mais
2: on en a assez et on va être comme un moustique. On va être les moustiques du gouvernement.
1: Ah mais là on va leur prendre la tête.
2: On va leur prendre en tête. Chaque jour on va leur prendre la tête. Chaque jour, tu comprends.
1: Mais reconnaissez que le paradoxe c'est que ça tombe peut-être sur le ministre qui a le mieux incarné, je trouve, moi, le régalien sous Macron.
3: Ah bah les chiffres disent le contraire.
1: Dieu sait qu'on a eu quand même des ministres aussi bien à l'intérieur qu'à la justice qui n'incarnaient pas, on ne peut pas le dire, l'autorité ni la fermeté. Ce que demandent les Français, parce que dans tous les sondages, les Français disent que la justice est trop laxiste, qu'il faut plus de sanctions, plus de fermeté, plus de rapidité. Bon, Darmanin, il est arrivé en 2024, garde des Sceaux, il était à l'intérieur. Lui au moins, il habite un peu le rôle. Alors peut-être que c'est beaucoup de com', c'est beaucoup d'effets d'annonce.
3: C'est de la com'.
1: Oui, mais il y a quand même une volonté d'agir. Alors, je sais pas si...
2: Non, mais c'est pas un casting.
1: Ça aide. Moi, je pense quand même, si, c'est un casting.
2: Non, mais moi,
1: quand on a un procureur qui est nul,
2: Quasimodo qui fait le job, moi, je prends Quasimodo.
4: Pardon, Fatima, on est obligé de rappeler les chiffres parce que moi, ce qui me flingue, c'est qu'on ne se rend pas compte à quel point c'est un fléau en France. On a parlé à plusieurs reprises du fait qu'il y a un enfant qui subit des violences sexuelles toutes les 3 minutes. C'est-à-dire que l'émission des GG.
1: C'est la faute de Darmanin.
4: J'ai pas dit ça, mais tu vas voir où je veux en venir. L'émission des GG dure 3 heures, c'est-à-dire que pendant les 3 heures, il y a 60 enfants qui potentiellement vont être violés. C'est ça la réalité. En France, il y a un adulte sur 7 qui a des pulsions sexuelles envers des enfants. Un adulte sur 7.
1: S'interroger sur ces adultes.
4: Mais pourquoi on en parle? Non, pas pourquoi. Pourquoi les politiques n'en parlent pas? Ça doit être le sujet de tous les jours. Moi, je veux bien qu'on parle
1: parce
4: de l'immigration.
1: Parce que les enfants, ça vote pas.
4: On est le quatrième pays au monde le plus, avec le plus, comment dire, qui diffuse le plus de contenu pédopornographique. Le troisième pays le plus consommateur au monde. Ça n'alerte pas. Donc, on attend qu'il y ait un enfant qui meurt. Mais des lianas, il y en a des milliers.
1: Simplement que c'est un peu trop facile d'ailleurs faire uniquement le procès de Darmanin parce que, pardon, je vois la gauche qui se réveille là, qui mène manifestait d'ailleurs. Mais pardon, je l'ai pas vu hurler lorsque on découvrait le scandale du périscolaire parisien. Mais quand on m'explique, tu comprends, c'est Marine Tondelier qui dit ça. Oui, c'est parce qu'il y a que des hommes qui gouvernent. Pardon, mais la maire de Paris c'était une femme et le périscolaire parisien c'était sa responsabilité. Donc ça aussi, je veux dire, c'est des réponses toutes faites qu'on avance depuis quelques jours.
2: La
1: vraie question, c'est de savoir pourquoi il y a autant d'hommes, effectivement,
4: pédophiles en France.
1: Voilà, c'est la question.
2: Surtout, regardez dans le rassemblement, il y avait énormément de femmes qui étaient rassemblées pour dire plus jamais ça.
1: Les collectifs de militantes, on les voit, elles choisissent leur cause.
2: Il n'y avait pas que des militantes. Il y avait madame tout le monde.
4: Il y avait beaucoup d'hommes, on était pas mal d'hommes aussi.
2: Il y avait beaucoup de femmes qui venaient aussi. Et même des femmes qui manifestaient pour la première fois. Parce que c'est une cause.
0: Fatima, Sébastien veut témoigner.
2: Pas besoin
0: GG.
2: D'être droite ou de gauche pour être contre la pédocriminalité, s'il vous plaît.
5: Bonjour.
1: D'accord.
0: Bonjour Sébastien. le drame de Liana vous touche particulièrement, Sébastien?
3: Ouais, c'est assez difficile d'en parler. En fait, je suis quelqu'un qui est pas émotif et dès que ce sujet-là arrive, j'ai les larmes qui me montent parce qu'il y a 2 ans, en fait, ma fille a été abusée par un couple, ce qu'on pouvait appeler d'amis. Oh. Et donc en fait, c'est difficile parce que nous, aujourd'hui, on se heurte à plein de choses.
0: Vous avez porté
3: déjà,
0: plainte?
3: On a porté plainte. Donc, en fait, on a porté plainte. Donc, pour rappel, et on s'en rappellera toute notre vie, hein, avec ma femme, on s'est rencontrés un 5 octobre. Et ce 5 octobre-là, c'était un samedi soir. C'était un vendredi soir, pardon. Et ce vendredi soir-là, en fait, on fêtait donc nos 14 ans ensemble. Et on travaillait très, très tôt le lendemain matin, donc le samedi matin. Et donc, ce couple d'amis qui habitait à 150 mètres, hein, à l'époque, de chez nous, on lui demande si, voilà, on peut leur laisser nos enfants. C'était la deuxième fois qu'on les laissait pour passer la soirée et dormir chez eux. Ils ont toujours été demandeurs, en fait, de les garder parce qu'ils, d'après ce qu'ils nous disaient, ils adoraient les enfants, ils essayaient d'en avoir, etc. Et en gros, pour essayer de faire assez rapide, on les laisse. Donc, on fait notre soirée. Le matin, on va tous les deux travailler très tôt. Et je vais les récupérer vers 14h. Donc après, ma femme rentre aussi dans l'après-midi. On décide de se reposer tous les deux dans la chambre parce que forcément, on a commencé tôt, donc on se repose. Mmh. Et là, notre fille arrive dans la chambre. Donc, pour rappel, hein, elle a 5 ans à ce moment-là. Et en fait, elle vient nous voir, elle dit « Papa, maman, j'ai quelque chose à vous dire, mais il ne faut pas me gronder. » Et on lui demande ce qui s'est passé. Je suis désolé, hein, ça remonte. Hein. Et donc, on lui demande ce qui s'est passé. Et là, elle nous décrit, en fait, des attouchements. Elle nous dit qu'on lui demande qui a fait ça. Elle nous dit « Oui, c'était dans le noir. » Donc, mais il y en avait un, il avait la main froide, la main chaude. Donc, je savais très bien qui c'était. Elle avait les ongles, donc en fait c'est les deux. Hein. D'après son récit, c'est les deux hein, qui l'ont touché. Donc voilà, donc elle nous raconte son histoire avec des détails qu'un enfant de 5 ans ne pourrait pas imaginer en fait.
4: Bien sûr.
3: Mais vraiment jamais imaginer.
0: Où en est la plainte?
3: Et la plainte, ben en fait ça c'est la première sentence, c'est que donc nous le samedi soir on appelle des numéros spéciaux parce que. On sait pas quoi faire en fait, on a tellement le cerveau dans tous les sens.
0: Bien sûr.
3: Voilà, on appelle des associations pour savoir ce qu'il faut faire, vers qui il faut se retourner, etc. Donc ils nous disent demain matin vous allez porter plainte, ça c'est une obligation. Donc on va au commissariat le lendemain matin, on nous dit de revenir à 14h parce que ben en fait c'est que de l'astreinte qu'il y a ce jour-là et donc personne ne peut nous entendre le matin.
4: Pourquoi? Ça c'est alors voilà pourquoi. C'était quel jour?
3: C'était un dimanche.
4: Donc, dimanche. Ouais.
3: C'était un dimanche, donc que d'astreinte, donc personne, pas d'officier, en fait, officier, je ne sais plus comment.
0: Et la plainte, elle est instruite là aujourd'hui, elle est passée devant un magistrat, devant un juge?
3: La plainte, elle est passée devant un magistrat et elle a été classée sans suite pour manque de preuves factuelles.
4: Parce que
3: ma fille, la veille, donc après avoir 2 jours auparavant donc été attouchée, le lendemain, on l'emmène à l'hôpital pour se faire ausculter par un adulte, donc qu'elle ne connaît pas. Hein, donc forcément, il lui fait les examens médicaux qui sont horribles hein, pour un enfant de 5 ans.
0: Hein.
3: Et donc, par la suite, rien n'a été trouvé sur cette analyse-là. Rien. Les téléphones ont. Alors en fait, ils ont été entendus sur une journée et ils ont été relâchés. Et derrière, les téléphones ont été confisqués, ils n'ont rien trouvé. Donc comme ils n'ont rien trouvé au niveau des analyses médicales et ni des téléphones, ça a été classé sans suite.
0: Ouais, donc voilà. Aujourd'hui, vous vous sentez complètement abandonné. Je comprends votre témoignage, votre désarroi, Sébastien. Et
4: malheureusement, semble banal en France.
0: Oui.
4: Aujourd'hui.
0: D'où aussi la volonté aujourd'hui du ministre de dire qu'il faut revoir toutes ces plaintes qui sont là, qui sont en souffrance. Mais la vôtre, elle a été classée sans suite. Et je rappelle d'ailleurs que les signalements de Jérôme Barella, beaucoup,
5: ont été classés sans suite. Pas suffi- comment on disait, pas suffisamment caractérisés.
1: 75% des crimes concernant les enfants sont classés sans suite.
5: Merci d'avoir été avec nous, Sébastien. Merci et tout ce qu'on peut faire, Sébastien, c'est vous soutenir et peut-être vous mettre en relation avec des gens qui connaissent, qui pourront vous aider, qui pourront continuer de vous épauler. Dans un instant, on s'enfonce, on s'en fout
1: avec
5: pas.
1: Avec des gens qui ne sont pas paresseux.
5: Et puis, ensuite, à 10h, on reviendra sur les soirées pyjama. Est-ce que c'est la psychose aujourd'hui? Est-ce que vous ne voulez plus confier vos enfants? Les enquêteurs et les magistrats trop paresseux qui sont accusés par l'avocat, est-ce qu'il a raison, l'avocat, de pousser ce coup de gueule, oui ou non? On va voir ce que vous en pensez, comment vous avez réagi. Vous dites oui à 84%. Allez, dans un instant, on s'en fout, on s'en fout pas. Et encore merci pour vos témoignages et à Sébastien en particulier.
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0: GG les grandes gueules sur RMC, RMC Story avec Fatima Idbounoua, la prof de français, Abel Boyer, l'éducateur, Antoine Dierce, le consultant juridique. Il est 10h moins le quart, c'est l'heure du On s'en fout, on s'en fout pas.
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0: Bonjour Anaïs Inès Sainz.
1: Bonjour Alain, bonjour les GG, bonjour à tous. Des lycéens de banlieue pour renflouer les classes parisiennes menacées de fermeture. C'est ce à quoi réfléchissent les rectorats de Paris, Versailles et Créteil. Est-ce qu'on s'en fout ou pas, Fatima?
2: Non, on s'y intéresse.
1: Abel.
3: On s'en fout pas.
1: Antoine.
4: On s'en fout pas.
1: Information du Parisien, une petite révolution administrative pour l'éducation nationale. L'idée serait par exemple qu'un collégien de Vincennes, académie de Créteil, puisse rentrer en seconde à Paris plutôt que de l'obliger à rester dans son académie, ce qui répondrait à la chute d'élèves dans les établissements de Paris intramuros qui, on le sait, se vide de ses habitants. Madame la prof de français, Fatima.
2: Mais ce serait un peu logique, hein, parce que des fois on dirait qu'il y a la banlieue et Paris avec un grand mur, mais parfois c'est juste à côté. Nous on avait de l'absurdité totale. Là, c'est un peu comme pour Parcoursup. Nous, l'année dernière, on avait un élève brillant, vraiment brillant, qui avait 18 de moyenne, excellent, et qui avait demandé un lycée parisien. Il n'a pas été pris. On l'obligeait à aller dans son lycée de secteur, mais au nom de quoi? Alors qu'il avait l'option qu'il voulait faire dans cet établissement-là, au point où maintenant on dit aux élèves, attention dans vos vœux, dans l'ordre de vos vœux, ne demandez pas Paris.
5: Ça donne l'impression, cette histoire, que les lycées de banlieue sont pourris et que vite, faut aller à Paris.
6: Parce que
5: c'est quand même une drôle de façon de valoriser
2: la banlieue. Mais des fois, il y a des options qui sont ailleurs. Oui, c'est comme pour Parcoursup. Des fois, vraiment, ça correspond à des choses.
3: Oui, mais le problème, Fatima, c'est quoi? C'est qu'on attend d'être dans une situation de crise pour dire, les jeunes de banlieue, c'est comme des sacs que l'on prend et que l'on balance.
5: Il faut du bétail.
3: Alors que ça, il fallait le faire depuis de nombreuses années en parlant de mixité sociale. Tandis que là, on a l'impression que c'est la quatrième roue du carrosse que l'on prend pour continuer de faire tourner la machine.
5: Foutu carte scolaire.
2: Mais oui, non, mais là, vraiment.
5: Antoine.
7: Moi, je suis vraiment ahuri d'entendre les arguments. Ah, c'est des sacs qu'on déplace, machin. Mais pas du tout. En fait, c'est juste la logique.
3: Pourquoi ça n'a pas été fait avant?
7: S'il y a des bâtiments vides où il y a moins d'élèves, tu les envoies. Et moi, j'irais même plus loin. On pourrait même, mais là, je vais très très loin, imaginer des classes de niveau. Avec des lycées où les meilleurs iraient, qui viennent de banlieue ou de plus loin, et des lycées.
5: Le système, on corrige ça.
7: Voilà. Pourtant, le système marcherait très bien
5: qu'avant.
7: Avec les bons lycées où on enverrait les meilleurs.
1: Les GG. Selon le magazine Marianne, Delphine Ernotte, on en reparle, aurait eu recours à un cabinet de conseil pour préparer ses auditions devant la commission d'enquête sur l'audiovisuel public. Est-ce qu'on s'en fout ou pas, Fatima?
2: Non, ça ne me passionne pas. Je vous laisse.
1: Abel.
3: On s'en fout aussi.
1: Antoine.
4: On s'en fout pas.
1: Or, la patronne de France Télévisions avait dit sous serment devant les députés n'avoir eu aucun recours à une boîte privée pour se préparer. Mais d'après l'hebdomadaire, donc, le cabinet Forward Global aurait été sollicité à au moins deux reprises afin de sensibiliser les équipes de France Télé au fonctionnement des commissions d'enquête. L'entourage de Delphine Ernotte dément tout par jure. Ils expliquent que Forward Global serait intervenu hors contrat et relèverait davantage d'un échange informel. Bon.
7: Moi, j'ai deux réactions.
5: Une œuvre bénévole, en fait.
7: J'ai deux réactions. Le mensonge est honté. Enfin, voilà, c'est catastrophique. Et puis, deuxième réaction, c'est le type de mission, accompagnement du dirigeant avant un événement, préparation à les prises de parole, que je peux faire. Eh bien, en l'occurrence, là, j'espère qu'ils n'ont pas été payés très cher parce que ça n'a pas bien marché. Elle n'était pas très bonne.
1: Hors contrat, ils ont dit, de toute façon.
7: Ouais.
1: Bon, les GG.
5: Donc, c'est du bénévolat, c'est ça.
7: Non mais hors contrat, ça ne veut pas dire pas payé, tu vois. C'est hors d'un contrat, quelqu'un les a forcément payés. C'est probablement, on découvrira peut-être qu'ils ont été payés par un autre moyen. Attendez, vous allez accompagner la patronne. Par contre, vous chargerez sur la mission dans un autre dossier, etc.
3: C'est
7: classique.
3: Peut-être qu'elle a été payée au black.
1: T'as dit que tu t'en foutais. Bon, et j'ai merci au canard enchaîné pour cette petite info croustifondante. La ministre des Sports, les GG, qui s'appelle comment d'ailleurs?
7: Marina Ferrari.
1: Oh joli, bravo. Marina Ferrari a offert les GG aux joueurs de l'équipe de France la semaine dernière des pierres de protection censées avoir des vertus spéciales. On s'en fout
5: Pardon, Afuera.
1: Attendez, je vous explique.
5: Afuera.
1: Afuera. Doucement.
5: Enfin, des pierres de protection.
1: Abel, tu t'en fous pas?
4: On s'en fout pas. Sébastien Lecornu.
5: Bah oui, Gérald Darmanin.
3: On s'en fout pas.
1: Fatima.
2: On s'en fout pas.
1: Alors, le jaspe bleu.
5: On s'en fout pas.
2: J'ai dit, est-ce que j'ai rigolé? On s'y intéresse.
1: Non. Bon, le jaspe bleu, qu'est-ce que c'est qu'elle leur a offert? Donc, c'est une pierre qui donne la force d'atteindre ses objectifs. Le cristal de roche aussi qu'elle leur a offert réduit le stress et l'anxiété et peut atténuer les douleurs musculaires. Bref, des pierres portent bonheur, les GG, pourquoi pas? Pour les aider à décrocher une troisième étoile, pas sûr que ça suffise. Comment on appelle le pouvoir donné aux pierres et aux cristaux d'ailleurs?
7: La lithothérapie.
1: Joli, dis donc, t'es incollable, Antoine. Mais bon, oui, Antoine, pourquoi tu t'en fous pas?
7: Alors, il s'avère que On m'a évoqué quelqu'un dans mon entourage qui croit à ça, qui croit à la force des pierres, à la lithothérapie, etc.
1: Moi, j'y crois un peu, hein.
7: Et donc, je suis vraiment très inquiet sur l'avenir de notre société, puisque
5: c'est
7: même
5: des gens,
7: des gens éduqués, des ministres,
5: des gens qui nous
7: croient que les pierres ont un pouvoir. Bon, bah, je renonce, je vais vivre dans une grotte. Ne m'appelez plus, c'est fini, ce pays est fini, quoi. Voilà.
1: Ah bon,
4: Abel.
3: Moi, j'ai envie de dire Raymond Domenech sort de ce corps. C'est-à-dire que on en a marre de ces, ils sont au pouvoir, ils viennent nous parler de leurs croyances spirituelles. Ça, à la limite, c'est leur... En fait, c'est leur vie privée. Parce que quand il s'agit de religion, on nous dit c'est le privé. Donc elle étale qu'elle croit que des pierres vont aider des joueurs à mieux se porter ou autre. On s'en fout totalement. L'équipe de France.
5: On devrait embaucher un marabout peut-être.
3: Bah oui, exactement.
7: Retour de l'être aimé.
3: L'équipe de France n'a pas besoin de pierres pour gagner la Coupe du Monde. Elle a besoin de bien jouer sur le terrain, c'est tout. Donc ça, c'est une
4: n'importe quoi. Les joueurs de foot sont très superstitieux.
3: Oui, mais ils le gardent pour eux, tu vois. Donc voilà. À part Raymond Domenech,
7: la seule pierre qu'ils aiment, elle est rectangulaire et très dorée. C'est cette pierre-là qu'il faut leur amener pour qu'ils marquent.
2: La question, c'est même pas la lithothérapie ou de croire ou non au pouvoir des pierres. C'est le fait que ce soit la ministre qui offre. Moi, je veux bien croire. Même, ça peut avoir un effet, même limite un effet, comme l'effet placebo. Comme tu y crois, ça va marcher. Donc, si les personnes, ça peut marcher. Si c'est une démarche personnelle, il n'y a pas de problème. Mais là, de l'offrir à quelqu'un, que ce soit la ministre qui l'offre, il y a un côté un peu ridicule. Je suis désolée.
1: Bon. Les GG, quand le téléphone sert à tout, sauf à téléphoner, notamment la jeune génération qui ne répond plus du tout aux appels, selon une étude américaine. Oui, près de 3 jeunes sur 4 privilégient le mode silencieux et préfèrent communiquer autrement. Est-ce qu'on s'en fout ou pas? Je pense que ça touche pas que les jeunes.
2: Ah ouais, Fatima. Moi, ça m'intéresse et je me reconnais.
1: Abel.
3: Non, on s'en fout pas.
1: Antoine.
3: On ne s'en fout pas.
1: Les 18-30 ans préfèrent les vocaux, les SMS, les WhatsApp, ouais. Les appels inattendus sont même vécus comme une intrusion.
3: Oui.
1: Fatima.
2: Je les comprends.
1: Moi aussi.
2: Ouais, je suis désolée, je les comprends. Et c'est très récent. Alors peut-être parce qu'on est en surdose de tout.
1: Exactement.
2: Ça. Effectivement, je préfère un SMS ou le vocal que je peux écouter à un autre moment.
1: On filtre.
2: Et j'ai de plus en plus de mal quand mon téléphone sonne. En plus, maintenant, il y a aussi ces faux appels là. Non, où
7: ce sont des enfants qui appellent.
2: Mes enfants ne m'appellent pas, ils savent.
1: Tu vois.
2: Non, mes enfants m'appellent peu. Ils n'ont pas de téléphone en plus, donc j'étais en train de me dire pourquoi ils ne m'appellent pas. Mon fils n'a pas de téléphone.
7: Il a quel âge?
2: Il a 15 ans. Non, mais
5: il n'a pas de téléphone à 15 ans.
2: Non, il n'a pas de téléphone. Je vais tenir jusqu'à 18 ans. Maintenant, il essaie de voler le mien.
5: C'est rare.
2: Et puis, on est un peu coincé parce que comme il est diabétique, il a la pompe et on peut relier sur son téléphone.
5: Ah bon?
2: Et donc là, il dit non, mais pour la gestion de mon diabète, il faut absolument un téléphone portable. Donc, on tient bon. Donc, effectivement, je comprends cette jeune génération parce que je pense qu'on est dans la surdose et dans une réaction. C'est plus une réaction.
3: Ouais, je suis assez d'accord. Et puis de toute façon, les réseaux sociaux, les messageries ont remplacé le téléphone et nous permettent de communiquer beaucoup plus facilement et gratuitement, même si on paie un forfait. Mais aussi, moi, pour ma part aussi, les appels, je décroche très peu en réalité.
5: Surtout quand c'est sa femme qui appelle.
3: Ouais. Elle, pas,
5: donc, elle passe par WhatsApp.
3: Et surtout, par exemple, quand l'hiver finit, tu as toutes les compagnies d'électricité à qui t'as pas donné le numéro de téléphone, on t'appelle pour te dire ouais, on a super le forfait à te donner. Quand les élections arrivent, tout le monde a ton numéro de téléphone, on t'envoie des SMS, on t'envoie tout. Donc oui, moi effectivement, la fonction téléphone, je l'utilise quasiment pas.
5: Donc, le téléphone n'est plus un téléphone.
2: Et
5: exactement.
2: Le pire, c'est maintenant les appels avec voix IA. Intelligence artificielle, bonjour.
1: Mais ça, c'est un autre sujet.
2: Je suis Georges. Non, mais c'est hyper.
1: À force, non, mais est-ce que vous vivez les appels de vos proches, même de vos proches, comme une intrusion, même des amis? Ou pas,
7: Antoine, cette discussion m'a rassuré parce que je croyais que j'étais bizarre à pas vouloir décrocher.
4: On est quand même, hein.
7: Non, mais pas que pour ça. Pas que pour ça, ouais. Ben non, effectivement, moi, je suis comme vous. Envoyez-moi un SMS. Je le redis à tout le monde.
3: Ou un vocal.
7: Un message, je ne réponds plus.
5: Plus personne ne répond au téléphone.
1: Vous ne discutez plus.
7: Ou alors, c'est pro. Ou alors on s'est fixé une date, tu vois, on s'appellera samedi à 11h pour se donner des nouvelles. Ouais. Et là, je prends le temps.
2: Ça, c'est peut-être un truc de vieille personne aussi, parce que mon père va dire ça.
7: Tout à fait.
2: Tu m'appelles le vendredi.
7: Allô, Fatima.
2: 11h15. Il faut appeler.
7: Mais oui, parce qu'on sait où on sera.
3: Et ton père, il a encore le téléphone où ça tourne comme ça sur.
2: Ça pourrait. Oh, il aimerait. Hein.
4: À suivre dans les GG, dans les grandes gueules, la deuxième heure. On va. De la détention provisoire requise contre Patrick Bruel. Patrick Bruel, il va être présenté à 3 juges d'instruction. On a le communiqué du procureur de la République là qui vient d'arriver. On va vous le lire. Présentation à trois juges d'instruction à l'issue de sa garde à vue. Et puis d'abord, on va parler des soirées pyjama. Depuis le drame Liana, bon nombre de parents maintenant se méfient des soirées pyjama pour les enfants. Est-ce que vous en faites partie? Ou au contraire, attention, il ne faut pas tomber dans la psychose. 32-16 pour venir discuter avec les grandes gueules. Antoine Diers, Abel Bouilly, Fatima Hidboudouin.
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1: 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Toute l'actualité, Rémi Barré, bonjour.
2: Bonjour Alain, bonjour à tous. Patrick Bruel va-t-il aller en prison au terme de 48 heures de garde à vue? L'artiste accusé de viol et d'agression sexuelle par plusieurs femmes va être présenté aujourd'hui à 3 juges d'instruction en vue de sa mise en examen et le parquet de Nanterre demande son placement en détention provisoire. Le parquet qui évoque des faits de viol, tentative de viol, agression sexuelle, harcèlement sexuel concernant 9 victimes commis entre 2010 et 2019. Marine Turquie, journaliste à Mediapart, cite à l'origine des révélations sur Patrick Bruel. 9 cas retenus pour le moment, donc, mais elle nous rappelle que l'affaire est bien plus vaste.
3: Alors, moi, j'ai révélé 25 témoignages dans la presse au total, y compris chez nos confrères belges. D'ailleurs, il y en a 30 des femmes qui ont accusé Patrick Bruel de violences sexuelles et sexistes. Plusieurs se sont manifestées auprès de la justice. Pas forcément par des plaintes, mais aussi par des signalements. Elles ont été pour certaines auditionnées. Donc aujourd'hui, c'est très difficile de donner un chiffre. Le parquet de Nanterre, actuellement, a 13 cas. Mais d'autres femmes se sont constituées parties civiles. Flavie Flamand, par exemple, cette plainte n'est pas encore remontée à Nanterre. Elle a été déposée auprès du doyen des juges d'instruction à Paris. Donc au total, on est à beaucoup plus que 13 femmes. C'est certain, et peut-être autour de plutôt 18 ou 20 cas qui seront ensuite présentés à Patrick Bruel.
2: Journée de grève à la SNCF, comme prévu, les difficultés sont importantes avec 2 TGV sur 3 en circulation en moyenne, mais seulement 1 intercité sur 2 et 1 TER sur 5 dans les Hauts-de-France, en Bretagne ou encore en Auvergne-Rhône-Alpes. Et puis direction le Mondial, l'équipe de France s'envole pour les États-Unis. Aujourd'hui, décollage prévu aux alentours de 13h pour rejoindre le camp de base de Boston. Concert simultané ce soir depuis les 3 pays organisateurs, les États-Unis, le Mexique, le Canada, avant le match d'ouverture demain entre le Mexique et l'Afrique du Sud. RMC 10h02, bientôt. Tout de suite, les grandes gueules.
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0: Les GG, les grandes gueules sur RMC, RMC Story, avec aujourd'hui nos trois grandes gueules, Fatima Aïd Benoît, la prof de français, Antoine Dirce, consultant juridique, et puis nous sommes avec Abel Boyi, l'éducateur. La suite des GG, la suite des grandes gueules, tout à l'heure à 11h, on recevra Tuc Duhal Denis, la cendre et le feu de notre confrère de Valeurs Actuelles. Il se raconte, et à travers son parcours personnel, qui a toujours été ancré à droite, il parle de la droite telle que aujourd'hui il aimerait la voir arriver au pouvoir aussi, et à travers ses échecs, ses succès. La cendre et le feu, Tuc Duhal Denis tout à l'heure dans les grandes gueules. Est-ce qu'il a choisi son candidat, tiens, Tuc Duhal, pour la présidentielle de 2027? D'ici là, dans les GG, on va parler de la grève SNCF. Est-ce que c'est une grève pour rien? Patrick Bruel, est-ce qu'il doit aller en prison? Est-ce qu'il doit être incarcéré? Mais on va commencer par évoquer les soirées pyjama. En fait, on voit que la mort, le drame, le meurtre de la petite Liana, aujourd'hui, ravive les angoisses des familles. Il suffit de se reporter au forum, au réseau, au questionnement notamment sur la presse familiale, et le questionnement sur les goûters et les soirées pyjama.
1: Oui, parce que les parents de Liana avaient commencé à se poser des questions sur le comportement de Jérôme Barella après une soirée pyjama organisée chez Jérôme Barella, qui est le père d'une des amies de Liana. On parlait de chatouille, de comportement inapproprié avec des enfants, et les parents de Liana avaient dit à leur fille: maintenant, je veux plus que tu le vois, cet homme. Malheureusement, elle avait continué à le voir sans qu'il le sache. Donc c'est vrai qu'on se pose la question des soirées pyjama. Alors, est-ce qu'il faut céder à la psychose et interdire à nos enfants d'aller à des soirées pyjama quand on ne connaît pas vraiment qui sont les parents invitants? Ou est-ce qu'il faut quand même à un moment donné laisser aux enfants avoir une vie sociale et pas paniquer pour tout?
0: 32-16 pour le dire au GG, Fatima.
2: Bah écoutez, moi je trouve ça culotté de parler de psychose. C'est pas de la psychose, c'est de la prudence. Et c'est normal. On a eu un témoignage juste avant de Sébastien qui nous disait voilà, il a confié sa fille 5 ans aux voisins. C'était même pas soirée pyjama. Des voisins qui avaient l'air très bien.
0: Bien sous tout rapport.
2: Mais c'est toujours comme ça. Regardez, à chaque fois qu'on a des tueurs en série, on a toujours le voisin: oh, c'est bizarre, il était gentil, il disait bonjour en sortant les poubelles. C'est pas écrit sur notre visage qu'on est un pédocriminel. D'autant plus que les pédocriminels, souvent, sont très sympathiques, sont gentils avec les enfants, sont souriants. Et non pas, il y a des gens qui ont des têtes patibulaires et qui ne toucheraient pas un enfant. Et inversement, le petit voisin sympathique, ça va être lui. Donc moi, pour moi, ce n'est pas une psychose, c'est de la prudence. Maintenant, si moi, par exemple, j'invite des camarades de mes enfants à dormir à la maison, si les parents me posent des questions, par exemple, qui sera présent dans le domicile? Est-ce qu'il y a un oncle qui est là? Est-ce que vous avez un plus grand fils? Est-ce que je répondrai à ces questions et je me sentirai pas du tout offusquée. Je trouverai ça normal. Si une maman, je sais pas, si j'avais une fille et qu'une petite fille vient chez moi et que la maman dit: est-ce qu'il y a un grand frère? Est-ce qu'il y a un cousin? Est-ce que le papa sera présent? Où va-t-elle dormir? Si on me pose des questions pour avoir des garanties, je répondrai à ces questions. Je ne la trouverai pas du tout, je trouverai ça normal. Elle me confie quelque chose de très précieux. Elle prend ses précautions. Et pareil, pour des parents qui me disent: moi, mon enfant n'ira pas dormir avant tel âge, avant 10 ans, parce que j'ai envie qu'il sache parler, qu'il sache se défendre, qu'il sache repérer une situation, j'ai envie de mettre en place des choses avant. Je comprendrai aussi. Pour moi, c'est cas par cas, famille par famille, personnalité de l'enfant aussi à prendre en compte. Donc, je trouve ça normal de se poser la question.
0: Antoine?
3: Bon, moi, j'ai pas d'enfant. C'est difficile pour moi d'en parler, mais effectivement, dans la période dans laquelle on vit, je me dis que si je devais avoir des enfants, qui plus est des petites filles ou des jeunes filles, ben je serais complètement terrorisé. Enfin, moi, je ne peux que qu'imaginer la chose. Et déjà qu'on se disait, on peut pas les laisser sortir à 15 ans dans la rue le soir pour aller boire un verre avec des copines parce que c'est trop dangereux dans la rue. Maintenant, si c'est même trop dangereux dans les soirées pyjama chez des amis, chez les parents de leurs camarades de classe, etc., bah effectivement, faire des enfants aujourd'hui, ça devient compliqué. Et on imagine, j'imagine, si j'avais des enfants, les faire vivre quand même dans un environnement assez restreint. Parce que tout est devenu très dangereux.
2: Ou leur donner les moyens de se défendre aussi.
1: Chambre, salon.
2: Leur donner les moyens de se défendre et de
3: repérer l'agresseur. Quand je dis dans un environnement très restreint, ce serait chez quelques amis que je connais depuis 20 ans, que je connais par cœur. Mais effectivement, elle rentrerait en disant « Papa, il y a ma copine qui m'a dit est-ce que je peux aller dormir chez elle ?» Je connais pas ses parents ou je les ai vus de loin, mais je dirais non. Oui. Et donc, tu t'imagines l'enfer, effectivement. Et je passerais pour le père tortionnaire, tyran, méchant. Non,
2: tu peux leur expliquer, je pense que les enfants comprennent. Moi, si c'est dormir, je dirais, j'aimerais bien rencontrer ces parents-là. Ouais, et on se rencontre.
4: Tu les rencontres, mais en fait, tu te rends compte.
5: Oui, mais les parents d'Yana connaissaient les parents. Ouais, mais
6: les craintes ou la prudence de certains parents sur les soirées pyjama, ça date pas d'aujourd'hui. Moi, ma mère m'a toujours interdit les soirées pyjama. On était dans les années 80 parce qu'il y avait déjà eu des cas d'enfants violés. Moi, j'ai accompagné le cas d'une fille de 11 ans qui s'est faite violer par le père de l'ami chez qui elle était dans la soirée pyjama. Mmh. Elle en est même tombée enceinte.
4: Et pardon, à quel âge?
6: 11 ans.
4: Non.
6: Ah mais si, mais ce qu'on voit sur le terrain, moi je peux écrire un bouquin. Hein. Des histoires, des lianes, il y en a des milliers. Ça, c'est mon quotidien. C'est mon quotidien.
2: C'est pour ça qu'on est en colère.
6: On peut aller plus loin. Donc, effectivement, dépôt de plainte, la justice au rabais. Avortement. Donc, t'imagines à 11 ans avec accompagnement des parents. Et le gars, il vivait à côté puisque c'était dans le même coin. Et un an après, le mec, il a encore essayé de kidnapper la fille, tu vois. Donc, le père, il s'est fait justice lui-même. Il a défoncé le mec. Mais le mec, il a porté plainte contre le père. Et c'est voilà. Le père qui a eu toutes les ennuis judiciaires derrière. Donc, des cas comme ça, il y en a plein. Et c'est pour ça que des fois, quand on est sur le terrain... Moi, je remercie les grandes gueules et je veux vraiment mettre les grandes gueules à part, mais des fois, on voit des choses sur le terrain et quand ça arrive dans les médias, la sphère médiatique présente les choses comme si c'était nouveau. Mmh. Et souvent, on est sur le terrain, on se dit, mais ça existe depuis des années, pourquoi c'est présenté comme si c'est nouveau? Il y a des escrocs, des fois, des fausses associations qui viennent sur les plateaux, qui sont des associations coquilles, qui viennent dire, nous, on fait ci, on fait ça, nous, on sait qu'elles foutent rien au quotidien. Donc la pédocriminalité, c'est un problème. Les soirées pyjama, moi je pense qu'il faut pas tomber dans la psychose parce que l'immense majorité des soirées pyjama se passent bien. Paradoxalement, j'ai reçu des copines de ma fille qui a 10 ans pour des soirées pyjama. Ça s'est toujours bien passé, il y a un lien de confiance. J'ai pu laisser ma fille à y aller rarement, mais y aller parce que vraiment on se connaissait bien. Et aussi parce qu'on est deux couples de parents aussi qui sont très alertes sur les questions de pédocriminalité déjà. Donc on a les mêmes convictions, on se donne toutes les informations qu'il faut, mais même ma fille aujourd'hui qui a 18-19 ans, quand elle me dit elle veut dormir chez une copine, moi je lui demande, est-ce qu'il y aura des gars?
4: Je vais prendre un exemple. Mais c'est pas sur le ton de la rigolade. Imagine, voilà, tu fais une soirée pyjama chez toi. D'accord, tu as les parents et puis je sais pas, c'est ton épouse qui s'en occupe, ils sont une pièce à côté, toi tu vas prendre ta douche et puis d'un coup, tu sais pas, t'écoutes de la musique, tu sors, t'es en caleçon. Le lendemain, et tu passes juste comme ça. Le lendemain, il y a une des enfants ou un des enfants qui raconte et qui dit, alors c'est bien passé ta soirée pyjama? Ah ouais, puis on a rigolé parce que le papa est passé en slip. Tu vois, et tu dis ça comme ça de manière innocente. Comment tu vois à quel point on peut tomber aujourd'hui alors que t'es peut-être juste passé, la fille, le père, il réagit, le lendemain il vient, il dit monsieur, vous êtes passé en slip devant mes enfants. Toi tu dis non, je vous assure monsieur, je sortais de la douche, je rentrais du travail, je venais de faire mon sport.
6: Je vais rebondir sur les. Et merci de poser cet exemple parce que je comptais le dire et jeter un pavé dans la mare. Moi, quand je reçois les enfants d'autres personnes, je fais beaucoup plus attention, déjà. Et deuxièmement, il y a un sujet. Déjà, on sait très bien que parmi beaucoup d'enfants qui subissent des violences sexuelles, certains deviendront des pédophiles ou des pédocriminels. Ça, on le sait. Mais il y a une autre chose qui est très taboue dans la société, et peut-être que je vais me faire taper dessus en le disant. Tu as des parents incestueux, donc pédocriminels, et tu as des parents qui entretiennent un climat incestuel à la maison. Voilà. C'est différent. C'est-à-dire qu'ils peuvent être le meilleur père ou la meilleure mère au monde, mais qui se baladent à poil devant les enfants. Certains parents qui embrassent les enfants sur la bouche jusqu'à des 15-16 ans. Certains parents qui prennent des bains, des douches avec leurs enfants tout nus. jusqu'à des 11, 12, 13 ans. L'enfant, il prend le bain avec sa mère et tout. Après, ce que ça fait. Moi, j'ai eu des potes quand j'étais comme ça à l'école primaire qui prenaient des bains, au collège qui prenaient des bains avec leur mère tout nu. Et quand tu rentres dans l'adolescence, tu commences à parler sexualité, corps de la femme. Ben, les gens, ils nous parlaient de la poitrine de leur mère, de l'entrejambe de leur mère, du derrière de leur mère, parce qu'ils prenaient, certains prenaient des bains encore tout nu avec leur mère. Donc ça, c'est un climat. Je sais que beaucoup de parents seront pas d'accord. Tu peux être un très bon parent et instaurer un climat incestuel dans la maison. Et quand, pardon, tu reçois les enfants de quelqu'un et que tu fais pas attention, franchement, non. Moi, personnellement, c'est un propos qui n'engage que moi, mais non. Tu peux pas te faire gauler par l'enfant de quelqu'un en train de te balader à moitié.
0: Et puis ensuite, juste on écoutera Laetitia.
2: Moi, je pense, parce qu'on dit, on a peur de la psychose, faut avoir peur de l'inverse. Les pédocriminels, ils profitent de notre naïveté. Parce que c'est comme le mal, c'est vraiment cette phrase. Le mal fait croire, c'est comme le diable a fait croire qu'il n'existait pas. Les gens qui ne pensent pas comme ça ne vont pas imaginer le pire. Voilà, moi je vous disais la dernière fois, quand je vois un bébé, j'ai envie de le protéger. Un pédocriminel ne voit pas un bébé, il voit un objet qu'il pourra utiliser, déjà. Donc, eux profitent de notre naïveté. Le fait qu'on soit, grâce à ces histoires qu'on nous raconte, grâce au fait qu'on nous dit c'est toutes les 3 minutes, donc ce n'est pas anecdotique, vous voyez, le compteur augmente là depuis le début de l'émission. D'avoir ça en tête, ça nous rend plus prudents. Et effectivement, il va falloir changer des habitudes, peut-être pour certains, il y a des comportements. Moi, effectivement, je ne vais pas toucher mes élèves. Je vais faire attention à ma manière de les toucher. Je ne vais pas toucher plus un enfant qu'un autre. Et les enfants savent très bien, parce que la dernière fois, je leur demandais aux élèves, ils savent très bien reconnaître les petites ambiguïtés. Et juste un petit truc, même pour les sorties scolaires, ce n'est pas comme avant. Je suis sortie hier soir au théâtre avec mes élèves. On est allé voir justement une pièce de... On est allé voir Antigone, mise en scène par Andréa Bescon. Et on a une vingtaine d'élèves comme ça. Certains parents ne voulaient pas laisser sortir leur fille. Je les ai rassurés. Donc, je les ai appelés quand on quittait le théâtre. Et je l'ai fait. Je trouve ça normal. Je ne me suis pas dit, oh là là, qu'est-ce qu'elle est relou, cette maman. Non, je me suis dit, mais bien entendu, elle me confie la chair de sa chair. Donc, on rassure, on est là, on évite l'ambiguïté.
0: Et Laetitia, bonjour.
7: Bonjour.
0: Professeur des écoles, soirée pyjama, on continue, on est très vigilant, on est dans la psychose aujourd'hui, dites-moi.
7: Alors moi, ce qui s'est passé, c'est quand ma fille avait 8 ans, j'ai des parents d'une copine à elle qui étaient, on les connaissait depuis très peu, hein, qui nous ont laissé leur fille dormir à la maison. Mais comme ça, ils ont donné, est-ce que tu peux la récupérer? Bah tiens, voilà ton sac et puis tu peux l'emmener à l'école demain matin. Donc j'ai trouvé ça déjà un petit peu bizarre. Après, ça serait très bien passé chez nous, aucun souci. Et puis après, cette même famille a insisté pas mal de fois. Est-ce que elle pourrait se venir faire une soirée pyjama? Elle aimerait bien faire une soirée pyjama. On aimerait bien l'inviter, mais vraiment plusieurs années de suite avec insistance. Et il y avait des comportements chez l'un des parents qui posait question. Voilà, du vocabulaire, des chatouilles, des façons de se tenir. Donc je le sentais pas. En tant que maman, je le sentais pas. Donc alors elle a pu dormir chez plein d'autres copines. Mais ici, je pense que des fois, on a des signaux ou alors on ne le sent pas. Donc, on est parents, si on ne le sent pas...
0: Et votre intuition s'est avérée ou pas, finalement?
7: Grand Dieu, j'espère que non. Mais elle n'y est toujours pas allée, en tout cas. Même avec insistance. Voilà, pour l'instant, même si c'est proposé, c'est hors de question. Alors, elle dort ici. Je préfère que leur fille dorme à la maison.
0: Exactement. Donc, il faut savoir s'écouter, ressentir et être prudent. Laetitia, restez avec nous pour écouter Urillé, qui nous appelle des Alpes de Haute-Provence. Bonjour, Urillé.
8: Allô, bonjour.
0: Bonjour. Vous-même, vous voulez réagir à ces soirées pyjama, alors, parce que ça fait résonner quelque chose en vous, dites-nous.
8: Ben, moi, perso, de toute façon, je suis contre. Moi, depuis que ma fille est petite, j'ai toujours dit, puis elle a toujours compris, parce que bon, je lui ai expliqué. Que ce soit la famille, les copines, tout ça, c'est comme le dit plus d'avant. J'ai dit, tu peux inviter qui tu veux, mais toi, tu découches pas, c'est mort. Surtout quand il y a des grands frères, les papas à la maison.
6: Exactement.
8: Là, c'est mort. Je lui dis, tu peux inviter qui tu veux, parce que bon, je fais pas l'égoïste, parce que je peux pas dire, moi, il y a le papa à la maison, tu es bien, mais toi, tu vas pas chez les gens. Mon mari est en déplacement la semaine, donc je suis toute seule. J'ai dit, tu peux inviter tes copines, mais toi, tu bouges pas. Et elle a toujours compris. Donc ça s'est super bien passé. Et ce que je voulais raconter, c'est justement, moi, j'habitais il y a 1 ou 2 ans dans un quartier, dans un immeuble. Et j'avais le voisin du dessus, un homme charmant, gentil. Et il avait déjà 3 enfants. Et c'est vrai que il y avait beaucoup, beaucoup d'enfants autour d'eux. Et je me disais, moi, maman, j'ai tellement à faire avec 3 enfants. Qu'est-ce qui, qu'est-ce qu'il a, lui, à en plus se compliquer la vie. Je pense que toutes les mamans comprendront. Je veux dire, avec trois, vous avez déjà à faire. Qu'est-ce que vous allez... Et du coup, tous les copains, les petits du quartier, ils venaient, ils sortaient. Et bon, c'était un mec normal, enfin, un truc bien mais normal, gentil, papa, il s'occupait bien des enfants, tout ça. Et bon, un bout d'un moment, bon, il a disparu, il n'était plus dans les parages. Et sa femme, elle avait dit qu'il était allé voir son papa malade, tout ça. Et un jour, je suis à la maison, et ça toque, c'est la police. Ils me disent, madame, est-ce que vous êtes disponible pour que vous montiez avec nous à l'étage du dessus pour perquisitionner la maison, il faut que vous soyez témoin. Je dis, mais pourquoi faire, qu'est-ce qui se passe? Je dis, oui, je viens. Et là, j'apprends que le monsieur est en prison. Il est accusé de viol et d'abus sexuels.
6: Voilà.
8: Sur son téléphone, ils ont retrouvé toutes les images des petites qui prenaient en photo et qui mettaient sur le site. Et je pense aussi qu'il y a des attouchements. Il y a une des filles qui rentrait et sortait dans la maison qui a porté plainte. Et du coup, c'est comme ça qu'ils ont retrouvé sa trace, tout ça. Et on était choqués parce que on n'aurait pas dit quoi. C'était notre voisin, il nous aidait à monter les courses, il était super sympa, machin, truc. Donc là, je me suis réconfortée dans mes pensées. Mes enfants, que filles ou garçons, ils ne bougent pas.
4: Donc vos intuitions étaient aussi les bonnes, votre précaution, votre prévention, Antoine.
3: C'est un témoignage très, très troublant, mais dans les propos de Hurier, comme dans ceux de Fatima, j'ai entendu à plusieurs reprises, je demande s'il y a un homme à la maison, un oncle, un frère, un père. Et en fait, moi je me sens un tout petit peu gêné d'entendre ça, comme si tous les hommes pouvaient être dangereux. Et donc en fait, il peut y avoir un père, un frère, et ça peut très bien se passer aussi.
2: Enfin, complètement, mais j'ai des pères et des frères.
3: Ou à deux reprises, je me suis dit, waouh, moi je suis un homme, mais là d'un seul coup, je suis dans le viseur.
2: Je donnais le type de questions qu'on me pose, c'est-à-dire
6: moi aussi,
2: que vraiment,
6: je pose la question,
2: les parents, ce qu'ils vont me demander, ou par exemple pour les colonies, on demande l'animateur, est-ce que c'est un homme? Les parents, ils vont plus demander ça. Après, là où je suis d'accord avec toi, Lola. Elle n'a pas été tuée par un homme, elle a été tuée par une pédocriminelle aussi, parce qu'il y a eu une dimension sexuelle dans l'affaire Lola. Donc les femmes peuvent être des prédatrices, et il y a des mères qui et c'est un sujet tabou aussi, mais il y a aussi des mères qui violent leurs enfants.
4: Laetitia et Hurier, je vous remercie de vos témoignages à toutes les deux. Merci d'être intervenu dans les GG, Hurier et Laetitia. Merci à vous deux. Bonne journée. Soirée pyjama. Est-ce qu'on tombe dans la psychose? Est-ce qu'on est prudent? Est-ce qu'il faut arrêter? Cédez-vous à la psychose?
2: Le mot psychose qui... Les gens se disent, c'est pas céder à la psychose.
4: C'est pas la psychose, c'est la prudence plutôt. 55-45. Dans un instant, avec les GG, avec les grandes gueules, Patrick Bruel, déféré devant trois juges, détention provisoire requise. Sa place est-elle en prison? Il est 10h20, vous venez en discuter avec les grandes gueules. Restez avec nous sur RMC, RMC Story.
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0: Les GG, les grandes gueules sur RMC, RMC Story avec Fatima Hidbounois, avec Antoine Diers, avec Abel Boyer, l'éducateur, le consultant juridique, la prof, le dossier Bruel. Patrick Bruel va-t-il aller en prison? C'est bien possible. J'ai le communiqué là, du procureur de la République. Patrick Bruel est déféré ce jour au parquet de Nanterre aux fins de présentation devant trois juges d'instruction à l'issue de sa garde à vue. Le procureur de la République a requis l'ouverture d'une information judiciaire à son encontre et sa mise en examen pour des faits de viol, tentative de viol, agression sexuelle, harcèlement sexuel concernant 9 victimes des faits commis entre 2010 et 2019. Voilà. Et maintenant, est-ce qu'il va aller en détention provisoire? C'est toute la
1: question. Sachant qu'il y a 13 autres personnes dans la procédure qui vont être rajoutées donc à cette information judiciaire, mais on ne sait pas sur ces 13 personnes si c'est pas prescrit. Et donc le parquet dit on va vérifier s'il y a prescription ou pas. En tout cas, on va quand même examiner parce que ça donne une connaissance globale des faits qu'on peut reprocher à Patrick Bruel. Donc on a un artiste de 67 ans qui va peut-être ce soir dormir en prison. En tout cas, ça a été requis par le parquet. Et si c'est pas la prison, il y aura sans doute donc une mise en examen, quoi qu'il arrive, mais un contrôle judiciaire. Alors, contrôle judiciaire qui peut être très strict, comme certaines de ces plaintes sont faites dans un cadre professionnel, peut-être qu'on peut interdire à Patrick Bruel tout simplement de se produire sur scène pour pas être en contact avec des victimes potentielles. On va voir, ça va se savoir dans les heures qui viennent. Trois juges d'instruction quand même mobilisés. Donc on voit que là on met les moyens, il y a beaucoup de débats sur les moyens de la justice, les moyens sont là. Il y a un contexte aussi, et on peut imaginer qu'effectivement dans ce contexte, Patrick Bruel, on le lâchera pas.
0: Qu'est-ce que vous en dites ?
2: Alors moi j'ai pu dire à plusieurs reprises ce que je pensais, mais je vais essayer d'être honnête intellectuellement. Il y a un contexte qui fait que il va prendre cher de toute façon. Je pense qu'il va être utilisé comme exemple. Maintenant, je pense que tu as parlé de faits qui datent entre 2010 et 2019. Ça tord le cou à toutes les personnes qui disaient que tous les faits étaient prescrits. Donc voilà.
1: Là, il y en a 9 sur cela.
2: Oui, bien entendu. Mais voilà, donc tout n'est pas prescrit. Et je pense que si la réquisition est celle-ci, c'est quand même qu'il semble y avoir des faits assez corroborants et surtout un modus operandi qui semble avoir été retrouvé dans plusieurs cas pour que cette demande ait été faite. Donc, pour moi, si les faits sont avérés, et je mets bien si les faits sont avérés, Patrick Bruel est un criminel et doit aller en prison. Maintenant, on attend de voir ce qui va se passer.
3: Mais là, on parle de détention provisoire.
2: Oui, mais bien entendu.
3: Il y a deux choses. Voilà, là-dessus, moi, je veux être assez clair. Je comprends la période où tout le monde est très à cran sur le sujet. Si Patrick Bruel est reconnu coupable, qu'il fasse de la prison,
0: surtout
3: bien
0: que
3: sûr.
0: La détention provisoire, c'est l'exception, c'est pas la règle.
3: Hein. Exactement. Faudrait-il qu'il soit mis en prison avant même son procès?
2: Et puis, oui, il faut des conditions, la fuite, le contact avec les victimes, tout ça. Oui, bien entendu.
3: Je pense que là. Clairement, faut pas s'attendre, ou alors ça me surprendrait beaucoup et ce serait probablement un excès de la justice dans la période. Faut pas s'attendre à ce qu'il soit en prison ce soir, mais qu'il y ait des mesures d'assignation à domicile. Je suis pas un spécialiste de procédure pénale, etc. Mais qu'il soit sous bracelet électronique chez lui, qu'il ne puisse plus faire ses concerts, etc. Oui, pour préserver d'éventuelles nouvelles victimes, etc. Mais qu'on le mette en prison à tout prix, juste pour faire un exemple, ça paraîtrait quand même très étonnant.
0: Alors, pour la détention provisoire, il y a 4 critères. Hein. Risque que la personne détruise les preuves ou fasse pression sur les témoins ou les victimes. Détention provisoire, c'est aussi pour empêcher la fuite, risque de cavale. Le juge regarde la peine encourue, les attache en France au casier. Protection de l'ordre public, si la remise en liberté cause un trouble à l'ordre public, surtout pour les crimes graves. Et c'est la détention provisoire, c'est aussi pour garantir la présence au procès, s'assurer que la personne se présentera au tribunal. Quant à l'infraction, ça c'est pour la personne, hein. Après la détention provisoire concernant l'infraction, s'assurer que c'est un crime ou délit puni d'au moins 3 ans de prison et de faits suffisamment graves qui doivent justement justifier la détention provisoire à la prison.
3: Il y a peut-être des modalités aussi de détention. Tu peux peut-être rester chez toi avec un bracelet, non ?
0: Là, simplement, les critères requis pour la détention provisoire.
4: Voilà. Moi, j'observe un peu, depuis le début, cette affaire Patrick Bruel. Et ce que je regrette un peu, c'est qu'on a l'impression Et surtout, et sur les plateaux où comment c'est relayé, l'impression que ça donne, c'est que d'un côté, on a les gens qui défendent Patrick Bruel parce que c'est Patrick Bruel. Donc voilà, c'est mon ami. Voilà, les fans qui vont dire non, mais c'est impossible. Et voilà, parce que c'est lui, on ne veut même pas se poser la question. Et de l'autre côté, ceux qui veulent la peau de Patrick Bruel parce que c'est Patrick Bruel. Mais moi, je pense que l'immense majorité des gens veulent juste que Patrick Bruel soit traité comme n'importe qui. Comme n'importe qui, et ça veut dire que
1: mais
4: la
1: justice... problème, c'est qu'il n'est pas n'importe qui.
4: En vrai, la demande profonde, c'est ni traitement de faveur. On ne veut pas qu'une star soit mieux traitée, puisse être violeur, parce que comme c'est une star, tu comprends, il est intouchable. Donc on ne veut pas de personne intouchable. Comme ce magistrat là qui finalement a pu violer des enfin non qui avait mis sa fille sur les réseaux
2: 12 ans,
4: et
2: il
4: comme
2: est pas
4: c'était
2: prison,
4: un magistrat finalement la peine ça c'est incompréhensible donc on ne veut pas de traitement de faveur en fonction de la personne et on veut pas non plus de zèle ou de d'esbrouf comme ça pour faire un exemple pour dire regardez maintenant tout va bien on vous a mis le peuple veut de la chair on vous jette sa chair
1: là,
4: on veut juste un fonctionnement
1: Fatima,
4: normal
1: ça,
4: et j'ai l'impression
1: mais c'est pas possible. C'est pas possible, parce que
4: le problème il est là.
3: Mais précisément parce que c'est Patrick Bruel qu'il est dans cette situation.
1: Non, mais surtout,
3: ça aurait été Jean-Michel garagiste à Vesoul. Il n'aurait jamais.
2: Alors on rajoute parce que c'est Patrick Bruel et parce qu'il y a beaucoup de plaignantes aussi.
3: Mais
2: il y a quand même un nombre de faits, il y a les deux,
4: moi je veux qu'il soit traité comme n'importe
1: qui. Oui, mais
4: il ne sera
1: pas traité comme n'importe qui, on le sait bien.
4: Quelqu'un qui
1: dans
4: a
1: un
4: eu
1: sens ou dans un autre.
4: 13 personnes qui portent plainte contre cette personne, on va dire
1: oui, mais toi-même Fatima, tu viens de donner la réponse à ta question.
2: Depuis hier, il y a 4 plaintes supplémentaires.
1: Si ce soir il ne dort pas en prison, on va avoir des militantes qui vont dire oui, vous voyez, Patrick Bruel est protégé, il y a eu 13 plaintes, c'est pas possible. Et s'il dort en prison, on va dire, ah ben, voyez, façon, maintenant, on veut faire des exemples. Et Bruel, comme c'est un artiste, tout le monde en parle, eh bien, on fait un exemple pour la société.
4: Moi,
1: de toute manière, c'est biaisé. Et ce qui est biaisé aussi, c'est comme c'est une personnalité publique artistique, c'est-à-dire que sa carrière est déjà terminée. C'est-à-dire qu'en fait, il y a une condamnation médiatique et sociale, de fait, quelle que soit l'issue du procès. On sait bien, on voit bien qu'il ne peut plus chanter et qu'a priori, ses concerts, les prochains, il va devoir les annuler aussi, parce que de toute manière, il y aura des manifs, enfin, ça va être le foutoir.
2: Est-ce qu'on va s'apitoyer sur son sort pour ça ?
1: Je ne m'apitoie pas.
2: C'est mérité.
1: Mais s'il était garagiste, il n'y aurait pas le même... Je reprends l'exemple d'Antoine Dias. Voilà. Donc on ne peut pas dire que c'est injusticiable comme un autre. C'est pas possible.
2: Mais justement.
1: Ou alors si on le dit, c'est démagogue.
4: Non, c'est pas ça que je vous dis. Je vous dis que ce qu'on attend de la justice, ce que j'attends de la justice, et ce que j'attends aussi de nos réactions, c'est que ce soit le fils, le père, le voisin, le frère ou Patrick Bruel,
1: tu comprends quelque chose dans la justice,
4: soit du côté de la victime. Voilà, on est du côté de la victime.
0: Son entourage disait bah oui mais Patrick Bruel on lui a jamais dit non tu vois donc c'est est-ce qualité aussi Patrick
1: c'est
0: Bruel
1: roi, c'est ce que je voulais dire
0: voilà,
1: c'est l'enfant roi
0: son statut sa gloire sa notoriété son pouvoir que ça lui conférait il en a usé et abusé, justement, sur des femmes. Parce qu'il y a des femmes qui n'ont pas dit non, parce qu'ils disent si Bruel, il va m'arriver des ennuis. Parce que si je me rebelle, qu'est-ce qui va se passer ensuite ?
2: Donc lui-même, il a abusé,
0: de sa notoriété. Donc si tu veux, voilà.
3: Mais attends, vrai sujet. C'est pas parce que quelqu'un pense qu'il ne peut pas te dire non que tu en abuses nécessairement. La question, elle est très complexe. Elles n'ont peut-être pas dit non parce que c'était Patrick Bruel, mais Patrick Bruel a-t-il réellement abusé de sa position ? On lui avait pas dit non. Tu vois, tout le sujet, il est là. J'essaye pas de défendre quoi que ce soit, mais j'essaye de te dire que j'aimerais pas être un homme connu et beau. En fait, ça doit être terrible d'être un bel homme aujourd'hui, star, parce que tu te dis, waouh, j'ai une opportunité avec une femme, mais est-ce qu'elle va pas me dire qu'elle a pas pu me dire non parce qu'en
2: on enlève Patrick Bruel. À chaque fois qu'une personne est accusée de viol, déjà, tu vois jamais l'homme dire c'est vrai, j'ai violé. Jamais. Quasiment. Allez, 99,9% disent c'était une relation consentie. Et c'est là où je reviens sur le principe de la dissociation. C'est-à-dire que le criminel, puisque le violeur c'est un criminel, là je parle pas de Patrick Bruel, il est face à sa proie, la personne se laisse faire et lui il pense que la personne veut, alors que la personne est dans un état de choc et de sidération tel en fait qu'il y a un blackout, elle se laisse faire. Le gars, il finit, il s'en va et il dit « Ah ben, c'était consenti parce qu'elle n'a pas dit non, parce qu'elle ne s'est pas débattue et parce qu'en plus on a même gardé contact après. Mais ça, ça veut rien dire.
3: Tu viens de décrire toute l'histoire de l'humanité et des relations hommes-femmes. C'est-à-dire que elle était subjuguée devant son charme, elle a pas dit
2: non, je te parle de dissociation suite à un
0: choc. Est-ce que l'amour n'est pas déjà une emprise?
3: Voilà, c'est exactement ce que je veux dire.
2: Là, vous déformez mon propos.
0: Non, mais là, je mets de côté. Je mets
4: vous déformez ce qu'il vient de dire.
2: Ah oui, parce que j'ai pas dit ça.
0: Non, mais je mets de côté la prise. Mais l'amour est une sorte d'emprise. Bah, oui. Je parle pas de Patrick Bruel. Hein. Je sais pas ce qu'il a fait, on verra.
2: Mais là, c'est pas des relations amoureuses. Quand Flavie Flamand dit que on lui aurait servi un thé à ses réveillons, lui remettait le pantalon. Il y avait même un service après vente.
0: Oui, d'accord. Mais on parle de ça. On dit, est-ce que non, mais on parle beaucoup de mots d'emprise. Le emprise, c'est l'art, c'est le truc à la mode. Tout le monde est sous emprise.
3: Par définition, le charme est une emprise.
0: Mais par définition, l'amour est une emprise. Quand on tombe amoureux, on tombe un peu sous l'emprise. Et parfois, on perd un peu la raison. D'ailleurs, on dit
5: l'amour a ses raisons.
0: Que la raison ne connaît pas.
2: Vous noyez un peu.
0: C'est l'adage populaire.
3: J'entends très bien ce que tu dis,
0: mais je parle pas de Bruel.
3: Il y a une
0: c'est pour ça que le terme d'emprise, moi, il faut le prendre avec des pincettes.
2: Ben non, parce que quand une personne se fait tabasser par un mec et qu'elle a peur de le quitter.
0: Mais c'est ça,
2: et le contrôle coercitif,
5: quand tu es une vedette, quand tu es une star, effectivement, tu dois pouvoir aussi faire la différence entre j'y vais et elle accepte parce que je suis une star alors qu'elle ne veut pas. Tu vois, c'est là où tu dois pouvoir aussi faire la différence.
0: C'est pas l'exemple que donnait Abel.
5: Je répondais à ce qu'on disait tout à l'heure avec Antoine.
0: La femme y va et puis après elle se rend compte qu'elle n'a pas dû y aller.
4: Et c'est la conscience de la relation de pouvoir.
2: J'ai pas dit.
4: C'est la conscience de la relation de pouvoir et de la relation de domination. Parce que vous voyez, pour l'avocat Patrick Bruel, pour Flavie Flamand, disait c'est vrai qu'elle était, mineure, mais lui, il était plus âgé, mais il faisait jeune. Je vous montre une photo de l'époque. La question, c'est pas de faire plus jeune, c'est-à-dire.
0: Il aurait dû se taire.
4: Et sur le consentement, quand on est mineur, il n'y a pas de consentement.
5: Détention provisoire requise. Qu'en dit Olivier pour conclure notre discussion? Bonjour Olivier.
6: Bonjour Alain, bonjour à tous.
5: La place est en prison ou pas?
6: Écoutez, pour moi oui, parce que dans mon passé, j'étais gendarme et j'ai dirigé des enquêtes déjà de viols et différents types d'infractions assez graves. Et j'ai déjà vu, bien sûr, des personnes dans le même cas de figure aller en détention provisoire pour ce genre d'affaires. Donc moi, ça me choquerait absolument pas. Après, ce qui est particulier dans son dossier, c'est qu'il y a 3 juges d'instruction et c'est énorme. Par contre, c'est hors norme. Ouais. Voilà, clairement.
0: Donc, il y a quand même des moyens supplémentaires qui ont été mis en place.
6: Complètement. Enfin, en tout cas, de mon point de vue, oui, totalement. Moi, un juge d'instruction normal peut traiter une affaire de viol. Moi, quand j'en avais traité une, avec une vingtaine de victimes, il n'y avait qu'un seul juge d'instruction. Donc là, 3 juges, pour moi, c'est beaucoup de moyens. Et je pense que c'est important pour contrôler tout ce qui va se passer. Maintenant, le fait qu'il aille en détention provisoire, à titre personnel, ça ne me choquerait absolument pas. Parce que, comme vous avez cité tous les cas, je veux dire, il a largement les moyens de s'enfuir s'il veut partir. Voilà, s'il souhaitait vraiment soustraire à la justice.
3: Il serait reconnu partout.
6: Voilà. Non, mais certes, ça n'empêche pas qu'il peut partir, il serait pas forcément.
0: Oui, enfin. A priori, il a collaboré en garde à vue. Ce qu'on sait, c'est qu'il est arrivé, il s'est défendu, enfin, il n'était pas là, il n'a pas invoqué le droit au silence.
6: Non,
0: il est plutôt dans l'idée de se défendre, donc de rester là.
3: Et on peut pas faire.
6: Le sens de la justice, je termine, je vous tiens pas longtemps, vous inquiétez pas. Le sens de la justice, à mon avis, c'est plus pour les victimes d'être certain qui sera présent au procès. Et effectivement, dans ce cadre-là, c'est plus important pour eux de le garder sous la main.
0: S'il y a procès.
6: Alors, vu comment ça part, il y en aura. Enfin, je pense qu'il y a de fortes chances qu'il y en ait.
5: C'est une autre histoire.
6: C'est l'instruction qui rendra son avis à la fin. Mais en tout cas, je pense que c'est important qu'ils puissent rester sous la justice pour pouvoir, et surtout pour les victimes, qu'elles soient reconnues en tant que victimes après, ou alors qu'elles soient déboutées. Mais en tout cas, c'est important qu'ils soient allés jusqu'à la fin.
5: Merci Olivier, l'ancien enquêteur. Merci d'avoir été avec nous. Olivier dit, au regard du dossier, la détention provisoire lui semble normale. Et vous, qu'en dites-vous? On va regarder votre sentiment, votre conviction. Vous dites oui, c'est normal qu'ils soient incarcérés à plus de 65%. Dans un instant, il y a grève à la SNCF aujourd'hui pour dénoncer les conditions de travail terribles, ouverture à la concurrence. Est-ce qu'elle se voit, cette grève SNCF aujourd'hui? Est-ce que vous comprenez les cheminots? C'est au 32-16 qu'on en discute, il est 11h20.
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Vous êtes avec nous en direct jusqu'à midi avec Fatima Hidbounoua, avec Antoine Diers et avec Abel Boyi. De quoi va-t-on parler maintenant dans les GG, dans les grandes gueules, de la grève à la SNCF? Oui, il y a une grève SNCF aujourd'hui. Alors, elle se voit ou elle se voit pas? Vous venez nous dire ça au 32-16.

0: la SNCF grève de 24 heures. Ça faisait longtemps qu'on n'en avait pas parlé. Ça touche les trains régionaux.
1: Ouais.
0: C'était Richard Anthony.
2: Ouais, bien sûr.
1: À son âme.
0: Trains régionaux, trains de banlieue qui sont ouverts à la concurrence et sont les quatre syndicaux. C'est une grève unitaire, ça faisait longtemps. Alors, que ça n'avait pas eu lieu.
2: Parce que la grève, syndicaux. J'allais dire la grève.
0: Quatre syndicats.
2: On a l'habitude. Bon. La grève, on a l'habitude à SNCF, mais là, c'est la première fois depuis 2024 que tous les syndicats sont d'accord entre eux. Alors, ça a été quand même la galère, notamment sur le réseau TER en Normandie. Il y a des TGV annulés. Bon, après, les gens anticipent maintenant. Et alors, c'est intéressant, c'est de voir les motifs de la grève. En fait, ils font grève parce que la concurrence leur donne trop de travail. Moi, j'ai entendu ça. Il y a une souffrance au travail parce qu'il y a une nouvelle concurrence. C'est imposé par la loi, d'ailleurs. On le voit notamment sur les TGV, sur un Paris-Marseille, concurrence italienne. Et visiblement, le management leur impose aux cheminots plus de travail et certains ne suivent plus. Alors, est-ce que vous comprenez les motifs de la protestation cette fois-ci ?
0: Antoine ?
3: Alors, déjà, moi, j'aime bien cette grève parce que elle se voit pas. Ce matin, j'ai très bien voyagé. Le train était maintenu et il n'y avait pas grand monde.
4: C'est une grève de droite.
3: Et ils m'ont prévenu de l'annulation de mon train de 13h15. Donc, je suis informé que mon train de 13h15 est annulé et donc je prendrai celui de 15h45. Bon, ils me font quand même perdre 2h30, mais je suis prévenu. Voilà, on se pointe pas. C'est fini le truc où on se pointait à la gare et où on découvrait que son train n'était pas là. Donc, ça, c'est appréciable. Ensuite, moi, je suis effaré par les motifs de la grève. Mais t'as un peu le sentiment qu'ils disent, bon les gars, on fait grève mardi, et attends, faut qu'on trouve un motif, Gérard. On va dire quoi cette fois-ci? Le pouvoir d'achat, on l'a fait la dernière fois, le pouvoir d'achat, faut trouver autre chose. Les conditions de travail. Cette fois-ci, alors, c'est le pouvoir d'achat fait.
2: Voilà. Bon. Ils demandent une hausse de salaire pour faire face à l'inflation.
3: Ben, en réalité, t'as le sentiment que c'est régulier, que ça revient tout le temps, que c'est les marronniers, mais au moins.
2: Est-ce que ça favorise pas la concurrence de faire grève aussi? C'est ça le paradoxe. C'est-à-dire que ça donne raison à ceux qui disent il faut casser le monopole de la SNCF.
3: Ah, moi, je l'ai toujours dit. Mais pour l'instant, la fin du monopole, elle est quand même un peu timide. Et c'est ça qui est peut-être décevant pour les usagers, c'est qu'on n'a pas de vrai chambardement.
0: T'as déjà pris Trenitalia, il y a
3: non,
0: quelqu'un d'entre vous qui a
3: jamais
5: pris. Bah oui, mais pourquoi c'est timide? Ouais. C'est parce que les tarifs sont très chers. En général, quand tu fais de la concurrence, c'est pour tirer les prix vers le bas. Donc autant il y a des raisons que je...
2: La concurrence sur les TER va arriver. Je pense que là, on va s'en rendre plus compte parce que c'est le train du quotidien.
5: Il y a la question de la concurrence. T'as aussi la question du fait qu'il y a des discussions politiques pour qu'à l'avenir, le site de la SNCF puisse vendre les billets justement des compagnies concurrentes. Mais moi, il y a une question qui me taraude, c'est pourquoi il y a toujours autant de suicides. On est quand même à 13 suicides depuis le 1er janvier. Donc c'est bien quand même qu'il y a un problème de bien-être au boulot. Oui, donc après, on peut caricaturer, ils sont fainéants. Ils sont à la retraite à 35 ans,
2: sur les
5: d'accord.
2: Suicides parce que tu sais,
5: c'est des faux suicides,
2: non,
5: c'est ça.
2: Mais non, mais pourquoi
3: ils seraient forcément liés au boulot?
5: Je pense que ça serait pas forcément lié aux conditions de travail.
2: Toi, tu viens dire que c'est forcément lié. Ouais. Moi, je dis attention parce que un suicide, il faut être attention à la récupération d'un suicide. C'est toujours multifactoriel.
5: Donc, toi, tu subodores que la SNCF récupérerait certains cas parmi les 13 cas de suicide.
2: J'espère pas parce que ça serait détestable.
5: Et ça fait des années qu'il y a un certain nombre de suicides. Donc, pourquoi est-ce que il y a une telle ambiance délétère? Voilà, c'est la question qu'il faut se poser aussi.
0: Thomas veut intervenir dans les géants. On donne la parole à Fatima. Bonjour Thomas.
6: Bonjour à vous.
0: Je sais pas, vous avez été impacté, vous en êtes aperçu ou pas, dites-moi.
6: Alors non, honnêtement, j'en avais pas lu l'utilité ces jours-ci, mais en fait, c'est le principe, c'est toujours nous trouver un sujet pour dire ah ben on fait grève. Alors oui, là c'est une petite grève, on n'en parle pas beaucoup. En plus, avec la malheureuse actualité de cette pauvre Liana, c'est vrai qu'on avait autre chose à penser. Mais pour le principe, voilà, moi j'en ai marre en fait que les gens soient toujours pris en otage, que la SNCF trouve toujours un truc bidon, n'importe quel motif. Vous verrez que cet été, ils vont encore trouver des excuses pour encore faire des grèves. Peu importe le motif, ils vont recommencer. Donc en fait, après quand j'entends M. Bouy pour les suicides, je comprends que malheureusement ça puisse exister, et j'en suis désolé, c'est pas ça que je reproche, mais... Comment on faisait au début de la SNCF, quand ça a été créé, il y avait des conditions beaucoup plus difficiles. Je crois pas qu'il y ait eu beaucoup de suicides à ce moment-là. Aujourd'hui, on a des technologies de pointe, on peut le dire, on est quand même dans une ère moderne, et les gens se suicident. Bon, c'est pas que le travail, ils ont dû avoir d'autres problèmes, malheureusement. Mais pour revenir au sujet, c'est abusé. Je suis désolé, mais ils nous font chier. À un moment donné, excusez-moi, mais c'est la vérité. Ils trouvent toujours un prétexte pour nous embêter, pour faire qu'il y ait toujours un problème. Donc au bout d'un moment, je comprends qu'il y a des pénibilités encore pénibles.
2: Mais... après, ce que je comprends, moi, c'est pas c'est la pénibilité. Genre, c'est vrai que c'est moins physique aujourd'hui de conduire un train, mais en fait, ce qui se passe, c'est que comme il y a la concurrence qui arrive, ils sont en train de réorganiser la SNCF. Ils ont créé des filiales. Il y a 27 000 salariés de la SNCF qui vont être donc liés à cette concurrence, transférés dans des filiales locales. Donc il y a un nouveau management. Et visiblement, ce nouveau management, alors peut-être qu'il est mal expliqué, mal emmanché, mais c'est ça qui pose problème. Et certains disent, on est en train de faire la SNCF qu'on a fait à l'époque à France Télécom. Vous savez, quand France Télécom est devenue Orange et devenue privatisée, bah, il y en a certains qui n'ont pas supporté. Il y avait des vagues de suicides et autres. Voilà ce que disent ceux qui font grève. Ou appellent à faire grève.
6: J'entends bien, mais je comprends. Moi, j'ai travaillé dans des différentes sociétés, dans des différents commerces. Quand ça n'allait plus, bah, je partais. Voilà, parce que ça me cassait les pieds, c'était plus comme j'avais connu. Oh, je me barre. J'ai une vie, je tiens ma vie quand même. Elle n'est pas merveilleuse, mais c'est ma vie. Je tiens ma vie, donc je ne vais pas me suicider. Je ne reproche pas aux gens qui ont fait ce geste, mais encore une fois, je peux comprendre qu'il y ait des multifacteurs maintenant. Encore une fois, je suis désolé. Les conditions que ces gens ont, pour la plupart, sont plutôt tranquilles. Il y a deux ans, quand ils ont fait le...
2: Ils ont toujours un régime de retraite spécial.
6: Voilà.
0: Attendez Thomas, parce que je vous coupe, parce qu'on a Mika qui travaille dans le ferroviaire. Bonjour Mika.
4: Oui, bonjour les GG.
5: Bonjour.
0: Bonjour Mika. Vous êtes dans la grève aujourd'hui ou pas Mika?
4: Non. Alors moi je travaille pour une entreprise privée, allemande. Qui utilise des services de SNCF Réseau, puisqu'on fait des trains en France.
0: D'accord.
4: Et effectivement, il y a eu un impact, puisque moi, j'ai dû annuler des trains qui ne pouvaient pas circuler, parce que les postes n'étaient pas tenus par SNCF Réseau, et l'encadrement n'a pas été déplacé et mis sur ces postes pour pouvoir ouvrir les lignes. Vous avez, par exemple, la ligne entre Toul et Culmont-Chalindrey, c'est dans l'est de la France, c'est une ligne. Tout le monde passe par là quand on fait des trains de fret, hein, en l'occurrence, mais aussi parfois des voyageurs, entre le nord de la France et le sud de la France. Voilà, quand vous passez par là, c'est ce qu'on appelle l'artère nord-est, et quand vous avez des conditions de circulation qui sont assez particulières, vous devez passer par là. Et cette ligne entre tous les Culmont, elle est fermée.
0: Et vous comprenez cette grève ou pas, alors, aujourd'hui?
4: Oui, moi je comprends la grève, absolument. Vous n'avez pas conscience des conditions de travail quand on est à SNCF, quand on travaille dans le ferroviaire. Moi, ça m'est arrivé. Alors plus maintenant, parce que j'ai évolué, donc j'ai un poste un peu plus d'encadrement et donc je fais un peu plus des horaires de bureau. Mais quand j'ai commencé, je pouvais faire le lundi 14h-22h, le mardi 22h-6h, le mercredi 22h-6h, le jeudi au repos, le samedi 6h-14h. Voilà, vous avez des plannings.
3: C'est le côté horaire décalé qui est le plus dur.
4: Ouais. Les horaires décalés, c'est honnêtement ça. Moi, j'ai accepté un poste
3: pas les seuls métiers.
4: Avec une perte de salaire pour arrêter les horaires décalés.
5: Et puis Mika aussi, avec le tout informatique aussi, on a supprimé des postes et on demande à une personne de faire deux fois plus au mépris de la qualité du travail. Hein.
3: Comme partout.
4: Les gars ont plus non plus à sortir sous la pluie, la grêle, le vent, le froid pour pouvoir bouger les aiguilles.
5: Bien sûr.
4: Mais quand vous préparez un train, quand vous faites une surveillance de train, vous êtes obligé d'être dehors et croyez-moi les gars, c'est un métier, je ne veux pas le faire. Même à 20 ans, je l'aurais pas fait.
0: Mika, qui attire l'attention sur les conditions de travail. Merci Mika d'avoir été avec nous dans les GG, dans les grandes gueules. Fin de la discussion. C'était très bien, Fatima. Vraiment, reste comme ça. C'était
2: très intéressant.
0: C'était très intéressant. Allez, dans un instant, suite des GG avec du duel de Nifon.
7: Depuis tout à l'heure, il m'a dit plus tard.
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17: Bonjour Alain, bonjour à tous. Le parquet réclame son placement en détention provisoire au terme de 48 heures de garde à vue. Patrick Bruel sera présenté aujourd'hui à trois juges d'instruction en vue de sa mise en examen. Le parquet de Nanterre réclame donc cette mise en examen pour des faits de viol, tentative de viol, agression sexuelle et harcèlement sexuel concernant 9 victimes, des faits commis entre 2010 et 2019. Et le parquet demande donc le placement en détention provisoire de l'artiste. Les suites de l'affaire Liana et la porte parole du gouvernement Maude Bréjon qui prend ce matin la défense du ministre de la Justice Gérald Darmanin. Selon elle, sa démission réclamée par certains ne changerait pas les erreurs commises. De son côté, le ministre de l'Éducation nationale Édouard Geffray annonce réunir lundi tous les recteurs d'académie, notamment pour leur rappeler l'importance de diffuser systématiquement le guide de signalement des faits à caractère sexuel dans les établissements scolaires. Une journée de grève à la SNCF. Comme prévu, les difficultés sont importantes avec 2 TGV sur 3 en circulation en moyenne. Mais ne comptez que sur 1 intercité sur 2 et sur 1 TER sur 5 dans les Hauts-de-France, en Auvergne-Rhône-Alpes ainsi qu'en Bretagne. Appel à la grève unitaire qui porte sur l'ouverture à la concurrence, les conditions de travail et sur les salaires. À la veille du coup d'envoi de la Coupe du Monde 2026, l'équipe de France s'envole pour les États-Unis. Aujourd'hui, décollage prévu à 13h pour rejoindre le camp de base de Boston. Concert simultané ce soir depuis les 3 pays organisateurs, les États-Unis, le Canada et le Mexique, avant le match match d'ouverture demain entre le Mexique et l'Afrique du Sud. Et puis les courses, le quintet se déroule aujourd'hui sur l'hippodrome de Caen. Le départ sera donné à 18h30. Le pronostic de la Dream Team des courses RMC. Leur favori, c'est l'As Karat Def, leur outsider, le 5 Kennedy Street, l'As et le 5. RMC, bientôt 11h02, tout de suite, les grandes gueules.
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0: sur RMC, RMC Story, les grandes gueules avec aujourd'hui Antoine Gers, consultant juridique, Fatima Haït-Bounois, la prof de français, Abel Boyi, l'éducateur. On parlera de la Coupe du Monde tout à l'heure à midi moins 20 parce qu'elle commence demain avec Mexique, Afrique du Sud. Mardi prochain, il y aura le match de l'équipe de France. 48 équipes, 3 pays, le Canada, les États-Unis, le Mexique. C'est la grande fête du football qui va démarrer.
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0: La radio de la Coupe du Monde. Est-ce que vous l'attendez avec impatience, cette Coupe du Monde? Est-ce que ce sera la bouffée d'oxygène? Est-ce que vous en avez besoin de cet événement? Vous emballez, voyez, pour les équipes, pour les Bleus, vous en parlerez à midi moins 20. On évoquera aussi le cas dans le Jura à Dole de cet homme qui voulait faire graver le nom de son chien, de son compagnon qu'il a aidé à tenir dans la vie sur sa pierre tombale. Bah, la mairie lui interdit. Bon, ça paraît bizarre. Il dit bah, non, non, il dit, je veux juste mettre le nom parce que après la mort de ma femme, il m'a aidé à tenir. Ça a été l'autre compagnon de ma vie. On lui dit bah non, c'est pas le code des cimetières, ça, monsieur. Est-ce que c'est scandaleux? Vous venez en parler avec nous à 11h20. En attendant, on va accueillir notre invité.
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0: Face aux grandes gueules, notre confrère de Valeurs Actuelles, Tuc Dual-Denis, avec ce livre sur la droite, un livre assez intime. Vous parlez beaucoup de vous, de votre famille. Ça s'appelle La cendre et le feu aux éditions Robert Laffont. Bonjour Tuc Dual.
3: Bonjour Alain, bonjour Olivier, bonjour à tous.
0: Je vais commencer par un extrait du livre.
3: Eh bien écoutez, avec grand plaisir.
0: Je le regarde sous la pluie, son jerrycan d'essence à la main, son sourire protecteur. Sa veste trempée, ses cheveux noirs bien peignés malgré le grain, tout ruisselle. En devenant ami avec mon idole, j'ai réalisé le rêve de ma vie. Moi, je me suis dit, il parle de, tu vois, de Jagger, de Springsteen.
3: Et tout d'Alain Marchal, peut-être.
0: Non, il parle de François Fillon.
3: Eh oui.
0: François Fillon.
3: Tout à fait, j'ai retrouvé.
1: Vous n'en êtes pas remis de
3: non,
1: François
3: Fillon. Non,
0: c'est,
3: mais...
0: c'est une lettre d'amour, là, écoutez, François ouais, Fillon. Il y a un chapitre qui s'appelle François.
3: Exactement. Vous me connaissez un peu, effectivement, vous savez que je suis très filloniste. J'ai écrit un livre sur lui en 2019 chez Plon à l'époque. Et là, dans ce portrait de la droite, à travers ces paysages et ces personnages, je ne pouvais pas à la fois ne pas emmener le lecteur dans la Sarthe, où par ailleurs je possède une maison. Je suis tellement filloniste que je me suis aussi acheté une maison dans la Sarthe. Et en même temps parler de l'héritage du fillonisme, parce que blague à part, effectivement, je sur le plan personnel, je dis que je suis devenu ami avec mon idole. Il a fallu d'ailleurs pour cela que je cesse d'être un fan. On a maintenant une relation, je pense, entre guillemets, un peu équilibrée.
1: Il a fallu qu'il perde, surtout.
3: Oui, effectivement. Non, mais c'est très juste ce que vous dites. François Fillon serait devenu président de la République. Je serais pas devenu aussi proche de François Fillon. Ça, c'est absolument certain. Et en même temps, moi, je vous avoue, et d'ailleurs, y compris quand, pour préparer des passages sur BFM, quand j'ai l'honneur de venir dans votre tranche, j'appelle souvent François Fillon pour lui demander qu'est-ce qu'il pense du modèle social français, qu'est-ce qu'il pense de Bruno Retailleau, qu'est-ce qu'il pense d'Edouard Philippe, qu'est-ce qu'il faut dire sur les soubresauts géopolitiques. Et je vous garantis, alors je suis peut-être pas très objectif, mais je vous garantis.
0: François Fillon, c'est le ventriloque, il parle par la voix de Tuc Dual-Denis, alors c'est tataillé.
3: Non, mais honnêtement, je suis peut-être pas très objectif, mais moi je vous garantis qu'il a gardé une acuité sur les choses qui se passent dans ce monde tout à fait phénoménal. Et par ailleurs, il représente, parce qu'il y a aussi un peu de fond sur ce qu'est la droite dans ce livre, pour moi, il représente la droite aboutie, c'est-à-dire qu'il y a la radicalité chez François Fillon. Honnêtement, le François Fillon de 2016-2017, et puis même aujourd'hui que je fréquente, il est plus radical que celui qui était ministre des Affaires Sociales ou Premier ministre pendant 5 ans de Nicolas Sarkozy. Et en même temps, il y a cette espèce de sophistication, c'est-à-dire que contrairement à d'autres personnages aujourd'hui dans le plateau politique, on sait que lui, il sait piloter l'État, il a quand même une expérience. Et moi, c'est voilà, cette alchimie.
4: Justement, le François Fillon ne sera pas a priori candidat à l'élection présidentielle pour la prochaine. Quelle est la droite qui, selon vous, a le plus de chance? La droite Édouard Philippe, c'est pas vraiment votre droite? Ou la droite Bruno Retailleau? Ou la droite Bardella, si c'est Bardella plutôt que Le Pen?
3: Je pense que la droite est dans une situation totalement paradoxale, c'est-à-dire que sur le plan politique, c'est très compliqué de voir qui peut prendre le lead, pour parler en bon français. Chacun a des qualités, chacun a des défauts, j'y reviendrai. Et en revanche, ce qui m'a frappé, et c'était un peu à la base de mon projet aussi, c'était de faire le roman de la droite, c'est-à-dire raconter comment elle vit, comment elle se fréquente, ses réseaux, ses maisons de famille, son histoire, ses tenues, ses musiques. Et cette droite-là, elle est brûlante, elle est incandescente. En tout cas, moi, j'ai voulu rendre cette incandescence en expliquant effectivement qu'est-ce qui se passait dans le jardin de Philippe de Villiers, dans la maison de François Fillon, quand je marche au Havre avec Édouard Philippe. On est allé à la Trinité-sur-Mer avec Marine Le Pen. J'ai assisté aux obsèques, aux doubles obsèques entre guillemets de son père, et j'ai vu quelque chose qui voulait parler de la droite.
4: Parce que Marine Le Pen, elle ne se revendique pas de droite.
3: Oui, mais ça,
4: contrairement à son père.
3: Moi, je suis désolé. C'est pas parce que Marine Le Pen se revendique pas de droite qu'elle a pas sa place dans mon livre, ou c'est pas parce que certains de mes amis pensent qu'Edouard Philippe est de gauche qu'il a pas sa place dans mon livre. Moi, Marine Le Pen, quand je parle avec elle, on a grandi au même endroit, Saint-Cloud. J'étais au collège à 250 mètres de là où elle habitait. On fréquentait entre guillemets les mêmes territoires. On écoutait les mêmes musiques. Elle connaît aussi les mêmes cantiques. Et quand on a discuté longuement pour ce livre de la mort de Jean-Marie Le Pen, des obsèques de Jean-Marie Le Pen, que ça soit à la Trinité ou au Val-de-Grâce, il y avait une espèce de symbolique qui est très droitière, et c'est pareil pour François Bayrou.
4: Vous mettez tout le monde dans la même famille, parce qu'on pourrait confondre, enfin on pourrait distinguer la droite de l'extrême droite.
3: Écoutez, moi je pense que l'union des droites, elle n'existe pas aujourd'hui sur le plan électoral. Par ailleurs, c'est un projet politique sur lequel, vous voyez, j'aurais tort de vouloir mettre mes doigts, parce qu'il n'y a que des coups à prendre, et moi je ne sais pas si c'est possible, je ne sais même pas si c'est souhaitable. Moi, je pense plutôt qu'un jour, il y a quelqu'un en mode politique de l'offre qui arrive à prendre le leadership et l'autorité sur la droite.
4: Ce qu'a fait Sarkozy en 2007.
3: Sarkozy en 2007, exactement. Ce qui a failli réussir à faire François Fillon en 2016. En revanche, il y a une union des droites sur le plan charnel. Quand je vais à Bayrou pour le livre avec avec François Bayrou pour le livre dans les Pyrénées, et qu'il me reçoit dans sa mairie aveuglée d'un soleil blanc avec la vue sur les cimes des Pyrénées, ou qu'on prend la voiture et qu'on va à Bordère, le village où son père, qui était agriculteur, est mort dans un accident de ferme, qui me parle des lectures de son père, qui me parle de Bernanos, qui me parle de la crise intérieure française, qui me parle de l'identité française, ou quand je vais avec Édouard Philippe au Havre et qu'on discute et qu'il me dit que aujourd'hui, sauf à vouloir l'humilier, plus personne le qualifie de juppéiste, qu'on débriefe ensemble dans un restaurant libanais qu'on aime beaucoup là-bas, ce qu'il a l'appel à la démission qu'il a fait d'Emmanuel Macron, et qui m'explique qu'aujourd'hui il vit la vie de Marine Le Pen, c'est-à-dire que 80% des gens qu'il croise sont d'accord avec lui, et ça c'est les vrais gens, et que les 20% qui restent, en fait c'est ses amis à lui, c'est-à-dire des conseillers d'État, des hauts fonctionnaires, des anciens ministres, des gens entre guillemets de l'establishment, et qui me dit, ça y est, je viens de comprendre à l'âge que j'ai ce que pouvait être la vie de Marine Le Pen, c'est-à-dire en fait tout le monde est d'accord avec vous, sauf les soi-disant sachants.
0: Alban.
3: C'est le prénom de mon frère.
0: Oui, non, mais c'est parce que c'est. Je voulais après parler du passage sur votre frère, qui est très émouvant, très touchant, votre frère Alban, qui est devenu prêtre.
3: Exactement, avec plaisir.
5: Alors, quand j'ai reçu l'ouvrage, honnêtement, j'y suis allé à reculons, mais je dois reconnaître une grande honnêteté intellectuelle. Et ce qui est fort dans cet ouvrage, c'est qu'il aurait pu se décliner sur la gauche aussi, avec les personnalités de gauche et l'histoire de la gauche. Quand on finit, on a l'impression quand même d'une droite qui semble meilleure dans l'opposition que quand elle est au pouvoir. Vous parlez beaucoup aussi des réseaux, des familles, des codes, des écoles, des cercles. Mais aujourd'hui, la droite, n'est-ce plus qu'une culture ou est-ce toujours un parti politique ? Parce qu'avant, les réseaux nourrissaient des travaux qui étaient déjà enclenchés dans les partis. Tandis qu'aujourd'hui, on a l'impression, peut-être à tort, que ces réseaux prennent le pas sur le travail idéologique des partis.
3: Vous avez tout à fait raison, et c'est pour ça d'ailleurs que j'explique dans mon livre, en prenant une métaphore, le phénomène des Fata Morganas et des mirages qui sont dits supérieurs, où une couche d'air chaud vient se superposer sur une couche d'air froid, et on observe ce phénomène dans des endroits assez particuliers comme le détroit de Messine entre l'Italie et la Sicile, ou dans la baie des Chaleurs au Canada. Et en gros, pour moi, c'est ça qui est en train de vivre la droite, c'est cette espèce d'énorme mirage où vous avez l'air chaud, c'est les audiences de certaines chaînes de télévision, de certaines émissions, l'influence de certaines têtes de gondole de la droite, les ventes de livres. Un allant général quand même de la droite dans le débat public, on entend, y compris dans la bouche de gens de gauche, dire que la droite revient en force, voire il y a une alliance de l'extrême droite et de la droite, etc. Et en même temps, une offre politique compliquée, parce qu'il ne se passe rien de droite dans ce pays, objectivement, je veux dire sur la fiscalité, sur les flux migratoires, sur... sur l'éducation.
4: Emmanuel Macron n'a pas fait une politique de droite parce que certains l'accusent d'avoir fait une politique de droite.
3: Écoutez, moi, pas assez à mon goût. Pour moi, il a fait du en même temps, donc c'est-à-dire du sur place. Et puis, longtemps, la droite aussi au pouvoir n'a pas réussi à faire une politique de droite.
5: En fait, à droite, on l'accuse de faire une politique de gauche et à gauche, on l'accuse de faire une politique de droite. Où est la vérité, en fait?
4: L'ambiguïté, c'est que Macron a plus mis des gens de droite au pouvoir, notamment à Matignon, Édouard Philippe, Jean Castex, Sébastien Lecornu, les principaux ministères sont confiés en ce moment à des gens de droite, Catherine Vautrin, Gérald Darmanin. Donc quand vous dites il n'y a pas de droite, etc., les Français disent il y a des gens de droite qui sont au pouvoir,
3: il y a des gens de droite qui sont au gouvernement, ça j'aurais du mal à vous contredire, mais qu'est-ce qui s'est passé sur l'inversion des flux migratoires ces dernières années? Qu'est-ce qui s'est passé sur la fiscalité des entreprises ces dernières années? Qu'est-ce qui s'est passé sur la composition du Conseil constitutionnel ces dernières années?
4: Les entreprises, ça a baissé quand même, reconnaissez que...
3: Oui, non, c'est pas là-dessus que Macron a été le plus à gauche, mais qu'est-ce qui s'est passé sur la mémoire historique française ces dernières années? Qu'est-ce qui s'est passé dans le domaine de l'éducation, de la justice? On le voit avec l'affaire Liana, si vous voulez. C'est quand même un symptôme à la fois du laxisme et du dérèglement judiciaire que la droite aimerait inverser.
4: Et pourtant, Fatima, il y a un garde des sceaux qui est de droite.
3: Eh bien, je sais bien.
0: Fatima.
6: Alors, quand on lit votre livre, c'est moins une enquête. C'est pas vraiment une enquête sur la droite, c'est plus un tableau. Vous qualifiez vous-même de tableau, effectivement, un tableau où c'est votre autoportrait qui se dessine en creux. Et ma question, c'est, et on vous voit très fan, effectivement, presque fasciné.
5: Romantique, même.
6: Oui, il y a vraiment... Et moi, je trouve ça fascinant parce que je ne suis pas du tout comme ça. Donc, la plupart du temps, quand j'ai... Le fait de côtoyer des politiques. Non, je ne suis pas fascinée par les personnes.
4: Ouais.
6: Mais vraiment, j'ai.
4: Par les responsables politiques.
6: Non, mais c'est pour ça que je ne suis pas. Ouais, par les responsables politiques. Et souvent, j'ai été déçue la plupart du temps. Et je pense que je partage ça avec Antoine. On en parlait juste avant. Cette déception. Donc, ma double question, c'est la suivante. D'une part, est-ce qu'on peut rester un journaliste crédible et audible en étant aussi fan? Donc, est-ce qu'on ne va pas vous reprocher cette subjectivité?
4: Cette proximité.
6: Même si elle est assumée, pardon. Et la deuxième, est-ce que vous avez été déçu, vous aussi, et par qui?
3: Alors écoutez, moi je n'ai pas la même maladie que beaucoup de mes confrères de journalistes politiques qui ont à la fois une fascination et une répulsion pour les personnalités politiques ou le monde du pouvoir, qui passent leur vie à écrire sur le pouvoir et les politiques, et en fait on ressent dans leurs articles qu'à la fin ils ne les aiment pas. En tout cas, certains de mes confrères sont comme ça. D'ailleurs, c'est pas vraiment une maladie, c'est une manière, une méthodologie peut-être chez eux. Moi, en revanche, je vous avoue que j'ai voulu devenir journaliste politique parce que j'adore les hommes politiques, y compris des gens pour qui je vote pas, et que effectivement, moi, pouvoir côtoyer ou discuter avec Sébastien Lecornu, Édouard Philippe, François Bayrou, Marine Le Pen,
4: et à gauche, qui vous aimez, par exemple,
3: François Fillon, Jean-Luc Mélenchon, j'ai été rubricard, j'ai un chapitre que je lui consacre, j'ai été rubricard à l'époque où je travaillais à l'Express, où je m'occupais de la campagne de Jean-Luc Mélenchon. En 2012, j'ai fait tous ses meetings, j'ai pris le train avec lui, des taxis avec lui, j'ai discuté avec tous ses conseillers, et honnêtement, j'ai vécu des moments très forts, quoi. Je me souviens d'un meeting au Zénith de Clermont-Ferrand en Auvergne qui était dinguissime. Je me souviens du meeting sur la grande plage à Marseille, du grand meeting sur une plage à Marseille à la fin de la campagne, où il y avait je sais pas combien de dizaines de milliers de personnes. J'ai vu cet homme avec sa scansion, avec sa rhétorique, avec sa sophistication, avec ses convictions aussi advenir. Et puis j'ai aussi vu Jean-Luc Mélenchon de très près se cracher pendant la campagne des législatives qui a suivi, où il était allé défier Marine Le Pen dans le Pas-de-Calais. Et je raconte des scènes où on a fini par s'engueuler parce qu'il m'accuse d'être personnellement lié à l'extrême droite. Alors, ce qui est partiellement vrai au sens où je viens d'une famille très à droite, mais ce qui est déjà se dit pas. Parce que je vois pas en quoi je suis lié à ma famille dans mon job journalistique. Et puis,
4: faut jamais s'excuser pour sa famille.
3: Et que par ailleurs, j'ai trouvé ça très en dessous de la ceinture. Mais en même temps, je regrette pas du tout d'avoir pu côtoyer Jean-Luc Mélenchon.
4: Vous assumez, vous aimez les hommes politiques.
3: Donc moi, je trouve que c'est des gens, des personnalités inégalées.
4: Mais vous pouvez garder une certaine distance quand même nécessaire dans ce métier.
3: Écoutez, là, vous avez eu la gentillesse de dire que c'était assumé chez moi. Et effectivement, certains diront ça va trop loin dans la proximité. Mais ce que j'ai essayé dans ce livre, en tout cas, c'est d'être authentique. Donc c'est-à-dire que quand j'aime bien des choses, c'est Édouard Philippe, quand bien même, soi-disant, c'est pas la droite valeur actuelle, je le dis. Quand j'ai passé des bons moments avec Marine Le Pen, quand bien même c'est pas chic de le dire, je le dis. Et j'espère qu'on retiendra au moins ça pour ma défense, entre guillemets.
7: Et moi, je voudrais m'exprimer en tant que militant de droite. C'est-à-dire que moi, voilà, j'ai longtemps été un militant. J'ai commencé à 15 ans chez Philippe de Villiers au Mouvement pour la France. Je suis passé à l'UMP, puis au LR. J'ai fait une campagne de Sarko. Et ensuite, j'ai fait la campagne de Zemmour. Donc, vous voyez, tous les pans de la droite, je les ai croisés, connus. Mais je les ai croisés en tant que militant. Oui. Et il y a une vraie différence entre dépeindre la droite comme vous le faites depuis le côté journalistique, avec peut-être une fascination pour les grands hommes politiques, là où moi, ma droite, c'est la droite des militants. Je vais être presque brutal, j'ai le sentiment que vous faites un tour dans un cimetière, en fait, dans votre livre. Parce qu'ils sont tous déjà morts. Ils sont tous déjà morts. Ils sont encore fascinants. Mais c'est la droite d'hier. C'est la droite très catho, très de l'Ouest. Et moi, j'ai connu une droite des militants. Je pense à tous mes camarades de l'Uni. Et je vois une droite qui est très différente de tous ces hommes. Et donc, précisément, je pense que votre livre doit être vu comme un livre d'histoire. C'est-à-dire que c'est la droite ancienne. C'est la droite traditionnelle.
4: C'est quoi la droite nouvelle, alors ?
7: Précisément, parce qu'on reste trop fasciné par cette droite historique, la droite est incapable de se recréer. Et il y a partout en France des militants de droite qui espèrent un renouveau et le renouveau n'apparaît pas parce qu'on est bloqué par les figures tutélaires de Sarkozy, parce qu'on est bloqué par la figure cathodique de Philippe de Villiers qu'on regarde à la télé. Et en fait, ces gens-là sont responsables, d'après moi, de l'incapacité pour la droite normal, entre guillemets, de se renouveler.
3: Alors, comme dans mon livre, il y a quand même énormément de choses sur Bruno Retailleau, sur Édouard Philippe, sur Marion Maréchal ou sur Marine Le Pen, vous m'accorderez que eux sont pas encore dans le cimetière de la politique.
7: Ah, bah si.
3: Parmi il y a au moins deux candidats à la prochaine élection présidentielle. Oui, mais après, j'assume le côté un peu mémorialiste de mon camp. Ça, c'est totalement assumé. Et d'ailleurs, je dis, je crois, la deuxième phrase de mon livre, que je suis trop jeune pour me retourner, mais qu'en même temps, j'ai déjà envie de rendre hommage. Donc, que je voulais pas patienter trop longtemps avant de le faire. Et après, pour ce qui est des militants ou des vrais gens, entre guillemets, il y a effectivement deux types de personnalités dans mon livre. Il y a des personnalités publiques, et là, effectivement, on est dans les salons du pouvoir, on est dans les coulisses de la politique un peu parisienne, je vous le concède. Et après, vous m'accorderez qu'il y a énormément de choses aussi sur des personnalités privées. Et j'ai raconté mon enfance dans la banlieue ouest, le scoutisme, les gens que je croisais à l'école, des gens totalement anonymes qui font aujourd'hui partie de mon entourage, de mon réseau, de mes amitiés, et qui n'ont pas renoncé à changer le monde, et qui le font de manière tout à fait discrète. Et je raconte leurs goûts musicaux, la manière dont ils élèvent leurs enfants, là où ils vont à la messe, des curés anonymes, dont mon frère d'ailleurs.
0: Ouais.
3: Et que donc ça, c'est
0: la messe en latin.
3: Exactement.
0: Mais pourquoi vous êtes aussi marqué par votre frère qui est devenu prêtre ?
3: En fait, je suis très marqué par mon milieu, parce que je suis très marqué par un milieu que j'ai tout de suite ressenti comme archétypal. J'ai grandi en étant conscient devant l'évidence que j'appartenais à une famille totalement anormale, entre guillemets. Nous étions devenus des anomalies par rapport à la manière dont se construisait le monde, la modernité, effectivement. Il y a un côté très passéiste. Et en même temps, j'ai eu une rébellion face à ça. Je raconte des passages d'émancipation dans le livre, un voyage à Cuba, notamment, où j'avais pu croiser Angela Davis, etc. Et d'autres musiques, d'autres couleurs, d'autres paysages, et vers lesquels j'ai eu besoin de me tourner. Et en même temps, c'est ce milieu, six enfants, messe en latin, décriés, moqués, quand on prenait le train de banlieue et qu'on était tous habillés pareil en cyrillus, je voyais bien que les gens nous regardaient d'un air goguenard et extrêmement moqueur. Et Alban, qui est mon frère, prêtre, et pour moi, évidemment, la quintessence de ça, c'est-à-dire que lui, il est carrément en soutane, il dit la messe en latin, il a une vie de prêtre, hein, donc c'est-à-dire tous les jours il lit son bréviaire, il est pas entre guillemets dans le vrai monde, et en même temps pourtant c'est quelqu'un de très jovial et très sociable. Il a fait énormément de sacrifices, une vie de prêtre aujourd'hui avec toutes les histoires qu'il y a dans l'Église, c'est aussi une vie de calomnie, de moquerie, très à contre-courant, et il m'apporte beaucoup parce que comme il est beaucoup plus détaché du monde que moi. Il m'apporte un regard sur les choses, une métaphysique, des élans spirituels qui, je pense, sont assez universellement louables.
0: Merci, Tuc Duhal-Denis, d'être passé par les GG, La cendre et le feu aux éditions.
4: Très original, parce que c'est pas un livre de journaliste politique comme les autres, parce qu'il est à la fois très personnel et en même temps, on apprend beaucoup de choses aussi sur ces hommes de droite que vous fréquentez. Donc, moi je le conseille parce que c'est assez différent de ce qu'on peut lire habituellement de la part des journalistes politiques en France.
3: Merci beaucoup, Grande Gueule.
0: Merci, Tuc Duhal. Dans un instant, cet homme, et je sais que Romain voulait poser une question. Désolé, Romain, on est tenu par le temps, mais si vous permettez, pour compenser, Tuc Duhal va vous signer un exemplaire de son livre, il va vous le dédicacer et je vais vous le faire envoyer. Dans un instant, cet homme qui veut mettre le nom de son chien sur sa pierre tombale, ça a été le compagnon de sa vie, son compagnon de route, on lui interdit. Vous venez en discuter avec nous au 32-16.
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11: On se retrouve à midi sur RMC dans Estelle Midi avec Fred Hermel, Jean-Philippe Doux et Yael Mellul. Au sommaire aujourd'hui, le parquet de Nanterre qui requiert l'incarcération de Patrick Bruel. Faut-il en faire un exemple? Un couvre-feu pour les mineurs pendant la Coupe du Monde. Bonne ou mauvaise idée? Et puis 12% de Français qui font le choix de ne pas avoir d'enfants. Est-ce égoïste ou compréhensible? On vous attend au 32-16 pour en débattre. A tout de suite dans Estelle Midi.
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9: h 25, Fatima Ibounois, Antoine Dierce et Abel Boyi, voilà nos trois GG. On va continuer de discuter, de parler avec vous au 32-16. Là, on va s'intéresser à ce qui s'est passé à Dole dans le Jura, ou plutôt à ce qui se passe à Dole dans le Jura.

0: Vous n'avez pas vu Mirza, Nino Ferrer à réécouter. Nous sommes à Dole, dans le Jura, avec Patrick. Il a 68 ans et Patrick voudrait faire graver sur sa tombe le nom de son lévrier qui est mort.
1: Et qui s'appelle Vanaïs. Alors ce lévrier,
0: il n'a rien à voir avec Sainz.
2: Non, Vanaïs Sainz,
3: elle est bonne.
0: Je ne sais pas si elle est bonne finalement, mais bon, je n'ai pas pu la laisser passer.
1: Non, Vanaïs est mort, mais donc c'était son lévrier. Je ne sais pas si c'est Vanaïs est féminin ou masculin d'ailleurs.
3: Bon, bref. Tu ne dirais pas le vrai de toutes les façons, t'inquiète pas.
1: Le chien est mort, mais pour Patrick, il a été très important dans sa vie. Et il veut saluer sa mémoire en inscrivant son nom sur la concession qu'il a réservée. Or, la mairie dit non, puisqu'on n'a pas le droit de le faire. On n'a pas le droit de le faire déjà parce que Vanaïs n'est pas enterré dans ce cimetière. Or, la loi dit qu'on ne peut mettre les noms uniquement des gens qui sont enterrés dans le cimetière, dans la tombe, concernés.
4: Je suis désolée, donc, vos blagues sont tellement nulles.
1: Oui, mais ça fait toujours plaisir. Et donc, est-ce que le maire a raison de faire respecter le code des cimetières, ou est-ce qu'il faut permettre à Patrick, puisque c'est Patrick, il a 68 ans, de pouvoir mettre Vanaïs, parce que vraiment, il a été très important pour lui, il a perdu sa femme, enfin, c'est quelqu'un, c'est un chien qui l'a accompagné toute sa vie.
0: Il dit lui-même, ce chien m'a sauvé
1: tout
0: la
1: fait.
0: Vie.
1: Il l'emmenait sur son lieu de travail, il dit, il faisait des bisous à tout le monde sur le chantier.
0: C'était un compagnon, un vrai compagnon de
1: un
0: groupe.
1: Un peu comme Anaïs.
0: Anaïs.
4: Non, vous êtes... Votre blague est nulle. En plus, le sujet important là, et je ris pas pour le chien.
1: Si.
0: Mélodie, bonjour.
1: Tu n'as
0: Mélodie.
1: Pas de cœur, Fatima.
0: Mélodie, bonjour.
5: Bonjour.
0: Qu'est-ce que vous en pensez de ce que veut faire Patrick alors avec son chien Vanaïs?
5: Bien, en fait, moi, je trouve ça un peu bizarre dans le sens où ça peut porter à confusion, en effet, puisque s'il y a un autre nom qui apparaît, est-ce que en effet, il y a plusieurs personnes qui sont enterrées? Mais après, c'est vrai que moi, j'ai malheureusement eu un décès, c'est-à-dire que j'ai perdu ma fille, elle est née sans vie. Quand l'agent funéraire, il m'a dit, on peut mettre ce qu'on veut sur la pierre tombale. Dans le sens où j'ai eu un souci. La loi, elle est compliquée. Mmh. Aujourd'hui, elle est née sans vie, on n'était pas mariés avec mon mari, donc il a fallu mettre mon nom, à moi, sur le cercueil. Je dis bien sur le cercueil. Du coup, sur la pierre tombale, j'avais le droit de mettre le nom de mon mari. Donc, c'est aussi, il me dit, on met ce qu'on veut comme nom. Donc, je suis pas du tout de la partie au niveau des agents funéraires, etc. Mais du coup, par rapport à mon expérience vécue, ça, c'est vrai que du coup, je comprends pas qu'on dit, on met ce qu'on veut. Là, il n'y a pas le droit. Après, j'entends aussi qu'une question de, que du coup, il y a plusieurs personnes qui sont enterrées, on ne comprend pas très bien. Ça peut ouvrir la porte à tout et n'importe quoi.
1: Oui, vous dites qu'ensuite, ça peut effectivement autoriser des choses un peu farfelues où on met le nom de ce qu'on veut sur sa pierre tombale.
0: Après, il existe des cimetières pour chiens. Je sais que notamment, il y a l'un des plus célèbres de France, c'est le cimetière pour chiens de Nice, avec des sépultures qui sont saisissantes. Donc à partir du moment où on considère que c'est un être vivant, doué, doté de sensibilité, je vois pas pourquoi, si tu veux, cet homme...
1: Parce que le chien n'est pas enterré là.
0: Je comprends bien, mais tu peux mettre...
1: Oui, mais si tu commences à faire ça...
5: Oui, ça peut porter à confusion.
1: Tu peux mettre...
0: Oui, mais quand vous vous rendez au cimetière, vous vous rendez pour rendre hommage à une personne, même si le chien n'est pas là, mais qui a son nom, vous pouvez penser à cette personne et à celui qui a été son compagnon toute sa vie. Ils sont indissociables, vous
1: comprenez.
0: Alors on va voir ce qu'en pensent les GG, Mélodie. Antoine.
3: Moi, je suis très partagé parce que je vois dans mon entourage l'importance que peuvent prendre des animaux et en particulier des chiens dans la vie de certaines personnes. Mais en l'occurrence, là, le propriétaire du chien n'est pas encore enterré. Il ne s'agit pas de mettre le chien à côté de son propriétaire.
1: Non.
3: Il s'agit en fait, de manière purement factuelle, de mettre le nom ou de vouloir enterrer le chien dans un système pour humains, dans un cimetière pour humains, où le maître n'est pas encore. Et donc, pardon, j'entends bien tout l'amour qu'on peut avoir pour ces animaux de compagnie, mais faut quand même qu'on se pose des limites.
1: Le maire a raison de faire respecter la règle.
3: Sinon, on enterrera les animaux dans les cimetières d'humains. Bon, on peut s'interroger, mais moi, j'y suis pas favorable.
6: Abel. Les animaux sont des êtres humains aussi, Antoine.
3: Ah non, les animaux ne sont pas des êtres humains. Ils sont des êtres vivants. Mais non, on n'est pas tous humains.
1: Après, ça dépend. Des êtres humains, mais.
3: Ouais, bon. Des êtres vivants, sensibles, si tu veux. Mais ce n'est pas des êtres humains.
6: Bah, si, pour certains, si. Pour certains, l'animal, c'est comme un enfant.
3: J'ai déjà vu des êtres humains qui ressemblent à des chiens.
6: Là, ça dépend de la considération personnelle. Alors, moi, je peux comprendre effectivement le côté déchirant sur le plan humain et le lien très fort qu'a pu avoir ce maître avec ce chien. Mais effectivement, je pense qu'il faut laisser les noms des êtres humains, comme tu le dis, des hommes, des femmes, des enfants, et puis laisser les animaux dans les cimetières pour animaux, parce qu'effectivement, ça va ouvrir la boîte de Pandore.
1: Ou alors, on s'enterre avec son chien.
6: Ouais, mais...
1: Parce que c'est même pas ça. Est-ce que ça pourrait être le scénario faisable. Où il met son chien dans la même...
3: J'y ai pensé, mais ça, c'est les Égyptiens qui, au moment de mourir, tuaient tous leurs animaux de compagnie, prenaient tous leurs biens et on mettait tout en même temps.
1: Tu sais qu'il y a de plus en plus de demandes en ce sens. Des personnes âgées, leur chien va mourir, ils vont mourir ensuite, ils voudraient se retrouver ensemble parce que c'était le dernier compagnon.
3: On empaille les chiens, on les met avec.
1: Ben oui, mais c'est des relations qu'on a avec les animaux.
6: Moi, je pense que c'est quelque chose sur lequel il faut réfléchir parce que c'est vrai que nous, bon, on n'a pas... Bon, toi, tu as un chien, il me semble. Voilà, donc moi je n'en ai pas, donc je peux pas comprendre la puissance du lien qu'il peut y avoir entre un chien et son maître. Mais je peux très bien comprendre que le nombre de demandes puisse augmenter dans les années à venir.
1: Fatima, est-ce qu'on doit autoriser à cet homme d'inscrire le nom de son chien sur sa pierre tombale, ou au contraire le maire a raison de fixer une règle?
4: En tout cas, c'est un sujet sérieux et la question va de plus en plus se poser. Parce que autant, en vrai, moi, je comprends le ah non, arrêtez de rire parce que ça va me remettre un fou rire. Je comprends vraiment le lien quand il dit c'est mon meilleur ami, c'est pas une image. Moi, j'ai une amie, son chien, elle le considère vraiment comme un membre de sa famille et son amour était tellement fort. Non, vous rigolez.
3: Non, pas du tout.
4: Son lien était tellement fort qu'effectivement, j'ai appris à travers son regard à voir cette possibilité-là. Et c'était pas du tout la façon dont j'ai été éduquée, moi, pour le coup. Donc mon rapport aux animaux chacun à sa place, enfin les animaux sont à leur place. Oui. Il y avait pas ce lien et puis on n'avait pas d'animaux spécialement. Mais avec les relations entretenues entre ma copine et ses animaux notamment, j'ai évolué sur ces questions-là. Donc la question va se poser de plus en plus.
1: Et ça, donc ça ne choquait pas si la copine était enterrée avec ses animaux.
4: Non, je comprends l'hommage aussi, l'envie de rendre hommage, surtout que ça lui a sauvé la vie, son chien lui a sauvé la vie. Oui. En revanche, cimetière pour chien. Et que ça soit
7: le nom, le nom, ça n'a pas
4: alors,
7: de sens.
4: Ben non, parce que
7: là c'est le nom.
4: Oui. Simplement. Mais
7: il y aurait écrit ici J comment il s'appelle, Patrick.
1: Vanaïs.
7: Patrick. Je sais pas qui tout au long de sa vie, indissociable de Vanaïs.
4: Il a peur que ça fasse jurisprudence. Alors, et lui, ce que dit le maire, c'est que l'idée, le chien n'est pas là.
7: Vanaïs s'appelle.
4: Donc on dit qu'il est là alors qu'il n'est pas là. Donc il y a cette question.
6: C'est-à-dire que tu vas mettre
1: sur Didier Giraud qui réagit parce qu'il nous écoute, Didier.
4: C'est vache, il veut ses vaches avec lui.
1: Vous êtes des malades. Moi, va falloir une grande tour pour mettre mes 130 vaches.
7: Alors attendez, parce qu'on a Marion qui veut apporter une précision, parce que Marion, elle est secrétaire de mairie du côté de l'Aube. Ah. Bonjour Marion. Ah.
8: Bonjour.
7: Bonjour, en plus vous vous occupez des rites funéraires. Il peut le faire ou pas, Patrick?
8: Bien sûr, en fait, c'est de la liberté. Les inscriptions sur la tombe, c'est la liberté de la famille, et le maire n'a pas le droit de s'y opposer. J'aimerais bien connaître ses arguments qu'il avance pour l'y opposer.
4: Alors voilà, parce que moi au début ça me semblait ubuesque, mais ce qu'il dit c'est que le chien n'est pas là.
8: Oui, c'est interdit d'enterrer les animaux dedans, ça c'est sûr, mais par contre, écrire ce qu'il veut, il a le droit, tant que l'inscription ne trouble pas l'ordre public ou n'est pas diffamatoire.
1: Mais on peut mettre, quel nom, pardon.
8: On peut mettre ce qu'on veut.
1: Attendez, par exemple, sur ma pierre tombale, alors je mets mon nom et je mets le nom d'un copain qui n'est pas là, mais parce que j'ai envie qu'il soit là. Ah bon?
7: Vous êtes sûr?
1: Vous êtes sûr de ça?
8: Non, on peut pas dire il s'y repose, mais on peut dire à mon père, on peut même faire une blague.
1: Ce qu'il veut mettre, il veut mettre le nom de son chien avec les dates, j'imagine. Ouais.
4: Oui, il veut mettre les dates.
1: Bah oui, donc là, c'est comme
8: On peut pas dire il s'y repose le nom du chien, mais il peut mettre à mon fidèle compagnon et puis mettre le nom. Donc ça, il a très bien le droit.
7: Ouais, c'est-à-dire qu'on pourrait mettre ici repose. Ici repose Patrick, qui s'est toujours occupé de son fidèle compagnon Vanaïs.
8: Et on n'a pas le droit de lui interdire.
7: À côté de la tombe de mon...
1: Donc en fait, tu triches un peu avec la
4: règle. Mais Patrick n'est pas encore enterré. Là, il veut le faire de son vivant.
8: Mais même, on a aussi le droit d'inscrire son propre nom avant d'y être enterré aussi.
1: Oui, oui, ah, mais il veut mettre le nom de son chien. C'est ça, c'est. Bon, c'est
4: on a le droit de faire ça. On a le droit de
8: son chien. Oui, on a le droit de mettre son nom dès maintenant si on veut.
0: Ah bon, mon grand-père avait son nom, sa date de naissance et pas encore gravé la date de mort à côté de ma grand-mère qui était déjà partie. Ah,
1: voilà. Faut pas être superstitieux.
4: Voilà. Faut être super prévoyant.
8: Et le maire, je ne sais pas comment il va justifier de lui interdire. Hein.
0: Oui, puis
1: est-ce qu'on peut mettre une photo de l'animal? Est-ce qu'on peut rajouter une photo?
8: Ah bah,
7: une
8: petite photo
7: ou une empreinte de papate?
8: Il peut faire une tombe rose fluo s'il veut. La famille a le droit. Il y a juste dans le règlement de cimetière, souvent les communes, elles limitent la hauteur des monuments ou des choses comme ça. Peut-être qu'elles prennent les couleurs, mais on n'a pas le droit. S'il veut une tombe Hello Kitty, il fait une tombe Hello Kitty.
1: Donc il est dans son droit. Le maire.
8: Merci. Le maire, je ne sais pas comment il va le justifier.
7: Merci Marion d'avoir apporté ces précisions. Merci beaucoup. Secrétaire de mairie à Ménil-Saint-Père, c'est ça?
8: Voilà, merci.
7: Ah, il fallait pas que je le dise.
8: Non, si, mais je suis au boulot là.
7: Au boulot.
0: En train de travailler, en train de.
7: Salut régler. À la municipalité.
0: En télétravail.
7: Salut à la mairie de Ménil-Saint-Père.
1: Elle montre qu'elle est compétente
0: dans son travail.
7: Voilà. Exactement. À côté de la tombe de mon grand-père au cimetière à Cocade à Nice, il y a notamment un gars qui adorait jouer aux boules. Et ben, il a fait graver ses boules. Si je puis dire,
0: on a compris,
7: sur la pierre tombale, je te jure, le symbole de ces boules en tant que pétanquier.
4: Je ne juge pas et mon cœur reste ouvert, mais.
1: Tu mettrais quoi, Fatima, si
7: c'est pas une blague,
1: quelque chose
4: non,
1: autre
4: mais moi,
1: que...
4: ça va être très sobre, je vois pas.
7: Les
4: on va pas
7: de
4: mettre
7: ses élèves.
4: Des décorations, mais non, mais.
1: Le nom de tous les coqs.
4: Ah non, moi, c'est très sobre. Ah, tous les coqs, c'est trop petit.
7: Allez, dans un instant, la Coupe du Monde. Est-ce qu'on a hâte d'y être? Est-ce qu'on a envie d'un air de fête, d'un air de sport, de s'emballer pour des équipes, même des équipes inconnues, simplement parce que ça va nous faire du bien? Ça démarre demain, la Coupe du Monde. Vous venez en discuter avec les grandes gueules.
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GG avec les grandes gueules en direct sur RMC et RMC Story avec aujourd'hui Abel Boyi, avec Antoine Dierce, avec Fatima Idgnoua. On va terminer en parlant quelques minutes de la Coupe du Monde.

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0: Est-ce qu'on en a besoin de la Coupe du Monde? Est-ce que vous l'attendez avec impatience? Est-ce que vous avez hâte alors de vous emballer pour l'équipe de France? Puis la Coupe du Monde, c'est aussi souvent l'occasion de découvrir des petits pays, des équipes qui d'un coup t'emballent, t'aimes bien et ça fait du bien en fait.
1: Du pain et des jeux pour oublier nos problèmes. Je pense qu'en ce moment, le gouvernement attend avec impatience le début de cette

0: Coupe du Monde et espère que l'équipe de France, emmenée par Didier Deschamps, ira le plus loin possible. On dit même que les Bleus font partie des favoris. Je disais à une interview d'Arsène Wenger, l'ancien entraîneur d'Arsenal, qui disait que pour lui, la France allait gagner la Coupe du Monde. France-Sénégal, c'est mardi prochain. Le premier match d'ouverture Mexique-Afrique du Sud, c'est jeudi. Après, ça monte en puissance. C'est toujours pareil, la Coupe du Monde, et les matchs de poule. Et puis, petit à petit, si la France, effectivement, passe les étapes les unes après les autres, il peut y avoir un engouement. Je pense que les Français ont envie de ça. On a vu quand même les réactions. Alors, je parle pas de la casse, de la délinquance, mais après la victoire du Paris Saint-Germain, il y a eu quand même, et pourtant c'est Paris, mais il y a eu quand même de la fête un peu partout, ce qui est assez rare quand c'est une équipe parisienne qui gagne. Donc, moi, je pense que ça va faire oublier tous nos tracas à la Coupe du Monde.
1: Alors, qui a hâte de s'emballer? Antoine, bof. Abel, oui.
2: Moi, bof.
3: Moi, je suis le foot, comme vous le savez, mais c'est vrai qu'avec l'actualité récemment, j'avais même oublié que la Coupe du Monde commençait là. Honnêtement, ça m'était totalement sorti de l'esprit. Alors que je suis le foot, j'ai même loupé le match France-Irlande du Nord. J'avais oublié qu'il y avait ce. Oui, j'ai vu après le replay avec le triplé de Michael Olise. On en a besoin, mais honnêtement, je n'ai pas envie que la Coupe du Monde efface l'actualité par rapport à l'IANA. Honnêtement, je n'en ai pas envie. Après, l'équipe de France fera de l'audimat. Si on est champion du monde, tant mieux. On aura 2-3 jours où on s'aimera tous et on retombera dans la galère parce que les politiques vont encore nous diviser. Mais c'est vrai que je vais la regarder avec plus de recul que ce que je m'y attendais. Et moi, je suis vraiment focus.
0: Parce que ça n'a pas commencé.
3: Ouais, non, je connais mon état d'esprit.
1: T'as moins la tête à ça.
3: Je suis le foot depuis tout petit, tu vois, les Coupes du Monde, depuis que je suis né, j'en ai loupé aucune. C'est un événement que j'attends passionnément. Et il y a encore un mois, j'attendais l'événement vraiment de façon impatiente, en fait. Et personnellement, en moi, il y a quelque chose qui s'est cassé. Donc, je vais suivre les matchs de l'équipe de France. Les matchs que je pourrais suivre, je vais me tenir au courant. Mais c'est vrai que j'ai la tête ailleurs avec l'actualité du moment.
1: Thierry, bonjour.
4: Oui, bonjour.
1: Bonjour. Vous avez hâte que ça commence, Thierry, le Lillois ou pas?
4: Oui, je suis un passionné de foot. J'en club dans un petit club d'un quartier de Lille. Et j'ai voyagé. J'étais en Italie en 1990, voir 3 matchs.
1: C'était pas la plus belle, celle-là. Mais enfin, hein. C'était pas la plus belle, celle-là, en 90.
4: C'est pas une belle ambiance italienne. C'était sympa. En 98, évidemment, j'étais sur place. J'étais à Lens, voir Croatie-Jamaïque. J'étais voir un match au Parc des Princes. En 2006, en Allemagne, à Cologne, j'ai vu Portugal-Angola, parce que beaucoup d'amis portugais. Et la dernière, en Moscou, en 2018, j'ai vu Belgique-Tunisie. Voilà, et je pense aller en 2030, en Espagne, voir un ou deux matchs. Voilà.
1: Vous avez hâte de découvrir plein d'équipes, en fait, avec
4: ça. Et puis les équipes qu'on n'a jamais vues, peut-être, comme le Curaçao ou comme l'Ouzbékistan, évidemment, ils risquent de prendre des raclées, mais au moins, ça change. Mmh. Et pour l'ambiance aussi, pour les ambiances que j'ai connues entre équipes, j'ai jamais vu un incident. Quand j'ai vu Belgique, Corée du Sud, j'ai échangé avec des supportrices coréennes, on a échangé les photos, on s'est parlé, c'était magnifique. Quoi. Voilà.
1: Et puis ça permet. Enfin, Abel disait, faut pas que ça occulte tout ce qui se passe, quoi. Voyez.
4: Non, bien sûr. Ah ben non. Mais, bon, avec le décalage horaire, évidemment, la télé, je suivrai moins de matchs. Bon, là, je vais me rabonner à Beansport, j'ai la chaîne belge qui fait voir tous les matchs gratuitement. Donc, mais quand c'est à 4h, 3-4h du matin, non. Et puis, je suis quand même l'actualité. Mmh. D'abord, je continuerai à écouter vos émissions qui, entre parenthèses,
0: sont c'est gentil.
3: Merci beaucoup.
4: Que tout le monde peut s'exprimer.
0: On compte sur
4: plein
0: vous.
4: De copains qui vous écoutent, qui vous regardent, même quand là, je suis en retraite actuellement. Mais quand on travaillait, on écoutait ça au boulot, on travaillait à la poste. Et ce qu'il y a de bien à votre émission, c'est que tous les courants d'idées peuvent s'exprimer. Et ça, c'est super. Contrairement à certaines radios publiques où c'est toujours la même propagande, vous, tout le monde peut s'exprimer. C'est super bien. Et je vous continue d'héberger votre livre. Et j'espère que ça va.
1: Merci de votre fidélité, Thierry, fan de foot et fan des GG. Achour veut intervenir aussi dans l'Essonne. Bonjour, Achour.
5: Bonjour, PGG.
1: Achour, comme Thierry, vous avez hâte que ça commence ou pas?
5: Ça commence pas, c'est pas le problème. Oui, ça, c'est populaire le foot, ça va. Il n'y a pas de souci, ça va rassembler beaucoup de communautés, quelles qu'elles soient, autour d'un sport populaire. Ça va être un peu festif, tout ça, voilà. Mais moi, je pense comme un certain nombre de Français, je pense que je suis pas le seul. Hein. Après, si je suis le seul, tant pis, voilà. Nous, ce qu'on a la peur, c'est une crainte, c'est encore des débordements lors de matchs de la Coupe de l'équipe de France, tout ça, voilà, parce que
0: ça gâcherait la fête.
5: Donc je me dis, allez. vivement qu'il rentre, comme ça au moins.
0: Ah oui, carrément. Ah oui, oui, au fond de vous-même, vous souhaitez la défaite de l'équipe de France.
5: Oui,
0: bon, en même temps, je vous dirais qu'il y a des commerçants parisiens qui souhaitaient que le PSG perde parce qu'ils craignaient les débordements. C'est terrible.
5: Et puis, on va parler des policiers aussi qui aimeraient justement, qui sont peut-être à mon avis sur le qui-vive, qui vont se poser des questions.
0: Oui, il y aura autre chose à faire.
5: Parce qu'il y a des communes qui vont tout organiser avec des écrans géants, des lieux fermés, des choses comme ça, sécurisées pour ça, voilà. Mais en dehors des fan zones, qu'est-ce qui va se passer? On n'en sait rien du tout.
1: Voyez, donc Thierry, à la fois emballé par la Coupe du Monde mais inquiet des débordements éventuels. Fatima.
2: Je partage un peu.
1: Achour et Thierry.
2: Je partage son point de vue. Moi, je suis à la fois heureuse pour les fans parce qu'on a besoin de joie aussi. Donc, on ne va pas s'empêcher de vivre et d'avoir des bons moments. Mais je ne suis pas dupe du tout et je ne suis pas prête à lâcher les politiques. Je ne suis pas dupe d'une chose. Tu dis opium, c'est ça, le foot, opium du peuple.
0: Ah oui,
2: les politiques
0: aussi
2: comptent sur ça. Mais là, c'est plus que ça. C'est plus que les faits. Ils comptent sur le foot Xanax du peuple, le foot somnifère du peuple. Tout est fait pour qu'on oublie.
0: L'équipe de France gagnait, ils se disent, voilà, c'est un moment de
2: euphorie. Mais moi, je vous dis, on va avoir un moment de euphorie. Mais on n'oublie pas, et comptez sur moi pour être un moustique. Nous allons être des moustiques. C'est quoi le moustique? C'est celui qui t'empêche de dormir, qui va être peut-être tout petit, tout vulnérable comme ça. Mais le moustique, quand il a décidé de ne pas te lâcher, il est là. Donc nous, on va être les moustiques des politiques. On va dire, OK, il y a le foot, mais la pédocriminalité, n'oublie pas, on t'attend au tournant. Mais les histoires de sécurité, ne t'attends pas, on t'attend au tournant. Et surtout, le gouvernement qui est en place, parce que j'ai l'impression qu'ils sont là depuis combien d'années, ils sont là. Il reste un an, j'ai l'impression, c'est comme la dernière minute de la machine à laver qui dure plus longtemps que les autres. Cette année, elle compte double cette année. On dirait que ça fait 10 ans qu'ils sont là.
1: Donc,
2: on ne va pas les lâcher jusqu'à la présidentielle.
1: Mais moi, tes élèves, parce que tu es en collège, est-ce qu'ils vont arborer les couleurs?
2: Offrez-nous des choses, parce que mes élèves me disent, madame RMC. Mais moi, j'ai jamais de cadeau RMC pour les élèves.
3: Je crois que posé une question.
2: Inviter les élèves.
3: Je crois qu'il t'avait posé une question. On l'a fait partir en roue libre.
2: Non, mais les élèves, ça m'embête parce que il va y avoir.
1: Ils vont venir
2: le
1: avec
2: foot.
1: Les maillots de foot, avec
2: oui,
1: les.
2: Oui, c'est ça. Mais moi, les élèves, ça m'embête un peu parce que le brevet n'est pas passé.
1: Voilà.
2: Donc,
1: ça va les disperser.
2: Le brevet n'est pas passé.
3: Mais il t'a posé une question quand même.
1: Merci Fatima. Merci Abel. Merci Antoine. Maintenant, ça continue avec Estelle Denis. Bonjour Estelle. Ah pardon.
6: Alain, salut les GG. Écoutez, dans un instant, on va parler du parquet de Nanterre qui requiert l'incarcération de Patrick Bruel. Est-ce qu'il faut en faire un exemple de Patrick Bruel dans la lutte contre les violences faites aux femmes? Bah, écoutez, on en parle dans un instant dans Estelle Midi. Appelez-nous 3216. On parlera de ces plages de plus en plus nombreuses autorisées aux chiens cet été à Mandelieu-la-Napoule. Alors la plage, elle est autorisée aux chiens tenus en laisse, mais le chien, tu peux lui enlever sa laisse pour qu'il aille nager avec toi.
0: Ah bon,
6: formidable,
0: ah.
6: Non, mais c'est incroyable. Donc il y a 2000 plages autorisées aux chiens en France. Pour ou contre ces plages justement, bah, écoutez, on en débat avec vous à midi et demi. On parlera d'un couvre-feu pour les mineurs à Clermont-Ferrand et à Toulouse pendant la Coupe du Monde. Bonne ou mauvaise idée, ça ce sera à 13h30. Et puis à 14h, je ne sais pas si vous avez vu ce chiffre, 12% des Français font le choix aujourd'hui en 2026 de ne pas avoir d'enfants. C'est deux fois plus qu'il y a 20 ans. Est-ce que pour vous, ce choix, il est égoïste ou il est compréhensible? Eh bien, écoutez, on en débattra avec vous à 14h. Donc, dites-nous si, par exemple, eh ben, vous ne voulez pas avoir d'enfants. Expliquez-nous
1: pourquoi.
6: Et puis, y a beaucoup aussi de parents qui se disent qu'ils n'auront pas aussi de petits-enfants. Dites-nous si
0: on peut en donner quand on en a trop. Est-ce qu'on peut donner à ceux qui n'en ont pas?
6: Je crois que ce n'est pas possible, Olivier.
0: Je trouve que ça serait une bonne chose.
6: Et on ne parle pas, évidemment, de ceux qui ne peuvent pas avoir d'enfants. On parle de ceux qui choisissent de ne pas en avoir. Et le « tu préfères ?»
1: Do you prefer?
6: Ça va te parler, Alain.
1: Ah, oh.
6: Ah, mais si. Concert debout ou concert assis?
1: Debout. Mais debout.
6: Ça dépend ce que tu vas voir.
1: Le plus près possible, à 10 mètres de la scène, si c'est possible.
6: Avec
1: bien
6: des gens qui te bousculent.
1: Mais
6: et qui
1: tu t'en fous. Tu as des taches d'impression.
0: Ça dépend si c'est un concert classique.
6: Moi, je partage pas ma sueur.
0: Ça dépend si c'est un concert classique ou pas.
1: Le plus long que j'ai attendu.
6: C'est assez rare d'aller danser sans
0: un opéra debout, c'est long.
6: 6 heures, c'était pour Springsteen.
1: Les Rolling Stones en 82. C'était 6h et Springsteen 5h30.
0: Aujourd'hui, Alain, tu peux plus tenir 6h de.
1: Attends, et puis après 3h de concert.
6: Ah oui,
1: donc 8h, 9h. Allez, bonne émission avec Estelle au 32-16.
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26: Bonjour à toutes et à tous, c'est parti pour le défi hippique avec aujourd'hui un Quintet Plus qui est programmé à 18h30 sur l'hippodrome de Caen avec 18 trotteurs âgés de 6 à 9 ans qui vont s'affronter sur la distance de 2450 mètres. Et pour ce défi hippique, on est avec un nouveau parieur au 32-16. Salut Théo, comment vas-tu et quel est ton favori ?
27: Bonjour, merci, ça va très bien. Je choisis le numéro 1. Drive par Thomas, course préparée, j'y crois.
26: Ok, c'est noté. Nous, on va lui opposer le numéro 2, Kiwi de Koné, un concurrent qui reste sur un échec, mais auparavant, il avait aligné deux succès. Il peut donc se racheter ici. Je rappelle la règle, Théo, c'est ton numéro 1, Karadef, termine dans le numéro 2, Kiwi de Koné. Tu seras de nouvelles demain. Je te souhaite bonne chance et à mon quintet.
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6: Dans un instant, dans Estelle Midi, on parlera du parquet de Nanterre qui requiert l'incarcération de Patrick Bruel. Faut-il faire du chanteur un exemple dans la lutte contre les violences faites aux femmes ? On en parle dans un instant dans Estelle Midi. Appelez-nous 3216. 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
6: Le journal, tout de suite avec Rémi Barré. Bonjour Rémi.
1: Bonjour Estelle et bonjour à tous. Patrick Bruel, présenté au juge en vue de sa mise en examen et peut-être de son placement en détention. Et puis les Bleus sur la route du Mondial.
6: Patrick Bruel va-t-il aller en prison au terme de 48 heures de garde à vue? L'artiste sera présenté aujourd'hui à 3 juges d'instruction en vue de sa mise en examen. Rémi.
1: Mise en examen réclamée par le parquet de Nanterre qui demande également son placement en détention provisoire. Pierre Bazin du service police-justice d'RMC est avec nous. Pierre, le dossier concerne 9 victimes présumées.
0: Oui, 9 femmes qui accusent Patrick Bruel de viol, tentative de viol, agression sexuelle et harcèlement sexuel. Des faits commis entre 2010 et 2019 selon le parquet de Nanterre. C'est donc 3 juges d'instruction qui vont à présent entendre le chanteur sur l'ensemble de ces faits pour une possible mise en examen. Maître Gedge Benayoun, avocate des deux plaignantes, salue les réquisitions du parquet.
2: Mes clientes sont extrêmement soulagées que des juges d'instruction vont pouvoir examiner les faits dont elle se dit être victime. Soulagées parce qu'on va pouvoir travailler également, maintenant avec le juge d'instruction, faire des demandes d'actes, apporter des éléments.
0: Si pour l'avocate la priorité c'est l'établissement de la vérité judiciaire, la question de la détention provisoire de Patrick Bruel présente des enjeux majeurs.
2: Oui, la présomption d'innocence est importante, mais la protection de la société aussi. Quand on a un monsieur qui a fait autant de victimes, est-ce que la société est en danger? C'est ça que le juge des libertés et de la détention va se demander. Est-ce que nos femmes sont en danger si monsieur Patrick Bruel est en liberté? Uniquement ça.
0: Pour prendre sa décision, le juge des libertés et de la détention va évaluer notamment le risque de pression sur les témoins, de réitération d'une infraction, de trouble à l'ordre public, mais également de fuite à l'étranger. Sa décision devrait être connue dans l'après-midi, voire en fin de journée.
1: Pierre Bazin du service police-justice d'RMC.
6: Alors, faut-il faire de Patrick Bruel un exemple dans la lutte contre les violences faites aux femmes? C'est la question qu'on vous posera dans un instant dans Estelle Midi.
1: L'ostéopathe Pierre Garit, jugé à Strasbourg pour viol et agression sexuelle sur 29 de ses patientes, condamné ce matin à 17 ans de réclusion criminelle. Décision de la Cour criminelle du Bas-Rhin.
6: Les suites de l'affaire Liana et la réaction d'Emmanuel Macron.
1: Le chef de l'État s'est exprimé sur le sujet ce matin au Conseil des ministres. Des propos relatés par la porte-parole du gouvernement, Maud Bréjon.
3: Il est évident qu'il y a eu des dysfonctionnements manifestes. Il faut comprendre désormais ce qui relève des responsabilités individuelles et des dysfonctionnements systémiques dans l'ensemble des services publics impliqués. Ce sont les mots du président de la République. On ne répond pas à un drame par des cris. La précipitation et la démagogie sont des réponses qui ne sont pas à la hauteur et qui ne sont pas respectueuses.
1: De son côté, le ministre de l'Éducation nationale, Édouard Geffrey, annonce réunir lundi tous les recteurs d'académie, notamment pour leur rappeler l'importance de diffuser systématiquement le guide de signalement des faits à caractère sexuel dans les établissements scolaires. Une journée de grève à la SNCF, comme prévu, les difficultés sont importantes. 2 TGV sur 3 en circulation en moyenne, seulement 1 intercité sur 2 et 1 TER sur 5 dans les Hauts-de-France, en Bretagne ou encore en Auvergne-Rhône-Alpes. Appel à la grève unitaire qui porte sur l'ouverture à la concurrence, les conditions de travail et sur les salaires.
6: À la veille du coup d'envoi de la Coupe du Monde 2026, l'équipe de France s'envole pour les États-Unis.
1: Direction Boston pour rejoindre leur camp de base à la veille donc du coup d'envoi du Mondial. Morgane Maury d'RMC Sport est avec nous. Morgane, vous êtes en direct du Bourget, décollage prévu 13h.
4: Oui, ça passe d'abord l'Amérique par la Seine-Saint-Denis, cet aéroport du Bourget. Les joueurs avaient quartier libre hier après la victoire face à l'Irlande du Nord lundi soir. Certains, comme Kylian Mbappé, sont partis à Madrid, en Espagne, prendre quelques forces. Et depuis ce matin, 9h30, c'est le balai des voitures, le balai des taxis au Bourget. Didier Deschamps est arrivé le premier vers 10h30, le sélectionneur extrêmement souriant. Le bon élève, c'est Romain Risser, le troisième gardien de ce groupe France, le gardien du RC Lens, qui est le premier des joueurs à s'être rendu au Bourget. Départ vers 13h. Rémi, pour à peu près 8 heures de vol, arrivé en début d'après-midi à Boston, où l'équipe de France a ses quartiers. L'équipe de France s'installera dans son hôtel, le Four Seasons à Boston, en quête de la troisième étoile, avant vraisemblablement un premier entraînement demain. Le premier match de cette Coupe du Monde pour les Bleus est prévu mardi face au Sénégal à New York. Joe Dassin voulait l'Amérique, ils veulent la troisième étoile.
1: Morgane Maury ou Bourget pour RMC, c'est carrément littéraire.
6: Exactement, merci beaucoup Rémi, on vous retrouve à 13h pour un prochain journal et puis j'en profite pour vous souhaiter un bon anniversaire Rémi, merci. Voilà, bah oui, c'est l'anniversaire de Rémi, on est très content de l'avoir avec nous aujourd'hui et tous les autres jours. Prochain journal à 13h et tout de suite Estelle Midi, c'est parti.
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6: Bonjour à tous, soyez les bienvenus dans Estelle Midi, à la radio sur RMC, à la télé RMC Story, canal 23 de la TNT. Vous êtes toujours plus nombreux à nous regarder, à nous écouter. C'est toujours un vrai plaisir d'être avec vous jusqu'à 15h, 3h de direct, en compagnie aujourd'hui de Charles Magnin. Bonjour Charles.
7: Bonjour Estelle, bonjour à tous.
6: Nous sommes également avec le journaliste et libraire Jean-Philippe Doux. Bonjour Jean-Philippe.
8: Bonjour Estelle, bonjour à tous.
6: L'ancienne avocate Yael Mellul. Bonjour Yael.
9: Bonjour Estelle, bonjour à tous.
6: Ah, Yael qui nous amène son expertise en ce moment sur des dossiers.
9: Voilà.
6: Pas facile évidemment. Et puis le journaliste et écrivain, double casquette également, pour Fred Hermel. Bonjour Fred.
10: Bonjour Estelle, bonjour tout le monde.
6: Dans un instant, dans Estelle Midi, on parlera du parquet de Nanterre qui requiert l'incarcération de Patrick Bruel. Est-ce qu'il faut faire du chanteur un exemple dans la lutte contre les violences faites aux femmes? Eh bien écoutez, on en parle avec vous dans un instant au 32-16. À midi et demi, de plus en plus de plages autorisées aux chiens, pour ou contre le fait de pouvoir laisser son chien sur la plage cet été. Bah écoutez, on en débat avec vous, midi et demi. Et puis 13h30, un couvre-feu pour les mineurs pour la Coupe du Monde. Bonne ou mauvaise idée? Appelez-nous également, appelez-nous au 3216 et écrivez-nous sur le WhatsApp.
10: Mais oui, sur WhatsApp, vous nous écrivez au 06 12 424 424. On lit tous vos messages en direct.
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6: Mi-6 sur RMC, on démarre Estelle Midi avec le coup de tonnerre du jour. Et c'est la décision du procureur de Nanterre qui requiert la mise en examen et le placement en détention provisoire de Patrick Bruel. Le chanteur, qui est visé par plusieurs plaintes pour viol et agression sexuelle, pourrait donc dormir en prison dès ce soir, Charles.
10: Oui, Patrick Bruel vient de passer 48 heures en garde à vue, interrogé par les enquêteurs. Il est actuellement présenté à 3 juges d'instruction qui vont décider s'ils le mettent en examen. Ensuite, un juge des libertés décidera s'il est placé en détention provisoire en attendant un éventuel procès. En tout cas, c'est ce qu'a requis le parquet pour, je cite, des faits de viol, tentative de viol, agression sexuelle et harcèlement sexuel concernant 9 victimes, des faits commis entre 2010 et 2019. Les autres procédures concernant 13 plaignantes ont également été jointes au dossier de l'information judiciaire, bien que les faits sont apparus couverts par la prescription, détaille encore le parquet. Les avocates de plusieurs plaignantes ont fait part de leur soulagement ce matin en découvrant les réquisitions du parquet. Les avocats de Patrick Bruel n'ont pas encore réagi, mais ils rappelaient hier que leur client avait toujours été à la disposition de la justice. Patrick Bruel, qui, il faut le rappeler, a toujours contesté l'ensemble des accusations et qui est toujours présumé innocent à ce stade. Selon ses proches, cités par BFM TV, il envisageait sa mise en examen, certes, mais à aucun moment il n'a évoqué la possibilité de dormir en prison à l'issue de sa garde à vue.
6: Alors, faut-il faire de Patrick Bruel un exemple dans la lutte contre les violences faites aux femmes? Yael Mellul.
9: Non, je
6: c'est
9: crois pas.
6: C'est pas un justiciable comme les autres.
9: Voilà. C'est justement ça l'enjeu, en fait. C'est de ne pas en faire un exemple et de considérer que Patrick Bruel est un justiciable comme les autres. C'est précisément ça l'enjeu, c'est de considérer que, quand bien même on est une star de la chanson française, que la justice, elle passe comme pour n'importe quel autre justiciable. Il faut quand même ramener
6: là,
9: tout
6: les
9: ça.
6: Juges ont plus de pression que d'habitude. Il y a eu tellement de papiers dans la presse, tellement d'émissions. Les juges, ils ont des yeux, ils lisent, ils ont des oreilles, ils entendent.
9: Non, il faut quand même se rappeler.
6: Il n'y a pas de pression.
9: Il faut quand même se rappeler qu'il y a à peu près une trentaine de femmes. Il faut aussi rappeler qu'en 2019, il y a des plaintes qui ont été classées sans suite. Donc on revient quand même de très très loin dans cette affaire. Il faut rappeler qu'on a là une affaire qui concerne des faits d'une exceptionnelle gravité. Charles l'a rappelé, on parle de faits de nature criminelle. Il va certainement, je ne sais pas, ce sont les 3 juges d'instruction nommés qui vont le dire, mais manifestement, il va certainement.
6: Il a des chances. Vous qui êtes ancienne avocate, Yael Mellul, vous avez forcément un sentiment sur cette affaire. Est-ce qu'il a des chances d'aller dormir en prison ce soir?
9: Oui,
6: est-ce que selon toute probabilité, il va dormir en prison ce soir?
9: Il y a de très grands risques, on va dire, parce que c'est quand même toujours extrêmement violent, une détention provisoire, qu'effectivement celle-ci soit prononcée, mais elle sera prononcée parce que on est face à une affaire d'une exceptionnelle gravité. Encore une fois, ce serait n'importe qui d'autre mis en examen pour ces chefs d'infractions criminelles et délictuelles, ils seraient en détention provisoire. D'accord.
6: Vous voyez, regardez dans l'affaire Liana, je veux dire,
9: il y avait aussi
6: des plaintes pour viol et il ne s'est rien passé.
9: Il faut pas. Mais oui, mais alors justement, quand il se passe quelque chose, on va pas le déplorer.
6: Mais personne. Voilà. Qui déplore.
9: Donc, et encore une fois, souvenons-nous que les faits qui ont été mis.
6: Il y a une justice à deux. deux vitesses en fait.
9: Non, il n'y a pas de justice.
6: Pourquoi est-ce qu'une personne dans le Gard, il y a plusieurs plaintes pour viol et la personne, on ne lui passe même pas un petit coup de fil. Et pourquoi quand t'es connu, la justice avance plus vite?
9: Quand t'es connu, quand il y a des plaintes qui sont déposées en 2019, elles sont classées sans suite. Voilà.
6: C'est vrai aussi.
9: C'est ça. C'est ça en fait, et qu'il aura fallu le travail de journaliste. Et d'ailleurs, il faut saluer le travail de la journaliste de Mediapart qui a recueilli des témoignages. Il aura fallu le témoignage de 30 femmes. Je sais pas si on imagine quand même ce que ça implique derrière. Ce n'est pas qu'un chiffre. C'est 30 vies. C'est 30 vies de souffrance derrière, hein, quand même. Hein. Donc, il aura fallu ça pour que la justice française se réveille. Donc, aujourd'hui, moi, je ne peux que saluer, quelque part, le courage du parquet d'aller faire ce genre de réquisition de détention provisoire à l'encontre, encore une fois, d'une icône de la star française, parce que c'est quand même de ça dont il s'agit. Et aujourd'hui, il va s'agir de voir, en fait. On va voir comment la justice, comment les juges d'instruction, comment les juges des libertés de la détention vont réagir. Est-ce qu'on va prononcer, est-ce qu'on va ordonner la détention provisoire au regard de la gravité?
6: Mais c'est pas du courage, gravité. Ils font leur travail, quoi. Enfin, je veux dire, est-ce que c'est du courage d'aller prononcer
9: La preuve que c'est du courage, puisque ça n'a pas été fait en 2019.
6: Non, mais ça, d'accord, mais il n'y a pas le même nombre de plaintes.
9: Il y en avait 9, il y avait 9 femmes qui ont témoigné en 2019. Je sais pas, c'est. Qu'est-ce qu'il faut en fait?
6: Il n'y avait pas 9 plaintes en 2019.
9: Il y avait 9 femmes
6: qui témoignent. Comme là, il n'y a pas 30 plaintes, il y a 30 témoignages.
9: Ben oui, mais ça montre, il y a 30 femmes qui témoignent, il y en a encore 2 autres qui ont déposé plainte. Il faut laisser le temps aussi, au temps, de déposer plainte. Aujourd'hui, il faut rappeler que la détention provisoire peut être ordonnée au regard de la gravité des faits, pour préserver les preuves, pour éviter la pression sur les témoins et sur les victimes, et pour empêcher aussi la concertation, empêcher les fuites. Voilà, il y a plein de choses qui aujourd'hui iraient dans le sens du fait qu'on ordonne la détention provisoire. D'accord. Mais encore une fois, il y a 3 juges d'instruction, il y aura un juge des libertés de la détention qui vont... Il faut laisser faire la justice son boulot.
6: Fred Hermel, est-ce qu'il faut faire de Patrick Bruel un exemple, voilà, c'est Gérald Darmanin l'a encore rappelé, la priorité aujourd'hui du ministère de la Justice, c'est le narcotrafic, mais c'est aussi la lutte contre la violence faite aux enfants et aux femmes. Il est évident que si Patrick Bruel va en prison, c'est un signe extrêmement fort dans cette lutte, en fait.
7: Bah, si c'est un exemple, c'est pas le bon exemple.
6: Ah.
7: Bah, la preuve, Yael a très bien expliqué, ça fait des années, plein de plaintes. 2019, il s'est rien passé. Donc c'est pas le bon exemple. Non, justement, ce n'est pas le bon exemple.
6: Oui, mais c'est
7: un exemple de laxisme.
6: Et puis
7: tous ces témoignages, toutes ces rumeurs et tous ces témoignages qu'il y avait eu pendant des années et plein de gens qui savaient et tout le monde s'est tu. Non, ce n'est pas le bon exemple.
6: Ouais, je suis d'accord.
7: Et c'est vraiment pas. C'est tout sauf ça.
8: Oui, enfin, on met pas en prison quelqu'un pour des rumeurs ou parce que
7: non, mais je veux dire. Non, mais
9: là, il y avait pas des rumeurs, il y avait des plaintes. Il y avait des plaintes.
8: Il y avait 9 plaintes pour être.
9: Mais oui.
7: Non, mais la question c'est, est-ce que c'est un exemple? Ça peut pas être le bon exemple, puisque s'il y a des plaintes sur des combien, 20 ans, 25 ans, 30 ans. Donc non, c'est pas le bon exemple. Et moi
6: l'exemple d'une certaine fermeté aujourd'hui.
7: Ah bah
6: en fait.
7: Non,
9: ils sont obligés en fait au regard de la quantité.
7: Mais moi je suis tout à fait d'accord avec elle. Enfin, l'exemple, c'est pas le rôle de la justice. La justice est là pour juger justement. Justement. N'importe qui, de la même manière, au regard de la loi, au regard des témoignages, au regard des expertises. Moi, je ne veux pas que Bruel soit jugé différemment. Je veux qu'il soit jugé comme doit l'être n'importe quel citoyen français. Et ce serait catastrophique pour la justice. Quel est besoin de mettre en avant une figure comme ça connue pour dire, on fait notre travail. Parce que si on a besoin de montrer l'exemple Bruel, c'est que le travail n'est pas fait derrière. La justice n'est crédible que quand elle fait vraiment son travail, pas parce qu'elle fout en tôle un mec connu.
6: Oui, mais tu peux te demander aussi si la justice doit être plus dure, justement, avec des gens célèbres
7: C'est pas possible parce que dans ce cas-là, il n'est plus un citoyen comme les autres.
6: Mais moi, je peux pas croire que les juges aujourd'hui, encore une fois, ils aient pas lu tout ce qu'il y a dans les journaux, ils aient pas écouté tout ce qu'il y a à la radio, ils aient pas regardé tout ce qu'il y a à la télé. Je ne peux pas croire qu'il y ait pas d'influence aujourd'hui.
9: Peu importe. Ils jugent sur un dossier. Enfin, il y a 3 juges d'instruction. Mais non, ils sont pas influencés. Il y a 3 juges d'instruction. Qui ici a connaissance du dossier pénal qui est entre les mains des juges d'instruction? Personne. Voilà.
7: Tu me permets, c'est pourquoi il est très important qu'il y ait 3 juges Oui. Parce que c'est une décision collégiale. Et on ne saura, si par exemple, il ne va pas en prison ce soir, on ne saura
9: non,
7: pas.
9: Non, parce que c'est le juge de la liberté de la détention qui décide.
7: D'accord, pardon.
9: Jean-Philippe Doux.
12: Alors pour moi, Patrick Bruel ne doit pas être un exemple, mais une preuve. Ouais, la preuve qu'on peut faire confiance à la justice, qu'on peut se sentir protégé par la justice, quelle que soit la personne incriminée. Et moi, j'ai une grande pensée là, en ce moment, pour ces femmes qui... disent aujourd'hui qu'elles ont été victimes et qui, à un moment, se sont dit mais jamais, jamais cet homme, parce qu'il est puissant, ne sera poursuivi. Jamais cet homme ne sera en prison. Et j'en veux pour preuve ce qui s'est passé pour d'autres personnalités. Moi, j'ai aussitôt en mémoire, parce qu'on peut replacer le mot Patrick Bruel par Patrick Poivre d'Arvor.
9: Absolument.
12: Je ne connais pas le dossier, mais ça ressemble tellement à tout ça.
9: Il y a 83 plaintes. Hein, pour
12: 83 plaintes.
9: Pour Patrick Poivre d'Arvor.
12: Je pense là aujourd'hui aux victimes, celles en tout cas qui aujourd'hui disent être victimes de Patrick Bruel, et celles qui se disent victimes de Patrick Poivre d'Arvor, qui ont eu le même sentiment de dire jamais il ne tombera parce que c'est une icône, parce que les juges là aujourd'hui, les trois magistrats, quels qu'ils soient, ils ont chanté du Bruel, ils ont regardé ses films, ils ont vu combien c'était une personne qui était généreuse, qui allait dans les associations, etc. Moi-même, la dernière fois que je l'ai croisé, c'était le 16 novembre à Paris. J'animais un concert pour les familles victimes, les familles de policiers victimes et morts pendant leur travail. Il est venu gratuitement. C'était quelqu'un que tout le monde adorait parce que il avait ce côté public. Généreux, il a écrit une chanson qui s'appelle Au héros. Enfin, il a tout ça. Et les juges aujourd'hui, j'espère qu'ils vont avoir cette impartialité. Parce que ce qui va se passer aujourd'hui, vu que toutes les caméras, tous les projecteurs sont braqués là-dessus, c'est la démonstration que la justice française peut nous protéger, peut protéger tous les citoyens et toutes les citoyennes, quelle que soit la personne incriminée. Et c'est ça l'enjeu. C'est pas un exemple, c'est une preuve.
9: Ouais, mais oui, mais ce que tu dis, c'est un peu ça. Quelque part, c'est un peu ça. C'est-à-dire que aujourd'hui, moi je pense que si tu es une femme et que tu as été victime d'agression, si tu vois Patrick Bruel aller en prison, tu te dis ok, ça veut dire que moi aussi je peux être entendu. Il y a aussi ce truc là de, en fait, plus personne n'est à l'abri, et ça je me dis que quelque part ça fera un exemple, et même pour les hommes.
7: Oui.
9: C'est-à-dire que je pense qu'aujourd'hui les hommes, ils vont éviter de faire certaines choses, et je parle même pas d'agression sexuelle ou de viol, mais ils vont éviter d'avoir un comportement qui est problématique, parce qu'ils vont se dire ah oui, là quand même, ça y est, la justice ça fait quelque chose.
7: Oui.
9: C'est là-dessus où je parle d'exemple et de fermeté.
7: Oui, mais il a fallu quoi ? Pardonne-moi. Il a fallu le témoignage de Favie Flamand parce qu'elle était connue. C'est à partir de ce moment-là que ça s'est accéléré, parce qu'on n'a pas écouté les autres femmes, parce qu'elles n'étaient pas connues.
9: Mais
7: c'est dommage que dans cette magnifique justice, il ait fallu qu'une femme, parce qu'elle est connue du grand public, que sa parole soit crue pour que ça s'accélère. Parce que toutes les femmes d'avant, des maquilleuses, des masseuses ou tout ce que tu veux, eh ben, c'était un peu mis sous le tapis, c'était pas mis en avant. Il y a une alarme sociale qui a...
9: Déclencheur. À chaque fois, t'as un déclencheur.
7: C'est quand même malheureux que dans cette justice aujourd'hui, il faille, pour qu'une femme soit crue, qu'elle soit connue.
12: Mais qu'est-ce qui va se passer, qu'est-ce qui va se passer si on apprend cet après-midi qu'il ne va pas en prison ? Quel sentiment on va avoir de cette justice ? C'est ça qui est terrible.
9: En fait, on ne connaît pas le dossier. La décision sera motivée.
12: Mais il y aura
9: Il y aura la possibilité de faire appel aussi de cette décision, quelle qu'elle soit. On verra, on attend.
7: Parce que les trois juges vont décider de la mise en examen ou non.
9: Et de saisir le JRD ou pas. Alors, je voudrais qu'on prenne en ligne Paul. Paul, il est commandant de police à Toulouse. Ah. Bonjour Paul.
13: Bonjour à tous, bonjour Estelle.
9: Et merci beaucoup d'être avec nous. Paul, vous voulez réagir sur ce débat. Est-ce que pour vous, il faut faire de Patrick Bruel un exemple ?
13: Non, Patrick Bruel ne doit pas être l'exemple. Par contre, pour moi, si on doit utiliser le mot exemple, ce serait l'exemple de ce qui aurait dû être fait, ce qui doit être fait et ce qui devra être fait dans le futur. Mais c'est pas lui qui est l'exemple. C'est l'exemple, en fait, de défaillance de la justice et de ce qui doit être fait. Là, pour moi, le placement en détention préventive, provisoire, il est justifié dans la mesure où, pour moi, Patrick Bruel, c'est comme la définition du risque de fuite, de par ses moyens, de par ses réseaux, etc.
9: Mais on peut pas lui enlever juste son passeport?
13: Ouais, mais il a un broyer, il a un bateau, enfin bon, c'est facile de s'échapper. Qui n'a été évoqué nulle part, c'est le risque, en fait, c'est pour sa protection à lui-même. Parce qu'on n'est pas à l'abri que des gens veuillent se faire justice eux-mêmes. Un mari, par exemple, qui pète les plombs, ou même, en fait, un risque pour lui. Il faut le garder en surveillance, parce que il y a peut-être même un risque suicidaire de sa part, je veux dire.
9: Absolument.
13: Donc, pour moi, c'est absolument justifié le placement en détention préventive.
9: Ah, il n'est pas encore placé
6: placé en détention. Hein. En tout cas, c'est ce qu'a.
13: C'est pas encore acté, voilà. Mais au moins,
6: c'est ce qu'a reculé le parquet.
13: D'accord. C'est pas un exemple. Il ne faut pas faire un exemple d'une personne parce que ce n'est pas le bon signal à envoyer. Il n'a pas à payer, lui, pour un contexte judiciaire ou des choses qui pourraient se passer. Il doit payer pour ce que lui, il a fait.
6: Mais Paul, j'imagine que vous êtes commandant de police, donc des gens un peu plus connus ou des notables, vous avez dû en recevoir évidemment. Est-ce que on arrive quand même à traiter les choses de la même manière avec quelqu'un qui est puissant et quelqu'un qui ne l'est pas?
13: Ah mais bien sûr, on prend beaucoup plus de pincettes déjà quand il arrive avec une armée d'avocats, par exemple, ou quoi, et qu'on sait que ça va être médiatisé, que la moindre virgule sur le procès-verbal va être scrutée. Bien sûr qu'on prend beaucoup plus de précautions et de pincettes. On fait des avis parquets en permanence sur le moindre acte d'investigation qu'on va faire. Donc bien sûr que c'est complètement différent. On ne traite pas de la même manière en fait une personnalité connue que du citoyen badaud, quoi, le lambda.
6: D'accord. Bah écoutez, merci beaucoup en tout cas, Paul, pour toutes ces explications. Paul, qui est commandant de police à Toulouse. Merci vous aussi, Paul.
10: De la même manière, enfin, j'imagine que Yael le sait mieux que nous, mais s'il devait dormir en prison ce soir, Patrick Bruel serait placé à l'isolement.
6: On se souvient qu'on a vu cette question. Oui, il ne serait pas dans la cour avec tout le monde, j'imagine. Il ne fera pas un concert privé dans la
9: personnalité publique.
14: Mais au-delà de ça, de par les crimes qui sont reprochés, il serait déjà placé dans ce qu'on appelle les vulnérables. C'est-à-dire que les violeurs sont mis à part des autres parce qu'ils sont en danger par rapport aux autres détenus. Donc,
6: il y a un quartier de VIP entre guillemets,
9: absolument.
6: Dans une prison
9: bien connue de Nicolas Sarkozy,
6: et d'autres. Mais, peut-être la même cellule.
14: Qui n'est pas VIP dans le truc, c'est-à-dire que ça reste une cellule comme les autres, mais t'es pas au contact avec les autres.
6: Oui, enfin c'est pas tout à fait une cellule comme les autres parce que excuse-moi, dors pas à trois dans ta cellule.
14: Non, c'est bon ça.
6: Non, mais donc ce n'est pas une cellule comme les autres.
14: Mais c'est pas une chambre d'hôtel non plus quoi.
6: Non mais personne n'a dit ça. Enfin,
9: c'est une prison quand même.
6: C'est quand même un régime carcéral un tout petit peu plus favorable quand même.
14: Mais moins défavorable.
12: Ce qui est fou, c'est que c'est une personne qui est proche de nous, qu'on le veuille ou non, parce que ça fait plus de 30 ans qu'elle fait partie de notre vie, cette personne, qu'on l'entend, qu'on la voit, donc on a l'impression de la connaître. Donc je suis sûr qu'on a tous des images de Patrick Bruel en prison déjà, on se les est déjà faites ces images, on le voit comme si on avait vu un film, comme si voilà, et c'est pour ça qu'on se sent tous mobilisés par cette affaire, et profitons-en en effet, puisque nous sommes tous mobilisés par cette affaire pour qu'elle soit traitée de façon exemplaire par la justice et dans quelle que soit la réalité des faits d'ailleurs.
9: Mais déjà en l'état, il faut quand même souligner le fait que rien que le fait que qu'un procureur requiert la détention provisoire dans une affaire aussi lourde en fait, on se rend compte à quel point déjà le parquet, donc le ministère public, celui qui représente la société, a déjà pris la mesure de la gravité de cette affaire.
6: Et en soi, vu le nombre de plaintes.
9: Oui, mais c'est déjà un signal très très fort qui est lancé. Quelle que soit l'issue, en fait, de ce qui va se passer aujourd'hui.
6: Ce serait bien que ce soit la même chose pour toutes les affaires, en fait.
12: Oui.
9: Chose par exemple pour le périscolaire, pour
6: pour toutes les affaires
9: affaires de violence
6: et pas seulement celles où il y a des gens connus en fait.
9: Encore une fois, cette affaire remonte à 2019 pour des faits qui remontent à 2010.
6: J'entends. Mais vous savez très bien que
9: qu'il y a eu une procédure accélérée.
6: En 2019, tu sais très bien qu'on parlait moins et malheureusement de ces affaires qu'aujourd'hui. Et heureusement qu'il y a eu une libération de la parole, qu'il y a eu des prises de conscience, etc. Et que la justice est plus ferme, peut-être en tout cas en plus des femmes aujourd'hui.
9: Oui, mais on
6: ne
9: peut pas dire qu'il y a un traitement plus rapide pour les affaires connues que pour les autres. Ce n'est pas vrai. Ce n'est pas vrai.
10: Et Chantal nous dit,
6: ça, c'est le sentiment de beaucoup de Français.
10: Chantal nous dit, il faudrait que ça serve d'exemple, en tout cas cette affaire, pour montrer à toutes les femmes victimes que quand on porte plainte, ça peut aller au bout, que la justice peut éventuellement entendre tout le monde et que personne n'est protégé, estime Chantal. Et puis j'ai Claude qui nous dit, moi ce que je constate, c'est que j'ai le sentiment que la justice est plus efficace, plus expéditive, plus sévère sur cette affaire que dans d'autres affaires en ce moment. Ça donne aussi ce sentiment de, on fait très bien les choses d'un point de vue médiatique vis-à-vis de Patrick Bruel, alors que dans le même temps, on débat beaucoup dans l'actualité de la lenteur de la justice. Et puis on vous a posé la question sur nos réseaux, la prison requise contre Patrick Bruel, la détention provisoire, est-ce qu'il faut en faire un exemple? Ça vous a divisé, vous avez répondu oui à 54%.
6: Dans un instant, on change totalement de sujet, on va se demander s'il faut autoriser les chiens sur la plage cet été. Il y a de plus en plus de plages qui sont autorisées aux chiens. Les chiens ont même le droit d'aller barboter et nager sans laisse, au milieu des nageurs. Bah écoutez, écoutez, est-ce que ça vous plaît parce que vous avez un animal et vous trouvez ça formidable?
12: Faut-il en faire un exemple?
6: Ou est-ce que vous n'êtes pas très fan des chiens et ça ne vous ravit pas?
10: Venez convaincre Estelle.
6: Ouais, alors là, celui qui arrive à me convaincre sur ce sujet, ouais. Bah, il va falloir être très fort hein, quand même. Allez, à tout de suite dans Estelle Midi.
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0: Il est midi et demi, vous êtes sur RMC, RMC Story, dans Estelle Midi, avec Charles Magnin, Jean-Philippe Doux, Fred Hermel et Yael Mellul. Et on va s'intéresser tout de suite à la décision du jour. Et cette décision, eh bien, c'est celle de la commune de Mandelieu-la-Napoule, qui autorise désormais les chiens sur la plage jusqu'au 30 septembre. Nos amis à quatre pattes, que vous entendez, pourront donc gambader sur la plage des mineurs s'ils sont tenus en laisse. Mais attention, les chiens pourront même être détachés s'ils veulent se baigner.
1: Mais oui, c'est une expérimentation pour le bien-être de nos fidèles compagnons et de leur famille. Voilà ce qu'explique le maire de Mandelieu sur Instagram, car ce sont en fait les municipalités qui prennent la décision ou non d'autoriser l'accès aux plages pour les chiens. Chaque mairie peut trancher par arrêté. En tout, selon le site voyageravecsonchien.fr, on a 2000 plages en France qui autorisent les chiens, mais pas toutes selon les mêmes conditions. Chaque mairie applique ses propres règles selon les périodes, les horaires, ainsi que sur le montant de l'amende aussi. Ça va de 35 euros dans certaines communes à 100 euros en cas de non-respect de l'interdiction. Amende qui peut aussi s'ajouter avec d'autres verbalisations en cas de non-ramassage des déjections ou si l'animal n'est pas tenu en laisse. Pour vous y retrouver, sur toutes les plages de France, il y a un site spécialisé. Il y a par exemple emmène-ton-chien.com qui vous propose des listes des plages qui acceptent les chiens. Et ces listes sont régulièrement mises à jour parce que selon les municipalités et puis surtout selon les majorités, selon les élections, les autorisations peuvent changer chaque été.
0: Alors, faut-il autoriser les chiens sur toutes les plages, Jean-Philippe Doux ?
2: Alors, pas sur toutes les plages. En tout cas, il faut permettre à ceux qui ont un chien de pouvoir voyager avec. Vous savez, on va en parler dans quelques semaines. Il va y avoir beaucoup d'abandons parce que des gens ne trouveront pas de solution de garde pour leur chien et qu'ils ne pourront pas aller sur leur lieu de villégiature avec leur chien. Donc, il faut leur proposer une possibilité.
0: Ah, d'accord. Donc...
2: Mais okay. Pas toutes les plages. Moi, je pense qu'il y a des plages qui doivent être pet-friendly et d'autres qui doivent être pour ceux qui ont peur des chiens, pour ceux qui ne veulent pas de cohabiter. Mais tout ça, c'est une question de vivre ensemble. Il faut vivre ensemble, mais pour vivre ensemble, il faut que celui qui apporte une nuisance potentielle, en l'occurrence le maître du chien, fasse en sorte que cette nuisance n'existe pas. Et y compris en tenant en laisse absolument, parce que quelqu'un comme toi, par exemple, Estelle, qui a peur des chiens, et ça, on peut pas discuter de la peur des gens, eh bien, il faut pas que tu te sentes en danger alors que tu es sur ton lieu de vacances. Mais de la même façon, celui qui aime son chien et qui l'aime vraiment, qui a envie de partager les plaisirs et même l'été avec lui, eh bien, il faut qu'il puisse le faire.
0: Et donc, en fait, entre les plages privées et les plages à chiens, c'est-à-dire que si t'as pas beaucoup de moyens et que t'aimes pas les chiens, mais enfin, souvent, mais où tu vas à la plage cet été, en fait tu... Non, mais comment ça se passe? Parce qu'aujourd'hui, il y a de plus en plus de places où j'ai des transats à 10 euros le transat, donc quand t'as pas beaucoup d'argent, tu peux pas. Et si t'as peur des chiens, mais tu vas te baigner où, en fait?
2: Non, mais c'est pour ça qu'il doit y avoir des plages publiques sans chiens et des plages publiques avec chiens.
0: Ah, d'accord.
2: Et que ce soit.
0: Les plages du Sud, c'est pas à vous que je vais apprendre, c'est des toutes petites plages, en plus.
2: Oui, surtout sur la Côte d'Azur.
0: Voilà, donc en fait, on réserve. Non, mais c'est assez incroyable. Et pardon, mais en fait, un chien, on peut imaginer que le maître, il fait plutôt bien attention, etc. Donc, effectivement, sur la plage, le chien est tenu en laisse, il ramasse la petite crotte, etc. Mais moi, quand le chien vient nager à côté de moi, personne ne ramasse.
2: Non, mais c'est pour ça qu'il faut que vous ayez le choix, vous, Estelle, de ne pas avoir de chien à côté de vous.
0: Non, mais je voudrais pas avoir le choix, en fait. Je pense que je suis prioritaire en fait. Par rapport à un animal. Enfin, excusez-moi, pardon. Ouais. À moins que l'animal paye des impôts locaux, mais je ne crois pas que ce soit le cas.
2: C'est pas une question d'impôts locaux.
0: Bah si, c'est une question en fait. Si, bah si aussi.
2: Parce que toi-même, tu payes pas d'impôts locaux sur le lieu où tu vas en vacances.
0: Mais je vais pas être expropriée de ma plage parce que il y a Médor qui veut aller barboter. Enfin, excusez-moi.
2: Oui, mais c'est
0: qui va faire ses besoins là où je me baigne d'habitude.
2: Mais Médor, il est pour rien, lui. Il vient avec son maître.
0: En fait,
2: il vient avec son maître, c'est
0: chien,
2: son maître.
0: Ça s'empêche, monsieur. Yael Mellul, pour ou contre cette plage?
3: Moi, je suis contre. Moi, quand je vais à la plage, j'ai envie d'être en toute détente. J'ai pas envie de croiser des chiens, surtout s'ils sont pas en laisse. Il y a des solutions qui sont assez simples. Voilà, il faut des zones qui sont dédiées, il faut des plages horaires. Les gens qui ont des chiens, ils vont se déplacer, je sais pas, plus loin. J'en sais rien, à des plages qui sont dédiées aux animaux. Enfin, ça se fait dans beaucoup de pays.
2: C'est ce que je propose.
3: Voilà, c'est tout.
1: Il y a 2000 plages en France où les chiens.
3: Ah ben voilà, moi ça me va très bien, ça. Voilà, des plages dédiées pour les plages, avec des animaux et point barre.
0: Non, mais
3: pas des plages où moi je vais aller, où ils viennent avec leurs chiens. Non, je suis désolée. Non.
0: Pas, on n'arrête pas.
3: Pourtant, j'aime, je suis ami des animaux, c'est pas le problème. Mais pas pendant mes
0: vacances.
3: Je suis pas Brigitte Bardot non plus.
0: Non, mais souvent on n'arrête pas dans cette émission de dire les enfants, ça fait du bruit sur la plage, ça envoie du sable. Mais en fait, alors il y a pas de plage réservée aux enfants et ça nous gêne sur la plage. Mais en revanche, il y aurait des plages réservées aux chiens. Mais excusez-moi, moi le symbole me gêne. Pardon, enfin c'est quand même un truc de dingue, Fred Hermel.
4: Alors je voudrais annoncer officiellement au maire de Mandelieu-Nanapoule que je n'irai pas en vacances chez lui cet été.
0: Venez en Bretagne, il y a plein de plages réservées aux chiens.
4: Non mais ça m'énerve. Et c'est bien la réaction de gens qui ne connaissent pas bien les animaux. Moi, j'ai été élevé à la ferme. Et nous, à la campagne, on a un rapport différent aux animaux. Les animaux sont séparés de l'homme. On aime beaucoup les animaux, mais on ne mélange pas. C'est tout. Un animal, chez mes grands-parents, n'entrait jamais dans la maison. Et on adorait les animaux, mais ça n'entre pas à la maison. De la même manière qu'un animal, ça ne va pas à la plage. Et puis, pardonne-moi, Jean-Philippe, quand tu dis que les gens, les pauvres, ils savent pas quoi faire ils abandonnent leur chien parce qu'ils savent pas quoi en faire. Ça, c'est pas des vacanciers, c'est des connards. Parce que si t'as pas de solution et que tu abandonnes ton chien, sur la route des vacances, t'es vraiment un sale connard et tu mérites pas d'avoir de chien. Ça, mais vraiment, ça, il n'y a pas d'excuse, hein. Et un chien, c'est une responsabilité. C'est la raison pour laquelle, moi, je pense qu'il faut un permis de chien. On ne peut, tout le monde n'a pas les capacités financières, d'espace pour avoir un chien. Parce que si toi, tu dois abandonner ton chien parce que tu n'as pas les moyens de le mettre dans une fourrière ou je sais pas comment on appelle ça,
0: une pension pour chien
4: l'été, ou que t'as pas d'amis qui peuvent venir donner à manger à ton chien, tu n'as pas avoir de chien.
2: Oui, je vois
4: pas
2: c'est pourquoi, que l'adoption était ratée, oui.
4: Ben, moi, je vois pas pourquoi, même pourquoi des plages réservées aux chiens. Non, les plages ne peuvent pas. Les plages, c'est l'espace public.
1: Et les chevaux, pareil, en Normandie.
0: Ah, mais les chevaux, ça n'a rien à voir.
1: Ah, les chevaux, on peut.
0: Okay. Mais les chevaux, ils se baignent pas.
2: Alors que là, personne ne ramasse,
1: Oui, personne ramasse.
2: En Camargue, quand ils passent sur la plage, après, tu vois qu'ils sont passés.
4: Je termine simplement pour dire.
0: Mais c'est beau. Ça n'a rien à voir. Et puis, ils ne mordent pas.
4: Oui, je suis d'accord. Non, mais
1: Il y a des très beaux chiens et qui ne mordent pas.
0: Oui, enfin, excuse-moi. Oui, mais pardon. Quand il y a des gens qui jettent, vous savez, des bâtons là aux chiens pour qu'ils aillent les ramasser, le chien arrive sur toi à toute berzingue. Le cheval ne fait pas ça. On jette rarement une balle à un cheval. Oui. C'est quand même moins gênant.
2: Mon père a deux Yorkshire et quand il va, et notamment il va à la Grande Motte en vacances, il est bien content de pouvoir avoir ces deux petits Yorkshire qui ne font de mal à personne en fait. Donc parce que la plage est autorisée. Oui, il ramasse mon père.
0: Non, mais un Yorkshire, ça va.
1: On progresse. Les Yorkshire viennent d'avoir
0: Non, mais un Yorkshire, un Chihuahua, je m'en fiche.
1: Ça fait deux races maintenant qu'on le droit.
0: Oui,
1: d'ici un quart d'heure, les Labradors vont se baigner avec.
0: Un Labrador, non. Un berger allemand, non. Un Doberman, non. Un Rottweiler, non.
4: Un Pitbull.
0: Bon, montrez-moi. Non plus.
3: Un caniche.
2: Et puis ça, c'est très discriminatoire.
4: Ça boit tout le temps, ça supporte.
0: Julien est avec nous et nous appelle de Jouer-les-Tours, dans l'Indre-et-Loire. Bon, il y a assez peu de plages là-bas, évidemment. Oui, et Julien qui est commercial. Bonjour, Julien.
5: Bonjour, Estelle.
0: Merci beaucoup d'être avec nous, Julien. Est-ce que vous avez un chien?
5: Oui, j'ai un chien.
0: C'est quoi comme race?
5: C'est un Jack Russell.
0: Oh, ça va.
1: Ah, c'est bon.
0: Ça va. Et est-ce que vous l'emmenez à la plage, Julien?
5: Tout le temps. Chaque week-end, dès que je peux, ou chaque été, à chaque fois que j'y vais, tout le temps, ouais.
0: Et ça ne gêne personne?
5: Alors, ça peut gêner des gens, forcément, puisque, comme vous, Estelle, il y a des gens qui ont peur des chiens. Comme M. Hermel, il y a des gens qui décident que les chiens n'ont pas le droit d'aller à la plage, ni de rentrer dans une maison, ou des choses comme ça. Donc, effectivement,
4: Monsieur Hermel,
5: c'est
4: merci.
5: Plus compliqué avec cette chose. Oh, je peux t'appeler Fred, mais je ne m'appelle pas Florentino Pérez, moi. Donc, forcément, c'est un peu compliqué.
0: Oula, connaisseur de foot. Bon, Julien, on reste focus. Allez.
5: Bien sûr, je suis focus. Donc, ce que je veux dire, c'est que, en fait, un animal, moi, personnellement, mon chien, je sais qu'il y a un sujet aussi dans le GG, si je ne me trompe pas. Mon chien, moi, je sais que, par exemple, mon chien m'a sauvé la vie, moi. Moi, j'aurais pas eu mon chien. Très clairement, j'aurais pas eu mon chien. J'ai eu des tas très, très, très compliqués dans ma vie dernièrement. J'aurais pas eu mon chien, ou qui m'aurait simplement permis de me dire, faut que je me lève le matin parce que j'ai quelqu'un à faire ou que ce soit. Je me serais pas senti bien. Voilà.
0: C'est un membre de votre famille, en fait, Julien.
5: Ouais, c'est comme ma fille, ouais, c'est ça. C'est comme mon enfant. C'est comme, je la considère comme mon enfant. Je sors chez des amis, je l'emmène. Sauf si mes amis, par exemple, ont un chat ou qu'ils ont peur des animaux ou que ce soit. Forcément, je le fais en fonction des gens. Mais c'est voilà. Ce que je peux comprendre, Estelle, dans votre peur, c'est que y a des chiens qui ne sont malheureusement pas éduqués.
0: Ou y a exactement.
5: Justement, qui ne sont pas éduqués. Et tout le problème vient de là, en fait. C'est que si jamais les gens savaient se comporter et savaient respecter les uns les autres, forcément, amener son chien à la plage, ça ne poserait aucun problème.
0: Et les petits chiens, parce qu'il faut quand même faire le distinguo entre un petit chien et un gros chien, c'est quand même pas tout à fait pareil, quoi.
5: Eh bien, je peux l'entendre, Estelle, mais encore une fois, tout dépend de l'éducation que vous donnez à votre chien. Moi, par exemple, mon meilleur ami, c'est un Rottweiler qu'il a. Donc, ah bah, le Rottweiler est avec le Jack Russell. Ouais. Vous jurez. Alors forcément, le Rottweiler, il est muselé, attaché, etc. Puisqu'il y a des règles, il y a des lois, il faut les respecter. Mais par contre, ça pose aucun souci puisque bah on s'éloigne, on est voilà, il y a des gens qui peuvent être craints ou que ce soit. Dès qu'on sent, les gens demandent est-ce que vous pouvez attacher de votre chien. Bien sûr qu'on les attache sans souci. C'est simplement.
0: Alors comment vous faites pour l'attacher sur la plage?
5: L'attacher sur la plage, bah je le siffle, du coup, quand je l'ai détaché ou que ce soit. Par exemple, j'ai un exemple, quand moi je vais au Sable d'Olonne, du coup, sur la plage de la Côte Sauvage, donc une plage publique, mais qui est autorisée.
0: Oui, pour c'est des grandes plages, c'est pas tout à fait pareil.
5: Ah oui, c'est sûr, Estelle, si vous me parlez d'une crique, c'est sûr que ça va être.
0: Bah voilà, bah oui, mais les plages dans le sud, c'est un peu ça, hein.
5: Ah oui, une plage dans le sud, c'est sûr qu'on n'est pas dans les calanques ou que ce soit, ça, c'est sûr et certain que ça va être plus compliqué, ça je vous l'entends, ça je vous l'accorde. Mais maintenant, quand on parle d'une plage publique où tout le monde peut avoir accès, bah, je peux comprendre que, parce que ça fait plaisir, parce que le chien, ça lui fait du bien d'aller dans l'eau ou que ce soit, et bah, qu'on l'autorise à venir sur la plage et à se baigner, voilà, c'est simplement ça.
0: Comment il s'appelle votre chien, Julien?
5: Elle s'appelle Jaya, et elle a 10 ans, là, dans 2 jours.
0: Ah, écoutez, on lui souhaite un bon anniversaire. Merci Julien d'avoir été avec nous. Et alors attendez, on vient tout juste de recevoir l'appel d'Antoine. Antoine nous appelle de Poissy. Il est retraité et il doit aller à Mandelieu-la-Natoule cet été. Bonjour Antoine.
6: Bah bonjour Estelle, je suis très content de vous avoir au téléphone parce qu'à chaque fois que je veux intervenir sur les retraites, je n'arrive pas à intervenir sur les retraites.
0: C'est bizarre.
6: Bah oui, parce que vous avez

0: Il y a avec des crottes de chien, mais on marche sur l'eau là, c'est pas possible.
1: Antoine, si je peux vous rassurer, c'est une partie de la plage de Mandelieu qui sera ouverte aux chiens.
2: Mais les crottes flottent, Charles.
1: Ah, les crottes flottent, ça.
3: Et le courant, Charles.
1: Je suis au courant des filets, des dispositifs pour les crottes, mais voilà, ouais, c'est pas toute la plage qui sera autorisée aux chiens.
0: D'accord. Eh ben, écoutez, c'est qui vient de dire ça?
1: Charles.
2: C'est Charles Magnien.
1: On échange si vous voulez.
0: Non, mais il y a pas de souci, Charles. Mais vous connaissez Mandelieu?
1: Oui.
0: Bon, eh ben, il n'y a pas 50 plages à Mandelieu, hein.
1: Non, c'est vrai que c'est pas immense. C'est vrai qu'il n'y a pas immense, la place pour gambader.
0: Donc, oui. Et vous savez que les crottes, ça flotte.
2: Voilà. Oui, Charles.
1: Oui, mais on peut aussi faire confiance au maître pour ramasser, pour être responsable.
2: Et comment tu ramasses des crottes dans l'eau, Charles?
1: Mais ils font pas caca dans l'eau, les chiens.
2: Et
4: qu'est-ce qu'on fait des bébés, alors? Qu'est-ce qu'on fait des bébés et des enfants en bas âge?
1: On baigne plus les enfants,
4: non?
2: Enfin, les enfants font pipi dans l'eau, déjà.
5: On leur met des couches. C'est quoi ça?
4: Personnes âgées.
5: Des bébés. Des personnes âgées.
2: Allez-y, Julien. Antoine, pardon.
0: Charles, vous voulez que les gens deviennent tout d'un coup civilisés et qu'ils ramassent les crottes de chiens.
4: Bah,
0: mais
4: oui,
0: déjà,
4: oui.
0: Mais déjà ils ne le font pas sur les trottoirs, mais vous voulez qu'ils le fassent sur la plage.
1: Non, imaginez, c'est des plages surveillées, qu'il y ait des amendes.
2: Ah, parce que le maître nageur, il va devoir surveiller les chiens, mais je préférerais que je surveille mes enfants, Charles, ça ne vous gêne pas. Bah oui.
4: Qui ne flotte pas.
0: Mais bien sûr. Mais non, Charles, c'est pas possible. En tout cas, moi, mon expérience, je voulais vous la faire participer. Moi, j'annule mes congés à Mandelieu, c'est clair et net. Mon épouse, elle est en train de chercher sur Cagnes-sur-Mer, sur Saint-Laurent.
2: Allez, en Bretagne.
0: Mais moi, à chaque fois que je vais en Bretagne, Estelle, il flotte.
1: Antoine a dit qu'il voulait se baigner. Donc, restez sur Saint-Laurent, Antoine, c'est beaucoup plus joli.
2: Merci, en cas, Antoine.
0: Merci Estelle, à bientôt.
2: C'était un plaisir de vous avoir. Antoine, on va terminer avec des messages. Vous étiez très nombreux à nous appeler. On n'a pas pu prendre Jérôme de Cagnes-sur-Mer et Nicolas de Destiz, notamment.
1: Si vous voulez vraiment énerver Estelle, nous écrit Lionel, dites-lui que ce sont souvent des retraités qui se baladent avec leurs chiens à la plage.
2: Mais il n'a pas tort.
1: Exactement. Et tiens, on va terminer avec le message de Pascal qui se plaint. Aujourd'hui en France, il y a plus de plages pour les chiens que pour les naturistes. Et pourtant, moi aussi, je paye des impôts, nous dit Jean. Contrairement aux chiens qui aimeraient plus de plages, lui, pour les naturistes plutôt que pour les chiens, c'est le combat de Jean. Il fallait partager.
4: Il a bien raison. Des plages à
1: il
4: poil.
1: A bien raison.
4: À poil sur les plages.
1: Voilà. Alors, faut-il autoriser les chiens sur les plages? Ça a été très serré jusqu'au bout. Vous avez répondu non, mais un tout petit non. À 54%.
2: Non, c'est un gros non. Vous savez, c'est un combat, Charles.
1: Marge d'erreur, dirais-je.
2: Ah, pas du tout. Non, pas du tout.
1: Voilà.
2: Non, mais voilà, il faut arrêter avec ces plages à chiens, là. Bon, dans un instant, on parlera de podcasts sur mesure grâce à l'intelligence artificielle. Anthony Morel vous dira comment faire pour avoir l'émission de vos rêves. Voilà, grâce à l'IA. On se retrouve dans un instant dans Estelle Midi. À tout de suite.
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17: Il est midi 50, vous êtes dans Estelle Midi sur RMC, RMC Story. Et tout de suite, c'est le moment d'accueillir Anthony Morel. On n'arrête pas le progrès.
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17: Et Anthony, on le sait, chaque jour dans votre chronique, à peu près chaque jour, vous mettez des gens au chômage. Et aujourd'hui, aujourd'hui, ça ne nous arrange pas parce que c'est nous que vous mettez au chômage, ouais. Anthony.
19: Comme ça, au moins, les auditeurs pourront pas se plaindre. Là, on parle de nous.
17: Oui, c'est vrai.
19: Voilà. C'est pour une fois. Alors oui, effectivement. Non, mais j'espère qu'on a encore de belles années devant nous.
17: De belles semaines.
19: De belles semaines, au moins. Puisque ce dont je vais vous parler aujourd'hui, c'est la possibilité de créer des émissions de radio ou des podcasts sur mesure, hyper personnalisés en utilisant l'intelligence artificielle. Ça a été rendu possible par des fonctionnalités qui sont sorties, alors pour l'instant aux États-Unis, mais ça va arriver en France. Il y a Amazon qui a lancé un service. Il y a Spotify également avec un outil qui s'appelle Personal Podcast. Le principe, c'est qu'on va demander à l'IA, en fonction de ses goûts, en fonction de son humeur du jour, eh bien de vous fabriquer un contenu audio. Ça peut être un podcast sur, je sais pas moi, un sujet d'actualité, un sujet de débat, celui que vous aviez à l'instant sur est-ce qu'il faut accepter les chiens sur la plage.
17: Alors c'est bien d'écouter Estelle Midi.
19: Alors c'est beaucoup mieux d'écouter Estelle Midi, mais on peut aussi le faire sous forme complètement personnalisée à la demande. S'il y a un sujet qui vous intéresse et qui n'est pas traité dans Estelle Midi, parce qu'on ne peut pas traiter tous les sujets tous les jours, eh bien vous allez pouvoir avoir le contenu de votre choix et vous allez entendre en fait deux ou trois personnes qui discutent, qui s'engueulent éventuellement. Vous pouvez choisir est-ce que c'est plutôt un mode débat, est-ce que c'est un mode discussion.
17: C'est des vrais gens.
19: Alors c'est pas des vrais gens, c'est des voix synthétiques, mais qui vont dire des trucs, qui vont donner les arguments pour, les arguments contre. Alors ça peut être aussi un contenu pédagogique, ça peut être plein de choses. Ça peut être aussi, alors c'est complètement personnalisable, c'est-à-dire que vous allez pouvoir choisir non seulement la voix des personnes, alors on peut pas encore cloner les voix de personnalités, on peut pas cloner la voix d'Estelle par exemple et dire voilà, je voudrais le podcast avec la voix d'Estelle. Peut-être qu'un jour vous pourrez louer votre propre voix, ça peut être une source de revenus très chère.
17: Ça dépend combien c'est payé.
19: Ça paye pas mal pour ceux qui l'ont fait. Je sais que ça paye pas mal.
20: Je voudrais un podcast où Estelle aime les chiens par exemple.
19: Exactement. Alors c'est le problème parce que du coup Estelle, peut-être qu'elle a pas envie non plus qu'on trahisse sa pensée en utilisant sa voix. Donc ça va poser plein de questions.
17: J'ai une pensée fluctuante.
19: Ça dépend des sujets.
20: Ça dépend du salaire.
19: Alors on peut aussi choisir évidemment la durée du podcast. C'est-à-dire que là, contrairement à une émission, on est un peu contraint. Là, vous dites, je vais faire un footing, je vais courir 50 minutes. Je veux que le podcast il dure 50 minutes et pas une minute de plus. Donc vous allez pouvoir faire vraiment du à la demande. Ça va être intéressant. Alors moi, là où je trouve que c'est pas mal, c'est pas forcément pour faire des émissions, mais ça va être par exemple pour des contenus éducatifs ou pédagogiques. Je pense par exemple aux étudiants, là, aux lycéens qui sont en train de réviser le bac. On peut demander, fais-moi un podcast sur la Seconde Guerre mondiale. En une heure, tu me racontes la Seconde Guerre mondiale avec les grandes dates. Et vous allez l'apprendre d'une autre manière qu'avec les bouquins. Ça, c'est une chose. Ça peut être aussi pour préparer un voyage. Tiens, fais-moi une visite vocale de Tokyo, par exemple. Et en fait, vous allez avoir des explications avec un guide. Voilà. Donc, il y a des choses qui peuvent être intéressantes. Après, j'ai pas envie qu'on nous mette au chômage à cause de ça, évidemment.
17: Non, parce que si je tombe, vous tombez.
19: Voilà, c'est aussi, c'est bien le problème. Ouais,
17: mais quand même, pardon Anthony, mais qui a envie d'écouter des contenus non humains?
19: Alors peut-être que je vais nous rassurer ou que je fais ça pour me rassurer aussi, mais moi je pense qu'effectivement sur des contenus comme une émission de débat, en fait on ne remplacera pas l'humain par de l'intelligence artificielle. C'est-à-dire que vraiment la discussion qu'on a là, qu'on a eue à l'instant avec les auditeurs, ça clairement, si vous pouvez le recréer avec de l'intelligence artificielle, ça n'a aucun intérêt. C'est du chiquet, c'est pas ce que les gens viennent écouter. En tout cas, je ne pense pas. On n'aurait pas eu notre auditeur qui nous dit qu'il veut pas se baigner avec des crottes de chien. Ça, je pense que déjà l'IA l'aurait même pas inventé. Mais c'est ce qui crée aussi de la spontanéité et c'est ce qui crée la chaleur d'une émission. Ça ne sera pas remplacé. En revanche, sur d'autres types de contenus, ce que je vous disais sur les contenus pédagogiques, par exemple, ça peut avoir du sens. L'autre question que ça pose, en revanche, et à mon avis, elle est beaucoup plus fondamentale, c'est demain, qu'est-ce qu'on aura encore comme référence commune? Si on va créer chacun d'entre nous des contenus hyper personnalisés, on parlait des podcasts, mais c'est vrai aussi pour les séries. Il y a une plateforme qui s'est lancée aux États-Unis qui s'appelle Showrunner. Vous pouvez créer vos séries à la demande. Donc, par exemple, il y a eu un épisode de la série, le personnage, il meurt. Vous dites, ah ben non, moi, j'aime bien ce personnage, je voudrais qu'il survive. Ben, vous allez avoir un épisode alternatif où le personnage survit. Non. Ce qui fait que demain, qu'est-ce qu'on se racontera à la machine à café? Aujourd'hui, vous arrivez, ah bah, t'as vu la dernière saison, le dernier épisode de Game of Thrones, c'était incroyable. Bah, demain, en fait, chacun aura créé son propre petit truc, son propre petit contenu. Alors, en fonction de ses goûts, alors, c'est génial parce qu'on va avoir des trucs qui seront vraiment ultra, ultra personnels. Et en même temps, voilà, on aura peut-être moins de références communes culturelles à partager. C'est ça qui est terrible.
17: Et le problème aussi, c'est que là, on commence à voir ça déjà sur les réseaux sociaux. C'est-à-dire qu'on est confronté, conforté dans nos propres opinions. Ouais. C'est-à-dire qu'en fait, bah, tu vas demander, évidemment, d'entendre que des choses qui sont d'accord avec toi. Donc ouais, en fait,
19: c'est exactement
17: ça. Contradiction.
19: Ouais, je suis complètement d'accord. Je pense que c'est l'autre grand problème, c'est qu'on va renforcer ce qu'on appelle les bulles de filtre ou les chambres d'écho. Tu as raison, avec les réseaux sociaux, clairement, c'est un phénomène qui s'est.
0: C'est ce
19: que font les algorithmes déjà, exactement. Ils vont nous renforcer dans nos croyances en nous montrant des choses qu'on a envie de voir et envie d'entendre. Mais là, ça va être encore pire, entre guillemets, parce qu'on va pouvoir se créer des contenus qui vont venir nous renforcer dans ce qu'on pense déjà. Donc sur un sujet donné, on va pouvoir créer 10 podcasts qui vont nous. Bah, voilà, nous renforcer dans nos opinions et pas nous confronter à des opinions diverses, ce qui fait aussi la beauté du débat, évidemment. Oui. Voilà, les algorithmes qui, jusqu'ici, déjà nous poussaient à consommer certains types de contenus, eh bien, demain, vont carrément créer les contenus pour nous. Voilà.
17: Tiens, vous avez quoi sur vos algorithmes, sur votre compte Twitter, par exemple, Anthony Morel?
19: Mon compte Twitter? Moi, j'ai pas mal de trucs. Alors, moi, j'aime beaucoup les échecs. Alors, j'ai beaucoup de contenus liés aux échecs.
17: D'accord.
19: Voilà.
17: Ok, bon, bah, pourrait vous faire un podcast sur les.
19: Et course à pied aussi, voilà. Échecs et course à pied.
17: Ah, oui, c'est bien. C'est... Ouais. Okay,
19: bah,
17: bon,
19: chacun ses passions.
20: Alors, attends, j'ai payé des burgers.
19: Bah, voilà.
17: Moi, j'ai que la retraite par capitalisation.
19: J'ai que des
17: économistes. Ouais, c'est fou tous ces gens qui pensent ça.
6: Mais moi, ce qui me fait peur dans ce que disait Anthony, c'est que les exemples que tu as donnés, de réviser, etc., de faire des podcasts, jusque-là, c'est la lecture qui nous le permet. C'est-à-dire qu'il y a les annales du bac et tout. Et on est en train de quitter la lecture pour des podcasts.
19: Je pense qu'il va remplacer. Ça vient en complément, mais je suis complètement d'accord. Il ne faut pas que ça remplace la lecture.
17: Merci beaucoup, Anthony Morel, tous les jours, 12h50 dans Estelle Midi. On vire qui demain, Anthony?
19: On vire personne demain. Demain, il y a un événement quand même. Voilà, le début de la Coupe du Monde,
17: évidemment.
19: Placé sous le signe de la tech. Voilà, il y a énormément d'innovations qui vont transformer notamment la façon dont on regarde, nous les spectateurs, la compétition.
17: Bah, écoutez, super. Merci beaucoup, Anthony Morel. Bah, dans un instant, le zapping, le meilleur de l'actu sur RMC. On se demandera, tiens, justement, si la Coupe du Monde va être enfin une petite bouffée d'oxygène dans cette actualité pas forcément simple. Et puis, on parlera de la guerre des transats l'été. Vous savez, c'est les gens qui, comme moi, mettent leur serviette, des transats, un livre, une crème solaire.
6: C'est pas possible, ça.
17: À partir de 7h du matin, alors qu'ils n'y vont qu'à 11h. Eh bien, écoutez, sauf Pléo, c'est terminé. Ah oui. On vous expliquera pourquoi dans un instant.
21: Ah non.
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17: Dans un instant, dans Estelle Midi, le zapping, le meilleur de l'actu sur RMC, on parlera de Coupe du Monde, d'achat de vêtements en magasin, de stage obligatoire en entreprise et de guerre des transats. Il est 13h01, vous êtes sur RMC.
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17: Le journal, Rémi Barré. Bonjour Rémi.
46: Bonjour Estelle, bonjour à tous. L'affaire Liana, Emmanuel Macron met en garde contre la démagogie. Patrick Bruel dormira-t-il en prison ce soir? L'artiste présenté au juge. Et puis direction Boston, les Bleus prennent la route du Mondial 2026.
17: La confiance en nos institutions est posée. Emmanuel Macron s'est exprimé ce matin en Conseil des ministres sur l'affaire Liana.
46: Et il a souligné que ce drame marquait profondément le pays. Thomas Becker, vous êtes en direct de l'Élysée pour RMC. Le chef de l'État a surtout défendu son bilan en matière judiciaire.
0: Oui, le président de la République a même tenu à rappeler toutes les lois votées depuis 9 ans pour renforcer la justice. Il a fait la liste, entouré par tous ses ministres, puis a martelé cette ligne. La précipitation et la démagogie sont de mauvaises solutions. On ne répond pas à un drame par des cris, lâche le président. Ce qu'il faut comprendre dans ce qu'a dit Emmanuel Macron ce matin, c'est qu'il maintient que l'affaire Liana ne peut s'expliquer par un manque de moyens. Son entourage met la pression sur les magistrats en leur rappelant qu'une hausse des crédits doit se matérialiser par des résultats concrets pour les citoyens. L'exécutif attend les résultats des enquêtes administratives. Ce sera le 19 juin. C'est sur cette base que pourront être distinguées des éventuelles responsabilités individuelles au sein de la justice, au sein de la gendarmerie. Si tel était le cas, la porte-parole du gouvernement estime qu'il faudra prendre des sanctions. Maud Bréjon, qui pendant son compte-rendu a défendu le ministre de la Justice, Gérald Darmanin, sous le feu des critiques, poussé à la démission, notamment par la France Insoumise. Maud Bréjon a répondu qu'une démission ne résoudrait rien, que ceux qui disent le contraire mentent et manquent de respect aux Français.
46: Thomas Becker à l'Élysée pour RMC. De son côté, le Sénat a décidé ce matin de lancer une commission d'enquête sur les dysfonctionnements de la justice, ainsi que sur le pilotage de la politique pénale.
17: Au terme de 48 heures de garde à vue, Patrick Bruel présenté à 3 juges d'instruction.
46: En vue de sa mise en examen pour viol, tentative de viol, agression sexuelle et harcèlement sexuel sur 9 victimes présumées. Pierre Bazin du service police justice d'RMC est avec nous. Pierre, le parquet de Nanterre réclame le placement en détention provisoire de Patrick Bruel.
1: Oui, il y a donc un juge des libertés et de la détention qui va devoir examiner plusieurs critères pour savoir si Patrick Bruel doit être placé sous contrôle judiciaire ou en détention provisoire, comme le réclame le parquet de Nanterre. La détention provisoire est retenue par le juge lorsqu'il y a notamment un risque de pression sur les témoins, de réitération d'une infraction, de troubles à l'ordre public, mais également de fuite à l'étranger. Au regard du nombre d'accusations et de leur gravité, plusieurs avocates de plaignantes dans ce dossier ont expliqué qu'il était impératif de protéger la société. Est-ce que nos femmes sont en danger si Patrick Bruel est en liberté, s'interrogeait ce matin maître Myriam Gedge Benayoun. Les avocats du chanteur vont évidemment se battre pour qu'il ne dorme pas en prison ce soir. La décision du juge des libertés et de la détention est attendue en fin de journée.
46: Pierre Bazin du service police et justice d'RMC. La grève à la SNCF, comme prévu, les difficultés sont importantes. 2 TGV sur 3 en circulation en moyenne, seulement 1 intercité sur 2 et 1 TER sur 5 dans les Hauts-de-France, en Auvergne-Rhône-Alpes ainsi qu'en Bretagne. Appel à la grève unitaire qui porte sur l'ouverture à la concurrence, sur les salaires et les conditions de travail.
17: Les Bleus en route pour Boston.
46: Boston, États-Unis, où se trouve le camp de base de l'équipe de France pour le Mondial 2026 qui débute demain. Morgan Maury d'RMC Sport est avec nous en direct du Bourget. Non, il est plus avec nous en direct du Bourget. On l'avait il y a un instant. Mais la ligne a coupé. En tout cas, le décollage de l'équipe de France doit se faire incessamment sous peu. Concert simultané ce soir depuis les 3 pays organisateurs, les États-Unis, le Mexique et le Canada. Avant le match d'ouverture, ce sera demain entre le Mexique et l'Afrique du Sud. Le Mondial, Estelle, évidemment, à vivre où? Là où ça se passe sur RMC.
17: Bien sûr.
46: Radio officielle de la Coupe du Monde de la FIFA 2026. 100% des 104 matchs commentés en direct sur l'appli RMC. Et RMC, 100% Coupe du Monde tous les jours de 18h jusqu'à 5h du matin. Les courses, Estelle.
17: Oui, on n'oublie pas les chevaux, Rémi. Avec le quintet qui a lieu à 18h30 sur l'hippodrome de Caen dans la discipline du trot, 18 concurrents âgés de 6 à 9 ans répartis sur 2 échelons de départ s'affronteront sur la distance des 2450 mètres.
46: Et évidemment, Estelle, nous avons un favori.
17: Bien sûr, c'est l'as, Karat Def. Oui. Il aligne les bonnes performances. Il a déjà gagné, vous le savez, Rémi,
46: oui,
17: sur cet hippodrome.
46: Je me souviens.
17: Donc, mais oui. Et normalement, il devrait lutter, évidemment, aujourd'hui pour les premières places.
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17: Retour dans Estelle Midi sur RMC, RMC Story, équipe très en forme aujourd'hui autour de la table avec Charles Magnien, avec le journaliste et libraire Jean-Philippe Doux, l'ancien avocate Yael Mellul, le journaliste et écrivain Fred Hermel. Dans un instant, le zapping, le meilleur de l'actu sur RMC à 13h30. On parlera Coupe du Monde avec un couvre-feu pour les mineurs à Toulouse et à Clermont-Ferrand. Est-ce que c'est une bonne ou une mauvaise idée ce couvre-feu? Venez en débattre avec nous au 32-16. À 14h, on parlera de ces Français de de plus en plus nombreux qui choisissent de ne pas avoir d'enfants. 12% de Français ne veulent pas d'enfants. Est-ce que pour vous c'est un choix égoïste ou au contraire compréhensible? Venez en débattre avec nous, venez nous raconter votre situation au 3216 et sur le WhatsApp, Charles.
1: Le 0612 424 424 pour tous vos messages qu'on va lire en direct.
17: Et puis juste avant, 13h50, ce sera Pierre-Antoine Namcourt, le répondeur.
2: Ça va Estelle?
17: Oui, très bien.
2: Bah écoutez, demain c'est le début de la Coupe du Monde et ils sont forts les Américains, ils ont toujours un coup d'avance. Les matchs n'ont même pas commencé, il y a déjà eu une expulsion.
17: Ah oui.
2: L'arbitre somalien, bah, faut dire qu'il était lourdement armé, hein, vous avez vu. Ils ont trouvé dans sa valise, tenez-vous bien, un sifflet, Estelle, un carton jaune,
17: oh là là.
2: Pire, un carton rouge. Moi j'ai très peur pour Daniel Riolo qui arrive aujourd'hui, forcément à la douane, il va donner son avis sur leur équipe américaine. Et à mon avis, il va faire un aller-retour, fissa.
17: Allez. On n'espère pas.
2: Daniel, tenez-vous.
17: Allez, on écoute un premier message.
3: Salut Estelle, c'est Véro Rabiot. Bon, je viens d'arriver à Boston, à l'hôtel des Bleus. Je suis dans la chambre d'Adrien et devinez quoi? Il n'y a qu'un lit. Alors Dédé, tu m'as pas pris de lit, je dors où moi? Hein? Merde. Allez, alors, du calme. Bougez, on va trouver une solution.
2: Ouais. Véronique est sur place et ça sera notre envoyé spécial, je pense, pendant toute cette Coupe du Monde.
17: Ah bah super, ouais.
2: Ça va être rythmé,
17: hein.
46: C'est une bonne idée.
17: Très bonne idée. Bravo Pierre-Antoine.
2: Et nous on se retrouve à... Et il n'y aura pas que Véronique. Il y aura d'autres gens que vous connaissez très bien, Estelle d'ailleurs.
17: Il y aura encore ma mère.
2: Elle est dans l'avion. Rendez-vous à 13h50.
17: Et tout de suite, c'est le zapping, le meilleur de l'actu sur RMC.
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17: Et on démarre avec un extrait des Grandes Gueules ce matin sur RMC. La Coupe du Monde sera-t-elle une bouffée d'oxygène? La compétition démarre demain. 67% des Français déclarent vouloir suivre le Mondial. Mais pour Abel Boye, l'éducateur des GG, l'ambiance n'est pas à la fête.
6: Moi, je suis le foot comme qu'avec l'actualité récemment, j'avais même oublié que la Coupe du Monde commençait là. Honnêtement, ça m'était totalement sorti de l'esprit. Alors que je suis le foot, j'ai même loupé le match France-Irlande du Nord. On en a besoin, mais honnêtement, je n'ai pas envie que la Coupe du Monde efface l'actualité par rapport à l'IANA. Honnêtement, je n'en ai pas envie. Après, l'équipe de France fera de l'audimat. Si on est champion du monde, tant mieux. On aura 2-3 jours où on s'aimera tous et on retombera dans la galère parce que les politiques vont encore nous diviser. Mais c'est vrai que je vais la regarder avec plus de recul que ce que je m'y attendais.
17: Il m'a mis le bourdon, là, la belle Boye. Oh, c'est la Coupe du Monde, c'est une fête quand même, Jean-Philippe. Oui.
46: J'avais l'impression d'entendre un document d'archives de 2024 avant les JO, quand les gens disaient oh non, on va pas faire la fête. Et finalement, tout le monde fait la fête parce que.
17: Bien sûr.
46: À un moment, on est tous pris par l'ambiance. Il suffit d'écouter RMC, là, on a envie d'y être. Et justement, profitons-en, quoi.
17: Bien sûr.
46: Profitons de ces moments de liesse qu'on peut partager. On en parlait à l'instant avec Anthony Morel. On a de moins en moins de points communs au niveau culturel, etc. Le sport, ça reste un point commun, quelle que soit l'équipe qu'on suit, quelle que soit notre nationalité. Voilà, faisons la fête aussi. Vous savez qu'il y a beaucoup de Français qui jouent pour d'autres nations. Ben voilà, suivons tous ces Français. Enfin, un peu de. Ben moi, j'en ai marre de ces pisses froides là. Allons-y, quoi. Et ne mélangeons pas tout. On peut être contrarié, on peut être triste pour certains sujets, mais au contraire, s'emballer et s'enflammer pour d'autres.
17: Vous allez vous emballer, Yael Mellul, pour cette Coupe du Monde.
7: Ah ouais, moi j'aime bien moi
17: c'est
7: tous ces événements
17: vous avez
7: sportifs.
17: Un petit ou pas?
7: Non, mais j'ai très envie de m'en acheter un.
17: Ah,
7: j'adore. Ah, j'adore. Moi, je suis mais vrai. Ça dépend du prix aussi. Hein.
46: Ah,
7: oh,
46: mais c'est cher.
7: Ah, bah oui, bah, si c'est à 300 balles, non, je suis désolée.
17: C'est une très belle contrefaçon.
7: Mais j'achèterai pas celui des Insoumis non plus. Hein.
17: Ah oui, alors Charles va en parler dans les
7: Insoumis. On va en parler tout à l'heure.
17: Jean-Luc Mélenchon sort un maillot.
7: Oui, non. Oui. Mais non, moi, je vais être. On a besoin tous un petit peu de.
17: Alors, la France joue contre qui, là?
7: Ah, j'en ai aucune idée.
17: Ah, oui. D'accord. Vous n'êtes pas encore bien à fond.
7: Non, je suis pas encore bien à fond, mais.
46: Mais on parle de quel sport, Yael?
7: Alors, je me suis mal expliqué.
46: Et elle sera derrière Zazie. Oui, le soir de la finale, je serai à fond. Oui, d'accord.
17: Oui. Mais vous connaissez des joueurs d'équipe de France?
7: Pas du tout.
46: Bah, quand même. Mbappé, tu connais?
7: Oui.
17: Mais vous pouvez me citer trois joueurs d'équipe de France?
7: Non, pas du tout.
46: Oui. Griezmann,
7: pas du tout,
46: Zidane.
7: Tout.
17: Tiens, regarde, un truc simple.
7: Zizou.
17: Là, un truc simple, le gardien.
7: Ah non, je sais pas. Non, mais franchement, je ne sais pas du tout.
46: Le troisième gardien, il est dans quoi? Rombarissère. Ben oui, c'est ça.
17: Non, mais excusez-moi, il fut un temps où en fait tout le monde connaissait le gardien.
7: En 98, oui, je connaissais. Hein. Ouais. Mais
17: Ah bon, c'était qui le gardien en 98?
7: Ah non, ça, je sais pas.
46: Bon, mais il
17: était chaud.
46: Il avait un bisou de Laurent Blanc sur son crâne avant chaque match.
17: Il s'appelait Fabien.
7: Fabien.
46: Et Barthez. On part de loin quand même.
17: Qu'est-ce que ce serait si elle était à fond?
46: Vous savez, c'est la raison pour laquelle moi,
8: moi j'aime beaucoup pendant les Coupes du Monde regarder les matchs seul.
17: Exactement.
8: Parce qu'après, t'as des copines que t'aimes beaucoup comme Yael, mais qui font les commentaires pendant les matchs et c'est insupportable.
7: Bah oui, mais attends, voilà. C'est distrayant.
8: Ouais. Ouais, oui, mais pas pour
17: tu sais, tous les commentaires, ils ont pas beaucoup la balle, en tout cas.
8: Ils jouent de quatre côtés. Mais attends, c'est pénalty, là.
7: Vous êtes non, pas sympa avec moi.
8: Au milieu du terrain, il n'y a pas pénalty.
2: Mais ouais. T'as le droit de dire que tu t'en fiches, elle.
7: Non, mais non, c'est non, parce que je ne m'en fiche pas.
17: Tu vas regarder vraiment des matchs?
7: Oui, je vais regarder des matchs, ouais, parce que ça va m'évader. S'il n'y a pas une actualité pourrie à côté, bien sûr.
9: Oui, alors que la règle du Écosse à 3h du matin.
7: J'ai jamais comprise.
8: La règle du hors-jeu, c'est.
17: Regardez un match ensemble, tous les deux, là.
8: Ah non, mais ça va m'énerver.
17: Oh.
8: Mais moi je regarde les matchs tout seul parce que.
2: Ah non, il faut aller vous filmer en train de regarder les matchs.
8: Les remarques des gens qui connaissent pas le foot. Déjà, alors, je prétends connaître le foot, alors que sûrement je connais pas bien.
17: Certains sur Twitter disent que vous ne le connaissez pas.
8: Oui. Bah, ceux qui disent justement n'y connaissent rien. Moi je ne connais pas le foot. Mais je connais très bien les gens du foot et j'ai appris des trucs.
17: Fred, c'était une vanne.
8: Oui, je sais. Non, mais bon, c'est un.
17: Fred, est-ce que vous allez la suivre avec passion, cette Coupe du Monde? Parce que c'est. Alors, on dit ça à chaque Coupe du Monde tous les 4 ans, mais on ne sent pas encore une liesse de malade. Et franchement, c'est demain, quoi.
8: Ouais, après, les horaires, c'est pas terrible.
17: Ça dépend pour l'équipe.
8: Non, parce que moi, je vais beaucoup suivre le Brésil, parce qu'il y a mon pote Ancelotti qui entraîne le Brésil. Et ben, c'est des horaires pour les Brésiliens. Donc, c'est à 2h, 3h du mat. Ouais, ouais. Et je vais pas me lever pour voir le Brésil en Coupe du Monde. Je travaille.
7: Pourquoi pas?
8: Mais parce que je travaille. Voilà. Donc, une Coupe du Monde en Europe, là, tu te tapes plein de matchs. Parce que ce sont des horaires, ça commence à 16h, c'est à 16h, t'as 18h, t'as 20h. Enfin, tu vois ce que je veux dire, tu tapes beaucoup de matchs. Là, il y a quand même beaucoup de matchs que tu vas pas voir.
17: Oui, parce
8: que
17: c'est aussi beaucoup de matchs dont on se fout, on va pas se mentir.
8: Oui, mais non, sauf que Paris, il y a elle, les
7: surveillants. Non, moi, je verrai tout.
17: Non. Les matchs de Curaçao.
8: Mais sauf que c'est des matchs. Non, mais si c'est un match à 15h, tu le regardes. Les matchs de pays bizarres.
17: Jetez l'œil, je vais jeter.
8: De bizarres pour le foot, s'entend. Tu les regardes dans une Coupe du Monde. Alors que tu regardes pas pendant l'année.
2: Puis ça endort, c'est bien.
8: Mais tu regardes des trucs. Automatiquement, tu dis allez, je regarde pour voir le maillot, et puis tu regardes le match quand même.
9: En tout cas, on a Raph qui remercie Yael. J'ai toujours cru que j'étais nul en foot. J'y connais rien. Ça ne m'intéresse pas du tout.
7: Ça le rassure ou pas?
9: Tout le monde se moque de moi. Et pourtant, je me souvenais que Fabien Barthez était le gardien de 98.
17: Oui, même ma mère.
9: Merci à Yael de me rassurer.
7: J'étais prise de dépourvu, c'est pour ça.
9: Je ne suis pas le plus nul.
2: Pire que les footix, les Yael.
8: Les Yael X.
17: Voilà. Et on rappelle évidemment qu'RMC est la radio officielle de la Coupe du Monde. Apolline Matin, ce matin sur RMC. Êtes-vous prêt à retourner en magasin pour acheter vos vêtements? Eh bien, c'est le pari risqué quand même, que fait la marque Mango, l'enseigne espagnole, annonce l'ouverture de 45 magasins en France et la création de 700 emplois d'ici à 2028. Et Emmanuel Lechypre, notre économiste sur RMC, nous explique les raisons de ce succès.
10: C'est une marque qui est aujourd'hui positionnée à l'intersection de tout ce qui marche. C'est une marque qui est plus stylée et plus chère que l'ultra fast fashion Shein, Temu, mais qui est meilleur marché que les marques premium. Mango cible une clientèle 25-45 ans à pouvoir d'achat plutôt confortable, qui achète moins souvent que les jeunes, mais plus cher. Donc c'est un créneau qui est plus rentable. Mango a investi massivement dans son site internet, sa logistique, le click and collect, les retours en magasin. Un tiers du chiffre d'affaires du groupe provient du digital. Donc c'est une marque qui est vraiment assise sur les deux pieds, à la fois les magasins physiques, à la fois le digital. Bref, c'est vraiment une marque dont la rentabilité aujourd'hui est assez exceptionnelle, qui est à la fois locale et mondiale.
17: Yael Mellul, vous me disiez que vous étiez très heureuse, que Mango ouvre 45 magasins.
7: Moi, j'aime beaucoup cette marque. C'est des habits de très très bonne qualité, qui sont relativement abordables. C'est un petit peu plus cher que Zara, et moi, je suis très contente qu'il y ait des boutiques en fait.
17: C'est ça.
7: Qu'on essaye un petit peu de s'extraire de cette drogue en fait, parce que c'est une véritable addiction d'acheter sur Internet sans qu'il n'y ait pas d'interaction en fait avec des vendeuses, qui sont d'ailleurs beaucoup plus sympathiques que chez Zara.
17: Ouais, elles sont sympas chez Zara.
7: Ça dépend, franchement. Mais enfin, bref. Mais non, moi je suis très contente. En plus, ça va créer de l'emploi. C'est super. Il faut aller dans les boutiques, c'est important.
17: Fred Hermel, vous réjouissez, c'est l'enseigne espagnole.
8: Je les connais bien. Et puis il y a des trucs pour hommes aussi qui sont sympas. Moi, j'achète quasiment 99% de mes vêtements en boutique. Donc, Vraiment, vraiment, enfin, tu vois, à part mes caleçons, parce que j'ai trouvé vraiment ce qu'il me fallait. Non, mais c'est tout con, hein, au niveau de la taille. Mais non, mais je ne précise rien.
2: On veut pas savoir.
8: Mais pour le reste.
17: À partir d'un certain âge, mais.
8: Sur XXL.com.
2: XXL.com.
8: Voilà, c'est. Voilà. Mais.
9: Je comprends. Quand on a trouvé le bon, on veut plus changer.
8: Mais t'es d'accord. Mais oui, parce que c'est très compliqué. Vous vous rendez pas compte.
17: Beaucoup de choses dans la vie.
8: Mais vous ne pouvez pas comprendre ce que c'est que d'être un garçon. Donc voilà, donc c'est important d'avoir un
17: garçon
8: qui te soutient bien. Qui me soutient.
17: Mais t'es en deux.
8: Voilà. Mais non, mais moi je trouve ça bien et je trouve ça rassurant qu'il y ait autant de magasins qui ouvrent en France.
17: Je suis d'accord.
8: Franchement, ça veut dire qu'il y a des villes, parce que ils n'arrivent pas par hasard. Hein. On parle avec les villes pour des accords. Il y a sûrement pas forcément des aides, mais peut-être des loyers qui sont plus intéressants, etc. Donc c'est de l'emploi, c'est de la visibilité, c'est des centres-villes qui revivent. Et c'est vrai que Mango, c'est sympa comme magasin. Tu peux aller te balader un Sarah à Mango, tu te balades. Mm-hmm. Tu as toujours une petite bricole que tu peux acheter qui est sympa. Voilà. Donc moi, je me réjouis. Oui. Franchement, quand on me dit aujourd'hui qu'on ouvre des boutiques
17: en
8: France.
17: Ça, je dis pas parce que je repars avec un caddie. Ouais.
8: Non, mais quand on te dit aujourd'hui, en 2026, on ouvre des magasins de fringues physiques en France, c'est à l'inverse de ce qu'on se dit depuis le début de l'année. Donc on va s'en réjouir.
2: Il faut s'en réjouir. Moi, par exemple, j'en profite. Samedi, on ouvre une librairie. À Albi, et vraiment, et c'est possible.
17: Vous faites votre promo, il n'y a aucun problème.
2: Ce que je veux dire, c'est que.
17: Vous savez que ça s'achète, les espaces publicitaires.
2: Ce que je veux dire. Oh, je le paye.
8: Est-ce
2: de
8: que
2: mon
8: t'as les bons livres?
2: Non, mais ce que je veux dire, c'est qu'en effet, il y a des centres-villes qui sont en train de se redynamiser. Exactement. Et qui. Bien sûr, on parle toujours des magasins qui ferment, mais il y a des magasins qui ouvrent. Et il faut être positif.
17: D'accord.
2: Et samedi à Albi.
17: C'est le Michel-Édouard Leclerc du livre.
8: À numéro 6, là.
9: Il a attrapé la balle au vol, là.
8: Oh là là.
2: Non, vive les centres-villes.
8: Voilà.
17: Apolline Matin,
8: Albi, tu dis, hein.
17: Ce matin sur RMC, faut-il supprimer les stages obligatoires en entreprise en classe de 3e et de 2e? Il y a un an, Axel, un élève de 2e qui effectuait son stage d'observation dans un magasin Jiffy, a été écrasé par des marchandises tombées d'une palette. Depuis, son père, Arnaud, se bat pour l'arrêt définitif des stages de fin d'année. Il était l'invité d'Apolline de Malherbe ce matin.
11: Non, ce n'est pas leur place. Et il faut savoir que ce stage de seconde générale a été mis en place juste pour les occuper pendant la période du bac. Juste pendant les 15 jours du bac. Uniquement pour ça. Parce que l'éducation nationale ne sait pas quoi faire de nos enfants pendant ces 15 jours. Souvent, c'est très compliqué de trouver un stage. C'est souvent par le réseau familial, par les amis, par la famille. C'est des chefs d'entreprise que l'on connaît et qui disent « Bon, bah, ok, je le prends ton enfant pour te dépanner ». Et malheureusement, pendant les stages d'observation, l'enfant ne peut rien faire du tout. Donc, en l'occurrence, pendant le stage du bac, pendant les 15 jours, l'enfant reste à côté du tuteur ou du maître de stage et ne fait rien. Regarde.
17: Est-ce qu'il faut supprimer ces stages obligatoires en entreprise, Jean-Philippe Doux, en 3e et en 2e?
2: Autant je peux comprendre, en effet, la colère de ce papa. Et voilà, évidemment, il faut pas faire tout et n'importe quoi à ces stagiaires. En revanche, je pense qu'ils sont nécessaires. Aujourd'hui, on demande moi, j'ai mon fils en première, on lui demande de s'orienter. Il en sait rien, en fait. Donc, il faut qu'il puisse vivre vraiment et les différents secteurs professionnels et aussi de comprendre ce qu'est la responsabilité du travail. Parce que c'est très fictif, c'est très abstrait pour eux jusqu'à ce qu'ils y aillent en stage. Et moi, j'ai aussi ressenti une fierté de papa quand le tuteur de stage de mon fils de 3e est venu me voir en me disant « Oh, ton fils, il était bien, il parlait, etc. » Alors que j'avais peur qu'il soit timoré. Mais non, il m'a dit « Non, vraiment, il nous a aidés, etc. » Ces stages, il faut vraiment les encourager, mais il faut les encadrer, évidemment. Il faut empêcher aux mauvais patrons de faire des tâches qui sont soit dangereuse, soit pas à la portée des enfants.
17: Le Morning RMC ce matin, comment éviter la guerre des transats cet été? On a vu des vidéos où les vacanciers se précipitent à l'ouverture de la piscine de l'hôtel pour poser leur serviette sur un transat. C'est le fléau de l'été. Et pour mettre fin à cette lutte des transats, eh bien Perla Barcessa, fondatrice de l'entreprise Naqualea, a mis au point un capteur connecté un peu spécial. Écoutez.
12: Tout le monde doit pouvoir accéder à un transat. Donc concrètement, c'est très simple. L'établissement définit un temps d'absence autorisé, 1 heure le matin, 2 heures à midi par exemple. Vous vous installez, le transat est à vous. Vous partez déjeuner, il est toujours à vous. Mais si vous dépassez ce temps d'absence autorisé, le transat redevient disponible pour quelqu'un d'autre automatiquement.
9: Mais oui.
17: Alors, pendant qu'on écoutait cette jeune femme et dont le débat faisait rage sur le plateau, Yael, vous ne comprenez pas ce capteur connecté. Vous voulez pouvoir profiter de votre transat toute la journée, même sans y être.
7: Non, mais j'y suis de toute manière.
9: Ah bon,
7: mais
9: je veux. Mais ça ne concerne pas ça.
7: Non, j'y suis pas forcément au moment où je vais déposer ma serviette. C'est pour réserver.
17: Non, mais dites la vérité. Est-ce que vous faites comme moi? C'est-à-dire que, bon, vous levez à 8 heures. Là, vous allez poser votre serviette. Moi, j'amène même plusieurs livres pour vous avez plusieurs transats. Et puis après, bah, vous y allez quand vous y allez, quoi.
7: Absolument. Mmh. C'est exactement c'est comme ça bien. Que je fais.
9: Mais et pourquoi et c'est donc, pas bien? Le transat peut rester libre pendant 4 heures, c'est mais il y a votre
7: absolument.
9: Serviette dessus.
7: Absolument. Enfin, parce que je veux l'avoir quand je reviens et quand j'ai envie de revenir, en fait. Oui. J'ai envie de revenir à 16 heures, bah, je reviens à 16 heures.
13: Mais
7: qu'est-ce
13: si tout le monde fait ça.
17: Et alors, on a payé pour un transat.
7: J'ai payé, moi, à la base.
17: Bah oui.
13: Mais les autres.
17: C'est quoi? Il n'y a qu'à avoir assez de transats, en fait.
7: C'est la guerre, c'est la guerre.
17: Bah oui, c'est
7: tout. Hein.
17: C'est la guerre des transats.
7: La guerre sur ma la guerre.
13: Le pire, c'est quand on arrive dans des pays où il y a un décalage horaire, où on se lève à 6 heures, on a l'impression qu'il est midi. Et là, à 6 heures, il y a tous les Français qui arrivent et qui débarquent. La piscine n'est pas encore nettoyée. Oui, c'est très français, je crois. Oui.
17: Mais c'est pas égoïste.
9: C'est quand même la définition de. Non. C'est mon transat pour la journée.
7: Bien sûr, c'est mon transat pour la journée.
17: Excusez-moi, vous payez pour un service? Ça me paraît normal.
7: Oui.
17: Enfin, écoutez, les autres ont qu'à faire autre chose.
7: Tu viens à midi, il n'y a pas de transat. Hein.
9: Oui. Alors, si tout le monde laisse son transat quand il n'y est pas, il y aura une rotation des transats.
7: Non, il n'y a pas de rotation.
8: On en est pour les vacances à faire des calculs statistiques, à avoir des capteurs pour des transats. Les vacances, normalement, c'est s'échapper de tout ça.
7: Bah oui.
8: Tu vois,
17: c'est mon plaisir d'aller prendre mon transat et de savoir que je vais l'avoir.
9: Dans ce cas-là, il ne faut pas réserver dans des hôtels qui font du surbooking. Il doit avoir autant de transats que de voyageurs et que ce ne soit pas la guerre du transat tous les jours.
17: Oui, mais quand je vais faire mon jeu apéro, parce que ça, c'est hyper important. Bon, donc je fais le jeu apéro.
9: Après l'aquagym ou avant l'aquagym?
17: Non, je n'aime pas l'aquagym. Mais donc, voilà, je ne vais pas perdre mon transat parce que j'ai été gagner le jeu apéro. Bah, vous comprenez?
9: Il y a un transat par personne, il n'y a pas de guerre des transats. Le problème, c'est
13: Il devrait y avoir un indice, d'ailleurs. Quand on réserve un hôtel, c'est indice transat entre 0 et 10 sur le nombre de transats.
17: Enfin, tout ça pour dire que c'est le monde, vous voyez, de demain que nous souhaitions pendant le Covid.
8: Merci.
17: Capteurs connectés sur le transat, voilà.
8: Anthony Morel l'avait prévu déjà il y a 2 ans, il avait annoncé les capteurs, non?
17: C'est fort possible. Dans un instant, dans Estelle Midi, on va parler de Coupe du Monde avec un couvre-feu dans les villes de Toulouse et Clermont-Ferrand. Couvre-feu pour les mineurs, pas le droit de sortir dans la rue après 23h. Est-ce que c'est une bonne ou une mauvaise idée? On en débat avec vous dans un instant au 32-16. À tout de suite.
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17: On est de retour dans Estelle Midi sur RMC, RMC Story. Nous sommes ensemble jusqu'à 15h avec Charles Magnin, Jean-Philippe Doux, Yaël Mellul et Fred Hermel. Dans un instant, on parle de couvre-feu à Toulouse et Clermont-Ferrand pendant la Coupe du Monde. Mais il y a beaucoup de messages qui tombent sur cette histoire de transat, Charles.
9: La guerre des transats autour des piscines a fait énormément de débat, surtout après les propos choc de Yaël et Estelle qui ont assumé de déposer une serviette à 8h du matin, même si elles ne sont pas sur le transat toute la journée. Oui. Ça fait réagir Didier là sur WhatsApp qui nous dit mais si j'arrive devant le transat de Yaël ou d'Estelle avec une serviette et personne dessus, la serviette finit dans la piscine immédiatement et je prends le transat. Chris nous dit moi j'ai connu un village Bellambra près de Nice où il y avait ce qu'on appelait la musique des transats. Elle retentit à un moment donné. Tout le monde doit revenir à son transat. Si vous n'êtes pas dessus, on considère que vous n'êtes pas là et votre serviette est retirée. Nous raconte Chris. J'ai le message de Chris lui qui est encore plus énervé. Un autre Chris, Christian, il nous dit si je résume, Estelle aime rouler au milieu de l'autoroute et réserver son transat pour elle toute seule. Estelle en prison, nous demande Raymond Christian. Bon, ça va un peu loin, mais cette guerre des transats déchaîne les passions, visiblement.
17: Bon, eh ben écoutez, on va déchaîner les passions avec notre autre débat sur les couvre-feux du jour. Et ce sont ceux imposés aux mineurs à Clermont-Ferrand et Toulouse pendant toute la durée de la Coupe du Monde. À partir de demain, les moins de 16 ans n'auront plus le droit d'être dans les rues s'ils ne sont pas accompagnés d'un majeur. Charles, pourquoi ce tour de vis et comment ça va se passer?
9: Alors cette décision fait suite au débordement qu'a connu la ville de Clermont après la victoire du PSG en Ligue des Champions le 30 mai dernier. Un des affrontements, une centaine de jeunes avec les policiers en centre-ville ce soir-là. Pour éviter ce type de situation, le maire de Clermont et la préfète du Puy-de-Dôme ont pris plusieurs décisions pendant la Coupe du Monde. D'abord ce couvre-feu de 23h à 7h du matin. Les ados de moins de 16 ans non accompagnés ne pourront plus circuler en centre-ville. Objectif double selon la mairie, protéger les plus jeunes et rappeler aux parents leurs responsabilités. Le non-respect de la mesure pourra entraîner une amende de 150 €. D'autres restrictions vont accompagner le dispositif. Aucun écran géant ne sera installé dans la ville, pas de fan zone. zone, même en cas de parcours exceptionnel de l'équipe de France. Les bars pourront retransmettre les matchs, mais uniquement à l'intérieur de l'établissement, à pas d'écran en terrasse. Clermont est la première grande ville à prendre cette décision, mais d'autres s'interrogent. À Troyes, par exemple, ce sont les élus RN qui réclament ce même couvre-feu. À Toulouse, le maire Jean-Luc Moudin se dit, je cite, favorable à un couvre-feu interdisant aux mineurs de se déplacer seuls au-delà d'une certaine heure. Un arrêté serait en préparation du côté de Toulouse.
17: Alors, un couvre-feu durant la Coupe du Monde, bonne ou mauvaise idée, Fred Hermel ?
0: Bah, c'est malheureux, c'est triste, mais il faut pas ça par plaisir.
17: Mais quel dommage.
0: Bah oui, mais à un moment, le maire d'une ville est officier de police, il est là aussi pour garantir la sécurité de ses concitoyens. Donc, mais ils font pas par plaisir, c'est vrai. Enfin, le maire de Clermont-Ferrand, qui vient d'être élu d'ailleurs, sa nouveau maire, il y a des problèmes à Clermont-Ferrand, il y a des problèmes à Toulouse. Il y a plein d'endroits, il y a des problèmes. On ne peut plus en France faire la fête.
17: Mais tu tentes et tu regardes comment ça se passe. Tu
0: vois. Oui, mais vaut mieux prévenir que guérir.
17: Rencontre pas d'écran géant, pas de fête en fait.
0: C'est la fête, la Coupe du Monde. Bah oui, mais sauf qu'on a vu la fête, comment ça s'est passé à Paris, après la victoire du Paris Saint-Germain.
17: C'est un peu différent, football de club, oui, et vous le savez très bien.
0: Oui, mais sauf que... Moi, je pense que c'est pas le football qui provoque ça. On le sait. On défend le football. Ce n'est pas le football qui est responsable de ces problèmes de sécurité et de comportement qui dérivent en des problèmes de sécurité. Donc, dès qu'il y a des rassemblements, il y a des risques. Eh ben, il y a des villes où on évite les risques en empêchant les rassemblements et en empêchant que des gamins soient dans ce genre de problème. Donc, c'est triste, mais voilà, c'est la réalité de la France de 2026 dans certaines parties. Voilà.
17: Et on aura un Julien Bonny, le maire LR de Clermont-Ferrand, dans un instant avec nous pour nous expliquer justement sa décision. Est-ce que vous trouvez ça triste, Yaël, finalement, de ne pas pouvoir vraiment faire la fête pendant la Coupe du Monde, ou est-ce que finalement un moins de 16 ans n'a pas à être dans la rue après 23 heures ?
2: Je trouve ça très triste, mais dans le même temps, un maire est là pour protéger les citoyens, et en tout état de cause, un mineur à minuit, il n'est pas dehors, Coupe du Monde ou pas Coupe du Monde.
17: Oh, c'est l'été, voilà, enfin, l'été.
2: Non, c'est aussi pour les protéger, parce que quand il y a des rixes, des émeutes ou que sais-je, enfin, je veux dire, c'est pas une vue de l'esprit, c'est factuel. C'est le réel qu'on a vu dans ces images absolument hallucinantes de violence extrême.
17: Ça, PSG, ouais.
2: Donc, je veux dire, c'est aussi pour protéger les mineurs. Donc, moi, je comprends qu'on en arrive en fait à. C'est quand même terrible d'en arriver à des couvre-feux.
17: Ouais, ouais.
2: C'est terrible.
17: Bah oui, c'est terrible.
2: Mais c'est aussi pour protéger, et ça a un effet extrêmement dissuasif.
17: Mais pour les parents, on peut plus faire la fête, quoi.
2: Dans certains endroits, non, on peut plus faire la fête parce que ça se termine mal, hein, voilà. Ça se termine, on va casser des magasins, où il va y avoir de la violence même entre eux. Donc non, il faut éviter ça. Il faut éviter ça. Et c'est encore une fois,
17: en fait, on peut pas présager de ce qui va se passer, quoi.
2: Ça peut avoir un effet dissuasif.
17: La dernière Coupe du Monde, elle s'est extrêmement bien passée.
9: Oui, en 2018, on est champion du monde. Il y a des matchs le soir.
2: C'est vrai.
9: Tard.
2: Mais
9: oui,
2: c'est vrai.
9: Je ne me souviens pas que ce soit l'émeute après le quart.
17: Il y a eu quelques incidents avec des équipes particulières.
9: Enfin,
17: la Russie, l'Angleterre.
9: De gens qui sont sortis dans les rues.
2: Oui, mais là, avec ce qui s'est passé avec le PSG, on est quand même.
17: C'est du football de club. Le PSG, c'est pas la même chose que l'équipe de France ou une Coupe du Monde où c'est beaucoup plus bon enfant.
0: 2018, ça fait 8 ans déjà. Hein. Et la France a beaucoup évolué en 8 ans, malheureusement.
5: Oui, les incidents qui ont eu lieu le soir de la finale du PSG, c'était pas que à Paris, c'était pas que avec des supporters. Donc en fait, ça sert de prétexte à certains jeunes, et on a vu encore certains très jeunes, donc moins de 16 ans. Et moi, pardon, j'ai des enfants, un de 16 ans et un de 11 ans. Au-delà de 23 heures, alors on habite petit village.
17: 16 ans, il va aller faire la fête.
5: Oui, parce que voilà, mais celui de 11 ans, s'il me dit, on va avec des copains après 23 heures, alors que j'habite un petit village tranquille, je me dis, bon, quand même, 23 heures, ça fait un peu tard. Et je trouve que ce couvre-feu est un très bon outil pour les parents. Parce qu'il y a des parents qui ont beaucoup de mal à avoir de l'autorité sur leurs enfants. Là, ils peuvent dire, c'est pas moi qui veux pas, c'est le maire qui ne veut pas, donc tu restes là.
17: Si c'est un gamin à problème, il en a quelque chose à faire.
5: Eh ben, au moins, ça donne un outil supplémentaire aux parents, parce que les parents, ils sont souvent démunis. Ils ont beau dire non, tu sors pas. Ah ben si, j'ai le droit. Ben non, là, t'as pas le droit. Et donc, j'espère que l'info va aller jusqu'à ces mineurs-là. Et attention, on dit des mineurs non accompagnés d'adultes. Parce que après, au niveau judiciaire, quand on les chope, et c'est rare, et qu'on va les mettre devant un tribunal, quand ils ont 14 ans, il se passe rien. Alors que là, le majeur de 18 ou 19 ans, qui aura fait des délits avec des jeunes de 15 ans, il pourra aussi répondre de ça. Donc, voilà. Moi, je trouve ça intéressant, cette barre de 16 ans. Parce que, en effet, moi, je vois avec mon fils de 16 ans, il est beaucoup plus responsable responsable est beaucoup moins enclin à suivre une meute, un effet de meute, que le petit de 11 ans où là on est entre copains, on va sonner.
17: Enfin,
5: on va...
17: 11 ans, encore heureux qu'il soit pas dans les rues à 23h tout seul.
5: Ben oui. Ah, ben, voilà.
17: Est-ce
5: ben,
17: qu'on
5: voilà.
17: a besoin d'un maire pour savoir ça?
5: Ben, ben, oui. Apparemment oui.
17: Oui, mais pour certains ben, parents, ce qui s'est oui, passé, oui.
0: Et pendant les émeutes, on a eu. Hein.
17: Ben oui. Ouais, enfin, bon, pendant les émeutes, je rappelle quand même que les deux tiers après les violences suite au sacre du PSG, les deux tiers des interpellations sont des majeurs en fait. Oui. Donc non, on est toujours parlais... en train de dire les mineurs, oui. les mineurs. Mais les oui. émeutes, mais c'est pas le cas.
0: Je parlais des émeutes ouais. suite à l'affaire Naël.
17: Ouais. Mais, là, avait... oui, mais on peut pas oui, mettre oui, ça en parallèle, ça n'a rien à voir.
9: Non, mais du monde.
0: Non, mais tu dis.
17: Tu peux mettre ça avec le PSG en parallèle avec le PSG, mais
0: tu dis que des gamins de 11 ans qui sont dehors, bah là il y avait des gamins de 12 ans qui étaient dehors.
17: C'est rare. Et justement, tiens, on a Julien Bonny, le maire LR de Clermont-Ferrand, qui est avec nous, c'est notre invité sur ce débat. C'est lui qui a mis en place ce couvre-feu à partir de demain dans les rues de Clermont-Ferrand pour les mineurs non accompagnés d'au moins de 16 ans. Bonjour Julien Bonny.
6: Bonjour.
17: Et merci beaucoup d'être avec nous. Julien, on se dit tous, c'est peut-être une bonne idée ce couvre-feu, mais quelle tristesse quand même.
6: Oui, quelle tristesse. Oui, malheureusement, c'est très dommageable de devoir en arriver là. Mais en fait, nous sommes face à une situation. D'abord, moi, je suis aux responsabilités depuis 2 mois. J'ai constaté 2 week-ends consécutifs des heurts, des violences urbaines, des dégradations commises en grande majorité par des mineurs. Et je déplore de devoir prendre cette décision. Mais au fond, cette décision, c'est d'abord pour responsabiliser les familles, parce qu'on voit bien aujourd'hui, il y a un manque de repères et de cadre dans certaines cellules familiales. Et donc, cette mesure, elle a aussi pour rappeler ce cadre, les obligations des parents. Et c'est aussi une mesure pour protéger les plus jeunes. Parce que j'étais vendredi, moi, sur le terrain aux côtés des forces de l'ordre. Et qu'est-ce que j'ai vu? J'ai vu des jeunes qui commettaient des exactions et d'autres qui étaient là simplement pour assister au spectacle. Et donc, je veux envoyer un message très clair aux parents. Attention, ce sont des situations dangereuses. Il n'est pas normal de laisser ses enfants de 12 ans, de 13 ans, de 14 ans seuls sur l'espace public, au milieu de scènes de guérilla urbaine, où on envoie des mortiers d'artifice sur les forces de l'ordre, où les forces de l'ordre répliquent, et c'est bien naturel, avec des bombes de gaz lacrymogène, où l'on incendie du mobilier urbain. Ça n'est pas possible. Donc c'est une mesure, non pas pour priver de liberté les jeunes, mais avant tout pour les protéger.
17: Mais ça veut dire, Julien Bonny, que vous présumez déjà que ça va mal se passer, quoi. Une Coupe du Monde, c'est d'abord une fête, quand même.
6: Non, mais je ne présume de rien. Simplement, je vous le dis, j'ai assisté 2 week-ends de suite à des exactions et donc je ne veux pas cela se reproduise en marge de la Coupe du Monde. J'ai aussi vu le week-end dernier des gens totalement pacifiques qui passaient des moments agréables en terrasse, qui étaient là pour boire un verre, qui étaient là pour partager des moments entre amis, en famille. Et donc il n'est pas normal que nous fassions comme si rien ne s'était passé, que nous fermions les yeux et qu'au fond nous laissions le laxisme s'installer. Je suis garant de l'ordre public, j'assume mes responsabilités, à défaut que les parents exercent les leurs. Et donc, je leur rappelle leurs obligations.
17: Et juste, dernière question, Julien Bonny, pourquoi avoir interdit les écrans géants à l'extérieur des bars, en terrasse?
6: Alors, d'abord, ça n'est pas une décision du maire, c'est une D'accord. décision de la préfecture. Et je rappelle d'ailleurs qu'elle est valable pour l'ensemble du département, ce qui veut dire qu'elle ne s'applique pas uniquement à la ville de Clermont. Et donc, il n'y a pas de sanctions à l'encontre des cafés restaurateurs de la ville de Clermont-Ferrand par rapport aux autres. Ce sont les mêmes mesures, donc ils seront tous sur un pied d'égalité. Mais D'accord. simplement, la préfète, elle aussi, a pris ses responsabilités et veut au maximum limiter les attroupements sur la voie publique, en fait, pour qu'on ne crée pas des fan zones déguisées, des fan zones non déclarées, parce qu'il y a une cohabitation sur l'espace public. Et donc, quand on crée des attroupements avec un public qui s'attroupe, qui s'amasse en débordant sur la voie publique avec le passage des véhicules, des transports en commun, ça représente une certaine dangerosité. C'est le sens de sa mesure. Mais encore D'accord. une fois, elle n'est pas de la responsabilité du maire, mais c'est une mesure de bon sens que j'approuve. Et la préfète autorise naturellement la diffusion des matchs sur les terrasses, mais avec un certain nombre de dispositions, de manière à ce qu'il n'y ait pas ces attroupements qui débordent sur la voie publique.
9: Et juste une question, monsieur le maire, ça s'arrête le soir de la finale de la Coupe du Monde, c'est la levée de l'arrêté et la levée du couvre-feu? Ou est-ce qu'ensuite, tout l'été, il y aura le couvre-feu? Est-ce qu'ensuite, toute l'année? Est-ce que à partir de quand les mineurs de 16 ans pourront ressortir non accompagnés?
6: Alors, d'abord, je précise que cet arrêté, il est bien valable de 23h à 7h. Donc, il n'y a rien d'extravagant. Ce sont des horaires pendant lesquels les enfants, les mineurs de 12 ans, de 13 ans, de 14 ans, n'ont rien à faire seuls sur l'espace public. S'ils veulent venir partager des moments en famille, entre amis, ils ont tout à fait la possibilité de le faire, mais accompagnés d'un adulte légalement responsable. Cette mesure, elle prend effet à partir de cette fin de semaine. Elle sera valable pour l'ensemble de la Coupe du Monde. Et j'aurai recours à cette mesure chaque fois que le contexte le justifiera. Nous avons vécu deux week-ends particulièrement difficiles pour les Clermontoises, les Clermontois et les commerçants. Et donc, cette mesure est largement justifiée au vu des événements qui vont ponctuer l'ensemble du mois de juin et du mois de juillet.
17: Merci beaucoup, Julien Bonny, maire LR de Clermont-Ferrand, qui nous a expliqué pourquoi la ville de Clermont mettait en place ce couvre-feu pour les mineurs durant toute la Coupe du Monde. Charles, des messages sur le WhatsApp.
9: Oui, j'ai Romain qui nous dit, bah oui, ça me paraît du bon sens. Quand on a 10, 12, 13, 14, 15 ans, on n'a pas à être dehors, même en cas de Coupe du Monde. Et Romain qui posait justement la question, pourquoi ne pas le faire toute l'année, partout, à aucun moment, non, c'est justifié qu'un mineur de 16 ans soit dehors après 23h tout seul.
5: Ouais. Alors, bah, c'est, oui, alors, si, c'est, alors moi, le mien, il est avant 7h parce qu'il prend un bus à 7h-10. Donc par exemple, lui, il est hors la loi.
17: Mais oui, bien sûr.
5: Donc, non mais Manuel Echeliman, le maire de d'Asnières, à côté de Paris, là

0: déconnant d'avoir deux gamins de 15 ans qui pendant la Coupe du Monde sont là sans faire de mal, je veux dire.
1: Mais on les protège aussi parce qu'il y en a d'autres.
2: Mais de la même façon que le ministère de l'Enseignement est devenu un jour le ministère de l'Éducation nationale. Avant, l'éducation, c'était les parents qui donnaient.
0: C'est terrible, en fait.
2: Voilà, et voilà.
1: On est passé de l'instruction à l'éducation. Ça voulait tout dire, déjà.
0: Oui, mais enfin, quand tu es obligé, je veux dire, de faire appel quelque part à l'État pour décider ce qui est bien pour ton enfant ou pas, mais je pense que je suis désolée, mais il y a quand même un problème.
3: Il y a plein de sujets sur lesquels l'État décide qu'un mineur peut pas fumer, peut pas boire d'alcool, etc. Et donc l'État rappelle qu'un mineur a rien à faire dehors.
0: Et donc les policiers, je veux dire, au lieu de faire, enfin c'est le travail de policier, mais donc ils vont aller demander les cartes d'identité à des mômes, etc. Ils vont passer leur temps à ça. Je suis désolée.
3: Non, mais l'arrêter, ça permet de faire des choses plus simplement. C'est-à-dire que c'est une simple amende, c'est 150 euros pour la famille.
0: Tu connais beaucoup de gamins de 14 ans qui ont 150 euros sur eux, toi?
2: Les parents. Mais au moins, les policiers, justement, dont tu parles, auront les moyens de dire non, tu n'as rien à faire ici. Mm. Parce qu'aujourd'hui, qu'est-ce qu'ils peuvent dire? Rentre chez toi, voilà.
0: Ouais. Bon, écoutez, on verra si c'est une bonne décision ou pas. On a fait un sondage sur le Twitter de cet après-midi, mais on va terminer avec des messages d'abord, Charles.
3: Maurice qui nous dit, mais c'est vrai que quand on entend tout ça, on est presque à souhaiter que la France soit éliminée le plus tôt possible de la Coupe du Monde pour éviter les violences. C'est ce que nous écrit.
2: Les autres nations.
3: Maurice, et puis j'ai à l'inverse Franck qui nous dit mais espérons que ça se termine bien quand même, que ce soit une grande fête populaire.
0: Exactement.
3: L'idéal, ce serait que les mineurs soient dehors avec leurs parents en train de faire la fête à minuit après une victoire en Coupe du Monde. Voilà ce qu'espère Franck. Et puis on vous a posé la question, ce couvre-feu pour les mineurs pendant la Coupe du Monde, est-ce que c'est une bonne ou une mauvaise idée? Vous avez répondu bonne idée à 78%.
0: Il se passe quoi s'il y a des prolongations, en fait? Tu rentres
2: jusqu'à 7h du matin.
0: Étant donné que les matchs se terminent tard, il y a les matchs dans la nuit, etc. Donc comment tu fais? Je comprends pas.
3: Tu vas avec tes parents.
0: Super.
3: Mais oui,
0: super.
3: En famille. C'est un événement familial.
0: Parce que vous, à 15 ans et demi, vous alliez voir le match avec maman, avec papa, maman, Charles.
3: Non, c'est vrai. À 15 ans, on a envie d'être avec les copains.
0: Et puis de regarder le match jusqu'à la fin et de ne pas rentrer parce que.
3: Oui, mais on peut avoir des parents qui nous disent là, c'est trop tard pour être à ton âge dehors tout seul. Et c'est comme ça.
2: Oui. Surtout qu'il y a encore l'école, là, pardon.
0: Oui, enfin l'école, excusez-moi, l'école mi-juin, il y en a plus beaucoup, Jean-Philippe, pardon, mais oui, voilà. Dans un instant, dans Estelle Midi, Pierre-Antoine Damcourt, le répondeur avec les meilleurs messages laissés au 32-16, et puis à 14h, on parlera de ces 12% de Français qui ont fait le choix de ne pas avoir d'enfants. Mais pour vous, ce choix, est-ce qu'il est égoïste ou compréhensible? Venez nous raconter votre situation, venez nous dire pourquoi vous avez choisi de ne pas avoir d'enfants. On vous attend au 32-16, à tout de suite.
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14: 13h50, vous êtes dans Estelle Midi sur RMC, RMC Story. Et tout de suite, c'est le répondeur de Pierre-Antoine Damcourt.
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14: Ça va Pierre-Antoine?
15: Super Estelle, ça y est, l'événement que tout le monde attend depuis des années est enfin là. Les stades vont se remplir, les foules vont rentrer en transe. Je veux bien sûr parler des L5 qui se reforment. Mais oui, elles vont remplir des stades, ouais. Estelle.
14: Je les ai croisés en loge, mais elles étaient que 4.
15: Ça commence déjà à se situer. Ouais. Ah là là. Non, mais vous rendez compte, c'est un peu nos Spice Girls françaises qui se reforment. Ouais. C'est un peu comme si pour vous, Estelle, le RPR se reformait.
14: Mais arrêtez.
15: Non, mais ça serait fou. Fred, si vous êtes sage, si vous riez à la chronique, je peux vous avoir un poster dédicacé de Claire que je connais personnellement. Voilà, je balance.
14: Claire des L5.
15: Des L5. Eh ben oui, pas Claire des Spice Girls.
16: Ça, c'est Marjorie, mais
15: je sais pas qui c'est. Oh là là.
14: Comment ça, c'est Marjorie?
16: Marjorie est une copine, elle habite dans le sud avec Patrice.
14: C'est intéressant.
16: Voilà,
14: c'est
16: intéressant. Tout ça pour dire. On connaît tous une L5.
15: On connaît du monde sur RMC.
14: Ah ben là, voilà. Il est influent,
15: attention. Attention, méfiez-vous.
14: Attends, je connais Marjorie des L5, ça t'ouvre beaucoup de
16: portes.
17: Un notable.
16: Évidemment.
14: Je sais pas quelle porte, mais.
15: Pas du Auchan de.
16: Non.
15: On est méchant, on est piquant aujourd'hui. Allez, on écoute un message, voilà. Estelle, on se calme.
18: Bonjour, nous sommes les L5. Et on a une grande nouvelle à vous annoncer. On se reforme. Et d'ailleurs, on va sortir un nouveau single. Yeah. Et on va même faire des voix dans le nouveau film de la Pat Patrouille.
19: Mais non. Ah, mais Coralie, mais dis pas tout. Bah non, faut pas tout dire.
18: Pourquoi? Pour la chef, ouais, ou quoi?
19: Non, pour toi d'abord.
18: Mais si, tu prends pour la chef.
19: Non, c'est toi. C'est bon, je me casse.
18: Bah, si, allez, attends.
19: Salut, ah, bon, ciao, je me casse. Ciao. Bon, bah, je suis toute seule, donc maintenant, c'est les L1.
15: C'est pas mal, les L1, non? Bon, vous savez quoi? Je suis un peu triste de cette nouvelle, donc je vais me faire un petit moment pistache.
14: Oui,
15: vous avez vu l'Instagram d'Estelle hier? Écoutez ça.
14: Aujourd'hui, je vous emmène dans ma journée pour découvrir mes moments pistaches.
15: Oh là là là là. Elle a inventé un terme, les moments pistaches. Une passion soudaine pour Estelle. Alors, on la voit dans cette vidéo, elle prend des pistaches à 9h du mat, 10h du mat, 11h, pistache. Et alors qu'elle n'en a même pas là pour 3h d'émission.
14: Parce que je les ai finis.
15: Bien sûr. En tout cas, c'est beau, cet amour de la pistache, bénévolement en plus. C'est beau.
17: C'est le cœur qui parle.
15: Elle a la main sur la pistache.
14: Bon, message suivant.
15: Message suivant.
4: Oui, bonjour, ici l'archevêque de Paris. J'ai vu le programme du pape pour sa visite en France en septembre. Donc il va déambuler dans Paris avec sa papa mobile jusqu'à Notre-Dame pour donner une messe. Et le lendemain, il ira à Lourdes. Alors moi, ce que je lui conseille, c'est d'aller avant à Lourdes, parce que circuler dans Paris pour arriver à l'heure à Notre-Dame, va falloir un miracle. Voilà. Au pire, je lui prêterai ma trottinette électrique. Je l'ai débridée, j'ai tapé du 110 sur le périph' ce matin.
15: Eh ben alors, et le pape qui terminera sa visite en France par la ville de Metz. Et là-bas aussi, il faudra un petit miracle pour les faire remonter en Ligue 1. Donc il va avoir du boulot à Lourdes, le pape, hein, cette année. Ça va être compliqué.
14: Message suivant.
20: Hi Estelle, it's Donald Trump. Before bombarding Iran and destroy everything, I take a break and I have a little pistache moment. Oh. Thank you, make apéro great again. Thanks Estelle Denis.
15: Vous vous rendez compte, l'influence sur le monde qu'a Estelle Denis. Et si la paix venait d'un moment pistache?
14: Sachez que la pistache a beaucoup de vertus.
15: Ah oui, comme lesquelles?
14: Eh bien, beaucoup de vertus.
15: Très bien.
14: C'est bourré d'antioxydants.
15: Très bien.
14: C'est bourré d'antioxydants.
15: Non, arrêtez. Ne lancez pas.
14: De protéines,
15: oui,
14: voilà.
16: C'est elle qui en parle le
14: mieux.
16: C'est
14: du bon gras.
15: Allez, message suivant.
21: Coucou ma petite chippie, c'est maman. Miaou. Devine où je suis. Je suis à Roissy. J'ai réussi à me planquer dans la valise de Didier Deschamps. Avec les prix des billets et des places, je me fais passer pour la chatte à Dédé. Miaou. À moi les États-Unis. Allez, je te laisse, on décolle.
15: Ah, elle l'a fait super bien.
14: Oui, très bien.
15: En tout cas, ça y est, notre envoyé spécial est en route. On va vibrer grâce à votre maman. Elle sera dans tous les stades.
14: Voilà. Je l'espère. Message suivant.
4: Oui, bonjour Estelle, je suis le papa de 3 enfants et on est le 10 juin et je suis déjà en burn-out. Enfin, en burn-juin. On a déjà 3 kermesses de prévu, 3 spectacles de fin d'année, la fête de judo et... Ah non, les anniversaires aussi. Oh non, c'est pas vrai, mais qui c'est qui se marie encore? Chérie, c'est qui se marie le 25 juin? Ben c'est nous! Ah merde. J'avais noté, hein.
15: Courage Stéphane, on est ensemble. Moi je me suis inscrit à la kermesse de mon fils, je tiens un stand, ouais.
14: Ah mais on fait un stand... débat demain sur les kermesses justement.
15: Eh ben je tiens un stand pistache.
14: À 14h.
16: C'est autorisé.
14: Vous allez avoir énormément de succès.
15: Eh ben très bien, on verra. Allez, message suivant.
4: Oui Estelle, c'est Jean-Charles de la Moulaga. Avec Marie-Chantal, nous nous abreuvons de votre émission délicieuse et j'ai écouté votre débat sur les Français qui font des sacrifices pour partir en vacances hier. Écoutez, ici aussi, c'est difficile. On se serre la ceinture Louis Vuitton, on ne mange du caviar 15 jours sur 2 et Firmin, notre valet, ne sort la Rolls que pour les grandes occasions, comme pour aller chercher le pain. Eh bien, malgré tout ça, nous avons dû nous résigner à louer une petite bicoque à Saint-Barth. Les enfants n'ont qu'un étage pour deux. C'est horrible, c'est horrible. Je sais pas comment font les Français, hein.
15: Quelle horreur. Vous imaginez les pauvres gamins. Ils n'auront même pas une piscine chacun.
14: Oh, quelle horreur.
15: J'ai les larmes, j'ai envie de remanger des pistaches, vous voyez, pour remonter le moral.
14: C'est très bon pour remonter le moral.
15: C'est vrai. Eh bien, nous, on va se quitter avec un petit peu de musique. Voilà, page de pub.
4: Vous aimez la musique et la justice? Découvrez le premier album de la chorale du Parquet de Nanterre.
22: Ouais!
4: Ils revisitent les plus grands tubes de Patrick Bruel à leur sauce. 3,

0: 800 aux éditions du Barreau.
1: Ouais, du gros Barreau même.
2: Oh non, pas Patrick,
3: merde. Bon, on embrasse la chorale du parquet de Nanterre qui a du boulot en ce moment, mais ils trouvent des moments de loisirs. Ça leur fait du bien quand même.
4: Merci beaucoup, Pierre-Antoine Damcourt, le répondeur, tous les jours, 13h50 dans Estelle Midi. Et puis le spectacle de Pierre-Antoine,
3: ah
4: tiens,
3: oui,
4: ce,
3: tiens,
4: soir,
3: ce soir,
4: 19h au Théâtre Métropole. Faites quoi ce soir, Fred?
5: Je ne dis plus rien.
3: Il ne sait, non, il veut me faire la surprise. Il
5: voilà.
3: veut
5: et voilà. La surprise.
4: Bah, dépêchez-vous, il reste que 3 dates.
3: Le jour où il vient, je fais une vidéo.
4: Voilà. Oh là là là là.
3: Et je lui embrasserai le crâne comme Barthez.
6: Valérie sur WhatsApp qui nous annonce qu'elle vient voir Pierre-Antoine.
3: Mais non, ma Valoche.
6: Oui, Valoche sera là.
3: Oh, bon, super. Ah,
5: ben, j'étais venir.
3: Du beau monde.
4: Voilà. Le répondeur de Pierre-Antoine Damcourt tous les jours, 13h50, dans Estelle Midi et puis en podcast. Évidemment, vous pouvez réécouter cette chronique qui était assez formidable. RMC.fr.
3: C'est pas moi, c'est les auditeurs.
4: 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Dans un instant, on va parler de ces 12% de Français qui ont fait le choix de ne pas avoir d'enfants. Mais pour vous, ce choix, est-ce qu'il est égoïste ou compréhensible? Appelez-nous au 3216 pour nous expliquer pourquoi vous avez décidé de ne pas avoir d'enfants. On vous attend également sur le WhatsApp d'Estelle Midi, 0612 424 424. À tout de suite.
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30: Bonjour Estelle, bonjour à tous. L'affaire Liana et le gouvernement qui se défend de tout manquement. Patrick Bruel devant les juges et peut-être bientôt en prison. Et puis les Bleus en route, destination mondiale 2026.
20: Ce drame marque profondément le pays, mais on ne répond pas à un drame par des cris.
30: Propos tenus par Emmanuel Macron ce matin au Conseil des ministres au sujet de l'affaire Liana, le chef de l'État qui a défendu son bilan en matière judiciaire. Même esprit chez la porte-parole du gouvernement, Maud Brégeot.
31: D'une part, on a agi depuis 2 ans en augmentant considérablement l'arsenal législatif et judiciaire. Je vous dis que face à cette situation qui, encore une fois, traverse la société française, il est de notre responsabilité de redoubler de vigilance et de demander, comme l'a fait le ministre de la Justice, aux magistrats de réouvrir les dossiers en cours. C'est normal. Derrière, ce sont des enfants. Et les polémiques que certains sont en train de chercher en demandant si le gouvernement découvre la question des violences faites aux enfants sont indignes. Indignes.
30: Déjà sous pression dans ce dossier, le ministre de la Justice, Gérald Darmanin, voit par ailleurs son projet de loi sur la justice criminelle rejeté en commission de l'Assemblée nationale. L'ensemble des députés de gauche ont voté contre le texte ce matin, qui prévoit notamment la création du dispositif du plaidé coupable. Le RN s'est abstenu. Une mauvaise nouvelle pour les victimes, selon Gérald Darmanin.
20: Après 48 heures de garde à vue, Patrick Bruel, présenté à 3 juges d'instruction.
30: Il devrait être entendu aux alentours de 15h30 cet après-midi en vue de sa mise en examen pour viol, tentative de viol, agression sexuelle et harcèlement sexuel. Sur 9 victimes présumées, un juge des libertés et de la détention statuera ensuite sur son éventuelle incarcération, ce que réclame le parquet de Nanterre. 11 personnes mineures au moment des faits en garde à vue pour viol en réunion, captation et diffusion d'images pornographiques d'une mineure, annonce faite par le parquet de Créteil. Les faits remontent à la fin de l'année 2023 et au début de l'année 2024 et ne concernent une mineure de moins de 15 ans.
20: Et ils ont décollé il y a à peine 1 heure, les Bleus en route pour le Mondial.
30: Où ils vont rejoindre leur camp de base de Boston. Concert simultané ce soir depuis les 3 pays organisateurs, les États-Unis, le Mexique et le Canada. Avant le match d'ouverture de ce Mondial demain entre le Mexique et l'Afrique du Sud. 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
20: 14h05, vous êtes sur RMC. Estelle Midi, la troisième partie, c'est tout de suite.
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20: On est de retour dans Estelle Midi sur RMC, RMC Story, c'est la dernière partie de l'émission avec Charles Magnin, avec Jean-Philippe Doux, Yaël Mellul et Fred Hermel. On va parler de ce choix de 12% de Français de ne pas avoir d'enfants. Est-ce que ce choix pour vous il est égoïste ou compréhensible? On en parle au 32-16 avec vous dans un instant et sur le WhatsApp, Charles.
34: Le 06-12-424-424 pour tous vos témoignages qu'on lit en direct.
20: Il y aura évidemment le Tu préfères 14h25, Tu préfères assister à un concert assis ou debout? On va voir voir l'âge de chacun d'entre vous lors des réponses à cette question. RMC Conso Charlotte Méritant, ce sera à 14h30. On parlera d'un tout nouveau Nutri-Score. Et cette fois-ci, c'est une super nouvelle. C'est un Nutri-Score pour l'automobile. Voilà, vous allez pouvoir savoir lorsque vous achetez une voiture, effectivement, si elle est A, B, C, D, E. Et puis, on terminera avec les immanquables, Charles.
34: Est-ce que vous êtes superstitieux?
20: Oui.
3: Ah oui.
9: Oui, ça porte malheur.
34: Eh bien, avant de partir à la Coupe du Monde, la ministre des Sports a confié des pierres.
20: Ah oui,
34: des pierres porte-bonheur aux joueurs de l'équipe.
9: Non, sérieux.
34: Oui, oui, bien sûr. Je vous raconterai tout ça. Non, pas du tout.
20: Je vais leur donner des perles de longévité, des trucs.
9: Des
20: trucs que t'achètes au supermarché, là, les attrapes.
34: Les attrapes gogo. Un jaspe bleu qui aurait des vertus dynamisantes, ainsi qu'un cristal de roche qui réduit le stress et l'anxiété. Voilà, des pierres qui vont aider les bleus à briller à la Coupe du Monde. Et puis, puisqu'on parle de la Coupe du Monde, politique aussi, avec Jean-Luc Mélenchon et les Insoumis qui lancent leur maillot de l'équipe de France pour la Coupe du Monde, du marketing politique pour surfer sur la Coupe du Monde. Et puis, je vous présenterai aussi le plus grand Lego du monde qui est désormais en vente. Oh, je garde le suspense. 750 euros quand même pour s'en offrir.
20: Oui, mais combien de pièces?
34: 12 000.
20: Ouf, moi ça me tente.
34: Ah,
20: mais c'est un peu cher.
34: C'est un peu cher. On en débat à 14h40.
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20: 14h07 sur RMC, on poursuit Estelle Midi avec le choix du jour. Et c'est celui, selon l'INED, de 12% de Français de ne pas avoir d'enfants. Un chiffre deux fois plus élevé qu'il y a 20 ans et qui pose question, alors même que le taux de natalité en France est au plus bas depuis 1918. Charles, pourquoi les jeunes ne veulent plus avoir d'enfants?
34: Alors les raisons sont multiples. Quand on interroge ce qu'on appelle les child-free ou les no-kids, le site parents.fr a interrogé 500 femmes, des Françaises âgées de 18 à 49 ans, en leur demandant pourquoi elles choisissent délibérément de ne pas avoir d'enfants. La première raison invoquée est économique. 39% parlent du coût de la vie, 34% parlent de l'argent que coûte un enfant. Puis viennent les raisons écologiques. 27% s'inquiètent de la surpopulation, 23% parlent du changement climatique. Il y a aussi les raisons professionnelles. 24% de ces femmes privilégient leur carrière à la maternité. Une large part semble aussi tout simplement ne pas avoir envie d'être maman. 37% expliquent qu'elles ont peur de l'avenir. 28% préfèrent les enfants des autres. 26% estiment également qu'avoir un enfant irait à l'encontre de leur propre désir, de leur propre confort. Des chiffres qui inquiètent, on le sait évidemment, le gouvernement. Emmanuel Macron a fait du réarmement démographique sa priorité, avec notamment l'idée de l'envoi d'une lettre à tous les Français et toutes les Françaises âgées de 29 ans.
20: Alors, choisir de ne pas avoir d'enfant, est-ce selon vous égoïste ou compréhensible, Yael Mellul?
11: Ah, moi je comprends tout à fait. Et puis d'ailleurs, je suis qui, moi, pour juger de ce choix légitime qui est, mais profondément intime, vraiment, enfin, je veux dire, je n'ai pas à porter un quelconque jugement. En plus, ça peut dépendre de tellement de facteurs. Et puis, il y avoir des personnes qui se disent, j'ai pas envie d'avoir un enfant dans ce monde actuel qui est, qui explose de tous les côtés, que ce soit d'un point de vue écologique, économique ou que sais-je. Ça peut être quelque chose qui est subi aussi. Ils n'ont pas pu en avoir.
20: On fait vraiment le distinguo entre le choix et effectivement la personne qui ne peut pas en avoir.
11: Bon, bah voilà, donc c'est un choix. Ça leur appartient. Et moi, ils n'ont pas envie aussi de subir cette pression sociale à la parentalité et encore moins cette pression sociale au réarmement démographique. Je veux dire, on n'est pas un citoyen, on ne fait pas des enfants pour la société, les enfants c'est un acte d'amour, et si on n'en a pas envie, c'est une décision qui nous appartient. C'est pas une obligation que d'être parent, c'est vraiment un choix délibéré.
20: Il faut que ce soit un choix, ça c'est sûr.
11: Voilà, il faut être digne aussi. Il y a des parents qui ne sont pas dignes de l'être aussi, d'un autre côté, d'accord. Donc je respecte mais vraiment fondamentalement ce choix.
20: Mais on respecte évidemment.
11: Je serais vraiment très malvenue de trouver ça égoïste. C'est trop intime en fait. C'est vraiment, on rentre vraiment dans le très personnel et dans le très intime.
20: Et bien justement, vous êtes très très nombreux à nous appeler pour nous expliquer votre choix. On a Imen, tout d'abord des Ulysses dans l'Essonne, qui nous a appelé au 32-16. Elle est infirmière libérale et elle n'a pas d'enfant. Bonjour Imen.
12: Bonjour.
20: Merci beaucoup d'être avec nous. Imen, vous êtes encore jeune, vous avez 35 ans, mais vous avez fait ce choix avec votre mari de ne pas avoir d'enfant. Est-ce que vous pouvez nous expliquer pourquoi?
12: Pourquoi? J'allais dire pour tout plein de bonnes raisons, selon moi. D'ailleurs, déjà de base, je trouve que de dire égoïste, certains jugent ça égoïste, Mais enfin, déjà, la question se pose pas pour une femme qui en souhaite. On va pas lui dire, ah, mais c'est égoïste, t'as pas de situation et tu veux des enfants. Enfin, on se pose pas la question. Donc, en fait, dans l'imaginaire déjà de base, en fait, on se dit qu'une femme est faite pour avoir des enfants. Voilà. Ça, c'est la base. Moi, j'en veux pas au vu de la situation actuelle. Déjà, personnellement, c'est dur. Financièrement, la vie, franchement, au quotidien, c'est très dur. Les politiques, ils n'arrivent pas à nous faire, comment dire. Moi, dans un an, je ne sais même pas comment ça sera. Déjà, pour moi. Alors,
20: vous n'arrivez pas à rêver, en fait, quoi.
12: À me projeter, ouais, à rêver, un peu kiffer. Rien. Donc, je me dis, avec un enfant, ben non, en fait, je ne veux pas lui faire subir ça.
20: D'accord. Et est-ce que vous dites, Imen, c'est un choix qui pourra évoluer ou vous êtes sûr de vous, quoi.
12: Voilà, non.
20: D'accord.
12: Ah ouais. Non.
20: D'accord.
12: Avec mon compagnon, on essaye de. Voilà, on profite, on essaye, du moins, déjà de s'en sortir. Et voilà. Et on le vit très bien.
20: Oui, bah ça j'imagine bien. Et vous n'avez pas de pression sociale autour de vous, Imen, les parents qui disent alors, c'est pour quand
12: Non, pas les parents, mais. Alors moi, en plus, je suis algérienne, donc c'est vrai que, bon, voilà, on se marie, il faut avoir des enfants, etc. Moi, on me dit, mais 35 ans, il faut y penser. Hein.
20: Ah non. Ouais, c'est ça. Donc en fait, on se mêle un peu de votre vie, quoi.
12: Bah ouais, mais non, en fait, enfin, je n'ai pas envie.
20: Ouais, ça c'est vrai que c'est insupportable. Merci Imen en tout cas d'avoir été avec nous et je pense que votre témoignage il ira droit au cœur d'énormément de gens qui nous écoutent et qui font ce choix justement de ne pas vouloir d'enfants. Merci beaucoup Imen. Fred, on le sait, vous n'avez pas d'enfants. Alors vous, ce n'est pas par choix.
3: C'est pas un choix. Non, c'est pas un choix. Moi, je pense qu'un enfant n'est pas un but en soi. C'est la conséquence. C'est la conséquence d'une rencontre, d'un amour.
20: Bien sûr.
3: Voilà, moi je pense que quand c'est un but dans la vie et que les conditions ne sont pas réunies, je trouve ça assez indécent pour le gamin. Ça doit pas être parfois le choix égoïste, c'est de faire un enfant. Ça peut être un choix égoïste.
20: C'est vrai.
3: Alors que il n'y a pas forcément la personne à côté. Je pense moi, vous savez, j'ai perdu mon père tôt. Je sais ce que c'est que de pas avoir de père. Donc je pense qu'un enfant doit avoir deux personnes avec lui, quoi. Du même sexe ou pas. C'est pas la question.
20: Ça c'est le choix de la.
3: Mais c'est le choix. Non, mais je veux dire, je ne considère pas que quelqu'un qui fait le choix de ne pas avoir d'enfant est égoïste.
20: D'accord.
3: Mais je peux considérer que quelqu'un qui fait un enfant à tout prix, tout seul, sans les conditions, ça peut être un choix égoïste.
20: Mais l'enfant peut être très heureux aussi, hein.
3: Oui, mais ça peut être. Non, mais je veux dire, dans ce cas-là, qu'on utilise ça. Donc, moi, je n'ai pas d'enfant parce que je n'ai pas rencontré la personne avec qui je pourrais avoir envie d'avoir des enfants. Maintenant, je considère qu'il est trop tard. J'ai 56 ans. C'est trop tard. Pas physiquement, mais mentalement, je pense que moralement, c'est trop tard. Après, je vais très bien, il y a pas de problème. Puis l'important, c'est la transmission. Et moi, j'ai mon neveu, donc c'est important. Ça. Et ça, c'est hyper important. Je pense que ça serait beaucoup plus dur s'il y avait pas ce merveilleux être qui est mon neveu. Donc, voilà, ça m'aime un peu parce que oui, est-ce que ça sera un manque dans ma vie? Oui. Bien sûr, mais j'ai fait d'autres choses que je n'aurais pas fait. J'ai pas eu d'enfant. J'ai voyagé, j'ai rencontré des gens extraordinaires dans ma vie. Voilà, j'ai écrit des livres. Peut-être que j'ai eu d'enfant, j'aurais pas eu le temps d'écrire des livres. Donc, c'est ça.
20: Mais est-ce que vous vous sentez stigmatisé, discriminé quand vous entendez, par exemple, Emmanuel Macron parler du réarmement démographique comme si ne pas avoir d'enfant, c'était ne pas faire société quelque part?
3: Non, oui, alors c'est assez énervant, je veux dire, ça. D'autant plus qu'on a entendu notre auditrice Imen, on ne met pas les conditions pour que ça soit facile d'avoir des enfants aujourd'hui. Donc quand tu sais que surtout quand t'es une femme que t'as peu de chance de pouvoir avoir une vie professionnelle agréable et des enfants en même temps parce que c'est très compliqué.
20: Bon, là ça va mieux. Hein.
3: Oui, mais enfin,
20: les
3: questions de la garde est quand même essentielle. Hein. Je veux dire, aujourd'hui, les conditions sont pas très réunies. Et puis moi ça me fait marrer. Il y a encore 15 ans, parler de famille et d'enfants, c'était ringard, c'était limite pétainiste.
20: Oui, c'est vrai.
3: Enfin, franchement, et donc, aujourd'hui c'est revenu. Et là je commence à voir un mouvement qui commence à m'énerver. Notamment sur les réseaux sociaux, de critiques des gens qui n'ont pas d'enfants, à un point, vous ne servez à rien à la société parce que vous ne faites pas d'enfants. Voilà. Et j'ai même vu des calculs qui ont été faits par des gens très sérieux sur le fait qu'en fait, quand tu ne fais pas d'enfants, tu n'es pas rentable à la société.
20: Oh mon Dieu,
3: non, mais vraiment, parce que tu retraite. Je veux dire, on a un mouvement, il faut se méfier de ce côté-là aussi. Et moi, j'ai beaucoup aimé le discours de l'intervention de l'ami Yaël. C'est tellement intime.
20: Bien sûr.
3: Tellement intime qu'il ne faut jamais juger. Et je ne juge pas non plus des gens qui ont des enfants seuls, hein. Attention.
20: Bien sûr.
3: Mais je dis que quand on veut critiquer, on peut critiquer des deux côtés. Donc, qu'on laisse les gens faire ce qu'ils veulent.
20: Alors Marion est avec nous et Marion, elle nous appelle de Clermont-Ferrand. Elle est tatoueuse, elle a 34 ans. Bonjour Marion.
13: Bonjour.
20: Et vous aussi Marion, bah vous faites partie de ces 12% de Français qui avaient choisi de ne pas avoir d'enfants. Est-ce que vous pouvez nous expliquer les raisons Marion ?
13: Alors j'ai plusieurs raisons. Moi la première c'est que en fait j'ai une aversion pour les enfants. Donc
20: faut pas en avoir dans ces cas-là.
13: Voilà, vaut mieux ne pas en avoir plutôt que de se forcer à en avoir et
20: essayer
13: de les maltraiter ou de les ignorer. Enfin voilà, donc du coup, il y a ça et puis c'est vrai que quand on voit ma situation professionnelle actuelle, je suis indépendante, je suis artisan d'art et tatoueuse. Faut déjà que j'arrive à me sortir un salaire avant de pouvoir penser à avoir un enfant en fait. À la situation actuelle de notre pays, je ne peux pas me sortir moi-même de salaire. On vit avec 1 400 € par mois à deux. Comment pouvoir assumer un enfant derrière ? Sans compter en plus l'angoisse de notre société, du monde, de la situation de la planète. Enfin, il y a plein de raisons autres qui pourraient faire que de toute manière, même si je n'avais pas cette aversion pour les enfants, je n'en ferais pas.
20: Et est-ce que votre compagnon ou votre compagne est d'accord avec vous ?
13: Ah, mon mari est tout à fait d'accord avec moi de ce côté-là, alors d'accord. qu'il va devenir professeur en plus. Il est en train de terminer ses études pour devenir professeur et il est tout à fait d'accord avec moi de ne pas avoir d'enfant.
20: D'accord, bah donc c'est un choix qui est parfaitement assumé. Merci beaucoup Marion. Et on va prendre Hélène tout de suite parce que Hélène, elle est mère de 5 enfants. Donc là, c'est un peu l'inverse. Elle nous appelle de Saint-Médard-en-Jalles, en Gironde. Oui. Elle est infirmière. Bonjour Hélène.
14: Bonjour tout le monde.
20: Vous avez fait le choix d'avoir des enfants, d'avoir une famille nombreuse finalement Hélène.
14: Oui, alors c'est mon choix à moi. Et en fait, pour moi, ne pas avoir d'enfants, c'est ni égoïste et la société n'a pas besoin de comprendre le choix d'une personne qui décide de ne pas avoir d'enfants, que ce soit le choix de Marion ou le choix d'Imène. En fait, c'est un choix, il faut l'accepter. Et pour moi, en fait, et par rapport au déroulé de l'émission, il m'est revenu une réflexion. Ça va peut-être choquer, mais c'est pas grave. En fait, dire que c'est égoïste de ne pas vouloir d'enfants, c'est remettre en cause le consentement à la parentalité. C'est vrai. Parle de consentement tout le temps, de consentement à l'impôt, du consentement dans les relations sexuelles, dans tout ce qu'on veut. Et en plus, ça tombe bien avec Patrick Bruel qui est accusé de viol. Donc, c'est aussi des relations non consenties. Donc, on parle du consentement à tout va. Et là, en fait, on reprocherait à des personnes qui ne veulent pas d'enfants, qui font le choix, on leur opposerait le fait qu'elles ne soient pas consentantes à la parentalité. Mais en fait, on marche à l'envers, quoi. Pour moi, ça me choque, en fait. Une personne, un homme, une femme qui décide de ne pas avoir d'enfant, c'est son choix à elle, à lui, et quelles que soient les raisons, et on n'a pas à les qualifier d'égoïstes ou quoi que ce soit. Et quelles que soient les raisons, que ce soit pour des raisons économiques, que ce soit pour des raisons écologiques, n'importe quel choix, de toute façon, ou même tout simplement le non-désir d'enfant, n'importe quoi, même si c'est pour le confort, comme j'ai pu entendre dans l'introduction de Charles, mais non, en fait... On fait ce qu'on veut, en fait, dans notre vie, et avoir un enfant, comme le disait Yaël, il n'y a rien de plus intime, en fait, et on n'a pas à reprocher, à mettre dans la figure de quelqu'un, de lui reprocher qu'elle ne veut pas d'enfant sous prétexte. Voilà, et de lui dire, tu es égoïste. Non, moi, ça me fait bondir, quoi.
20: Je comprends.
14: Et en plus, face à la situation actuelle, qu'elle soit économique, géopolitique, la sécurité, en plus, en ce moment, avec la, avec tout ce qui se passe, l'actualité parle d'elle-même. Quoi, je suis désolée, mais mettre un enfant au monde, dans quel monde et avec quelle situation, quoi. J'ai limite envie de dire, punaise, mais ceux qui veulent pas d'enfants, ils protègent leurs enfants qu'ils ne font pas, en fait. Ils les protègent de la pédocriminalité.
20: Mais enfin, en fait, on posait cette question parce qu'effectivement, il y a aujourd'hui, on nous parle beaucoup du taux de natalité. On parle aussi d'Emmanuel Macron qui parle de réarmement démographique. On a ce chiffre de 12%. C'est beaucoup, quand même, 12% des Français qui ne veulent pas, qui font le choix de ne pas avoir d'enfants. Donc, la question, elle se pose. Moi, je comprends parfaitement. Je veux dire que effectivement, chacun a le droit de faire ce qu'il veut, et vous l'avez parfaitement dit, Hélène. Mais en tout cas, voilà, il y a aussi beaucoup d'économistes qui vous disent, très bien, on fait pas d'enfants, il y a aucun problème. Qui paiera les retraites après ? Alors évidemment qu'on fait pas un enfant pour payer les retraites. Oui, mais... Ça, je l'entends, mais c'est aussi, et Fred en parlait, c'est aussi une petite musique qu'on entend ces derniers temps. Merci Hélène, en tout cas, d'avoir été avec nous. Et vous, Jean-Philippe, vous avez fait votre part, Jean-Philippe, puisque vous avez eu 2 enfants, 2 garçons.
15: Exactement, j'ai 2 enfants et je ne peux pas aujourd'hui accusé d'égoïsme Fred, par exemple, parce que lui-même,
0: ils payent des impôts qui vont à l'éducation de mes enfants, qui en fait, quelqu'un qui aujourd'hui en France paye ses impôts, on ne peut pas dire qu'il est égoïste par rapport à ceux qui ont des enfants.
20: Attends, ça veut dire que tu payes pas tes impôts et t'as pas d'enfants, là t'es égoïste.
0: Non, mais ce que je veux dire, c'est que ceux qui n'ont pas d'enfants, c'est un choix.
34: Je me permets, Fred, il a pas choisi délibérément de pas faire d'enfants. Alors, on parle d'un couple de 30 ans qui a des revenus, une situation stable, etc., et qui choisit. Et c'est un choix en effet intime et personnel de ne pas faire d'enfants. Mais
0: alors je prends pas le cas de Fred. Ce couple paye des impôts qui vont à l'éducation, qui vont aux actions sociales pour l'enfance. Il y a plein d'argent. La France vraiment met les moyens pour les enfants. Donc oui, non, c'est pas des égoïstes. En revanche, je comprends et je m'inquiète aussi, de la baisse de natalité en France, parce que je comprends le danger que ça représente pour notre société. Mais on ne peut pas traiter d'égoïstes ceux qui font le choix de ne pas avoir d'enfants. Et je rejoins encore une fois cette notion d'intime. Moi, j'ai eu l'intime volonté d'avoir des enfants, mais j'aurais aimé qu'on respecte si je n'avais pas voulu avoir d'enfants. Et encore une fois, vu tout ce que la France donne de nos impôts aux gens qui veulent des enfants, on ne peut pas accuser d'égoïsme ceux qui alimentent l'éducation de mes enfants. Mais mon fils est au lycée, l'autre est au collège, et des parents qui ont choisi de ne pas être parents, justement, eh bien, contribuent justement à cet effort de l'État pour mes enfants. Donc non, ils ne sont pas égoïstes.
20: Et le problème, c'est peut-être que la France ne donne pas envie aujourd'hui d'avoir des enfants. C'est peut-être ça le principal problème. En tout cas, vous avez été extrêmement nombreux à nous appeler. On n'a pas pu passer tout le monde, malheureusement.
34: Adrien, tiens, qui nous dit, moi, je n'ai pas d'enfants et je n'en veut pas, la vie est trop chère aujourd'hui, on n'est pas en sécurité en France, regardez tous les problèmes de violence sexuelle, le harcèlement scolaire. Bon, Adrien n'a que 25 ans, donc il dit je ne veux pas d'enfants pour l'instant. Et puis beaucoup de messages aussi, Sophie qui nous dit, bon moi j'ai eu des enfants, mais mes enfants aujourd'hui qui ont l'âge d'en faire me disent qu'ils n'en veulent pas à leur tour, à cause du coût de la vie. Rodolphe nous dit, ma compagne est allemande et elle ne veut pas d'enfants, mais là-bas dans ce pays c'est beaucoup plus intégré, le fait que les femmes ne veuillent pas faire d'enfants dans la société, c'est beaucoup plus compris, nous dit Rodolphe. Kumba qui nous écrit, faudra pas se plaindre ensuite que personne n'ait les moyens de payer les retraites si on ne fait plus d'enfants, nous écrit Kumba. Nicolas qui nous dit, ne pas vouloir d'enfants, ce n'est pas égoïste ou incompréhensible, c'est simplement stupide. Seuls les enfants donnent un vrai sens à la vie. Voilà ce que nous écrit Nicolas. En tout cas, ça vous fait réagir très nombreux, des dizaines, des centaines de messages. Et puis on vous a posé la question sur nos réseaux, choisir délibérément de ne pas faire d'enfants, est-ce que c'est compréhensible ou égoïste? Vous estimez que c'est compréhensible à 73%.
20: Il est 14h23 dans Estelle Midi, tout de suite, tu préfères.
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20: Et on parle de concerts, vous savez que ça y est, c'est la saison des festivals, et le tu préfères aujourd'hui, c'est assister à un concert debout ou assis, Yael Mellul.
11: Bon, alors moi, la dernière fois que j'étais à un concert, c'est quand même quelques années. Et moi, c'est
20: Vous l'avez dit, c'était Cool and the Gang.
11: C'était Arsenal Fire. Oui, et pardon, juste avant, c'était Cool and the Gang.
20: Ah oui,
34: Et c'était les tout débuts d'Arsenal Fire, juste avant Bonhomme. C'était leur tout début de carrière.
20: Vous êtes pas allé voir. Cool and the Gang assis.
11: C'est pas possible d'être assis, en fait. Donc, évidemment, debout, on danse pendant deux heures, quoi, bien sûr. Debout.
20: D'accord. Mais aujourd'hui, vous allez en fosse? Enfin, si vous voulez aller à un concert.
11: Ah oui, je suis en fosse, moi. Moi, je ne conçois pas un concert sans être en fosse et debout à danser, quoi. C'est pas possible. Ah oui, même d'accord. À 55 ans.
20: Ouais. Ah oui. Mmh. Écoutez, très bien.
11: Ouais,
20: très bien.
11: Absolument.
20: C'est marrant, même le concert de Dorothée, assis,
11: on y va en fosse.
18: Moi, j'ai les petites salles. J'aime pas. Je suis un peu agoraphobe, donc il y a trop de monde, j'aime pas. Donc, moi, assis, petite salle.
11: Ah ouais.
18: Et puis pas trop de musique, enfin pas trop de.
34: Ça s'appelle le cinéma. Non, ce que tu dis.
20: C'est le concept du concert silencieux.
18: C'est-à-dire que pour moi, un type seul au piano ou avec sa guitare, ça me va.
11: Ah ouais.
18: Moi j'aime bien les trucs. Bah oui,
20: les opérés de chambre. Tu vas pas te déhancher en fosse.
18: C'est pour moi les plus grands concerts de ma vie, c'est Léo Ferré. Je l'ai vu trois fois en concert.
20: Ça ne nécessite pas d'être debout.
18: Bon après j'ai vu David Bowie en Espagne.
20: Non,
18: c'était l'hippodrome de Gijón en Espagne, c'était assez impressionnant. Mais j'étais jeune. Mais aujourd'hui tu sais, rester trois heures debout à mon âge, c'est.
20: Il y a des concerts qui durent trois heures, il y a pas beaucoup.
18: Non mais bon, mais vraiment j'aime, mais c'est un ensemble, c'est-à-dire que j'aime les bonnes conditions. Acoustique aussi, etc. Alors parfois, t'as des concerts où c'est un peu.
20: Les gens comme vous m'agacent parce que souvent, en fait, aujourd'hui, vous prenez des places, mettons en tribune, vous êtes assis, mais évidemment, vous vous levez tout de suite. Vous avez toujours les gens derrière là qui ouais. vous tirent par le t-shirt pour que vous asseyez. Mais enfin, à un moment, on n'est pas au cinéma quand même, quoi.
18: Oui, bah, c'est voilà. pourquoi je vais au concert où on se lève pas.
20: Ah, voilà. Jean-Philippe,
0: debout parce que pour moi c'est la valeur ajoutée. Pourquoi aller dans un concert si c'est l'écouter assis comme on le fait par exemple dans la voiture, etc. Non.
20: Mais tu prends des places en fosse ou assises ?
0: Ah non, alors je prends des places assises, mais je me lève tout de suite.
18: Ah oui, mais c'est le chieur.
34: Des places en fosse.
20: Mais non.
0: Mais non.
20: Mais là je vais voir Doc Gynéco par exemple. Ouais. Bah, j'ai pris des places.
34: Où est-ce qu'il en reste ?
20: Dis donc. En plus je les ai payées cher ces places.
0: Gynéco.
20: Et bah, j'ai pris en place assise.
0: Ah oui.
20: Parce que quand même le rythme est un peu traînant. Bon,
0: oui, c'est vrai.
20: Je sais pas si j'ai envie de me trémousser en fosse.
18: Tu vas te lever.
20: Ah oui, je vais me lever.
18: Ah oui, mais tu vas déranger celui derrière.
20: Et bah tant pis pour eux.
0: Ouais, bon, mais en fosse, voilà. Il y a des effets de foule, etc.
20: Oui, il y a des effluves, tout oui, ça. Bon, plus, en fait, voilà. Surtout au concert
0: de Gynéco. Je veux pas toucher les gens autour. Je veux pas qu'ils me touchent. En revanche, oui, se lever, vivre le concert.
20: C'est une ambiance, un concert. Moi, j'ai toujours peur pour mon portefeuille. Voilà, c'est un truc. Ah, mais non, toujours.
34: Vestiaire.
20: Je vais pas laisser mes habits au vestiaire.
18: Et ton portefeuuille au vestiaire.
0: Se faire fouiller par Doc Gynéco.
20: Je vais pas attendre pendant des heures après parce que tout le monde sort en même temps donc je vais pas.
0: D'ailleurs, je suis sûr que tu pars avant la fin pour pas faire les bouchons.
18: Une banane. Il y a un peu de style quand même à respecter. On se respecte quand même.
20: Je préfère prendre une place assise.
18: Oui, une banane.
0: On te retrouve au Hellfest la semaine prochaine.
20: Non. C'est quoi le dernier concert que vous avez vu, Jean-Philippe ?
0: Eh ben, je ne sais plus.
20: Indochine.
0: C'est horrible. Ah oui, Indochine. Oui, c'est vrai.
20: Comme moi. Exactement. Ah, Charles Magnin.
34: Debout, moi, je suis. Moi, c'est moi les effluves.
0: Non.
20: Mais attendez, et c'est quoi le dernier concert que vous avez vu ?
34: Ah, c'est. Je sais plus.
20: Orelsan.
34: J'ai vu Orelsan avec mon fils à Nice.
20: Ça vous a marqué.
34: Mais comme j'étais avec mon fils, j'avais pris des places assises justement parce qu'il est jeune et qu'il n'a pas encore l'âge de la fosse. Donc on s'est mis en gradin, mais on est resté sagement assis. Il a le droit de se lever de temps en temps, mais
20: c'est gâché.
34: Oui, mais c'est pour pas déranger les gens, pour pas déranger les frettes derrière. Voilà.
20: Vous êtes trop poli. Concert assis ou concert debout, ça donne quoi ?
34: Eh ben, vous préférez assis à 64%.
20: Oui. Assis, tu te lèves, évidemment. Ouais. Meilleure vie.
0: On a un jeune public.
34: J'ai vu Céline Dion à Bercy et ils avaient mis des chaises dans toute la fosse.
20: Ouais.
34: Et donc les gens sont restés assis pendant tout le concert, ça m'a surpris. Quoi.
0: Bah, mais du siège.
20: Mais non, mais t'es assis et tu te lèves. Voilà.
0: Oui,
20: j'ai vu Marc Lavoine aussi, bah pareil, j'étais assise et je me suis levée.
11: C'est pas non plus le truc.
20: Eh bah, ben, si, il y a des
34: gens. Il y a des trois malades quand même.
20: Oui, mais tu sais, tu
11: mets la droite à
18: sur les yeux
20: revolvers. Et bah, les yeux revolvers. Et à droite, à gauche.
18: Ça va.
0: J'étais à la voir.
18: C'est pas du
0: Pogo
18: non plus.
0: Dany Briand à l'Olympia, tout le monde était debout. Danny Briand. C'est une ambiance de dingue.
20: Vous allez au concert de Dany Briand.
0: J'étais allé, on est une ambiance de dingue. Vraiment.
11: Oh. T'avais offert les places ?
0: Ah non, mais moi j'aime beaucoup.
20: Vous avez payé pour aller voir Dany Briand ?
11: Mais c'est sympa.
18: Et je peux vous dire que le dernier concert de Fréhel, c'était quelque chose.
20: Très bien. Allez, dans un instant, RMC Conso. On va parler de Nutri-Score, pas dans l'alimentation, mais dans l'automobile avec Charlotte Mériton. À tout de suite.
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20: Il est 14h32, vous êtes dans Estelle Midi sur RMC. RMC Story, et tout de suite c'est Charlotte Méritant, RMC Conso.
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20: Et on parle achat de voiture aujourd'hui. Charlotte, on sait que c'est une grosse source de stress. C'est un budget élevé également. 20 000 euros pour une voiture d'occasion en moyenne et beaucoup d'arnaques. Et pour aider les acheteurs, eh bien, il y a une entreprise qui a décidé de lancer un Nutri-Score de l'automobile. Mais c'est génial, ça.
36: C'est un site spécialisé dans l'historique des véhicules qui s'appelle Autorigine et qui lance ce score. Alors évidemment, ça ne s'appelle pas vraiment Nutri-Score. Vous avez compris le lien un petit peu, le coût de communication autour du Nutri-Score. Mais c'est bien une note de A à E pour estimer la fiabilité du véhicule d'occasion que vous pouvez avoir repéré, que ce soit sur Le Bon Coin, chez un garagiste, dans une concession, etc. Et la note s'appuie sur les données que l'entreprise aura récoltées sur la voiture. Par exemple, l'évolution de son kilométrage, ou alors si elle a déjà été accidentée par le passé, si elle a eu beaucoup de propriétaires avant vous. Bref, des informations qui sont importantes sur la vie d'une voiture pour savoir, de un, si elle a de bonnes chances d'être en bonne santé mécanique encore longtemps, et surtout de savoir si le vendeur ne vous cache pas un défaut.
20: Mais comment l'entreprise peut savoir tout ça?
36: Tout simplement parce qu'elle a accès, via des partenariats, aux données des réparateurs automobiles, des constructeurs, des assureurs, des contrôles techniques, également des données administratives qui sont publiques. Et réunies ensemble, eh bien, toutes ces données leur permettent de savoir, de connaître cet historique et d'établir cette notation.
20: Et c'est quoi les principaux risques en fait quand on achète une voiture ?
36: Il y a un gros risque quand vous achetez une voiture d'occasion sur un site un petit peu douteux ou dont vous n'êtes pas sûr, c'est le kilométrage trafiqué. Ça concerne quand même 2,5% des véhicules contrôlés en 2025. Ça peut aussi être par exemple un accident qui a été mal réparé, voire maquillé. On ne vous dit rien sur cet accident et pourtant ça abîme la voiture. Ça peut encore être un contrôle technique falsifié. Bref, des fraudes qui consistent à vous faire payer un véhicule bien souvent au prix fort en vous faisant croire qu'il est en parfait état. Et connaître l'historique du véhicule, ça peut au moins vous permettre de réduire le risque.
20: Et alors, à partir de quelle note l'achat devient risqué ? Est-ce qu'une voiture en C, par exemple, ça veut dire qu'elle est pourrie ?
36: Ça va vraiment dépendre du prix auquel on vous la propose, aussi de vos connaissances en mécanique, de la part de risque que vous êtes prêt à prendre, et puis des défauts relevés. La note va vous donner un premier aperçu. Si c'est A, au moins vous êtes sûr, voilà, que vous pouvez y aller, que c'est limpide, en tout cas que l'historique est nickel. Mm-hmm. Si c'est E, bon bah là, mieux vaut éviter clairement d'acheter. Et si c'est B ou C, il va falloir regarder à quel niveau il y a eu un problème. Le site vous donne un rapport complet et vous explique où est-ce qu'il y a eu un problème. Le fondateur me donnait l'exemple d'une voiture qui a eu un D parce qu'elle a subi un gros accident. Mais la note peut aussi être dégradée, par exemple si la voiture a été importée. C'est vrai qu'on connaît moins bien l'historique d'un véhicule importé, donc ça présente plus de risques, mais ça ne veut pas dire qu'elle est complètement pourrie pour autant.
20: Et ça coûte combien ce rapport, en fait, ce Nutri-Score ?
36: 35 euros. Alors, c'est pas donné, hein. 35 euros le rapport.
20: Mais enfin, si vous êtes assuré de tout savoir sur une voiture.
36: Je suis bien d'accord. Je trouve que ça vaut le coup. Après, si vous voulez une version gratuite, il existe le site public officiel Istovec qui peut vous donner des renseignements sur l'historique d'un véhicule, mais il est moins complet parce qu'il repose uniquement sur des données administratives. Alors que là, ils sont vraiment, je vous disais, en lien avec des réparateurs, des garagistes, etc. Et puis, vous n'aurez pas, par ailleurs, cette notation de A à E qui a l'avantage d'être très simple et tout de suite intelligible. Donc pour ça, c'est plutôt un bon point. Après, il y a d'autres concurrents à Auto-Origine, il y a aussi Car Vertical. Tous ces sites-là, ils sont pas fiables à 100%. Il faut faire attention, certaines informations peuvent manquer. Mais ça vous donne quand même une bonne base, je trouve, pour ensuite, s'il y a quelque chose qui vous dérange, poser la question au vendeur, lui demander une explication. Pourquoi est-ce qu'à ce moment-là, il y a eu ce défaut qui vous a été caché ? Et ça vous permet d'acheter en toute connaissance de cause.
20: On rappelle le nom du site qui fait ce Nutri-Score.
36: Auto-Origine. Et il vous suffit d'une plaque d'immatriculation que vous leur donnez, ils vous fournissent tout ce que vous voulez. Pas besoin de la carte grise, pas besoin d'avoir la carte grise en sa possession.
0: Je l'ai fait avec Istovec au moment d'acheter une voiture d'occasion, et c'est vraiment, maintenant que les voitures ont leur plaque, leur numéro qui les suit du début à la fin, quels que soient les propriétaires, il faut regarder les kilométrages, puisque chaque contrôle technique donne le kilométrage, et voir s'il y a eu un moment où en effet le kilométrage a été trop faible pour voir s'il y a eu un trafic de kilométrage.
36: Sur certains véhicule, vous voyez par exemple un kilométrage évoluer de manière cohérente de 0 à 100 000 km et puis d'un seul coup retomber à 3 000 km. Bon, savez que le compteur a été remis à zéro et que c'est mauvais signe.
20: Merci beaucoup pour tout. Méritant à retrouver en podcast rmc.fr, l'appli RMC et toutes les plateformes de téléchargement. On parle de quoi demain hein ?
36: Vous connaissez la tarification dynamique, ça
20: oui,
36: vous parle ?
20: Oui, bien sûr.
36: Eh bien, est-ce que ça pourrait arriver au supermarché sur les produits alimentaires que vous achetez au quotidien ? On va parler de ça parce que c'est une grosse probabilité. Il y a des évolutions en supermarché qui se rapprochent de plus en plus de ça.
20: Avant les matchs, t'as le prix de la bière qui fait x4,
36: par exemple.
20: Merci beaucoup, Charlotte Méritant. Dans un instant, les immanquables de Charles. Tiens, on va parler d'un maillot de foot qui pourrait devenir collector. À tout de suite.
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2: Il est 14h43, vous êtes dans Estelle Midi sur RMC, RMC Story. Et tout de suite, voici les immanquables de Charles.
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2: Et on commence, Charles, Coupe du Monde oblige, avec le maillot du jour.
3: Le maillot Mélenchon. C'est la France Insoumise qui a mis en vente il y a quelques minutes sur son site internet un maillot de foot inspiré de celui de l'équipe de France. Il est bleu, mais floqué numéro 27 et surtout floqué Mélenchon avec le logo de la France Insoumise sur le torse. Objectif, dit la France Insoumise, qu'il soit acheté, porté par les supporters de Jean-Luc Mélenchon pendant la Coupe du Monde. Prix de vente 25€ et un maillot fabriqué en Europe. Précise la France Insoumise.
2: L'idée est assez géniale quand même, Fred Hermel.
4: Je ne vais pas l'acheter.
2: Oui, mais ça, ce n'est pas le problème.
4: Alors après, il fait maillot.
2: Il est très joli, il fait maillot vintage et tout.
4: C'est 1984.
2: Oui, bien sûr.
4: 84-86.
2: C'est quoi, c'est le petit col qui te fait.
4: C'est
2: les petites rayures, les fines rayures.
4: C'est très France-Brésil, Guadalajara.
5: C'est Platini.
4: Oui, c'est très Platini. Donc, on appelle ça de la récupération. Voilà, très bien. Oui, c'est la récupération.
2: Tu trouves que c'est une bonne idée?
4: Ah ben, une bonne idée de leur part, oui, bien sûr. Mais voir Mélenchon afficher le drapeau français, parce qu'on voit bien le bleu-blanc-rouge aux manches, on sent qu'il est en train de ratisser pour 2027. Il n'avait pas exactement le même discours il y a encore 3 mois. Donc Mélenchon est en train de...
2: Je pense qu'on va avoir plein de jeunes dans les rues avec ce maillot.
6: Moi, je trouve que c'est un très, très beau coup.
2: Bah oui,
6: mais vraiment. Très belle idée, ils ont été très forts là, il n'y a rien à dire.
3: On peut préciser que tous les partis politiques font ça, pas un maillot bleu, mais font du marketing, des goodies, ils vendent des stylos,
6: là,
3: des tote bags,
6: voilà,
3: etc. Des t-shirts aux couleurs d'un parti politique, ça existe depuis toujours.
2: Oui, enfin, il y a peut-être noms, t'évites de les mettre sur un maillot, quoi.
5: Alors là, moi, ce qui me gêne, c'est que ça ressemble à une contrefaçon.
2: Fabriqué en Europe. Hein.
5: Oui, d'accord, mais l'équipementier de l'équipe de France pourrait dire là, ça ressemble à une contrefaçon. En revanche, c'est vrai, comme le disait Fred, maintenant, dans les meetings de LFI, on voit des drapeaux bleu, blanc, rouge, ce qui n'était pas le cas avant.
2: Non.
5: Donc là, c'est un acte presque de patriotisme, de dire on est tous derrière la France. Mais... Donc, bon, mais on sait évidemment que c'est de la com, on sait que c'est une stratégie de ratissage, très certainement. On leur a beaucoup reproché de ne pas être pro-français. Bon, là, ils le sont, a priori. C'est un bon coup de com', mais moi, c'est le côté contrefaçon qui me gêne un peu quand même, qu'un parti fasse ça.
2: Ils n'allaient pas, LFI, faire un maillot à 110 euros, donc en fait, ou faire une collab avec Nike.
4: Mais c'est vrai que c'est quand même une copie.
5: Oui, c'est une copie.
2: Ouais, mais c'est une copie bien faite. Ouais.
3: Pour être précis, Dominique nous précise sur WhatsApp que les rayures verticales, comme celui du maillot LFI,
2: 84.
3: C'est 82. C'est France RFA.
2: Mais 84 aussi, je pense.
3: 84, la barre rouge est horizontale, nous dit Dominique.
2: Ah oui, tout à fait, il a raison. Oui, tout à fait.
3: Pour
2: exactement.
3: Être tout à fait précis.
2: Exactement. Ouais, c'est à 82. Il y avait le blanc également, qui faisait un peu pyjama et tout, qui était magnifique.
4: 82, c'est.
2: Les pierres du jour, ça c'est énorme.
3: Ce sont les pierres que la ministre des Sports a offertes aux joueurs de l'équipe de France. Selon le Canard Enchaîné, lors de sa visite à Clairefontaine, aux côtés d'Emmanuel Macron, Marina Ferrari, la ministre des Sports, a offert aux joueurs de l'équipe de France des pierres censées avoir des vertus spéciales avant la Coupe du Monde. Pour vous porter chance pendant cette Coupe du Monde, a dit la ministre aux joueurs, j'ai souhaité vous offrir 2 étoiles en pierre, l'une en jaspe bleu, l'autre en cristal de roche. Le jaspe bleu a des vertus dynamisantes, donne la force d'atteindre ses objectifs. Le cristal de roche réduit le stress et l'anxiété. Mais oui, c'est très important, dit-elle.
2: Et une bonne tisane.
3: Ça peut même atténuer. Ça peut atténuer.
2: C'est un druide, Marina Ferrari.
3: Ça peut atténuer les douleurs musculaires. Elle les a offertes aux joueurs. Elle les a même invitées à porter les pierres dans leurs chaussettes en signe de guise.
2: Il y a un caillou dans la chaussure des
3: bleus. Une pierre dans la chaussette, en l'occurrence.
4: Mbappé blessé.
3: Bon, et toujours selon le Canard Enchaîné, cette initiative aurait laissé les joueurs et Emmanuel Macron perplexes. Voilà, selon les termes.
2: Excusez-moi, qui a payé?
3: Ah, ça, j'ai pas la note de
2: frais. Mais c'est pas gratuit, ces trucs de jaspe ou je sais pas quoi.
3: Ouais,
2: là.
3: Ça, j'ai pas
6: c'est nous, c'est nous.
2: Je vous espérais que mes impôts n'ont pas servi à payer des cailloux pour les joueurs de l'équipe de France. Excusez-moi, mais.
5: C'est pas des cailloux, c'est des pierres. Vous vous moquez, mais moi, je trouve
6: que. Alors, ça s'appelle quoi?
5: Ça s'appelle de la lithothérapie. C'est la thérapie par les pierres.
6: T'adores ça, toi.
2: Je rappelle qu'il fait des bains de forêt. Ok. Non, mais c'est pour.
5: Je ramasse des
2: cailloux. C'est pour situer.
5: Non, mais qu'on aime ou pas, en fait, elle leur donne un petit porte-bonheur, on va dire, ça peut être ça, au moment où ils vont quitter la France pour les États-Unis. Je trouve ça joli un peu. Enfin, c'est au moins elle les accompagne. C'est mieux qu'un dessin. Je sais pas.
2: Mais elle peut aussi rien faire.
5: Ben non. Voilà.
2: Ben non.
5: Les Bleus partent à la conquête de la Coupe du Monde. On est avec eux, comme que Thomas Pesquet qui part quand il part dans l'espace.

0: passe avec des petits porte-bonheur de ses proches. Bah là, c'est la ministre des Sports.
1: C'est la ministre des Sports.
0: Je trouve ça mignon.
1: Et puis même, excuse-moi, il y a un staff médical. Ils doivent bien rire là. Il y a un staff médical hyper pointu du côté de l'équipe de France. Et en fait, elle donne des pierres. Pardon, hein, pour atténuer les douleurs musculaires. Enfin, ils ont un ostéo, ils ont un kiné. Enfin, c'est incroyable. Mais t'imagines pas, mais enfin, c'est hallucinant quand même. Ouais. Non, mais enfin.
0: Moi, je trouve ça mignon.
1: Moi, non, en fait.
0: Ceux qui n'y croient pas se diront ça servira à rien. Puis ceux qui croient se diront.
1: Enfin, excuse-moi, oui, enfin, croire au pouvoir des pierres et tout ça, il y a un moment, enfin, il y a un truc qui gêne un peu.
0: Certains le font.
1: Il y a un truc qui s'appelle la science.
0: C'est comme l'horoscope, c'est comme.
2: L'homéopathie.
0: Pourquoi pas, c'est un truc en plus.
3: Ben oui, mais le problème, Jean-Philippe, c'est qu'elle représente l'État.
1: Voilà, merci, Frédéric.
3: Moi, je suis plutôt ouvert à ce genre de choses. Vraiment. Mais sauf que elle représente privé. L'État en privé. Oui. Elle représente et c'est pas ses potes. Thomas Pesquet, il avait des trucs de ses proches, de sa famille. Elle est pas la pote des joueurs qui, je pense, ne la connaissaient pas hein, avant de la rencontrer. Et d'ailleurs, maintenant, on risque de connaître Madame Ferrari à cause de ses pierres. Moi, je me dis et d'après l'article du Canard enchaîné, le président est assez médusé, assez perplexe.
1: Mais tu imagines, elle s'est tapé
3: la honte.
1: Je sais pas, il y a peut-être des joueurs qui vont trouver ça super.
3: Oui, d'accord, mais on sait que les joueurs de foot sont très superstitieux. Mais ce sont des superstitions personnelles. Oui. Elle représente l'État. Et je vous rappelle que l'État est quand même garant, par exemple, de la lutte contre les mouvements sectaires, contre tout ça. Oui, il y a de vraies histoires autour de tout ça. Donc faire la promotion de la santé, de la science, des fake news, de tout ça. Je veux dire, elle a fait une bêtise, mais monumentale. Et moi, je me dis, il n'y a pas, à chaque fois, les conseillers autour. Parce qu'on sait que dans chaque ministère.
1: Surtout si elle a fait une dépense de 1000 euros pour aller acheter des
3: pierres. Je suis sûr qu'elle a dû le dire au ministère. Ah, ben, je vais faire ça, nanana. Et qu'il y a des mecs très bien payés ou des femmes très bien payées qui sont des énards, qui ont fait Sciences Po. C'est-à-dire l'élite de la nation. Et il n'y en a pas un ou une qui lui dit, Madame la ministre, c'est peut-être pas une bonne idée.
0: Non. Ouais, bah,
3: c'est ce que je viens de dire.
0: S'il rapporte la Coupe du Monde, on dira ça.
2: Ça va peut-être leur porter la poisse, les malheureux. On verra. On verra jusqu'où ils vont aller.
1: On va terminer avec le retour du jour.
4: Le retour des L5, c'est donc officiel. Les 5 pop stars révélées par l'émission Popstar en 2001. Elles se retrouvent pour la première fois toutes les 5 ensemble depuis plus de 20 ans. Un nouveau titre sort ce mercredi. Un titre qui va servir en fait de bande originale à un film d'animation de la Pat Patrouille qui sort aujourd'hui. D'ailleurs, les L5 ont prêté leur voix à 5 personnages du film. Leur titre sera donc utilisé aussi pour le générique du film. 3 d'entre elles continuaient à chanter, à participer en tout cas sur scène à des tournées de fans du début des années 2000, mais c'est la première fois qu'elles sont toutes les 5 réunies pour enregistrer en studio.
1: Ouais, et l'émission Popstar qui avait aussi révélé Matt Pokora avec le groupe Les Link-Up.
4: Les Link-Up, bien
1: exactement.
4: Sûr.
1: Exactement. Fred Hermel, ça vous dit quelque chose, les L5?
3: Je ne les connaissais pas.
1: Mais non,
0: Il était en Espagne
3: à l'époque. Oui. C'est-à-dire que c'était un phénomène très français en 2001, et moi j'habitais à Madrid, donc moi j'ai connu les ketchup. Voilà.
1: La ketchup.
3: En espagnol, on appelle les ketchup. En espagnol, on dit ketchup. Mais vous savez, non, mais c'est extraordinaire.
1: Et qu'est-ce que vous mettez sur votre frite?
3: En espagnol, on l'appelle les ketchup, on dit.
1: Ah, d'accord. Ouais.
3: Mais vous savez pourquoi elles s'appelaient les ketchup? Parce que c'était les filles du tomaté. C'est-à-dire, leur père était un musicien de flamenco qui s'appelait La Tomate. Et donc, elles sont les filles de La Tomate. C'est pour ça qu'elles s'appelaient les ketchup.
1: Alors que là, les L5, c'est L, E, 2, L, E, S, 5, L, 5.
0: C'était juste avant M6.
1: Exactement. Ben oui, vous ne saviez pas. Mais enfin, vous savez que W9, c'est M6 retourné aussi. Vous saviez même, c'est pas possible.
2: Je ne savais pas.
0: Elle est innocente sur plein de trucs.
2: Ah là, mon Dieu, le choc.
1: Bah oui, M6, W9.
2: Je ne savais pas.
5: Il n'y avait pas eu les Watford aussi.
1: Les Watford, bien sûr.
5: Les Quadricolores, tout ça.
1: Oui, alors Quadricolores, effectivement, c'est le groupe que Bruno Vandelli, qui à l'époque était le prof de chant en fait dans Popstar, voulait les appeler les Quadricolores. Et Valérie Zetoun, qui était un autre juré, n'avait pas suivi.
0: Et pour en revenir aux L5, elles peuvent remercier Julien Doré quand même, qui avait repris Toutes les femmes de ta vie il y a 2 ans. C'est vrai qu'elle chantait à 3, et là c'est le vrai prestige, c'est d'être à 5. Elles se sont rabibochées.
1: Mais oui, exactement.
0: Mais oui.
2: Moi j'adore. Je les adore. Mais elles ont fait qu'un titre, en fait.
0: C'est une question d'équilibre. De l'air.
1: Pierre Dorion.
3: Je vois que c'est une émission de mélomanes.
1: Bien sûr.
3: Alors écoute, nous on a parlé du retour de David et Jonathan l'autre jour, c'est pas mieux.
1: Mais nous aussi.
3: Ah non, c'est pas mieux. On va pas exagérer.
1: Bon, alors.
3: Tu sais que la Coupe du Monde, ça commence demain, la Coupe du Monde de foot.
1: Oui, on sait quand même.
3: Bon, donc on va beaucoup parler de foot aujourd'hui, et c'est normal, pendant un mois, beaucoup parler de foot et de rugby, parce qu'il y a aussi les phases finales qui arrivent.
1: Donc,
3: Patrice Collazo, le manager du Racing, est notre invité.
0: Ça, c'est sympa
3: quand même, il y a en studio, une semaine de gros matchs, on est quand même ravis.
1: Exactement.
3: Et puis, c'est une vraie personnalité, Patrice Collazo.
1: Tout à fait.
3: À 17h. Avant, alors les débats foot, nous allons démarrer par Cristiano, Neymar et Messi. Sont-ils aujourd'hui des boulets pour leur sélection?
1: Je le crois, surtout Messi, il a dit Fred.
3: Il est fou, ce
6: mec. Neymar, il va pas jouer parce qu'il est blessé.
1: Mais attention, Neymar, ça peut être un problème
3: parce qu'il ne parle que de ça.
6: Et ça commence à gonfler Casemiro, ça commence à gonfler Ancelotti. Mais Ancelotti l'a convoqué justement pour éviter qu'on parle de son absence qui n'est pas là. Donc, Messi.
1: Moi je pense que le Portugal peut être champion du monde s'ils font pas jouer Cristiano Ronaldo.
3: Je le pense aussi.
1: Moi je l'ai mis favori de la Coupe du Monde.
6: Ils ont un milieu de terrain, le Portugal exceptionnel.
1: Mais si tu fais jouer Cristiano, et Dieu sait que je l'aime tellement, Cristiano Ronaldo, c'est mon Nadal du foot. Mais malheureusement, je pense que là c'est un peu
0: trop.
1: Mais comment tu fais quand il te dit je veux faire la Coupe du Monde, tu te lèves chez lui.
6: Mais en fait, il faudrait qu'il accepte de jouer le dernier quart d'heure des matchs.
1: Va lui dire, tiens.
3: C'est toi qu'on envoie lui dire.
1: Non, Cristiano, j'ai un petit mot à dire, mais juste comme ça.
3: Alors, sur l'équipe de France, le ballon d'or, Ousmane Dembélé, est-il sacrifié par Didier Deschamps?
1: Attends, on va voir quand même, non?
6: Tu
1: trouves qu'il joue à son poste, là, et qu'il est flamboyant?
3: Moi, je pense que Dembélé, à 10 derrière un attaquant, sur le papier, ça doit pouvoir marcher quand même, non?
1: Et
3: quand même, le garçon a du talent, il a une très bonne passe, une vision du jeu.
1: Et lui, il veut ça?
3: Je sais pas.
1: D'accord. Donc tu fais une équipe de France autour de qui, là?
3: C'est un vrai débat.
1: Vous allez l'avoir, mais c'est un très bon débat. Le Super Moscato Show, c'est tout de suite, la veille de la finale de la Coupe du Monde. Et puis nous, on se retrouve demain, midi 15h, dans Estelle Midi. Salut à tous et bonne fin de journée sur RMC.
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4: À vous écouter, RMC, c'est une émission spéciale Coupe du Monde de foot, évidemment, puisque ça commence demain. On sera en direct de Boston, où vont arriver les Bleus dans quelques heures. Et on démarre avec un débat sur les grandes stars de cette Coupe du Monde. Cristiano, Neymar et Messi sont-ils devenus des boulets pour leur sélection nationale? On attend vos appels au 32-16 sur RMC. 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Bonjour Rémi.
25: Bonjour Pierre, bonjour à tous. Patrick Bruel va-t-il aller en prison? Après 48 heures de garde à vue, l'artiste doit être présenté à trois juges d'instruction dans les minutes qui viennent. Audition en vue de sa mise en examen pour viol, tentative de viol, agression sexuelle et harcèlement sexuel sur 9 victimes présumées. Un juge des libertés et de la détention statuera ensuite sur son éventuelle incarcération, ce que réclame le parquet de Nanterre. Ce drame marque profondément le pays, mais on ne répond pas à un drame par des cris, propos tenus par Emmanuel Macron ce matin en Conseil des ministres au sujet de l'affaire Liana, le chef de l'État qui défend son bilan en matière judiciaire. L'affaire Liana est une nouvelle révélation sur la famille du principal suspect, Jérôme Barella. Selon BFM TV, en 2013, son père a été visé par une plainte pour viol et agression sexuelle par l'une de ses petites filles, qui n'est pas la fille de Jérôme Barella. Affaire qui s'est soldée à l'époque par un non-lieu. Déjà sous pression dans le dossier Liana, justement, le ministre de la Justice, Gérald Darmanin, voit son projet de loi sur la justice criminelle rejeté en commission de l'Assemblée nationale. L'ensemble des députés de gauche ont voté contre ce texte qui prévoit notamment la création du dispositif du plaidé coupable. Le RN s'est abstenu, une mauvaise nouvelle pour les victimes selon Gérald Darmanin. Ils ont décollé à 13h. Les Bleus sont en vol actuellement pour rejoindre leur camp de base de Boston aux États-Unis en vue du Mondial 2026 qui débute demain. Concert simultané ce soir depuis les trois pays organisateurs, les États-Unis, le Mexique et le Canada, avant le match d'ouverture demain entre le Mexique et l'Afrique du Sud. 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Et puis les courses. Le Quintet se déroule sur l'hippodrome de Caen à 18h30. Le pronostic de la Dream Team des courses RMC, leur favori, c'est l'As Karat Def, la outsider, le 5 Kennedy Street.
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0: Ah oui. Alors là, Rémi Barré, bon, le
4: là,
0: Super
4: World
0: Moscato
4: Cup. Show. Hein.
0: T'as rien compris.
4: Là, c'est football, c'est soccer. World Cup Soccer, pardon.
0: Ah, voilà, World Cup oui. Soccer, oui.
4: Qu'est-ce que tu arrives encore avec ton casque, ton
0: pauvre. C'est pas grave, ça va le faire.
4: C'est pas grave, mets ton poulet sur la tête, ça ira mieux.
0: Alors. Tu sais, quand t'es pas branché, là, ça va, là.
4: Non, allez, bon, dans un instant, on démarre avec la Coupe du Monde de foot. Oui, Cristiano, voilà. Neymar et Messi sont-ils des boulets désormais pour leur sélection nationale?
0: Pourquoi ils n'arrêtent pas de même, les mecs? Ils sont frappés. Ah bah,
4: comment tu veux arrêter?
0: Ils sont frappés. Mais il y a les mecs qui te disent, messieurs, la sortie, ça là-bas, ils s'écrasent tous, que ce soit les Portugais ou les Brésiliens, ils s'écrasent tous. Le pauvre Ancelotti n'en peut plus. Je l'ai eu au téléphone, le pauvre Ancelotti, il n'en peut plus.
4: Il va bien?
0: Il va pas mal, mais il m'a dit, j'en peux plus. Il t'embrasse, Pierrot. Il m'a dit, si à RMC, il y a un mec qui est pas con, ben, c'est pas Pierrot. 15h03, le Super Moscato Show, on arrive tout de suite.
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0: Il est 15h05 dans le Super Moscato Show. On y revient. On y revient au mastic comme tous les jours, on est là de 15h à 18h. Alors ça, vous le savez, parce que vous êtes de plus en plus nombreux, des millions à nous écouter, des millions à écouter les podcasts. Alors là, ça tombe comme à la grande motte, les podcasts. Bouh, ça. À la grave note. Bien entendu, nous sommes avec Cécilia Werner. Comment elle va, Cécilia?
35: Salut Vincent, ça va?
0: Elle
35: est
0: en forme ou quoi?
35: Ouais, tout va.
0: Bon,
35: ouais.
0: Bon.
35: Top.
0: Très bien, c'est ça. Tu t'entraînes tout?
35: Toujours,
0: tu ouais,
35: toujours. Là, c'est un peu une préparation. Il y a les championnats d'Europe la semaine prochaine.
0: Où ça?
35: En France, à Antony.
0: Ah, ça va. Pas trop loin.
35: J'irai les supporters.
0: Décalage horaire. Décalage horaire, tu vas pas morfler.
35: Non, c'est chouette.
0: The Flower, from Chaos.
4: Salut Vincent.
0: Qu'est-ce qu'il dit?
4: Impeccable. Oui. Écoute, on attend la Coupe du Monde, le démarrage. Avec impatience. Ouais, avec impatience. Ouais. Puis on va parler du Ney. Donc, Ney, c'est mon idole. Neymar.
0: Neymar, ouais.
4: Parce qu'il est à la Coupe du Monde, Neymar.
0: On parle des vélos cargo, mais lui, il est sur le vélo cargo. Ancelotti qui pédale. Tu vois qu'il commence à fatiguer le pauvre Ancelotti. Adrien, oui.
36: Comment ça va? On révise tout de suite, Vincent. Le match d'ouverture demain, oui, à 21h.
0: On est pas ça. Mexique, Afrique du Sud, allez, voilà. Simone. Et à minuit, il y aura un Maroc, Nigeria.
36: Non,
4: Brésil, samedi minuit.
0: Même samedi, c'est pareil.
36: Alors, si tu veux, demain, tu as Mexique, Afrique du Sud à 21h. À 4h du matin, tu as Corée du Sud, République tchèque.
0: Et moi j'adore la Corée du Nord.
36: À 6h du matin, tu as Bolivie-Algérie, c'est pas mal.
0: Bolivie-Algérie.
36: Ah, c'est pas mal.
0: Ça prend mal.
36: Ça peut envoyer du bois, ça.
4: Bolivie-Algérie. D'après moi. Et qu'est-ce qu'il y a la nuit prochaine? La nuit prochaine.
36: Cette nuit, 2h30.
4: Cette nuit à 2h30.
0: Bah, il y a Wimbi.
4: Voilà. D'après moi, Vincent, il va se mater un petit Corée du Sud de République tchèque à 3h du matin.
0: 3h du matin, si je dois me lever, c'est pas pour regarder cette machine. Je te dis.
36: Question moyenne du jour. Spéciale Coupe du Monde.
4: Balle masquée.
36: Spéciale Coupe du Monde de foot. Si le Paris Saint-Germain disputer la Coupe du Monde de foot là maintenant, ouais, serait-il champion du monde? Ah ouais. Oui, non. Ah ouais. Je précise la règle qui est une règle, qui est une règle magique. S'il y a France, s'il y a France, PSG Brésil, Marquinhos affronte Marquinhos.
7: Bien sûr.
36: Ah, il affronte son clone, ouais. Marquinhos. Ouais, ouais. Est-ce que le PSG est champion?
0: Oui, bien sûr.
36: Bien sûr.
0: Les clubs sont devenus depuis 10-15 ans maintenant supérieurs à la Ligue des Champions. Le mec qui gagne la Ligue des Champions, c'est la meilleure équipe du monde. D'abord parce qu'il faut 42 matchs ensemble.
36: T'as un Paris Saint-Germain, Espagne, t'es sûr que le PSG gagne l'Espagne?
0: Mais il n'y a rien qui remplace le collectif. Okay. En plus, tous les meilleurs joueurs, la moitié des joueurs sont dans l'équipe de France. Et l'équipe de France est maintenant soit en finale, soit championne du monde.
36: Denis? Voilà.
10: Non, pas du tout. Je pense que l'Espagne est plus fort que
36: le PSG.
10: Non, que le Barcelone. Et déjà.
36: D'accord.
10: Et que voilà, ça serait, y aurait vraiment match avec le.
4: Oui, il y aura peut-être match face à une ou deux sélections, oui, mais globalement, ça va au bout.
35: Je suis d'accord avec Vincent, 100% victoire PSG, parce qu'ils se connaissent par cœur, ils jouent tout le temps ensemble, ils se voient à l'aveugle. C'est pas juste trois semaines d'entraînement avec l'équipe de France qui va faire la
0: différence. Et puis, Cécilia, ils sont tous, souvent, tu les prends, les mecs du PSG sont meilleurs du monde à leur poste. T'enlèves Olivier, bon, tu peux le prendre, tu te le mets là,
36: tu te l'achètes.
0: Tu l'achètes alors, pour le match,
35: le gardien, quand
0: tu le mets, tous les mecs,
36: le gardien,
0: Doué, Dembélé, tout ça, le gardien. Mais le gardien, ouais, il écoute-moi, le gardien, il fait le taf. Safanov, il y a les pêches fichées de cidre, Safanov, ouais. Et maintenant, tu as personne, c'est un gardien européen.
4: Voilà, oui, à tous les jours.
36: Oui, tous les jours.
4: Tout simplement parce que la Ligue des Champions, c'est un niveau sportif supérieur à la Coupe du Monde. Après la Coupe du Monde, la spécificité, c'est l'aspect mental. Il faut être très fort sur le plan mental.
0: Et c'est long, c'est pendant un mois.
36: Mais c'est pas la même compétition du tout.
4: Non, mais il faut résister à la pression de faire gagner ton pays, ce qui est très difficile. Hein.
35: Ah, mais ces gars-là, ils ont de l'expérience.
4: Vous répondez pour ça que Mbappé est très fort en Coupe du Monde.
36: Vous répondez oui, le Paris Saint-Germain serait champion du monde. La réponse est terrible, enfin, c'est impressionnant. 85%.
0: Ah oui. Mais je pense que c'est rentré dans la tronche des gens que des clubs, les meilleurs clubs européens, c'est ce qui se fait le mieux sur le truc. Ils prennent des joueurs de partout.
36: Ils prennent le mieux sur le truc.
0: Non, mais ils prennent des joueurs de les meilleurs de
36: est-ce
0: partout.
36: Est-ce que le Real c'est champion du monde? Pas sûr.
0: Non, le Real Madrid. Le Real ils veulent pas être champions. Mais le Bayern.
35: Oui.
0: Et en rugby, je vais te dire que le Bayern
10: avec le Stade Toulousain, il me semble.
36: Le Stade Toulousain serait champion du monde.
0: D'ailleurs, si on mettait le PSG,
10: est-ce qu'il battrait l'équipe de France?
0: Ou le Stade Toulousain, je sais pas s'ils sont pas champions du monde, papa.
4: Ah, ouais, face au box, c'est pas gagné, tu vois.
0: Ouais, non, devant peut-être. Ouais.
36: C'est un peu chaud.
0: Ouais, non, c'est pas pareil.
4: Donc, le programme Cristiano, Neymar, Messi sont-ils des boulets désormais pour leur sélection nationale? Ensuite, débat équipe de France. Dembélé, le ballon d'or Dembélé est-il sacrifié dans cette équipe? Vincent règle le problème. Alors, c'est le problème de Jean-Michel Larquet que tu écouteras. Et puis, on a un très bel invité à 17h, okay. Puisque c'est la semaine des barrages de top 14. Eh bien, le manager du Racing, Patrice Collazo, sera dans ce studio. Il affrontera Pau ce week-end pour une place en demi-finale. Journal moyen, Adrien, à 15h45.
36: Toujours instructif, le magazine Time, magazine américain, publie le classement des 100 personnalités les plus influentes du monde du sport.
4: Vincent est 97e. Quoi.
36: Peut-être que Vincent.
0: 87e.
36: Ah, 87e. Peut-être que Vincent en fait partie, je ne sais pas. Bah, attends, en même temps, un ancien joueur de rugby qui fait 1 million d'auditeurs par jour à la radio a une influence sur le monde.
0: Il gagne 1 million par mois.
36: Ça, je ne sais pas. Non, tu vas avoir des problèmes si tu dis ça, Vincent. Non,
4: t'imagines.
0: Je vous jure, c'est pas vrai.
4: J'aurais dû négocier ça, quoi. Un auditeur par jour, 1 euro par mois.
0: Par mois, alors. Le rapport, c'est 30 fois moins.
4: T'as pas été malin, là.
0: Putain, j'appelle Karim de suite. Donne-moi son numéro.
36: Et puis l'euro million est tombé, je vous en parle à 15h45. C'est pas toi?
0: C'est moi. C'est pas moi.
36: C'est pour ça que t'as une nouvelle chemise.
4: 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Et puis tu sais qu'à 15h30, on va réunir tes deux passions, le sport et le cinéma, puisque Fabien Onteniente viendra nous raconter son histoire. Et bien sûr, nous parler de la Coupe du Monde.
0: Ok.
4: La Coupe du Monde.
0: Ok, Fabien.
4: C'est tout de suite. Allez. La passion du football traverse les générations.
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12: C'est la nouvelle tendance chez les seniors.
13: Spécial.
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12: Parce que la passion pour le football n'a pas d'âge.
15: On dit souvent qu'un sportif, c'est un enfant. Ouais. C'est un enfant déguisé en adulte.
12: Gérard et ses amis ont trouvé la parade.
16: Pour moi particulièrement, elle est super parce que ça fait passer à plein de trucs et pour moi, c'est le top.
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0: Walking alone. You'll never walking alone.
12: Une nouvelle discipline créée en Angleterre en 2011.
0: You'll never walking alone. You'll never walking alone.
1: et qui a su trouver son public.
7: Vous savez, j'ai une hanche qui couine, et quand une hanche elle couine nuit et jour, tu deviens fou à un moment donné.
1: Et en 5 ans, l'activité a explosé.
7: Le sport, on le sait, c'est une nourriture pour l'esprit qui est formidable. C'est un remède extraordinaire à la mélancolie.
1: On compte aujourd'hui entre 2000 et 3000 licenciés.
7: C'est Groucho Marx qui disait dans Cordon Vieillard, il y a un enfant qui se demande ce qui s'est passé. Breaking
0: news. C'est pas faux, ça.
35: Ils sont rouges.
36: Ils sont rouges, je peux plus l'écouter.
0: Quoi. Dans le sort de milliard, il y a une grosse qui se demande, oui, parce que ça passe vite, mais tu as raison.
36: D'abord, c'est pas moi qui l'ai dit d'abord. Hein. Ouais, c'est déjà, je me dédouane. Et Groucho.
0: Ah, Groucho, Groucho.
4: Alors, la Coupe du Monde commence demain aux États-Unis et c'est un remède extraordinaire à la mélancolie. Le tenant du titre, l'Argentine, revient avec le même projet. Une équipe soudée autour de Messi. Bon, sauf que Messi a 4 ans de plus, il va fêter ses 39 ans pendant cette Coupe du Monde. Le rêve de Messi, Cristiano Ronaldo, 41 ans, et Neymar, 34 ans, courent toujours après. Aujourd'hui, est-ce qu'ils sont devenus des boulets pour leur sélection nationale ? Vous appelez le 32-16 pour donner votre avis, mais d'abord des infos sur leur niveau de performance avec Jérôme Sillon. Salut Jérôme.
36: Salut le super Moscato Show.
4: Alors quelle saison ont-ils traversé ces trois-là ?
36: Alors on démarre par Messi, 39 ans tu l'as dit bientôt, auteur de son 117e but en sélection la nuit dernière en amical face à l'Islande, diminué par une douleur à une cuisse ces dernières semaines, l'octuple ballon d'or a rassuré, il a même impressionné pendant ses 20 minutes sur le terrain, dernier passeur sur l'action du pénalty qu'il transforme, avant-dernier passeur sur le but du 3-0. Messi reste incontournable en sélection, c'est le meilleur buteur des éliminatoires de la zone Amérique du Sud. Son rendement en club ne faiblit pas non plus. 12 buts et 8 passes D en seulement 14 matchs de Major League Soccer en 2026. L'Argentin est dans la lignée d'une année 2025 fast. 35 buts en MLS avec à la clé le premier titre de champion des États-Unis de l'Inter Miami. Lui aussi continue à faire trembler les filets. Cristiano Ronaldo, encore meilleur buteur de la Saudi Pro League. 28 réalisations et son club Al Nasser finit champion. À 41 ans, CR7 sera le doyen du mondial américain. Le Portugais rêve de finir sa carrière en apothéose avec le seul trophée qui manque à son palmarès. Poussé sur le banc, rappelez-vous, à la fin du Mondial 2022, Ronaldo a été conforté dans son statut d'avant-centre titulaire et de capitaine par le sélectionneur Roberto Martinez. Après 5 buts en éliminatoire, son compteur en affiche désormais 100 mondial. Enfin, Neymar, 34 ans, le plus jeune des trois, n'a pas joué en sélection depuis 2 ans et demi. Ouais. Meilleur buteur de l'histoire de la Seleção devant Pelé, ne l'oublions pas. Sa présence au mondial semblait improbable il y a quelques mois, freinée par les blessures. Malgré ses 12 buts cette saison avec Santos, sa convocation a surpris et créé des débats sans fin au Brésil. D'autant qu'il s'est refait mal au mollet. C'est incertain pour le début de la compète, mais le Ney était réclamé par ses coéquipiers. Sa créativité est indispensable pour aller décrocher une 6e étoile au Riverdé.
4: Neymar, c'est le plus jeune, mais c'est le plus abîmé des trois.
0: Ouais,
4: c'est paradoxal, mais c'est comme ça.
0: C'est plus fragile.
4: Vincent,
0: plus fragile. Alors, on ne peut pas les mettre les trois dans le même panier, quand même. Tu ne peux pas mettre Messi qui tourne encore à 39 piges. Ronaldo qui tourne aussi, quand même. Ronaldo, tu regardes les buts, même s'il joue dans un championnat, je pense qu'il
36: marque très en élevé. Sélection aussi.
0: Il marque en sélection, ouais. C'est ça. Ce qu'il faut voir, c'est la sélection, parce que le championnat américain, à la limite, est un peu plus élevé que le championnat, je pense, d'Arabie Saoudite. Il me semble.
4: Non, je pense que c'est supérieur en Arabie Saoudite, je pense.
36: Ah oui. Ah, remarque, oui. Il y a des meilleurs joueurs en Arabie Saoudite.
10: Non, il y a des meilleurs joueurs.
36: Je pense que le niveau moyen est meilleur en MLS, mais il y a des meilleures équipes en Arabie Saoudite.
0: Oui, mais le niveau moyen, j'ai l'impression quand même qu'il est au-dessus, non ? Ça fait plus longtemps, la MLS. Là, c'est par à coup, il y a quelques équipes fortes en Arabie Saoudite, mais la moyenne, elle est quand même beaucoup plus basse. Enfin, bon, peu importe. Ce qu'il y a, c'est que ces deux, Messi et Ronaldo, c'est pas des boulets. Les mecs, ils comptent sur eux. Ils comptent sur eux parce qu'ils ont un talent fou, parce que c'est des artistes incroyables, et qu'à un moment donné, regarde Messi, la dernière Coupe du Monde, il fait pas une grosse saison avec le PSG, il fait une saison très, très, très moyenne, il fait une Coupe du Monde de fou.
4: Attention, il fait une saison moyenne niveau collectif, mais individuellement, il était bon.
0: C'est ce que je te dis. Ces mecs, individuellement, ont réussi avec des soins, avec de l'entraînement, avec beaucoup, beaucoup de sérieux, parce que les deux, Messi et Ronaldo, sont d'un sérieux incroyable. C'est les moines, hein, les mecs, ils arrivent tous les matins, ils y vont, ils mettent les spartiates, ils vont à la prière. C'est des mecs qui, attention, hein, ça mange un quignon de pain, ça pèse tout, les graines et tout ça, c'est des oiseaux. Hein. Non, c'est sérieux, sérieux, sérieux. Dès que t'as une pointe, ça va au kiné. Donc moi, j'ai dit ça, c'est pas...
36: Ça va, oui, ça va au kiné. Il y a quand même eu un débat, tu mets Messi et Cristiano dans le même panier. Attention, Cristiano, dernière Coupe du Monde, il est contesté. Il y a de gros débats au Portugal. Oui. Il est mis sur le banc pour le 8e. Hein.
0: Mais c'est pas grave.
36: Non, il avait fait sauter. Hein.
0: Ce qui veut dire que s'ils sont pas bons, ils dégagent. Et là, ils sont pris parce qu'on compte sur eux. Et que là, il a marqué en sélection et tout. Neymar, non. Neymar, c'est la vox populi qui le fait sélectionner. Ben si, on sait, il est encore pété. C'est même pas une question de talent. Neymar, tout le monde sait que c'est un talent fou. Mais lui, c'est le vélo cargo. Tu l'as, tu es obligé de te le prendre, de pédaler, de te le monter en côte, de te le souffler.
36: Non, mais c'est Carlo Ancelotti qui
0: le vieux Carlo avec le bidon, la cravate, toujours classe. C'est lui qui pédale, le vieux. Et les sourcils qui remontent un peu sur le côté. Donc, Neymar, c'est pas la même. Parce que déjà, son état. Je parle pas de son talent, c'est un talent immense, mais son état physique n'est plus celui-là.
10: Non, je crois pas. Je crois pas ce qu'il dit. Je pense que Ancelotti, n'est pas assez fou pour prendre un Neymar à 20% de ses moyens. Je n'y crois pas une seconde. Je pense que Neymar est à 90 voire 100% de ses moyens. Qu'il n'est pas encore, mais qu'il a les capacités, encore une fois, s'il n'est pas blessé, d'être au niveau.
0: Mais surtout
10: quand tu vois l'équipe du Brésil avec les joueurs qui la composent. Même un Neymar à 90%, il sera meilleur que le milieu de terrain.
4: Parce que Rafinha, Vinicius, ils sont largement devant. Après, il y a un débat pour le 9.
10: Oui.
4: Mais est-ce qu'aujourd'hui, tu es meilleur avec un Hendrick ou avec un Neymar?
10: Hendrick, tu peux le faire jouer si tu mets Neymar derrière.
0: Non, mais t'es pas obligé. Ce qu'il y a de dire, c'est que tu le vois
10: non,
0: que pour
10: pas du tout.
0: T'es pas obligé, Neymar,
10: non.
0: S'il est pas bon,
10: moi, je
0: faut
10: parle,
0: pas qu'il joue.
10: Je parle
0: s'il a 90%,
10: du principe,
0: il jouera. Mais il sera pas 90%, le problème, il est là.
10: Ancelotti n'est pas fou.
36: S'il l'a pris, voilà. C'est qu'il a une assurance, tu crois?
10: Pour moi, c'est ça le truc. Parce
0: non.
10: Que...
0: Mais il a... Non, mais je ne crois pas. Je
36: ne crois pas titulaire. Hein. Je ne crois pas qu'il sera titulaire, Neymar. Surtout que, rappelons que pour l'instant, il est incertain pour le début de la compétition. Le match contre le Maroc, il est pour l'instant toujours touché au mollet.
10: Donc il ne sera pas titulaire, il va monter en puissance et peut-être devenir titulaire. Ça, on ne sait jamais.
36: Mais c'est ses coéquipiers qui l'ont réclamé aussi. Je pense que c'est ça qui a joué dans l'esprit d'Ancelotti. Tout le monde, tous les coéquipiers ont dit on veut Neymar.
10: Ils l'ont
36: dit publiquement, Vincent.
0: Denis, t'as pas le choix. C'est comme si t'avais Serge Blanco qui se traînait sa carrière comme toi, oui. Et que les mecs, il n'y a pas un mec qui a dit alors vous le voulez avec la presse qui a ah ouais non si nous on a envie qu'il vienne, il n'y a pas un juste qui vienne, mais vous ne croyez pas sur couillonnade quand même, je vous le décrypte,
10: pour moi Ronaldo,
0: il y a
10: une vraie interrogation, parce que c'est vrai que voilà, il joue sur son nom, il joue sur, mais je ne sais pas s'il joue
0: pareil. Tu crois qu'il y a un coéquipier qui va dire non, Ronaldo on n'en veut pas?
10: Oui, tu as raison, je suis d'accord avec toi.
0: C'est pareil.
10: Après, l'influence, le sélectionneur est forcément influencé par la vox populi, c'est évident. Et que Ronaldo, je suis pas sûr que ce soit un bon choix. Après Messi, je finirai avec Messi. Pour moi, Messi, c'est un très bon choix.
0: Et bien moi, je m'embarquerai plus avec Ronaldo pour la Coupe du Monde, vu son état physique,
4: que Neymar.
0: Parce que Neymar, c'est sûr de rien.
35: Ouais, à la question, est-ce que c'est des boulets? Alors, pas du tout pour moi. Je trouve qu'on a encore un peu tendance à avoir la mémoire courte, d'imaginer que ces joueurs-là peuvent être des boulets. Ça va même au-delà de l'expérience qu'ils peuvent apporter à un collectif. C'est imaginer dans un vestiaire, le gars il sort du vestiaire dans un couloir avant d'aller sur le stage. Là je parle de prestige, t'as peur quand même quand tu vois un Messi, un Ronaldo, tu sais jamais
10: de
35: quoi.
10: Je suis pas sûr.
35: Non. D'avoir peur.
4: Ce qui est vrai, c'est que les coéquipiers de Messi se viandent pour lui, ça c'est sûr.
35: Et je vous assure que si ça peut rapporter que 1% ou 2%, tu dis sur le terrain je suis avec ce gars-là. Et quand t'es adversaire de ce gars-là, tu dis je sais qu'à tout moment il peut nous faire un truc de fou. Et donc t'es sur le terrain, t'as un petit peu peur. Et ça joue, ça fait une vraie différence. Et dernier argument, c'est long, donc
0: physique,
35: Neymar il va se refaire une santé, mais c'est même ça de prestige, c'est-à-dire que les enfants dans un stade, ils vont voir ce joueur. Donc c'est même presque un truc historique de se dire la Coupe du Monde elle va être long, j'ai 10 ans aujourd'hui, je commence à me souvenir de ce que c'est une Coupe du Monde, j'aurais vu jouer ces gars-là. Et pour ça, c'est des légendes, et on a vraiment
10: besoin de ça. C'est des légendes, mais on parle de boulet, ça n'a rien à voir.
0: Non,
35: mais ça compte.
0: Mais la
10: question, le débat, c'est pas là.
0: C'est la maman qui va me les voir, c'est
35: dans le fond. Non, mais oui, aussi, c'est vrai, les gens.
10: Si tu me parles que c'est ils ont de l'aura et que c'est des stars,
35: ça joue.
4: Ils ont de l'aura déjà auprès de leurs coéquipiers. Souvenez-vous comment l'Argentine gagne la Coupe du Monde il y a 4 ans, ils la gagnent grâce à ça. Donc là maintenant la question c'est, est-ce qu'ils seront autant investis qu'il y a 4 ans, et est-ce que Messi aura le même niveau qu'il y a 4 ans? Ça, on le sait pas. Mais
35: performance, ça joue sur les détails.
4: D'après moi, l'Argentine va être très forte dans cette Coupe du Monde.
10: Mais attends, c'est le physique. Est-ce que Messi est capable à son âge d'enchaîner un mondial? C'est la vérité, elle est là.
36: Les 20 minutes qu'il a joué contre l'Islande, je vous invite à vous faire la petite compile qui circule sur les réseaux sociaux. Il a retrouvé de la vivacité, des appuis. Je vous annonce un Messi à un très haut niveau pendant la Coupe du Monde.
0: Oui, mais là,
36: il sera prêt.
0: Oui, il sera prêt physiquement. Après, l'islam, excusez-moi, mais ça compte pas.
10: Ça vaut Nîmes, comme on dit.
0: Nîmes.
36: Non, mais tu vois ses courses, tu vois la façon dont il y a
0: fait. La course n'est qu'une question d'espace par rapport à la défense.
36: Par rapport au temps.
0: Par rapport à la défense. Ça ne veut rien dire. Justement, les courbes, tout ça, ça ne veut rien dire. Ça dépend de qui défend.
36: On va demander à un supporter du Portugal.
0: Tu ne me reprends plus là-dessus.
36: Okay. Carlos 32-16, salut Carlos.
3: Salut les gars, comment vous allez?
0: Ça va, Carlos.
3: Ça va, super. Ça va très bien.
0: J'ai envie de te dire Rosalie, oh.
3: Vas-y. Je l'ai fait à chaque fois.
0: Alors, papa Youn,
3: Big Bisou. Attends, dans deux minutes, il y a Big Bisou.
36: Tu es supporter du Portugal, Carlos?
3: Oui, exactement.
36: Alors, il en est où, Cristiano?
3: Cristiano, il fait toujours le boulot. Là, vous avez donné les stats juste avant, et puis Vincent, il m'a enlevé les mots de la bouche. Le mec, il fait le boulot, il marque. Depuis qu'il est là, on gagne que des trophées, on gagne pas mal de trophées, et il fait encore le boulot. Le mec, il n'aurait pas marqué depuis, je sais pas, 15 matchs. Bon, il fait plus le boulot, d'accord, mais il est là, il fait le taf.
10: Ah, mais il faut savoir, il fait
3: le boulot. Tu vas pas virer, c'est comme une entreprise, tu vas pas virer un mec qui fait le boulot parce qu'il est un peu vieux. Le mec, il est là, il marque, il plante.
36: Ah non.
3: Tu es en Portugal, tu mets qui à la place?
36: Je suis désolé, la question, c'est pas il fait le boulot, c'est qui est meilleur que lui? C'est ça la vraie question.
3: Exactement, là pour l'instant, mais tu m'aimes, si il fait le boulot, je suis désolé, mais soi-disant à son âge, il fait le boulot comme Messi. Par contre, il y en a un qui me fait un peu peur, c'est Neymar. Je pense qu'il va faire un match.
0: Tout à fait, moi je suis d'accord.
3: Plus de Neymar. Dommage pour lui.
10: Pas de noir sur lui.
36: Ça fait quand même un moment que.
3: Mais tu le vois, il est toujours en boîte, il liche, il fait
10: quelque chose. Il va plus en boîte.
3: Il est pas sérieux. Et un jour, il verra ça.
0: J'ai une question à te poser.
3: Il va pas faire long feu.
0: Est-ce que Mbappé est le boulet des Bleus?
36: Non, mais
3: exactement ça.
36: T'imagines?
3: Exactement ça.
36: Non, mais c'est pas du tout ça.
10: Non, c'est pas du tout ça.
36: Un jour, Mbappé aura 40 ans. Voilà. Il voudra continuer à jouer en équipe de France. Voilà. Et là, ce sera peut-être un boulet. Et là, je suis désolé. Carlos, on a vu quand même des compétitions où Ronaldo était moyen. C'est pas parce qu'il met un but en mettant la balle au fond à 6 mètres qu'il fait le boulot.
0: Oui, mais ça,
36: quand même.
0: On n'a pas de certitude ni par rapport au train.
3: Son rôle, c'est quoi? C'est de marquer.
10: Mettre des buts, mais
36: Mais Ronaldo, c'est un immense joueur, mais aujourd'hui, tu dois reconnaître quand même qu'il n'a plus la même.
0: Alors, on va prendre les choses différemment. Si tu as un pari à faire, tu nous mets sur Ronaldo ou sur Neymar?
36: Très bonne question.
0: Alors,
36: vous savez quoi? On réfléchit.
0: Allez, on réfléchit.
36: Et on pose la question à Fabien Antoniente qui arrive dans un instant.
0: Voilà. Allez, on fait ça.
36: Merci, Carlos.
0: On te fait un big bisou, Carlos.
36: Big bisou, à tout de suite.
0: 15h24, le Super Moscato Show, on vient tout de suite.
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0: Il est 15h28. On y revient au Mastic, on est dans le Super Moscato Show avec Cécilia Berner qui est avec nous, bien entendu, Denis The Flower from Cahors, il est là, bien sûr, Adrien Aigouet, Pierrot dans demi-heure, clacasse El Programas, comme on dit en catalan.
4: Dans une demi-heure, nous allons débattre de l'équipe de France. Ousmane Dembélé, le ballon d'or, est-il sacrifié dans cette équipe concoctée par Didier Deschamps? Vincent règle le problème. Mais tout de suite, Vincent, un ami de la famille dans le Super Moscato Show.
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4: Le cri du cœur du Super Moscato Show. Alors, c'est le réalisateur Fabien Antoniente, passionné de football, comme chacun sait, qui est notre invité. Salut Fabien.
30: Salut
0: Fabien. Salut, tu te fais trop rare dans les médias en ce moment. Je vais te dire, on va l'inviter. On ne le voit nulle part.
36: C'est vrai que tu fais une belle tournée là.
0: Chaque fois que j'avais vu la télé, je te vois.
30: Et surtout, grand supporter du PSG. Grand supporter du PSG. Non, mais en plus, c'est vrai que j'ai plus de promo que pour un film.
36: C'est dommage que tu n'aies pas un film.
30: Donc ça fait plaisir parce que le livre, c'est un peu toute ma vie. Et donc là, pour une fois, je suis en premier rôle.
4: Le livre, alors on n'attend pas Fabien, sous-titre du HLM au box-office. On va en parler, mais d'abord, on est sur le foot là. Alors je sais que toi tu peux passer un quart d'heure à parler de foot, c'est pas un problème. Hein.
30: Une heure.
4: Donc la question de Vincent, si t'as une pièce à mettre, un pari à faire, est-ce que tu le fais sur Cristiano Ronaldo ou sur Neymar pour cette Coupe du Monde ?
0: T'es sélectionneur, tu peux choisir entre t'as ton équipe, tu choisis Ronaldo ou Neymar. Qui tu prends ?
30: Mais moi je suis de parti pris, mais moi je choisis Neymar.
36: Eh oui, t'es comme Denis, t'es un amoureux de
30: je
36: Neymar.
30: Je suis un amoureux parce qu'il est passé par le Paris Saint-Germain. On a vu quand même des choses extraordinaires, Denis et moi, que un supporter de lambda ne voit pas. Et il a fait des gestes magiques. Je me dis même, allez, à 80%.
4: T'es pas en train de nous vendre Denis comme un spécialiste de football quand même.
30: Si, ouais, enfin, on a des yeux d'amoureux.
0: Oui, mais tu sais ce qu'on dit. Là où l'amour se pose, l'étron est une rose. Donc les yeux d'amoureux ne disent pas toujours la vérité.
30: Je vais la noter pour le prochain livre.
36: Le prochain film, oui. Ce sera le climax.
30: Ce sera l'intro du prochain livre.
36: Ou du film.
4: Alors Fabien Antoniente, réalisateur entre autres évidemment de 3-0. Je cite 3-0 parce que c'est le film bien sûr sur le foot fan du PSG, on l'a dit. Et de foot en général. Est-ce que t'es aussi excité que nous à la veille d'une Coupe du Monde de foot?
30: Ah, toujours.
4: T'es ce genre de mec-là?
30: Toujours, je suis dans, à l'époque, on prenait les paninis, on préparait la Coupe du Monde.
4: Ça existe toujours les paninis.
30: Ouais, on découpait les programmes. Et ce que j'ai fait encore là, pour bien voir comment je vais bosser ou pas bosser. Et donc je prépare l'affaire.
0: Les paninis, maintenant tu peux continuer à manger.
36: Trois fromages davantage.
0: Tu colles moins, tu gamelles davantage.
30: Ouais, je suis plus sur les gamelles.
4: Attention, on a un rire mythique là.
0: Ah oui, ah oui.
4: Fabien, c'est le rire de Chabal, il y en a d'autres des inconnus, ouais, ouais. Mais celui de Fabien, il est incroyable.
0: Fabien est reconnu. On le reconnaît parmi beaucoup.
30: Pour revenir à Neymar. Et donc c'est un joueur que j'affectionne particulièrement. Et ce sera sa dernière Coupe du Monde. Je vais le regarder avec attention. Et j'espère que sa blessure, parce que j'ai entendu dire ce matin qu'il allait mieux, bah j'espère qu'il va jouer le déjà volley, contre ouais. le Maroc. Et on verra après. Mais moi,
4: par exemple, Brésil-Maroc à minuit, dans la nuit de samedi à dimanche, est-ce que tu vas regarder
30: j'y
4: ça
30: suis.
4: Tu y es. Ouais.
30: Ah, j'y suis. Ouais.
4: Alors que Denis, il y sera.
36: Vincent,
4: c'est pas sûr.
30: Non, mais même le Maroc, moi, c'est une équipe que j'aime beaucoup. Moi, mon fils vit à Rabat, donc sa maman est marocaine, donc je suis un peu Maroc aussi. Donc là, le match m'emballe.
4: Alors, le livre. Alors, on n'attend pas Fabien raconte ton parcours. Donc, ce qu'il faut savoir, en tout cas, ce qu'on apprend, c'est que le cinéma, il est entré dans ta vie parce que Michel Audiard tournait un film dans la cité des Morvrins à Villiers-sur-Marne, où tu habitais, où tu jouais au foot à l'époque.
30: Ouais, ouais.
4: Raconte-nous ça.
30: En fait, on habitait dans une cité qui était une grande communauté portugaise. C'était la banlieue est de Paris. C'était les grosses communautés portugaises. Nous, on habitait un HLM qui était à côté de la voie ferrée. La voie ferrée est passée tellement près que on avait l'impression d'être une famille de garde-barrière. Et de l'autre côté, il y avait des bidonvilles dans lesquelles vivaient ces Portugais qui économisaient sous après sous pour pouvoir se payer un jour.
0: C'est la légende, on dit c'est des pinces, les Portugais économisent.
30: Ouais.
0: Alors ils sont gavés d'oseille à l'époque.
30: Ces bidonvilles, ça puait le fric.
0: Ah ouais, ouais, ça puait le fric. Ils voulaient vivre dans des bidonvilles pour
30: ne
0: pas payer de l'occasion.
30: Et des trucs en tôle, en bois. Et nous, on traînait là avec les vélos, j'étais en short et tout ça. Et puis un jour, on voit arriver un barnum, des camions qui s'installent dans ce bidonville. Ils construisent une maison en Louisiane en deux jours. Et je vois arriver Bernard Blier, Maurice Birot, Annie Girardot, tous les plus grands comédiens de l'époque qui tournaient un film pour Michel Audiard qui s'appelait Elle cause plus, elle flingue.
4: Ah oui.
0: Excellent titre.
30: C'était la suite de Elle boit pas, elle fume pas, mais elle cause. Et là, c'est Elle cause plus, elle flingue. Elle passait aux choses sérieuses.
4: Ouais.
30: Et donc, moi, j'étais attiré, j'allais voir ce truc. Déjà, quand on voit le film, on comprend pas tellement le film. Mais quand on est extérieur au film, on comprenait rien du tout. Et donc, j'allais le voir comme ça. Et un jour, il y a Jean Carmet qui sort de cette maison louisiane avec une chaussette et qui dit au personnage de Jésus, vous allez comprendre, et il lui disait, vous avez oublié ça cette nuit en montrant la chaussette grise. La script est dit, on la voit pas, la chaussette, et tout d'un coup, Audiard me fixe, il voit mes chaussettes rouges, il vient vers moi, il me dit, gamin, est-ce qu'il serait possible de prendre des chaussettes pour la nuit? Et donc là, je donne la chaussette, je suis content, je suis invité là.
4: Participe.
30: Je participe, et donc je donne la chaussette, moteur, action, clap, et... Là, tout le monde se marre parce que la chaussette était trop petite, je faisais du 32.
4: Ah mince.
30: Et donc Audiard revient vers moi et me dit, bon gamin, ça va pas être possible pour la chaussette, mais tu pourras rester avec nous. Et il me donne une pièce de 5 francs en argent. Et j'ai pu rentrer dans la maison Louisiane, voir tous les comédiens. Et je me rappelle qu'entre les prises d'Harry Cole jouer du piano, ça a été ma première piqûre de cinéma. Et
4: j'avais
30: 12 ans. 12 ans.
4: 12 ans. Ouais. Alors, est-ce que tu dirais que t'es plus piqué au cinéma ou au foot? Quelle est ta plus grande passion? Si tu devais choisir.
0: Cinéma, quoi.
30: Cinéma,
0: oui.
30: Cinéma, quand même. Cinéma. Non, mais parce qu'en fait, le cinéma, je m'en rappelle aussi.
0: C'est des métiers passionnants.
30: Moi, mon père, je suis fils de pied noir déraciné, donc il riait pas beaucoup. C'était un mélancolique. Donc moi, je suis un mélancomique. Mais il riait pas beaucoup. Et donc, un jour, on va au cinéma voir. Il y avait ces vieux cinémas de quartier avec bonbons, esquimaux, chocolat glacé dans deux parties. Et j'entendais mon père, c'était le Cornio, et j'ai entendu rire mon père. Et quand j'ai entendu rire mon père, qui rit jamais, je me suis dit, c'est quand même intéressant ce boulot, je vais m'intéresser à ça et je vais faire ça.
0: Fred Pouillet me dit qu'à l'époque, il t'a connu, on t'appelait le pied noir de la chaussette rouge.
4: Mais Fabien,
30: c'est un condensé.
4: Fabien, le paradoxe, ça n'est peut-être pas un d'ailleurs, tu commences à faire un film qui s'appelle À la vitesse du cheval au galop.
0: Ouais.
4: Et tu n'étais pas dans la comédie en fait, tu es venu dans la comédie après. Parce qu'au départ, toi, tu fais des films plus ou moins sérieux.
30: Ouais, c'était un peu catégorie film d'auteur. Hein.
4: Oui, absolument.
30: J'étais repéré.
4: Et après,
30: ça.
4: Tu fais tomber tout seul derrière.
30: Et un jour, ça marchait pas. C'était un peu l'auberge espagnole. Il y avait de la comédie, il y avait du drame, il y avait un peu tout. Et puis un jour, c'était sur Grève Party. On s'était connu comme ça d'ailleurs, Denis.
1: Non, ils sont tombés tout seuls.
30: Mais ils sont tombés tout seuls.
0: Non, c'était au 41 que vous êtes rentrés.
30: Exact.
1: Non, parce que. Parce que ma vie, elle a voulu me faire tourner un jour.
30: Et donc, il y a un distributeur qui m'emmène à l'extérieur de ces multiplexes qui venaient de naître, entre la halle aux chaussures et le Toussalon. Enfin bon, c'est toujours en périphérie des villes. Et là, il me dit, regarde, t'as action, policier, comédie, fantastique, tu choisis quoi ? J'ai dit, choisis comédie. Il m'a dit, bah, fais-en une. Et donc, j'ai resserré la voilure et j'ai fait Jet Set.
4: Alors, Jet Set, donc, après, ça a lancé ta carrière. Il y a 3-0, je pense que beaucoup de nos auditeurs et nos auditrices ont vu. Alors, ce que j'ai découvert dans ton bouquin, c'est que Guy Stéphan, l'adjoint de Didier Deschamps, a participé à l'écriture du film.
30: Ouais,
4: t'es toujours en contact avec lui ?
30: Toujours, parce qu'ils sont partis, figurez-vous.
4: Avoir toutes les infos sur l'équipe de France.
30: Ils sont partis avec le bouquin, Didier Deschamps, Guy Stéphan et Raphaël Raymond qui s'occupe de la presse.
36: L'officier de presse, ouais.
30: Ouais. Ils sont partis aux États-Unis avec le bouquin.
36: Ah, ils sont dans l'avion, oui, en fait, ils te lisent.
0: Ça fait une version avec du coloriage au milieu.
30: Non, c'est pour le staff.
1: 3-0 qui a été coécrit par Philippe Guillard, notre ami.
30: Oui. Guillard, c'est comme ça que j'ai connu Philippe Guillard, parce que je cherchais un scénariste pour parler de sport, et puis lui, il avait fait un merveilleux bouquin qui s'appelle Petit bruit de couloir. Et donc, on s'est connus là-dessus.
4: Alors, tu sais qu'on est dans le studio 5 de RMC, le studio Roland Courbis. Ah. Roland Courbis, tu dis, a beaucoup compté dans mon parcours. Parle-nous de Roland.
30: Ah ouais, parce que Roland, un jour, je vais le voir, parce que j'essaie de mettre un peu de la vérité dans les transferts, dans les astuces. Bon, bref, il en connaissait un rayon. Et d'ailleurs, il disait, parfois j'ai confondu astuce et malversation.
36: Ça, c'est Roland.
0: Je sais que ça peut arriver à tout le monde. Je le comprends.
36: Fabien, je t'ai entendu dire dans des interviews souvent,
0: très fragile.
36: Roland, c'était un comédien. Ouais. Si s'était mis à la comédie à l'âge de 15 ans, il aurait été un formidable comédien, Roland Courbis.
30: Et je l'ai rencontré, à l'époque, il entraînait le RC Lens. Je l'ai rencontré un lundi soir sous la pluie à Arras. Et qu'est-ce qu'il fout là? Parce qu'un méridional,
36: le Marseillais.
30: Les Marseillais, quoi. Il vivait avec sa mère, il m'avait pêché un brochet. Et depuis, on a tissé un fil amical. J'ai même été le voir parce que j'ai vécu pratiquement un an à Ajaccio. Il entraînait la CA, il les a fait monter, c'était un miracle.
0: La CA,
30: un miracle. Et puis, il avait toujours des histoires incroyables à raconter. Et moi, je me nourrissais. Et donc, tous les transferts, tous les trucs un peu chelous.
36: Ça t'en servait pour les films?
30: Ouais, il me racontait tout ce qui était un peu derrière. Donc, ça donnait de la véracité au film.
0: Il y a eu des transferts chelous avec Roland, non?
4: Non, du tout.
30: Non,
36: des astuces.
30: Des astuces.
0: Oui, mais précisé, parce que là, vraiment.
4: Alors, si vous voulez vous plonger dans l'univers et la carrière de Fabien Onteniente, alors on n'attend pas Fabien.
30: Il y a du camping aussi, un petit peu.
4: Du HLM au
0: Boxe. Tu parles de camping, bien sûr. Le deuxième, j'avais tourné avec toi.
30: Le deuxième, avec qui j'ai tourné, Pitaïolo, chez Mario.
4: Il tournait, et en même temps, il faisait le Moscato Show, et donc il se barrait au milieu du tournage.
30: Mais ça, c'est fini, ça. Non, mais bon, on va souvent comparer à un copain de vacances. Ben, j'espère que ce sera le bouquin de vacances et puis que vous emmènerez ce livre à la playa.
4: Merci beaucoup, Fabien.
0: Merci Fabien.
4: Bonne Coupe du Monde.
0: Hein. Bonne Coupe du Monde.
4: Qui va être champion du monde d'ailleurs ?
30: La France.
4: Bravo. Ouais. Dans un instant, journal moyen. D'abord, on parie sur RMC.
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4: Avec Christophe Plenet. Salut Christophe.
7: Salut Pierre, bonjour à tous.
4: Alors, on va parier sur un match de prépa.
7: Le dernier match de préparation du Portugal qui accueille à l'Eria le Nigeria. Le Portugal reste sur une victoire 2-1 face au Chili. C'est 3 victoires, 1 nul sur les 4 derniers matchs pour le Portugal. Le Portugal qui a inscrit au moins 2 buts lors de 8 de ses 9 derniers matchs à domicile. Je vois une fessée. Je vous propose le Portugal par au moins 2 buts d'écart, c'est 1,72 pour les plus téméraires. 3 buts d'écart, c'est 2,85. Monsieur Moscato, qu'est-ce qu'on fait,
4: On est d'accord.
0: Monsieur Moscato, qu'est-ce que je t'avais dit déjà? Je t'avais dit le Portugal avait 2 buts d'écart.
7: Portugal est doublé de CR7.
0: Voilà, c'est
7: ça. On est à 3,25, mon cher.
0: CR7, on dirait un truc désinfectant, tu sais, pour les mythes. On ne pas la bombe de CR7, si vous voulez, ça me gratte, s'il vous plaît.
1: Juste au passage, je vous signale que l'Espagne a fait match nul contre l'Irak et que ce soir, il y aura match nul aussi.
4: Ouais.
7: Alors, le match nul, il est à 5,60, voilà, mon cher Denis. La cote est magnifique.
8: Tu sais qu'ils ont fait jouer les réservistes, pas les remplaçants, oui, les réservistes, ceux qui ne partent pas à la Coupe du Monde contre l'Irak. Oui, merci Christophe.
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36: Qu'est-ce qu'il dit ? Le magazine Time publie le classement, la liste des 100 personnalités sportives les plus influentes du monde. Yes. Et puis Vincent, les Bleus vont être champions du monde. Puis ils sont partis avec des pierres magiques.
0: Non,
36: Tu crois aux pierres magiques, toi ?
0: Ah oh, oui, pierres magiques, bien sûr. Et les grands sorciers aussi. 15h42, il y a le grand gala, il aurait pu y aller, Yannick. Ah, oui. 15h42, le Super Moscato Show, on vient tout de suite.
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23: 15h46, le Super Moscato Show, il revient au mois de juin, c'est le journal moyen d'Adrien Gouin, première édition.
24: Le magazine Time, dans ce journal moyen, première édition, publie le classement des, pas un classement, mais la liste des 100 personnalités sportives les plus influentes au monde.
23: Ouais, j'y suis là.
24: Peut-être qu'il y a Eric Dimeco, Denis,
23: c'est pas.
24: Christian Labitte, pourquoi pas.
23: Christian, il dit,
24: les Bleus partent aux États-Unis avec des pierres magiques.
23: C'est une nouvelle de Christian par rapport à un club.
24: Ah, vas-y.
23: Il n'en a pas trouvé.
25: C'est horrible.
23: Il est sur un coup.
24: Et puis l'euro million est tombé, Vincent. 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
24: C'était pas prévu, mais je suis obligé de me fouetter. Je pense que ma carte de presse est en danger, Vincent. Puisque tout début d'émission, je vous donne les premiers matchs de la Coupe du Monde. Personne n'a relevé d'ailleurs, ce qui est assez inquiétant. Je vous donne les trois premiers matchs de la Coupe du Monde. Je vous demande si vous allez les suivre. Je vous dis ça comme ça. Et j'ai une assurance très péremptoire. C'est affreux. Alors, si tu veux, demain, tu as Mexique-Afrique du Sud à 21h. À 4h du matin, tu as Corée du Sud-République Tchèque. Et
23: moi j'adore la Corée du Nord.
24: À 6h du matin, tu as Bolivie-Algérie, c'est pas mal.
23: Bolivie-Algérie.
24: Ah, c'est pas mal. Ouais. C'est pas mal, Bolivie-Algérie. Les deux premiers, ça allait, le troisième, c'est un match amical.
23: Bolivie, oui.
24: C'est un match amical. C'est quatre... oui. Personne ne m'a repris. Pierrot,
23: non, mais Bolivie-Algérie, c'est un match amical, c'est pas grave, il y a déjà le match. Moi je pensais que la Bolivie n'était même pas dans la Coupe du Monde.
24: La Bolivie n'est pas la Coupe du Monde.
23: Ah, ils sont pas la Coupe du Monde. Voilà. C'est ça.
24: Non, mais c'est quatre... Tout est quatre...

0: Voilà, je vous annonce.
1: Excuse-moi, je suis bien que tu Chirotel avec Dugas, Dimeco, tout ça, ça ne savait pas qu'il était le premier match d'ouverture.
0: C'est vrai.
1: Donc,
0: oui, ils ne sont pas des références.
1: Non, alors tu gardes ta carte de presse, ouais. Par contre, tu as un indice fiscal où tu te gaves comme un cochon.
0: Ah oui, oui, voilà. Bien sûr. Voilà. Non. On débute avec la publication des 100 personnalités les plus influentes dans le monde du sport en 2026. C'est un classement très attendu chaque année du magazine Time. Il n'y a qu'un seul Français, Vincent. Et oui, on parle encore de lui.
2: I have pictures of myself with a basketball.
3: Do you have a cake?
2: I don't remember. It really goes too far back.
3: I don't like the chocolate. Not chocolate.
0: Et oui, Victor Wembanyama est le seul Français dans cette liste. C'est incroyable, le joueur de San Antonio. Et il est écrit dans Time. Ça y est, on va pouvoir l'encadrer. Enfin, ses parents vont pouvoir le mettre dans
4: Time,
0: le salon.
4: Bien, ouais.
0: Le texte qui concerne Wembanyama, parce que c'est ce qui est important, c'est d'y être. Puis il y a le texte qui te décrit ce Français avec son envergure de 2m40 et son jeu fluide de meneur va bel et bien faire entrer le basket dans l'avenir. La NBA n'a jamais vu quelqu'un comme Victor Wembanyama, 22 ans, avec sa combinaison de taille, d'intelligence, de jeu et de talent. S'il parvient à rester en bonne santé tout au long de sa carrière, Wembanyama pourrait bien être le joueur emblématique de sa génération. Ça, tu l'encadres, tu le mets en gros et tu le mets dans le salon. Time.
1: Tu sais que le midi olympique avait dit ça sur moi.
0: C'est vrai.
5: Ouais. Ouais.
0: Est-ce que tu as marqué ta génération?
6: Envergure de 2m40.
0: Petit segment.
1: Un mètre de moins.
0: Qui a dit petit segment? C'est lui. Ah, à chaque fois, ça t'énerve, ça.
4: Non, c'est Eric.
1: Non. Putain, en parlant de ça, j'ai regardé Rocky Martin, ça n'a rien à voir. Sur la longe, tu vois, parce que Tyson était petit, il avait une allonge normale, ouais. Et lui avait une allonge en poids lourd d'1m73.
0: Ce qui est énorme.
1: Ah ben non, c'est très très faible.
0: Très petit.
1: Ah ouais. Le mec, il fallait qu'il rentre dans les cours, qu'il marche à l'eau, il est invaincu. J'ai été surpris parce que vous me chauffez sur mon envergure. Segments, en général, l'envergure, ça c'est ta taille, normalement. Et lui, je suis surpris que Wemby, il est 20 cm en plus de sa taille. 2m40. C'est incroyable.
0: Dans les personnalités les plus influentes, dans le monde du sport, il y a Michelle Kang quand même, hein, la propriétaire de l'OL, qui est une femme d'affaires, qui a beaucoup d'influence même dans le sport US et également en France, puisqu'elle est propriétaire de l'OL. Il y a Tadej Pogacar qui est présent, il y a Mondo Duplantis, Armand Duplantis, Anami Di Moscato Show qu'on a reçu il y a pas longtemps. Et il y a Gianni Infantino, bien sûr.
1: Bien sûr.
0: Et oui. Sans transition, foot et argent, justement, dans une journée, dans moins de 24 heures, c'est la Coupe du Monde.
7: An orange,
0: encore.
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7: An orange juice.
0: Et oui, on aime parler de foot et d'argent. Le site spécialisé Sportico a publié le classement des 11 joueurs. Le 11 joueurs de la Coupe du Monde de foot qui gagnent le plus d'argent, qui ont gagné le plus d'argent cette année. Attention, très important, salaire et tout ce qu'il y a autour. Revenus commerciaux, pubs, sponsors. Selon vous, quel est le joueur de foot qui a gagné le plus d'argent?
1: Ronaldo.
0: Cristiano Ronaldo, toujours.
1: Ouais, 200 millions,
0: à 41 ans, 295 millions de dollars. Donc c'est 230 millions de salaire et juste 65 millions.
1: Je comprends pas, le salaire cette année.
0: Ouais.
4: Salaire.
0: De qui? C'est un truc de fou. De Al Nasser en Arabie Saoudite.
5: Ils ont aligné les millions pour le faire venir.
0: Le deuxième, selon vous?
5: Messi.
0: Mbappé. Lionel Messi, 38 ans, qui joue à Miami, 140 millions de dollars en tout. Lui, c'est 70 de salaire. 70 millions.
1: Et le reste en.
0: Et 70 en revenus commerciaux. Et le troisième, c'est Kiki. C'est le Kix, comme on l'appelle. Il est sur le podium avec 100 millions de dollars.
1: C'est énorme.
0: 70 millions de salaire et 30 millions de contrats publicitaires.
4: Je pensais c'est plus, tu vois. 30
0: les
4: millions,
0: trois premiers,
4: c'est
0: c'était
4: pas...
0: évident quand même. Et le quatrième, selon
1: t'as vu comme Pierrot, dès que tu parles.
4: Quatrième, alors.
0: Erling Haaland, la star de la Norvège, 80 millions en tout de dollars de revenus.
1: Dès que tu parles trop d'oseille, Pierrot,
4: t'as vu, je suis allergique.
1: Il a failli s'allergie. Ah non, mais c'est ça la gauche. T'es allergique, alors.
0: Et après, il y a Vinicius, 60 millions, Mohamed Salah, 55, après, Sadio Mané.
5: J'ai un remède, ça marche direct. Parle-nous d'impôts, les impôts que payent ces mecs-là, tu vas voir, j'ai arrêté de.
0: En Arabie Saoudite, je crois qu'il n'y a pas beaucoup d'impôts, Pierrot.
1: C'est moi qui vais prendre le relais, je vais toucher.
0: Impôts.
4: Les rugbymen, c'est des pauvres.
0: Là, tu peux pas comparer.
4: Non, mais tu prends le meilleur, je remonte.
1: Tu pas comparer. C'est parce qu'il y a pas d'oseille. Tu pourrais comparer.
0: C'est artificiel.
5: Mais ça, c'est quand même
0: l'Arabie
5: Saoudite.
1: C'est artificiel. Ouais, c'est artificiel.
5: Ça a donc une valeur. Il y a beaucoup d'argent dans le foot, ça, c'est encore des montants qui n'ont rien à voir avec
1: le rugby. L'Arabie Saoudite, ça serait collé.
0: T'imagines.
5: Il pourrait être coach à Neom, la nouvelle ville, avec Christophe Galtier, qui avait une équipe de rugby.
1: Exactement, de suite. Je vous laisse.
5: Tu vis l'année, hein.
1: Non, mais c'est bien. Moi, j'étais à Dubaï. Néom, c'est comme Dubaï, hein.
5: Bah, je pense qu'on n'y est jamais allé. Ça a été construit au milieu de rien.
1: Non, mais quoi, toi, qu'à Dubaï, vas-y, un jour à Dubaï, tu vas voir, Pierrot. C'est sympa, hein.
5: Oui,
1: les loyers sont pas chers. Et puis là, c'est en train de tomber au niveau de l'immobilier.
5: Mais là, on te parle d'y vivre, hein. C'est pas pareil.
1: D'y vivre, les saisons, ça dure combien? Les saisons, 8 mois, 7 mois, 8 mois.
0: C'est comme.
1: Voilà, je fais 15 jours.
0: Non, non, non.
1: Tu passes 4 mois ailleurs.
0: Encore les sous. Alors, ça, c'est pas taxé, Vincent. Il n'y a pas d'impôt. L'euro million est tombé.
1: Oh, il y en a encore une qui a plus de l'euro.
6: Au revoir, président.
0: C'est tombé hier, Vincent. Le 2, le 7, le 23, le 44, caracaca, comme on dit chez toi, le 46. Et les 3 étoiles. Les 3 étoiles et le 5.
4: Les étoiles.
0: Ouais, 2 étoiles. Il connaît Denis.
1: Les 2 étoiles, ça ne te faut 2 étoiles.
9: Denis qui a gagné.
1: Il suffit pas d'avoir.
0: Les étoiles 3 et 5, voilà, c'est ça.
5: Alors, si c'était Denis,
1: explique-moi. Il faut 5 numéros.
4: Je serais pas là sur
0: et les 2 étoiles.
1: Il te faut 2 étoiles. Si t'en as qu'une, ça ne fait pas.
4: Tout à fait. Une, t'as.
0: Eh bien, nos confrères du média qui s'appelle La Libre nous révèle que quelqu'un a gagné 174 millions d'euros. Le gagnant se trouve en Belgique. 174 millions d'euros.
4: Moi, j'ai joué à Paris.
1: Tu achètes tout le quartier de Molenbeek, tout l'immobilier.
0: Alors, quel est votre premier achat? 174 millions d'euros. T'achètes quoi en premier?
1: Moi,
0: premier achat. Pour
1: c'est un appartement à New York.
0: Direct.
1: Central Park. Okay. Un gros un truc.
4: Un billet d'avion. Je vais à Rio.
5: Vincent,
4: villa de Scarface avec les saladiers qu'il y a dedans.
1: Ah ouais. Les saladiers.
9: Ah, une maison. Je pense
0: une maison.
4: Moi, je fais une semaine à Rio pour me guérir.
5: Non, moi, je fais pas. Oui, une maison au Pila. Tiens,
4: voilà. Voisin de Denis Charvet. On va t'en trouver une.
5: Les moyens de les acheter sans le loto. D'autres.
1: Alors moi, j'ai fait une au Pila. J'ai fait une Saint-Tropez, bord de mer, tu vois,
5: voilà.
1: Bord de mer, voilà quand même. Voilà. Et puis, le rêve absolu pour moi, ce serait Saint-Barth, avoir une maison à Saint-Barth.
5: Ouais. Ah oui,
1: là,
5: oui. Et une autre à Narbonne.
4: À Narbonne aussi.
1: Et à Narbonne. Narbonne plage.
4: En plus, tu irais au restaurant de Kiki Labitte.
1: Toi, Pierrot, tu rachèterais le métro, le bistrot de Jean-Pierre. Là,
0: moi, Adrien, oui. Moi, direct, je rachète mon bistrot préféré, comme ça, moi, je boucle les bouclés et je m'y installe. Ouais. Voilà. Je fais l'émission du plexiglas.
1: Tu vas être emmerdé quand même, tu prends 174 d'un coup.
4: Non, t'es pas emmerdé. Emmerdé, je passe. C'est pas le mot, Vincent, c'est pas.
0: Vous connaissez un peu ça, vous. Comment ça se passe? Ils te virent l'argent sur ton compte comme ça?
1: Bah ouais, ouais, tu vas m'acheter.
9: Mais ils sont suivis par les
0: pense
9: pires.
0: Que tu t'as peux. T'as l'appli caisse d'épargne, je suis parfait le truc.
4: Je crois que tu peux en donner à qui tu veux.
0: Pour ça. Ouais,
5: bah ça,
0: pour
5: oui, tu peux en donner.
4: Non, mais c'est une aide d'impôt. Si tu fais donne des noms, 10 millions, un tel. Non, voilà,
1: je t'en donne un peu à tes enfants, tu dis qu'ils ont joué avec toi, comme ça ils ne payent pas d'impôt, autrement ils passent à la carte.
0: Il faut dire que t'as joué avec plusieurs personnes,
1: c'est ça. Et après, pour ceux qui ne sont pas habitués à l'oseille, t'as un truc psychologique, tu as un suivi psychologique.
0: Et des conseillers financiers aussi.
4: Mais là, il faut enlever ça pour ça.
1: Conseiller financier, quand tu vas là-bas, qu'ils vont te dire ce qu'il faut faire. Hein.
0: Ouais, mais là, c'est beaucoup de sous, là.
1: C'est tu mets tout le livret A, le PEP. Il y a le PEP, le PEP, le PIL.
5: Dans un instant, l'équipe de France de foot, Dembélé est-il sacrifié dans cette équipe de Didier Deschamps? Vous allez écouter la sortie de Jean-Michel Larquet sur la question. On va parler foot un peu dans le Moscato Show. Là.
1: Très bien, 15h56, le Super Moscato Show. On revient tout de suite.
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5: Vous écoutez RMC, le super Moscato Show, débat foot, débat tactique, débat équipe de France. Dembélé, le ballon d'or est-il sacrifié dans cette équipe? Vincent règle le problème tout de suite avec vous au 32-16 sur RMC. RMC, il est 16h. Les infos de Rémi Barré. Bonjour Rémi.
34: Bonjour Pierre, bonjour à tous. Sébastien Lecornu reconnaît un problème de moyens pour l'institution judiciaire, mais pas dans l'affaire de la mort de la jeune Liana. Déclaration du Premier ministre cet après-midi devant le Sénat. Selon lui, les premières remontées de la gendarmerie et des parquets laissent à démontrer des dysfonctionnements dans ce dossier qui n'ont rien à voir avec un problème de moyens. L'affaire Liana est une nouvelle révélation sur la famille du principal suspect, Jérôme Barella. Selon BFM TV, en 2013, son père a été visé par une plainte pour viol et agression sexuelle par l'une de ses petites filles, qui n'est pas la fille de Jérôme Barella. Affaire qui s'est soldée par un non-lieu. Patrick Bruel dormira-t-il en prison après 48 heures de garde à vue? L'artiste est présenté en ce moment à 3 juges d'instruction dans audition en vue de sa mise en examen pour viol, tentative de viol, agression sexuelle et harcèlement sexuel sur 9 victimes présumées. Un juge des libertés et de la détention statuera ensuite sur son éventuelle incarcération, ce que réclame le parquet de Nanterre. Les meurtriers présumés d'Elias, 14 ans, tué d'un coup de machette en janvier 2025 à Paris, sont renvoyés devant la cour d'assises des mineurs pour violence avec extorsion ayant entraîné la mort. C'est ce qu'indique une source judiciaire. Les deux agresseurs présumés, aujourd'hui âgés de 17 et 18 ans, restent en détention jusqu'à leur procès. Un soldat français déployé au Liban, tué au sein d'un détachement de partenariat militaire. Accident mortel, donc, lors d'un entraînement. Il avait 21 ans, selon le communiqué du ministère des Armées. Le prix du gaz va augmenter de 7,4% au 1er juillet prochain, annonce de la Commission de régulation de l'énergie. Cela concerne 6 millions de foyers qui ont souscrit une offre indexée, soit environ 60% des abonnés. Cela représente une hausse moyenne de 2,70 euros par mois sur la facture. Enfin, les Bleus sont en vol actuellement pour rejoindre leur camp de base de Boston en vue de la Coupe du Monde 2026 qui débute demain. Ils ont décollé à 13h depuis le Bourget. Premier match d'ouverture de ce mondial demain entre le Mexique et l'Afrique du Sud. 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RMC, 16h02, tout de suite, le super Moscato Show.
1: Pierrot.
5: Ouais.
1: Alors, attention là.
5: Alors, Dembélé, le ballon d'or est-il sacrifié par Didier Deschamps? Vincent, règle le problème de Jean-Michel Larqué.
1: Tout à fait, 16h03. Le Super Moscato Show revient tout de suite.
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1: Il est 16h05, on y revient au Mastic, on est dans le Super Moscato Show, comme tous les jours. Vous savez qu'on est là de 15h à 18h, ça, vous le savez, vous êtes de plus en plus nombreux à nous écouter. Écoutez, il est là, Denis Charvet. Ça va, Denis?
12: Ouais,
1: magnifique, avec ce chemise bleue, je voulais te le dire, t'as été au coiffeur.
12: Chez le coiffeur.
1: Écoutez-moi, on dirait Richard Gere. Nous sommes avec Adrien Aigouet. On dirait Frank Sinatra. Ouais. Sur la fin.
5: Je suis à côté de Marc Lavoine, je suis content.
1: Et là, c'est Marc. C'est Marc Lavoine. Tu as une jolie fiancée, j'ai
12: tu
1: vu.
12: Tu sais que parfois elle se trompe de numéro, elle m'envoie des textos c'est à moi.
5: Adriana,
12: parfois c'est gênant. Parfois c'est gênant.
1: Et nous sommes, et nous accueillons Grand Corps Malade.
13: Malade.
1: Condé Prado.
13: Alors là, je suis avec Marc Piwan et Richard Exagère. Hein, je te le dis, hein, parce que là. Hein, comment ça va, les copains?
12: Ça va.
13: Alors, vous savez quand même que samedi, Osiris sera à Pernes les Fontaines pour le festival de tribute, quand même.
1: Tu me poses la question sur le C, mais tout le monde en parle.
5: Et surtout, nous, on y sera pas.
13: Je pense qu'à Paris, tout le monde en parle.
1: Je croisais les mecs ce matin, ils disaient, je vais à Osiris, je descends la veille.
13: C'est samedi, hein. Gros festival gratuit, 5000 personnes.
5: Ah ouais,
13: et voilà.
5: Bon,
13: mais
5: c'est pour ça qu'ils ont mis le coup d'envoi de Brésil-Maroc à minuit, parce qu'ils savaient que 21h, il y avait le festival.
13: Mais là, en plus, on joue à 22h, et là, c'est je peux parfait, te dire, ça. Devant le Brésil, il n'y a personne. Là. Personne. Quand Osiris joue, il n'y a personne.
1: Ce qu'il y a de bien, tu vois, c'est que vous êtes rendu compte qu'il ne fallait pas faire payer. C'est bien, ça, Eric.
13: Ah non, mais tu avais compris qu'on était un groupe associatif, quand même. Tu avais compris ça.
1: Bien entendu.
5: Question moyenne du jour, Eric. Question moyenne pour toi. Si le PSG disputait la Coupe du Monde, pour toi, est-ce qu'il serait champion du monde?
13: Mais pourquoi tu veux m'ennuyer, toi, que c'est fini la saison de Paris, qu'on parle des Coupes du Monde? Pourquoi tu m'ennuies?
5: J'étais content,
13: moi, c'était fini. L'OM, le PSG, Eric, le machin,
5: alors,
13: et
5: si,
13: tout
5: si
13: et
5: si
13: tout.
5: Si Paris dispute la Coupe du Monde, est-ce que
13: ils sortent pas de la poule.
5: Avec les Curaçao, l'Egypte.
1: Est-ce que l'OM bat la Bosnie ou la Bolivie qui n'est pas qualifiée pour la Coupe du Monde?
13: Je dis pas rigolo, j'ai un doute.
5: Non, mais l'effectif va être renouvelé de l'OM. C'est une nouvelle aventure.
26: Non, mais alors, très sérieusement, on a des infos.
5: faux transfert dans le Moscato sur l'OM.
13: Je vais te dire, Pierrot, on va fermer les bouches l'année prochaine. Moi, je
3: ça, on est où, Pierrot, la sanction possible de l'UEFA?
5: A priori demain. Mais
3: demain
1: Ah ouais, demain.
3: Ouais. Il y a menace de non-participation à la Ligue Europa qu'Amérique.
13: Alors écoute, tu sais quoi, je me demande si pour le nouveau coach, c'est pas une bonne nouvelle.
5: Il y a quand même quelque chose d'extraordinaire dans votre club. C'est que vous cherchez à revenir à un fonctionnement assez normal. Vous prenez un directeur sportif qui est engagé avec un autre club. Il y a une procédure prud'homme et un coach qui attend de savoir si l'équipe va jouer la Ligue Europa ou pas avant de signer.
13: Non mais là je te dis dans le comment ça s'appelle là quand tu les trucs des
1: merdes, l'organigramme
13: des tremblements de terre là. Les degrés des tremblements de terre là.
3: Richter.
13: Voilà, sur l'échelle de Richter, on est tout en haut.
1: Jack Richter. Sur l'échelle de Jack Richter.
3: Non, mais ça va aller mieux, ça va tourner, Eric.
5: Donc, l'OM, on en parle brièvement à 16h30, mais on en parle avec des infos qui concernent évidemment Greenwood. Et puis, j'ai un nom aussi à vous donner, peut-être pour remplacer Greenwood. Alors, avant ça, il y aura le débat sur l'équipe de France. Dembélé, le ballon d'or, est-il sacrifié dans cette équipe? C'est l'avis de Jean-Michel Larquet qu'on va écouter dans un instant. Et un invité splendide, magnifique. On l'a reçu en début de saison, on le reçoit pour les barrages. C'est Patrice Collazo, le manager du Racing. Ils sont qualifiés, ils jouent à Pau samedi et vient dans le Moscato Show dans la semaine. Moi, je trouve ça magnifique.
3: C'est bien,
13: c'est beau.
3: Gros match, hein.
13: Je pense que comme Abessal l'a critiqué, quand même, qu'il vient encore.
3: Il va te faire
13: qui met le bordel.
1: Tu sais quoi, ils ont une belle équipe. Quoi. Je pensais pas.
14: Ils sont costauds. Ouais.
1: Grosse équipe, méfie-toi.
13: Je vais lui proposer. Tu sais que les joueurs de rugby, vous mangez des pizzas après les matchs, je crois, là, non?
1: Tout à fait.
13: Je vais lui proposer les pizzas gratuites après le match.
3: Tu veux les ensuite?
13: Mais
3: quel match?
13: Tu rigoles quoi? On a que des. Eh bien, les demi-finales.
3: Mais il n'est pas qualifié encore.
13: Mais il va faire les demi-finales, Patrice.
3: Tu es anti-Palois, du coup.
13: Pas du tout. Non, non, On proposera au Palois pareil,
5: t'inquiète
13: pas.
5: Il aime bien Tarit, Vincent, la grande confrérie des talonneurs.
3: Tarit, pas mal, Tarit.
1: Bah, bien,
3: très bon, costaud, hein. Attention.
1: Très bon.
3: Vaillant.
1: Bon, il y a des bons.
5: Journal moyen, deuxième édition, Adrien, 16h45.
3: Les meilleures vannes toutes éclatées de Stephen Brun hier, le best-of. Et puis, je crois, moi je ne suis pas responsable du tout, je crois que Pierre Dorian et Suzanne Folly, notre réalisatrice, ont préparé quelque chose qui concerne le sélectionneur de l'équipe de France.
13: Ah non, mais c'est impossible, Eric.
3: J'en suis à un niveau, les gars. Moi, je n'assume plus. Pierrot assume et Suzanne assume. Voilà.
13: Non, mais moi je suis choqué. C'est-à-dire que vous foutez de mon copain quand même. On a vécu des grands moments. Et
3: toi, tu te fous de Vincent.
5: Ouais, t'es méchant avec Vincent.
3: Tu te fous de lui et tout.
1: C'est presque un complot, je dis, Sonic, hein, ça c'est sûr. Hein.
5: D'ailleurs, il ne le cache pas, Eric, il est franc-mac.
3: De toute façon,
13: Didier est parti du Grand Orient, toi ça va être pas le même pas.
1: Didier est aux États-Unis, il va pas nous entendre.
3: Il est dans l'avion là.
5: Ousmane a changé de statut.
15: Il a toujours eu de l'or dans les pieds.
16: Il avait un bon pied gauche et un bon pied droit.
15: Le voilà, un ballon d'or dans les mains.
16: Le trophée le plus important.
17: Parce que c'est la récompense majeure sur un plan individuel.
15: Un trophée dont vous n'entendrez jamais le modeste Ousmane Dembélé se vanter.
16: C'est un leader d'attaque. Après, qui s'exprime pour moi.
15: Ousmane Dembélé affiche sa pudeur, sa retenue.
17: Être de bons exemples. Et surtout pour les jeunes générations.
15: Un petit jeune dont les premiers éducateurs aimaient le caractère.
17: Pas spécifiquement le football.
15: Une personnalité.
17: Quelqu'un sur qui je peux compter, je m'appuie bien évidemment. Et
15: toujours très apprécié des fans aujourd'hui.
16: Tous les jeunes qui ont la possibilité de pouvoir attirer.
15: Alors hier soir, après la cérémonie, Dembélé a souhaité leur dire merci.
16: D'avoir une telle reconnaissance, bon, on a critiqué son ballon d'or.
15: Pour que ses supporters puissent eux aussi toucher du doigt son rêve à lui.
16: Que on a tendance à reproduire.
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5: Un jour. Voilà. Oui, ça commence demain. Nous, on débat des Bleus puisque Jean-Michel Larquet a ouvert la boîte de Pandore. Et depuis qu'il a ouvert ce débat, là, ça se déchaîne. Ousmane Dembélé est victime du système de Didier Deschamps au profit de Kylian Mbappé. Dit comme ça, c'est un peu radical. Mais on va écouter les arguments du capitaine Larquet. Ça permet de parler foot, vraiment foot. Foot, parler tactique, positionnement des joueurs, compo d'équipe. Parce que c'est quand même ça qu'on adore. Hein. Non. Il dit que dans ce système-là, il est très mal utilisé. C'est ça qu'il dit, le capitaine. On va l'écouter. Le ballon d'or est-il sacrifié? Vincent règle le problème. Donc voici le propos de Jean-Michel Larquet dans Rotten sans flamme hier.
20: Il y a une chose qui est certaine, c'est que Dembélé ne joue pas dans son rôle. Ça, c'est dans le rôle qui est le sien et qu'il a appris au cours des deux dernières saisons. Alors vous allez me rafraîchir la mémoire parce que je m'en souviens plus très bien. Mais je crois qu'il a commencé par jouer faux avant-centre dans un match contre Dortmund ou la Real Sociedad il y a deux ans.
3: C'est ça.
20: Voilà, un truc comme ça.
3: À l'extérieur.
20: Et puis, il a appris un nouveau rôle où non seulement il a excellé, il a tellement excellé qu'il a été ballon d'or.
1: Oui.
20: Bon, donc moi, je veux bien qu'on m'explique tout, mais dans les dispositions qui sont celles de l'équipe de France, ça veut dire aujourd'hui que le ballon d'or, on lui demande de ne pas jouer dans le rôle qui est le sien habituellement en club, mais que d'autres qui pourraient jouer à d'autres places et qui ont joué à d'autres places et qui ont été performants, on n'ose pas leur demander de le faire. Est-ce que c'est interdit de le faire ?
12: Interdit, non, mais ça n'arrivera pas dans l'esprit de Deschamps.
3: Ah ben non, parce qu'on ne l'a jamais vu.
20: Bah
3: non.
20: Alors, on continuera à sacrifier le ballon d'or.
12: C'est quand même des arguments audibles. Alors, évidemment, ce qu'il souhaite, Jean-Michel, c'est que Dembélé joue neuf comme oui. en club et que Mbappé retrouve son côté gauche. Mais il n'y joue plus depuis plusieurs saisons maintenant. Hein. Oui. Vincent, est-ce que tu es d'accord avec Jean-Michel Larquet ?
1: Ben, je suis d'accord. Bien sûr qu'il n'est pas utilisé comme il a appris depuis les deux ans où il a brillé, où il a été ballon d'or.
3: Il n'est pas utilisé
1: le problème, c'est que voilà. Là, c'est plus le PSG. Tu es dans un équilibre d'une équipe de France où tu as d'autres joueurs et donc tu crées un équilibre. Et alors, peut-être qu'il sera sous-employé par rapport à machin, mais tu ne peux pas reproduire exactement pour mettre, même s'il est ballon d'or, c'est pas le shérif de Sherwood. C'est pas lui qui décide, c'est pas lui. On ne bâtit pas l'équipe de France autour
3: non,
1: de lui.
3: Non, mais c'est une arme létale quand il a
1: oui, c'est une arme létale, mais attention, les équilibres. Hein. Oui, mais tu pèses le pour le contre. C'est les équilibres entre les uns et les autres qui font une équipe. C'est pas de dire je vais utiliser lui parce que au PSG il joue comme ça. Peut-être qu'au PSG joue comme ça, mais là, association avec Olysée, avec d'autres joueurs, avec Mbappé, ces deux joueurs qui ne jouent plus au PSG, eh ben tu essayes de créer le meilleur équilibre. Ce qui ne veut pas dire que peut-être qu'il n'utilisera pas comme au PSG. Mais pour l'instant, ça m'étonnerait.
12: Oui, il ne le fera pas. Hein. Eric, est-ce que Dembélé est sacrifié dans ce système ?
4: Je ne suis pas du tout d'accord avec Jean-Michel. Parce que je suis d'accord sur tout ce qu'il dit sur Dembélé au PSG, ça, il n'y a pas de souci. Sauf que en équipe de France, il faut cela gagner. Et je vais aller même plus loin. Pour le moment, tu veux que je te dise, Olysée, il a plus prouvé que Dembélé en équipe de France.
12: Mais ils ont marqué autant de buts.
4: De dire qu'il n'est pas titulaire, jamais de la vie. Mais Dembélé, il a gagné le ballon d'or par ses performances, mais aussi par les performances de son équipe et par ce que Luis Enrique lui demande de faire. Donc, dans ces cas-là, il faut prendre comme sélectionneur Luis Enrique et lui, il faudra jouer Dembélé comme il a envie et ça lui conviendra. Mais là, avec Didier Deschamps, Dembélé, il n'a pas assez fait en équipe de France pour prétendre quoi que ce soit. Voilà. Et donc, moi, comme Jean-Michel, je préférerais voir Mbappé sur le côté gauche. Sauf que ça n'arrivera plus et l'avancement de l'équipe de France, c'est Mbappé qui a fait 10 fois plus que Dembélé en équipe de France. Oui, ça, c'est pas contestable.
3: Pas on est d'accord. Oui,
4: la dernière compétition, le dernier mondial, il était déjà avancé.
3: C'est Giroud qui avance en premier. C'est Giroud et Mbappé joue.
12: Oui, mais Jean-Michel, il dit par rapport au Ballon d'Or.
4: Le Ballon d'Or, il n'y a pas de Ballon d'Or quand tu viens en équipe de France. Donc, vous pensez que Dembélé, avec ce qu'il fait en équipe de France, tu le diras ce que tu penses. Mais ceux qui pensent que Dembélé, avec ce qu'il a fait en équipe de France, il peut prétendre à quoi que ce soit. Pour moi, il se trompe et Didier ne fera jamais ce choix-là. Voilà. Donc, Dembélé, à un moment donné, il va falloir qu'il flambe en équipe
3: de France. Mais Eric, il l'a remplacé déjà parce que Didier sur le dernier match-là. Il l'a remplacé, on est d'accord.
4: Que je sache, entre Dembélé qui joue côté droit et Dembélé qui joue derrière l'attaquant, il y a déjà quand même un rapprochement par rapport à ce qu'il fait en club et par rapport à un poste qui devrait être meilleur pour lui ou devrait mieux s'exprimer. Et il a toujours pas fait. Donc Dembélé, quand il flambera et qu'il mettra 5 buts sur une compétition finale et qu'il fera gagner des matchs à élimination directe, eh bien il pourra prétendre. Voilà, ben là pour le moment, écoute, il joue, le sélectionneur lui dit de jouer, c'est déjà pas
12: alors,
4: mal.
12: Alors on dit élimination directe.
3: Ce que dit
12: Jean-Michel, ça s'entend par rapport aux performances de Dembélé. Après, que Dembélé n'a pas été performant en équipe de France, laisse-moi finir. Que Dembélé n'a pas été performant en équipe de France, je suis d'accord avec toi à 100%, on n'a pas vu le grand Dembélé du PSG, donc c'est vrai que tu peux te poser la question.
5: Lyon. Non, Pierrot.
12: Non, mais je rigole parce que Denis part très sérieusement avec un poulet sur la tête.
3: Oui, c'est vrai. Oui. Bleu, blanc, rouge, incroyable.
4: Pas mal, hein. Ah, vous avez vos poulets là,
1: oui, oui, le débat. Dès qu'il y a un débat d'équipe de France de foot jusqu'à l'ouverture de la Coupe.
4: J'ai hâte de venir avec vous la semaine prochaine.
1: Le poulet.
5: Après, je rejoins Vincent quand il parle d'équilibre. Pour moi, l'équilibre, d'abord, l'équipe de France, c'est pas un club. Donc, tu as une autre vision, le sélectionneur a une autre vision de son groupe, de sa stratégie. Donc, il amène avec sa philosophie à lui. Mais alors, la question, c'est pourquoi Dembélé n'arrive pas à s'adapter ? C'est un peu ça, moi, ma question. Parce que tu as raison, Eric, de dire qu'il n'est pas performant. Mais pour comment ce mec qui est si brillant. Mais tu vas me dire, il change de poste, donc il peut pas être brillant.
1: Non, moi, c'est ça qui m'énerve. Moi.
5: C'est ça qui m'énerve.
1: Donné, quand les mecs ont de la bouteille, ils s'adaptent.
5: Quoi. Le mec, qui a moi, un talent tel.
3: Lui, il n'a rien dit. Hein.
5: Comment le mec, il n'arrive pas à s'épanouir à notre poste. Quand tu vois le Olysée, comment le mec.
1: Avec l'équipe de France, elle est magnifique. Alors, je me mets à un moment donné, quand même. Prends le jeu.
5: Non, mais il est peut-être plus à l'aise dans la position qu'il joue. PSG, je suis d'accord avec Jean-Michel. Mais après, quand même, je sais pas moi, parce que les performances qu'il fait, c'est quand même en deçà de ce qu'on attend.
4: Plus, à plus, je suis pas sûr. Moi, j'entends, hein, puisque je le dis, je le répète, on a fait souvent des débats sur ça. Moi, pour moi, je ne comprends pas pourquoi Mbappé
5: ne continue pas
4: à jouer côté
5: sujet.
4: Gauche. Parce que, même en club, hein, parce que pour moi, il serait meilleur dans le jeu. Alors là, au Real, il joue dans l'axe, il met beaucoup de buts. Lui, il veut marquer des buts. Donc, on le met dans l'axe, il met des buts, il défend pas. Voilà.
5: Mais à gauche, il en mettait des buts, Eric.
4: Oui, il en mettait, mais moins, tu es moins près du but.
5: Pareil,
4: peut-être pas pareil, mais il n'empêche que lui préfère, et surtout il fait moins d'efforts en jouant en centre, donc il préfère jouer là. Le sélectionneur le met là parce que ça l'arrange aussi. Le sélectionneur, ne croyez pas, s'il le met dans le couloir, il va pas défendre, donc lui il va être en déséquilibre défensif, hein, s'il le met dans le couloir. Mais admettons que il repart sur le côté, mais je suis pas sûr moi que en bougeant tout le secteur offensif pour mettre Dembélé dans les meilleures conditions, je ne suis même pas sûr que Dembélé flambera.
5: Mais pourquoi
4: je n'en suis pas sûr? Eh ben parce que avec les prestations qu'il a fait en équipe de France.
5: Oui,
4: parce que ne rêvons pas, quand il jouait sur le côté droit, il a joué sur le côté droit au Barça, à Dortmund, à Paris quand il est arrivé, il a fait des bons matchs. Il ratait le stade à l'approche du but, mais il faisait des bons matchs. En équipe de France, il a jamais fait ces matchs-là non plus. Non. Donc
1: est-ce que vous êtes sûr qu'il sera titulaire tout le temps?
5: Ah oui, mais il sera titulaire au début. Après, je suis pas sûr. Il y a 4 ans, il a démarré titulaire, il a pas fini titulaire, hein. Il y a 4 ans.
1: Je vous demande,
5: il joue contre l'Australie.
1: Est-ce que vous êtes sûr? Ce statut de ballon d'or.
4: Ah, si sur les 4 de base, c'est tout le temps le plus mauvais. Non, mais à un moment donné, il y aura des
5: bêtises. Éric, j'ai une question pour toi. Pourquoi Mbappé, à mon avis, c'est Mbappé qui décide de jouer à l'axe aujourd'hui, on est d'accord? Sûrement.
12: Même pas sûr.
4: Pourquoi? Je pense que ça arrange Didier, moi aussi.
5: Ah bon? Mais pourquoi au départ, Mbappé, il voulait toujours jouer à gauche? Souviens-toi, il y avait les polémiques au départ.
12: En tout cas, il a toutes les qualités pour jouer à gauche.
5: Non, mais on est sûr. Mais il voulait pas jouer au départ.
3: Il font deux finales de Coupe du Monde, une gagnée, une perdue avec Dembélé, avec Mbappé sur un côté. C'est ça dont parle Jean-Michel Larquet, en fait. Jean-Michel,
4: non, il
3: parle
4: de Mbappé. Jean-Michel sur ça.
3: La Coupe du Monde 2022, on a oublié, Mbappé joue à gauche et il est monstrueux. Il est meilleur buteur de la Coupe du Monde. C'est Giroud qui joue en pointe numéro 9 et c'était monstrueux ce qu'il faisait en 2022. Il joue à gauche, Mbappé.
4: Je passe, Denis, je viens de t'expliquer. Je passe que lui, Mbappé, ne veut plus jouer dans le couloir. Parce que il y a trop d'efforts à faire et il veut plus les faire. Mmh. Il veut se rapprocher du but parce qu'il veut marquer des buts. Il veut être le meilleur buteur de l'histoire de l'univers. Et Didier, ça l'arrange parce que dans le couloir, il fait pas le minimum syndical défensivement. Mmh. C'est tout. Ce que fait Doué, ce que fait
3: c'est quand même un problème. Avec
4: Olysée côté
5: c'est
4: côté
5: pas un problème. Il s'adapte.
4: Ce que fait Varaskelia en club. Barcola. Ce que fait
1: Barcola. Lui n'est plus capable de Mbappé.
5: Non. À la personnalité, c'est pas carence, c'est sa personnalité.
1: Et au carence, puisqu'il fait pas l'effort.
5: Il est pas fait pour ça.
3: La parole aux supporters.
1: Pour faire des efforts.
5: Des bleus.
1: Un mec qui est pas fait pour faire des efforts, c'est un feignant, ça s'appelle. C'est donc, c'est simple.
5: Rémi, bonjour, 3216, agent immobilier à Marseille.
6: Salut les copines.
1: Salut, comment il va?
6: Bah écoute, on souffre, voilà.
1: À l'immobilier, oui, vous souffrez.
3: Non,
1: oui.
3: À Marseille.
1: À Marseille,
6: eh ben,
1: oui.
6: À Marseille, surtout.
1: Ah, putain, parce que même l'immobilier, ça souffre en ce moment. Marseille,
6: ouais, un peu les deux, mais bon. On survit, on s'accroche.
5: Attends, t'es supporter de l'OM?
6: Mais pourquoi tu crois que je souffre?
5: Alors, je te pose une question moyenne improvisée là qui me vient.
6: Aïe, aïe, aïe.
5: Si on est champion du monde, si la France est championne du monde, est-ce que ça compense les deux Ligue des champions du PSG?
6: Mais je m'en souviens, mais alors,
5: non,
6: je
5: suis le fort du monde.
6: Non, les gars,
4: tu connais
6: moi,
4: pas la, tu connais pas
6: l'équipe de France, je veux qu'on soit champion du monde et tout, ça n'enlèvera en rien les deux saisons qu'on vient de passer. Voilà. En rien.
5: Bon, allez, parle-nous de Dembélé, alors.
6: Oui, eh ben, écoute, je suis tiraillé un peu dans ce sport parce que je suis complètement d'accord avec Jean-Michel au début. Après, Eric, il a eu un peu des arguments, mais pour moi, il est vampirisé complètement par Mbappé. Pour moi, c'est le problème.
5: Alors, on va venir voir avec lui.
6: Pas de souci, j'entends tout. Mais pour moi, Mbappé qui joue devant, alors oui, ça peut-être ça lui fait plaisir à Dédé parce que du coup, il défend moins. Mais pour moi, c'est une hérésie. Voilà, c'est pas un neuf, il n'a rien du neuf. Alors, il marque 60 buts, ça, c'est un phénomène. Il va à 2000, et là, il frappe fort, il n'y a pas de souci, il va tout le temps cadrer la cage. Par contre, dans ses déplacements, que ce soit au Real, en équipe de France, il n'est jamais devant les cages. Voilà. Il est un Giroud, quand on disait tout à l'heure Giroud, c'était le 9, il joue à gauche. Giroud, c'est un attaquant, il reste devant les cages. C'est un 9. Pour moi, un 9, c'est ça. Lui, c'est un 9, 10, 9 et demi, 8, 3 quarts. Des fois, il est derrière Rabiot à la récupération du ballon. Donc, à un moment donné, s'il y a une contre-attaque et qu'on est devant, il n'y a plus Mbappé. Ça, c'est mon problème avec Mbappé. Je ne peux plus me le souffrir. Ça, c'est moi. Mais pour moi, Dembélé, il souffre de ça. C'est-à-dire qu'au PSG, c'est le numéro un de l'attaque. C'est-à-dire avec Vara, tout ce que vous voulez. Mais c'est lui le pionnier. C'est lui le leader. C'est lui le ballon d'or. Quand il est devant. Et quand tu disais, Eric, que quand il jouait à droite, il faisait des beaux matchs. Mais oui, mais il faisait des bons matchs. Mais c'était pas un grand joueur. Quand il jouait à Barça, il était fort. Mais c'était pas un grand joueur. Du moment où il a mis devant, qu'il a arrêté de casser la cage, il a retrouvé un pied, il a retrouvé des trucs. Et surtout, moi, ce qui m'impressionne, c'est le pressing qu'il fait. C'est-à-dire que quand il est au PSG, si tu le mets devant, tu lui dis, Mbappé, tu vas à gauche, tu défends pas en sens saucisson, parce que lui, devant, il va faire le repli défensif pour toi. Il se mettrait en 12 pour l'équipe de France. Ouais. On l'entend jamais tout. L'autre, c'est Mobutu, on le voit partout, c'est le capitaine, il donne son avis sur tout, il explique tout, il serre des mains, on dirait que c'est lui l'entraîneur. Et lui, en fait,
4: oui, il a passif en équipe de France, c'est quand même.
6: Bien sûr, attention, c'est un phénomène, il nous a fait du bien, il a été très fort
5: en tout début.
4: Mais il s'est gagné, il n'y a pas de soucis. Mais à gauche. J'ai oublié son prénom.
5: C'est Rémi.
4: Rémi, tu sais, le problème, moi, j'entends tout ce que tu dis et tout le monde a des arguments dans ce débat-là et on n'est pas à l'intérieur du groupe pour se mettre à la place de Didier parce que c'est de la géopolitique là qu'il est obligé de faire. C'est plus du football. Mais par contre, moi, quand tu es Ballon d'Or, tu es le meilleur joueur du monde. Et donc, tu parce que tu es étouffé par un autre joueur.
5: Non, c'est pour ça qu'il va avoir au moins.
4: Donc c'est un ballon d'or de quoi alors? C'est un ballon d'or de.
5: Non mais je pense que c'est la raison pour laquelle Dembélé va avoir 2-3 matchs pour s'imposer. C'est-à-dire que il va pas le remettre en question tout de suite et on verra peut-être à la fin de la phase de poule si ça ne marche pas.
4: Mais pour l'instant, les gars,
5: Dembélé il va jouer à ce poste-là et puis très bien, ça va peut-être marcher.
4: C'est même pas des bons matchs ou des moyens bons qu'il faut. Il est moyen.
5: Il est moyen. Absent.
4: Il est très moyen.
5: C'est comme si c'est absent. On le voit pas.
4: Voilà. Donc moi, vous pouvez me raconter ballon d'or, pas ballon d'or, poste pas poste. Quand tu es ballon d'or, tu dois faire quand même des bons matchs, même si tu es étouffé par un mec quand même.
5: Éric, je suis d'accord.
4: Surtout avec le secteur offensif qu'on a quand même.
5: Je suis d'accord avec toi là-dessus, mais il y a un autre aspect que Didier Deschamps va devoir gérer à son tour. Si jamais Mbappé n'est pas le même Mbappé que lors des précédentes Coupes du Monde, ça sera un autre problème à gérer encore. C'est-à-dire qu'il y en a un qui est Ballon d'Or qui est censé jouer, et il y en a un qui t'a déjà fait gagner une Coupe du Monde qui est censé jouer aussi. Et là, pour l'instant, l'un et l'autre sont pas dans des dispositions extraordinaires. Hein.
4: Sauf que Pierrot, à la limite, si ça se passe comme ça, Didier, il peut très bien dire, c'est sa dernière compétition.
5: Ah bah, il y en a un des deux qui
4: va péter. Il a quand même, non, pas pété, non. Si c'est les deux qui sont pas bons. Sur les autres compétitions, Adrien nous dit, il jouait côté gauche. Ben, moi, j'avais tapé dans la chambre des deux, j'ai dit, tu sais quoi, tu vas te mettre à gauche parce que, avec nous, c'est là que tu as flambé. Et Ousmane, tu vas jouer en pointe dans ton meilleur poste. Par contre, montre-moi que tu es le ballon d'or, là, par contre.
5: Appelle-le,
4: c'est fini, hein.
5: Ça peut se produire,
4: c'est tout. Et là où ce serait, là où ce serait dangereux, c'est si Mbappé continue à marquer des buts, comme il l'a fait malgré tout, parce que il a toujours fait de marquer des buts en équipe de France. Que tout le monde est bon devant et que Dembélé est moyen. Là, il va y avoir un problème.
1: Rémi, c'est impressionnant comment tu rêves cette attaque du PSG quand même. Quand t'as
5: Et Doué, il est bon aussi. Doué, quel phénomène.
3: Rémi, j'ai une dernière question moyenne, Rémi.
4: Ne réponds pas, Rémi.
3: Qu'est-ce qui t'a mis le plus la rage cette année? C'est la saison cata de l'OM ou c'est la deuxième Ligue des Champions de Paris?
6: Ah non, c'est la saison de l'OM.
3: D'accord.
6: Mais les gars, c'est des phénomènes. Ils sont très forts, ils gagnent tout. Qu'est-ce qu'on veut faire? On va
4: les laisser faire les mêmes pas compris.
1: C'est l'argent des Qataris quand même.
5: Ils rigolent, ils rigolent.
6: Je parlais des saucisses, nous, Vénatia. Vas-y, me faites pas parler de l'OM, les gars, je vais péter
4: voilà. Mais non, mais Adrien, il a toujours pas compris la hiérarchie. Il est
5: reste avec nous, Rémi, parce qu'on va donner des infos sur l'Olympique de Marseille, notamment sur le mercato. Mais d'abord, on ira à Boston, où Boston, le Massachusetts, attend les Bleus qui arrivent là.
1: Massachusetts
5: rouge de Fabien Antoniente.
1: 16h28, le Super Moscato Show, on revient tout de suite.
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17: Il est 16h33, le Super Moscato Show, on y revient bien entendu. Au Mastic avec Denis Charvet, Adrien Aigouin, Pierrot, dans une demi-heure.
18: Dans une demi-heure, nous recevons Patrice Collazo.
17: Tout à fait.
18: Pour Racing, le barrage, c'est samedi sur RMC. Et le manager du Racing est notre invité. C'est indécis, le pot est un peu favori quand même.
17: Favori, ils reçoivent la piole, ils ont fait une très belle saison, mais j'ai l'impression que les autres bombardent là, sur la fin de saison.
19: Tu l'as croisé, Patrice Collazo, ce matin ou...
17: Oui, bien sûr.
19: Solide, hein.
17: Ah, costaud, oui.
19: Pilier, là.
17: Bon pilier, oui, costaud, oui. Bien sûr qu'il a commencé à Toulon.
20: C'est jeune que toi, quand même.
18: Allez, on retourne aux États-Unis. Les States, Vincent.
19: Il ramène.
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18: Les Bleus sont dans l'avion. Les Bleus sont dans l'avion, direction Boston, leur camp de base, où l'on retrouve Florent Germain. Salut Flo.
27: Salut Pierrot, salut à tous.
18: Quel est le programme pour notre équipe de France jusqu'au match face au Sénégal mardi?
27: On les attend. Le décollage a eu lieu vers 13h, tu l'as dit, arrivée prévue à 20h30 chez vous, heure française. Ça fait 14h30, 6h de moins à Boston. Alors vous inquiétez pas pour les conditions de vol. On est sur une société business, on va dire. La compagnie Airbus A321, 76 sièges business, des écrans 40 cm, un menu étoilé. C'est pas pâte ou poulet, comme on vous demande en général quand on est en classe éco. Non mais voilà, ce sont des bonnes conditions. Donc on aura un œil sur les fouilles à l'arrivée. Certaines nations, certaines sélections ont eu des mauvaises surprises. A priori, tout a été préparé en amont. Et effectivement, on sera pour RMC à l'hôtel Four Seasons pour voir quel accueil réserveront des amoureux.
17: C'est pas grave.
19: Les amoureux de l'équipe de France, alors, des supporters. Oui.
17: Cet avion de la compagnie, c'est des mecs qui sont montés, des mecs comme ça, ils ont pris des avions, ils en ont 3 avions, et t'as que des classes fermes,
32: que des business.
17: T'as 70 business, c'est pas des grosses business, c'est pas super luxe non plus, mais c'est bien, c'est super.
32: Je l'ai bien que le
17: tableau. C'est pas très cher.
18: Adrien, entrer avec des gens
17: c'est pas très cher.
18: Qui prennent des billets de la compagnie.
17: Non,
18: Pierrot, c'est pas cher.
17: Franchement,
18: c'est pas
17: cher. Une fois, ils m'ont donné. De l'oseille, même pour.
18: Non, mais en plus, vous rigolez, c'est vrai.
17: C'est
18: très raisonnable par rapport à la qualité-prix, c'est même pas.
17: C'est vrai que.
18: Non, mais c'est vrai. Tout le monde a 2000 balles à mettre dans un billet d'avion.
32: Mais non, mais Pierrot, comprends, c'est 4000 balles la business là où tu vas.
18: Vos auditeurs et vos auditrices ne prennent pas les billets en business.
32: Mais on n'a pas dit que. Pierrot, c'est de faire le pont.
17: 4 appartements dans Paris, son truc, c'est de faire le pont.
18: Pierrot, ne fais pas le pauvre. Je vous dis juste que quand vous dites c'est pas cher, 4000 balles pour un billet d'avion, c'est extrêmement cher.
32: Ça dépend où tu vas. Pierrot, on t'a pas dit qu'on le prenait. On t'a dit que par rapport à une business normale,
17: c'est pas cher.
18: Si vous pouviez le prendre, c'est du moitié prix.
32: Je pouvais pas. Voilà, si on avait les moyens comme toi, Pierrot, le prendrait.
18: Alors on a retrouvé Florent Germain. On se dépêche parce qu'il y a plein d'infos intéressantes dans ce Moscazap. Flo, tous les jours d'ailleurs, comme d'habitude. Flo.
27: Non, mais.
6: Oui, Flo. On teste aussi les connexions. Hein. Là, on est à la Bentley University. C'est le centre d'entraînement où les Bleus, a priori, vont venir demain pour leur premier entraînement. Donc, ils arrivent au Four Seasons, un hôtel du centre-ville dans cette belle ville de Boston. Hein. Ils ont, en tout cas, une ville qui est très arborée, qui est très, très jolie, une des vieilles villes américaines. Donc, s'il y aura quelques balades, ils pourront avoir un aperçu d'une ville assez paisible aux États-Unis. On verra l'accueil qui sera réservé donc aux Bleus tout à l'heure à l'hôtel. Le programme, c'est entraînement tous les jours, mais à dose assez modérée parce qu'il fait quand même très très chaud. Là, on est à la Bentley University, c'est à 30 minutes de leur hôtel. Honnêtement, c'est goudronné autour de la pelouse et on n'est pas loin des 32-33 degrés. Ça tape énormément, donc ce sera un paramètre à prendre en compte, la chaleur. Et les Bleus iront rejoindre New York, non pas en veille de match, mais en avant-veille de match pour s'acclimater aussi à la prochaine ville qui accueillera leur ouverture de Coupe du Monde. Ce sera évidemment contre le Sénégal dans le New Jersey au MetLife Stadium.
18: Merci Florent Germain en direct de Boston, camp de base de l'équipe de France pendant cette Coupe du Monde.
17: Adrien était de Boston, hein, Adrien.
19: Non, j'étais à Boston.
18: Oui.
19: À Boston,
18: ouais, c'est un Irlandais.
19: J'étais parti en road trip aux States.
32: Mais tu n'es pas parti l'autre temps. Hein,
19: très joli. Très joli.
17: Tu rentres dans la montre que tu vas offert pour ton moyen.
18: Ah ouais. Parce qu'il y a.
32: Il va lui offrir une Rolex, il est revenu.
18: Eric, on parle de l'OM. Plusieurs médias italiens.
17: Le mec, on rigole, c'est la phrase du monde.
18: Plusieurs médias italiens affirment qu'un accord existe entre Mason Greenwood et la Roma, montant estimé 40 millions d'euros, dont, on le rappelle, 40% vont à Manchester United. L'OM récupère à 60% du montant d'une éventuelle vente de Greenwood, parce que l'info n'est pas que c'est un accord entre clubs, mais un accord entre joueurs et la Roma. Hein. Donc, il faudra encore que l'OM y trouve son compte. Et cette même presse italienne nous dit que l'OM viserait Armand Lorienté pour le remplacer. Je ne sais pas si vous vous en souvenez d'Armand Lorienté.
32: Oui,
18: c'est un joueur qui joue à Lorient.
17: C'est très bon.
18: Qui a un très bon pied gauche. Ouais. Est parti
32: c'est comme
18: en Italie.
32: Toi, si tu joues à Castres, tu t'appelais Castres.
18: Exactement. Et qui joue aujourd'hui c'est à Sassuolo. Alors, ces deux infos, Eric, qu'est-ce que tu en penses? D'abord Greenwood et ensuite Lorienté.
32: Greenwood. Bon, j'ai compris qu'on allait le perdre.
18: Si tu penses que c'est fait, ça?
32: Non, mais pas par rapport à ce club-là, mais que c'est on a besoin de sous et c'est quand même un des rares joueurs bankable, tu vois. Ouais. Alors j'attends des prix. Alors après on s'est enflammé sur son prix ou peut-être pas enflammé à l'époque où il flambait ou l'OM flambait puisque ça va toujours de pair et malgré tout. Là j'ai peur que on ait un peu la gueule de bois quand on va le vendre au niveau du prix de vente. Je sais pas. Je pense que ça va être un peu.
17: Il n'y aura pas grand monde dessus.
32: Je suis pas sûr. Ben, le problème, c'est quand tu as besoin de sous, les gens le savent. Et du coup, ben, ils te saignent. Hein. On la connaît, l'histoire. Ben, ça, tu la connais, toi, oui. C'est l'histoire de ta vie. Hein. Et du coup, donc, j'ai peur qu'on soit un peu désabusé. Et ensuite, l'orienté, j'ai pas un souvenir impérissable. Et je te dis la vérité, je l'ai pas beaucoup vu jouer ces derniers temps, donc je sais pas. Mais quoi qu'il arrive, il va falloir qu'on soit imaginatif dans le recrutement, parce que on va pas avoir de Ballon d'Or qui va signer chez nous. Hein,
18: mais l'orienté, c'était un petit phénomène de Ligue 1, c'est-à-dire très spectaculaire, il mettait des buts spectaculaires. En revanche, est-ce qu'il a les épaules pour l'OM? Est-ce qu'il a la dimension pour jouer à l'OM?
32: Le problème, Pierrot, regarde. Par exemple, quand Ouéa signe chez nous et que Aguert signe chez nous, si tu dois mettre des sous sur la table, tu te disais, il y en a un des deux, c'est sûr que ça va être le taulier de Aguert, truc. Oui. Et qui c'est qui fait la belle saison?
18: Voilà. Non, mais
32: donc c'est pour ça que tu sais quoi?
18: Je dis pas que
32: c'est possible, mais même au moins, je sais pas.
18: Moi, j'aimais bien le joueur à Lorient.
32: Surtout, le message qu'il faut envoyer aux supporters, c'est arrêtons de s'enflammer sur les mecs avant qu'ils arrivent par rapport à ce qu'ils ont fait avant, pas fait avant. On a tellement d'exemples et de contre-exemples de mecs qui sont arrivés, qui nous ont étonnés et d'autres qui nous ont ennuyés, qu'on va laisser les mecs, tu vois. Et puis surtout, on n'a plus un statut, tu vois. On laisse faire. Hein.
18: Et puis le calendrier de Ligue 1 est sorti. Alors, il y a une affiche très rapidement. La cinquième journée, il y a un OM-PSG. Cinquième journée, donc le 20 septembre. Ah oui. D'ailleurs, ça démarre épais pour le PSG qui jouera Lille à la deuxième, Marseille à la cinquième et le Lyon à la huitième journée. Les autres rendez-vous marquants, il y aura Olympique Lyonnais, Olympique de Marseille au mois de décembre, 14e journée. Et puis le match retour PSG-OM, ce sera lors de la 19e journée, le 7 février. C'est-à-dire que c'est hors calendrier de Ligue des Champions. C'est pas entre deux tours de Ligue des Champions pour le PSG-OM. Donc,
17: les mecs du PSG vont vivre la même chose que l'an dernier. Ils vont rentrer et ils vont attaquer le championnat.
18: Sauf qu'ils seront pas tous concernés. Il y en a qui seront éliminés avant les autres.
17: D'accord.
18: Par exemple, Kvara va se reposer cet été.
17: Ah, d'accord.
18: Nous allons sur la route du Tour Auvergne-Rhône-Alpes avec Maria Azé. A priori, aujourd'hui, une étape pour sprinter, Maria.
7: Salut tout le monde. Allez, 12 kilomètres de l'arrivée, 10 hommes en tête, dont deux Français, Jordan Gégat, 10e du Tour de France l'année dernière, et son coéquipier Matteo Verche. Le problème, c'est que ce groupe de tête n'a que 25 secondes d'avance sur le peloton qui compte bien régler cette épreuve au sprint, cette quatrième étape du Tour Auvergne-Rhône-Alpes au sprint, notamment les Ineos de Dorian Godon, le champion de France. On devrait avoir le résultat d'ici une grosse dizaine de minutes, arrivé dans 12 kilomètres.
18: Tout à l'heure, Maria, Journal Moyen, deuxième édition dans un instant.
19: Petit service après-vente des vannes de Stephen. Hier, il y avait deux cancres à la fin de l'émission, au fond de la classe. C'était Vincent et Stephen. Il avait la bêtise, Stephen Brun. Et puis, je crois que Pierre Dorian et Suzanne Folly, notre réalisatrice, vont nous proposer du Didier Deschamps. Moi, je n'assume pas. C'est un dossier Pierre Dorian, Suzanne Folly.
17: On dit quelque chose,
32: il suffit quand même. Le super boss. Normalement, il devrait avoir un totem d'immunité.
17: On revient tout de suite.
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14: Il est 16h47, on est revenu au mastic dans le Super Moscato Show. C'est le journal moyen, deuxième édition d'Adrien Higouet.
15: Deuxième édition, je crois que Pierre Dorian et Suzanne Folly, notre réalisatrice, ont préparé quelque chose qui concerne le sélectionneur des Bleus.
14: Méchant.
15: Je n'assume pas, non. Vous êtes vilaine.
14: Pourquoi?
15: Hop, je tape sur la main.
14: Non, parce que tu es gangère avec
15: service après-vente des meilleures vannes de Stephen Brun hier, pourquoi pas. Et puis 16h55, première question du Kikadi du jour. Vous écoutez RMC, c'est le 2696e journal moyen de l'histoire du Super Moscato Show.
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15: Service après-vente du Moscato Show d'hier. Bonjour.
17: Bonjour.
15: Bonjour. Hier, pendant les 30 dernières minutes de l'émission, nous avions deux coqs en studio, 20-20 et Stephen, qui n'avaient plus du tout envie de travailler, mais alors plus du tout. On parlait de Michael Olise. Et avec Eric, tous les deux, Eric, on tentait de parler de foot, normalement, tu vois. Écoutez, en fond sonore, il y a des fous rires. Stephen Vincent nous offre les meilleurs jeux de mots possibles, le meilleur jeu de mots possible sur Olise. Pierrot est catastrophé. Si tu dois choisir, tu prends qui?
18: Ah, non, mais c'est pas le bon exemple là. Parce que non, on fait avec Doué, parce que
15: non, mais Doué il est pas encore à ce niveau là, Eric.
18: Voilà.
15: Et qu'est-ce qu'ils ont les deux là?
18: Il est pas à ce niveau là, mais il est buteur en finale de Ligue des Champions l'an dernier. Oui, peut-être tu es dur toi quand même avec Doué.
19: Il a pas loupé dans un match, il a pas fait beaucoup de différence.
15: Soit.
19: Oh là là là.
11: Comment c'est faible,
14: c'est, quoi, pas, là.
11: C'est une dispense de sport au lycée.
15: Ils sont contents. Ils sont contents. Ils pleurent les deux là.
18: Non mais c'est heureux les sept esprits, disait le Seigneur.
15: Voilà, voilà, c'est ça le Moscato Show. Voilà.

0: mais c'est qu'il y a, c'est qu'il y a, c'est que c'est comme ça, toi, tu essaies de parler sérieux.
1: Je
0: comprends pas pourquoi les
1: là.
0: Autres rifanent. Tu sais, ah ouais, là, on était dans mon raisonnement.
1: Stéphane, en grande forme hier, pendant le Kikadi, la bonne réponse était Dino Zoff, gardien de but légendaire de l'Italie.
2: Je vous ai écouté là.
1: Et Stéphane Brun nous offre le meilleur de lui-même. Franchement, là, Steve, bravo. Ça tombe comme ça et c'est parfait. Merci, Stéphane.
0: Il devait avoir
1: gardien de but de l'Italie 1982, 40 ans et 133 jours,
0: c'est ça,
1: champion
0: c'est ça,
1: du monde.
3: Bravo. C'est sûr que c'était
2: gardien. Ils ont fait 5 films sur lui, Jurassic Park.
0: Non mais là c'est pas rigolo. Là c'est pas rigolo.
1: Non, c'est pas rigolo, faut pas rire.
2: Non, il disait dans la voiture, les auditeurs ne doivent pas rire. Moi j'étais dans ma voiture, j'ai rigolé.
1: Ah, mais
2: Dinosov c'est plus rigolo que
1: Dinosov c'est très drôle. C'est et drôle. Puis toujours pendant le Kikadi, vous n'avez pas brillé quand je vous demande quel est le nom du premier ministre canadien.
0: Ah ouais,
1: écoutez bien les propositions de Vincent et Stephen, c'est n'importe quoi, surtout celle de Vincent. Quel est le nom du premier ministre canadien?
0: Oh là là.
2: Ah, là, c'est
0: pas Trudeau. Non, c'est plus Trudeau.
2: C'est comment il s'appelle
0: Il a un nom français.
2: C'est
0: un
2: coup, c'est plusieurs coups.
3: C'est un plusieurs coups.
0: C'est quoi, Smith, c'est quoi
3: Black,
2: Robert Charlebois,
3: Davis, Williams.
0: C'est pas un nom français. C'est pas un nom français. Carlis.
1: Marc Carney.
0: Oh, le connaît pas, Marc Carney. Mais Carney, c'est pas français.
1: Attends. Vincent qui crie. Ah, Bernard.
2: Il me semble que dans le brouhaha, j'ai entendu qu'au début tu dis ah non c'est plus Trudor.
1: Igor Trudor. Aïe aïe aïe aïe. Bon voilà, sans transition, c'est le journal moyen. Et il paraît que cette semaine j'ai bugué pendant le journal moyen. Il était 15h46, tout va bien. C'était l'heure du premier journal moyen, la première édition. 15h46.
0: C'est le journal moyen d'Adrien Aiguet, première édition.
1: Première édition, l'actu, la culture, les médias, Camoulox. Eva Longoria discute canard avec un ancien joueur de rugby. Tout va bien, tout est normal. Une heure plus tard, 16h47, c'est le journal moyen, deuxième édition, un journal moyen différent. On vérifie quand même. Le journal moyen, la première édition, Vincent, sur RMC, l'actu, la culture, les médias. Eva. Je me trompais du journal moyen, c'est incroyable, tu me perturbes.
3: Eva Longoria avec Philippe Etchebest.
1: Je vous refais le premier. Le journal moyen, deuxième édition aujourd'hui sur RMC. Sur mon prompteur, je me suis perdu. J'ai pris la mauvaise feuille. Ça arrive, c'est comme ça. Retour sur la finale de Roland Garros, jingle.
4: On est quand même au troisième set, faut quand même bien dire que j'ai remonté la pente. Oui. 6-4.
5: 6-0. 6-0, Henri.
4: 6-0.
5: 6-0, oui.
4: T'es sûr?
0: Oui.
1: Avec la spécialité de Sarah Pitkovski pendant la finale de Roland Garros, Svalinka Andriva, c'était dans le premier set, souvenez-vous, dans le premier set, Andriva est menée 3-2. Mais elle enchaîne, elle gagne le set 6-3. Donc elle a gagné 4 jeux. Et dans le deuxième set, elle mène 3-0. 4 plus 3, ça fait 7 jeux d'affilée. Sarah?
6: Oui, absolument. Elle est 0-40 sur le service d'Andreva et elle a réussi à aligner les points consécutivement pour sauver son jeu de service. Et c'est sûr que là, on est à 9 jeux consécutifs.
1: Non, c'est calcul mental.
6: 7 Ah oui, 7 pardon.
7: Plus 3, 7.
6: Ouais. Oui, 7 jeux consécutifs pour Andreva.
8: Elle était très fort formatée, Sarah.
6: Oui, c'est sûr. C'est sûr. 4 plus 4, je suis arrivé à 16.
1: Voilà, Sarah, les maths, c'est pas son truc, souvenez-vous, quand elle nous expliquait sur des terrains de tennis le partage entre des joueurs, Sarah Pitkovski.
0: Le paddle.
1: Le paddle, au sommet, ouais, Sarah. 4. Au sommet de son art sur le calcul mental, Sarah.
6: Sur un terrain de tennis, tu mets que 2 personnes ou 4 éventuellement, tu divises par 2, t'as donc 4 x 4, tu as 8 personnes, enfin 12 personnes qui peuvent jouer en même temps, jusqu'à 16 personnes. Donc en fait, tu peux faire jouer plus de monde dans un minimum d'espace et tu y arrives plus. Très bien, savoir si j'arrive à compter.
1: Calcul. Ouais, le calcul, c'était pas ça, ça.
0: 4 par 4, 8, puis 12.
9: Elle est revenue à 12 après le 16.
1: Sans transition, la Coupe du Monde, c'est dans un jour, Vincent, J-1. Didier Deschamps est dans l'avion en ce moment pour les États-Unis. Moi, je n'assume plus. C'est la décision de Pierre Dorian et Suzanne Spoli. Jingle Didier.
9: Non, mais il faut arrêter.
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1: La semaine dernière, Didier Deschamps, le sélectionneur des Bleus, était l'invité d'une autre radio. Il nous a fait une infidélité, Didier, il était sur France Inter. Pierre et Suzanne Folli se sont penchés sur ce dossier. Je n'assume pas, je n'ai même pas écouté avant. Est-ce que vous voulez que je le diffuse?
2: Ah oui.
1: Ah oui, Denis.
2: Denis assume apparemment.
0: Moi, tu sais quoi?
9: C'est fait.
1: Le best-of.
0: Je vais éteindre la radio pour pas écouter ça.
1: C'était une longue interview, 35-40 minutes. Donc voilà, Pierre Dorian, Suzanne Folli, vous assumez, moi j'assume rien. On découvre.
11: Ça, c'est philosophe, ça.
5: de fabriquer des émotions et de les partager. Je sais pas que je suis pas nostalgique ou humain. C'est une musique là qui ronronne. Voilà. Certains joueurs, pour les plus anciens aussi, on l'espère. La minorité, elle est très très expressive. C'est la vie d'un sportif de bon niveau. On n'est pas les plus forts, mais on a battu tous nos adversaires. Les autres, on les a pas rencontrés. Il y a rien qui est plus beau dans le football professionnel. Donc, puis je fais en sens de respecter aussi l'objectif numéro un, c'est l'équipe de France et ce que représente l'équipe de France. Des décisions qui peuvent faire plaisir. Malheureusement, dans son cas, je suis pas sûr.
2: Ah non, je peux pas. Non, il va nous tuer.
7: Exceptionnel. Non, mais c'est pas rigolo. Non, c'est pas rigolo.
2: Ah non, c'est pas rigolo, c'est très rigolo. C'est
1: une tournée à gazon qui.
2: Non, mais c'est fabuleux.
7: Non, mais ça, de plus en plus, c'est pire. Non,
1: bon, malheureusement. Le problème, c'est que Suzanne et Pierre Dorian me disent. Elle était très longue l'interview, donc il y a une deuxième
7: minute. Non,
1: une suite.
7: Ah non, vas-y.
1: On peut pas
7: ça,
2: si.
7: Non, mais arrêtez,
2: ça va nous porter.
7: Moi j'en ai marre.
2: Il faut assumer.
1: Non, mais c'est du bon. T'assumes, Pierrot.
7: Moi j'assume.
1: Moi
7: j'assume pas. Moi je suis pour rien.
5: Ouais. Il me demande de quoi. Je vous ai dit, ne me demandez quoi. Je m'interdis rien, c'est la formule magique. Oui. Je pense que l'attitude que peut avoir un coach ou un sélectionneur, échec contre performance, si être en demi-finale du dernier Euro, c'est une contre-performance. De rentrer dans un centre de formation au FC Nantes. Et quand j'ai pris cette décision-là, et je vais au contact, je fais des inaugurations, je fais pas toutes les sollicitations que je reçois. On discute de choses et d'autres. On parle même politique. Je vous dirai pas les sujets. Ah. Voilà, ça dure plus ou moins longtemps. Oui, le 4 à Nantes, voilà. On revient au Bercail, voilà. Avec grand plaisir, oui. Enjoy, comme ils disent, one life.
2: Non mais devant les joueurs, ils parlent comme ça.
7: Tu parles quoi? Non mais alors attendez les gars. Moi ça me fait pas rire, mais je vais. Ça me fait pas rire, mais je vais rebondir sur ce que dit Didier, ce que dit Denis. C'est pas beau ce que vous faites là, parce que si les joueurs nous écoutent, donc ils vont rigoler dans le vestiaire devant Didier, franchement, c'est pas beau. C'est pas ce que vous faites. Ce que vous faites, c'est contre l'équipe de France.
2: Allez, on arrête, on arrête.
7: Non mais moi je le dis,
2: jusqu'à demain on arrête.
7: Allez, on le fait plus.
2: On ne le fait plus jusqu'à la prochaine conférence de presse de Didier.
1: On est en retard.
7: Les joueurs n'avaient surtout pas remarqué.
1: Première question du Kikadi, on est en retard. Concentration, s'il vous plaît. On parle d'un club historique du rugby français. Ouais. Comment s'appelle le nouvel entraîneur principal de l'AS Béziers Héros?
2: Je l'avais. Laisse finir la question.
7: Ça faut arrêter.
2: Oui, voilà. Il faut finir la question.
7: Ton manège a assez duré.
8: L'arrivée de la quatrième étape du Tour Auvergne, Ronald Mariaz et
11: Maria. Oui, arrivée, victoire de Quinn Simons, hein, le champion des États-Unis. Je ne sais pas si vous voyez un peu sa dégaine un peu particulière dans le peloton. C'est l'Américain maillot des États-Unis sur le dos qui a les cheveux longs, la barbe. On l'a vu un peu sur le Tour de France l'année dernière. Le coureur de la Lidl Trek, la victoire finale, ce sera finalement joué dans l'échappée. Le peloton ne sera pas parvenu à revenir. Victoire donc de Quinn Simons. Demain, on aura encore une étape de sprint, hein, entre Saint-Chamond et Parc des Oiseaux, Villars-les-Dombes. Mais le début de la montagne, ce sera vendredi où on devrait voir les grands favoris du général un peu plus en avant, messieurs.
8: Merci beaucoup, Maria. Dans un instant, Patrice Collazo est l'invité du Super Moscato Show. À tout de suite.
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8: 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Dans un instant, nous accueillons Patrice Collazo avant les barrages du top 14 Pau Racing ce week-end. Mais d'abord, c'est les infos sur RMC. RMC, il est 17h. Les infos avec Thomas Chupin. Bonjour Thomas.
26: Bonjour Pierre, bonjour à tous. Les suites de l'affaire de la petite Liana et d'abord ces nouvelles informations sur l'entourage de Jérôme Barella, le principal suspect dans la mort de la fillette dans le Gers, son frère. Et cet après-midi, mise en examen pour le viol de deux ex-compagnes. Pour la première, ce sont des faits commis entre 2007 et 2011. Pour la deuxième, les faits datent de 2018. Le frère de Jérôme Barella a été libéré tout à l'heure, mais placé sous contrôle judiciaire. Les suites politiques également avec le Premier ministre Sébastien Le Cornu, questionné devant le Sénat cet après-midi, il explique qu'un décret est en cours de rédaction pour imposer aux magistrats de motiver les classements sans suite pour des crimes sexuels sur mineurs. Le principal suspect dans l'affaire Liana avait effectivement fait l'objet de plusieurs plaintes, dont certaines avaient été classées sans suite. Patrick Bruel tient-il sa ligne de défense en ce moment même devant les juges d'instruction? Depuis le début de sa garde à vue, le chanteur continue de clamer son innocence. Il doit répondre de 9 accusations de viol, tentative de viol, harcèlement sexuel, agression sexuelle. C'est pour ces 9 affaires que le parquet de Nanterre demande sa mise en examen et son placement en détention. Pour l'instant, il fait face à 4 juges d'instruction avant un potentiel passage devant le juge des libertés qui décideront si Patrick Bruel dormira ou non ce soir en prison. Au Liban, on l'apprenait cet après-midi, la mort d'un soldat français, un militaire de 21 ans qui servait au sein du 8e régiment de parachutistes d'infanterie de marine de Castres. Il a été touché par un tir accidentel lors d'un entraînement. Il était déployé au Liban depuis le 1er juin. 4 Canadair déployés en ce moment dans l'Hérault, déploiement conséquent de pompiers à proximité de la ville de Pézenas pour un premier incendie d'ampleur. Cette saison, 5 hectares brûlés pour le moment, mais la chaleur, les vents forts et les sols secs inquiètent les autorités sur place. Un mot de météo pour terminer. Le temps pour la journée de demain, excepté pour une petite partie du nord et de l'est du pays, le temps devrait être plutôt beau, voire bien ensoleillé. Le matin, c'est le Grand Est, aura quelques gouttes de pluie, perturbation qui se déplacera vers les Hauts-de-France dans l'après-midi. Ailleurs, quelques nuages, mais surtout du soleil. Les températures seront légèrement plus élevées qu'aujourd'hui. 15 à Lille, 17 à Brest, 19 à Paris. Dans l'après-midi, on sera au-dessus des 20 degrés dans le sud, avec un maximum de 28 degrés à Montpellier.
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26: Allez, les 17h03 sur RMC, le Super Moscato Show, Pierre.
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0: On y revient au Mastic, on est dans le super Moscato Show. Vous savez qu'on est là tous les jours de 15h à 18h. Ça, vous le savez parce que vous êtes de plus en plus nombreux à nous écouter, des millions à écouter aussi les podcasts. Denis Charvet, The Flower, Franck Caron est avec nous. Rico Del Prado, oui. Adrien Higuain. Mmh. Pierrot, dans une demi-heure, fais-moi cacasser le programme.
8: Alors, dans une demi-heure, on va vous raconter les premiers pas du nouveau Florentino Pérez, qui a un nouveau mandat après les élections qu'il a lui-même sollicitées. Ouais. Vous allez me dire s'il est sur la bonne voie ou pas.
0: D'accord.
8: Parce qu'il se fait ridiculiser par ses adversaires. L'Atlético de Madrid s'est moqué de Florentino Pérez ouvertement et publiquement.
0: C'est pas beau de se moquer des vieux comme ça.
8: Mais tout de suite, avec Patrice Collazo, on va remonter le niveau du Super Moscato Show.
2: Ah. Que de chemin parcouru par le rugby ciel et blanc.
3: On est là pour jouer au rugby, donc avant d'aller à la plage, on va d'abord s'entraîner.
2: Et c'est le renouveau de la décennie 80.
4: Le renouveau, il est sur la durée, il est pas sur la longueur.
2: Le rugby Made in Racing prend forme.
5: Wow, ferme un peu ta gueule, je m'en...
2: Mais reste toujours une histoire d'amour et d'amitié.
6: D'une part, un bon encadrement, quoi. Et puis, aussi les joueurs, quoi, l'équipe.
2: On s'amuse et l'on pratique le rugby plaisir.
9: Surtout pas expliquer les choses, pas expliquer le rugby.
10: On a entendu quelques conneries un peu grotesques.
2: Aboutissement de cette longue histoire d'amour entre Paris et le rugby.
28: C'était, comment dire, il y a les dieux du Lovalie qui m'en sont tombés dessus, qui m'ont dit, allez, fais-toi plaisir.
2: Patrick Serrière peut brandir le cinquième bouclier de Brennus.
29: Oui, bon, le bouclier, c'est un morceau de plage, il flotte, hein.
2: Enlevé par le Racing.
5: Ferme un peu ta gueule, je vous montre.
28: Le rugby, c'est un spectacle.
30: Eh oui, c'est le gros débat du Super Moscato Show.
8: C'est la semaine des barrages et on accueille le manager du Racing, Patrice Collazo. Salut Patrice.
1: Salut Patrice.
0: Comment tu vas, les mecs?
31: Moi, ça va?
0: Ça va pas mal.
1: C'est bien ces extraits.
31: Ouais, sympa, ouais.
8: Alors, le barrage, donc samedi 21h05 à Pau, donc la section face au Racing. Tu arrives avec un grand sourire dans ce studio et on te comprend évidemment puisque vous êtes qualifié. Est-ce que tu dirais qu'avant même ce match, la saison du Racing est déjà réussie avec cette qualif?
31: Non, franchement, non, on peut pas dire qu'elle est réussie parce que nous, on voulait être à cet endroit-là pour la fin de saison, c'est-à-dire être dans les qualifiés et comme je leur ai dit, à partir de là, après, il faut pas qu'on ait de limites, il faut qu'on soit nos limites parce qu'on a travaillé dur cette saison et si on y est, c'est qu'il n'y a pas de hasard.
8: Il y a quand même du chemin parcouru. Tu es arrivé en courte saison dernière, on le rappelle, où la situation sportive était mauvaise, hein. Donc, passer de la situation de l'an dernier à une qualif en play-off, on pourrait presque dire que c'est réussi.
31: Ben, c'est réussi parce qu'on a eu à intégrer beaucoup de nouveaux joueurs. Il y a eu beaucoup de mouvements, une quinzaine de nouveaux joueurs. Il a fallu créer un collectif, créer des connexions, un sentiment d'appartenance, pour pouvoir justement avoir la mentalité qu'il faut. Et sur l'ensemble de la saison, on a quand même eu une mentalité constante. On n'a pas lâché quasiment aucun match. Il y a des matchs où on est passé au travers comme tout le monde, deux ou trois. Mais par contre, on a bataillé partout.
4: Tu avais eu peur de ne pas te qualifier sur ce dernier match? Il fallait gagner, mais il fallait surtout
8: que Bègle perde. Dernier match, c'était Racing Toulouse.
31: Ben disons qu'on a toujours eu les cartes en main et on a eu des évidences dans la saison. Et quand on a eu des évidences, c'est-à-dire où on devait gagner, je pense à ce match un peu contre La Rochelle, où si on gagnait, on sécurisait vraiment notre position, même pour finir un peu plus haut. Ben en fait, on a du mal à gérer. On est plutôt une équipe de challenge. On a besoin d'être challenger. On n'a pas besoin que ce soit une évidence parce que comme j'ai dit, on n'a pas beaucoup de vécu collectif. Donc, en perdant contre La Rochelle, on s'est mis dans une situation où il fallait 9 points sur les deux derniers matchs, sachant qu'on allait à Clermont qui voulait se qualifier et Toulouse. Bon, on a fait le super coup à Clermont. Gagner avec un bonus offensif et puis après il fallait recevoir
4: là-dessus.
0: Ouais, parce qu'il y avait pas beaucoup de place, hein. Il fallait prendre un bonus offensif, il fallait être dans les clous. Vous faites super truc parce que vous battez le Stade Toulousain. Bon, c'est jamais facile de battre le Stade Toulousain. En plus vous virez ton ancien club Bègle Bordeaux, Gironde Aquitaine, France Europe. Vous les virez,
31: je vire personne.
0: Prétendant à la finale, ça veut dire que c'est toujours bien d'en virer un.
1: C'est une bonne équipe éliminée.
0: C'est toujours un peu sympa, quoi.
31: Non, mais le truc qui est ahurissant par rapport à la saison dernière, c'est que, mis à part Toulouse, les cinq autres équipes qui étaient qualifiées la saison dernière n'y sont pas.
1: C'est incroyable.
31: Ouais. Donc, je crois que c'est jamais arrivé dans le top 14. Et il y a Montpellier qui sortait d'une saison compliquée. On avait joué quand même chaud l'année dernière. Et cette saison, les cartes ont été redistribuées.
8: Eric.
7: Non, non, mais surtout qu'il y a eu cette histoire sur la dernière journée des gifles. Là, on t'a senti un peu agacé d'ailleurs de recevoir parlé, des, hein. des leçons. Non, non, mais oui, on en a parlé. J'étais un peu agacé. C'est encore plus, on est entre nous, un peu encore plus bandant là, sur cette dernière journée, là, ce que vous avez réussi à faire. Là.
31: Non, mais en plus, c'est un faux problème, franchement, les gifles. Comme si on découvrait les choses. Moi, ce qui me dérange, c'est qu'on soulève des trucs comme ça gratos.
7: C'est ça, c'est ce que j'ai dit avec ça la semaine dernière, qui comprenait ouais, pas.
4: Mais, non, mais comme si vous le saviez pas.
31: Mais
4: ça,
31: voilà, ouais. Donc à partir du. Notre saison, elle est articulée. On n'a pas eu d'internationaux cette année concernés par le Six Nations, contrairement aux autres années. On a eu des blessés qui étaient des joueurs français longue durée. Donc je savais qu'on allait être juste. Mais on a quelqu'un qui compte pour être sûr de ne pas se tromper. Et ouais. Puis là, on me dit oui, comment vous allez faire? J'ai dit mais la meilleure équipe jouera. Et la meilleure équipe a joué contre Toulouse. Et ce qui est bizarre, c'est qu'aujourd'hui, j'ai été en conf de presse, au bout de 10 questions, toujours plus de questions sur les gifs. Donc j'ai dit, les gifs, on n'en parle plus.
8: Il y a
31: plus
8: de problème. C'est normal, Patrice, puisque avant une dernière journée, tu es dans un calcul. Et on peut légitimement penser que le calcul ne va pas forcément te permettre d'aligner l'équipe que tu aurais alignée si tu n'avais pas eu ce retard. C'est aussi simple que ça.
31: Non, parce qu'on a aligné une équipe pour battre Toulouse. Comme on a aligné une équipe, on a eu quand même quelque chose de saison, c'est qu'on a beaucoup managé et on a changé constamment l'équipe. Qu'elle gagne ou qu'elle perde, on n'a jamais lâché de match pour créer justement une déconnexion entre les mecs. Parce qu'on avait beaucoup. Et on a managé plein de choses comme ça. Donc pour nous, il n'y avait pas de surprise. Et l'équipe qui a battu Toulouse, je peux vous assurer une chose, ce ne sera pas la même qui va jouer contre Pau, comme ce n'était pas la même.
4: Ouais, parce qu'il y a gagné à Clermont. Tu t'adaptes, non, tu veux dire que tu t'adaptes à l'adversaire, non, en fait.
31: Je m'adapte à l'adversaire, et franchement.
8: Il y a l'enjeu aussi.
4: Il y a l'enjeu.
31: Non, on l'a pas subi. On l'a pas subi.
4: Alors, parlons
7: du
4: match.
7: Mais tu vas être emmerdé pour faire ton équipe, du coup, avec tous les jeunes qui ont flammé.
31: Alors, mais les mecs qui devaient jouer contre Toulouse, moi je savais.
8: Vas-y. Parlons de Pau, parce que c'est le match qui arrive qui est toujours le plus intéressant. Donc Pau, c'est une équipe un peu sensation de la saison, une équipe qui a apporté beaucoup de fraîcheur, dont on loue les qualités rugbystiques, on dit qu'ils jouent bien, on vous présente plus comme une équipe rugueuse. Est-ce que ces deux réputations-là sont justifiées?
31: Vous savez, Pau, on m'a dit ça, c'est les trois quarts de Pau contre la puissance du Racing. J'ai mis les trois quarts de Pau, le paquet d'avant de la section, c'est la meilleure touche du championnat.
8: Ouais.
31: C'est la plus efficace sur les ballons portés. C'est l'équipe, quand elle arrive en score zone, marque avec le plus d'efficacité par leur jeu d'avant. Et c'est l'équipe la meilleure sur les ballons.
4: Oui, ballons.
31: Donc là, déjà, en termes de passes, ça veut dire qu'ils n'en font pas 500 par match non plus. Donc ils jouent avec leur qualité de leurs ailiers, la qualité de leur charnière et la qualité de leur paquet d'avant. J'ai envie de dire, comme toutes les équipes.
8: Et alors, est-ce que samedi, c'est Taofi Fenois qui sortira en premier du bus?
1: C'est une tradition, ça, c'est de faire peur aux adversaires.
31: Vincent, il sortait le premier du bus.
8: Ouais, oui.
7: C'est perdu à chaque fois. Ouais, sauf qu'à côté, c'est Pins, Vincent. Ouais.
8: C'est le plus effrayant qui doit sortir en premier ou quoi?
31: Non, mais ça, c'est je l'échauffe. Quand on dit ça, je l'échauffe. J'aime bien lui dire, bah, tu conduiras le bus et tu descendras le premier.
8: Mais parce que la vérité, c'est que c'est ce qui se passe. Mais il descend en premier du bus pour, entre guillemets, bien sûr, tout ça c'est des histoires, mais pour impressionner.
31: Il est capitaine, donc quand c'est Spring qui est capitaine, bon, c'est un peu plus emmerdant. Ouais.
1: C'est un barrage à l'extérieur, ça on peut considérer que c'est un handicap. Il y a une super ambiance au stade du Hameau, mais en termes d'expérience dans l'équipe, est-ce que vous n'êtes pas supérieur? Il y a à la Pau, beaucoup de joueurs qui vont découvrir ce que c'est une phase finale, un barrage, ils sont assez jeunes. On pense à Taofi Fenois, ça lui fait pas peur, à Tuissova, ça lui fait pas peur non plus. Est-ce que vous n'avez pas un léger avantage dans la connaissance de ce niveau-là de championnat?
31: Mais nous, dans le vécu collectif, on a beaucoup de nouveaux joueurs donc, qui n'ont pas vécu ces phases finales-là. Mais après, Pau, ils font une saison stratosphérique. Plusieurs fois, ils ont été en position de passer premier du championnat. Je crois que c'est l'équipe qui a été second
1: le plus longtemps,
31: 10 mois sur 11. Et j'ai envie de dire, même finir quatrième, c'est au vu de la saison qu'il fait, donc pas
11: qu'on peut y mériter. Mais jamais été en finale.
1: Ouais.
11: Jamais été en finale.
31: Et jamais qualifié.
11: Jamais qualifié.
1: Ça, ils découvrent.
31: Ouais. Mais ils découvrent. Mais après, ils vont jouer dans un stade plein. C'est sûr qu'eux, ils ont une obligation de gagner qui est très forte. Puis il y a une ambiance de fou au Hameau. Donc nous, on y va dans une position. On est en fait, on est challenger.
1: La pression est sur eux.
4: Bah, eux, ils n'ont aucune pression. Hein. Le Racing, vous n'avez aucune pression. Non.
0: Enfin, pas de pression quand même. Quand
1: non, mais non.
0: Je bien, moi, quand même, les mecs. Non, on n'a pas de pression, on vient pour pique-niquer.
1: C'est un quart de finale. Hein.
31: Non, mais c'est un quart de finale. Comme j'ai dit tout à l'heure, les évidences, on n'a jamais su les, un peu les contrôler. Par contre, quand on n'est pas attendu, attention
4: mais quand même, Clermont. Mais justement, à Clermont, vous avez roulé sur Clermont qui jouait leur saison, puisqu'ils ont gagné.
12: Ils étaient en forme.
4: Ils étaient en forme, tu te dis, vous leur mettez 40 points chez eux. Aujourd'hui, j'ai l'impression que le Racing est encore plus en forme qu'au milieu de la saison ou au début de saison.
31: Mais disons qu'à l'extérieur, on a souvent performé et souvent des faits de jeu nous ont permis de valider. Des bons comportements qu'on a eu à l'extérieur dans l'engagement, la mentalité, tout ça. On a pris des
0: cartons. T'as senti qu'il y a eu le coup de le truc qui faisait basculer, c'est-à-dire le joueur, l'action qui te faisait basculer.
31: Oui, il y a eu des faits de jeu comme à Toulouse, alors qu'on est dans le match à l'UBB, pareil, on doit passer à plus 17, on prend un carton derrière, on prend 50 points. Mais de jouer à l'extérieur, c'est pas quelque chose qui nous perturbe.
0: Bah, t'es toujours à l'extérieur, jouer au Racing, en plus vous allez jouer à Bobigny, à Créteil. D'avoir fait un groupe, c'est très important, hein. Au moment où peut-être que vous allez partir de l'Inter. C'est parce que l'an prochain, vous allez jouer où, l'an prochain?
31: Je crois qu'on va jouer un peu partout, non?
0: Ah ouais, c'est...
31: Oui, mais ça, c'est pas, franchement, je trouve qu'en termes de vécu collectif, Tu te resserres.
0: Oui,
31: tu
0: te renforces le collectif. C'est Paris, voilà. C'est la force de Paris. C'est ouais, que
31: tu n'es
0: pas gagné. Bon, alors, ce qu'il en est, il y a des rumeurs qui disent que tu ferais la première partie de Céline Dion. Tu aurais appris les chambages. Tu n'es pas du Pays Basque, tu aurais appris les chambages. Tu chanterais la première partie. Qu'est-ce qu'il en est?
31: Alors, le président, effectivement, il m'en a parlé, mais.
0: C'est pas chaud, quoi.
31: Non, j'étais pas chaud.
8: Patrice Colazo dans le Super Moscato Show. On continue de parler du barrage pour Racing, on revient dans deux minutes.
0: Il faut quand même savoir qui c'est qui compte ou pas là. 17h14, Super Moscato Show, on vient tout de suite.
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8: On est avec Patrice Collazo, il est 17h19. D'abord,
0: alors attention.
8: Il faut remercier Patrice, parce que c'est quand même un match hyper important samedi. Donc, non, mais je le dis au premier degré que tu viennes en studio dans notre émission. J'habite franchement, merci beaucoup, c'est vrai.
0: On me reconnaît tes gifs, t'aurais pu en profiter pour raconter tes gifs et t'es venu dans notre studio.
31: C'est Eric qui fait les
0: comptes. Ouais, c'est ça. Bah ouais, moi j'ai compté Eric. Eric, Casadimeco, là, qu'est-ce que vous offrez si ça gagne?
7: Ah, si, ah oui. alors, Patrice, si vous vous qualifiez pour les demi-finales à Marseille, la Casa Dimeco, donc célèbre pizzeria à Marseille, vous offre les pizzas d'après-match, parce que je sais que vous mangez comme des sangliers. Vous mangez comme des sangliers, donc.
0: S'il débarque à 40, tu vas le regretter, je te le dis.
7: Mais là, je pense qu'ils commandent 80 pizzas, les mecs. Mais ils doivent manger deux
31: par les pizzas YOLO, ils sont gifs ou non?
7: Ah, non,
22: c'est la vraie pizza.
7: C'est non, mais sérieux. Sérieux, je vous offre les pizzas.
31: C'est gentil,
7: si
31: avec plaisir.
8: Allez, on continue sur ce Pau Racing. Donc, c'est samedi 21h05 et ça sera bien sûr sur RMC. On a parlé des matchs à l'extérieur. Est-ce que malgré tout, la victoire à Clermont peut agir comme un déclic, c'est-à-dire vous apporter un surplus de confiance, même si tu as dit que vous n'avez pas eu trop de problèmes cette saison à l'extérieur, il n'y avait pas le résultat avec.
31: Non, c'est sûr qu'il a mis des standards qu'on était capable d'atteindre. Après, c'est répéter ça maintenant dans un autre contexte. Le contexte de Clermont, il est bouillant. Le contexte d'Opo sera encore différent. Comme j'ai dit, qu'ils reçoivent. Ils ont fait une saison exceptionnelle. Le stade sera gavé. Déjà, quand on y avait été en championnat, il était à ras-bord. Mais oui, ça, dans notre vécu collectif, nous, ça nous aide. Et dans le sentiment d'appartenance et de créer des connexions. Moi, je crois aux dynamiques d'équipe et dynamiques positives. Voilà, je crois ça.
8: Alors, sur la série des 6 derniers matchs, il n'y a qu'une seule équipe qui vous a battu, c'est La Rochelle. Ils finissent très fort. Est-ce que tu as l'impression qu'aujourd'hui, c'est un candidat très sérieux pour le titre? On ne les attendait vraiment pas, en tout cas au vu de leur saison, mais ils finissent en boulet de canon. Réellement, vous l'avez expérimenté à domicile.
31: Oui, mais après, tout le monde a une chance. Quand vous redémarrez et les équipes qui reçoivent sont contentes de recevoir, mais finalement c'est une pression supplémentaire. Les équipes qui se déplacent, elles ont déjà, j'ai envie de dire, elles arrivent, elles finissent en boulet de canon. Donc il y a pas de vérité, franchement, sur ce top 14 quand on voit les qualifiés de l'année dernière de cette saison.
8: Même Toulouse n'est pas un peu au-dessus?
31: Si, après. Mais Toulouse, ils sont dessus parce qu'ils ont la maîtrise des événements et j'ai envie de dire la répétition. Et la répétition, quoi.
7: Et laisse-moi. Fais gaffe à ce que tu dis parce que Hugo Mola, il sulfate tout le monde. Non, tu les critiques, fais gaffe.
31: Non, moi, il me sulfate jamais, Hugo.
0: Écoute-moi, laisse-moi deviner. Je suis sûr que tu penses à une finale contre Montpellier. Je suis persuadé.
8: Ah,
0: que tu penses à ça. Dans ton fort intérieur.
8: Que tu as entraîné il n'y a pas si longtemps que ça.
0: Je suis persuadé que tu penses à cette finale. Parce que tu penses que c'est les deux équipes.
8: Non,
0: c'est pas une question de revanche. C'est pas une question de revanche. C'est une question que tu sens.
7: De kiff.
0: Que tu sens que tu as rencontré Montpellier en finale. après
31: il va falloir aller à Pau, après il faudra voir
0: Toulouse. Tu le diras pas, mais je pense que tu as déjà pensé à cette éventualité.
31: Alors il y en a beaucoup qui calculent disant qu'il faut éviter Toulouse, mais de l'autre côté, si vous connaissez le Stade français qui est quand même solide, vous devez jouer Montpellier et tout. C'est passé. Enfin, des deux côtés, on a le choix entre la peste et le choléra.
1: Quoi. Après, au niveau émotion, si on va jusqu'au bout, une finale face à La Rochelle, pour toi, ce serait quand même quelque chose de dingue. Non, mais tu as tout fait à La Rochelle. Pro D de top 4. Ben si, quand même. Ce serait particulier, quand même.
31: Non, mais après. Franchement, c'est Toulouse a la maîtrise des événements.
1: Oui.
31: Montpellier s'était invité il y a 4 ans, je crois. Ils avaient gagné le titre. Le Stade français, c'est une équipe, quand ils y sont, c'est des choses qu'ils sont capables de faire aussi, ils l'ont montré par le passé. Bon, La Rochelle, c'est plusieurs fois. Pau est un peu les invités de la première fois. Et le Racing, il a souvent été qualifié aussi. Donc, franchement, c'est assez dur là de se
0: projeter. Mais je pense que tu je suis personne qui pense à ça. on va se les cogner en finale.
8: Patrice Colazo dans le Super Moscato Show.
1: Bernard, il m'a dit autre chose de te dire.
8: Ouais. Alors, Patrice, je ne sais pas si ce genre de choses t'intéresse, mais la cellule rugby d'RMC Sport a fait son équipe type de la saison de top 14. Donc il y a quand même 2-3 choses. Je précise que c'est la saison 2 top 14 parce que par exemple Thomas Ramos n'est pas titulaire dans cette équipe. Il y a Tom Banks à l'arrière et Plummer en numéro 10. Il faut expliquer que c'est les joueurs qui ont brillé en top 14. Il y a des Palois, il y a Fabien Broboiry, il y a Hugo Radou. Il n'y a pas un seul joueur du Racing.
7: Ouais.
8: Est-ce que tu trouves ça normal ou...
1: Est-ce qu'ils sont incompétents, RMC?
8: Il y a Max Spring qui est sur le banc.
31: C'est des gifs.
1: Il y a Spring qui est sur le banc.
0: C'est Vincent qui donne son avis avec Denis. Quoi.
8: Alors, est-ce que ça n'a aucune importance ou est-ce que c'est peut-être révélateur de quelque chose? Vous êtes peut-être une équipe entre guillemets, moins brillante, moins flashy, moins sexy peut-être que certaines autres ou pas?
31: Non, comme j'ai dit aux joueurs, on se concentre sur nous, on se regarde nous-mêmes.
8: Patrice, il y a t'en fous complètement.
31: Tu sauras
2: mérité quand même. Non, le petit carbone.
0: Patrice, la dernière fois qu'RMC, la dernière fois qu'RMC a pris une équipe pour des pop, c'est Montpellier champion de France.
1: En 2022, c'est
0: le premier, c'est Vincent.
2: Le petit carbone, je dis petit carbone parce que t'as joué avec son père. C'est la révélation quand même de cette saison.
31: Oui, et puis. Franchement, on a pris un parti pris cette saison Racing. On avait une charnière hyper jeune, Carbo qui arrivait de Brive, qui avait quasiment jamais joué en top 14, Hugo Sun, Antoine Gibert qui lui a de l'expérience, un Argentin, Pricentelli, qui découvrait aussi. Et franchement, on les a. Ça a été compliqué quand vous arrivez, que vous tous les week-ends il faut performer. Et ils se sont accrochés, ils ont été en constante progression quoi. Il y a des fois, ça nous a coûté des matchs dans la gestion, mais parce que le paquet d'avant aussi ne faisait pas ce qu'il fallait, et ainsi de suite. Mais la charnière est au rendez-vous.
0: T'as quand même un mec incroyable. Moi, j'appelle Cuisova parce qu'il a des cuisses incroyables. C'est quand même, c'est Mike Tyson, quoi. Je veux dire, ce type-là est un phénomène.
2: L'animal.
0: C'est un animal, quoi. Ça fait peur, quoi. Il fait peur quand il prend le ballon. Les mecs, ils clignent des yeux quand ils le voient arriver. Putain, mais c'est un animal, quoi.
31: Oui, mais après, franchement, aujourd'hui, là où le poste le plus concurrentiel au Racing, moi, je trouve que c'est au centre. Il y a Jostuisova, il y a Vinia Bossi, il y a Gaël Ficou qui a sa sélection, et il y a Joey Manu qui est un joueur exceptionnel.
2: Manu est exceptionnel.
1: Et du coup, Ficou qui joue régulièrement à l'aile.
31: Parce qu'il a cette capacité à pouvoir jouer les deux postes. Donc, mais aujourd'hui, pour jouer au centre au Racing, c'est le poste le plus concurrentiel.
8: C'est vrai, oui. Bah alors finissons par là. Est-ce que tu as choisi tes joueurs déjà pour samedi? Qui va jouer au centre et qui va jouer 10 d'ailleurs? Sun ou
2: Gibert? Il va pas te le dire.
31: Non, l'équipe est faite.
1: L'équipe est faite.
8: Ils savent les joueurs déjà.
0: Oui, bien sûr que le
31: sait. J'ai donné les 15, ouais.
8: D'accord.
31: J'ai donné
8: les 15. Vous dire.
2: Alors, commence par le. Alors, dehors.
31: Je sais pas, c'est mercredi.
0: Les Palois sont confrontés. Coupe l'antenne. Fais-nous confiance.
2: Allez.
0: On coupe l'antenne. Sois plein de confiance.
2: Tu n'es pas en direct.
8: Non, mais même en 10, tu peux pas le dire. Parce qu'au centre, je veux bien comprendre, mais
31: non. La seule chose que je peux dire, c'est que Tao descendra le premier du but.
8: Voilà. Très bien. Rendez-vous samedi.
1: Et on va jouer sur le métier de manager. Encore une fois cette saison, il y a plusieurs faits qui nous prouvent que c'est quand même un métier de fou. Christophe Furios avait arrêté de parler pendant un mois. Pierre Mignoni a eu plus qu'un gros coup de mou. Hugo Mola en train de défourailler à tout va. Voilà. Ronan O'Gara, parfois on le voit encore faire des bons alors qu'il a dit qu'il se calmait. Comment tu fais pour gérer la pression que vous avez au quotidien? Est-ce que tu as une technique? Est-ce que parfois tu coupes? T'écoutes pas Mosca, tu vois la radio. Parfois tu découpes.
0: Il s'est mis à boire.
1: Il faut raconter aussi, Patrice, qu'aujourd'hui il y a le smartphone et les applications où tout vous revient dans la tête. tête en temps réel. Est-ce que tu as une technique parfois pour t'apaiser?
31: Non, il n'y a pas
1: t'apaiser.
31: De technique. On est dans un tourbillon. Mmh. C'est une machine à laver. Elle a commencé au mois de juillet, août, avec les premiers matchs de pré-saison. Puis le tambour, il tourne. Et puis voilà. Mais après, c'est. On fait ça pour ça aussi. Il y a une gestion des émotions aujourd'hui avec l'expérience. Je gère un peu mieux. Il y en a qui.
0: Parce que ça avait bien démarré quand même.
31: J'avais démarré ma carrière.
0: Ça aurait pas pu durer longtemps pour ton physique.
31: T'aurais
0: eu des soucis.
31: J'ai fait 10 ans au taquet.
0: Ouais, ouais.
1: Pour nous, c'était bien.
8: Patrice Collazo dans le Super Moscato Show. Merci beaucoup, Patrice.
31: Merci.
8: Bon match samedi. Donc rendez-vous à Pau.
7: Bon match, bien sûr.
8: Bon match au fichier noir.
1: On va le regarder avec Vincent samedi soir.
8: Dans un instant, on repasse au foot. Florentino Pérez, humilié par l'Atlético de Madrid. À tout de suite.
0: Il est 17h27, on est dans le Super Moscato Show, on revient tout de suite.
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1: 17h31, on y revient, on mastique mon petit Pierrot dans un quart d'heure.
2: Le Kikadi, vous offre un week-end de divertissement de deux nuits pour deux personnes dans un hôtel casino Partouche.
1: Et on aime ça.
2: On va prendre le temps un peu de détailler ce magnifique cadeau. Vous choisirez bien sûr votre Partouche, le Pasino du Havre ou d'Aix-en-Provence, l'hôtel Partouche de Forges-les-Eaux, le préféré de Vincent. C'est tous tes préférés, j'ai remarqué. Et bien sûr, vous passerez deux belles soirées avec un repas à la brasserie du casino et vous aurez 30 euros de jetons pour jouer. Ça, c'est offert par
1: Vincent. Les soirées partout, c'est des souvenirs incroyables.
2: Pierre Dorian, en route vers un grand chelem.
1: Le
2: back-to-back. Avant le partout.
1: Mais qu'est-ce que tu fais, Eric?
2: Mais Eric, il est plus là.
3: Eric, en ce moment, il a d'autres chats à fouetter. Voilà. Il bosse pas trop. Il va faire enfermer des bouches d'ici peu.
2: Il prépare des pizzas pour Patrice Colazo, les joueurs
1: d'Iran. Tu roules la pâte le matin, tout ça, tu vas monter.
2: Eric, c'est vrai, c'est-à-dire que la Ligue 1, il s'en moque un peu. Puis dès qu'il faut y aller, Ligue des Champions, il est là.
3: Là, je vais monter un peu avec vous à Paris, là, et vous allez voir ce que c'est. Je vais fermer les bouches.
2: Un grand monsieur du foot mondial est en difficulté.
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2: Pourquoi un cri de gueule? Alors ça, c'est un peu mon ressenti. Vous allez me dire si vous êtes d'accord ou pas. Je trouve Florentino Pérez dans une mauvaise passe. Florentino Pérez, il vient d'être réélu président du Real avec 65% des votes des socios. Une élection qu'il a lui-même sollicitée, on le rappelle. Et depuis sa réélection, il multiplie les annonces. Aurélien Tiercin. Salut Aurélien.
6: Salut à tous. Salut.
2: Alors le problème, Aurélien, c'est que c'est parfois au risque d'être un peu ridicule.
6: Oui, parce que il a lancé le Real dans un truc assez lunaire. Un communiqué de presse officiel pour annoncer une offre de 150 millions d'euros, au passage la plus grosse offre de l'histoire du Real Madrid pour Julian Alvarez, on en parlait avant-hier, l'attaquant argentin de l'Atlético. Communiqué aussi pour dire, bien que l'offre est refusée, mais le Real se félicite de la gratitude de l'Atlético et des relations positives entre les deux clubs. Et tout ça, ça a bien fait marrer l'Atlético, qui s'est ouvertement moqué du voisin sur X. Déjà le prix, c'est 500 millions d'euros, c'est la clause libératoire, il n'y aura pas de négociation en dessous, et les moqueries s'enchaînent. Il y a une vidéo du Real avec le pape Léon XIV qui était de passage à Madrid, mais il y a un passage qui est coupé où le pape dit qu'il est fan de l'Atlético des Madrid. L'Atlético aussi qui rit jaune sur le mot gratitude. Alors le club préfère le mot éducation, évidemment. Il n'y a aucun remerciement de l'Atlético au Real selon le président des Colchoneros. Et enfin le coup de grâce, je cite, comment ne pas bien s'entendre alors que vous nous faites encore plus rire que le FC Barcelone qui a aussi essayé dans le passé de recruter Julian Alvarez. En gros, le Real s'est pris un râteau et l'a lui-même dit au monde entier.
2: Voilà. Vincent, est-ce que Florentino...
1: C'est des promesses de campagne, ça. Je pense qu'il savait au départ que...
2: Il avait dû,
1: comme il voulait frapper un grand coup.
2: Là, il doit agir.
1: Alvarez. Donc là, il a pris un râteau. Ma foi, c'est une bonne guerre. En plus, à l'Atlético, je comprends bien qu'entre les deux, dans la même ville, ça ne doit pas bien fonctionner.
2: Ils se haïssent.
1: Donc,
2: mais tu avais déjà connu Florentino Pérez dans cette situation-là, d'être moqué.
1: Le problème, c'est que.
2: Normalement, c'est lui qui prend tout le monde de haut, Florentino Pérez.
1: Oui, mais il se fait moquer. Le moqueur, un jour, se fait moquer. C'est comme ça, la vie. Et en plus, là, il est en baisse de. Le Real n'est plus le Real qu'il a été. Et donc, tout le monde. T'imagines, quand tu vis dans l'ombre du Real Madrid avec un Pérez qui fait le malin, qui fait le mariole, tu comprends bien que quand ça tourne moins bien, si tu peux les attraper, c'est ce que fait actuellement, c'est de bonne guerre. Et lui, comme il veut faire le malin, comme il a été conforté à 65%, tu comprends bien qu'en plus, au mieux de te la jouer humble, il en rajoute pour dire c'est moi le grand patron, et bien il passe à la trapinette, c'est bien fait pour lui, mais enfin, il n'a jamais été dans l'humilité la plus totale.
2: Jamais.
1: Donc il est dans qu'est-ce que je veux te dire? Il a toujours joué son rôle. C'est pas un rôle qu'il joue, c'est sa nature, c'est sa vraie nature. Mais là, le problème, c'est que ça brille moins et il prend quelques coups de bâton sur la tête.
2: Après, l'idée du communiqué pour dire qu'on a fait une offre,
6: ouais, c'est bizarre.
3: Non, mais c'est ça, le problème. Le problème Eric, de cette histoire, à la limite, bon, Florentino Pérez, on le connaît. Il a toujours tâté des gros coups, ça lui plaît, c'est son kiff. Plus en vieillissant, il doit tourner un peu peut-être zinzin, mais on le connaît pas, on peut pas le dire. Non, mais on peut pas le dire.
6: C'est vrai, parce que j'ai jamais fait ça.
3: sûr, mais
1: c'est pas le seul, j'en connais d'autres, beaucoup plus jeunes.
3: Et j'en connais qui vont arriver plus vite que moi sur la ligne d'arrivée. Mais ce qui est bizarre, c'est ça, c'est que quand tu veux faire un coup, et surtout tu l'annonces pas, quoi, tu le fais en douce, tu le en faisant ça, j'ai l'impression qu'il voulait justifier ce qu'il avait annoncé avant, en disant ben j'ai tenté, tu vois, mais d'abord, il faudrait que, parce que j'avais entendu certains joueurs pour le recrutement qui me semblaient plus judicieux, notamment des joueurs défensifs.
2: Ouais, ça, bon, ils vont faire Konaté de prise.
3: Ça, pour moi, c'est un vrai plus par rapport à l'équipe que j'ai vue cette année. Et ensuite, le gros coup, il le fera en douce, je pense. Voilà. Bon, mais là, il a fait. Il a dû se faire le plaisir. Le matin, il s'est levé. Il a dit, je vais dire que je balance 150 000 pour Alvarez. Voilà. Bon, bah, ça mange pas de pain. Hein.
2: Ça mange pas de pain, mais j'imagine la réaction qu'il a quand il voit que les comptes officiels de l'Atlético de Madrid se moquent de lui comme un vulgaire tweeto, si tu veux. C'est ça qui ne va pas avec la personnalité. Est-ce que ça change beaucoup d'avant? Ah bah moi j'ai jamais vu ça.
0: Non mais jamais. Là ils le prennent pour un vieux papy. Ils se moquent de lui.
3: Oui, c'est ça. Voilà. Ça fait papy zinzin.
0: Un peu sénile qui fait n'importe quoi. Et d'ailleurs il a fait n'importe quoi. Il se moque, il n'a jamais fait ça.
3: C'est un grand président qui a un club très attractif et qui fait toujours des coups. Attention.
0: Oui mais qui a toujours été classe. Et là c'est vraiment pas classe ce qu'il fait.
2: Alors classe. Moi je suis pas d'accord. Mais en tout cas un président qui avait une stature.
0: Oui, qui avait une stature. Oui.
1: Après, quand t'es taulier, grand président, grand club du monde, pendant des années, c'était le plus grand club du monde, avec 4 Champions League dans les 10 dernières années. Quand même, c'est extraordinaire. Il y en a pas un qui lui arrive à la cheville. Donc, automatiquement, de temps en temps, que tu te prennes pour un autre, après, que tu fasses le malin, que tu crois tout permis, ben, ça arrive un peu.
6: Ce qui va peut-être se passer, Vincent, c'est que là, il y avait un flou, un moment d'un peu d'intérim, là, intermédiaire, pardon, mais c'est José Mourinho, là, qui a été nommé, qui va reprendre aussi la communication. Il sait faire, José Mourinho. Non, mais c'est lui qui va maintenant s'exprimer quand même. Non, mais.
1: Moi, je pense que José, il est cuit.
6: Mais t'as l'impression que le Real est en panique, qu'ils sont vexés de tout. C'est curieux, Vincent. Au-delà de l'image de la com, t'as l'impression qu'il a, il est vexé de ce qui s'est passé.
1: Le débat, qui va dominer qui là? Mbappé. Parce qu'on dit tout bien.
6: Mbappé ou Mourinho.
1: Ça, c'est un débat. Parce que moi, je suis pas.
6: Tu mets un billet sur qui?
1: Moi, Mbappé.
6: Après, attention. Qui va dominer Mourinho?
1: Je le pense.
2: Mbappé a jamais, il n'est jamais entré en conflit avec un coach.
1: Oui, non, mais qui va être le
6: taulier? Qui va avoir l'ascendant?
1: Qui sera le taulier? Moi, je dis, c'est Mbappé, ce sera pas Mourinho. Mais bien sûr.
2: C'est souvent les joueurs, oui.
1: Oui, mais lui, à part ce
2: statut-là, oui.
1: Mourinho va dans un club, je cite ce mec, parce que ça va être l'entraîneur d'Mbappé. Quand il va dans un club, c'est quand même toujours lui le taulier. Le plus médiatique, même à la limite, il était plus médiatique que
6: le meilleur du club.
1: Le mieux payé du club. D'abord, ce ne sera pas le mieux payé. Et en plus, je crois qu'il mangera dans la main d'Mbappé.
0: Moi, je ne vois pas Mourinho aller contre Mbappé. Il va le faire avec lui, main dans la main.
6: Mourinho, il arrivera bien. Il est content d'être le coach Mbappé quand même.
3: On n'est pas. Quand on joue au football, on n'est pas obligé que les joueurs bouffent le coach ou le coach bouffe le joueur.
0: Moi, je pense qu'il y a.
1: T'as raison. Ouais,
6: est-ce que vous pensez qu'Mbappé est content quand il a vu Mourinho arriver?
1: Moi, j'ai aucune idée.
2: Ça s'en sert.
6: Ah ouais?
0: Non, je pense pas.
1: Là, il ne se met même pas, peut-être.
2: Non, mais c'est pas faux. Déjà, il est dans sa Coupe du Monde.
1: Ah ouais.
2: Et les affaires du Real, elles vont. C'est l'équipe qui est là aujourd'hui et qui va démarrer la saison. Il va y avoir énormément de changements.
1: C'est lui, c'est un des meilleurs joueurs du monde. Il est dans les 2-3. C'est Mourinho ou.
3: Ça va se décanter longtemps après la Coupe du Monde, parce que les années de Coupe du Monde, c'est jamais évident, tu vois. Donc ça bougera plus tard et il aura une belle équipe autour de lui. Il faut espérer.
2: Et après, dernier point sur Alvarez, c'est que même en termes de foot, tu peux te poser une question. C'est-à-dire que, bon, le joueur est fantastique. Il est peut-être dans son prime, comme on dit, pour utiliser une expression à la mode.
1: Ça fait beaucoup, non?
2: 150, c'est beaucoup, mais vu les prix du marché, je pense pas que ce soit aberrant. En revanche, c'est un vrai numéro 9. Et donc, c'est le poste où joue Mbappé. Aujourd'hui, donc, c'est deux joueurs de calibre international qui vont encore se manger sur un même poste. Moi, j'avoue.
1: Président, il est un peu.
2: J'avoue, Mourinho, il est bizarre quand même.
3: D'après moi, Mourinho, il est super content que l'Atlético se moque et le garde. Parce qu'il Sinon, il se retrouve avec truc à gérer, là, tu vois.
1: À gérer les
3: lui, il va faire, lui, il va faire son équipe. Il va solidifier son équipe. Parce que c'est, voilà, ça part, c'est comme ça, c'est Mourinho. Et je vais te dire, Mbappé, je pense qu'il ne doit pas être déçu. Parce que il va avoir un peu plus de. Enfin, pas un peu plus, mais il va avoir beaucoup de liberté, du coup, devant. L'autre, il va solidifier. Et ça va être moins un gruyère, c'est son équipe, là, Mbappé. Et d'après moi, il ne doit pas être mécontent, tu vois.
2: Jérôme Montaigne est arrivé et il s'est mis à la page du Moscato Show. Il a mis le poulet sur la tête.
3: Ah, un
2: supporter de l'équipe de France.
3: Écoute, je te dis, c'était super bien.
2: Franchement, c'est top. Écoute, on va passer 20-20, une magnifique émission parce qu'on lance la Coupe du Monde. C'est demain, ça y est, c'est demain. On est en folie. On va vous préparer une émission exceptionnelle à 18h. Cette compétition est-elle déterminante pour le bilan de Deschamps? À 18h45, on recevra le policier Chris pour nous parler du Brésil. L'ancien joueur de Lyon, bien sûr, la Seleção fait-elle partie des favoris? Et à 19h30, Iran, arbitre envoyé, problème de visa, les joueurs doivent-ils manifester leur indignation? Tout ça avec Christophe Dugarry et Steve Savidan. On va se régaler pendant 2 heures, comme d'habitude, et on vous lance la Coupe du Monde.
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2: Vive le poulet.
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17: Nous accueillons Victor et Céline qui vont s'affronter pour un week-end de divertissement dans un hôtel casino Partouche. Bonjour Victor et Céline.
18: Bonjour.
19: Bonjour.
17: Tirage au sort des équipes, ensuite c'est Victor qui choisira.
18: Pierre Dorian est en route vers un grand chelem. Il est phénoménal, Pierrot. Ouais, c'est ton deuxième d'affilée.
17: Back to back.
18: Tu vas jouer avec Denis Charvet.
17: Excellent.
18: Et Vincent joue avec Eric. La boule noire.
20: Voilà. Alors, expliquez-moi pourquoi là.
17: C'est la boule noire choisie.
18: C'est la boule noire
17: qui s'annonce.
20: Non, mais il y a une réseau généralement. Bah, donc là, il n'y a pas de raison.
17: Si, c'est
21: mauvais. Le
20: bonheur. Mais non, hier, j'ai trouvé plus de réponses que Vincent. Hier.
21: Le bonnet d'âne. Le bonnet d'âne.
18: I-an, voilà.
21: Voilà.
20: Ah bon, allez.
17: allez. J'espère que c'est pas pour la qualité des pizzas à la Casa di Meco.
18: Non.
21: Tu y a déjà eu des
17: pizzas. Victor, ton équipe. Donc Denis et moi.
20: Pierre va venir écouter les pizzas.
21: On dit qu'ils étaient italiens en cuisine, t'as compris quoi.
18: C'est parti.
17: Ouais.
18: On y va.
21: On y est.
18: Ouais, j'étais plus là. 10 minutes de kick-off.
17: Premier point, Pierrot.
21: Ouais. Des trucs dans la tête.
18: Et une éventuelle golden carotte qui tombe à la fin 0-0 et balle de match si elle est tirée au sort. Je vais déclencher une question en un coup tout de suite sur la Coupe du Monde de foot.
22: Allez, on révise.
18: Alors, précision, c'est un record, mais c'est pas d'affilée, d'accord. C'est pas consécutif, parce que c'est
21: sur la Coupe du Monde de foot.
18: Ouais. Dans l'histoire de la Coupe du Monde.
21: Ouais.
18: Ils sont deux à l'avoir fait.
21: D'accord.
18: Citez-moi un gardien de but qui n'a pas encaissé de but pendant 10 matchs de Coupe du Monde. C'est énorme. Hein.
21: C'est un coup.
20: Eh ben, Zoff.
18: Éliminé.
17: Eh ben, un piège, c'est sûr.
18: Tout cumulé dans sa carrière.
17: Ah, c'est Neuer.
18: Éliminé.
17: Alors, attends. C'est pas consécutif.
18: Non,
17: on va tenter Barthez.
18: Fabien Barthez, énorme. Hey, de 98 à 2006, dans sa carrière, pendant 10 matchs de Coupe du Monde, il n'a pas encaissé de but, il y avait une autre solution. Monsieur Shilton, Peter Shilton, le gardien britannique. C'est beau, hein, le Barthez, bon gardien quand même. Hein.
21: Marcos.
17: 2-0.
18: Et bonne défense.
21: Il était sponsorisé par la CETA à l'époque.

0: C'est vrai que ouais.
1: C'est le maillot d'avoir qui dans ses temps avec Gitane avec une volupté. Tu te rappelles la pub Gitane qui avait en Formule 1 avec une volupté.
2: Aujourd'hui, il se ferait cramer avec tous les téléphones, les réseaux.
1: Tu te dis, tu fais des réseaux.
3: C'est surtout qu'au
1: rugby, au foot,
0: dans les bleus, on le voit
1: plus
0: dans le documentaire.
3: C'est surtout qu'aujourd'hui, il est affûté comme une épée.
0: C'est vrai.
3: Il est plein de natation, plein de sport. Je crois qu'il a arrêté de. Il a arrêté de fumer quand il a arrêté sa carrière.
1: Il a arrêté, oui. Alors il est plein de bouquins.
0: Il est plein de bouquins, tu dis. Il est en chambre avec Eric.
3: Ses études, non mais lui,
4: t'as vu ce qu'il balance.
3: Connais
4: le pont. Ça vient, il arrête de demander.
1: La piole au niveau des avec les deux dans la même piole avec Eric.
0: Eric, il a pété la masse.
3: Ça devait disserter là.
1: Je sais pas, il tombe sur la
0: masse.
3: Ça devait voler. Ça volait très haut. Je te confirme.
4: Aucun respect même pour les champions du monde.
1: C'est un vélo d'imité à ça. Moi j'ai 12. Oh d'accord.
0: C'est affreux. Alors que Vincent, en chambre avec Serge Simon,
3: avec GIG, ça devait. Alors là, écoute-moi.
0: Film d'auteur. Wow.
1: Bon, deuxième. On lisait la Pléiade. Oui. Voilà, messieurs.
0: 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Aujourd'hui, on fait 86 000 entrées à chaque match. On a 350 000 socios qui sont actionnaires du club. À présent, pour aller plus haut, on doit développer l'image. Et pour ça, il faut partir, se faire connaître.
4: Beckham.
0: Ce que je fais, c'est le nouvel ambassadeur d'un très grand
4: club. Ah, Pires?
0: Grand club argentin. Non.
4: Argentin?
3: Longoria.
0: Non, il est ambassadeur de River Plate.
3: Francesco Li.
0: C'est
4: Cavani.
0: Qu'on connaît très bien, nous.
4: Cavani, Gallardo.
2: Di Maria, Silva.
0: Mais non.
3: Ah, Trezeguet, c'est David.
4: Aïe, aïe, aïe, aïe, on lui a donné.
0: David Trezeguet, nouveau.
3: On lui a donné. Mais non, il dit qu'on le connaît très bien, les Argentins, quand même.
0: Et t'as joué avec lui, toi, Eric.
3: Bien sûr, quand même. J'ai dit Longoria, Francesco Li, Trezeguet. J'ai dit tous les gens que je connaissais, Argentins, quand même.
0: Francesco Li,
3: c'est de Lyon.
0: Francesco Li, par exemple. Francesco,
3: non, mais je veux dire, il travaille à River Plate.
0: Oui, oui, oui. David, nouvelle vie, David Trezeguet.
1: Ne fais pas trop non plus, Eric. Allez, vas-y,
0: Trezeguet, il est reparti vivre en Argentine, Vincent, depuis 3 ans. Il est ambassadeur de
4: 2 à 1.
3: C'est un beau pays. C'est un beau pays.
1: C'est sympa, hein.
0: Argentine, c'est sympa.
3: Et Buenos Aires, c'est merveilleux.
0: BFM TV.
2: Pour toi, Denis, moi, je sais pas.
0: Kick. Phrase très courte, efficace. Kick a dit: nous sommes différents de LFI.
4: Fabien Roussel.
0: Tu
4: le dis après.
3: Et oui. Non, mais c'est Vincent qui le dit. C'est Vincent qui le dit en premier, là.
4: Je l'ai dit, ça marche pas.
0: Oh.
4: C'est-à-dire que je l'ai dit après.
1: La grande différence, c'est que moi, je l'ai dit avec le cœur. Parce que
3: pour une fois que tu es discret, Vincent, tu
0: Fabien Roussel,
1: je suis un vrai con.
0: Le secrétaire national du Parti communiste français.
2: Parce que maintenant, une élection sur deux, il ordonne de son vote.
1: Écoute, on sait jamais, on devrait essayer, ça peut peut-être marcher.
2: Imagine, s'ils arrivent au pouvoir, on partagerait tous, nous, là, toutes nos possessions.
1: Et mais tu crois pas se médire parce que ça a marché dans tous les pays où ils ont été.
0: Dans un instant.
2: Non, mais si on faisait que nous cinq, là.
1: Ah ouais.
2: On
1: va en prendre un gros cas de l'oseille parce que c'est moi qui vais morfler quand même.
0: Oh, Eric est riche aussi.
1: Non, Eric, il est pété.
0: La suite.
1: Il y en a qui dit, tous les mecs qui te disent l'argent, ça m'intéresse pas, c'est le plus pété.
0: La suite et la fin de ce Kikadi tout de suite, je vous annonce, on est mercredi, il y aura une charade là dans quelques secondes.
1: Non,
0: charade.
1: Merci la vie. On n'était pas obligé non plus.
0: C'est tout de suite. Sur RM, c'est le Kikadi.
1: Allez, on revient tout de suite, super Moscato Show.
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2: 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Il reste 4 minutes, le score de 3-1 pour l'équipe Denis Charvet, Pierre Dorian, Victor contre Céline, Eric et Vincent.
1: Eric, il a mis le poulet sur la tête, Fred. Mais dégueulasse, j'en ai vu déjà.
0: Oh, Frédéric Couillet est en studio. La charade, salut Fred.
11: Le feu à vous.
1: Affreux, oui.
11: La charade, prénom et nom.
0: Alors.
11: 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Mon deuxième est le bébé de la vache. On trouve, on trouve mon troisième dans les westerns. 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
2: C'est le prénom et nom ?
11: Oui.
1: Lee.
2: Alors,
11: mon premier est entre l'entrée et le dessert. Mon deuxième est le bébé de la vache.
1: Pavlov, oui.
11: On trouve mon troisième dans les westerns.
1: Dans les westerns.
11: Sans mon quatrième, on dort moins bien.
12: Ouais, la thé,
11: c'est très simple.
2: Damien Comoli. Damien Comoli.
0: Non. Vous n'êtes pas loin dans
2: Flavio Comoli.
0: Flavio Comoli.
11: Mon premier dans l'entrée et le dessert, le plat. Après, c'était le veau, le cow-boy et le lit. Plat, veau, cow-boy, lit.
0: Ok, Flavio Comoli.
2: Et Flavio, c'est Fla, je comprends rien, lui.
1: Oui, Fla, mais tu sais, il s'adapte.
0: Allez. 4 à 1,
1: reste
0: 2 minutes 30. Ça, 2 minutes 30.
1: Le bouffe,
0: question auditeur. Question auditeur. Bouffe,
2: Victor et Céline.
0: Victor et Céline, c'est la nouvelle star de l'équipe de France de foot. Rappelez-moi dans quelle ville est né Michael Olise.
13: Lyon, Paris.
0: Non, mais justement, il a une histoire particulière. Vous avez remarqué qu'il ne parle pas encore parfaitement français.
13: Londres.
0: Qui a dit Londres? Victor.
1: Victor.
0: Bien joué, Victor.
1: C'est pour nous.
2: Non, c'est pour nous.
0: Londres, le 12 décembre 2001.
2: Allez, deuxième question auditeur. Olivier.
0: Non, pas deuxième question auditeur. Qui a dit je suis fier d'ouvrir les portes de ma nouvelle vie et de ma ferme pour faire découvrir la région où j'ai grandi.
2: Dupont.
0: Et à laquelle je suis profondément attaché. Sa région, c'est la Haute-Saône. C'est le village de Mélisée. 1625 habitants.
12: Qui c'est Urios?
0: Et c'est une opération.
1: C'est Skur.
0: Non, pendant le tour, il va ouvrir sa ferme au public. Pendant le tour.
1: Ah, ben non, c'est un cycliste, alors.
2: Thibaut
0: Pinot, l'ancien champion de
2: 6-1.
0: Ancien champion de vélo.
2: Qui a la brambrade, c'est la brambrade.
12: Vous voulez pas le réécouter quand même?
2: On le réécoutera, oui. Demain.
0: Non, on veut pas me dire.
1: Tu n'as rien dit, Eric.
2: Il a rien dit, Eric.
1: Il a dit, mais après. Mais non, il a dit Pinard, il a dit.
0: Question en un coup.
2: C'est la dernière, Pierrot.
0: Top 14. Révisons les barrages. Stade français Paris-La Rochelle, c'est dimanche 21h05. Un coup. Si Ronan O'Gara reconduit son même 15 que samedi dernier, qui sera son numéro 10?
2: Astoy.
1: Oui.
0: T'es là, donne ça. T'es là, Denis. Hein. Antoine Astoy.
12: On va voir qui commente les matchs. Pose-moi des questions sur les matchs que je commente, tu vas voir.
1: Au moins, il ne souffre pas trop non plus. Tu vois,
0: non, c'est une Golden. Hein.
2: Non.
1: Ah, t'es sur le Golden. Il n'y a pas trop de la semaine.
2: On peut y avoir une Golden.
0: Oui, allez. C'est pas beau, Eric.
2: La pression est à son comble.
0: Ali,
2: salaud, il reste 30 secondes.
11: Oui, Ali.
12: Ah, c'est nul.
11: Si, c'est sûr qu'elle y est.
0: Il est.
2: Ah non, vous êtes lourd là.
0: Il est 17h58.
11: Pierrot, c'est pas grave. C'est pas grave.
1: La semaine dernière, tu vas pas gagner tout le temps, hein, Pierrot.
0: Donc, s'il n'y a pas de Golden Carotte, c'est Pierrot qui est toujours en route dans le Grand Chelem. Si le Golden Carotte, c'est 0-0.
11: Allez, c'est bon. Elle est là aujourd'hui. Voilà.
0: Alors. Il est 17h59. Est-ce que tout est remis en cause? La Golden Carotte n'est pas là.
2: Bravo pour le suspense.
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2: 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À demain.
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2: 18h tout pile. Eh oui, on est en mode Coupe du Monde. Ça y est, c'est demain. Dans 24 heures, ça sera le début de la Coupe du Monde avec cet alléchant Mexique, Afrique du Sud. Vous inquiétez pas, il y aura d'autres affiches qui seront grandioses durant la Coupe du Monde. On va se régaler. C'est demain. Demain, avec une émission exceptionnelle, délocalisée, Rotten sans flamme en public. On vous dira tout pendant l'émission. Ça va être génial. Et on est, comme tous les soirs, avec une magnifique équipe. Ah oui, on commence à sentir l'excitation. Hein. Benoît Boutron, salut Benoît.
18: Salut Jérôme, salut à tous.
2: Ah Benoît.
18: Ah, je suis excité et je suis à bloc là. Oh, j'ai hâte de faire découvrir à nos éditeurs tout ce qu'on prépare pour la Coupe du Monde. Ça va être fantastique.
2: Que des surprises, que des surprises. Déjà, une des premières surprises, c'est que Christophe Dugarry sera avec nous toute la compétition.
18: Et
2: salut
18: oui.
2: Dugas.
18: Salut Dugas.
19: Salut mon poulet, mais c'est pas une surprise. Moi, le travail, le boulot, la passion du foot, c'est pas une surprise, bien évidemment.
2: C'est vrai.
18: Christophe, c'est boulot, boulot.
2: En plus, tu l'as dit, c'est pas.
19: J'ai ça dans le sang.
2: C'est pas le travail, c'est la passion. C'est la passion.
19: Et
2: on a un travailleur passionné aussi. C'est évident.
18: Salut Stevie. Boulot, boulot.
20: Salut les amis, j'espère que vous allez bien. J'ai une patate de ouf.
18: Ah, bah excellent.
20: Il a gagné
18: comme d'habitude aujourd'hui.
19: Il parle comme les jeunes. C'est horrible, un vieux qui parle comme les jeunes. C'est horrible.
20: On dirait les textos que je t'envoie du gars.
18: Ah ouais. Et du gars
20: de ouf. Ou des trucs comme ça. T'sais.
18: Du gars, toi qui as bossé la Coupe du Monde, tu peux nous rappeler le match d'ouverture?
19: Afrique du Sud, Mexique.
18: Ah, pas mal.
20: Mexique,
18: bravo.
20: Afrique du Sud.
19: Afrique du Sud, pardon.
20: Écoute.
19: Si, bon. Là, ça y est, je suis rentré dedans. J'ai un peu de mal.
18: Jérôme.
19: J'ai un peu de mal parce qu'il y a beaucoup de matchs, la compète. Là, au début, ça devait être 3 poules. Maintenant, c'est 4. 2 qualifiés.
18: T'as pris ton visa,
19: les meilleurs deuxièmes. En gros, tout le monde est qualifié. Donc, c'est un, voilà. D'ailleurs, ça, c'est plus simple.
20: Ouais.
19: Donc, on essaiera de se réveiller à partir des 16e de finale.
18: Voilà. C'est ça. Oh non, il y a un Brésil-Maroc. Il y a des matchs intéressants quand même.
2: Ils sont tous qualifiés.
18: Ils seront qualifiés quand même. Bon, on verra les matchs quand même.
19: Non, mais ils sont intéressants. Mais ils sont pas comment dire,
20: c'est des matchs de préparation
19: récents, mais ils ont pas d'intérêt,
2: ils sont pas coup près,
19: ils
2: sont pas coup près,
19: il y a largement le temps de se remettre.
2: Bah oui, exactement.
18: Jérôme,
2: si le Maroc, ton équipe perd le premier match, c'est pas grave, ils se qualifieront quand même.
18: Jérôme, il est 18h02, nous sommes le 10 juin, et levons le voile sur un grand secret. 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On lance les grandes soirées de Coupe du Monde à la brasserie Flora sur les grands boulevards. C'est en plein cœur de la capitale. Si vous sortez du boulot, ça va devenir l'habitude. Vous sortez du boulot, vous allez sur les grands boulevards.
20: Tu quoi, Jérôme, là-bas?
18: Vous aurez toute la dream team de Rotten sans flamme. Jérôme, Christophe Garrier, Dimeco, Jean-Michel Larquet, Manu Petit, Benoît Costil, Souley Diawara, Younes Belanda. Tout le monde sera là. Steve Savidan. 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Et en tout cas, nous, on n'est pas concernés par le chiffre d'affaires, mais on est là pour vous régaler avec un écran géant pour suivre tous les matchs. Ouais, t'inquiète pas.
19: T'as vérifié que Jérôme, il prend pas un petit billet derrière?
18: Au début, non. Si. Bon, après, on verra.
2: Mais, pour l'instant, je le fais gratos. Après, si on est bon, ça sera plus gratos.
18: C'est toujours pareil avec Jérôme. Au début, c'est gratuit, puis après, bon.
2: Non, mais venez, c'est ouvert à tous.
18: Franchement, on va se régaler.
2: C'est ouvert à tout le monde.
18: Et venez dès demain, on y sera dès demain sur les Grand Boulevard à Paris, à la brasserie Flora. On va se régaler. Et dès ce soir, nous serons partout, aux États-Unis, à Mexico, à la veille de ce match d'ouverture, à Boston, sur le camp de base de l'équipe de France. Les Bleus qui sont dans l'avion actuellement. Donc, restez avec nous jusqu'à 20h. Vous saurez tout de la Coupe du Monde qui démarre demain sur RMC. À 19h30, justement, la VAR de Rotten sans flamme. Est-ce que les joueurs doivent manifester leur mécontentement? Les problèmes de visa, le traitement réservé à l'Iran, l'arbitre somalien qui a été renvoyé en Turquie. On débat de tous ces sujets avec vous au 32-16. Un bel invité, Jérôme, à 18h45 dans le Halo Jérôme. Chris, le policier, l'ancien défenseur de Lyon, l'ex-international brésilien. Est-ce que le Brésil fait partie des favoris? Vous venez là aussi en débattre avec nous. Et puis l'actu des clubs également dans Rotten sans flamme ce soir à 19h. Rotten se chauffe. À quoi joue le Real Madrid? On l'a appris pendant Rotten sans flamme hier. Cette offre de 150 millions d'euros pour Julian Alvarez. À quoi ça rime après l'élection de Florentino Pérez? Et puis à 18h30, on va parler de l'OM, supporter marseillais. On va ouvrir le procès de tous ceux qui pensent que l'OM doit vendre Mason Greenwood. La presse italienne parle d'un accord entre le joueur et la Roma, et il faudrait désormais que les deux clubs puissent s'entendre, donc la Roma et Marseille, pour la vente de Mason Greenwood, qui est sous contrat jusqu'en 2029. Mais il est 18h04, vous écoutez RMC, et Jérôme, c'est la dernière danse de Deschamps aux États-Unis.
21: Le ballon qui va rentrer directement pour la tête de qui? Le but! Oh!
4: score. Ouverte pour les Allemands.
21: Ça s'est joué à peu de choses face à une équipe qui est plus expérimentée, qui a l'habitude de ses rendez-vous.
4: Eder qui accroche par le maillot Koscielny, l'arbitre ne dit rien, Eder dans l'axe, Eder la frappe.
22: Il manque ce titre. Bon, il faut l'accepter. C'est le football. Parfois, c'est cruel, c'est injuste.
4: Mbappé, Mbappé, la frappe roulée. De Kylian. Putain, là, qui siffle. La France est championne du monde. La France est sa deuxième étoile. Les Bleus sont champions du monde. En battant la Croatie, 4 buts à 2. Kylian Mbappé face à Sommer. Kylian Mbappé. C'est un cauchemar pour Mbappé. C'est un cauchemar pour l'équipe de France qui est éliminée.
21: Les pénaltys, c'est toujours un peu la loterie. Donc il faut l'accepter. Quand ça se passe moins bien, c'est ma responsabilité.
4: Kylian Mbappé qui remet.
23: Allez, remets-lui.
4: Thuram, Kylian Mbappé. Mbappé,
23: allez, Kylian.
4: Ouais. C'est un moment tout simplement. Hugo fait là, Hugo sort là, avec la course de Montiel. À contre-pied, c'est fini.
24: Ça nous honore de reconnaître que les Argentins nous ont mangé pendant 80 minutes et ça n'empêche pas que on va trouver les points positifs de ce qu'a fait l'équipe de France.
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18: La dernière danse pour Didier Deschamps aux États-Unis, sa dernière compétition internationale, ce sera la 7e pour lui qui a repris les Bleus à l'issue de l'Euro 2012. Il avait succédé à l'époque à Laurent Blanc. Demain, c'est le coup d'envoi de la Coupe du Monde sur RMC. On vous l'a dit, match d'ouverture entre le Mexique et l'Afrique du Sud. Les Bleus sont dans l'avion actuellement. Ils ont décollé ce matin du Bourget direction Boston. Boston où l'on retrouve Florent Germain sur place. Salut Fraté.
27: Salut les amis, salut à tous.
18: On
27: est bien à Boston, bien installé.
18: Alors petite impeccable coulisse, et ça vient de la part de tous nos reporters sur place. On a un peu de mal pour l'instant à RMC Sport à digérer le décalage horaire. Ils sont tous réveillés à 4 ou 5 heures du matin.
27: Non, mais alors, info totalement infondée. On était à bloc dès 6 heures ce matin. Non. Alors là, je m'inscris en faux. Je peux te dire que Arthur Valentin et moi-même, on était à bloc des potrons minés. Non.
18: Bon, dis-nous à quoi ça ressemble alors ce camp de l'équipe de France à Boston.
27: Bah écoute, oui, on les attend. C'est vrai qu'ils ont décollé même à 14h finalement, un peu plus tard, heure française. Donc arrivée prévue à 21h30, ça fera 15h30 heure de Boston. Bon, une petite ville sympathique hein, quand même, Boston, où ici il fait pas si chaud que ça. C'est un petit peu plus compliqué du côté de la Bentley University. C'est là le centre d'entraînement où on a une pelouse en très bon état. C'est vrai qu'il y a la piste d'athlétisme, quelques routes goudronnées. Donc on a ressenti là lors de notre petite visite que c'était peut-être moins supportable du côté du centre d'entraînement, donc il faudra être vigilant par rapport à cela. Mais concernant l'hôtel, il a été repéré en mars, il a été choisi parce que les Bleus y seront très très bien avec une vue sur certains jardins. Il y a un hôtel qui est quasiment privatisé dans son intégralité, deux étages où il y aura les chambres, les salles de fitness, les bains froids, la piscine, un cuistot français, enfin tout ce qui va faire que les Bleus seront dans un petit cocon. Ils vont prendre leur marque quand ils vont arriver. L'objectif, c'est de digérer petit à petit le décalage horaire, donc une heure par jour à digérer, donc c'est 6 heures de différence par rapport à la France. Peut-être que d'ailleurs le match entre les Knicks de New York et les Spurs de San Antonio ce soir sera l'occasion idéale de veiller un petit peu plus tard, mais on a des Bleus qui vont prendre leur repère et petit à petit se plonger dans cette Coupe du Monde. On rappelle que leur premier match, ce sera le mardi prochain contre le Sénégal.
18: Exactement, à suivre sur RMC. Flo, on parlait de Deschamps, la 7e compétition majeure pour lui, la 4e Coupe du Monde. Quel est le bilan alors en termes de chiffres?
27: Bon, on va se baser sur les grandes compétitions. On va mettre de côté la Ligue des Nations qui a été remportée certes en 2021, mais si on fait un petit rappel très factuel des grandes compétitions Euro et Coupe du Monde, il y a ce quart de finale, on a entendu les commentaires tout à l'heure, perdu en 2014 contre l'Allemagne. On va mettre ça sur le compte de Bleu qui était en reconstruction. Il y a eu deux finales perdues qui auraient donné un tout autre relief au mandat de Deschamps. Donc l'Euro 2016 à la maison et évidemment la Coupe du Monde au Qatar en 2022. Finale d'anthologie certes, mais avec des regrets éternels. Le grade Graal, c'est la Coupe du Monde 2018, cette deuxième étoile, champion du monde, un jeu critiqué, mais malgré tout, des matchs qui ont marqué les esprits, le 4-3 contre l'Argentine ou le 4-2 en finale contre la Croatie. Et puis deux échecs, bon, le vrai couac, c'est l'Euro 2021, la défaite face à la Suisse en huitième de finale au tir au but. Alors échec ou goût amer, mais en tout cas une demi-finale perdue contre l'Espagne, le sentiment que la France était surclassée par les futurs champions d'Europe, avec un jeu qui a été très critiqué lors du dernier Euro. Donc pour le coup, Deschamps, avec son système offensif, la quête d'une troisième étoile peut finir en beauté avec cette dernière aventure pour cette Coupe du Monde ici aux États-Unis.
18: Merci Flo, t'as vu, on t'a posé aucune question sur l'OM, donc profite de cette parenthèse équipe de France.
27: Je vous écouterai quand même à 18h30 avec grand plaisir.
19: Plusieurs semaines. Ah
27: ouais, il faut s'aérer l'esprit un petit peu.
18: C'est la une de Rotten sans flamme ce soir. Cette Coupe du Monde est-elle déterminante pour le bilan de Didier Deschamps, 32-16, pour participer au débat avec nous? Jérôme, est-ce que ça peut tout changer alors?
3: Écoute, oui, parce qu'on reste souvent sur la dernière image. Déjà, à court terme, je pense que Didier, on retiendra pas ce qu'il a fait il y a quelques années, mais on retiendra la dernière compétition qui est celle-là. Donc si l'équipe de France ne va pas très loin dans cette Coupe du Monde, n'a pas un jeu un peu spectaculaire, beaucoup plus que sur le dernier Euro, il faut reconnaître, qu'elle dégage pas collectivement plus de force que sur le dernier Euro, forcément les critiques vont fuser, parce qu'il n'aura pas rempli les objectifs. Et l'objectif, même si le président de la Fédération française de foot nous raconte que une demi-finale c'est magnifique, pour moi c'est plus que ça. C'est plus que ça. Il faut espérer aller au bout. Quand tu es double finaliste des deux dernières compétitions, des deux dernières Coupes du Monde, tu te dois encore. Alors ça sera pas facile. Je dis pas que c'est facile, mais si tu vas pas jusqu'à la finale, il faudra que ressorte un collectif très fort, avec une image parfaite et avec un jeu qui peut être spectaculaire. Et si, avec ces éléments-là, tu peux perdre des matchs de football, parce que ça reste un sport qui est par moment très frustrant, tu peux dominer, tu peux être spectaculaire, tu peux montrer une grande force collective, mais des fois, tu peux te faire piéger sur des matchs à élimination directe. Donc, en fait, t'as aucune garantie en termes de
18: toujours un peu de réussite.
3: Oui, d'objectif de finale. T'as aucune garantie de ce côté-là, mais si tu n'y vas pas, il va falloir dégager beaucoup plus de choses positives par rapport au dernier Euro. Voilà, c'est ce que je pense, même par rapport à la finale au Qatar. Moi, j'y étais sur place tous les matchs, on avait vu, c'est vrai que la plupart des matchs, franchement, c'était pas flamboyant. La finale, Eric le dit dans la prod.
19: Ouais. Mais sur M6, c'était bien. Hein.
3: Ouais, sur M6, c'était bien.
18: Certainement, ouais.
3: C'était très bien. Non, mais
18: c'est Eric Antoine qui commentait.
3: Mais même Dugas, bon, je suis sûr que tu te rappelles de la Coupe du Monde au Qatar. Oui, si on va pas en finale et si les 10 dernières minutes, il se passe pas quelque chose de.
27: 20-25
3: minutes. Ouais, allez, on va dire quelque chose de fantastique. La vérité, c'est que bah la compète elle était pas incroyable, tu vois. Donc je pense que l'image de Didier à court terme, elle se joue oui sur les performances de l'équipe de France. Après, dans un second temps, oui, mais ça dans quelques mois, on se rappellera en effet que sous l'ère Didier Deschamps, et ça a duré 12 ans, bah il y a eu beaucoup plus 14. De bonnes choses, 14 ouais, ouais pardon, oui, beaucoup plus de bonnes choses que du négatif. Mais ça c'est la vérité, mais on reste souvent et malheureusement sur la dernière image, et pour lui, il joue quand même assez gros sur cette compète.
18: Dugas.
19: Déjà le président de la Fédé, mais quel pisse froid alors. Mais c'est, ouais, c'est fou ça. Une demi-finale, ce sera bien. Non, ouais, c'est une blague absolue. Quoi. Non mais on est l'équipe de France, quoi. Il est où le drame? Il est où le malheur? Il est où le problème de dire qu'on y va pour gagner la Coupe du Monde?
5: Et plein enfin, français.
19: Non mais qu'est-ce qu'il y a de grave à faire ça en commun? Voilà, c'est président de la Fédé, il arrive déjà, le mec il a le trou de mettre à zéro.
18: Mais il a le droit de dire que c'est une demi-finale, la compétition.
19: Mais il a rien le droit de dire.
18: Pourquoi?
19: Il a rien le droit de dire. T'arrives avec respect de la compétition, t'arrives avec respect des adversaires, mais tu es l'équipe de France, tu as des joueurs incroyables. On peut tous se voiler la face. On peut tous faire semblant. Continuons, allons-y. Aujourd'hui, arrêtons de se voiler la face. On fait partie des deux meilleures équipes au monde. On a les meilleures équipes. on a les meilleurs joueurs. Enfin, ce que je veux dire, c'est que cette Coupe du Monde, tu y vas pour la gagner et tu dois la gagner. Je suis désolé, tu dois la gagner. Alors après, bien évidemment, on sait tous que c'est le foot, on se nourrit de ça depuis toujours. Donc on sait qu'un match, ça peut tourner par plein de choses. Mais mon Dieu, cette finale, faut la gagner. Et si tu la gagnes pas, on verra les circonstances, on verra le jeu proposé. Mais tu ne peux pas aujourd'hui faire abstraction de la qualité de nos joueurs, de la qualité de nos joueurs offensifs, de notre milieu de terrain, parce qu'il y a aussi de la matière au milieu de terrain.
18: C'est le débat d'hier.
19: Voilà. Défensivement, il y a quand même de la matière. Alors, on a un problème sur les latéraux, je vous l'accorde, mais on a quand même de la matière. Dites-moi une équipe nationale qui est mieux fournie que nous en joueurs de talent. Il n'y en a pas.
18: En joueur de talent, non, mais en termes d'équipe, peut-être que l'Espagne, c'est aussi moins plus fort.
19: Eh ben ouais, mais l'équipe, excusez-moi, mais Deschamps, ça fait 14 ans qu'il est là. Ça fait 14 ans qu'il est là, Deschamps. On peut espérer quand même avoir une équipe avec des joueurs où on va encore se contenter d'avoir juste des joueurs qui font pas partie d'une équipe.
18: Excusez-moi, mais est-ce que cette compète est déterminante pour son bilan, alors?
19: Mais bien évidemment, et tu crois quoi? Mais bien évidemment, s'il gagne pas cette Coupe du Monde alors qu'on est ultra favori, ça sera un échec. Alors, on le regardera d'un œil assez global pour voir comment tu n'as pas été champion. Est-ce que ça peut être des expulsions, des coups de sifflet d'arbitre, il peut se passer plein de choses.
20: Et après
19: on verra et on adaptera le discours. Mais partons de l'idée que si tout se passe bien, qu'il n'y a pas de catastrophe d'arbitre, de blessure, de machin, de ci, de là, l'équipe de France avec son effectif au complet doit gagner cette compétition. Ouais. Et moi je vois pas où il est le problème quand t'as un sélectionneur qui est désigné depuis 14 ans ou presque, on m'explique c'est le meilleur sélectionneur du monde, il est incroyable, il est génial, il est là, on va dire tu peux faire une demi-finale avec les joueurs que t'as. Mais même lui, mais Deschamps, je le connais un tout petit peu.
0: Oui, il va pas satisfaire de ça.
19: Il sait que même lui, c'est un gagnant. Il va pas aller là-bas pour. Il sait qu'il a l'équipe extraordinaire. Et je veux te dire une chose, s'il avait pas une génération extraordinaire, ça fait longtemps qu'il serait parti. Et pourquoi tu crois qu'il
18: est
19: encore
18: Deschamps? Il est resté parce qu'il a senti qu'il avait du potentiel.
19: Une génération comme ça, si t'as des joueurs comme ça, c'est pour aller gagner la Coupe du Monde. Il va aller la chercher. Je te dis, moi, je pense qu'ils vont la gagner. Donc, il va aller la chercher, et ça fait partie de son travail, de sa motivation, de son envie. Et moi, je suis persuadé que Deschamps, il se dit pas, on va jouer une demi-finale. Et au fond de lui, il sait que s'il la gagne pas, ça sera un échec. Bien évidemment que ça sera un échec. C'est comme ça. C'est un compétiteur. Il a gagné toute sa vie. Il y a aucun problème là-dessus. Et il a les joueurs pour. Tu vas dire quoi à un mec qui a un compétiteur dans l'âme, qui a tous les joueurs pour gagner la compétition, et il va se dire ah ben non, je vais jouer petit bras. On va voir si on peut aller faire une demi-finale. Mais qui fait ça? Ça n'existe pas. Et veux dire les joueurs, quand ce sera Zidane ou quelqu'un d'autre, l'équipe de France avec la génération qu'elle a, toutes les compétitions qu'elle jouera à l'avenir et qu'elle joue depuis longtemps, elle les joue pour les gagner. Et tu peux considérer que quand elle les gagne pas, c'est un échec. Alors tu mesures le degré de l'échec, mais ça reste un échec parce qu'on a ce qu'il faut pour aller chercher toutes ces compétitions et les gagner. Voilà, c'est tout.
18: Steve.
5: De toute façon, les gars là, ils ont levé le truc. C'est qu'en fait, il y a plusieurs choses. C'est le bilan, c'est la porte de sortie. Jérôme a évoqué est-ce qu'on retiendra de Didier Deschamps le jeu? Non, par contre, moi, je pense que ce qu'on ne retiendra pas, c'est justement son jeu, l'animation, le plaisir qu'éventuellement l'équipe de France nous a donné plus souvent que mauvais, tu vois. Moi, je pense qu'on n'a pas pris vraiment beaucoup de plaisir. Par contre, une chose est sûre, c'est que c'est une machine à gagner. Il sait comment amener ses joueurs à gagner des compétitions. Ça, il nous l'a montré. Dugas l'a dit, il connaît beaucoup mieux que nous. Il sait gagner, c'est un compétiteur. Il veut aller jusqu'à la finale. Il veut même gagner cette Coupe du Monde. Et donc là, en fait, c'est de se dire, est-ce que maintenant, les joueurs de cette année sont synchro avec leur sélectionneur? Parce qu'on va en parler, lors des matchs. Est-ce que certains joueurs sont synchro avec l'idée de jeu? Exemple, sur les dernières compétitions, sur les derniers matchs, est-ce qu'il faudrait pas, avec le système offensif qu'on a, plus jouer en contre, avec une médiane basse, pour qu'on puisse jouer avec de l'espace, pour mettre certains joueurs en réussite? Ça va être une grande question. Parce qu'au final, est-ce qu'on a appris quelque chose de Didier Deschamps en tant qu'entraîneur? Je parle bien en tant qu'entraîneur. Je dis pas sélectionneur. Parce que ce qui était quand même assez facile pour lui, vu qu'on a quand même le meilleur portefeuille, j'allais dire, le meilleur, effectif, toute génération confondue, mais même au niveau international. Dugas l'a évoqué, on prend toutes les lignes, tous les postes, en diagonale, en verticale, en horizontale. À chaque fois, on a les meilleurs joueurs. Donc potentiellement,
18: c'est pas c'est forcément assez un gage de réussite. Hein. C'est, non, c'est parce que je veux dire, le Brésil avec la meilleure équipe du tournoi et pas gagné par tout le monde.
19: Alors, ça va être la faute à qui ? Alors, t'as les meilleurs joueurs,
5: Non, ce que je veux te dire, c'est que en tant que sélectionneur, il a jamais eu de choix ultra très fort à faire. Il a jamais eu
18: le gêné par votre analyse.
5: Il a quand même les meilleurs. Par contre, en tant qu'entraîneur, c'est là où on peut évoquer, en tant qu'animateur, est-ce qu'on a vu des choses, des changements de système, des adaptations aux équipes adverses?
3: Non, mais ça.
5: Principalement, non, parce que, faut mettre quand même le truc dessus, c'est que l'équipe de France, depuis une décennie, s'est adaptée, honnêtement, en tout cas dans le système offensif, à un joueur. Ce qui n'a pas toujours été gage de réussite, par contre.
18: Ça, c'est vrai.
5: Et là aujourd'hui, on le voit, c'est le débat par rapport à Kylian Mbappé. L'équipe de France offensivement s'est adaptée par rapport à un joueur. Et là, je remets tous les postes confondus, les latéraux, alors je vais pas parler des centraux défensifs, les milieux de terrain, les joueurs des côtés, voire le numéro 10. Tous les joueurs ont été concernés par le système de jeu qui a voulu être mis en place pour Kylian Mbappé, mais c'est pas grave.
3: Oui, mais
5: par
3: contre, ça n'a pas été gage de réussite. Ça c'est pas.
18: D'ailleurs.
5: Comme ça a été fait avec Messi, c'est pas un problème.
3: Je pense qu'on peut reprocher des choses à Didier ou être.
5: Mais moi, je reproche rien là-dessus.
3: Non, mais être sceptique sur sa façon de faire jouer ses équipes, ça, on est d'accord. Après, c'est un débat éternel de toute façon et ça restera toujours comme ça. Ce qui est sûr, c'est que.
5: Bah, sauf qu'aujourd'hui, c'est plus le même problème.
3: Non, mais lui nous a donné la garantie quand même sur. On va parler sur les dernières coupes du monde parce que je parle pas des derniers euros parce que pour moi l'ambiance et tout ce qui non mais en plus les deux derniers euros que ça soit en 2021 quand il a été décalé à cause du Covid et le dernier donc voilà
18: et là en demi contre l'Espagne
3: et contre l'Espagne ben même en termes d'ambiance dans le groupe ce qui est quand même la grande force de Didier de connaître les personnalités et de les faire bien vivre ensemble sur le terrain et aussi en dehors, je pense qu'il s'est un peu trompé. Tu vois, autant sur les Coupes du Monde, on était quand même à l'abri de tout ça.
19: Excuse-moi, Jérôme, ça c'est de la tambouille, Jérôme.
3: Oui, mais.
19: Deschamps, on sait, c'est la tambouille interne. Bon, oui. Voilà. Après, Deschamps, la garantie que l'on a avec Deschamps, c'est que c'est un gagnant. Il sait faire gagner ses équipes. Il sait faire gagner ses équipes. Excuse-moi, il a fait combien de compétitions?
18: Il en a fait six.
19: Donc ça va être la septième. Ouais. Si sur la septième, il gagne qu'une fois.
3: Oui,
18: mais tu vois, c'est exactement ça qui me gêne dans ta réflexion, Duga. C'est qu'en fait, tu banalises une finale de Coupe du Monde ou une finale d'Euro ou un excellent parcours, une demi-finale. C'est comme si c'était évident, même si on a les meilleurs joueurs et la meilleure génération, d'atteindre la finale à chaque fois.
5: Non, mais Benoît,
18: regardez les autres nations. Regardez le Brésil qui n'a pas fait une demi-finale depuis 2014.
5: On a un meilleur effectif.
18: Regardez les autres grandes nations du foot qui n'arrivent jamais à avoir la régularité qu'on a, en fait. C'est ça qui est fou.
5: Mais on a la meilleure génération à chaque fois.
18: Mais non, mais vous banalisez.
19: Et justement, attends, tu m'as posé une question, laisse-moi te répondre.
18: Vas-y.
19: Justement, tu me parles du Brésil. On n'est pas le Brésil, on est la France. Soi-disant que Deschamps, il sait faire gagner, il sait trouver les combinaisons, la tactique défensive, il sait créer des groupes. On n'a jamais dit ça du Brésil. Tu connais les derniers sélectionneurs du Brésil ?
18: Non.
19: Nous, on nous explique depuis 14 ans que Deschamps, c'est un génie. Et qu'il est incroyable, et qu'il est fabuleux, et qu'il est. Alors, c'est pas très grave, on joue pas très bien, mais c'est pas grave, il sait gagner, il sait nous faire gagner. Mais moi, j'entends le discours depuis toutes ces années. Moi, je vois pas. Et puis, excuse-moi, cette corrélation de m'expliquer que c'est pas parce que t'as les meilleurs joueurs que t'es sûr de gagner, ok, oui, très bien.
3: Mais quand
19: t'as les meilleurs joueurs, c'est quand même mieux d'avoir les meilleurs joueurs pour gagner que d'avoir les moins bons. Donc, arrêtons quand même avec ce discours.
18: Mais même quand t'as les meilleurs, c'est pas une évidence de faire demi-finale.
19: Oui, mais quand t'as le sélectionneur qui sait tout faire.
18: Oui.
19: Eh ben oui, non mais d'accord, ok. Ça fait six compétitions. Il en a perdu cinq, ou il en a pas gagné cinq, pardon. Ouais. Parce
18: que perdu tu vois cinq, ce que tu dis, il a dur. Perdu cinq.
19: Oui, ouais, mais pourquoi? Mais parce que t'as l'effectif,
3: oui,
19: t'as les joueurs, t'as le meilleur sélectionneur, t'as tout ça.
3: Et puis parce que du gars, là où je te rejoins, c'est que quand t'es l'équipe de France, tu dois gagner, point final. Après, peu importe, tu peux regarder à côté. Tu peux regarder l'Espagne, l'Italie, qui participe plus aux grandes compétitions depuis pas mal d'années, l'Angleterre, l'Allemagne.
19: Oui, les Allemands, les Anglais qui ont jamais gagné.
3: Exactement. Oui, ça, on peut les critiquer. Ils sont critiqués pour ça. Et pourtant, il y a des équipes, regarde les Allemands, sur les dernières années.
18: Exemple parfait.
3: Mais les
19: Allemands, ils ont quoi comme joueur? Les Allemands, ils ont le meilleur effectif que nous, les Allemands.
3: Exactement, c'est ça.
18: Mais l'Espagne. La grande Espagne.
3: Mais
19: l'Espagne parce qu'ils jouent en équipe. C'est peut-être ça, nous, qui nous manque depuis des années où on râle les uns les autres, et moi le premier pour dire il faut un fond de jeu, il faut une qualité de jeu, il faut imposer quelque chose. Oui. J'espère que cette fois-ci, on va être capable de le faire avec les joueurs offensifs. Pourquoi on parlait de ça quand on parlait des performances de l'équipe de France? Oui, mais en termes de fond de jeu, en termes de. Il n'y avait pas de patte, il manquait ce petit truc-là. Ça n'empêche pas de gagner, il l'a fait.
3: Et c'est pour ça qu'avec Didier, il joue gros, je pense, que si tu gagnes pas, en effet, si tu gagnes pas, eh ben, on se rappellera. Oui, on a été champion du monde en 2018, magnifique, pas de problème. Mais on se rappellera aussi, dans un premier temps surtout, que sur les dernières grandes compétitions,
18: il y a eu des échecs.
3: On les a pas gagnés.
19: Il a tout à gagner, il a tout à gagner, mais il a beaucoup à
3: il
19: perdre.
3: Il a beaucoup
19: aussi
3: à perdre.
18: Pierre, avec nous, 32-16, Jérôme.
3: Salut Pierre.
6: Oui, bonjour tout le monde.
3: Bienvenue Pierre. Pierre. Bon, excité avant le début de la compète?
6: Oui, on est impatient. C'est que tous les 4 ans, donc on a envie de voir
3: on va profiter,
6: cette Coupe du Monde.
3: Ouais, exactement. Bon, qu'est-ce que tu penses de Didier Deschamps? Est-ce que pour toi, il joue gros sur cette compète?
6: Alors Didier Deschamps, il joue rien du tout parce que son palmarès de joueur et d'entraîneur, de sélectionneur, parle pour lui. Qu'il gagne ou qu'il perd, je pense que ça n'entachera pas son image. Après, il va y avoir, si ça se passe mal, il va y avoir la manière dont on perd. C'est sûr que si on se fait éliminer en 16e, ça équivaudrait à se faire sortir de la poule, à pas sortir de la poule de l'ancienne version, parce que là, à 3 sorties de poule par poule, on va sortir de la poule. Hein. Ça, c'est clairement...
19: Bah, non, quelle ambition, il est insupportable ce discours. Oh là là là là.
6: Qu'est-ce qu'il y a du gars? C'est pas parce que tu t'es fait clasher pendant 1h30 sur Netflix que tu dois t'en prendre un peu quand même.
19: Poteau, si j'y suis allé, c'est que j'ai les coronets.
3: Ouais, voilà,
19: c'est
3: ça.
19: Je suis pas caché.
6: Oui,
19: mais c'est ça l'autodérision. Il faut savoir rigoler. Il faut savoir rigoler de soi-même aussi, mon poulet. Mais c'est pour ça. Je te dis que ton discours, il est insupportable. Si on est éliminé en 16e, bon, alors, et si on est éliminé en quart, ce sera mieux?
6: Eh ben, ça sera déjà mieux qu'être éliminé. Oh, ouais,
19: d'accord. Bon, allez, merci. Non, c'est bon, je suis plus là.
18: Ça dépend de la manière.
3: Sur Netflix, il a dit. Vas-y, Pierre, vas-y.
6: Ça, c'est quand même mieux si t'es plus là, apparemment, oui.
3: Vas-y. Au lieu de. On n'est pas là pour régler les comptes de Pierre-Paul Jacques. On est juste là.
6: Surtout que moi, je m'appelle Pierre. En plus, voilà. Et Dugarry, il m'attaque, je
3: vais
6: rien
3: dire. Non, allez, bon. C'est monsieur Dugarry ou Christophe?
19: Ouais, c'est ça.
6: Monsieur Dugarry, pardon.
3: Bah oui, Pierre. Donc
6: moi, c'est Monsieur Pierre.
19: Arrête de regarder la télé.
3: Bah ben non, c'est un prénom, Pierre. Donc tu m'appelles Jérôme, tu appelles Christophe si tu veux, ou Steve. Il y a pas de souci. Mais bon, peu importe. Moi, ce que je veux te dire, c'est que en effet, toi, tu te satisferais donc d'une élimination en quart de finale pour nous dire que Didier, c'est une réussite en équipe de France.
6: Alors, si j'avais pu aller au bout de mon propos.
3: Vas-y.
6: Je me satisferais oui et non, parce que sortir en quart de finale pour l'équipe de France, maintenant, ça serait une déception. Après, il va y avoir la manière de jouer. Si on prend du plaisir, qu'on se fait sortir en quart au pénalty, au bout d'un match exceptionnel contre une autre belle équipe, on sera déçu, mais on dira qu'on a quand même fait une belle compétition. C'est sûr que si on sort en quart de finale en se faisant balayer 4-0 par l'Allemagne ou par je sais pas qui, là, c'est sûr qu'on sera déçu. Mais après, Deschamps, est-ce que sur... la dernière compétition, ça va entacher sa réputation, son image de
3: toi. Tu dis que non, toi.
18: Bah, c'est tout le débat.
6: Moi,
18: t'as raison.
6: Moi, je pense pas.
3: Mais en fait, Pierre,
18: il a fait assez pour pas aller loin.
6: Par contre, si on veut aller loin, il faut que Deschamps, il fasse les bons choix aussi. Parce que de mettre Hernandez, qui est nul, de laisser Koundé qui avance pas, de mettre, comme dirait Monsieur Charvet, de mettre Foumani au milieu de terrain et Rabiot, la couleuvre, qui font que des passes en arrière, là, c'est sûr que ça va être compliqué de gagner des matchs.
3: Donc, t'es d'accord avec nous. S'il fait ça et qu'on perd, ça va entacher forcément son image.
18: Le bilan, ouais.
6: Bah, le bilan au global, il sera pas entaché parce qu'il aura fait, un titre et deux finales de grands championnats en quand même, encore pendant son mandat.
3: Mais après, oui, mais dans ces cas-là, regarde Pierre, je te renvoie.
6: Je te renvoie.
3: Alors il y a quelques années, et pourtant on a souffert sous l'ère Domenech, et j'en ai fait partie de ces compositions d'équipe et de ces compositions de groupe à Domenech. Donc je sais de quoi je parle quand je parle de ce sélectionneur-là et le peu de compétences qu'il avait pour occuper ce poste-là. Mais quand même, on a fait une finale de Coupe du Monde avec Domenech.
18: C'est vrai, 2006.
3: En 2006.
18: Tout à fait.
3: Et pour autant, ça n'a pas suffi à dire après coup, le bilan de Raymond, il est
18: un très euro bon. Catastrophique en 2008.
3: Oui, mais d'accord, mais il a quand même fait une finale.
18: Ouais, c'est vrai. Merci à Pierre qui est venu au 32-16. Pierre, tu rappelles quand tu veux pour participer à Rotten sans flamme.
3: Et on récupère Duga qui est plus sur Netflix.
18: Duga, il a de l'autodérision. C'est une de ses grandes qualités, sachez-le.
19: Non, mais je remercie pas Pierre.
18: Alors, Pierre, tout le monde te remercie. Allez,
19: c'est fou.
18: Dans un instant, on ouvre le procès de tous ceux qui pensent que l'OM doit vendre Mason Greenwood. À tout de suite sur RMC.
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5: 18h34 sur RMC, la deuxième demi-heure de Rotten sans flamme. C'est maintenant avec Christophe Dugarry, avec Steve Savidan et avec Benoît Boutron. On est là jusqu'à 20h comme tous les soirs. À 18h45 Chris. On reçoit le policier Chris, ancien joueur lyonnais, international brésilien bien sûr, qui nous parlera de la Seleção. Mais avant, on va faire un bon procès
6: et on parle de l'OM tout de suite dans Rotten sans flamme.
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7: Je me suis construit dans l'humilité, même si parfois les gens peuvent dire que j'ai un ego. Je suis aujourd'hui au très très haut niveau et je dois encore une fois montrer mes capacités et les compétences que je peux avoir à diriger un club comme le Stade Rennais.
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6: Alors l'OM attend toujours le verdict de l'UEFA. Les comptes du club sont examinés par la commission de contrôle financier depuis le 2 juin. Le verdict est attendu demain. Marseille risque des sanctions jusqu'à l'exclusion de la Ligue Europa pour la saison prochaine. Autre examen attendu, celui de la DNCG. Ça concerne là le foot français et la Ligue 1 dans quelques jours. Marseille doit vendre d'ici la fin du mois de juin et d'après le Corriere dello Sport, accord trouvé entre Greenwood et la Roma. L'anglais est sous contrat jusqu'en 2029. C'est le meilleur buteur du club depuis deux saisons. Il a 24 ans. Et comme le média italien l'annonce, une première offre à hauteur de 40 millions d'euros pourrait être transmise à Marseille. L'OM en attend 55. On rappelle également, c'est important, que Marseille devra reverser 40% de la somme reçue au club formateur de Greenwood, Manchester United. Ce soir, on va ouvrir le procès de tous ceux qui pensent que l'OM doit vendre Greenwood. Un procureur, Steve Savidan, bonsoir.
11: Bonsoir.
6: Deux avocats, Christophe Dugarry, bonsoir.
11: Bonsoir.
6: Et Jérôme Rotten, bonsoir.
5: Bonsoir.
6: Et puis un verdict au 32-16, c'est Pablo, supporter de l'OM, qui est là. Salut Pablo.
5: On l'a retrouvé.
14: Bonsoir tout le monde.
15: Corruption.
5: Il est de retour.
6: Pardon. Non, c'est une plaisanterie.
5: Le championnat de merde.
6: Tu étais de retour. Tu avais quitté River, tout ça. Allons-y pour ce procès, Steve. Toi, tu penses que Marseille doit essayer de conserver Greenwood?
11: Ouais, parce qu'en fait, la vraie question, c'est est-ce que l'OM peut se permettre de le laisser partir? J'enlève le côté financier, les 40%, la ventilation financière.
5: Ouais.
11: Non, je parle juste du joueur. Je parle juste du joueur, déjà d'une. Parce que honnêtement, l'OM est trop irrégulier. Mais par contre, t'as un joueur qui est performant. Alors oui, on peut dire qu'il peut s'améliorer. C'est un jeune joueur. Il peut encore s'améliorer. Il a eu une très bonne adaptation au contexte marseillais. Il a été très performant. Il a débloqué des matchs. Offensivement, il a fait des réelles différences. Alors oui, peut-être que dans un système défensif, il est moins performant. Mais on l'a vu que des systèmes peuvent justement être compensés par le manque d'un joueur qui défend un peu moins. Moi, je trouve qu'honnêtement, si l'avenir de l'OM doit se reconstruire, parce que là, on va parler justement peut-être d'une exclusion sur l'Europe, mais s'ils y sont, bah, va falloir avoir une équipe quand même assez performante pour pouvoir construire quelque chose. On parle aussi d'une saison en Ligue 1, parce que l'ambition de l'OM, je pense que c'est de retrouver la Champions League l'année d'après. Moi, honnêtement, vu la ventilation financière, c'est-à-dire qu'eux, ils en attendent 50, ça veut dire que 40% va être obligé d'être redonné. Mais c'est parce qu'on appelle comme ça en comptabilité, mais je te donnerai un cours de compta si tu veux aussi, du gars.
5: Non, j'ai mon CAP comptabilité.
6: Mais c'est vrai, bah, il a pas de
11: moi, j'ai mon bac pro. Toi, c'était le CAP métier du football.
6: Ah, bravo.
11: Et donc, si tu veux, moi, en purement de joueur, je ne le laisse pas partir. Et au vu de la commission ou de la ventilation que tu dois refaire à 40%, au final, ça n'équilibrera pas positivement tes comptes. Donc, c'est pour ça que moi, je garde Mason Greenwood.
6: Et voilà, c'est clair, c'est concis, c'est précis. Parole à la défense, Jérôme Bretagne.
5: Écoute, moi, c'est...
11: Maman
5: c'est,
11: est
5: c'est,
11: près de toi.
5: Non, mais c'est simple. Mason Greenwood, déjà, il faut savoir ce qu'il pense, lui, personnellement.
6: Lui, il a trouvé un accord avec la Roma,
5: moi,
6: a priori.
5: Moi, je suis désolé, mais tous les signaux qu'il a pu envoyer l'année dernière, dans cette inconstance qu'il a pu avoir, ça reste un joueur qui a fait beaucoup de différence. Et moi, j'étais le premier... à le défendre sur certains matchs quand tous les gens s'attardaient sur lui en nous disant bah oui mais il existe pas sur les gros matchs, il existe pas ceci,
6: 26 cela. Buts, 11 passes en 45 matchs.
5: Heureusement qu'il a été là une grande partie des matchs pour au moins que la saison de l'OM soit un petit peu moins ridicule qu'elle l'a déjà été. Mais une fois que tu as dit ça, forcément, il y a pas beaucoup de joueurs qui ont une valeur marchande. L'OM est en difficulté financièrement, hein, c'est pas moi qui le dis, c'est l'UEFA qui a deux doigts de les sanctionner déjà pour l'année prochaine. Donc, ils doivent vendre. Ils doivent vendre. Et aujourd'hui, vu l'intérêt du joueur, je pense que pour lui, c'est difficile de lui faire croire un projet à Marseille stable, sachant que depuis qu'il est arrivé, c'est changement d'entraîneur, changement de joueur, changement de dirigeant, tout change en fait. Et en plus, le mec, il s'en prend plein la tronche. Donc, je pense en effet que lui, il a décidé d'aller voir ailleurs. Et si c'est le cas, comment tu vas retenir un joueur de ce tempérament-là, qui va être plus un poids qu'autre chose l'année prochaine? Donc, autant essayer de récupérer un max d'argent, comme ils le font. Il y a une offre à 40 millions, peut-être que ça va monter un peu. Bien sûr qu'il y a un pourcentage à la revente pour Manchester United, peu importe. Mais ça va faire une petite rentrée d'argent intéressante pour l'Olympique de Marseille. Et puis, il faudra reconstruire un nouveau collectif avec peut-être un collectif bien plus fort qu'il l'a été et moins basé sur certaines individualités. Donc, c'est pour ça que je te dis que tu peux pas lutter s'il s'est mis d'accord avec l'AS Roma ou un autre club. Tu peux pas lutter. L'Olympique de Marseille aujourd'hui est pas en position de force pour dire, écoute, Mason, tu restes à l'OM, t'as un contrat jusqu'en 2029. Je pense que là, c'était l'ancien football. Ça se passe plus comme ça aujourd'hui.
1: Duga.
8: Non, mais pour répondre à la question, il y a deux questions qu'il faut se poser. Est-ce que l'OM a les moyens de le garder? Je pense pas. Et est-ce que lui veut rester?
5: Oui.
8: Je pense pas non plus. Oui. Donc la question ne se pose pas. Voilà, le joueur doit partir, le joueur va partir. Il a démontré qu'il avait du talent, mais je pense que c'est un joueur décisif, mais c'est pas un joueur leader. Aujourd'hui, l'OM a besoin de repartir sur des bases de compétiteurs, de joueurs qui courent, de joueurs qui s'investissent, de joueurs qui sont prêts à tout donner. Ça sera plus une équipe bling-bling, il va falloir faire des économies. Je pense qu'il faut tout reprendre de la base. Voilà, moi je fais confiance au nouveau directeur sportif. Voilà, pour repartir avec des nouvelles, avec des idées, avec des joueurs qui courent, avec, alors moi je suis pas un grand fan des data, mais pour le coup, ça va, à mon avis, ça va être très utile pour avoir des joueurs qui ont envie de s'investir, qui ont envie de courir, qui ont envie de faire les efforts, qui ont l'âme de leader, qui ont envie de s'investir, qui sont prêts à tout donner pour l'Olympique de Marseille et à mourir sur le terrain, au sens figuré bien évidemment, s'il faut. Et je pense que au-delà du talent qu'il a montré, Greenwood, il a bien montré qu'il n'était pas capable de tout donner sur le terrain quand il fallait le faire.
6: Bon, le verdict désormais de Pablo au 32-16. Qui remporte ce procès?
9: Franchement, je suis nuancé. Les deux côtés, il y a des bons arguments. Alors, je suis plus d'accord avec ce qu'a dit Duga sur l'OM plutôt que Jérôme, parce que je trouve que Jérôme, c'est trop la plaidoirie de Jérôme, c'est trop un cliché, je peux pas. Mais par contre, Steve Savidan, très d'accord avec lui, donc je vais donner la victoire à Steve Savidan quand même.
6: Oh, victoire de Steve Savidan.
11: Vérité éclate au grand jour.
1: Surprise. Et je le prends personnellement alors.
6: Ça, c'est la ventilation qui a fonctionné. Ah,
11: bravo,
1: Steve.
9: Après, si je peux me justifier, c'est juste parce qu'en fait, du gars. Les gars, Jérôme, je suis carrément pas d'accord avec tout ce que t'as dit, c'est vrai, mais t'as le droit de penser ce que
5: mais
9: tu veux.
5: Mais par rapport à quoi? Par rapport à quoi?
11: Du gars, c'est un pote de pierre.
9: Alors, je suis d'accord avec l'idée que l'OM n'est pas la Roma, qu'on n'a pas on peut pas avoir les ambitions de pouvoir garder un mec comme ça, parce que oui, en soi, d'accord, on n'est plus personne. On n'est plus des gains, ça c'est vrai. Ça fait des mois que je le dis avec mes collègues, on n'est plus personne. On représente plus rien à l'échelle du football.
5: Là, on est d'accord.
9: Après, sur le reste, dans l'idée que, pour moi, en fait, c'est à ma cour de remettre la main au pot et de dire, ben, frère, vas-y, c'est moi qui ai des conneries c'est moi qui ai choisi l'organisation, c'est moi qui leur ai dit, ben, je vous donne carte blanche pour faire ce que vous voulez. Je me suis foiré dans mes choix de direction, à moi de remettre la main au pot pour remplir les caisses du club. Genre, je suis désolé, c'est pas, en fait, au club.
1: Ça, c'est dans un monde idéal, ça, c'est sûr.
5: Mais moi, en fait, ce que je te dis, c'est que ça peut s'entendre, mais là, tu fais abstraction de ce que le joueur y pense en fait. Joueur, est-ce que il s'inscrit dans la durée à Marseille avec tout l'état d'esprit qu'il a eu, toutes les claques qu'il a pris dans la tronche?
1: Déterminant. T'as raison.
5: Moi, je pense pas, hein, vraiment.
6: Merci à Pablo qui est venu au 32-16. Victoire de Steve Savidan dans ce procès. Dans un instant, allô Jérôme, on reparle de la Coupe du Monde et du Brésil avec Chris, ex-international brésilien. Est-ce que le Brésil fait partie des favoris? À tout de suite sur RMC.
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21: 10h48 sur RMC, dans un instant, le Allo Jérôme avec Chris aujourd'hui, international, l'ancien international brésilien, la légende de l'Olympique Lyonnais, va nous faire l'honneur de venir dans Roten sans flamme. On est avec Christophe Dugarry, avec Steve Savidan et avec Benoît Boutron. Et Benoît, après 19h.
22: À quoi joue le Real Madrid avec ses élections, la réélection de Florentino Pérez, cette offre refusée par l'Atlético hier concernant Julian Alvarez? On sera avec Edgar Grollo, habituellement notre correspondant en Espagne, mais qui en ce moment est à Mexico à la veille du match d'ouverture de la Coupe du Monde entre le Mexique et l'Afrique du Sud. Tout de suite, c'est Allo Jérôme.
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23: On a récupéré, double une, deux. Neymar, Neymar, oh, le 77e, il est là pour venir décanter la situation, le jeu génial.
1: Allô Jérôme.
22: Alors où doit-on placer la Seleção dans le tableau des favoris de cette Coupe du Monde? Le Brésil quintuple vainqueur, la dernière fois c'était en 2002. Le Brésil sixième du classement FIFA, une seule demi-finale depuis ce titre d'ailleurs en 2002. C'était en 2014 à la maison, souvenez-vous le traumatisme contre l'Allemagne. Depuis, ses 4 éliminations consécutives en quart de finale. Le Brésil fait-il partie des favoris? Chris, ex-légende de l'Olympique Lyonnais, ex-international brésilien, est avec nous Jérôme.
21: Salut Chris.
24: Bonjour, comment ça va? Vous
22: salut
24: allez bien?
21: Bon, ça va.
22: Salut Chris.
21: Ça faisait un bout de temps qu'on t'avait pas entendu. Hein. Alors écoute, on avait envie de t'entendre pour célébrer le titre de champion du monde du Brésil.
24: Non, on part de loin là. On part de loin. Je pense qu'on n'est pas favori du tout. Je pense qu'on peut être la surprise.
21: Mm-hmm.
24: Mais favori, je pense pas.
21: Tu t'attends à quoi du Brésil dans la façon de jouer? Bon, c'est vrai que nous, ici en Europe et en France particulièrement, et tu le sais, le Brésil, ça fait rêver, ça a toujours fait rêver. C'est le pays du football, le spectacle.

0: avec des joueurs offensifs incroyables. La génération, elle est quand même moins folle offensivement. On a été obligé de rappeler Neymar, donc ça veut dire ce que ça veut dire. Tu t'attends à quoi sur cette compète?
1: Bah, déjà, on attend que cette équipe de Brésil commence bien. Je pense qu'on va trouver le Maroc, que c'est le match plus compliqué de la poule.
2: Dans la nuit de samedi après, à dimanche, à minuit.
1: Ouais. Après, cette équipe, déjà, on attend qu'elle joue ensemble. Il a le talent, il a la qualité individuelle. Mais Ancelotti, il arrive, il essaye de monter cette équipe, de faire une équipe compétitive. Mais avec les blessures, surtout de Neymar, on attend beaucoup de Neymar, on parle de lui partout, il était convoqué, et il est blessé, il revient des blessures, mais tout le monde était heureux qu'il est là. Je pense qu'il peut faire la différence dans le vestiaire, dans le premier temps. La préparation pour jouer à partir de 12e match contre Haïti. Après, oui, il a Vini Junior, il a Rafinha, il a Matheus Cunha, il a Paqueta, il a plein des
2: joueurs. Il y a quand même des bons joueurs, bien sûr.
1: Oui, après, c'est sur le terrain qu'on attend que cette équipe peut marcher bien.
2: Comment vous les voyez, vous les gars, les
3: justement, justement, Chris, il y a plein de bons joueurs. Il y a un entraîneur renommé. Qu'est-ce qui flanche? Qu'est-ce qui fait que c'est la mentalité des joueurs? C'est quoi le problème?
1: C'est vrai que quand on prend chaque joueur dans leurs équipes, ils sont bons, ils sont les meilleurs dans chaque équipe, ils sont les leaders, ils sont meilleurs buteurs, ils sont des capitaines, il y a tout. Maintenant, on voit pas cette rigueur en équipe nationale, en sachant que c'est la Coupe du Monde où tout le monde doit tout donner pour amener cette équipe du Brésil au plus loin possible. C'est la mentalité. Non, quand tu prends un Casemiro qui a une mentalité incroyable, tu prends Bruno Guimarães, c'est le capitaine de son équipe, il a Marquinhos, il a Magalhães Gabriel qui a fait une saison énorme.
2: Incroyable, une belle charnière centrale.
1: Donc, ouais, il a quand même de la personnalité. Maintenant, c'est l'heure, c'est le moment de transférer tout ça ensemble.
0: Est-ce que tu penses, Chris, que avec tout ce que tu nous dis et tout ce qu'on constate aussi à travers les résultats du Brésil, la façon de jouer, les manques qu'il peut y avoir, que le Brésil a un petit peu moins de pression et peut être l'équipe surprise sur cette Coupe du Monde?
1: Oui, on va dire que dans la Coupe du Monde, il a moins de pression. Mais pour nous, Brésiliens, il n'a pas dit, il a et ça existe, cette pression. Ça existe, cette pression, au Brésil, de faire une bonne Coupe du Monde, surtout par rapport à toutes les Coupes du Monde qui est précédente, tu vois, qu'on a vécu, qu'on a été éliminé, surtout la dernière contre la Croatie. Ah ouais. Donc, c'est pas évident. Aujourd'hui, je pense que le grand problème d'Ancelotti, c'est le système. Quel système il va mettre en place? S'il va jouer en 4-2-3-1, en 4-2-4, comme il avait dit qu'il aimerait bien, ou en 4-3-3.
2: Mais sans numéro 9, parce que c'est un poste qui pêche au Brésil. On a du mal à trouver l'avant-centre de cette équipe.
1: Oui, aujourd'hui, on peut avoir Igor. Matheus Cunha, c'est les deux entre guillemets les deux neufs. Hendrick, il joue plutôt, il peut être un neuf, mais il joue plutôt côté.
2: Est-ce qu'il doit jouer Hendrick, Chris, pour toi?
1: Non, je pense qu'Ancelotti va pas débuter avec Hendrick. Il va garder parce qu'il a fait deux bons matchs amicaux, les derniers deux matchs amicaux, donc je pense qu'il va pas débuter.
2: Un rapport au ballon?
1: Je pense qu'il va commencer avec Vini à gauche, Rafinha à droite et Matheus Cunha devant avec Paqueta.
2: Ok.
1: Un milieu à trois, mais un deux avec Casemiro et Bruno Guimarães et Paqueta devant.
2: Bon. Chris, qui va être champion du monde?
1: Oh là. Il a des belles équipes, hein. Il a.
0: Bah, il a. Non, mais commence pas à nous sortir 10 équipes, hein. Est-ce que nous.
1: Non. Je pense que.
3: La meilleure équipe, il y a deux favoris, Chris. Il n'y en a pas 50, il y en a deux.
1: Non, pour moi, c'est la France, c'est la première, avec l'équipe qu'il y a sur le papier, les joueurs, etc., le talent. C'est énorme. Après, je pense toujours l'Espagne, parce qu'il y a toujours des bons joueurs, des jeunes joueurs, de la qualité. Ils sont toujours prêts à jouer ce type de compétition. Et je pense en troisième, toujours le Brésil comme une surprise.
2: Ah, quand même, voilà.
1: Ah bah quand même.
2: Okay. Bon Chris, merci beaucoup.
0: Tu les as mis avant l'Argentine. Tu les as mis avant l'Argentine, ça c'est beau ça.
1: Bravo. Non, je pense pas que l'Argentine ils vont arriver. Je pense pas.
0: Ouais, tu l'as dit, de toute façon ils sont mauvais.
2: Et Chris, tu reviens quand tu veux dans Rotten sans flamme tout au long de la Coupe du Monde pour parler du Brésil.
1: C'est gentil, merci.
2: Salut Chris.
0: Bon, écoute, on t'embrasse, salut.
2: Bye bye. 18h56 sur RMC dans un instant. Rotten se chauffe, on va parler du Real Madrid. À quoi joue le Real? Supporters madrilènes, on vous attend au 32-16. À tout de suite.
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0: 19h01 sur RMC, la deuxième heure de Roten sans flamme. C'est maintenant avec Christophe Dugarry, avec Steve Savidan, avec Benoît Boutron. On a passé une excellente première heure. On remercie Chris d'être venu nous livrer ses impressions sur l'orientation que va prendre le Brésil sur cette Coupe du Monde.
31: La victoire.
0: Il est quand même sceptique. En tout cas, nous, demain, c'est le début de la Coupe du Monde et c'est une émission exceptionnelle qui sera délocalisée sur les grands boulevards. À la brasserie Le Flora.
2: Exactement.
0: On sera
2: en plein cœur de Paris.
0: On sera là en plein cœur de Paris. On va se régaler avec du public et tout. Ça va être fantastique.
2: Pour lancer les soirées Coupe du Monde. Ah, ça va être magnifique. Franchement, toute la Dream Team sera là. Venez vous régaler avec nous quand vous sortez du boulot. Vous venez vous arrêter et vous passez un bon moment avec nous. 18h-20h du lundi au vendredi. La brasserie Le Flora sur les grands boulevards. On va se régaler tout au long de la Coupe du Monde. 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
0: Femme d'homme.
2: La VAR de Roten s'enflamme. Les problèmes de visa, le traitement réservé à l'Iran. Est-ce que les joueurs doivent manifester leur mécontentement? 32-16 pour participer avec nous. Mais tout de suite, soyez bien attentifs parce que Steve va nous décrypter la stratégie du Real Madrid.
32: Moi, ce que j'aimerais bien, on s'est retrouvé un peu. C'est ce poids de l'institution. On était une institution forte. Et c'est plus le cas maintenant.
33: Quand t'es dans un cycle, le avant, pendant et après, le après n'existe plus.
34: C'est le club qui représente, qui caractérise la grandeur. Le Real, c'est le club référence, je pense, au niveau mondial.
33: Parce que le après devient déjà le avant.
35: Uno, dos, tres, à la Madrid!
33: Là-bas, il y a le poids de l'institution. On l'a vu lors de sa présentation au stade Bernabéu.
36: Je pense qu'il va falloir trouver des conseillers et des s'entourager un peu mieux parce que je pense qu'il est à la fin de sa carrière, c'est évident.
33: En fait, le pendant, une fois que t'es sorti du pendant, t'es déjà sur le avant de quelque chose. D'autres.
37: El martes, más o menos, voy a hacer una oferta a un importante club de la Champions por un gran jugador que sería la mayor cantidad de dinero que el Real Madrid pagaría por un traspaso en toda su historia.
38: Il me fait ça, je le prends et je lui mets un putain de coup de tête.
2: Le Real confirme avoir adressé une offre de 150 millions d'euros à Julian Alvarez, offre qui a été refusée par les Colchoneros.
33: On s'est vraiment rendu compte qu'on apprenait aussi bien en regardant qu'en faisant. Et voilà, c'est un truc de fou.
39: Son dos cosas necesitas.
2: Moi j'ai tout compris, ça y est. T'as compris Jérôme?
0: Ah ouais, tout.
31: Franchement Jérôme, tu sais que génial, si je t'avais eu dans les mains en prépa mental, t'aurais été meilleur que tu n'as été.
2: Déjà, ça, c'est sûr.
31: Un très haut niveau. Je pense que t'aurais gagné la Ligue des Champions.
2: Moi,
31: et tu n'aurais pas été que le meilleur passeur de la Ligue des Champions.
2: Exactement.
0: Et sauf que tu vois, la Ligue des Champions, tu la gagnes. Non mais la Ligue des Champions, tu la gagnes pas tout seul.
31: Ah, mais c'est pour ça que ce qui est important,
0: donc
31: c'est
0: qu'il aurait fallu que tu soignes les têtes de mes coéquipiers.
31: Ah, on soigne pas les têtes, on prépare les têtes. C'est
2: exactement.
31: Pas pareil,
2: la préparation. Si Steve s'était occupé de la préparation mentale de Monaco.
0: Ils ont fini champion, ton club de handball, là, ou pas?
31: Non. À Aix-en-Provence, non.
2: Un maintien facile.
31: Franchement,
2: un maintien.
31: Si tu regardais,
2: oui.
31: Ah oui.
2: Alors
31: On a gagné ce week-end. C'était très très bien.
0: Bon, entre, t'as pas évolué entre le hand et le foot, quoi.
2: Alors,
0: ou le maintien, quoi.
31: Je t'emmerde.
2: À quoi joue le Real Madrid ? Parlons-en. Avec plusieurs infos qui se succèdent concernant le Real. L'officialisation de l'arrivée de José Mourinho, ça est tombé hier soir. Et puis, il y a deux jours, c'était la réélection de Florentino Pérez. Et hier, on a donc appris que le club avait transmis une offre de 150 millions d'euros à l'Atlético pour recruter Julian Alvarez, un joueur qui est également ciblé par le Barça. Une offre qui a été immédiatement refusée par l'Atlético. Annonce faite sur les réseaux. D'ailleurs, sur les réseaux, on se régale de voir les guéguerres entre l'Atlético, le Barça et le Real. C'est vraiment un bonheur depuis quelques jours. Parlons-en avec Edgar Grollo, qui est notre correspondant en Espagne, mais qui est aujourd'hui à Mexico. Salut Edgar.
0: Il a choisi.
1: Salut Benoît, salut Jérôme, Edgar. Salut tout le monde. Je suis devant le stade Azteca.
2: Ah bah alors raconte-nous, parle-nous de l'ambiance qui règne là-bas.
1: Écoute, ça monte tranquillement. Hier, il y avait beaucoup de monde dans les rues avec les maillots des différents pays, beaucoup de maillots mexicains, beaucoup de musique partout. Alors, j'ai pas beaucoup visité la ville encore, mais c'est très coloré. Il y a beaucoup de bruit, beaucoup de musique, beaucoup d'ambiance. Les gens sont très chaleureux et c'est très sympa. Ça fait très ambiance Coupe du Monde. Et là, j'ai le stade en face de moi qui va donc accueillir son troisième match d'ouverture dans son histoire.
2: Ah ouais.
1: C'est vraiment un lieu historique où Pelé est passé, Maradona est passé. Et ça nous promet un très très beau match. Et en plus, l'affiche de demain, Mexique-Afrique du Sud, ça pue la Coupe du Monde.
2: C'est un stade magnifique et qui sera match qui sera magnifiquement commenté sur RMC à partir de 21h avec toi et avec Jean-Louis Tour. On va se régaler tout au long de la Coupe du Monde. Parlons donc du Real, ton sujet de prédilection, Edgar. Cette tentative de recrutement d'Alvarez, est-ce que c'est une vraie tentative ou c'est juste un effet d'annonce de la part de Florentino Pérez, à ton avis ?
1: C'est vrai que on a entendu des extraits dans ce que vous avez diffusé juste avant que tu prennes la parole, et on entend Florentino Pérez promettre une grande offre, promettre 150 millions d'euros, promettre en fait finalement qu'il va recommencer à investir comme il le faisait avant, parce que la stratégie du club sur les dernières années, ça a été de prendre des joueurs en fin de contrat et d'investir sur les jeunes joueurs. Là, il a promis de tenter un recrutement style Galactico. Et finalement, quand on voit que c'est Julian Alvarez, il y a pas mal de raisons qui nous poussent à pousser que c'est plutôt un effet d'annonce et que c'est vraiment quelque chose pour dire voilà, j'ai tenu ma promesse de faire cette offre-là, mais c'était avant tout pour gagner cette élection, déjà parce que Julian Alvarez, son profil sportivement, ça n'a pas vraiment de sens de mettre 150 millions d'euros sur lui aujourd'hui. En plus de ça, ça colle pas vraiment avec l'image de Galactico qu'on nous a vendu sur une semaine, même si c'est un excellent joueur. On s'imaginait des joueurs comme Olise, des joueurs comme Vitinha qui sont au-dessus de ça. Donc côté Real Madrid, on a tout pour croire quand même que c'était pas vraiment une offre extrêmement sérieuse, et surtout quand on voit qu'il y avait un communiqué d'annonce de l'échec d'une offre. C'est quand même quasiment du jamais vu. Ouais. On voit jamais ça, donc c'est vraiment pour communiquer sur le fait qu'il a tenu sa promesse. Et puis ce qui peut nous pousser aussi à penser que c'est un effet d'annonce, surtout, c'est que côté Atlético, ce transfert n'avait pas de sens non plus. Et d'ailleurs, côté Atlético, c'est vraiment le club est vraiment le grand gagnant de cette histoire, parce que eux, ils ont un joueur avec lequel ils sont déjà, on va dire, menacés par le Barça. Ils sont très difficiles dans les affaires avec lui. Et là, ça va tout simplement permettre de faire monter les enchères autour de Julian Alvarez, de montrer au monde qu'il rigole pas et que même 150 millions, ça ne suffit pas. Donc globalement, de A à Z, dans ce petit feuilleton, il n'y a pas grand-chose qui nous fait penser que ça aurait pu vraiment arriver à un transfert à la fin de Julian Alvarez vers le Real Madrid.
2: Merci Edgar. Roten se chauffe. À quoi joue le Real Madrid, Jérôme, alors ? Est-ce que tu comprends toute cette stratégie depuis la réélection de Florentino Pérez ?
0: Non, mais moi, il y a des choses qui me dépassent. Déjà, on y voit un peu plus clair dans les propos d'Edgar, mais c'est vrai que rien que le profil de Alvarez, moi je dis pas que c'est un mauvais joueur, mais je vois pas où est l'intérêt de recruter un joueur de cette.
31: Bah si, tu sais, Jérôme.
0: Non.
31: Tu le mets en numéro 9 et tu décales Mbappé à gauche, là où il est plus performant.
0: Ok,
31: c'est tout, c'est
2: et
31: clair.
2: Vinicius, alors.
0: Après, Vinicius,
31: bah, Vinicius,
0: quoi,
31: tu le mets à droite, et puis c'est tout.
0: D'accord. Ouais. Et puis,
1: ça fait 5 ans qu'il a plus joué.
0: C'est vrai. Non,
31: mais
0: c'est vrai. C'est vrai qu'il a été recruté pour marquer des buts. Kylian Mbappé,
31: parce que les joueurs, n'évoluent pas. Non, les joueurs n'évoluent pas à leur poste.
0: Non, mais Steve,
31: là tu prends un numéro 9, c'est ce qui te manque.
0: Tu peux avoir un avis différent. Ce que je veux dire, c'est que moi j'y crois pas une seule seconde.
31: Ah, moi non plus j'y crois pas.
0: Déjà, parce que pour moi, il y a la stratégie, elle est pas bonne. Que en effet, il y a d'autres joueurs à recruter au Real aujourd'hui pour permettre d'avoir un collectif bien plus huilé qu'il l'a été cette année.
31: Et des promesses de campagne. Et après, il faut que tu es élu, tu le respectes pas.
0: Steve,
31: tu sais, ça c'est dans notre monde de tous les jours, Steve, que ça soit en France ou ailleurs.
0: Steve, les promesses. Je pense que Florentino Pérez, il avait pas besoin de faire une promesse de recruter Alvarez pour être réélu. La promesse Mourinho, je pense qu'elle a marché en effet, parce que Mourinho reste très coté à Madrid
2: et elle s'est concrétisée
0: et les gens sont contents de le retrouver. Donc tant mieux pour les supporters, hein, si les socios de Madrid s'ils sont contents de retrouver Mourinho sur leur banc de touche, peut-être que lui va montrer un collectif bien plus fort qu'il l'a été, avec une ligne de conduite bien précise. Et dans ces cas-là, cette ligne de conduite, et là je crois plus à Mourinho sur la façon de faire évoluer son équipe, quel poste il a besoin de se renforcer son équipe. Et il y en a beaucoup de postes, déjà à commencer par la charnière centrale, à commencer aussi ensuite par son milieu de terrain. Là oui, c'est des postes qui ont
2: monté. Konaté, hein.
0: Qui ont monté. Oui, bah et Konaté. Alors Konaté, on est d'accord que Konaté aujourd'hui est pas dans sa meilleure période et sa meilleure forme. Mais s'il retrouve son niveau, qui a fait de lui un des meilleurs défenseurs en Angleterre il y a deux ans, eh ben écoute, pourquoi pas. C'est un vrai renfort. Mais il faut juste voir si ça va fonctionner à Madrid dans ces conditions-là. Et puis surtout, je te dis, Konaté c'est bien, mais il faut qu'il y en ait d'autres qui arrivent à mettre d'abord du talent sur le terrain, parce que c'est bien là que ça manque au Real. C'est que je veux bien qu'on mette des individualités offensivement, que ça fait parler ou quoi que ce soit, mais derrière il y a une structure différente à mettre en place. Et je pense qu'avec Mourinho, peut-être qu'ils vont y arriver, mais pas avec l'arrivée d'Alvarez, ça c'est sûr.
2: Duga, est-ce que tu comprends ce que fait le Real ?
31: Bah pas trop, je crois que ça navigue à vue un peu depuis ces dernières années. Ils savent pas où ils vont. On l'a vu avec le choix des entraîneurs après Ancelotti. Ils ont pas laissé travailler Xavi Alonso. Ils mettent après l'entraîneur de la réserve. On sait pas trop où ça va, dans quel sens ça va. On sent qu'il y a des forces politiques différentes dans ce club. Voilà, le président, les conseillers, ils ont pas tous le même avis, ils ont pas tous les mêmes envies. Bon, écoute, il y a eu cette élection prématurée. Ça a été la volonté du président pour confirmer son pouvoir. À l'arrivée, la première chose qu'il fait de ce pouvoir-là, bon, il choisit Mourinho. Bon, moi, je suis pas grand fan, mais pas. Et après, on nous sort cette histoire abracadabrantesque avec l'Argentin.
2: Alvarez.
31: Écoute, je comprends pas ce qu'ils ont envie de faire. Je comprends pas ce qu'ils cherchent à faire. En attendant, il y en a qui avancent. Il y a des clubs qui avancent. Il y a des clubs qui se structurent. Il y a le Bayern de Munich, il y a le Paris Saint-Germain. Et t'as le Real Madrid on a l'impression qu'il a perdu un peu le fil. Et même eux, je trouve que dans leur choix, tu dis stratégique, on sait pas où ils vont. C'était un club avant-gardiste sur beaucoup de choses. Et là, à part recruter des joueurs en fin de contrat, des joueurs libres, c'est la seule idée qu'ils ont. Rappeler un entraîneur qui a déjà été au Real Madrid, qui a plus rien réussi depuis je sais pas 5, 6 ans, 7 ans, il a plus rien gagné.
4: Il a gagné
31: le championnat. Ligue Europa, mais bon.
4: Bah oui, bah c'est pas rien. Il a gagné le championnat, Fenerbahce, ça va quand même.
31: Championnat
4: du Portugal. Okay. Bah non, mais il gagne.
31: Non mais je sais pas, Special One, c'est normalement, voilà, s'il aurait jamais dû aller à Besiktas, s'il aurait jamais dû à Benfica, il est plus demandé nulle part, il a plus rien réussi, grandiose.
1: Il a pas gagné avec Fenerbahce.
31: Voilà. Pardon ?
2: Non mais il a pas gagné ni avec Fenerbahce ni avec le Benfica. Les derniers trophées qu'il a gagné, c'est une Coupe d'Europe avec la Roma, je crois.
31: Voilà, alors tu vois, donc ça remonte. Donc écoute, je comprends pas où ils vont et j'ai l'impression qu'ils sont perdus. Alors est-ce que ce monsieur Pérez, c'est l'âge, je sais pas, est-ce qu'il a plus d'idées, est-ce qu'il est mal entouré, est-ce que je sais pas, on sent que c'est un club qui navigue à vue et c'est bien évidemment très dérangeant parce que je vois pas comment ils vont s'en sortir parce qu'il y a des clubs qui avancent, il y a des clubs qui ont pris de l'avance. Alors tout le monde va pas bien, mais c'est vrai qu'on sent quand même que des clubs comme le Barça qui a retrouvé aussi une solidité financière aussi va pouvoir acheter des joueurs.
3: on sent que le Bayern a beaucoup avancé, le Paris Saint-Germain, voilà, les clubs anglais qui ont beaucoup de moyens. Que fait le Real? Voilà, moi je me pose des questions. Que fait le Real? Et c'est, pour moi, c'est une énorme inquiétude.
1: Edgar, est-ce que je te confirme qu'on...
2: Vas-y.
1: Ouais, non mais exactement. Pour rebondir sur ce que tu disais à l'instant, on sait pas où ils vont parce que cette offre de 150 millions, on sait pas si c'était juste un effet d'annonce pour l'élection et pour gagner l'élection, ou si c'était aussi un effet d'annonce pour dire attention, on est de retour, quoi. Maintenant, ouais, ouais, on va recommencer à mettre des sommes importantes sur des joueurs. Parce que si c'est juste pour dire ah bah vous voyez, en fait on n'a pas réussi, et recommencer la même stratégie, c'est quand même différent. Et faut pas non plus écarter la possibilité de se dire que peut-être Florentino Pérez a modifié un petit peu sa façon de penser par rapport aux dernières années, et que ces 150 millions d'euros là, peut-être que ça marche pas avec Roy Alvarez, ou que là c'était que pour l'image parce qu'il était dans l'urgence. Ouais. Peut-être qu'il les mettra sur un autre,
0: oui,
1: ou sur deux
0: autres.
1: Oui,
0: mais regarde,
1: c'est ça la vraie question.
3: 75
2: sur des milieux de terrain,
3: il ne faut pas mettre
1: 150
3: sur un attaquant.
0: Du Gars l'année dernière, et je parle sous le contrôle d'Edgar, ils ont quand même recruté des joueurs très chers.
2: Oui.
0: Oysen derrière, bien c'est sûr, très cher. L'arrière gauche, là.
1: Carreras et Mastantono. Oysen, Carreras et Mastantono.
0: Mais t'imagines que ces trois joueurs-là.
1: Mais c'était des jeunes, c'était des investissements sur des jeunes, et ça, c'était la stratégie sur les dernières années. C'est pas des cadres que tu sais qui vont déjà être performants.
0: Non, mais ça, on est d'accord, sauf que quand tu fais la somme globale de ces trois joueurs-là, tu dépasses les 200 millions.
2: Ça fait déjà beaucoup.
0: Quasiment, non ?
3: Oui.
2: Ouais.
3: C'est une question de ventilation.
1: Ah oui, non mais oui, clairement, t'es sur un investissement très important. Rien que Mastantono, par exemple, c'était environ 60 millions, alors que c'était un joueur qui avait joué que dans le championnat argentin et qui connaissait pas encore le football européen. Hein, donc, Carreras, c'était presque la plus grande certitude entre guillemets parce qu'il jouait déjà au Benfica. Et Hussein, là aussi, t'as mis plusieurs dizaines de millions d'euros pour un joueur qui joue à Bournemouth. Donc, c'est vraiment des prises de risque qui ne vont pas vraiment en plus avec les anciennes stratégies de Florentino Pérez.
2: Tu y crois, Edgar, à une folie à la 180-200 millions pour un joueur comme Olise, ça c'est possible quand on est au Real ?
1: Aujourd'hui, en tout cas sur ce mercato-là, j'ai du mal à y croire, sauf si y a un gros départ. C'est ça la question.
3: Non, en plus, il faut qu'ils essaient d'acheter des joueurs.
1: Tu peux pas, en fait, avec cet effectif-là.
3: Des joueurs, va voir. Non. Ils n'auront jamais Olise, même à 200 millions, ils n'auront pas Olise.
2: Oh, 200, du gars, pourquoi ils l'auraient
3: mais
2: pas
3: non, le Bayern est tellement fort financièrement, ils ne vont pas renforcer un concurrent aussi fort.
2: Bah, il y a peut-être des sommes qui sont irrefusables. Hein,
3: non, mais de toute façon, le sujet, on tourne autour du pot encore une fois. Le Real, c'est surtout quel poste ils vont vouloir renforcer. S'ils veulent encore des joueurs offensifs, les places, elles sont quand même prises.
2: Ils ont pris Dumfries aussi, latéral droit. Ça fait deux recrues déjà défensives.
3: Il faut des milieux de terrain.
1: Il faut surtout vendre des joueurs avant d'acheter. Parce que là, t'as trop de joueurs qui ne vont pas ensemble, qui sont au même poste. Regarde le poste d'Olise, par exemple.
3: Ouais. Non,
1: alors, on est tous d'accord qu'ils ne sont pas au niveau sur les droites. Mais théoriquement, sur le papier, t'as déjà Mastantono, Rodrigo Messi est blessé, Brahim Diaz qui joue souvent de ce côté-là. Il faut vendre quelqu'un.
3: Mais comment on peut dire qu'ils ne vont pas ensemble ? Ils ont quand même gagné la Ligue des Champions il n'y a que deux ans. Comment on peut dire ? Non, mais il faut toujours le dire. De toute façon, il n'y a pas de souci. C'est que non, mais je suis.
1: Écoute, parce que t'avais d'autres joueurs aussi autour.
3: Parce que t'as Mbappé qui a déstabilisé un collectif huilé, une formation huilée, un apport des jeunes huilé que tu n'as pas pu emmener vers le haut niveau. Et honnêtement, il a aimanté tout ce jeu offensif du Real Madrid. Et aujourd'hui, la question que se pose Pérez, c'est comment ne pas pouvoir se séparer de Mbappé. C'est comment ramener des joueurs. Parce que si on parle de gros départ, qui c'est qui va partir et qui c'est que ça saoule ? Vinicius. Rodrigo.
2: Et Vinicius n'a toujours pas prolongé d'ailleurs. Ça, c'est un gros dossier pour Pérez. Ça, c'est sûr.
3: Parce qu'il peut plus jouer.
5: Tu dis, Steve, tu dis que le Real doit se séparer de Mbappé.
3: Non, c'est pas ce que je te dis. Non, Pérez ne se séparera pas de Mbappé. Mais aujourd'hui, c'est plus facile de se séparer de Vinicius et Rodrigo que de Mbappé, bien sûr. Parce que c'est lui qui l'a fait venir, c'est le projet de son.
2: C'est ta vedette.
3: C'est son projet de carrière presque, tu vois, de revenir à ce grand Real de Madrid,
5: la saison, excuse-moi l'expression, mais la saison merdique du Real Madrid, c'est quand même pas la faute d'Mbappé quand même.
3: Mais c'est parce que je te dis, ils sont doubles, champions d'Europe. C'est parce que je te dis, c'est qu'il a déstabilisé un collectif bien huilé et un vestiaire bien huilé.
2: Il y a deux ans.
3: Oui, il y a deux ans.
2: En Europe, il y a deux ans avant
3: Donc
2: Mbappé
3: aujourd'hui,
2: arrive, c'est ce que
3: depuis deux ans, on n'a pas trouvé les clés pour jouer avec ta superstar, qui est Kylian Mbappé, est l'un des meilleurs joueurs au monde. C'est un fait. Et maintenant, t'as un mec qui commence à. On l'a vu, qui a sous-joué quand Mbappé était là, c'était Vinicius. Ça, y a pas de. Tu regardes les matchs, tu regardes. Rodrigo, c'est compliqué. Bellingham, c'est compliqué. Donc, tout ton dispositif offensif, il faut le changer. Tout en sachant que tu veux garder Mbappé. Donc, tes valeurs marchandes, tes actifs, de faire partir
31: offensivement, bah, tes grosses valeurs, c'est qui? C'est Bellingham, Vinicius, Rodrigo.
5: Fais appel au comptable de nouveau.
2: Eh ben oui, c'est la ventilation.
0: De toute façon, pour parler de départ de certains joueurs, ce qui est sûr, c'est que Mourinho, il sera obligé de faire du tri dans le vestiaire.
2: Oui.
0: Et quand tu vois l'entente entre certains, Bellingham, on sait très bien qu'il s'entend pas du tout avec Mbappé. Mbappé, il s'entend pas beaucoup avec beaucoup de joueurs aussi dans le vestiaire, mis à part les Français. Non, mais c'est la vérité.
1: C'est aussi dû au contexte de la saison qui a fait qu'il y avait des tensions dans le vestiaire, etc.
31: Il y a toujours des excuses.
0: Oui, mais sauf que Edgar, là-dessus.
1: Non, mais c'est une réalité, ça a aussi été aggravé par le contexte de la saison.
0: Mais ça, on est d'accord. Quand tu gagnes, Edgar, c'est toujours. On est passé par là, c'est toujours plus facile de mettre de côté un petit peu les animosités de chacun. Par contre, quand tu perds, et ça sera le cas par moment du Real l'année prochaine, ils gagneront pas tous les matchs, automatiquement, il y a des choses qui ressortent. Et souvent, les problèmes relationnels entre certains sont mis en avant, les égos de certains aussi. Et je pense, en effet, que Mourinho, là-dessus, il va être obligé de trancher dans le vif.
2: Accueillons Yannick, supporter du Real au 32-16, Jérôme.
0: Salut Yannick.
2: Salut Yannick.
6: Bonjour messieurs.
0: Ça va Yannick?
2: Ça va?
6: Tranquille, hein, tous les jours, sa petite dinguerie de la journée, quoi. On s'en y pense.
2: Ouais, tu te régales avec les communiqués?
6: Ah, c'est génial. Là, tous les jours, on a un petit truc, là. Mais bon, écoutez, c'est pas comme si on n'avait pas vu assez toute l'année, hein.
2: Quand t'as vu Julian Alvarez, qu'est-ce que tu t'es dit en tant que supporter du Real?
6: Alors, je me suis dit déjà que je comprenais pas comment on pouvait foutre 150 millions sur Julian Alvarez, parce que c'est quand même un bon joueur, mais c'est pas non plus un joueur exceptionnel. Deuxièmement, je me suis dit que quitte à foutre 150 millions, c'était pas vraiment la priorité du moment. Même, je vais vous dire, même 200 millions sur, enfin, même si on met 200 ou 150 sur Olise, pour moi, c'est pas le problème, en fait. Pour moi, le problème, et vous en parliez sur les joueurs qu'il faut qu'ils partent.
1: C'est pas la priorité.
6: Pour moi, il y a un problème, c'est Bellingham, en fait. Le problème, c'est l'animation Bellingham-Mbappé. Donc, pour moi, celui qui devrait partir, si vraiment tu faisais un choix intelligent, tu vends Bellingham et t'achètes un Vitinha. Alors, Vitinha ou, même profil, mais je veux dire.
31: Ces joueurs-là ne viendront jamais, en cherchant ce genre de profil, je veux dire, il faut
6: quelqu'un qui amène de la stabilité, de la création.
0: Quel intérêt de partir de l'équipe qui a fait le back to back?
2: Oui, bah ça va.
6: Non, mais ça, après, je veux dire, quand je dis Vitinha, ça peut être un Enzo Fernandez par exemple.
2: Enzo Fernandez, c'est plus probable, ça c'est sûr.
0: Back to back.
2: Là, Yannick, il faut faire quelque chose. Est-ce que le Real pourrait devenir le Real? Arrête de supporter tous les jours. Yannick. Fais quelque chose, on n'en peut plus, là, c'est pas possible.
5: Imagine s'ils ont gagné le troisième.
2: Ah ouais, en tout cas, on a moins parlé. C'est terrible, non? Mais Yannick.
6: J'aime pas spécialement le PSG, mais on peut pas dire que c'est immérité non plus.
0: C'est sûr. Les meilleurs clubs du monde.
5: Ouais, mais rien que d'écouter Jérôme, on a les boules qu'ils aient gagnées.
2: C'est sûr. C'est à cause de lui que ça devient un petit peu.
5: Il était content et lui, il est en train de nous retourner.
2: Exactement.
0: Déjà, arrête de dire tu as les boules, oui, mais mélange pas les gens aussi.
2: Voilà. Yannick, merci d'être venu au 32-16. Reste à l'affût des infos Real Madrid signé Edgar Grollo. Tu rappelles quand tu veux pour parler du Real ou d'un autre sujet. Salut Yannick.
0: Merci Yannick.
6: Ciao tout le monde.
2: Merci Edgar. Écoute, régale-toi au Mexique.
1: J'ai essayé de m'éloigner au maximum des polémiques en allant jusqu'au Mexique et ça m'a suivi jusque-là.
2: On te voit danser devant le stade Aztec. Incroyable. Hein. Ah, tu te régales. Merci Edgar. Et dans un instant, on reprend le fil rouge de la Coupe du Monde sur RMC, la barre de Rotten
31: Chico,
2: sans flamme.
31: Chico, arriva.
2: Imagine.
31: Aïe.
5: Il a coupé le micro.
2: Elle a fait quelque chose. Est-ce que les joueurs doivent manifester leur mécontentement avec les problèmes de visa, le traitement réservé à l'Iran?
0: On est en débat
2: avec vous. On sera en direct de Boston avec Valentin Jamin, en direct toujours de Mexico avec Jean-Louis Tour.
0: Jean-Louis, tout de suite sur RMC.
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0: 19h28 sur RMC, la dernière demi-heure de Rotten sans flamme avec Steve Savidan, avec Christophe Dugarry et avec Benoît Boutron. Dans 15 minutes, c'est le quiz de Louis Gerbier en grande forme, je vous le dis, il est en forme olympique, Louis Gerbier. Pourquoi? Parce que je crois que c'est son anniversaire demain.
2: Ah bon?
0: Ouais.
2: Ah bah écoute, on lui souhaitera.
0: Je crois, ouais.
2: Le jour du lancement de la Coupe du Monde alors. On rappelle, ouais. Hein, à partir de demain, Rotten sans flamme, en plein cœur de Paris.
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0: 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Hein.
2: Avec du gars, bien sûr. Quel bonheur.
0: Il viendra faire une apparition.
4: Ah, attention, frérot. Je fais barbecue.
2: Ah, magnifique. Ah, c'est ou la des vie. Tours de magie, gars, c'est pas, le Eric Antoine ça, de Rotten sans flamme. Il fera peut-être des tours de magie.
0: C'est possible. Franchement, ça peut être sympa.
2: Allez, 19h30, Jérôme. L'arbitre vidéo t'appelle.
1: Jérôme, oui. Je t'invite à écouter ça.
3: Omar Artan est arrivé du côté de Miami. Il a vécu 11 heures d'interrogatoire, alors qu'on le rappelle quand même. C'est un arbitre officiel de la FIFA. Normalement, la FIFA doit organiser son déplacement. La FIFA doit organiser son accès au territoire américain. Et là, on n'a pas entendu un mot de la FIFA, juste pour dire ce sont les États-Unis qui ont la gestion de l'immigration sur leur territoire. On ne peut pas intervenir. C'est la seule phrase de la FIFA.
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2: De nombreuses tensions à la veille du match d'ouverture de la Coupe du Monde de la FIFA 2026, Mexique-Afrique du Sud. On rappelle que ce qui pose problème, c'est le traitement réservé à l'équipe d'Iran. On a appris hier que finalement, la délégation iranienne pourra entrer sur le sol américain la veille des matchs. Les problèmes de visa aussi, vous avez suivi cette histoire sur rmcsport.fr. L'arbitre somalien Omar Artan, renvoyé chez lui alors qu'il bénéficiait d'un visa d'entrée. La justification des autorités américaines, il aurait des liens avec des personnes soupçonnées d'appartenir à des organisations terroristes. On rappelle que les conditions d'accès au territoire américain sont difficiles. Il y a également le problème du prix des places. On va prendre la température sur place avec Jean-Louis Tour qui est à Mexico. Salut Jean-Louis.
6: Oh, salut tout le monde.
2: Allez,
6: arrive.
2: Ça te va bien Jean-Louis.
6: Jean-Louis.
2: Parlons-en également avec Valentin Jamin qui lui est à Boston, qui attend l'équipe de France. Salut Valentin.
7: Bonjour à tous.
2: Salut Valentin. Bienvenue Valentin. Démarrons par toi Jean-Louis. Tu vas commenter le match d'ouverture demain justement entre le Mexique et l'Afrique du Sud. Et ce que tu vis au quotidien, c'est qu'il y a un sentiment mitigé chez les Mexicains. On est fiers d'accueillir la Coupe du Monde, mais on s'insurge contre le prix des places. Hein.
6: Oui, alors c'est ça, c'est un peu particulier parce que le Mexico va accueillir son troisième match d'ouverture de Coupe du Monde. Donc c'est unique dans le monde. Après 86, après 70, donc ce sera demain le cas. Donc c'est un truc énorme. Ils savent le poids de l'histoire, les Mexicains. Mais en même temps, ce que me racontait un historien que j'ai pu rencontrer du Mexique, c'est la première édition où les vrais fans de foot sont éloignés du stade parce que les prix sont dingues. C'est-à-dire que là, dans les billets restants, le plus bas est à 1 500 euros. Pour un salaire moyen ici au Mexique, autour de 700. Donc ça va être impossible d'y aller pour les habitués du foot au Mexique. Donc ils sont un peu remontés. Et il y a un autre truc, c'est l'ambiance générale un peu tendue. Hier, vous avez dû suivre ça, mais il y a eu des manifestations des enseignants parce qu'il y a un problème social au niveau de leur salaire. Donc il y a des manifestations énormes. Il y avait des milliers de personnes devant le stade Aztec pour contester le gouvernement en place. Et donc aujourd'hui, ils sont revenus à la table des négociations, il y a discussion, mais il y a quand même un appel à la grève encore et à la manifestation pour demain et pour le match d'ouverture. Et du coup, le gouvernement a quand même déployé, et c'est palpable, c'est visible à chaque coin de rue ici à Mexico, ce qu'ils appellent le plan Kukulkan, c'est-à-dire un grand plan où ils mobilisent 100 000 militaires, policiers fédéraux, policiers nationaux, guardas civils, pour essayer de faire en sorte de faire des zones où les gens ne pourront pas venir manifester. On parle d'une zone autour de 1,5 km autour du stade Aztec. Donc les militaires, ils sont vraiment partout. Il y a aussi des avions, des hélicoptères. Enfin voilà, c'est un truc énorme parce qu'il y a à la fois les problèmes sociaux dont je vous parlais et également la menace d'insécurité des cartels.
2: Merci Jean-Louis, bonne soirée à toi. Tu es très occupé, il y a plein de choses à faire au Mexique. On te retrouvera demain dans Rotten sans flamme. Je précise d'ailleurs que Gianni Infantino, le président de la FIFA, prendra la parole dans quelques minutes à Mexico en cette veille de match d'ouverture. Parlons également avec toi Valentin des conditions d'accès qui attendent les Bleus ce soir à Boston. Est-ce qu'on est sûr que l'équipe de France va passer les contrôles sans encombre, qu'il n'y aura pas de problème pour les Bleus?
7: Ouais. Normalement oui, pour plusieurs raisons, parce que les Bleus sont venus ici en mars et ça s'était vraiment bien passé à Boston. Il y a des bonnes relations avec les autorités du Massachusetts. C'est aussi parce que Mohamed Sanadji, qui est monsieur sécurité de l'équipe de France, a géré tout ça en amont, parce qu'évidemment les passeports, les visas, etc., ça s'est réglé par le staff des Bleus et donc par Mohamed Sanadji. Normalement il n'y aura aucun problème pour l'équipe de France. Nous par exemple, en tant que Français d'ailleurs, on n'a pas eu de soucis pour entrer. Ils ont vérifié le matériel et quand même on sent que les douanes sont très très à cran, vérifient énormément de valises. Mais en tant que Français par exemple, on n'a pas eu de problème. Et pourquoi je vous dis ça? Parce que il faut le dire assez clairement, il y a de la discrimination parce qu'il y a une liste qui a été émise il y a plusieurs mois aussi par les autorités américaines de 19 pays, ça concerne les supporters, 19 pays, pour une suspension de la délivrance de visa aux ressortissants étrangers pour, je cite, préserver la sécurité des États-Unis. Donc pas de visa pour les supporters haïtiens, ivoiriens, sénégalais. On parlait même de caution à déposer à une époque de 5 à 15 000 dollars pour certains ressortissants. Ça a finalement été annulé. Donc il n'y a pas d'inquiétude majeure pour les Bleus qui ne sont pas concernés par ce qui s'est passé pour l'arbitre somalien, par exemple, pour les Iraniens qui ont eu leur visa en dernière minute, mais les joueurs, parce que certains membres de la délégation, dont le président de la Fédé, ne pourra pas aller au match. Et on rappelle aussi que l'attaquant irakien Ayman Hussein est resté 7 heures à l'aéroport, contrôlé. On a fouillé son téléphone et le photographe de la Fédé, lui, a dû faire demi-tour. Donc c'est malheureusement ciblé, j'allais dire. Et on attend que la France arrive d'ici 2h30 à Boston, mais il n'y a pas une inquiétude particulière pour les Bleus.
2: Merci Valentin. Oui, ils arriveront aux alentours de 20h30-21h sur le sol américain. Merci Valentin. C'est la VAR de Rotten sans flamme. Jérôme, Steve, Duga, les problèmes de visa, le traitement réservé à l'Iran, est-ce que les joueurs doivent manifester leur mécontentement? Est-ce que les joueurs doivent prendre position, Jérôme, ou c'est pas leur rôle?
0: C'est difficile quand t'es un homme de terrain, on l'a été, quand il y a des problèmes dans d'autres avec d'autres nations, quand il y a des problèmes au gouvernement de certains pays ou certains clubs, problèmes avec les arbitres, là c'est le cas avec l'arbitre somalien. C'est compliqué quand t'es joueur de foot de prendre position parce que je te dirais que si il y a qu'un pays ou un deuxième pays qui se greffe à ces problèmes-là, les autres, il va rien se passer en fait. Donc il faut faire une grève collective.
2: C'est dur de faire un mouvement collectif.
0: Et ça, franchement, quand tu sais que la Coupe du Monde, elle commence demain, ces soucis-là, on en avait parlé déjà avec tout ce que Trump a voulu mettre en place. On l'a vite compris que Trump, c'est lui qui maîtrisait la Coupe du Monde, contrairement à d'habitude où normalement c'est la FIFA qui doit maîtriser et instaurer sa politique, le fair play, tout ce qu'il y a, la lutte contre le racisme, parce qu'à l'arrivée, il y a un peu de ça dans tout ce qu'on entend. Sûr. Donc, en fait, moi, ce que je comprends pas, c'est que la FIFA, ils prennent pas leurs responsabilités. Mais maintenant, on a vite compris que de toute façon, Infantino, c'était juste un objet et que Trump, il en faisait ce qu'il voulait. Après, à côté de ça, t'as les arbitres, parce que là, tu me parles, il y a différents cas.
2: T'as raison.
0: Ce qui arrive aux Iraniens est un pur scandale. Dans tous les cas, déjà avec ce qu'ils vivent, mais là, dans ces conditions-là, faire une Coupe du Monde, déjà pour les joueurs iraniens, j'imagine que ça doit être très très compliqué de se concentrer un max en pensant qu'au football, parce que on est tous des êtres humains, les joueurs de foot, et donc forcément, t'es impacté avec ce qui se passe dans ton pays. Après, à côté de ça, donc ça peut toucher les joueurs, en effet, et ils peuvent se braquer et se mobiliser pour dire non mais tout, écoutez, les conditions des Iraniens, c'est un scandale, mais ça aurait dû être fait déjà bien avant.
2: Après, il y aura certainement des questions en conférence de presse.
0: Et puis, non mais après,
2: aux joueurs leaders et capitaine.
0: Et puis, à côté de ça, les arbitres, ils attendent quoi en fait pour se manifester? Parce que
2: ils sont réunis à Miami.
0: Aujourd'hui. Même
4: s'il n'y a pas d'arbitre, il n'y a pas de match.
0: On le dit, exactement. Autant, c'est vrai qu'on peut jouer au football sans arbitre, mais des matchs officiels, comme la Coupe du Monde ou tous les autres matchs, c'est impossible. Si ils sont tous solidaires avec l'arbitre somalien qui a fait l'aller-retour et qu'on lui reproche des choses qui dépassent le cadre sportif, Là, on parle de sport, on parle de l'événement planétaire le plus regardé au niveau sportif. Et là, on fait de la politique. La géopolitique, on confond tout en fait. Et c'est ça le problème. Et que les joueurs aujourd'hui, en effet, je dis parce que moi j'y étais, mais on a forcément une part de responsabilité de ce qui se passe. Donc si toi, tu te braques pas, mais ensemble, il faut être solidaire, encore une fois, et c'est pas facile. Ouais. Si tu fais pas une action forte, mais forcément, ça va passer comme une lettre à la poste. C'est ça qui est dommage.
4: À chaque fois, on s'en prend aux joueurs.
0: Non,
4: à chaque fois, c'est les joueurs qui
0: doivent faire.
4: Non, mais personne ne prend son courage à deux mains. Mais je comprends, Jérôme, ce que tu veux dire. Mais je pense qu'on a le même avis. Mais punaise, la FIFA, excuse-moi, ils se dégonflent.
0: Exactement.
4: Ils se font dessus. Tout le monde a peur de Trump. Tout le monde, n'ose rien faire. Il faudrait encore que ce soit les joueurs qui prennent le flambeau. Mais les joueurs, ils y sont pour rien. Au bout d'un moment, que chacun prenne ses responsabilités. Non, mais il y a
8: il y a deux principes sacrés et fondamentaux quand un pays reçoit la Coupe du Monde. C'est le premier, c'est la sécurité, et la deuxième, c'est d'assurer, c'est d'accorder des visas d'entrée à tous les officiels de la FIFA. Ils le font pas, c'est un pur scandale. Alors tu peux pas arrêter la compétition aujourd'hui, mais c'est un pur scandale. Au moins la FIFA qu'elle fasse une déclaration musclée, mais pas de se coucher comme ça devant Trump.
2: Il dira rien ce soir, Denis Pantino.
8: Mais comment tu peux vouloir que les joueurs fassent quelque chose alors que les arbitres et la FIFA eux-mêmes ne font rien du tout? Encore une fois, il faut que les joueurs font, mais à chacun de prendre ses responsabilités. Les arbitres, prenez votre responsabilité, et la FIFA également, avant de penser à ce que ce soit encore les joueurs qui doivent agir. Les joueurs, ils sont là pour préparer leur Coupe du Monde, pour jouer, pour se concentrer. C'est pas leur rôle. Je suis désolé, c'est pas leur rôle. Je suis choqué. Ils se caguent tous de Trump, mais il faudrait que les joueurs, ils montrent qu'eux, ils ont ce qu'ils font pour y aller.
4: Ils peuvent être exclus, les joueurs.
2: Vas-y.
4: Mais moi, en fait, c'est comme on dit tous. Si tu veux, c'est pas remettre la Moi, je remets pas la question d'un pays souverain dans leur politique. Moi, je prends pas ce parti-là. J'ai été au Qatar, je me suis soumis aux réglementations. J'ai été aux États-Unis, je me suis soumis aux réglementations. J'ai été en Russie, je me suis soumis aux réglementations. La question, elle n'est pas de savoir s'ils ont tort ou raison. C'est pas ça. C'est la FIFA, en accordant l'attribution de la Coupe du Monde, des dernières Coupes du Monde, savent qu'il y a des spécificités à chaque pays sur des politiques internes. Tu sais déjà, là, il y a quelques mois, qu'il y a 19 pays qui sont sur une liste rouge pour les États-Unis. Donc tu sais très bien que tu vas avoir un problème, que ça soit des officiels, journalistes, spectateurs, tout, même voire peut-être potentiellement tes joueurs. Mais moi, je suis désolé, je suis comme du gars. Mais quelle honte, cette organisation internationale du football. Et quelle, moi, je vais même aller encore plus loin. Mais c'est une imposture limite de l'escroquerie que ce président reste encore en place.
2: Gianni Infantino.
4: Mais on parle dernièrement sur des faits peut-être beaucoup plus graves. On remet en question des politiques qui doivent rester à leur place. Mais là, cet homme, mais il a pas de figure. Il doit démissionner sur le champ s'il n'arrive pas à régler le problème.
8: Il a
4: des
8: remis le prix Nobel de je sais pas quoi.
2: Le prix FIFA de la paix, Donald Trump.
4: Donc moi, Benoît, tu me dis, les joueurs, ils ont déjà ça à faire. En sachant que s'ils commencent à prendre position sur Trump, tu sais ce qu'il peut leur faire? Ah ouais, d'accord. Bah, tu sais quoi, tu dégages. Tu joues plus avec ton équipe, tu dégages. Enfin,
2: c'est
4: je te casse ton visa.
2: Absolu. Si tu envoies une équipe, tu te
4: rends compte. Mais c'est pas ça. Mais je te parle pas d'une équipe, d'un joueur. Parce qu'en fait, Benoît, on minimise le truc. Mais c'est déjà un scandale d'État.
2: Bien sûr, c'est pour ça qu'on en parle.
4: Parce que la FIFA, on parle du 200e État international. Mais aujourd'hui, ce président doit dégager.
2: Et il y aura des réélections à la FIFA en 2027.
4: Ouais, en sachant qu'il a une plainte au cul par Platini. En plus, donc moi, je le dis honnêtement, c'est un escroc. Ça se sent direct. Il est habité par l'argent. On a vu les trois. Alors oui, il faut avoir de l'argent. C'est les pays émergents qui peuvent le plus abonder sur les coupes du monde pour organiser tout ça. Mais attendez, en fait, on se vend à l'argent. Qu'à l'argent. Donc en fait, on n'a plus, honnêtement, moi je vais être très dur, on n'a plus de respect. Autant pour les Jeux Olympiques, j'écoutais tout à l'heure des gens qui parlaient qui ont fait les Jeux Olympiques, des athlètes qui disaient qu'il y avait une sorte de bulle olympique qui protégeait justement ces villages. La parenthèse olympique. Mais nous, on l'a dégagé. Donc nous, en tant qu'anciens joueurs, on peut en parler, on peut se positionner. Mais qui va demander? Parce que je les vois encore, les politiques, là. Toute la semaine, toutes les deux semaines qui vont arriver. Oui, les joueurs de foot, ils devraient se positionner, c'est les premiers acteurs.
2: Ah bah, il y a moins de critiques sur la Coupe du Monde aux États-Unis qu'au Qatar.
4: Mais fermez votre gueule. Les joueurs, ils ont autre chose à faire à se positionner. Ils ont déjà des choses à faire.
0: C'est l'appel du 10 juin.
4: Ah ouais, non, mais moi, je sans déconner.
8: Après De Gaulle, c'était évident.
4: Mais moi, en fait, les gars, faut qu'on mette les pieds dans le plat à un moment donné. Là, il est à la FIFA, c'est un escroc, c'est rideau.
8: Les pieds, tu les mets.
2: Tu sais ce qu'on va faire, hein.
0: Tu mets pas Steve, mes pieds dans le plat.
2: On va proposer ta candidature pour les GG d'RMC. Le producteur Louis Gerbier sera avec nous dans un instant. On va lui soumettre ta candidature.
4: En fait, tu sais ce qu'on va être obligé de faire? Pour cette Coupe du Monde, les gars, faut pas oublier le Qatar. Il faut savoir qu'il y avait une atteinte aux droits fondamentaux humains pour la construction des stades contre les lois LGBT. Tout le monde a fermé sa gueule. La Russie, c'était pareil. Et là, aujourd'hui, il y a une politique migratoire qui refuse et qui limite du racisme. Et là, mais personne se soulève. Mais moi, je suis désolé. Normalement, là, tu devrais avoir. Mais non, mais tu devrais avoir le président somalien, mais là qui devrait parler. Tu devrais avoir le président de la comment s'appelle la fédération africaine,
0: la CAF.
4: CAF. Mais ouais, il devrait péter un câble.
0: Ah ouais, oui.
2: Là c'est le hashtag Stevie OGG. Il est lancé sur nos réseaux sociaux.
4: On s'en rend pas compte, mais c'est une honte. Après,
0: ça continue.
4: Moi, je remets pas la question de la politique interne. Ça me regarde pas. Chaque pays est souverain, fait sa politique, il a été élu, il se démerde avec leur truc.
0: Merci.
4: Par contre, pour l'organisation de la Coupe du Monde qui a été attribuée lors du premier mandat de Donald Trump, faut pas oublier, hein. Il savait comment ça allait se passer. Parce que c'est pas un autre président, Biden ou Obama, qui aurait changé la politique migratoire.
2: Ça, c'est dit, Steve. Bravo. Voilà. Incroyable.
4: Pas changer ça non plus.
2: Magnifique.
4: Les États-Unis, moi, j'ai mon fils, il s'est fait bamer.
6: Quelle intervention.
4: Il s'est fait bamer, des
2: Louis États-Unis. Louis Jarnier, il est bouche ouverte. Il est producteur de GG tous les jours sur AMC.
4: Alors, moi, je vais revenir sur les Sénégalais.
2: Vraiment, ça continue.
4: Non, mais je vais te dire,
2: c'est interminable.
0: Moi, c'est pas bouche ouverte, c'est que j'ai le micro dans la gorge.
4: Les Sénégalais. Regarde, du gars, Jérôme. Les Sénégalais qui ont vécu, moi je l'ai vécu lors d'un match amical où on a joué avec Emmanuel Macron avec le Variété. Moi je suis désolé, les services spéciaux français, ils ont mis les chiens, on avait tous nos sacs devant, parce qu'à ce niveau de risque, la confiance n'empêche pas le contrôle. Nous on l'a vécu. Moi les Sénégalais qui me disent, ouais on s'est fait fouiller à la sortie de l'avion. Bah j'ai envie de te dire, bah ouais, bah c'est comme ça le pays. Tu cherches pas à comprendre.
6: Je suis chaud de me rendre.
2: Et ça s'arrête là, c'est bon.
4: J'aurais dû me prendre pour qui, moi, à me dire.
0: On fera pas de quiz ce soir.
4: Le service secret du président Macron, il nous a tous mis là. Il y avait des stars internationales.
2: Bon, j'appelle Julien Cazard, tu vas faire la libre antenne. Tu auras 2 heures d'édito.
4: Moi, ça me fatigue. Pour demain, parce que moi, je les vois les
2: présidents. Steve, président.
4: Moi, si tu veux, j'en ai marre qu'on demande toujours.
2: Mais continue, il s'autorelance en plus.
0: Va te coucher, Infantino.
4: Moi, j'ai envie de voir les politiques aussi.
2: Mais coupez-lui le sujet.

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20: 19h49 sur RMC, oui. On est là, vous inquiétez pas.
21: Il faut pas
20: oui.
21: me chauffer. Hein.
20: Non.
22: Ah, il a fini sa tirade, ça y est.
21: Quel moment de radio. Alors là, je suis cookie. Quel moment de radio.
23: J'ai engueulé tout le monde à la
20: Alors, on est, tombé. On est tous, on est toujours avec Christophe Barbier, avec Christophe Dugarry, avec Benoît Boutron. Écoute, on va passer un excellent quiz parce que on a la chance d'avoir
21: tout seul pendant 5 minutes,
20: d'avoir le produit
21: tout seul.
20: Ah non, mais du gars, on a le producteur des GG et là il va.
22: Alors, salut Louis Gerbier.
20: Salut Louis.
22: Salut l'équipe. Est-ce qu'il est recruté pour la saison prochaine?
24: Là, je pense que c'est une évidence là. Là, je vois bien une petite tablée Charles Consigny, Fatima Haït-Bounois
22: et Barbara Steve Savidan.
24: Ouais. Voilà, ça fait un trop, mais surtout que Steve, il va prendre la place de
22: Steve. Ah ouais.
20: Même pour 3.
22: Je te félicite, Steve, t'as eu ta meilleure note de la saison décernée par Jérôme Bretel. T'as eu 9 sur 10.
24: Ouais.
23: Non.
24: Attends, mais j'ai assez de 3.
23: Largement mérité. Comme je sais qu'il est, jamais honnête, la semaine dernière, il me met 3.
24: Mais non,
22: il t'a mis 9 à l'échelle de Steve. Donc, je suis la moitié de la note.
20: Je suis honnête. Et l'édito était fantastique.
22: Bravo, Steve, tu nous as régalé. Allez, c'est parti pour le coup.
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22: Allez, ça fronde ce soir. Vincent et Adrien, salut à vous deux.
20: Salut Vince. Bonsoir, salut Adrien.
22: Oh, Vincent, t'es supporter du PSG, back to back, tout
20: allez,
22: ça.
20: Vincent.
22: Tu veux jouer avec Jérôme?
23: Il va chanter dans deux minutes. Je sais qu'il
22: Il dit pas oui. Hein. Vincent, tu veux jouer avec Jérôme?
25: J'ai pas entendu. Ouais. Allez. Non, je voulais jouer avec le reste du monde.

0: C'est vrai? C'est incroyable, c'est back, possible.
1: Back. Okay. Back.
0: Adrien, désolé, allez, tu vas jouer avec Jérôme. Hein.
2: Pas de soucis, je l'avais vu jouer en plus à l'époque où il était venu avec le père Paris Saint-Germain quand Grenoble était en Ligue 1.
0: Et oui, c'est un supporter du GF.
2: Il y a eu un 0-0, je crois.
0: Ah, c'est pas.
3: Tous les centres étaient partis dans les Alpes. Les centres étaient partis dans les Alpes.
0: Allez, on joue. Magnifique cadeau.
3: Allez, on y va. Merci du gars, on y va.
0: C'est parti.
3: Le thème du soir, les Coupes du Monde des Bleus, là, parce que c'est le moment de bosser un peu, voir si vous avez révisé vos Bleus avant de commencer la Coupe du Monde.
4: Allez, vas-y.
3: Question flash pour débuter. Les Bleus enchaînent leur 8e Coupe du Monde consécutive, mais combien en ont-ils joué en tout?
5: 17.
3: Oh, bonne réponse.
0: C'est un tout pile.
3: Ah, c'est un tout pile.
0: Ce soir, c'est incroyable.
5: Oh, sérieux, c'est un vrai
0: 1-0 pour le reste du monde.
5: Oh, mais je suis trop fort, du gars, j'arrête là-dessus. Je peux faire que pire.
3: Allez, va te présenter au municipal maintenant. Question Larqué. Ah.
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7: Gerbier, t'es un truand.
3: Et je vous emmène en 1958, Jean-Michel passait le permis.
0: Ouais.
3: Quel joueur marque un triplé et élimine les Bleus en demi-finale de la Coupe du Monde 58?
0: Ouais. Ouais, c'est que c'est une légende du foot, s'il vous le demande.
8: Beckenbauer?
0: Non, 58.
3: Pelé, bonne réponse.
0: Pelé. 2-0 pour le reste du monde et pour Vincent, il a bien fait. Vincent.
5: Et 58, on a eu juste Fontaine, meilleur buteur de la Coupe du Monde, 13 buts.
3: Et exactement.
0: Bravo.
3: Exactement.
0: 2-0 pour le reste du monde.
5: Et je te mets d'autres fiches,
3: les Bleus enchaîneront deux éliminations au premier tour avant de retrouver les demi en 82. Question auditeur.
0: Ah, Vincent contre Adrien.
3: Vincent, Adrien. Facile. Quel joueur français se fait percuter par le gardien allemand en 82?
5: Il conduisait une Formule 1 avant,
2: Non,
3: ça c'est le gardien. C'est pas lui.
2: Schumacher.
0: Non, c'est le gardien qui a percuté, mais
3: on
0: c'est
3: le défenseur français qui s'est fait percuter.
2: Bossis?
0: Non.
3: Non, mais t'as la bonne première lettre.
2: Baptiston.
8: Il y a que 2-1. Patrick Baptiston.
0: Qui a dit Baptiston? Salut toi, Adrien. Allez, réduction de l'écart. 2-1 pour le reste du monde.
3: Tiens, Patrick Baptiston, dans quel club jouait-il à l'époque? À ce moment-là.
8: Bordeaux.
9: Non. Monaco.
8: Non.
9: Baptiston.
3: Ouais. Pile à ce moment-là.
0: Bonne
3: réponse.
0: 3-1 pour le reste du monde. Jérôme, t'es pas dans ta Coupe du Monde.
3: Question pour le patron.
5: RMC.
9: Merci à Louis aussi. Mais tout le monde peut y répondre. Le quiz, même si j'ai perdu. Non. Ah ben non, j'ai gagné.
10: La question pour le patron.
3: Alors. En 86.
0: Question pour le patron, 86.
9: J'avais 8 ans.
3: T'inquiète. En 86, quel frère d'un ancien Parisien les Bleus éliminent-ils au tir au but?
0: Ah bah oui.
9: Luis Fernandez.
0: Non.
3: Le frère d'un ancien Parisien.
0: On a reçu le frère dans Rotten Saint-Pierre.
5: Je peux répondre au moins?
3: Oui, ah oui, tout le monde.
5: Rail.
3: Oui.
5: Socrates.
3: Bah oui,
0: c'est
3: Socrates.
0: C'est la meilleure passe
5: dé que t'aies jamais fait.
9: Bien joué, du gars.
8: T'aurais pas dû répondre, Jérôme.
3: Question Samidan.
0: Question Samidan.
5: Bah, c'est pas forcément florichon un petit peu pour notre Ligue 1.
9: On sait ce que c'est.
3: Je vais citer tous les clubs de la carrière d'un joueur. C'est que des clubs pas hyper florichons.
0: Un peu comme Steve.
3: Ouais, c'est ça.
9: Mais bien meilleur sur les éditions.
3: On cherche un joueur titulaire lors de ce match contre le Brésil, 86. FC Sochaux, Stade Rennais, Toulouse, Girondins de Bordeaux.
8: Gengini.
3: AS Cannes.
9: Stopira.
0: Magnifique, il y a 3 partout.
3: Et bah, pose fraîcheur, tiens. Ça fait du bien. La question hors thème, quel joueur va devenir directeur du football du Havre?
0: Facile.
9: Dembaba.
3: Et bonne réponse.
0: Exact. 4-3 pour Jérôme et Adrien.
3: Bon, on va faire.
9: Attends, la balle de fini. C'est statu quo là.
3: C'est devant.
9: Non, je crois pas que c'est statu.
3: Stop.
10: Statu quo. On touche à rien.
0: Crucifié. Alors là, c'est à la fois t'as pas de chance. Il choisit, lui, les résultats de la route.
9: La route s'arrête.
0: Et on emmène la roue au Flora dès demain.
5: J'aimerais bien la voir, moi, tiens.
0: Victoire d'Adrien. Grâce à Jérôme, Adrien, tu remportes ce magnifique cadeau.
9: Bravo, Adrien.
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0: Merci à Louis Gerbier. C'est douteux. Merci à Christophe Barbier.
3: Merci
0: à Dugas.
3: Bientôt dans les grandes gueules.
9: Bon courage. En tout cas, voilà, on te le laisse.
0: Dans un instant, c'est Génération After avec Simon Dutin. On ira aux États-Unis retrouver tous nos envoyés spéciaux. La Coupe du Monde, c'est demain. Et elle démarre dans Rotten sans flamme sur RMC.
9: Elle démarre dans Rotten sans flamme demain. Émission exceptionnelle. Ça y est, on a notre lieu. On sera au Flora Brasserie, au cœur de Paris, au centre de Paris, Grand Boulevard. Donc on vous accueille avec grand plaisir. On sera là tous les jours de 18h à 20h du lundi au vendredi. Demain, c'est le début de la Coupe du Monde. Grande, grande émission. Allez, c'est reparti. On est reparti pour une grande compète. Allez les Bleus et on va se régaler. À demain, 18h.
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28: 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Dans un instant, c'est intégral Coupe du Monde. Merci d'être à l'écoute de RMC. Il est 20h, passé de 2 minutes.
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28: Bonsoir à toutes, bonsoir à tous. Vous êtes au bon endroit, RMC, le temple du foot à la radio. J-1 avant le coup d'envoi du Mondial, intégrale Coupe du Monde. Pas de consultants autour de moi, mais du monde au bout du fil. Nos envoyés spéciaux nous attendent aux États-Unis, au Mexique. Aux États-Unis où les Bleus vont atterrir dans quelques instants. On est à J-6 avant l'entrée en liste de l'équipe de France. Ce sera face au Sénégal mardi prochain. On va aller prendre la température du côté du camp de base des Bleus. Dans la deuxième heure, on sera rejoint par nos drôles de dames. Version mondiale, on fera avec elle un petit tour des sélections dont ils ont pu observer la préparation de près. Julien Laurent pour l'Angleterre, voire l'Écosse. Paulo Breitner nous parlera des ambitions de la Mannschaft. Il évoquera la situation de la Suisse et nous fera découvrir cette Autriche qu'on connaît peu. Enfin, Edgar Grollo au Mexique nous dira si cette Espagne est si redoutable qu'on veut bien le croire ou le craindre. On vous imagine, auditrices, auditeurs, aussi excités que nous en cette veille de début de mondial. Alors on vous attend, nombreuses, nombreux au 32-16 sur le chat de la chaîne YouTube. Et via le WhatsApp RMC 06 12 424 424, venez participer à cette intégrale Coupe du Monde qui démarre tout de suite sur RMC. On va tout de suite prendre la direction de Boston où les Bleus atterrissent dans alors quelques minutes, quelques heures. C'est ce qu'on va savoir dans un instant. Valentin Jamin nous attend à l'aéroport international Logan où l'Airbus A320 Neo affrété par le partenaire de la 3F devrait atterrir. Je le disais d'ici quelques instants. Salut Valentin.
31: Salut Simon, salut à toutes et à tous. Alors un peu de retard, voilà. ils sont partis un petit peu en retard les Bleus du Bourget. On les attendait à 20h30 heure française. Ce sera un peu avant 22h à l'aéroport de Boston, donc il faudra patienter encore un petit peu pour l'équipe de France.
28: L'atterrissage c'est 22h, donc on les verra, oui, tu ne les apercevras pas avant 22h15, 20, 30,
31: je ne sais pas. Ouais, alors, ce qui est prévu Simon, normalement, hein, c'est ce qu'on nous a dit, même si ça peut éventuellement bouger, mais donc ils arrivent un petit peu avant 22h et on ne devrait pas pouvoir les voir de dehors, en tout cas d'en dehors de l'aéroport, puisqu'un bus devrait les récupérer directement sur le tarmac et les emmener à l'hôtel des Bleus qui est à 15-20 minutes en voiture, donc de toute façon c'est très calme hein, autour de l'aéroport, même dans la ville en général. D'ailleurs il n'y a pas un engouement fou, on n'attend pas spécialement l'équipe de France et donc on ne devrait pas pouvoir voir les Bleus poser le pied sur le sol américain. On n'attend pas autour de l'hôtel, au centre d'entraînement il y a un petit peu de choses, hein, mais on ne va pas se mentir, quand tu te balades dans Boston tu ne te dis pas waouh, la Coupe du Monde est là.
28: Ah ben zut alors, parce que t'as répondu là à la fois plusieurs questions que je comptais te poser, mon cher Valentin. Bah il y a pas de problème, je t'ai posé quand même, tu vas broder un petit peu. La carte postale, rappelle-nous, tu es donc à cet aéroport international Logan de Boston dans le Massachusetts où les Bleus ont établi leur camp de base. On retrouvera Arthur Perrault à l'hôtel des Bleus d'ici quelques minutes. Quelle heure est-il déjà à Boston? Quel temps fait-il? Petite carte postale avec toi.
31: 14h05, on est en début d'après-midi. Niveau météo, on est gâté. Il fait très beau, même si ça devrait se gâter ces prochains jours. On est quasiment à 30 degrés, je pense. Assez humide, mais il y a pire quand même aux États-Unis. C'est supportable. Mais au niveau de la météo, pour l'instant, ça passe bien. Alors, je sais pas combien il faisait en France, mais nous, quand on est parti, il faisait 15-20 degrés. Donc, les Bleus vont quand même peut-être prendre 10-15 degrés en température. Mais il va falloir digérer ça. Et donc, les 6 heures de décalage horaire, puisqu'il y a 6 heures en moins ici à Boston.
28: Bon, tu le disais, pas ou peu d'engouement. Parfois, il y a des comités d'accueil pour l'arrivée des Bleus. Est-ce qu'il y a des membres de l'encadrement, peut-être, de l'équipe de France qui sont arrivés en avance, qui sont là pour récupérer tout ce petit monde?
31: Oui, alors il y a des membres du staff notamment et de la fédération qui sont arrivés, 6-8 membres qui sont arrivés plus tôt que la délégation pour réceptionner et mettre en place les équipements à l'hôtel, parce qu'évidemment les joueurs vont arriver avec leurs valises, il y aura quelques équipements en soute de l'avion qu'on attend un petit peu avant 22h française, mais il y a une chambre de cryothérapie par exemple qui est déjà à l'hôtel des Bleus, il y a tous les équipements que sont maillots, shorts, plein de petites choses auquel on ne pense pas forcément, du matériel pour la récupération qui a été amené en amont. Il faut que les chambres soient parfaitement prêtes quand les Bleus vont arriver dans leur hôtel, et Arthur pourra vous en parler. Et donc, effectivement, normalement, quand les joueurs vont arriver, tout sera OK, tout sera prêt. L'idée, c'est qu'ils puissent se reposer, récupérer, qu'ils se sentent le mieux possible. Et donc, pour cela, on a toute une équipe qui est là depuis plusieurs jours. On est allé au centre d'entraînement ce matin. On a aussi croisé quelques membres de la sécurité, de la délégation bleue qui ont déposé du matériel et qui sont en train de peaufiner les derniers détails. Donc oui, l'équipe de France, la sélection va arriver et prendre ses quartiers, mais si ça se passe bien, ce sera aussi grâce à des membres qui sont là. Après, tu parlais de comité d'accueil. À l'aéroport, il ne se passera rien a priori. Et en ville, il y a la fan zone officielle qui est à peine ouverte, puisque le début de la Coupe du Monde, c'est demain. Et qu'on voit plutôt des... Si je dois dire une nation qui est représentée à Boston, c'est plutôt l'Écosse. Il y a deux matchs au stade de Foxborough. On a vu des bars qui annonçaient qu'ils allaient diffuser les matchs de l'Écosse. Et puis Boston, c'est une ville qui est un peu européenne et qui a la culture, j'allais dire anglo-saxonne, Royaume-Uni, etc. Donc peut-être que ça fait sens aussi avec ces briques rouges, des pubs et donc peut-être que les Écossais feront un peu plus de bruit que les Français, même s'ils vont arriver et la France rentre en lice un peu tard.
28: Les pubs effraieraient nos compatriotes, c'est ça que tu sous-entends?
31: Non, mais si tu fais un match France-Écosse au bar, est-ce que la France gagne, tu penses?
28: Mais attends, il faut jamais partir perdant en avance, hein, même quand les statistiques sont contre sont contre nous. Valentin Jamin, envoyé spécial RMC Sport aux États-Unis du côté de Boston. Valentin qui attend que l'Airbus qui est affrété par le partenaire de la Fédération française de football atterrisse sur le tarmac de l'aéroport international Logan. Valentin, on suit tes aventures un petit peu toute l'année sur RMC. Tu commandes beaucoup de rencontres, tu voyages beaucoup. On a envie de savoir comment s'est passé ton voyage, ton arrivée, toi, à Boston. Est-ce que tu sens dans la ville, déjà à l'aéroport, hein, voilà, un engouement? Est-ce qu'on se rend compte que la Coupe du Monde démarre demain?
31: Pas vraiment demain. Bah, il y a, je vous disais, la fan zone et pas mal de panneaux qui disent FIFA World Cup 2026, quelques petites publicités. Après, le stade, il est assez loin. Hein. Foxborough, c'est à quasiment une heure de route de Boston, donc en plein cœur de Boston. Il n'y a pas le stade, il n'y a pas de centre d'entraînement. Honnêtement, c'est assez léger. C'est assez léger pour le moment. Hormis peut-être quelques supporters qui se rassembleront dans ce lieu de diffusion dont je vous parle depuis tout à l'heure, il n'y a pas énormément de choses. Et puis pour notre arrivée, nous, le voyage s'est bien passé, notamment si ta question porte sur la douane, les visas, tout est OK. Et normalement, pour la délégation française, ce sera bien aussi, puisqu'ils sont venus ici en mars à Boston et que ça s'était bien passé, que Mohamed Sanadji, qui gère la sécurité des Bleus, a tout fait en amont au niveau administratif pour qu'il n'y ait aucun problème pour la France. Et puis aussi parce qu'il faut le dire, hein, certains pays sont dénigrés et ciblés, et la France est globalement bien reçu. Donc voilà, nous, on a fait du matériel qui coûte cher, on doit faire des démarches, donc on a été retenu un peu à la
28: c'est
31: douane.
28: C'est un petit peu la question que j'allais te poser, Valentin, parce que même quand on arrive avec son sac de clampin pour visiter les États-Unis, c'est toujours un petit peu plus long que dans certains autres pays. On va rappeler qu'en effet, l'arbitre somalien Omar Artan a été interdit d'entrer aux États-Unis. Le buteur de la sélection irakienne, je crois, a été interrogé plusieurs heures à son arrivée par les services de la douane. Oui, en effet, tu le confirmes, un dispositif renforcé pour l'accueil, que ce soit des journalistes, des supporters et on l'a vu même des participants à ce mondial.
31: Oui, en tout cas, c'est vrai que c'est serré. Quand on voit la douane, donc on est passé de l'autre côté, on va dire, d'une barrière pour faire signer des documents avec notre matériel. Et ils sont très très attentifs. Ils sont assez nombreux. On inspecte des valises. On a vu un chien qui ouvrait, enfin qui sentait, qui faisait ouvrir les valises aux douaniers. Donc après, c'est aussi un peu la culture américaine de faire attention. Mais évidemment que on a passé le mot de ne rien laisser passer. Et d'ailleurs, je vous disais que la France était un peu moins concernée parce qu'il y a des pays carrément qui sont ciblés. Il y a une liste de pays, de 19 pays, liste rouge. On a dit on ne délivre pas de visa à certains supporters, Haïti, la Côte d'Ivoire, le Sénégal. Donc il y a plein de règles en fait qui ont été mises en place pour que on invoque la sécurité. Ouais. Donc on va le dire comme ça, pour que le pays soit, je mets des guillemets, sécurisé au maximum. Et évidemment que plus ça va avancer et plus les douaniers ou la sécurité va être sur les dents. Et ça va aussi beaucoup dépendre aussi de qui vient, parce qu'encore une fois, en tant que Français, on a pas eu de grands soucis, même si c'est évidemment un petit peu long, mais ça va dépendre de quels pays seront représentés. Ce sera malheureusement intéressant à suivre.
28: Valentin Jamin, en direct de l'aéroport international Logan de Boston, où l'Airbus qui emmène les Bleus depuis le Bourget doit atterrir avec un petit peu de retard. Valentin nous l'a confirmé. Je te garde un petit peu sous la main, Valentin, pour que tu puisses intervenir si d'aventure tu croisais un membre du staff, qui sait, des Bleus ou des supporters du côté de l'aéroport. Dans cette attente, on va bouger de quelques miles, quelques kilomètres, puisqu'une fois que les Bleus auront atterri et monteront dans le car, direction le lieu de résidence. Dans notre jargon, on appelle ça un camp de base. La Fédération française a choisi l'hôtel Four Seasons de Boston, où nous attend un de nos autres envoyés spéciaux RMC, Arthur Perrault, qui a eu le temps d'enfiler un peignoir pour sortir du spa. Salut Arthur.
0: Salut Simon, bonsoir à toutes et à tous.
28: Arthur, est-ce que autour de toi, il y a des supporters français qui attendent l'arrivée des Bleus ?
0: Oui, quelques-uns, mais ils sont pas très nombreux. Hein. Il y a juste devant moi des maillots floqués Ryan Cherki, Kylian Mbappé, quelques maillots du Real Madrid d'ailleurs floqués au nom du capitaine de l'équipe de France. Mais pour tout vous dire, il y a surtout beaucoup de médias qui attendent déjà devant cet hôtel Four Seasons, où les joueurs ne devraient pas tarder à arriver juste après leur atterrissage à l'aéroport où est Valentin. Je suis avec Joris, supporter français, qui est juste devant moi avec le nouveau maillot de l'équipe de France, le fameux maillot vers Mantes. Joris, tout simplement, qu'est-ce que ça fait d'accueillir cette équipe de France là à l'autre bout de la planète avant cette compétition aussi importante ?
1: C'est totalement énorme, c'est totalement nouveau pour moi. Je suis en vacances et de passage à Boston. Je devais repartir aujourd'hui et finalement j'ai appris que l'équipe de France arrivait aujourd'hui. C'est incroyable et j'ai hâte de les voir et de passer un moment avec eux.
0: Justement, qu'est-ce que tu espères ? Dédicacer ce maillot que tu as sur toi, ce maillot floqué numéro 10, des photos ?
1: Ouais, des photos, des vidéos, des souvenirs. En tout cas, rien que de les voir, ça va être incroyable. J'espère qu'ils vont être disponibles. Je sais qu'il y a un décalage horaire et qu'ils ont une grosse compétition qui arrive. Maintenant, voilà, s'ils peuvent s'approcher des supporters, ce serait vraiment cool.
0: Dans la ville, il y a très peu d'affichage pour l'instant de la Coupe du Monde. Il y a seulement ce logo de la Fédération Française de Football devant cet hôtel dans lequel on est. Est-ce qu'il y a quand même une forme d'engouement autour de cette compétition et cette équipe de France ?
1: Ouais. Je me baladais un peu dans la ville hier et je voyais que les terrasses commençaient à installer les différents drapeaux des pays. Voilà, il y a pas mal de choses qui se mettent en place et je pense que le pays est bon en termes de communication. Donc j'espère que ça va le faire.
0: Voilà, bon, ça se met tranquillement en place ici, Simon. Énormément de policiers aussi qui sont arrivés il y a quelques minutes. Il va y avoir un énorme dispositif de mis en place avec des barrières pour écarter certains médias, mais certains privilégiés, dont RMC, on aura le droit à une petite zone mixte. Donc voilà, dans une bonne heure et demie, on aura le droit à la réaction d'un ou deux joueurs au moment de l'arrivée du groupe France ici à l'hôtel Four Seasons.
28: On a hâte évidemment d'entendre ça sur RMC. Ce sera peut-être chez nous dans l'intégrale Coupe du Monde, ou alors dans l'after foot à qui on passe la balle autour de François Pinet de 22h à minuit. Et Arthur, on sait que généralement dans les hôtels qui reçoivent des sélections pour ce type d'événement, il y a des petites cérémonies d'accueil qui sont prévues. Est-ce qu'on a des infos là-dessus ? Est-ce que il y aura un comité d'accueil spécial pour les Bleus ?
0: Oui, c'est déjà en train de se mettre en place juste devant moi, hein, puisque devant l'entrée principale, il y a donc deux portes battantes et déjà des agents de sécurité, du personnel de l'hôtel. Et il y a quelques minutes, j'ai pu apercevoir notamment le chef cuisinier de l'équipe de France, qui lui est déjà arrivé il y a de ça quelques jours pour mettre tout en place du côté de la restauration. Il y a aussi les intendants qui sont arrivés avec les premières valises et qui sont là. Donc voilà, c'est en train de tout joliment, on est en train de se mettre en place pour former une sorte de haie d'honneur au moment de l'arrivée des joueurs et du bus de l'équipe de France ici en plein centre-ville de Boston.
28: Bon, rassure-moi, toi, Arthur, tu as plus de 21 ans, tu as le droit d'aller partout dans cet hôtel.
0: Oui, oui, alors c'est vrai que c'est une information assez étonnante, parce que pour avoir visité cet hôtel en mars dernier, lors de la tournée de l'équipe de France, pour être totalement transparent, on n'y avait pas véritablement pensé. Une nouvelle fois pour tout vous dire, hier soir, au moment d'aller au restaurant, justement, à côté de l'hôtel, on nous a demandé notre pièce d'identité, en effet, parce qu'il faut avoir plus de 21 ans pour rentrer dans un bar et consommer de l'alcool. Et donc, il y a un bar dans cet hôtel Four Seasons. Il se trouve juste à gauche de la réception quand on rentre dans cet hôtel. Et il y a un joueur qui ne pourra pas y accéder à ce bar, c'est Warren Zaïre-Emery, qui a donc moins de 21 ans. Bon, pour tout vous dire, pour l'avoir visité, donc, c'est presque un passage obligé, ce bar, parce qu'il permet ensuite de monter à l'étage supérieur et à notamment la salle de séance vidéo, salle très importante bloquée par le staff de l'équipe de France, et aussi la salle de restauration. Donc voilà, à mon avis, Warren Zaïre-Emery passera, mais que très furtivement, alors que certains pourront peut-être en profiter, savourer, aller... un ou deux cocktails à consommer, évidemment, avec modération après certains matchs.
28: Et surtout en période de Coupe du Monde, évidemment. Mais c'est vrai que c'est une petite info qui nous a fait sourire lorsqu'on l'a apprise aujourd'hui. Dernière question avant de te libérer, Arthur, parce que j'imagine que la sécurité doit commencer à être un petit peu pressante. Les Bleus disputeront leur premier match au MetLife Stadium, c'est de New York. Alors on sait que les distances sont d'une autre échelle aux États-Unis. Est-ce qu'on sait d'ores et déjà quand est-ce que les Bleus quitteront leur hôtel? Est-ce qu'ils feront le trajet le jour du match, la veille?
0: Non, ce sera la veille, parce que les opérations, notamment médiatiques, de veille de match auront lieu directement au MetLife. Donc voilà, ils feront vraisemblablement le trajet la veille au matin. Reste à savoir comment. Je pense que ce sera en avion, mais ça reste à confirmer, sachant qu'il y a environ 2h30, 3h de route, comptant, comme tu le disais, les longues distances et les bouchons pour rejoindre New York. Mais évidemment, tout ça, ce sera à surveiller. On en saura un peu plus ce soir. Ce sera un moment important ce soir, parce qu'on aura vraiment le programme détaillé de cette équipe de France, à la fois des conférences de presse et des entraînements ouverts ou non aux médias, mais aussi tout ce qui est question de trajet, de déplacement pour les différentes villes et différentes rencontres qui attendent les Bleus.
28: Bon, on a hâte, j'imagine que toi aussi, Arthur Perrault, l'un de nos envoyés spéciaux RMC Sport, RMC Radio officielle de la Coupe du Monde. Et puis on a hâte, tu l'as dit, d'avoir les premiers mots des Bleus sur le sol américain. Toi qui as la chance de les attendre pour RMC du côté de l'hôtel Four Seasons de Boston. On te retrouve évidemment pour ce qui sera la soirée ici chez nous à Bordeaux, à Paris. pour la fin de journée pour toi du côté de Boston et non Bordeaux. À tout à l'heure, Arthur, on te retrouve évidemment dans l'after autour de François Pinet. Vous êtes nombreux à réagir, à être évidemment impatients que cette Coupe du Monde démarre. Vous êtes nombreux à appeler le 32-16. On est ravis d'accueillir Auguste dans cette intégrale Coupe du Monde. Bonsoir Auguste.
3: Salut, bienvenue à Boston.
28: Ah voilà, j'allais le dire en introduction, habitant de Boston, résident de Boston, est-ce qu'on sent dans le Massachusetts une ambiance Coupe du Monde? Est-ce qu'on sent que le Mondial débute demain?
3: Je serais un peu plus froid, parce que justement, je vais plutôt demander aux Français surtout de faire du bruit lorsque l'équipe joue, parce que les Américains, je vous rassure qu'il y a certains qui ne savent même pas ce qui se passe dans la ville.
28: Ah bon?
3: Mais sinon, on essaye quand même de mettre de l'ambiance comme on peut.
28: Il n'y a pas d'affichage, par exemple? Il n'y a pas des...
3: Non, les affiches, il y en a.
28: D'animation dans le centre-ville, non?
3: Les affiches, il y en a. Il y a les drapeaux par-ci, par-là. Mais bon, ça reste une animation d'été, quoi. Donc, c'est l'été, c'est vrai. Ça reste une animation de l'été. Mais sinon, je demanderais, lorsque, par exemple, les Français doivent jouer ici, surtout... qu'on essaye de faire du bruit comme on peut. Déjà, c'est dommage que les matchs de l'équipe de France ne passent pas dans les fan zones, parce que là, l'ambassade nous a envoyé des messages pour nous dire que, enfin, pour nous donner les restaurants où ils projetteront les matchs. Mais sinon, bon, c'est un petit peu dommage, parce que moi, je pensais justement aller dans les fan zones avec ma famille qui viendra de France pour regarder les matchs. Mais sinon, bon, on va se débrouiller, on va faire ce qu'on peut. Mais j'ai peur que cette Coupe du Monde n'attire pas autant de gens comme on le pense.
28: Ne provoque pas un engouement populaire à la hauteur d'un tel événement. Est-ce que les gens en parlent dans les commerces, les gens en parlent au boulot, à la machine à café, comme on a tendance à dire.
3: Non-américains, oui. Les non-américains, généralement, moi, je les connais qui ne savent même pas qu'il y avait la Coupe du Monde. Donc, on en parle comme on peut. J'ai pas mal d'amis français qui vivent dans le Connecticut et autres qui m'ont dit qu'ils viendront. Parce que moi, je vais mettre un écran dans ma... J'ai une espèce de cour derrière qui est assez grande. Donc, je vais mettre un écran et je vais regarder avec mes potes qui viendront. Je vais essayer de m'ambiancer comme je peux. Donc voilà, la fête sera belle chez moi, ça c'est sûr. Donc voilà.
28: Bon, c'est l'essentiel. Merci beaucoup, Auguste, d'être venu témoigner. Écoute. Auguste qui habite à Boston et qui nous dit que, bon, pour l'instant, ça manque un petit peu d'engouement dans le Massachusetts, où les Bleus auront leur lieu de résidence. Merci beaucoup, Auguste. Et malgré tout, on te souhaite une bonne Coupe du Monde du côté des États-Unis. États-Unis où, on le sait, le soccer tente de faire son trou au milieu d'autres sports, d'autres disciplines beaucoup plus populaires. On va demander son avis à Karim, qui lui aussi a fait le 32-16, qu'on est ravis d'accueillir sur RMC. Bonsoir, Karim.
4: Bonsoir à tous. Bonne soirée. Voilà.
28: Vous rentrez des États-Unis, c'est ça ?
4: Oui, c'est ça. J'ai passé 2 semaines en Floride pour mon boulot. Je vais régulièrement aux États-Unis. Et j'étais à Miami, Tampa, Sarasota. Et si je ne savais pas qu'il y avait une Coupe du Monde, rien dans les rues, ou même en termes d'affichage, de... me laissait penser qu'il y avait une Coupe du Monde. Et comme le disait l'auditeur précédent, et pourtant, la Floride, c'est un État où il y a énormément d'Hispaniques qui sont fans de foot. Hein. Les seuls qui me parlent de foot, de Mbappé en particulier, c'est les Colombiens, les Mexicains que je rencontre dans le cadre de mon travail. Je travaille dans la logistique, donc beaucoup, beaucoup de gens. À part ça, rien du tout. D'ailleurs, lorsque j'ai voulu regarder la finale de la Champions League, j'ai appelé un certain nombre de bars à Tampa. Aucun, j'ai bien aucun, ne diffusait la Champions League. J'ai regardé dans ma chambre d'hôtel, hein, avec mon câble HDMI à l'ancienne.
28: Et pourtant, on rappelle que un certain Lionel Messi joue à Miami quand même. Ça aurait dû faire monter un petit peu la passion pour le soccer, comme on dit.
4: Bien sûr. Mais par contre, c'est pas les Hispaniques, c'est pas les Mexicains, Colombiens, Cubains qui sont. Il y a beaucoup de Cubains, mais les Cubains, ils sont fans de baseball, ils s'en foutent du foot. Et en Floride, il y a énormément de Cubains, et c'est pas eux qui sont en charge d'afficher ou de promouvoir la Coupe du Monde. C'est des gens qui bossent, comme vous et moi, hein. Et la seule chose que j'ai vue, j'ai pris une photo, je l'ai envoyée à mon fils. Je lui dis, tiens, il y a une Coupe du Monde aux États-Unis. J'étais sur Miami Beach. Il y a un ballon qui fait à peu près 2 mètres de haut. Il y a marqué Serbia dessus. Alors, je ne sais pas si les Serbes jouent à Miami, bref. Mais voilà, donc je lui ai pris la photo. Je fais barrière, finalement, il y a une Coupe du Monde aux États-Unis. J'ai passé 2 semaines. Donc, les seuls qui me parlaient de foot aux États-Unis, ce sont les Colombiens, les Mexicains, voilà. Mais mes potes américains me disent World Cup, mais non, ils s'en foutent. Eux, ce qui les intéresse, c'est le foot américain.
28: Ah oui, ça on le sait.
4: Le reste, ils en ont rien à cirer. Mais vraiment, hein, je le dis, ils me disent, hein, soccer, c'est un sport pour les filles. Voilà. Donc, bon, à partir de là, c'est pour ça qu'elles sont aussi bonnes aux États-Unis, parce que les filles, à la base, le soccer, le football, c'est vraiment pratiqué par les filles au départ.
28: Ouais.
4: Donc, je vous confirme. Alors, quand l'auditeur, juste avant, de Boston disait, ouais, il y a des affiches, les gens attendent, peut-être qu'à Boston, dans le Massachusetts, ils sont comme ça, mais à Miami, forte communauté hispanique, fan de ballon, il n'y a pas.
28: Bon.
4: Et je parle de Miami, mais je parle de Tampa, Sarasota, c'est pareil. Il n'y a vraiment pas de... Même dans l'aéroport de Miami, qui est un aéroport international, la seule chose qui m'a fait aussi, c'est que j'ai vu des supporters écossais qui venaient d'atterrir et qui étaient contents. Alors, je pense que l'Écosse joue, ou je ne sais pas si elle joue, enfin bref, il y avait des Écossais dans l'aéroport.
28: Les Écossais, de toute façon, ils se déplacent partout dans le monde où leur équipe joue. Et en plus, ça fait longtemps qu'ils n'avaient pas, je crois que depuis 98, ils n'avaient pas disputé le mondial.
4: Je ne sais pas si je joue à Miami, mais j'ai vu plein de supporters écossais. Mais vraiment, sinon, Je suis pas certain que ça va être une belle Coupe du Monde en termes de fréquentation bon. Ou même d'engouement oui. local. Voilà, hein, voilà.
28: Ah, les Américains, ils appellent ça un party pooper, ce que tu es en train de nous faire, Karim. Là, tu
4: non, mais c'est vrai,
28: nous... ils nous gâcheraient presque la fête. Rassure-nous, t'es rentré en France depuis.
4: Oui, je suis rentré bon. Dimanche. Ouais, je suis rentré.
28: Et ben voilà, en France, ça va être le. En France, ça va être le feu cette Coupe du Monde. Évidemment, on est impatient de la vivre. Et sur RMC, radio officielle de la Coupe du Monde, ça va être le feu. Merci beaucoup, allez, Karim, merci. D'être venu témoigner sur RMC. Je suis sûr que, à mesure que ce mondial va débuter, on va se prendre au jeu, même de l'autre côté de l'Atlantique. Je remercie Valentin Jamin d'avoir patienté pour nous à l'aéroport. Valentin qui attend l'atterrissage de l'Airbus qui emmène les Bleus depuis le Bourget. Un petit peu de retard pour l'avion des Bleus qui atterrira aux alentours de 22h, nous a dit Valentin, avec un petit peu de retard. Ce sera un petit peu avant de passer la main à François Pinet, ou alors autour de François Pinet, dans l'after qui prend la suite. Après nous, à 22h jusqu'à minuit. Dans un instant, on va quand même parler un petit peu de foot hein, autour de ces Bleus, parce que à 6 jours de l'entrée en lice de l'équipe de France dans la compétition face au Sénégal, on a évidemment tous envie de se prendre au jeu. On est tous des sélectionneurs. On demandera à Flo Germain, qui nous rejoint dans quelques secondes, si on connaît d'ores et déjà l'équipe qu'alignera Didier Deschamps. Intégrale Coupe du Monde sur RMC. Vous ne bougez pas, on est de retour dans un instant.
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28: Demain soir à la même heure, on sera à moins d'une demi-heure du coup d'envoi du match d'ouverture de cette Coupe du Monde 2026. Vous le vivrez évidemment sur RMC Radio officielle de la Coupe du Monde. À 21h heure française, le Mexique, l'un des trois pays hôtes, affronte l'Afrique du Sud. On se projettera sur cette rencontre. On ira du côté de Mexico voir Jean-Louis Tour un petit peu avant... à 21h. D'ici là, ce soir, un petit peu plus tard, vous aurez l'arrivée des Bleus qu'on attend du côté de l'aéroport international Logan de Boston. Valentin Jamin, qui était avec nous il y a quelques instants, nous a confirmé que l'Airbus a frété pour les Bleus un petit peu de retard. L'équipe de France attendue aux alentours de 22h. Vous vivrez l'arrivée des Bleus en direct sur RMC. Vous aurez les premiers mots des joueurs à leur arrivée au Four Seasons de Boston, leur camp de base. Arthur Perrault leur tendra le micro. RMC, ce sera dans cette intégrale Coupe du Monde ou autour de François Pinet qui prend la main avec l'after foot jusqu'à minuit, évidemment. On va quand même parler un petit peu de ballon autour des Bleus. J-6, on le rappelle, avant le premier match de l'équipe de France dans ce mondial. Ce sera à New York mardi prochain, 21h heure française face au Sénégal. Alors, depuis le dernier match de préparation face à l'Irlande du Nord, tout ce que la France compte de supporters s'amuse à deviner la composition que Didier Deschamps va concocter pour débuter le tournoi. On vous attend, auditrices, auditeurs, supportrices, supporters, au 32-16. Venez nous dire, vous, quel 11 vous aligneriez si vous étiez à la place de Dédé. En attendant que vous fassiez chauffer le standard, on va retrouver Florent Germain, l'un de nos envoyés spéciaux RMC Sport, aux États-Unis. Salut Flo.
2: À Boston, précisément. À Boston. Salut Simon.
28: Tu vois, salut à tous. J'avais marqué à Boston, et puis tout d'un coup, je me suis dit, mais il est peut-être à New York et tout.
2: C'est non, bien, non, on est à Boston.
28: Il est à Boston, évidemment.
2: Tous en force à Boston.
28: Bien sûr, évidemment. La team RMC en force. Déjà, comment ça va, Flo? On s'est adapté au décalage horaire?
2: Bon, oui, hein.
28: T'es plutôt américain dans l'esprit, toi, ou
2: Non, je connaissais pas trop, honnêtement, puisque la première fois que j'ai mis les pieds aux États-Unis, c'était lors de la tournée de mars. Donc, je suis honnête avec vous. C'est très récent, mais ça nous a permis au mois de mars, avec notamment Jean-Louis Tour et Arthur Perrault, on était présents sur les deux matchs amicaux contre le Brésil et la Colombie, de constater que Boston, c'est une ville déjà très sympathique. Ce sont pas uniquement des gratte-ciel, hein. Il y a des petites rues, des bâtiments ou maisons de briques rouges, il y a quelques jardins, quelques parcs, ça vit bien. Donc en fait, on est dans une partie des États-Unis qui est plutôt sympathique et agréable à vivre au quotidien, avec l'hôtel des Bleus qui est au cœur de la ville. Arthur en parlait tout à l'heure, donc non l'adaptation se fait très très bien, et honnêtement on n'a pas de jet lag pour le moment, on n'accuse pas le coup à ce niveau-là, tout va bien.
28: Et en effet, on peut préciser à ceux qui...
2: 6 heures de moins.
28: Voilà, pour le décalage horaire, mais pour ceux qui n'auraient jamais mis les pieds ni à Boston, ni même sur la côte est des États-Unis, que c'est quand même une partie des États-Unis, et notamment Boston, qui a le plus de racines européennes et qui est peut-être la moins dépaysante pour ceux qui connaissent mal les États-Unis.
2: Il fait chaud, faut le dire. C'est pas non plus étouffant ou insupportable. Après, on est au mois de juin, il fait pas loin de 30 degrés, voire parfois un petit peu plus. Ce qu'on a remarqué tout à l'heure avec tous les reporters, c'est que on était à la Bentley University, c'est le campus où va s'entraîner l'équipe de France. C'est vrai que autour d'un terrain qui est dans un état assez presque excellent, la pelouse est nickel, il y a pas mal de chaleur liée au fait que il y a peut-être un petit peu moins de verdure autour de ce terrain-là, il y a des routes goudronnées, il y a une piste d'athlétisme, il fait tout simplement un peu plus chaud dans le ressenti ressenti. Donc ce sera un paramètre à prendre en compte. C'est vrai que dans les prochains jours, la côte est, ça va être un peu au-delà des 30 degrés. Là où le MetLife Stadium dans le New Jersey, on sera à 25 degrés pour le match de contre le Sénégal. Donc ça, c'est plutôt rassurant.
28: Et c'est vrai que bon, les températures vont être un sujet brûlant, si je puis me permettre, tout au long de ce tournoi. Flo, on va parler un petit peu ballon, je le disais, tu étais au commentaire de la rencontre France-Irlande du Nord sur RMC lundi soir. Est-ce que, je vais te poser une question simple, parce que évidemment tu n'as pas de boule de cristal, mais est-ce que tu penses que la compo de départ face à l'Irlande du Nord était une sorte de répétition? Est-ce que tu penses qu'on aura droit à la même compo de départ mardi soir face au Sénégal?
2: Écoute, on a 6 jours du match, mais aujourd'hui, mercredi 10 juin, moi je me mouille et je pense qu'on verra le 11 de départ de celui qui était contre l'Irlande du Nord, ce sera le même contre le Sénégal. Je pense qu'il y a assez peu de joueurs ou il n'y a pas de joueurs qui auraient suffisamment déçu Didier Deschamps au point d'être remis en cause pour débuter la rencontre. Après, il peut se passer beaucoup de paramètres d'ici mardi, hein. Un état de forme, un William Saliba qui se ressentirait un petit peu des douleurs au dos, pourquoi pas, même s'il a quand même joué une mi-temps, il a été remplacé à la pause, ou d'autres joueurs qui pourraient avoir un pépin, c'est ce qu'on souhaite pas et on va toucher du doigt. Mais après, quand on regarde le 11 de départ aligné par le sélectionneur des Bleus, ça avait toutes les allures d'un 11 et d'une répétition générale avant le match d'ouverture. C'est vrai qu'il y a eu des changements qu'on peut noter, hein. Si on prend notamment la défense, Jules Koundé, il a pas fait une première mi-temps exceptionnel, il est pas non plus dans la forme de sa vie. Emmanuel Augusto a fait une bonne entrée, ouais. Mais je vois pas Deschamps tout de suite décider de mettre Jules Koundé sur le banc alors qu'il offre des garanties notamment défensives. C'est ça qu'il faut souligner.
28: Même si on l'a appris tout à l'heure, Jules Koundé, victime d'une petite blessure musculaire, a priori sans gravité.
2: C'est ce qu'il faudra vérifier. Voilà, exactement.
28: Voilà, ça peut être une des interrogations pour mardi prochain. Si d'aventure Koundé était forfait, alors visiblement ce ne sera pas le cas. C'est Gusto qui le remplacera. Il y aura pas d'innovation.
2: C'est ce que j'allais dire. Voilà.
28: Emery, il y aura pas de.
2: Non. Parce que Malo Gusto fait une bonne entrée et c'est ce que j'allais dire. Si Jules Koundé était contraint d'être forfait ou n'était pas à 100% physiquement, lié justement à ce pépin musculaire, on a la réponse. On a la réponse. Malo Gusto sera lancé parce qu'en plus il fait plutôt une bonne entrée contre l'Irlande du Nord donc lundi soir. Il offre certaines garanties. C'est vrai que Warren Zaïre-Emery avec le Paris Saint-Germain a montré qu'il pouvait plus être au-delà d'une solution de dépannage parce qu'il a vraiment répondu présent, notamment contre le Bayern de Munich. Il a offert des garanties et Didier Deschamps le sait. Mais malgré tout, Malo Gusto reste l'autre alternative très crédible au poste de latéral droit.
28: Toi qui suis l'actualité toute la saison entre autres de l'Olympique de Marseille, t'es habitué à ces interrogations toute la semaine en vue des compositions d'équipe. Si on s'interroge évidemment sur le 11, c'est qu'on parle beaucoup surtout de cette ligne d'attaque. J'ai envie de te poser la question, toi le spécialiste, mets-toi dans la peau d'un éditorialiste, qu'est-ce que tu penses de ce débat sur l'utilisation d'Ousmane Dembélé? Est-ce que il y a un monde dans lequel Didier Deschamps pourrait changer? Alors je parle pas des hommes alignés, mais peut-être des rôles qui leur seront attribués parmi les quatre de devant.
2: Écoute, on a quand même beaucoup vu Michael Olise et Ousmane Dembélé alterner. C'est vrai qu'on se focalise peut-être un petit peu trop sur le fait que Dembélé n'arrive pas tant à trouver sa place dans l'axe comme il peut le faire avec le Paris Saint-Germain parce qu'il y a un capitaine et un homme qui compte 56 buts en équipe de France qui est derrière lui, hein. Donc Kylian Mbappé forcément c'est quand même un joueur prend beaucoup de place dans l'attaque des Bleus, mais Dembélé il n'est pas que dans l'axe, il a aussi passé une bonne partie de la rencontre sur l'aile droite. Michael Olise, il a mis un triplé, mais il a aussi été très influent dans le cœur du jeu. Il aime se retrouver dans cette position. Donc, je pense que la clé, et c'est pas moi qui le dis, c'est Didier Deschamps, ça va être justement de donner des maux de tête aux adversaires en alternant énormément et en changeant beaucoup de postes pour des joueurs comme Olise, Dembélé, voire Mbappé, qui s'est retrouvé parfois excentré sur le côté gauche, ce qui a permis de temps en temps à Dembélé de retrouver l'axe. Ce quatuor offensif, il a fière allure sur le papier, mais quand les joueurs parviennent également à alterner et à changer leur position, ça peut être tout simplement un cauchemar pour les équipes adverses, et notamment le Sénégal mardi. Peut-être que Dembélé effectivement est moins épanoui en équipe de France pour le moment qu'avec le Paris Saint-Germain, c'est une évidence, mais en même temps au PSG je le répète qu'il y a Mbappé devant lui.
3: Exactement, tu fais bien. On a tendance, c'est fou, hein, c'est ça la force de la richesse de cet effectif, à oublier parfois qu'on a Kylian Mbappé également dans cette équipe de France. Flo, avant de te libérer, justement, on sait qu'on va grappiller des petits indices grâce à vous qui allez suivre un petit peu ce que vous aurez le droit d'observer en termes d'entraînement. Quand est-ce qu'on va voir les Bleus s'entraîner? Quand est-ce qu'on va les revoir balle au pied dans le cadre de cette préparation du match face au Sénégal?
2: On attend, comme le disait Arthur, le programme qui sera communiqué par le staff de l'équipe de France. La logique, ce serait de pouvoir voir dès demain peut-être un petit bout d'entraînement, puisque normalement les Bleus sont déjà arrivés volontairement assez tard sur place. Je dis volontairement parce que la Fédé voulait organiser deux matchs amicaux. On estime du côté du staff que 6 heures de décalage, on peut les récupérer en 6 jours, et que c'était peut-être mieux d'être dans la fraîcheur de Clairefontaine plutôt que d'être trop tôt dans un climat où il fait un petit peu plus chaud aux États-Unis. Donc ils sont suffisamment arrivés tard pour tout de suite prendre leur marque du côté de la Bentley University, là où ils ont leur centre d'entraînement. A priori, ce sera demain, avec une montée en puissance, des horaires adaptés aussi par rapport à cette chaleur. Donc on peut imaginer des entraînements plutôt assez tôt le matin. Et puis on rappelle que ce qui est prévu, même si tout ça sera affiné et confirmé par le programme des Bleus, c'est normalement que l'équipe de France parte en avant-veille de match sur les lieux de la rencontre, pour justement qu'il y ait une adaptation plus profonde par rapport au climat de New York, puis Philadelphie, etc., et par rapport au déplacement. Donc voilà en gros le programme. Tout ça sera encore plus clarifié dans les minutes qui viennent, puisqu'on nous a glissé que dès que les Bleus vont atterrir à Boston, et dès qu'ils arriveront à leur hôtel, on aura plus précisément un programme d'entraînement et de conférence de presse.
3: Et vous nous le donnerez évidemment dès que vous les recevrez sur l'antenne de RMC. Florent Germain, l'un de nos envoyés spéciaux en direct de Boston, où les Bleus doivent atterrir d'ici quelques minutes, allez, un peu plus d'une heure. Merci beaucoup Flo, on a
2: très
3: évidemment de suivre ce mondial grâce à vous et grâce à toi. On se retrouve très rapidement sur l'antenne de RMC. Intégrale Coupe du Monde se poursuit dans un instant. On est à J-6 de l'entrée en liste des Bleus dans la compétition, mais à J-1 du début de ce mondial, avec le match d'ouverture concernera l'un des trois pays hôtes, Mexique, Afrique du Sud. On file au Mexique dans un instant. Jean-Louis Tour nous attend, ce sera juste après la pub, et puis vous restez bien à l'écoute durant la coupure pub qui va suivre, parce que en l'écoutant vous allez pouvoir gagner un magnifique cadeau. Alors restez bien concentrés.
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4: Ah là là, on se pince pour y croire. J-1 avant le début de cette Coupe du Monde 2026. RMC Radio officielle. Vous n'en manquerez pas une miette, que ce soit sur l'antenne premium ou sur celle de la radio digitale 100% Coupe du Monde dédiée pour l'occasion. Évidemment, vous le savez, quand on aime le ballon, on écoute RMC. Tous nos envoyés spéciaux dépêchés sur place. Valentin Jamin qui attend que l'Airbus des Bleus atterrisse à l'aéroport international Logan de Boston. Vous vivrez l'arrivée des Bleus, évidemment, sur RMC un petit peu plus tard dans la soirée. Arthur Perrault les attend du côté du Four Seasons de Boston, leur camp de base où ils résident. Vous aurez les premiers mots de Didier Deschamps et ses joueurs au micro RMC. Et dans un instant, on va filer à Mexico où aura lieu le match d'ouverture. Mais avant ça, vous avez été attentif durant la pause publicitaire. Il y a un vainqueur. Bravo donc à Fabien de Nantes qui a joué pendant la pub. Fabien de Nantes qui remporte une TV Hisense offerte par notre partenaire Carrefour. Bravo à lui. Vous restez bien à l'écoute de RMC parce que vous en avez l'habitude. On vous fait souvent gagner de magnifiques cadeaux, cette TV Hisense qui va permettre à Fabien de savourer le mondial. Évidemment, on espère que le son marche bien, on en est sûr sur cette télé, mais le mieux c'est quand même de regarder la télé en écoutant les commentaires de RMC. Alors, on aurait presque tendance à oublier que cette Coupe du Monde ne se déroule pas qu'aux États-Unis. C'est vrai que bon, les gesticulations quotidiennes de Donald Trump vampirisent un peu l'attention médiatique. Alors, à toutes fins utiles, on vous le rappelle, hein, cette compétition se déroule dans trois pays différents. Les États-Unis, on l'a compris, le Canada et le Mexique, où se tiendra le match d'ouverture. 21h heure française, Mexique, Afrique du Sud. On va aller prendre la température dans la capitale mexicaine, où nous attend Jean-Louis Tour, El Refe. Salut patron.
5: Salut Simon, salut tout le monde.
4: Elle refait ces deux circonstances parce que, Jean-Louis, je le disais, on a presque tendance parfois à oublier que le Mexique accueille lui aussi cette Coupe du Monde pour la troisième fois de son histoire, qui plus est. Toi qui es sur place, est-ce que tu ressens depuis ton arrivée un engouement avant le début de la compétition?
5: Alors c'est particulier. Évidemment, il y a un engouement, il se passe quelque chose, il y a des clins d'œil à la Coupe du Monde un peu partout dans la ville, c'est sûr. Mais à côté de ça, il y a quand même une ambiance particulière pour deux raisons, pour trois raisons même. Déjà le climat social. Hier, il y a eu des manifestations des enseignants qui se plaignent de pas être assez payés et ils sont allés jusqu'à manifester tout proche du stade Aztec où je me trouve en ce moment. Ça a provoqué des mouvements de foule, il y avait des milliers de personnes dans la rue et ça a inquiété tout le monde ici au Mexique. Deuxième truc, c'est dans climat. Il y a d'ailleurs sur les manifestations aujourd'hui, il y a négociation en ce moment même entre le gouvernement et le principal syndicat parce qu'il y a encore un appel à la mobilisation pour demain et le match d'ouverture, donc qui pourrait être perturbé. En plus de ça, il y a un climat d'insécurité, notamment lié au cartel et à tout ce qui se passe depuis quelques mois. Et donc face à tout ça, le gouvernement mexicain a lancé un grand plan pour mobiliser 100 000 forces de l'ordre, militaires, garde nationale, police fédérale. Donc en gros, on voit des militaires partout dans la ville. Et c'est ces militaires-là qui feront un énorme cordon de sécurité à 1,5 km autour du stade pour éviter justement que les manifestants perturbent donc l'arrivée au stade. Et puis l'autre truc, c'est le prix des places. Et ça, les Mexicains, ils n'arrivent pas à digérer. J'ai pu rencontrer un historien mexicain, Carlos Cardoso Calderón. Quand je lui ai demandé un peu est-ce qu'il y avait de l'excitation chez les Mexicains à quelques jours du mondial et tout, bah, il m'a parlé des places.
6: Sí, pero desgraciadamente, a diferencia de los otros dos mundiales.
5: Oui, mais malheureusement, la différence des autres Coupes du Monde au Mexique, les gens qui aiment le foot, ceux qui vont au stade toutes les deux semaines, ne pourront pas venir.
6: No podemos ir.
5: Parce que les prix sont exceptionnellement hauts. Si vous regardez les places qui restent pour demain, elles sont à 6 000 euros. À ce prix au Qatar, vous pouvez y aller à l'époque, prendre le vol aller-retour, logement pour cette nuit et les billets pour trois matchs.
6: Por esos mismos 120 mil pesos, tenías boleto de avión ida y vuelta.
5: Et là, vous n'avez la place que pour un match seulement au stade.

0: aztèque. Et ça, le peuple mexicain n'accepte pas.
1: Bon, décidément le prix des places qui fait débat partout, hein, dès que l'altitude s'élève un petit peu en termes de compétition sportive. 6000 euros quand même pour voir son équipe jouer, bien que ce soit une
0: Coupe du Monde. Ça c'est les places qui restent, et les plus basses c'était 1500.
1: Hein. Oh là là, c'est... Ça paraît ahurissant, en effet. Le foot, sport populaire, mais bon, pas offert à tout le monde. Match d'ouverture, je le disais, Jean-Louis, demain, 21h, heure française. Mexique, Afrique du Sud. Rarement, voire jamais, une telle affiche nous aura autant excité, hein, évidemment, quand on se passionne pour le foot. Avant de parler un petit peu, justement, du côté sportif, le décorum avec toi, Jean-Louis, parce que ce match, il va avoir lieu dans un stade mythique qui a compté dans l'histoire du football.
0: Ouais, franchement, c'est la grande attraction, je trouve, ce stade aztèque, qui va donc accueillir son troisième match d'ouverture. C'est le seul stade à faire ça dans l'histoire. Il y a déjà eu deux finales, il n'y en aura pas une troisième, puisqu'elle sera à New York et pas ici, mais trois matchs d'ouverture de Coupe du Monde, c'est énorme. Et autant, moi, j'ai fait le Maracana en 2014 à Rio, et je trouvais que le stade était devenu un peu froid, un peu trop moderne,
1: un
0: peu trop refait. Ouais. Et là, je trouve que le stade aztèque, alors je l'ai vu que de l'extérieur, là, je suis à côté, je trouve qu'on garde vraiment ce parfum. Et d'ailleurs, les joueurs actuels le sentent. Écoutez Sébastien Salémonge, milieu de terrain de San Luis, qui a joué à Bastia. Et là, ça fait trois saisons qu'il joue en Liga mexicaine.
2: C'est vraiment très, très impressionnant quand on y rentre pour la première fois. On sent vraiment tout le poids de l'histoire, que ce soit dans les couloirs, dans les vestiaires. C'est vraiment imprégné. Plein de photos des plus grands joueurs qui ont joué, des Coupes du Monde qui ont été faites aussi. Quand on voit Pelé ou Maradona en photo, c'est vraiment, vraiment impressionnant. Et puis il y a aussi quelques photos de stars, de chanteurs qui ont donné des concerts. Donc on sent vraiment un endroit vraiment spécial.
0: Voilà, parce qu'il faut savoir que le stade aztèque, pour les Mexicains, c'est un peu comme la Tour Eiffel pour nous. C'est un monument à part entière. Je reprends mon historien Carlos Cardoso Calderón, qui en plus a écrit des livres sur le stade azteca, le colosse de Saint-Ursule, comme on le surnomme.
3: La consideramos la catedral del fútbol mexicano.
0: On considère ce stade comme la cathédrale du foot mexicain. On le met au même rang que le Palais des Beaux-Arts, que l'Ange de l'Indépendance ou que le Palais National. Trois de nos lieux les plus représentatifs du Mexique.
3: Lo que siempre representa México.
0: Ça fait partie des endroits que les touristes veulent connaître quand ils viennent ici.
3: Y uno de ellos es el Estadio Azteca.
0: Et sobre plus todo encore d'ailleurs, les Sud-Américains. Je connais pas un Argentin qui vient au Mexique sans passer par le Stade Aztèque. C'est devenu un lieu de pèlerinage après 86. Et c'est pareil pour les Brésiliens.
3: Fueron campeones del mundo en 86. Y los brasileños lo mismo.
0: Parce que ce stade a connu 86, 70, ouais. Pelé, Maradona qui soulève des Coupes du Monde, ça participe au mythe.
1: Et oui, ça pue la grande histoire du football, et en plus des éditions de Coupe du Monde qui sont restées un petit peu mythiques, et je pense notamment à celle de 1970. Bon, sans mauvais jeu de mots, il y aura une atmosphère irrespirable demain, parce qu'on rappelle que ce stade, il est situé en altitude. On est je parle sous ton contrôle, plus de 2200 mètres d'altitude au-dessus de la mer.
0: Hein, ouais, c'est ça.
1: Ça peut compter ça aussi pour les organismes des deux équipes. Alors évidemment, avantage au pays hôte, qui sera soutenu par malgré tout beaucoup de supporters qui ont pu s'offrir des places. Mexique, Afrique du Sud, il y aura évidemment une cérémonie d'ouverture. Je ne vais pas te demander de nous dérouler le programme, mais est-ce qu'on va assister à une belle fête, que ce soit avant match et puis un petit peu sur le terrain avec les forces en présence?
0: Bah alors écoute, oui, bah la cérémonie d'avant-match, 90 minutes, elle va durer. Hein. Donc ça va commencer tôt. Il y a plein d'artistes qui sont annoncés, des artistes sud-américains. Il y a Shakira, bien sûr, qui va chanter Die Die, le nouvel hymne de la Coupe du Monde avec Burna Boy. On attend également Tila, la chanteuse sud-africaine, puisqu'en plus c'est Mexique-Afrique du Sud, donc c'est le clin d'œil également. Ah oui, on me demande de parler moins fort, parce qu'il y a la conf de Gianni Infantino juste à côté. Ah. Effectivement, je parle un peu fort. Et donc sur le terrain, on attend cette équipe mexicaine. Je parlais du stade aztèque. L'histoire du stade est évidemment liée à cette sélection mexicaine. En 70, quand ils atteignent les quarts de finale pour la première fois, c'est après une victoire contre le Salvador au stade aztèque qu'ils vont ensuite sur la place de l'Ange de l'Indépendance fêter la victoire. Et c'est devenu la tradition, un peu comme les Champs-Élysées pour nous en France, que tout le monde se regroupe à ce moment-là. Et faire un quart de finale, c'est clairement, je pense, qu'ils signent direct, parce que là, il y a une espèce de malédiction. Ils font huitième de 94 à 2018. Ouais, ils n'arrivent pas à franchir le cap. Il y a quand même une bonne équipe, même si c'est difficile de la jauger, puisqu'elle n'a fait que des matchs amicaux qualifiés d'office. Ils tiennent en échec le Portugal et la Belgique en mars, sans deux de leurs joueurs importants, Edson Alvarez et Santiago Jiménez, qui ont été perturbés par les blessures. D'ailleurs, à savoir s'ils vont retrouver leur niveau sur la compète, c'est un enjeu important pour cette équipe mexicaine. Et en face, l'Afrique du Sud, attention, ils sont en plein progrès. Ils font demi-finale de Cannes en 2023. Ils ont une grosse ossature des Mamelodi Sundowns qui vient de remporter la Ligue des Champions africaine. Ouais. Donc, il faut quand même se méfier d'eux.
1: Bon, eh ben, on espère en tout cas un beau match. Parfois, ces matchs d'ouverture sont un petit peu fermés, mais en tout cas, on a hâte. Diète, tu seras au commentaire de cette rencontre, évidemment, Jean-Louis, en compagnie d'Edgar Groslo, le match d'ouverture, 21h heure française, Mexique, Afrique du Sud, Shakira, mais également Jean-Louis Tour et Edgar Groslo. Alors, soyez bien au rendez-vous, évidemment, en termes de notoriété. Puis, n'embête pas Gianni Infantino, hein, s'il te plaît, le patron de la FIFA, qu'on entendra évidemment un petit peu
0: écoute,
1: plus tard.
0: Écoute, il a eu un mot pour Christophe Glaise, qui est détenu en Algérie. Donc, déjà, écoute, il a réussi sa conférence de presse.
1: Bon, évidemment, c'est un séducteur, on le sait, le président de la FIFA. Merci beaucoup, Jean-Louis, nous avoir mis l'eau à la bouche. On a hâte de vivre ce mondial.
0: Bonne soirée.
1: Autour de toi et autour de tous nos envoyés spéciaux. RMC, on te retrouve rapidement sur l'antenne. 20h58, on va faire une petite pause sur RMC dans cette intégrale Coupe du Monde. Et dans un instant, on va s'intéresser un petit peu aux autres sélections qui vont compter ou pas. On verra, parce qu'on va retrouver nos drôles de dames exceptionnellement, qui vont nous parler des sélections dont elles ont pu suivre un petit peu d'un petit peu plus près que nous la préparation. Julien Laurence, Paulo Breitner et Edgar Groslo, c'est à suivre dans la deuxième heure de l'intégrale Coupe du Monde qui revient dans quelques secondes à peine.
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4: Dans un instant, à la veille de l'ouverture de la Coupe du Monde, c'est l'intégrale Coupe du Monde qui se poursuit. 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
4: Demain, à la même heure, le Mondial 2026 aura commencé. Le coup d'envoi du match d'ouverture entre le Mexique et l'Afrique du Sud aura été donné. On était avec Jean-Louis Tour à l'instant. Jean-Louis qui sera au commentaire de cette rencontre en compagnie d'Edgar Grolot qu'on va retrouver dans un instant. Edgar qui lui aussi est du côté de Mexico. On parlera avec lui de la sélection espagnole, notamment. On sait qu'Edgar est notre correspondant permanent à Madrid. Il a eu un œil évidemment acéré sur la préparation de la Roja qu'on annonce comme l'une des favorites de la rencontre. Vous l'avez compris, en cette veille de Coupe du Monde, on a convoqué exceptionnellement nos drôles de dames afin de s'intéresser donc aux sélections dont elles ont pu suivre la préparation d'un peu plus près que nous. Mais on va démarrer notre tour de table avec Julien Laurence. Alors, d'ordinaire, j'aime bien le saluer par un « good evening, mate ». Mais, mon cher Julien, bonsoir. Aujourd'hui, ça va être un « good afternoon, buddy », je peux me permettre.
7: Salut Simon, salut à tous. Ouais, c'est ça, très bien. C'est exactement ce que les New-Yorkais pourraient dire. Et effectivement, pour nous, c'est encore l'après-midi, hein, puisqu'il est 15h.
4: Bon, Flo nous disait qu'il fait chaud à Boston, à 2-3 heures de route. La température, le climat du côté de chez toi?
7: Ouais, alors il fait chaud aussi un petit peu. Il fait un peu lourd, plus aujourd'hui que les derniers jours. Les derniers jours, on avait beaucoup de ciel bleu, mais pas mal de vent aussi. Donc, tu avais moins le ressenti de la chaleur. Aujourd'hui, il y a beaucoup plus de nuages. Et donc forcément il fait un peu plus lourd. J'ai joué au foot hier soir. D'ailleurs Kevin Diaz, Walid, Nico qui arrivent demain, c'est ça?
4: M'ont dit direct, ils arrivent ce soir, je crois. Ils étaient dans l'avion.
7: Ouais, trouve-nous un match là. Donc je pense qu'on va peut-être jouer dimanche. D'ailleurs j'ai trouvé un match, mais même le soir, même en jouant ici à un niveau forcément beaucoup plus faible, c'est vrai que physiquement c'était quand même aussi un petit peu. On a beaucoup transpiré tous et voilà. Donc bon courage à tous les vrais joueurs qui vont débuter leur Coupe du Monde.
4: T'as été bon toi?
7: Ouais, très bon. Bah tu connais.
4: Bah je sais, décalage horaire, voilà.
7: Non, c'est bon, j'étais bien dans la, ouais, j'étais bien dedans.
4: Bon, félicitations. On va parler évidemment avec toi de l'Angleterre, Julien, qui comme d'habitude est l'une des favorites du tournoi. Alors ça, c'est toujours avant le début de la compétition. Est-ce que au pays du football, on y croit? J'ai envie de te dire, is football finally coming home? Est-ce qu'on pourrait d'ailleurs poser la question en allemand pour une fois, ce serait inédit.
7: Ouais, c'est vrai. Et puis tu l'as bien dit, hein. De toute façon, beaucoup du focus est sur Thomas Tuchel. De toute façon, plus que sur un Harry Kane qui est peut-être dans la forme de sa vie finalement, et dont c'est la dernière Coupe du Monde aussi parce qu'il va avoir 33 ans et qui va essayer d'amener cette équipe-là enfin à un nouveau titre après celui de 1966. Donc c'est encore un 6 à la fin. Certains voient un clin d'œil du destin.
4: Ah oui, il y a un peu de superstition comme ça. On s'accroche même à ça.
7: Bah oui, un peu comme nous, 2018-98, tu te rappelles, à l'époque déjà de la Russie, c'était un petit peu pareil. Mmh. Et donc là, oui, c'est sûr qu'il y a un petit peu de ça aussi pour les Anglais. Après, il y a aussi ce que tu vois sur le terrain. Et pour l'instant, ça n'a pas été glorieux non plus sous Tuchel. On l'avait déjà dit après l'annonce de sa liste, quand on avait décrypté la liste. Mais les trois matchs qu'il n'a pas gagnés, puisqu'il a gagné tous ses matchs d'éliminatoire, mais les trois qu'il n'a pas gagnés, c'est les trois fois où il a joué contre un mondialiste. Puisqu'ils avaient perdu contre le Sénégal, ils avaient perdu contre le Japon, ils avaient fait match nul contre l'Uruguay. Là, ils ont battu la Nouvelle-Zélande il y a quelques jours. Mais même si la Nouvelle-Zélande à la Coupe du Monde, c'est pas le pédigré non plus des trois autres. Ouais. Donc voilà, donc on parle beaucoup de Tuchel forcément et de comment il va appréhender cette compétition, lui qui a jamais joué la Coupe du Monde ni en tant que joueur et encore moins en tant qu'entraîneur. Donc ce sera très intéressant. Mais sinon, on se repose sur les forces. Ouais. en présence de, donc de Kane à Rodgers, à un milieu de terrain très efficace et très bon aussi.
4: Mais alors justement, avant de parler un petit peu des joueurs sur lesquels on va compter, parce qu'en plus il y a quelques incertitudes hein, qui règnent sur autour de certains choix à des postes un petit peu prépondérants. Est-ce que c'est quoi la petite musique là avant que tu quittes l'Angleterre? La petite musique, est-ce que on roule avec Tourell? Est-ce qu'on a envie d'y croire ou est-ce qu'il y a de la défiance parce que on le rappelle, c'est allemand qui lui aussi doit encore faire ses preuves. Il a jamais emmené de, je parle sous ton contrôle, de sélection en Coupe du Monde. Il en a jamais disputé lui-même en tant que joueur. Est-ce que on a envie de croire en Tourell en Angleterre? On n'a pas le choix, tu me diras.
7: Non, on avait vraiment envie. Alors la défiance, elle sera toujours là parce que c'est un Allemand à la tête de la sélection anglaise. Donc surtout dans certains. Sur certaines orientations politiques, on va dire, entre guillemets, il y aura de la défiance, quoi qu'il arrive. Je trouvais que les gens étaient à fond derrière lui et derrière le groupe, jusqu'à un petit peu la liste qui a beaucoup fait débat. On a beaucoup parlé, Palmer, Foden, à un degré moins de Maguire peut-être, et voire d'autres comme des Lewis Hall, par exemple. Et depuis, j'ai l'impression que qu'on est un peu moins excité, qu'on y croit un petit peu moins, alors que c'est une équipe qui, normalement, si elle fait bien son travail, va au moins jusqu'en quart, et qu'après, tout est possible. Vu le talent qu'elle a, même s'il y a quelques faiblesses sur certains postes, c'est normal, mais c'est pareil pour l'équipe de France, c'est pareil pour n'importe quelle équipe, aucune équipe est parfaite. Donc oui, j'ai trouvé qu'il y avait peut-être un petit peu moins d'élan positif depuis l'annonce de la liste.
4: Bon, pour y croire, il va falloir que les Three Lions s'en remettent à, tu le disais, hein, à leur force. Et évidemment, on pense directement à Harry Kane. C'est peut-être le buteur le plus létal du monde à l'heure actuelle. Ça peut suffire. Est-ce que il est dans l'imaginaire anglais à la hauteur de ses illustres prédécesseurs, bien qu'il n'ait jamais remporté la Coupe du Monde? Je pense au Gary Lineker, au Alan Shearer ou d'autres avant lui.
7: Ouais, bien sûr. Bah alors de toute façon, c'est déjà le recordman du pays de nombre de buts marqués, pardon, pour l'Angleterre. Il y a ça, il y a le fait que c'est sa meilleure saison, même s'il arrive là, on l'a dit, à bientôt 33 ans. Saison incroyable avec le Bayern, même s'il y a l'élimination contre le PSG en demi de la Ligue des Champions, mais les buts qu'il marque, ce qu'il fait avec le ballon, c'était juste incroyable, sincèrement. Donc il y a cet élan-là, cette dynamique-là qui l'amène à la Coupe du Monde. Lui, le capitaine, lui qui a été tellement proche avec les deux finales de l'Euro, avec la demi-finale de 2018, avec le quart de finale de 2022, d'amener enfin cette équipe au sommet. Alors là, si Kane amène l'Angleterre au titre suprême, là, tu vois, il va devenir sœur Harry Kane et voilà, ça il rentre dans une autre dimension, tu vois. Et donc, je pense qu'il en rêve vraiment, encore une fois, pour sa dernière Coupe du Monde. Mais le débat en Angleterre actuellement, c'est est-ce qu'il n'y a pas trop la dépendance à Harry Kane, finalement?
4: Alors, j'allais te demander si Harry Kane se pète, si tu me pardonnes l'expression, qui on met en numéro 9? Est-ce qu'on a des garanties, que ce soit en termes d'expérience? Alors, je parle même pas d'efficacité, mais en termes d'expérience au moins. Par qui on remplace Harry Kane s'il y a de moindres soucis?
7: Derrière, c'est Watkins et Ivan Toney, donc Ollie Watkins d'Aston Villa, qui a joué avec des champions, qui vient de remporter l'Europa League, qui est un très bon numéro 9, même s'il n'a peut-être pas eu sa meilleure saison dans son ensemble, la saison qui vient de se terminer là. Ivan Toney joue maintenant en Arabie Saoudite, même s'il a beaucoup, beaucoup marqué cette saison, 32 buts en 32 matchs. Pour lui, c'est pas la même chose. Après, on me parle beaucoup de. Peut-être d'un rôle de Bellingham en faux numéro 9, notamment vers les fins de match, pour faire reposer Kane aussi un petit peu, parce que Kane, physiquement, parfois, c'est un petit peu dur, notamment dans la chaleur. Donc, on verra ce que Tourell a prévu. Mais c'est vrai que je pense que le débat est juste, mais finalement, c'est un débat que tous les grands pays ont avec leurs grandes stars. Ça, on pourrait dire la même chose pour Mbappé, on pourrait dire la même chose pour Haaland avec la Norvège, on pourrait dire la même chose pour Lamine avec l'Espagne. Pour Messi avec l'Argentine, bien sûr, et tout ça. Donc, c'est un débat que je comprends très bien sur la dépendance trop grande à Harry Kane. Mais après, il peut aussi très bien ne pas se blesser du tout pendant la Coupe du Monde et faire une très grande Coupe du Monde et il n'y aura pas eu de problème.
4: Oui, d'autant qu'il a montré que, en effet, il est capable hein, de rééditer les performances de club à ces altitudes du mondial. Pas d'incertitude, donc, pour le titulaire au poste de numéro 9. Évidemment, il y en a en revanche qui concernent plutôt le rôle de ce qu'on appelle le playmaker chez toi, le meneur de jeu. Tourell en a laissé quelques-uns à la maison, tu l'as rappelé, Cole Palmer, Foden, on pourrait ajouter Grealish. On ne sait pas encore vraiment à qui Tourell va confier les clés du jeu anglais, parce que tu parlais de Bellingham, on a pu se reposer dans les éditions des grands tournois précédentes sur Bellingham. Il y a un Rodgers qui pourrait prétendre à cette place. C'est quoi la tendance actuellement pour les Three Lions?
7: Ouais, c'est l'un des deux. De toute façon, c'est plus simple maintenant que Palmer et Foden ne sont plus là. De toute façon, ne sont pas là pour pouvoir apporter encore un peu de concurrence. Je pense, encore une fois, et je sais, ils jouent contre le Costa Rica dans 2 heures maintenant. Donc, on n'a pas encore la composition de l'équipe officiellement. Mais Rodgers a débuté derrière Kane contre la Nouvelle-Zélande. Je pense qu'il débutera encore cet après-midi aussi. Si Tuchel choisit de mettre dès le départ son équipe titulaire et sa meilleure équipe, et je pense que ce serait mérité depuis le début. Tuchel adore Rodgers dans cette position de 10. Il trouve que c'est le meilleur complément pour Kane. Quand Kane décroche, Rodgers qui a cette puissance pour prendre la place de Kane en fait et les espaces dans le dos de Kane comme ça, c'est parfait. Donc je pense que ce sera Morgan Rodgers qui débutera. Je pense qu'il le mérite aussi, sans rien enlever à Jude Bellingham, mais qui a pas fait une très bonne saison avec le Real non plus. Et puis Bellingham, on l'a déjà expliqué, on a déjà beaucoup parlé de ce débat dans nos émissions sur le 10. Bellingham, il y a aussi peut-être des soucis avec l'attitude. Donc je pense que ce sera Rodgers et je pense qu'il l'aura mérité. Après, il saura aussi que s'il est pas bon, Bellingham attendra derrière pour prendre sa place.
4: Il y a pas une place dans le 11 pour un Bellingham qui pourrait jouer peut-être un petit peu plus reculé, ce qu'il est peut-être plus en mesure de faire que Rodgers.
7: Ouais, Rodgers ne peut pas jouer plus bas. Ouais. Bellingham pourrait, mais pas dans l'esprit de Tuchel actuellement, où c'est vraiment Rice et Elliot Anderson, le milieu de terrain de Nottingham Forest, qui sont les deux, qui sont le double pivot, les plus solides, encore une fois les plus complémentaires, qui sont aussi très dépositaires du jeu, parce que Rodgers, finalement, ce sera un deuxième attaquant, en plus même qu'un 10 dans ce rôle-là, pour lui. Donc, Rice et Anderson seront très importants et ce sera eux, je pense. Et donc, à ce niveau-là, il n'y a pas forcément de place pour Bellingham. Après, Bellingham sur le banc de touche pour l'Angleterre pour débuter la Coupe du Monde, en soi, déjà, ça, c'est un mini tremblement de terre.
4: Julien Laurence, entre Drôle de Dan, spécialiste de l'Angleterre et plus généralement du football britannique, passe une tête dans cette intégrale Coupe du Monde. Julien, en direct depuis New York. Julien, je sais que tu es un grand admirateur de Declan Rice, qui a été nommé vice-capitaine. Je crois que ça a été confirmé cette semaine de la sélection. Tu viens de le dire, il va faire la paire avec Elliot Anderson, que peut-être certaines de nos auditrices ou de nos auditeurs ne connaissent pas. Peu ou mal, est-ce que tu peux nous parler de ce joueur qui est lui aussi l'une des sensations, l'une des grandes révélations de, je vais pas dire de cette saison, mais des derniers mois en Angleterre,
7: Si, même de la saison, t'as raison, tout à fait, Simon. C'est un joueur qui a été formé à Newcastle, qui avait été prêté ensuite, qui est de la région de Newcastle d'ailleurs, donc du nord-est de l'Angleterre, qui avait dû être vendu à Forest pour des raisons financières, du fair play financier anglais, pour simplifier un petit peu, et qui vient de faire une saison incroyable à Forest, qui va partir pour 100 millions d'euros quelque part cet été à United, à City, à Chelsea, je sais pas où encore exactement, mais ce sera un de ces gros clubs anglais là, parce qu'il a fait vraiment une saison incroyable dans ce rôle fantastique pour lui à tout faire finalement, parce que c'est un des milieux de terrain les plus complets en Europe. Alors on le mettrait peut-être encore chapeau 2 quand on fait nos émissions chapeau, parce que il n'a pas joué avec des champions, par exemple. Il a encore novice au niveau de l'équipe d'Angleterre. Mais il a vraiment tout. Et puis, en plus, à son âge, pour aller bien, bien, bien plus haut, un peu à la Declan Rice, si tu veux, après son départ de West Ham. Donc, Elliot Anderson, c'est un des noms à suivre pendant cette Coupe du Monde. Et puis, il a eu une année particulière. Il a perdu sa maman, le pauvre, il y a quelques semaines. Et c'est vrai que c'est une saison, je pense, où il a beaucoup appris à tous les niveaux, sur le terrain, en dehors, où il a beaucoup, beaucoup, beaucoup mûri aussi dans son jeu et dans sa personnalité. Et sincèrement, je pense qu'il peut faire une très, très grosse Coupe du Monde.
4: Bon, et à côté de lui, il y a celui qui est désormais un des tauliers. Je le disais, hein, tu as souvent vanté les mérites d'un Declan Rice qui fait, alors bon, je mets ses coups francs face au Real Madrid la saison dernière, un peu à part, qui fait rarement des choses ultra spectaculaires, mais qui est un joueur fondamental, que ce soit pour Arsenal ou pour cette sélection. C'est vraiment devenu le patron de cette équipe. C'est celui qui cimente, il réussit à emmener ses camarades sur son dos en sélection comme il le fait en club.
7: Ouais, vraiment, c'est vraiment le cas. Je pense que le vice-capitaine est complètement mérité aussi, qu'il a pris une autre dimension. C'est classe mondiale maintenant, hein. C'est chapeau 1, Declan Rice. C'est tellement fort dans la projection, si c'est ça que tu veux lui demander, dont tu veux qu'il fasse. Jouer plus bas, contrôler le rythme, être bon sur les coups de pied arrêtés, être agressif, être physique, il est bon techniquement. Sincèrement, à part peut-être marquer un petit peu plus quand il joue un peu plus haut et prendre sa chance un peu plus de loin, comme tu as parlé de ses coups francs, mais même dans le jeu ouvert. C'est devenu tellement fort, et puis c'est aussi la compétition normalement où il doit s'affirmer encore plus sur cette scène-là, parce que l'Euro et la dernière Coupe du Monde, c'est ces moments-là en fait où tu dois vraiment montrer que t'es le patron dans le jeu aussi, dans les faits aussi, plus que ce que nous on peut en dire ou ce qu'ils peuvent en dire en Angleterre également. Donc lui aussi, il y a beaucoup d'attentes autour de lui pendant ce tournoi, et je pense qu'il en est tout à fait conscient et qu'il a tout pour confirmer toutes ces attentes-là qu'on a placées en lui.
4: Bon, j'ai vu qu'un ancien Stuart Pearce lui avait mis un petit taquet cette semaine en disant qu'il fallait qu'il en fasse encore plus en sélection, mais bon, tout en mettant évidemment en valeur ses qualités. Je te garde un petit peu avec nous, Julien, quelques minutes, le temps d'accueillir Shaker, qui est un habitué, un fidèle de
7: l'After. Ah, on connaît Shaker,
4: de l'After,
7: bien sûr.
4: Voilà,
8: salut à tous, comment ça va?
4: Bah, nous, ça va très bien. J-1 d'une Coupe du Monde, tu te doutes bien que ça va. On est ravis que tu aies fait le 32-16. Shaker, tu voulais parler avec Julien, justement, de cette sélection anglaise. Qu'est-ce qu'elle t'inspire, toi, avant le début du Mondial?
8: Eh ben, moi, je suis un peu moins confiant pour la sélection anglaise cette année que dans les tournois précédents. Et je pense que le problème principal pour moi, c'est plutôt Tourelle, en fait, et peut-être comment il gère cette équipe. C'est pas forcément ses sélections, qui il a pris, mais c'est plutôt comment il va faire jouer l'équipe. Tourelle, c'est un sanguin, hein. C'est quelqu'un qui est capable de jouer en 4-3-3, 4-2-3-1, et puis d'un coup, on ne sait pas pourquoi, il va jouer à 3 derrière, et il va complètement déséquilibrer son équipe. Après, je pense que Julien a bien sorti, on va dire, bien décrit les forces de l'Angleterre. Pour moi, la plus grosse force de l'Angleterre, malheureusement, bon, on a Harry Kane côté anglais, mais c'est surtout Declan Rice au final. Et je suis pas sûr qu'une équipe en fait qui repose sur un 6 vraiment qui est au top de sa forme pourra finir champion du monde, malgré, je pense, un tableau qui peut être plutôt favorable pour les Anglais. Moi, je pars du principe, et c'est un petit peu pareil pour l'équipe de France aussi, qu'on gagne pas une compétition sans une grosse défense, et j'ai quand même pas mal de doutes sur la défense des Anglais, où je vois quand même pas mal de joueurs des Anglais qui sont moyens. Les Kwanzaa, etc., je les trouve pas au top. On a le petit défenseur gauche de City, mais qui vient d'arriver, donc je sais pas s'il sera forcément titulaire. Mais en tout cas, voilà, je suis pas forcément très convaincu de la défense des Anglais. Au milieu de terrain, c'est ok, mais ça manque de buts. Bellingham a fait une mauvaise année au final, donc je trouve que c'est pas resplendissant. Et encore une fois, même sur les côtés. Alors Julien, je pense qu'il apprécie Saka. Moi, je suis pas trop fan de Saka, surtout dans les grands matchs. Au final, je sais pas si c'est lui qui va débloquer un match, un quart de finale ou une demi-finale par exemple. Donc assez circonspect au final sur la production des Anglais. Je trouve que le groupe est assez homogène, et à part Kane et Rice, je suis pas sûr que des têtes puissent sortir de gros leaders, comme au final on avait en 2021, où tu avais Maguire, il y avait Stones, il y avait Luke Shaw, etc., où déjà tu avais une assise défensive qui était un peu plus forte, et puis Kane devant qui faisait des différences. Donc voilà, impatient de voir ce que vont donner les Anglais. Après, dans une Coupe du Monde à 48, je pense quand même ils vont aller loin. Je pense qu'au minimum quart de finale, mais après, c'est vrai que dans les gros matchs, j'attends vraiment de voir comment Tourelle va gérer son effectif, les changements qu'il va apporter, qu'il va faire rentrer. Encore une fois, je suis pas convaincu que si tu fais rentrer Marcus Rashford à la 75e pour dynamiter quoi que ce soit, il a plus les jambes ou le cœur comme avant. Donc voilà. Donc assez circonspect au final.
4: Julien, beaucoup de choses dans ce que vient de dire Shaker. Sur quoi tu souhaites réagir? Peut-être la défense dont on n'avait pas encore parlé. Est-ce que Shaker parle de Mark Gay lorsqu'il parle du jeune de City? Est-ce que j'ai bien compris?
7: Non, c'est plus O'Reilly. Oui, je suis d'accord avec Shaker sur
8: ouais,
7: Shaker. Il est toujours très bon. Il est toujours très bon. Sur Saka, il a fini la saison avec des douleurs. Il était vraiment pas à 100%. Tourelle l'a rappelé encore hier sur le fait qu'il soit peut-être même pas capable de débuter tous les matchs. Alors, de toute façon, il aurait pas débuté tous les matchs, parce que normalement, les Anglais doivent se qualifier avant le troisième match de poule, par exemple, et on fera tourner. Mais donc, effectivement, Saka, et notamment sa forme physique, pourrait peut-être être une petite inquiétude. Après, pour la défense, oui, c'est sûr. Après, si Rich James est prêt et à 100% ou quasi 100%, si John Stones, pareil, à côté de lui, avec Gueye, ces trois-là, en tout cas, assez solides, avec Pickford derrière, qui fait en général des très bonnes compétitions internationales, c'est plutôt bon. Effectivement, il y a le point d'interrogation à gauche sur O'Reilly, qui est un jeune joueur, qui est un milieu de terrain, surtout, pas du tout un arrière-gauche, mais qui joue là parce qu'on a besoin de lui, surtout au milieu. Donc, tu peux très bien penser dans la construction du jeu, notamment aux trois, James, Stones et Gueye, avec un rôle plus à l'intérieur du jeu et au milieu de terrain pour O'Reilly, par exemple. Donc, ça peut être intéressant, mais ça peut être aussi compliqué pour le jeune O'Reilly à gérer la pression, les attentes. Des adversaires qui ont bien plus l'habitude que lui, notamment les Croates, qui pourraient jouer beaucoup de son côté justement pour essayer d'exploiter tout ça. Donc ce sera vraiment intéressant. Après, ce qui me rassure un petit peu pour compléter ce que vient de dire Shaker, c'est quand devant toi tu as Anderson et Rice pour protéger ta défense, même si t'es nous trois qui serions en défense centrale, c'est quand même pas mal. Tu vois, même avec Jean-Louis Tour dans les buts, quand devant toi t'as Rice et Anderson, t'es plutôt bien en place.
4: Jean-Louis qui appréciera évidemment l'hommage de Julien Laurence, impitoyable, même avec les copains. Julien, je suis obligé, alors pas de, je veux pas te donner de cadeau, te faire de cadeau empoisonné, mais est-ce que tu aurais un petit mot à nous dire sur l'Écosse, la Tartan Army qui fait son
7: bien
4: retour
7: sûr.
4: En
7: Je pensais que t'allais jamais demander, d'ailleurs. Je pensais que t'allais pas demander.
4: Ah, quand même, voyons.
7: Bah oui, quand même. Ah oui, parce que première Coupe du Monde depuis 98,
4: mais vous
7: avez déjà affronté d'ailleurs le Brésil et le Maroc dans cette poule-là à l'époque.
4: Ça s'était pas bien passé.
7: Non, pas très bien pour eux, avec une génération sûrement bien meilleure d'ailleurs que celle actuelle. Mais on a envie d'y croire, c'est quand même le troisième tournoi que Steve Clark, où Steve Clark emmène ses joueurs et cette équipe se qualifie. Après 2 euros qui, notamment le deuxième, peut-être a laissé un petit peu d'amertume parce que tu n'avais pas vraiment l'impression qu'ils avaient tenté vraiment leur chance et qu'ils avaient vraiment, vraiment joué, même si au final ils auraient pu se qualifier lors du dernier match de leur poule contre la Hongrie, sans cette défaite à la dernière minute. Mais c'est une équipe qui a beaucoup de cœur, bien sûr, qui a perdu Billy Gilmour lors du premier match amical.
4: Oh là là,
7: Ouais, vraiment une terrible nouvelle. Mais on a vu l'autre jour. Alors c'est vrai, ils ont joué des matchs assez faciles, on va dire entre guillemets, pour eux, pour se préparer avant leur début dans la compétition. Mais ils ont marqué. Shanklin et Che Adams devant, ça a l'air de plutôt bien marcher dans le 4-4-2. T'as le McTominay qui est le facteur X, bien sûr, c'est le meilleur joueur de cette équipe là. Et de loin, t'as de l'expérience, t'as de la jeunesse, t'as le jeune Ben Doak par exemple qui était blessé en début de saison, le pauvre, avec Bournemouth, mais qui est celui qui peut apporter de la percussion, de la vitesse sur un côté, alors que très longtemps ces générations récentes d'Écossais manquaient un peu de ça, manquaient de ce talent-là. Ils avaient des bons joueurs au milieu de terrain, des McGinn, des Christie, des McTominay, mais sur les côtés ça pêchait un peu. Peut-être que Ben Galando qui est celui qui va pouvoir un petit peu changer ça. Donc en tout cas, ils vont y croire, ils vont y mettre du cœur, ils vont avoir beaucoup de supporters qui seront là, donc ça devrait être pas mal à suivre.
4: C'est ça qui est formidable, c'est que où qu'ils jouent et quel que soit le niveau de leur équipe, ils peuvent compter sur le soutien de leurs inimitables supporters. J'ai des souvenirs émus des supporters écossais que j'avais pu croiser en 98. C'est toujours un événement, alors pas toujours sur le terrain, mais au moins en dehors du terrain. Puis en plus, l'Écosse qui a une chance de bien lancer sa compétition, puisqu'elle démarrera face à Haïti, histoire de peut-être...
7: C'est le match à gagner, ouais, bien sûr.
4: Voilà, peut-être faire un petit peu le plein de confiance, alors que les Anglais, eux, ça démarre contre des Croates, peut-être un peu vieillissants, mais qui représenteront quand même... Un autre test de football. Merci beaucoup, Julien, d'être passé par cette intégrale Coupe du Monde. On va se régaler à suivre les performances des sélections britanniques grâce à toi sur RMC. Je te souhaite un très bon mondial. À bientôt.
7: Merci,
4: Julien.
7: À très vite. Ciao, ciao.
4: Merci beaucoup à Shaker. Shaker, tu vois, je le prononce à l'américaine. Shaker, Shaker, d'habitude, RMC, d'être venu partager ses craintes sur le niveau de cette équipe anglaise. Je vous le rappelle, ce sera mercredi l'entrée en liste des Three Lions face aux Croates. L'intégrale Coupe du Monde revient dans un instant. On va parler avec Paulo Breitner des chances de la Mannschaft qui n'a pas brillé depuis un certain temps en Coupe du Monde. Vous ne bougez pas.
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9: 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Bonne soirée sur RMC 21h25.
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4: J-1 avant le début du Mondial 2026, RMC Radio Officielle, vous ne manquerez aucune miette de la compétition, que ce soit sur l'antenne premium ou sur celle de la radio digitale 100% Coupe du Monde créée pour l'occasion, tous les matchs commentés, tous les matchs débriefés. On se projettera chaque jour sur les rencontres du jour, nos envoyés spéciaux aux quatre coins des trois pays hôtes de cette compétition, Jean-Louis Tour, Edgar Grollo qui commenteront le match d'ouverture entre le Mexique et l'Afrique du Sud depuis le mythique Stade Aztec de Mexico. Ce sera à 21h heure française, le premier match de cette compétition. Intégrale Coupe du Monde direct sur RMC jusqu'à 22h avant de passer la balle à François Pinet pour l'after foot. François qui vous fera vivre l'arrivée des Bleus dont l'avion a été un petit peu retardé, attendu à Boston, l'aéroport international de Logan, où Valentin Jamais, notre envoyé spécial, guette l'avion donc, qui emmène les Bleus depuis le Bourget d'où ils sont partis aujourd'hui. Arthur Perrault est à l'hôtel Four Seasons de Boston, le camp de base des Bleus. Une zone mixte va être improvisée à l'arrivée des Bleus, des joueurs et du staff. Vous entendrez les premières réactions de Didier Deschamps, pourquoi pas, ou de certains joueurs de l'équipe de France au micro. RMC, tenez, vous l'avez su, on en a beaucoup parlé hier sur l'antenne de RMC. C'est l'un des premiers point noir de ce mondial. Vous avez suivi cet arbitre somalien Omar Artan qui avait été sélectionné pour officier lors du tournoi et qui a été empêché d'entrer sur le sol américain et qui du coup a été rayé de la liste des arbitres officiels. Gianni Infantino, le patron de la FIFA, tenait une conférence de presse tout à l'heure à la veille du début du mondial. Il s'est exprimé évidemment sur le cas de l'arbitre somalien. On avait souligné que la FIFA avait finalement peut-être lâché un des siens, hein. La FIFA est également responsable des arbitres. Bien sûr, a dit Gianni Infantino, interrogé sur cette affaire, c'est malheureux ce qui s'est passé pour Omar. On ne contrôle pas tout, on discute, on essaye, mais parfois il est bon de rester tranquille. Nous travaillons en tout, on essaye de tout résoudre, croyez-moi ou pas, on essaye toujours de trouver une solution, mais on doit respecter que nous ne sommes pas les rois du monde, on ne gère pas les gouvernements, on est une organisation sportive, nous voulons unir le monde. Alors dans le genre discours bien politique et bien cosmétique, difficile de faire mieux. Évidemment, il allait être interrogé sur la question de Gianni Infantino qui botte en touche, vous l'aurez compris. La FIFA qui avait déclaré hier que c'est le pays hôte qui était évidemment souverain en matière de décision concernant les entrées et les sorties de son territoire. Vous l'avez vu, défense, même pas défense, timide s'il en est, du cas de cet arbitre somalien, donc Omar Artan, qui lui a réagi, on peut le dire, avec un petit peu plus de classe. Voilà, vous pouvez retrouver évidemment le script de cette déclaration du patron de la FIFA sur le site rmcsport.fr, ainsi que beaucoup d'autres infos un petit peu plus réjouissantes. On poursuit notre tour de table avec nos drôles de dames sur le pont exceptionnellement dans cette intégrale Coupe du Monde. On va parler un petit peu de l'Allemagne, parce qu'une Coupe du Monde sans l'Allemagne, ce serait pas vraiment une Coupe du Monde. C'est pas Polo Breitner qui va nous dire le contraire. Salut Polo.
5: Bonsoir Simon, bonsoir tout le monde.
4: Alors, Polo, comme d'habitude, dans l'esprit des fans de foot, il va falloir compter avec la Mannschaft, même si certains peuvent avoir tendance à l'oublier. L'Allemagne est quand même passée à la trappe lors des deux dernières éditions de la Coupe du Monde.
5: Oui, enfin, je ne crois pas que les gens l'oublient, justement. Ils avaient plutôt l'habitude d'avoir une équipe nationale allemande en demi-finale.
4: Je ne parle pas des Allemands, je parle du reste des observateurs qui voient toujours l'Allemagne.
5: Les observateurs, ils n'ont pas oublié, parce qu'ils avaient toujours l'habitude de voir l'Allemagne en demi-finale. Donc, ils n'ont pas oublié que les Allemands sont plantés en 2018 et 2022. Je rappelle toujours qu'en 2018, c'est une véritable surprise, au-delà des prestations sur le terrain. Je rappelle toujours cette anecdote, c'est que moi, j'avais des journalistes français qui n'arrêtaient pas de m'appeler parce qu'ils étaient persuadés que la sélection allemande d'aller remporter la Coupe du Monde 2018. Ils avaient remporté la Coupe des Confédérations avec une équipe à prime en 2017. Ils avaient remporté l'Euro Espoir en 2017 aussi, avec une équipe à prime aussi. Donc, il y avait un groupe qui était assez extraordinaire au niveau qualitatif. Et il s'est passé, évidemment, la sortie de route de 2018. Et d'ailleurs, l'Allemagne, j'ai envie de dire, ne s'en est pas complètement sortie depuis, même s'il y a eu l'Euro 2024 à domicile, où ils se sont inclinés en prolongation contre les futurs champions d'Europe espagnols. Donc, si tu veux, on va aux États-Unis aux Amériques, pardon, d'une façon extrêmement modeste en Allemagne. Ça fait longtemps que j'ai pas vu ça. Ouais. Honnêtement, le public allemand n'y croit pas trop. Pour différentes raisons, évidemment, c'est que ça fait 10 ans maintenant, l'Euro 2016, que les Allemands ne sont pas en demi-finale d'une grande compétition mondiale ou européenne, parce que la Ligue des Nations, honnêtement, c'est un peu accessoire. Et le sentiment aussi qu'on part avec des dossiers qui ne sont pas réglés, c'est-à-dire que Manuel Neuer est revenu un petit peu du diable au Vauvert à 40 ans, alors que pendant des mois, il nous a dit qu'il ne sortirait pas de sa retraite internationale, et personne ne comprend vraiment pourquoi c'est de retour. C'est pas la question de la qualité du gardien, évidemment, mais comme par hasard, il est aussi blessé. Et la blague qui circule en ce moment, c'est qu'aujourd'hui, on a eu la photo, tu sais, de la Coupe du Monde, du groupe qui est Coupe du Monde, et évidemment, il y avait 26 joueurs, mais il n'y a pas 26 joueurs, il y en a 26 plus 1, puisqu'on a pris le jeune gardien Hurbich, qui est lui aussi aux Amériques pour s'entraîner, au cas où Manuel Neuer est forcé de déclarer forfait, ou, disons-le diplomatiquement, si l'un des trois gardiens, Nübel ou Baumann, se blesse. Donc Hurbich sera toujours là. Donc tu vois que c'est quand même un dossier qui est quand même pas très clair. La deuxième chose, évidemment, c'est les blessés côté droit de la sélection, avec Gnabry.
4: Voilà, j'allais y venir, parce que il paraît que Nagelsmann a des problèmes pour composer le côté droit de son équipe.
5: Bah oui, parce que Gnabry, évidemment, a fait une saison extraordinaire. Lui aussi, un trentenaire qui revient au Bayern sous Compagnie et qui a fait une excellente saison et qui se blesse, évidemment, ça laisse un grand trou. On est allé chercher le jeune prodige bavarois, Lennart Karl, mais lui aussi se blesse, donc il n'y a plus grand-chose. Et donc, c'est l'ancien, qui faisait d'ailleurs polémique un petit peu dans la sélection, Leroy Sané, qui s'est retrouvé en match préparatoire sur le côté droit, sans forcément être extraordinaire. Et on sait très bien que Leroy Sané, qui aujourd'hui joue dans le championnat turc, est capable à lui tout seul de remporter une rencontre, mais est capable aussi de planter et de laisser les Allemands jouer à 10 pendant 90 minutes.
4: Et donc, c'est lui qui va démarrer la compétition sur le côté droit, on en est sûr.
5: La logique, c'est lui, à moins que Nagelsmann décide de... comment dire, comme on commence contre le Curaçao, qui est quand même pas un foudre de guerre, déjà de faire tourner parce qu'on sait très bien, c'est une compétition qui est très très longue, et le véritable test pour les Allemands en Coupe du Monde, ce sera le deuxième, lorsqu'il va falloir jouer les Ivoiriens, évidemment. Ouais. Donc, honnêtement, le dernier match de préparatoire n'a pas été extraordinaire pour les Allemands, malgré la victoire, mais c'est, si tu veux, devant, ça n'a pas été extraordinaire. Donc, Wirtz, ok. Moussiala est pas à 100%. Havertz, évidemment, lui est là. Et Leroy Sané, normalement. Alors, côté droit.
4: Oui. Ça, ce sont des joueurs que l'on connaît. Il y a quand même pas mal de nouvelles têtes dans cette sélection allemande. Alors, pour les gens qui suivent pas forcément la Bundesliga chaque week-end, quel joueur tu pourrais mettre un petit peu en lumière avant ce tournoi ? Quel joueur risque de découvrir le grand public, et par qui on risque d'être séduit dans cette Allemagne un petit peu nouvelle génération ?
5: Alors, il y a beaucoup de joueurs de Stuttgart qui sont là, qui sont un petit peu ceux qu'on avait déjà vus à l'Euro 2024. Donc, moi, j'attends beaucoup Dundav, qui pour l'instant a porté Stuttgart en Ligue des Champions cette saison. Et je me demande si la meilleure formation allemande, et si on enlève, par exemple, un Moussiala qui n'est pas à 100%. Aujourd'hui, Nagelsmann utilise Dundav en véritable numéro 9, mais pour moi, c'est un véritable 9,5. Et on pourrait très bien avoir Havertz, voire Voltemade, ancien de Stuttgart, Lingard d'ailleurs qui connaît très bien Undav. Ouais. Moi j'aimerais bien voir un petit peu ce faux 4-4-2 lors de la Coupe du Monde. Ce qui va être intéressant, c'est Nmecha, je pense au milieu de terrain, puisque Kimmich jouera au poste de latéral droit, et donc Nmecha qui va être en grosse concurrence avec Goretzka évidemment, et le jeune numéro 6 du Bayern évidemment, Pavlovic, qui a 21 ouais. ans, et là c'est du solide. Avec donc le problème pour moi, c'est pas le milieu de terrain, le problème c'est qu'est-ce qui se passe si devant ça ne fonctionne pas, et là évidemment ça risque d'être un petit peu plus problématique. Alors on a évidemment Leveling qui a fait une excellente saison avec le club de Stuttgart justement, mais est-ce qu'il est du niveau de Wirtz et Moussiala? Évidemment non. On verra avec Amiri ce qu'il peut faire. Le vrai problème en fait, si tu veux, c'est lorsqu'on a appris le forfait de Lennart Karl, c'est que Nagelsmann n'a pas décidé d'appeler un autre petit prodige allemand, Elmala, qui lui ouais. aurait pu jouer sur les ailes, mais a appris un autre petit prodige allemand dont on va entendre parler les prochaines années, c'est Ouedraogo, sauf que c'est ouais. du milieu de terrain classique tout ça. Ouais. Et en fait, on sent que la grosse force...
4: Quand tu dis classique, c'est que ça manque quoi de flair, de créativité vers la
5: Ah non, je veux dire, c'est vraiment des 6-8, box-to-box, okay. excellent, très classique, mais on les fait pas jouer sur les ailes. Donc si tu veux, si Wirtz se blesse, ça va commencer déjà à être compliqué, on va pouvoir mettre Leveling, il y a le cas de Leroy Sané évidemment, on peut mettre évidemment deux attaquants, mais en fait, offensivement parlant, on n'est pas super riche côté côté National Mannschaft. Et puis la deuxième chose, c'est de voir, c'est Nathanael Brown, le jeune joueur de Francfort, qui a pris lors des matchs préparatoires la place de celui qui était attendu comme le titulaire, Rome, et on annonce Brown d'ailleurs au Bayern Munich cet été, donc c'est quand même intéressant de voir comment il va évoluer. Enfin, on le connaît pour ceux qui suivent la Bundesliga et les matchs européens, mais c'est vrai qu'en fait on attend pas grand chose de cette équipe, tout en sachant que le talent il est là quand même, quoi, et que si cette équipe elle arrive un peu à bien fonctionner entre elles, ce qu'elle a réussi à faire plusieurs fois, capable de battre n'importe qui, le problème c'est qu'elle a pas montré qu'elle était capable de battre n'importe qui sur une grande compétition.
4: Ouais, il y a quand même beaucoup de joueurs qui en tout cas en club ont prouvé que ils savent se débrouiller à certaines altitudes, et puis évidemment qui ont une revanche personnelle à prendre en sélection, notamment en Coupe du Monde, et on peut penser en premier lieu
5: c'est en Allemagne la génération de losers, le mot il est sorti,
4: oui bien sûr, mais bon,
5: c'est à eux de montrer qu'on s'est trompé. Mais quand tu vois qu'un joueur extraordinaire comme Balak est considéré comme un loser en Allemagne parce qu'il a jamais gagné, tu imagines que les Kimmich et tout ça, ce qu'ils se prennent dans la presse allemande,
4: c'est ce que j'allais dire. Et puis de ce qu'on croit connaître du logiciel d'un Kimmich, on imagine quand même que lui qui est capitaine, je parle sous son contrôle, ça, qui sera capitaine de la Mannschaft pour la première fois de sa carrière en Coupe du Monde, je pense qu'il a dû quand même remonter un petit peu ses coéquipiers. Est-ce que les Allemands vont pouvoir compter sur un soutien de leurs supporters sur place? Est-ce que il y a beaucoup d'Allemands? Il y a une communauté allemande? Est-ce que germanique? Est-ce que il y a des supporters qui vont faire le voyage?
5: Alors la bonne nouvelle, c'est que les Américains soutiennent les Allemands pour une raison très simple, c'est que la première communauté historique de l'Allemagne et la plus présente, ce sont les Allemands. Les immigrations avant les Italiens, avant les Mexicains. Je vais pas faire de la pub pour Donald Trump, mais ses ancêtres sont allemands. D'accord. Et en fait, c'est ce qu'on oublie toujours, c'est que les Allemands ont toujours une façon d'être perçus aux États-Unis très particulière. Et donc, il y a beaucoup de sang allemand dans le peuple actuellement, la population américaine. Donc, les journalistes le signalent, ils disent qu'ils sont relativement très soutenus par les autochtones. Hein, par les locaux américains, mais ils sont toujours suivis évidemment par une communauté allemande qui est très importante. Mais honnêtement, quand tu connais l'Allemagne, la question de la communauté se pose pas. La question des résultats est beaucoup beaucoup plus importante.
4: Allemagne, Curaçao, c'est le premier match donc de la Mannschaft. Ce sera dimanche à 19h heure française. Polo, t'as évidemment un œil attentif sur un voisin de l'Allemagne. Je parle de l'Autriche, qui elle sera dans le groupe J. On connaît peu, voire mal cette équipe d'Autriche. Ouais, groupe J en compagnie de l'Argentine, l'Algérie, la Jordanie. Quelles sont les chances de l'Autriche qui, je crois, a perdu joueur essentiel avant le tournoi.
5: Ça fait très très mal. Donc moi, c'était un gros gros outsider de cette Coupe du Monde. Rappelons qu'ils avaient été huitième de finale du dernier Euro en sortant notamment la Pologne et les Pays-Bas. C'est aujourd'hui, sous les ordres de l'Allemand Ralf Rangnick, le meilleur sélectionneur de l'histoire de l'Autriche, qui n'avait pas connu la Coupe du Monde depuis 1998, avec des joueurs, évidemment, ce qu'on appelle la galaxie Red Bull extraordinaire. Peut-être une petite faiblesse au poste de gardien et au poste d'attaquant, puisque Grigoric, Arnautovic et puis Kaladzic, c'est pas extraordinaire, extraordinaire.
4: Il n'y a pas d'Anton Polster
5: Il n'y a pas d'Anton Polster, c'est bien dommage. En fait, il manque que ça. Et moi, je suis très, très optimiste, ou j'étais très, très optimiste, jusqu'à la blessure du joueur de Leipzig, Baumgartner, qui est... Souvent, c'est, on voit le 11, on dit, ah bah ouais, c'est une géniale, en plus, il y a du banc et tout ça, sauf que tu te rends compte qu'il y a des joueurs qu'on ne peut pas remplacer comme ça. C'est lui qui faisait le lien entre le milieu et l'attaque, et sa blessure fait vraiment du mal, à tel point qu'il n'a pas été remplacé par Ralf Rangnick. Et surtout, Ralf Rangnick réfléchit encore en ce moment à retrouver un autre 11, en fait. Il réfléchit vraiment à la composition, ce qui montre bien que la blessure aux adducteurs de Baumgartner fait très, très, très mal à cette équipe autrichienne. Moi, j'y crois beaucoup, parce que je rappelle qu'ils avaient été sortis un peu à la surprise par la Turquie en huitième finale du dernier Euro. Ils avaient perdu contre la France 1-0. Mais c'est vraiment... Moi, pour moi, j'ai jamais vu une génération aussi belle autrichienne.
4: Bon, en tout cas, si on veut découvrir cette équipe d'Autriche, tu nous as donné envie, malgré l'absence de Baumgartner. C'est mercredi que ça se passe, Autriche-Jordanie. Ce sera à 6h, heure française. On espère, avec tout ce que tu nous as dit, que ça peut quand même ça sortir du groupe, je le disais, Argentine, Algérie, Jordanie, ça peut au moins finir troisième, mais éventuellement être l'une des sensations, parce que on adore ça, les équipes sorties un petit peu de nulle part. Rapidement, Polo, un petit mot pour la Suisse, pas très loin non plus. Alors, de l'Allemagne et de l'Autriche, la Suisse qui est dans le groupe B avec le Qatar, vraiment... Bosnie et Canada.
5: Ouais, bon, ils vont sortir aussi, évidemment, mais...
4: De toute façon, ils vont en huitième à chaque fois, mais pas beaucoup plus haut, alors là, c'est...
5: En Suisse, on aimerait bien que le groupe arrive en demi-finale. Ce qui est important, alors moi, j'adore, c'est vrai que les anciennes générations, petit à petit, sont en train de partir. On a évidemment Shaqiri qui ne sera plus là, Kobel qui a pris la place au poste de gardien, des choses comme ça, et puis il y a le petit prodige suisse de Fribourg, Manzambi, qui arrive et qui était vraiment sur le banc, qui était toujours remplaçant un petit peu sous les ordres de Mourati Akin, et qui, lors des matchs préparatoires, a été titularisé. Et la grande force de la Suisse, c'est qu'elle peut évoluer dans différents schémas de jeu. Et moi, je les vois bien aller en huitième, voire en quart, et ensuite, on verra ce qui peut se passer pour une équipe qui n'est pas offensivement très très riche, Mbolo, Ndoye par exemple, mais qui pourrait réussir, qui a un excellent milieu de terrain, même si c'est un peu vieillissant, avec Froler et Xhaka notamment. Donc il y a Akanji derrière et tout ça, Kobel, le gardien de Dortmund, etc. Il y a largement ce qu'il faut pour faire une belle Coupe du Monde. Puis le groupe, honnêtement, n'est pas de toute façon, pour les trois équipes qu'on vient de parler là, si tu veux, Curaçao, Jordanie et Qatar, ça devrait le faire quand même, sinon ça devient compliqué.
4: Rendez-nous Alexander Frey et Stéphane Chapuisa.
5: Exactement.
4: Les Suisses, je le disais, trois fois quart de finaliste du mondial, mais c'était avant 1954. Et en huitième à chaque fois.
5: Quart de finaliste du dernier Euro, battu au pénalty par l'Angleterre. Avant, c'était des huitièmes et tout ça. Et de rappeler la victoire contre la France aussi à l'Euro, j'ai entre une mémoire 2021. Donc tout ça, non, mais ils sont toujours présents et il va falloir les sortir.
4: Il va falloir les sortir, la prédiction de Polo Breitner. Merci beaucoup, Polo, d'être passé par cette intégrale Coupe du Monde. On va te retrouver évidemment tout au long du mondial sur l'antenne de RMC. La dernière ligne droite dans un instant de cette intégrale Coupe du Monde. J-1, rendez-vous compte avant le début de la Coupe du Monde. On sera très certainement à quelques secondes de la mi-temps demain à la même heure du match d'ouverture entre le Mexique et l'Afrique du Sud. Vous le vivrez à partir de 21h heure française avec Jean-Louis Tour au commentaire. Il sera accompagné d'un Edgar Grollo qui nous attend du côté de Mexico, la capitale mexicaine. Mais on va parler avec lui, évidemment, des chances de la Roja, la sélection espagnole. Est-ce qu'elle est vraiment si favorite du mondial que ça? La réponse dans un instant avec Edgar.
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4: La dernière ligne droite de cette intégrale Coupe du Monde, veille de match d'ouverture du Mondial 2026. Mexique, l'un des trois pays hôtes qui affrontera l'Afrique du Sud dans le mythique Stade Aztec de Mexico. Jean-Louis Tour, Edgar Grollo, commentaire 21h heure française. 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La dernière ligne droite, je le disais avant de passer la main à François Pité pour l'after foot, 22h minuit. Jennifer Mendelevich, Elton Mokolo, Maxime Chano. On parlera évidemment de Coupe du Monde et des Bleus. Les Bleus qui sont encore toujours attendus sur le tarmac de l'aéroport international Logan de Boston, où Valentin Jamin, l'un de nos envoyés spéciaux, guette l'arrivée de l'Airbus affrété par le partenaire de la 3F. Vous vivrez évidemment l'arrivée de Didier Deschamps et de ses joueurs et du staff sur le sol américain tout à l'heure dans l'after. Arthur Perrault, autre envoyé spécial, les attend du côté du Four Seasons de Boston, le camp de base des Bleus, où une petite zone mixte comprenait un endroit où on peut tendre le micro aux joueurs et au staff sera mise en place. Arthur qui recueillera au micro RMC les premières réaction de Didier Deschamps et de ses joueurs. D'ici là, nous, on va terminer notre tour de table avec nos drôles de dames. On va accueillir la plus jeune, la plus turbulente, Edgar Grollo, que la rédaction n'a pas eu peur d'envoyer à Mexico, figurez-vous. Salut Edgar.
5: Salut Simon, salut à toutes et à tous.
4: Quelle vie, mon vieux, décidément, alors.
5: C'est pas mal.
4: Te voilà.
5: C'est pas mal. Bon, non, mais c'est génial ici. On sent déjà que... Déjà, les Mexicains de Mexico City ont hâte que ça commence. Ils ont tous le maillot dans la rue, etc. Et on voit petit à petit les supporters qui arrivent. J'ai vu pas mal de maillots du Brésil, pas mal de maillots sud-américains, sud-africains aussi. Et là, je suis devant le stade Azteca, mythique stade Azteca, évidemment, où aura lieu le match d'ouverture demain.
4: Eh oui, tu es jeune, pardonne-moi de le préciser, mais t'as quand même, toi, amoureux de foot, vu des résumés, des highlights, comme on dit, du Mondial 70, de ce Brésil légendaire, et puis de la Coupe du Monde 86, qui évoque évidemment, qui convoque les grandes lignes de la grande histoire du football. Tu seras, je le disais, au commentaire du match d'ouverture entre le Mexique et l'Afrique du Sud, demain, aux côtés du patron, Jean-Louis, mais c'est de l'Espagne, évidemment, dont on a envie de parler avec toi. Espagne qui est, faut-il le préciser, encore une fois vendu comme le favori, l'un des favoris de ce mondial. Est-ce qu'on est aussi confiant? Est-ce que c'est ce que tu as ressenti avant de quitter Madrid pour le Mexique? Est-ce que tu as ressenti de la confiance en Espagne?
5: Oui, tout à fait. Et surtout, au-delà de la confiance, qui est logique, c'est de la tranquillité. Je pense que, par exemple, en France, on a de la confiance. Non, mais voilà, en France, on a de la confiance autour de notre équipe, mais on a beaucoup de doutes aussi. On n'a pas forcément cette tranquillité. On a encore beaucoup de questions, qui va jouer, où, comment ça va s'animer. En Espagne, en fait, il n'y a aucune question sur la façon dont va jouer l'équipe. Alors évidemment, il peut y avoir des doutes sur certains joueurs qui reviennent de blessures, etc. On en reparlera. Mais il y a vraiment une sérénité, une tranquillité, parce que ça va être, dans tous les cas, peu importe qui joue et peu importe les résultats, dans la continuité, dans le jeu, ça, il n'y a quasiment aucun doute. Et c'est pour ça qu'il y a vraiment de la tranquillité. Il n'y a pas de polémique autour de cette équipe. Les seules choses qu'on suit, c'est les états de santé de Lamine Yamal, de Nico Williams, de Victor Muñoz.

0: de Merino aussi qui est sur le retour, ouais. qui est revenu, qui a joué quelques minutes, mais c'est vraiment sur le plan sportif, il y a très peu d'interrogations en fait autour de cette équipe, et ça leur permet, je pense, de travailler sereinement.
1: Oui, alors tous les joueurs que tu as cités, c'est vrai, il y a des interrogations autour de leur état de forme, de savoir si on va pouvoir compter dès le début du tournoi sur eux. Oui. Yamal, Nico Williams, tu t'en as cité d'autres, Zubimendi également que je pourrais rajouter dans cette liste. Est-ce que De La Fuente, le sélectionneur, a des solutions de rechange si jamais l'un de ces oui. gars-là n'était pas à 100% au début de la compète?
0: Oui, complètement. Alors déjà, info intéressante et importante, c'est que Luis De La Fuente a assuré que Nico Williams et Lamine Yamal seraient prêts, a priori, pour le début de compétition. Maintenant, on peut imaginer que ce serait plutôt en sortie de banc. On rappelle que le premier match pour l'Espagne, ce sera face au Cap-Vert lundi. L'équipe et la sélection a été construite en prenant en compte le fait qu'il y avait certains cadres qui revenaient de blessures ou qui étaient blessés. Lamine Yamal, Nico Williams, Merino. Alors, il se trouve que Munoz, qui était l'un des remplaçants en termes de profil pour les ailes, est aussi en train de revenir de blessure. Donc, c'est un petit peu particulier. Mais dans tous les cas, il y a des options. Et sur le premier match, par exemple, on peut imaginer, alors Oyarzabal, ça c'est sûr, titulaire ouais. devant. On peut imaginer un Ferran Torres qui arrive en très bonne forme sur le côté droit plutôt, puisqu'on sait aussi qu'il peut jouer sur ce côté-là ouais. et qu'initialement d'ailleurs il jouait sur ce côté-là. Et sur le côté gauche, pourquoi pas un Alex Baena qui est très très apprécié par Luis De La Fuente et qui, on sait, a cette versatilité dans son jeu qui lui permet de remplir plusieurs rôles. Sinon, sur le reste de l'équipe, il n'y a pas vraiment de doute sur qui va commencer, que ce soit en défense ou au milieu de terrain. Tout est assez clair. Je vous donne juste le milieu de terrain qui fait rêver, qui fait saliver. Rodri, Pedri, Fabián Ruiz.
1: Oui, oh, ça va, c'est pas mal. En effet, oui, la marque de fabrique du football espagnol qui, c'est incroyable de pouvoir rééditer, voilà, une oui. génération s'en va et on la remplace par des joueurs qui, en jouant ensemble, réussissent à pratiquer ce football aussi merveilleux. Tu le rappelles
0: et
1: en plus.
0: On a mentionné, tant qu'on est sur les blessés, les retours, etc., on a mentionné Mikel Merino qui, on le sait, a raté quasiment toute la fin de ouais. saison d'Arsenal parce qu'il était touché au pied. Lui, il est de retour. Il a joué des bouts de minutes dans cette préparation de l'Espagne. Maintenant, est-ce qu'il a encore 90 minutes? Ça, c'est sûr, il les a pas dans les jambes. Est-ce qu'il peut être éventuellement titulaire dans un match sur le premier match? Je pense pas. Est-ce qu'il va intégrer le 11 au fur et à mesure de cette compétition? À voir, parce que ça voudrait aussi dire le retour peut-être au 4-2-3-1, etc. Mais c'est une option, notamment en sortie de banc pour Luis De La Fuente, qui va être très très intéressant.
1: Un mot sur le gardien. Qui est le gardien titulaire de cette sélection espagnole?
0: Unai Simón.
1: Toujours Unai Simón.
0: ça peut paraître fou, mais a priori, c'est bien Unai Simón qui va être le gardien de cette équipe. Et bon, de toute façon, c'est le vice-capitaine de l'équipe derrière Rodri, donc c'est quelqu'un de très important, et Luis De La Fuente lui fait confiance aussi, et ça reste un très bon gardien, même si je pense que c'est le troisième meilleur gardien dans cette sélection. Ça reste un très très bon gardien, et qui surtout, tu sais, a ce caractère, a ce charisme qui donne confiance aussi aux défenseurs.
1: Eh oui, mais tu es mal placé pour le savoir. Tu es une exception, un météorite dans notre profession. Mais l'expérience, le vécu, ça compte au moment d'arbitrer les choix. Il me reste une minute, Edgar. J'ai envie que tu te mettes dans la peau d'un éditorialiste, parce que tu nous rapportes souvent des choses très factuelles de ce que tu observes. Qu'est-ce que le Edgar Grollo, fan de foot, prévoit pour cette Espagne? Est-ce que tu les vois champions du monde? Est-ce que tu les vois aller au bout?
0: Je les vois favoris vraiment de cette compétition. Et si demain tu m'obligeais à mettre de l'argent sur une équipe, je mettrais cet argent sur l'Espagne, parce que je pense que, encore une fois, c'est un luxe et un privilège exceptionnel d'arriver sans interrogation sur ton jeu. Et je pense que ça, c'est une chance unique qu'ils ont. Et si Lamine Yamal est vraiment de retour à 100%, et je pense qu'il le sera, ça peut être le facteur X en plus de ça dont t'as besoin dans une Coupe du Monde pour t'amener au bout. Donc évidemment, je vois l'Espagne favorite. Je pense qu'ils vont avoir fort à faire face à certaines équipes, notamment face aux Bleus, ouais. où il y aura aussi une opposition de style. Et d'ailleurs, cette opposition de style, elle compte beaucoup en Espagne. Mais cette équipe espagnole, moi, elle me met en confiance pour ce mondial pour eux. Et je pense surtout qu'avec ce trio-là au milieu terrain, si les trois sont en forme, si t'as un Lamine Yamal qui revient, si t'as un Nico Williams qui par miracle Et ça, même si j'y crois qu'à moitié, par miracle, fait une Coupe du Monde complète, t'as la meilleure équipe du monde et tu peux aller gagner ce tournoi.
1: S'appuyer sur des certitudes est un luxe, surtout à ces altitudes dans les grands tournois. Tu as raison de le souligner. Et nous, on aura le luxe de s'appuyer sur toi demain au commentaire de ce match d'ouverture en attendant Mexique, Afrique du Sud. Merci beaucoup, Edgar, et savoure.
0: Merci, c'est
1: la chance que tu as de couvrir un bel événement. Nous, on a beaucoup de chance de t'avoir et on te retrouvera évidemment très régulièrement sur l'antenne de RMC. Intégrale Coupe du Monde. À très vite, Edgar. Intégrale Coupe du Monde, c'est terminé pour aujourd'hui. On est à J-1 du début de ce mondial. Demain, à la même heure, on sera au début de la seconde période de ce match d'ouverture au stade Aztec de Mexico. Jean-Louis Tour, Edgar Grolo. Et dans un instant, c'est l'afterfoot qui arrive 22h minuit autour de François Pinet, Jennifer Mendelevich, Elton Mokolo, Maxime Chano et vous, auditrices, auditeurs, vous restez évidemment sur RMC où le foot, le sport, le débat, l'info ne s'arrête jamais. Salut.
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1: Salut à toutes et à tous, bienvenue dans l'After J-1 avant le lancement de cette Coupe du Monde 2026 aux États-Unis, au Mexique et au Canada. L'After Foot qui sera en direct tous les soirs de New York à partir de demain. Et l'After toute la nuit pour suivre les matchs de la Coupe du Monde, bien sûr, tous les débats, toute l'actu de la Coupe du Monde. RMC qui lance aussi une radio digitale 100% Coupe du Monde dès demain avec tous les matchs commentés en intégralité, une émission digitale. Et puis dès maintenant, si vous le souhaitez, en attendant le match d'ouverture, vous pouvez aller écouter nos podcasts sur les 48 équipes présentes à la Coupe du Monde. Ce soir dans l'After, Jennifer Mendelevitch est là. Salut Jen.
7: Salut, bonsoir à tous.
1: Ça va, cette Coupe du Monde se prépare bien pour toi?
7: Je me prépare en étant avec vous, voilà.
1: Bon, bah super. Bah c'est bien.
7: Bah oui.
1: Ouais, je suis content de t'avoir avec nous à cette veille de Coupe du Monde. Elton Mokolo est là, salut Elton.
8: Bonsoir à tous.
1: Et Maxime Chanot est avec nous. Salut Maxime.
9: Salut à tous. Je devrais dire bonjour parce qu'il fait encore jour ici aux États-Unis.
1: Je la raconte.
9: Je suis de retour à la maison. Excuse-moi, Elton. Excuse-moi.
7: Première intervention.
9: Bah ouais, comme ça, je vous mets directement dans le bain.
1: Quel chanceux d'être. T'es à New York, hein, c'est ça? Tout se passe bien?
9: Exactement. Ouais, je suis à la maison. Bah écoute, ça va. On a beau temps et puis surtout, bah, la Coupe du Monde commence. Alors on a hâte.
1: Ah bah bien sûr qu'on a hâte et on a hâte bien sûr de vous entendre pour parler notamment de l'arrivée des Bleus parce que ça va être dans quelques instants en direct sur RMC dans l'After Foot. On va suivre ce moment important, le début de la Coupe du Monde pour l'équipe de France, c'est ce soir. Ils vont arriver dans quelques instants à Boston, on suivra leur arrivée aussi à leur hôtel, des Bleus qui doivent gagner la Coupe du Monde selon Christophe Dugarry. S'ils ne gagnent pas, ce serait un échec. Je vous attends vos réactions sur ce que pense Duga au 32-16 dès maintenant pour réagir. On va parler aussi de l'interview de Didier Deschamps. C'était dans The Guardian. Est-ce que Deschamps est sous-estimé en France? Est-ce qu'il sous-entend dans cette interview? Donc on en parlera avec vous également. On sera en direct de Mexico puisque c'est là où aura lieu le match d'ouverture Mexique-Afrique du Sud demain à 21h. On sera également avec un invité, Kevin Vessière, qui viendra nous voir à 23h. Il est spécialiste de géopolitique du sport. Il a sorti un livre Mondial 2026. C'est un mondial très politique. Et il y a quelques instants, les amis, Gianni Infantino a terminé sa très longue conférence de presse. Et on verra ce qu'il a dit.
10: J'ai écouté avec beaucoup d'intérêt l'heure de conférence de presse, enfin l'heure. Il a parlé pendant 30 minutes, oui. Et ensuite il y a eu 30 minutes de questions.
1: Voilà. Donc
10: j'en ai compté 7.
1: Voilà. Évidemment, on a parlé des sujets qui fâchent à Gianni Infantino, que ce soit au sujet de l'arbitre somalien qui a dû quitter le territoire américain ou encore de l'Iran. On vous fera un récap de tout ça dans l'after à partir de 23h. On parlera aussi de l'Argentine. Tu y tiens, Elton, de me parler du tenant du titre. Est-ce que le back-to-back est possible pour les Argentins? Et puis je vais vous demander dès maintenant, d'ailleurs, de me dire qui sera selon vous la star de cette Coupe du Monde. Alors vous ne répondez pas tout de suite, hein, Maxime, Jennifer et Elton, mais en revanche sur le WhatsApp RMC 06 12 424 424, dites-nous qui sera la star selon vous de la Coupe du Monde. Vous pouvez aussi nous rejoindre sur YouTube puisqu'on est en direct sur YouTube, vous le savez, ou encore au 32-16. Allez, tout de suite on va prendre la direction de Boston. On va retrouver Valentin Jamin, les amis. Salut Valentin.
11: Salut à toutes et à tous.
10: Salut Valentin.
1: Lui est à Boston pour suivre l'équipe de France. Il fait partie de ce dispositif exceptionnel RMC. Alors des nouvelles des Bleus, parce qu'il y a eu un peu de retard au décollage, donc forcément du retard à l'arrivée à Boston. Où en est l'avion? Est-ce que tu l'as aperçu? Est-ce qu'il va arriver bientôt?
11: Il est arrivé, il a atterri l'avion des Bleus avec une bonne heure, quasiment une heure et demie de retard. Terminal E de l'aéroport de Boston, les arrivées internationales. On n'a pas pu le voir puisque, évidemment, on n'a pas accès au tarmac. Je dis évidemment, certains photographes notamment ont été accrédités pour immortaliser le moment. Mais voilà, les accréditations étaient rares. Donc, on n'a pas pu voir les Bleus se poser. Mais on est posté à la sortie. On espère voir les Bleus dans leur bus puisque le programme maintenant, c'est de sortir de cet avion, de passer la douane. Tout devrait bien se passer. Ça s'était bien passé. Mohamed Sanadji, monsieur sécurité, a fait évidemment au niveau visa, au niveau passeport, pour qu'il n'y ait pas de problème du côté de l'équipe de France. Et ensuite, ils vont filer dans un bus et donc rejoindre ensuite l'hôtel. L'idée étant de ne pas se mélanger, je mets des guillemets, ne pas croiser trop de personnes parce que, évidemment, l'équipe de France est l'équipe de France. Donc, on nous a parlé de bus qui ne seraient même pas siglés. Mais on veille. Donc, le vol s'est bien passé. 7 heures quasiment. Et donc, l'équipe de France arrive ici. Il est 16h. 16h pile. Donc, en milieu d'après-midi. Et ensuite, à l'hôtel, il y aura récupération et petite activation musculaire également pour la sélection nationale.
1: Bah, parfait Valentin, ce que l'on vous propose c'est qu'on va suivre justement les Bleus jusqu'à leur hôtel. Dans quelques instants on sera avec Flo Germain et Arthur Perrault qui attendent l'équipe de France à l'hôtel. Il y a même une petite zone mixte qui a été préparée pour justement avoir quelques réactions des joueurs à leur arrivée, donc on vous fera entendre ça en direct, ça sera d'ici une petite heure je pense. Merci beaucoup Valentin. Jeu des pronostics, les Bleus, on est d'accord, font partie des favoris. Et ce serait même un échec de ne pas remporter cette compétition. C'est ce qu'a dit il y a quelques instants Christophe Dugarry. C'était dans l'émission Rotten sans flamme. Écoutez Dugas et on en parle juste après.
4: T'arrives avec respect de la compétition, t'arrives avec respect des adversaires, mais tu es l'équipe de France, tu as des joueurs incroyables, on peut tous se voiler la face, on peut tous faire semblant. Continuons, allons-y. Aujourd'hui, arrêtons de se voiler la face. On fait partie des deux meilleures équipes au monde, on a les meilleures équipes, on a les meilleurs joueurs. Enfin, ce que je veux dire, c'est que cette Coupe du Monde, tu vas pour la gagner et tu dois la gagner. Bien évidemment, s'il gagne pas cette Coupe du Monde alors qu'on est ultra favori, ça sera un échec.
1: Voilà, est-ce que vous êtes d'accord avec Dugas ? Est-ce que ce serait un échec de ne pas remporter cette Coupe du Monde ? 32-16 pour nous rejoindre.
10: Non, mais déjà, il y a une contradiction dans ce que dit Dugas, parce qu'il a mis en avant qu'il y avait la France faisait partie des deux meilleures équipes au monde. Donc, ça veut dire qu'il y a une autre équipe.
9: Je serais curieux de savoir de quelles équipes il parle,
7: deuxième,
9: en effet.
7: Voilà,
1: je pense qu'il parle de l'Espagne, je pense.
10: Ouais, je pense, allez, on peut deviner l'Espagne, voire l'Angleterre, mais en gros, non, j'irais pas jusqu'à dire que ce serait un échec, parce que ça dépend de l'histoire que tu racontes. Je veux dire, en 2022, tu passes à un pénalty de montier d'être champion du monde, limite. Donc si tu arrives en demi-finale,
1: ce que dit Christophe Dugarry, c'est que là tu as une équipe qui est largement au-dessus
10: largement au-dessus, mais qui l'a décrété au nom de qui, au nom de quoi?
1: On voit individuellement.
7: Pour gagner, parce que c'est ce qu'il dit. Il dit ils y vont pour gagner et ils doivent la gagner. Qu'ils y aillent pour gagner, bien entendu que c'est acté. Par contre, ils doivent à tout prix la gagner. Moi, je suis désolée. Ça dépend à quel l'échec, ça dépend à quel tour tu sors, ça dépend si tu fais une belle finale ou pas. Il y a des impondérables dans toutes les compétitions. Il peut se passer plein de choses. À l'instant T, bien entendu que la France fait partie des favoris, mais c'est très compliqué quand même de dire que de ne pas gagner la finale serait un échec total, surtout pour la dernière de Deschamps. Évidemment que tout le monde a à cœur de gagner cette Coupe du Monde. Par contre, ce n'est pas un échec de sortir à un niveau honorable.
10: Et puis factuellement, moi je regarde les trois dernières compétitions, Coupe du Monde 2022, Euro 2024, Ligue des Nations 2025, la France a remporté aucun de ces trois tournois. Donc ce que je veux dire par là, c'est que tu arrives, alors oui, en tant que favori, mais si je devais aller sur la métaphore boxe, tu arrives en tant que challenger, t'as aucune ceinture. Donc tu vois, parler d'équipe qui serait l'ultra favorite, moi j'irais pas jusque là. Pour moi, la France est la favorite de la compétition. Il y a quand même 8 matchs, ça faut pas l'oublier, et 8 matchs où il faut aller au bout avec des équipes qui sont aussi avides de remporter cette compétition.
1: Maxime,
9: après je pense surtout qu'il faut qu'on soit honnête avec la qualité du groupe que l'on a. On l'a assez parlé, hein, cette ligne d'attaque, elle est digne de peut-être la meilleure nation du monde. Maintenant, je serais curieux de savoir de quelle équipe Dugas parle. Alors, j'imagine l'équipe de France, et vous avez parlé de l'Espagne, mais quand je vois l'Angleterre, quand je vois même le Portugal, je me dis que je suis pas sûr que je mettrai la France forcément dans les deux meilleures nations mondiales actuellement.
1: Ah bon?
9: Ça, c'est une première chose.
1: Ah ouais.
9: Mais je le dis, aujourd'hui, quand tu regardes intrinsèquement la qualité du Portugal, est-ce que la France est vraiment au-dessus du Portugal? Est-ce que la France est vraiment au-dessus de l'Angleterre? En effet, il y a des super joueurs individuellement parlant, cette ligne d'attaque,
1: on va parvenir sur les noms. Maxime, on peut être d'accord quand même pour dire justement que si on parle que de la ligne d'attaque,
9: C'est pas suffisant, François.
1: D'accord, mais exactement, on a pas beaucoup de concurrence à ce niveau-là, oui. L'équipe de France.
9: Elle a pas de concurrence, mais la réalité, c'est que tu gagnes aussi en équipe, c'est-à-dire avec 11 joueurs. Et quand je vois un petit peu sur les deux derniers matchs, un petit peu le déséquilibre défensif qui a apporté justement cette ligne d'attaque, on en parlera peut-être un peu plus tard. Moi, je pense qu'aujourd'hui, il faut un petit peu tempérer et modérer notre analyse par rapport à cette qualité intrinsèque, évidemment, que l'équipe de France a, parce que tu ne gagnes pas uniquement avec des individualités. Ça a été le cas avec des clubs. On a connu ça avec le Paris Saint-Germain quand QSI a très justement essayé d'ajouter un Neymar, un Messi et un Mbappé. On a vu ce que ça a donné. Alors évidemment, les clubs et les sélections nationales sont deux choses différentes. Aujourd'hui, je ne suis pas convaincu qu'uniquement avec des joueurs, tu sois en mesure de pouvoir gagner cette Coupe du Monde. Voilà. Évidemment, je termine mon analyse par rapport à ça. On a une équipe exceptionnelle. J'ai un petit peu peur, et je l'ai dit très tôt, par rapport à l'opinion publique qui pense que cette Coupe du Monde risque d'être facile pour les Français. Je pense que les deux derniers matchs amicaux que nous avons faits ont peut-être remis justement un peu les idées en place à tout le monde en se disant la Coupe du Monde est une compétition relevée et attention, il va y avoir énormément d'équipes qui vont pouvoir évidemment aller au bout.
10: Non mais de toute façon, on le sait, l'équipe de France, c'est peut-être pour moi l'équipe qui est la favorite pour aller au bout de la compétition, mais ça reste encore une équipe qui est imparfaite. On a parlé des deux derniers matchs amicaux, on a parlé notamment des interrogations sur les latéraux, sur le double pivot et même sur la ligne des quatre attaquants. Ça reste une équipe imparfaite et qui n'est pas à l'abri de tomber contre une équipe qui, sur un jour bien ponctuel, peut te sortir. C'est la réalité de cette équipe de France.
1: Jen, un mot aussi sur cette équipe de France. Donc, on l'a entendu, Maxime disait, et tu l'as dit aussi, on ne gagne pas grâce à une attaque, c'est vrai, mais on a vu que cette équipe de France, elle avait des individualités tellement fortes qu'elle pouvait même parfois ne pas bien jouer au football et quand même s'en sortir.
7: Évidemment qu'elle a des individualités tellement fortes, mais il ne faudrait pas, et c'est aussi un petit peu la petite musique qu'on entend depuis plusieurs jours, que ces individualités tellement fortes, parfois, elles se marchent un peu dessus. Et puis surtout, il faut comparer. La Coupe du Monde, ce n'est pas un tournoi où il y aurait l'équipe de France et bien en dessous les autres. Il y a différents curseurs, mais au niveau de l'équipe de France, il y a beaucoup de sélections qui peuvent poser problème quand même.
10: Non mais moi aujourd'hui, belles pièces du côté de l'équipe de France, mais moi ce qui m'intéresse au final, c'est le puzzle. Et moi j'ai envie qu'il y ait un très bel assemblage. Exactement. Pour aller au bout de la compétition. Et aujourd'hui, dans ce fameux puzzle, il y a encore des interrogations. Hier on a parlé de la ligne d'attaque.
1: Pourtant on ne peut pas gagner juste avec des individualités.
10: Bah non, ça ne marche pas comme ça, puisque sur les dernières compétitions, l'équipe de France a toujours trouvé plus fort que lui, de manière très ponctuelle. Que ce soit l'Argentine, que ce soit l'Espagne, sur les deux dernières compétitions, Euro et Ligue des Nations, ça ne suffit pas. On avait vu le match à Stuttgart, où à un moment donné, avec tes individualités extraordinaires, tu étais mené 5-1.
1: Mais je suis d'accord, mais tu n'avais pas Olivier dans l'équipe de France. Tu n'avais pas Olivier, tu n'avais pas Désiré Doué.
10: Bah, si, c'était là.
1: Tu n'avais peut-être pas Cherki. Bah, en tout cas, pas là, les dernières compétitions.
10: Tu parles de l'Euro, moi, oui, je parlais de Ligue des Nations.
1: Oui, mais
10: c'est vrai, mais pour autant, face à une équipe espagnole qui était annoncée outsider, t'avais perdu. Et je ne suis pas sûr que la ligne d'attaque de l'Espagne, quand bien même il y avait un Lamine Yamal, mais il n'avait que 16 ans, elle était supérieure à celle de l'équipe de France.
1: Maxime ?
9: Mais c'est surtout important de mettre aussi en avant les carences de l'équipe de France. On l'a vu sur les deux derniers matchs. Alors ça a été un petit peu gommé pendant la tournée au mois de mars contre le Brésil et la Colombie, parce qu'en effet la ligne d'attaque a tellement pris d'ampleur, c'est-à-dire qu'elle a presque pris toute la lumière. Donc on a eu tendance un petit peu à mettre de côté, en tout cas sous le tapis, les carences défensives de l'équipe de France. Mais moi j'ai quand même vu des choses, messieurs dames, qui m'ont quand même inquiété, que ça soit contre la Côte d'Ivoire, que ça soit contre l'Irlande du Nord. On a encore une fois encaissé des buts. On le sait comment que ça se passe dans une grande compétition. On l'a dit très justement. Justement, on ne gagne pas uniquement avec l'attaque, mais aussi avec une bonne défense. Et quand je vois les arrières latéraux, par exemple, que ça soit Hernandez ou Koundé, que je vois un petit peu la manière du repli défensif de Kylian Mbappé, que je vois justement ces deux milieux défensifs qui, pour moi, ne sont pas suffisants. Alors, on viendra aussi peut-être un peu plus tard. Je pense sincèrement que Didier Deschamps va faire évoluer son schéma tactique et revenir à quelque chose de beaucoup plus pragmatique, comme il nous a habitué depuis le début de son règne en tant que sélectionneur. Mais alors, attention, il faut quand même prendre en considération qu'on a vu quand même certaines carences et certaines choses qui, moi, me font dire ça risque d'être un peu plus compliqué pour cette équipe de France, en tout cas pour aller au bout.
1: Bon, alors il y a le D qui nous rejoint sur le WhatsApp RMC 06 12 424 424, qui dit les trois favoris sont la France avec sa meilleure attaque et défense centrale, l'Espagne qui a le meilleur collectif et un milieu intéressant, et le Portugal, meilleur milieu de terrain et meilleur latéraux. Voilà pour son avis. Le Portugal qui mène d'ailleurs 1-0 face au Nigeria, c'est un match de préparation, hein. Les Portugais qui mènent grâce à Neto, on joue la 25e minute. On va retrouver Flo Germain qui n'est pas très loin de l'hôtel des Bleus à Boston. Salut Flo.
12: Salut François, je suis même devant, hein, tout devant l'hôtel le Four Seasons qui est en plein centre-ville de Boston. Il y a une effervescence très claire là depuis une petite demi-heure. Les Bleus ont atterri il y a à peine 10 minutes à l'aéroport de Boston. Il leur faudra une petite demi-heure pour arriver. On surveillera aussi les contrôles, toutes les formalités douanières, etc. Mais en tout cas, quand je parle d'effervescence, c'est qu'on était là avec Arthur Perrault depuis le début de l'après-midi à Boston. À Boston, il est 16h15. Il y avait une dizaine, une vingtaine de curieux au départ. Et puis, visiblement, qu'on soit français résident à Boston ou touriste ou amoureux des Bleus venus aux États-Unis, on s'est passé le mot, on a les bonnes infos, on suit peut-être le fil RMC Sport et on connaissait plus ou moins l'horaire à laquelle il fallait se positionner. Et là, devant moi, j'ai beaucoup de maillots de Kylian Mbappé, de Griezmann aussi, hein, pour ceux qui veulent refourguer les maillots de ceux qui. Oui, oui, il y en a qui ne sont pas à jour ou il y en a qui ne veulent pas mettre 150 euros dans un maillot. Ça dépend aussi.
1: Ça se comprend.
12: Donc Mbappé, il y a évidemment beaucoup de jeunes avec des photos de Michael Olise également, et pas que des Français d'ailleurs. Hein. Donc ça veut dire que Olise et Mbappé, ce sont les deux joueurs qui ont la cote, comme Cherki, qui a une certaine cote ici aux États-Unis, parce que ceux qui aiment le football suivent la Première Ligue. Donc je dirais qu'il y a quasiment 200 curieux supporters ou amoureux de ballon ou de l'équipe de France qui se sont positionnés. Donc il y aura forcément beaucoup d'excitation, la quête des autographes et des photos quand le bus va arriver ici au Four Seasons de Boston.
1: Et bah parfait, tu nous feras écouter justement quelques supporters qui sont autour de toi. Et puis on entendra, je vous l'ai dit, cette ambiance à l'arrivée des joueurs de l'équipe de France. On pourra entendre les Français aussi avec Flo Germain et Arthur Perrault juste avant leur entrée dans l'hôtel. C'est dans quelques instants. Vous restez avec nous dans l'after, avec Elton, avec Jennifer, avec Maxime. On continue de parler de l'équipe de France. On sera aussi avec vous au 32-16 pour se poser cette question. Est-ce que ça serait un échec de ne pas gagner la Coupe du Monde? On parlera aussi de Didier Deschamps dans un instant sur RMC. À tout de suite dans l'after.
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2: De retour dans l'After, 22h18, heure française, parce qu'on parle beaucoup d'heure américaine actuellement. After Foot spécial États-Unis dans quelques instants, évidemment, avant l'entrée des joueurs de l'équipe de France à la Coupe du Monde. Et bien, on va vivre leur arrivée à l'hôtel à Boston grâce à nos envoyés spéciaux. On est avec Maxime Chanot qui, lui, est déjà à New York. Maxime, il a déjà fait quelques courses. Sans doute.
3: Dans les grands magasins. Maison Maxime, c'est un jour de plus.
2: Sur la 5e avenue.
3: Ah oui, 5e avenue.
4: Exactement. Ouais. Je prendrai des photos pour vous, je vous les envoie.
2: Avec plaisir, n'hésite pas. Jennifer est là en studio.
3: T'inquiète pas, Maxime, on connaît quand même New York aussi.
2: Oui.
4: Ouais, je sais, et puis on est pas mal à Paris quand même, pas vrai.
2: Ah, on est bien.
5: On est bien, mais bon, au bout d'un moment, ça va quoi.
2: Bon, on va évidemment suivre tout ce qui se passe à Boston dans quelques instants, l'arrivée de l'équipe de France. Et puis on parlera dans quelques instants aussi de Didier Deschamps et de son interview donnée à The Guardian. Il y a pas mal de choses intéressantes. Antoine est avec nous au 32-16 en attendant. Salut Antoine.
6: Oui, bonsoir à vous. Vous m'entendez bien?
2: Très bien Antoine. Est-ce que tu as hâte d'abord que la Coupe du Monde commence?
6: J'ai très très hâte. J'attends impatiemment comme beaucoup de fans, je pense.
2: Ben oui, exactement. On est comme toi. Sur cette équipe de France... super favorite ou favorite, disent certains. Pour Christophe Dugarry, tu l'as entendu chez Jérôme Rotten dire que ce serait un échec de ne pas remporter cette Coupe du Monde. Est-ce que tu partages son avis?
6: Je partage son avis et je pense que s'il y a même des choses sur lesquelles on peut avoir des avis divergents, je pense que sur ça, on est tous de facto d'accord. Oui, je pense que ce serait un échec, un immense échec. Mais...
2: Ah ouais?
3: Ah oui, carrément. Toi, tu vas encore plus loin.
2: Bah parce qu'il voit la qualité de l'équipe de France. Antoine.
4: Il ne faut pas se faire aveugler justement par les individualités, on en a parlé juste avant, hein. C'est vraiment un groupe. Et alors pour être très honnête avec vous, autant que j'étais assez confiant après les matchs contre le Brésil et la Colombie, là je me pose un peu quand même des questions.
2: Hein. Oui mais les matchs de prépa, tu sais ce que ça veut dire.
3: Ça reste, François, désolé, ça reste des matchs de prépa où tu dois monter en puissance. Et là pour le coup il y a des interrogations, tu vois par exemple sur l'animation défensive, ça fait un an qu'on en parle. Je veux dire, on n'arrive même pas à faire de clean sheet. On a fait, sur la saison 2025-2026, on a fait clean sheet contre l'Ukraine et l'Azerbaïdjan.
2: Attends, là, Elton,
4: mais ça, c'est les conséquences du schéma tactique imposé par Didier Deschamps.
2: On peut pas demander à Didier Deschamps de jouer avec quatre offensifs, de marquer des buts et d'être un peu plus quand même spectaculaire, entre guillemets, et que les encaissent des buts.
3: À un moment donné, François, si tu veux être le roi de la compétition...
2: Tu peux marquer plus de buts que l'adversaire.
3: Si tu veux être le roi de la compétition, il faut être élite partout. Que ce soit en attaque, mais aussi en défense.
2: Ouais, alors tu vas me dire que l'Argentine 2022, elle n'avait pas des trous quelque part. Elle a quand même gagné la compétition.
3: Ouais, mais elle avait des trous, mais à côté de ça, elle compensait par autre chose. Mmh. Tu vois ce que je veux dire?
2: Et dans l'absolu, tu vois.
5: Oui, mais là, ce qu'on essaye de te dire, c'est que forcément, les lacunes, si on peut même. C'est un peu fort, mais les lacunes défensives, elles peuvent être compensées par un nombre de buts supérieur. Ouais, il y a beaucoup d'équipes qui acceptent le déséquilibre. Maintenant, moi, je ne suis pas de ceux qui te disent que l'équipe de France, elle va survoler la compétition et qu'elle n'aura pas de difficultés.
3: Non, mais dans l'absolu, moi forcément. Je suis d'accord, mais François, il prend ça avec légèreté. En gros, ouais, bon, on prend des buts, c'est pas grave. Non, moi, je veux que l'équipe de France, là-dessus, soit beaucoup plus.
4: François a raison par rapport au match de prépa. Je suis entièrement d'accord avec toi. François, en plus de ça, c'est des matchs qui se sont joués en Europe, en France. Donc, les joueurs ont tendance parfois à lever le pied parce que la compétition commence une fois que, justement, ils ont posé le pied aux États-Unis. Donc, je peux comprendre parfois ce manque d'investissement, en tout cas, la manière de pouvoir jouer en dilettante. Après, ce qu'il ne faut pas oublier, messieurs, dames, c'est qu'on risque d'avoir quand même un scénario de match qui risque de se répéter, c'est-à-dire des blocs pas, on l'a vu contre la Côte d'Ivoire, et ça, face à ça, l'équipe de France, avec toutes les qualités qu'elle a devant, eh ben, ça devient tout de suite compliqué. Une fois qu'il n'y a pas d'espace dans le dos des défenses, on voit quand même que l'équipe de France a un peu de mal contre ce genre de scénario. Et donc, moi, ça m'inquiète par rapport à ça. On parle d'individualité, mais si ces individualités ne sont pas en mesure de pouvoir justement exprimer leur plein potentiel et leur pleine qualité, tu peux avoir les meilleurs joueurs du monde, ça devient tout de suite compliqué. Hein.
3: Et on oublie quelque chose de très important pour moi, l'équilibre. Encore une fois, ça va être le maître mot sur cette Coupe du Monde. Comment trouver cet équilibre avec les quatre offensifs, l'équilibre avec le double pivot.
2: Ça va être le maître mot. Hein.
3: Ah bah oui, ça va être le maître mot. Ce qu'avait réussi à trouver d'une certaine manière Didier Deschamps en 2018, bien évidemment, en 2022,
2: c'est. Je trouve qu'il y a un joueur qui peut avoir son rôle à jouer là-dedans, dans cet équilibre, c'est Désiré Doué.
3: Là-dessus, je suis d'accord avec toi.
2: Que j'ai trouvé très bon. À la fois offensivement, mais aussi défensivement. Un gros travail défensif. Il a récupéré quelques ballons. Il est revenu défendre. Il a l'habitude de faire ça aussi avec le Paris Saint-Germain. Il peut s'insérer au milieu de terrain. Je pense que ça peut être la clé de l'équilibre de Deschamps.
3: Et là-dessus, je suis d'accord avec toi. En plus d'être un joueur talentueux, pour moi, c'est ce que j'appelle un joueur d'entraîneur. C'est-à-dire qu'il a une telle discipline tactique qu'il peut compenser, notamment, même si il peut compenser dans certains rôles, quand bien même c'est pas son rôle préférentiel. On l'a vu jouer ailier droit du côté du PSG, dans un milieu à trois avec l'équipe de Luis Enrique. Là, il est aligné en tant qu'ailier gauche et est capable de faire énormément de choses pour le bien de l'équipe. Et ça, ces joueurs d'équipe, on en a besoin pour aller au bout.
2: Antoine, on va retrouver Antoine quand même au 32-16.
3: On l'a laissé de côté, Antoine.
2: Bah non, Antoine nous écoute. Antoine, tu voulais rajouter quelque chose à ce qu'on venait de dire ?
6: Oui, au niveau des joueurs du PSG, que ce soit bon pour Désiré, pour Ousmane, un petit peu pour Barcola aussi, ils vont surtout souffrir du fait de ne pas réellement pouvoir apporter ce qu'ils ont pu apporter sous Luis Enrique avec Deschamps, tout simplement parce que Tchouaméni et Rabiot, c'est pas Vitinha et Joao Neves, c'est pas du tout le même apport. Ils vont être beaucoup moins couverts par les deux derrière, donc j'ai peur que ça suffise pas justement pour cet équilibre.
2: Ah oui, d'accord.
3: De toute façon, ils sont bien conscients de ça. Tu fais un autre sport dès que tu es en football de sélection. C'est d'autres caractéristiques, d'autres qualités individuelles. Et toi, tu dois faire la synthèse de tout ça. Enfin, tu dois faire la synthèse de tout ça. C'est surtout le sélectionneur.
2: Tu voulais rajouter quelque chose, Antoine, je crois, sur Mbappé.
6: Oui, sur Mbappé, parce que avec notre ami standardiste tout à l'heure, on a évoqué le terme de clash. Avec Max, oui, qui me demandait si c'était possible, en cas de défaite, un éventuel clash entre Deschamps et les Français. Donc pour moi, Deschamps, il fait partie des intouchables avec Zizou. Donc non, même en cas d'échec, je vois pas un clash entre Deschamps et les Français. Par contre, je vois un clash, comme vous devez le voir aussi sur les réseaux depuis 2-3 jours, entre les Français et Mbappé.
2: Ouais.
6: En cas d'échec.
4: Qui n'est pas forcément d'ailleurs justifié, hein, moi je trouve, pour être honnête.
2: Laisse finir Antoine et après Maxime Chaudet de la parole.
6: Les Français sont d'une ingratitude, ils le montrent encore là depuis 2-3 jours. D'ailleurs, moi je suis tous un fan hater de Mbappé, au contraire, je dois être son top 10 fan. Pour moi, la finale contre l'Argentine, c'est peut-être la plus grande performance individuelle de l'histoire du sport français. Donc pour moi, Mbappé, il devrait être là-haut, il devrait être avec les Deschamps, avec les Zizou, avec les intouchables. Je comprends même pas qu'on se pose la question. C'est signe d'une grande ingratitude et je pense pas que Deschamps, la cote de Deschamps, baisserait en cas d'échec. Par contre, celle de Mbappé sur la scène internationale, en tout cas envers les Français, on est à un tournant, je pense.
2: Maxime, tu voulais dire quelque chose sur ça ?
4: Ouais, non, on parlait d'ingratitude des Français, je m'inclus évidemment dedans, parce que la situation est telle quelle, c'est aussi parce que nous, journalistes, on a tendance à taper un petit peu sur Kylian Mbappé, par exemple, il y a ce débat depuis quelques jours, en tout cas, où est-ce qu'on oppose, entre guillemets, à Ousmane Dembélé et Mbappé par rapport, justement, à une espèce de guerre d'ego, savoir où est-ce que Dembélé doit jouer, savoir où est-ce que Mbappé doit évoluer, à gauche, dans l'axe. Enfin, voilà. Aujourd'hui, on est dans une situation où il est vrai qu'en France, on a tendance quand même à taper sur nos meilleurs joueurs. On l'a connu dans le passé avec Thierry Henry, et je prends évidemment l'épisode de la main contre l'Irlande, pour la qualification à la Coupe du Monde 2010. Bon, peut-être que, on aurait peut-être pas dû aller à cette Coupe du Monde. Enfin, tout ça pour te dire que si tu compares, par exemple avec l'Argentine, Maradona a fait la même chose, on a appelé ça la main de Dieu. Bah écoute, Thierry Henry a fait ça, on l'a tapé sur les doigts, et c'est exactement la même chose avec Kylian Mbappé. Même si Kylian Mbappé est un personnage qui peut parfois justement agacer, en particulier par rapport à sur le terrain et ses replis défensifs, il faut pas oublier que c'est un super joueur, on a de la chance d'avoir un joueur comme ça dans notre effectif. Maintenant, je suis d'accord avec vous messieurs dames, va falloir qu'il se mette au diapason de cette équipe de France et surtout montrer une mentalité un petit peu plus altruiste qu'il nous a montré ces derniers temps, et en particulier quand il va falloir défendre en équipe.
3: Non, mais c'est surtout qu'il y a une autre réalité pour Kylian Mbappé. Moi, je suis tout à fait d'accord sur le fait qu'il doit y avoir une exigence très importante autour de lui, d'autant plus qu'il est devenu capitaine de l'équipe de France. Il n'y a plus Hugo Lloris, il n'y a plus Raphaël Varane, il n'y a plus Antoine Griezmann, des joueurs qui, justement, étaient les gardiens du temple. Aujourd'hui, Kylian Mbappé et le gardien du temple. Et donc forcément, la focale elle est beaucoup plus sur lui au moment justement.
5: Bah, mais c'est lui qui l'a voulu par sa communication, par ses prises de position. Donc c'est aussi normal de le juger plus durement à partir du moment où tu t'autoproclames. Et d'ailleurs, à juste titre, peut-être le meilleur joueur de l'équipe de France, c'est totalement normal que les attentes envers toi, elles soient décuplées et que surtout, on regarde beaucoup plus les moments où t'as peut-être pas la mentalité qu'il faudrait. C'est totalement logique. Et surtout, notre auditeur parlait des Français et de leur possible désamour pour Kylian Mbappé. C'est en grande partie, je suis même pas sûre que ce soit par rapport à ce qu'il fait sur le terrain. Je pense que c'est par rapport aux nombreuses polémiques et aux prises de position qu'il a pu prendre. Notamment en club, alors qu'à la base, le public français, je ne sais pas s'il est très concerné par ce qui se passe en club, mais c'est un ensemble en fait qui fait que on voit de toute façon qu'en termes d'image, ça n'a fait que décroître l'amour du public français pour Kylian Mbappé.
4: Et je pense que la fin d'aventure entre Kylian Mbappé et le Paris Saint-Germain n'a pas aidé non plus à redorer évidemment son image. Et là, je suis d'accord avec vous, c'est-à-dire que dans sa communication, il a quand même fait énormément d'erreurs. Et aujourd'hui, malheureusement, c'est vrai qu'on lui laisse pas passer grand-chose. Maintenant, à lui justement de prouver qu'il est le meilleur sur le terrain. Et en tout cas, il va avoir l'occasion de le faire pendant cette Coupe du Monde.
2: Alors, on va remercier Antoine d'être passé comme Antoine. Vous faites le 32-16 pour nous rejoindre dans l'after en cette veille de Coupe du Monde. Bonne Coupe du Monde à toi, Antoine. Hein, et bien sûr,
5: Salut Antoine.
2: Tu pourras appeler toute la nuit parce que voilà, on sera en direct toute la nuit à partir de demain jusqu'à 5h du matin pour suivre tous les matchs de la Coupe du Monde. D'ailleurs, il y a un partout entre le Portugal et le Nigeria. Le Nigeria qui vient d'égaliser grâce à l'ancien Montpellierin Adams. Un partout entre les deux équipes alors qu'on s'approche de la fin de la première période. Et il devait y avoir depuis 30 minutes un autre match entre l'Angleterre et le Costa Rica. Ça a été retardé d'une heure le coup d'envoi parce qu'il y a eu des pluies torrentielles à Orlando. Donc ça présage peut-être d'une coupe compliquée avec le temps et la température et les orages parce que la pelouse est visiblement gorgée d'eau. Donc le coup d'envoi a été repoussé. On attend de savoir s'il pourra avoir lieu d'ici une demi-heure. Il ne faut pas qu'il y ait des éclairs qui frappent la zone évidemment pour protéger les acteurs.
3: Non mais j'ai vu les images du stade, ça ressemble plus à du water foot que du football.
4: Bienvenue aux États-Unis, messieurs.
2: Une vraie donnée.
3: Ah, Maxime, tu ne nous avais pas prévu.
2: Le guide, c'est notre guide, Maxime Chano, ce soir.
4: Pour New York, ça va, c'est vrai. En Floride, c'est toujours un peu compliqué la météo en effet d'été.
2: Bon, il faudra suivre ça comme on suivra bien sûr l'arrivée des Bleus à leur hôtel dans quelques instants. Vous les entendrez au moment de l'arrivée de l'équipe de France à Boston. Restez avec nous dans l'After, on vient tout de suite sur RMC, à tout de suite.
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2: Il est 22h34, vous écoutez RMC, merci beaucoup d'être avec nous, merci d'être nombreux sur YouTube, merci beaucoup aussi d'être nombreux sur le WhatsApp RMC. Je vous ai posé la question d'ailleurs à vous autour du plateau et à New York, Maxime Chano, Jennifer Mendelevitch, Shelton Mokolo, qui sera la star de cette Coupe du Monde? N'hésitez pas à vos messages, on en parlera à 23h45, mais déjà je peux vous lire de Rissa qui nous dit la star de la Coupe du Monde, ça sera Florent Germain.
5: Il n'a pas tort.
2: Ah, peut-être. C'est déjà la star à Marseille. Ça sera la star à Boston. La star de la Coupe du Monde, ça sera Désiré Doué pour Régis. Voilà, le monde le découvrira en 2026 comme il a découvert Kylian Mbappé en 2018.
3: Enfin, le monde, il est double champion d'Europe, Désiré Doué.
2: Le monde entier.
3: Enfin, le monde. Je pense que le PSG dépasse les frontières françaises.
2: C'est ce que nous dit Régis. Et moi, je ne suis pas loin de penser qu'il n'a pas tort sur Doué, star de la
3: nous,
2: Coupe du Monde.
3: Entre nous.
2: Moi, je le connais, oui, Désiré
5: oui,
2: Doué.
5: Oui, mais on a dit star, voilà. On n'a pas dit
2: star
5: révélation.
2: Star interplanétaire. Oui. Pas star c'est... que dans le monde du foot, tu vois ce que je veux dire. Michael Olise pour Kevin. Voilà, il n'y a que des Français. Hein. Harry Kane, la star de ce mondial pour Alexis. Mm-hmm. Grosse pièce sur Alvarez, l'Argentin.
3: J'aime
2: pour
3: bien.
2: Pour Greg également. Voilà, bon, n'hésitez pas, vous avez encore du temps pour nous laisser vos messages. Qui sera la star de cette Coupe du Monde? Et on posera la question à nos consultants. Dans un instant, on sera également à Mexico à la veille de l'ouverture de cette Coupe du Monde avec Edgar Grolot qui va tout nous dire sur cette, ce grand moment à attendre, cette cérémonie d'ouverture. Et puis, on reviendra aussi sur les mots de Gianni Infantino. C'était il y a quelques minutes. La FIFA se ridiculise-t-elle? On en parlera avec vous et avec Kevin Vessière, qui est notre invité spécialiste en géopolitique du sport. Mais d'abord, on va revenir un petit peu sur l'interview qu'a donné Didier Deschamps à The Guardian, avec quelques phrases intéressantes du sélectionneur, celle-ci notamment. À l'étranger, il y a peut-être plus de reconnaissance. Je le sais très bien, puisque je voyage beaucoup aussi à l'étranger, que le ressenti à l'étranger est différent de celui en France. Est-ce qu'il est sous-estimé en France, à votre avis? Elton, je crois que tu avais lu cette interview ou que tu voulais en parler.
3: J'ai lu avec intérêt, ouais. C'était une interview qui était très intéressante parce que moi, j'aime bien lire Didier Deschamps à travers le prisme des médias étrangers et ce qu'il peut dire et ce qui peut être différent, notamment de ce qu'il peut dire du côté de la presse locale, donc de la presse française. Donc, à la question, est-ce que Didier Deschamps est sous-estimé? Je vais te répondre oui. Je vais te répondre oui, parce qu'en fait, Didier Deschamps, pour moi, il est victime de son succès. Ce que je veux dire par là, tu vois, quelque part, la déclat de Duga, en fait, elle dit beaucoup de ce qui est Didier Deschamps, à savoir qu'il a tellement fixé des standards très élevés qu'aujourd'hui, l'héritage de Didier Deschamps, c'est l'équipe de France qui est une équipe des derniers tours de compétition internationale comme l'Euro, comme la Coupe du Monde, et qu'on ne pardonne pas autre chose qu'une victoire. Et donc, en ça, oui, il peut être sous-estimé parce que, en fait, par rapport d'où revient l'équipe de France, et il l'a évoqué tout au long de l'interview, l'équipe de France était déclassée à un moment donné. L'équipe de France s'est d'abord remise dans le concert des grandes nations avant d'être la meilleure équipe. Bon, aujourd'hui, c'est pas forcément le cas.
5: Oui, mais ça dépend aussi des générations que tu as à ta disposition.
3: De là à aller en finale, c'est la seule équipe
5: d'accord,
3: qui a fait.
5: D'accord, mais tu as quand même levé un matériel exceptionnel pour travailler par rapport à d'autres sélectionneurs qui n'ont pas cette chance. Donc, on peut aussi se dire.
3: après, Jennifer, il y a d'autres nations qui ont du matériel et qui n'ont pas fait ce qu'a fait Didier Deschamps.
5: Mais sauf que Didier Deschamps, avec le matériel qu'il a, il ne nous a jamais fait extrêmement vibrer. Et je pense que c'est ça aussi. C'est ça qui lui est reproché. Ouais,
3: attention, on parle de deux choses différentes. Vibrer, moi, je te parle du caractère compétitif.
4: Non,
5: sur les résultats, il n'y a rien à dire. Mais je pense que là, ce qu'il dit à des médias étrangers, c'est en gros, chez moi, en France, on me reproche mon style de jeu. Mais il faut savoir à quel degré on juge son parcours. Est-ce que c'est entièrement sur les résultats? Est-ce que c'est sur le style de jeu? Est-ce que c'est
3: sur l'histoire qu'il raconte?
5: Ouais. Totalement. Est-ce que c'est quelqu'un qui a créé un lien avec le public français? Il y a beaucoup de choses à dire sur un sélectionneur. Donc, effectivement, sur les résultats, il n'y a pas grand-chose à dire. Il y a des explications aussi, parce qu'il a bénéficié de générations exceptionnelles. Moi, je pense que là où on sous-estime un petit peu Deschamps, c'est dans sa qualité de manager.
3: Ah ça, oui, oui.
5: Parce que je pense qu'il est... On comprend pas à quel point il a été intelligent dans sa gestion des hommes et des égos parfois et on tape beaucoup sur le style de jeu, le côté tacticien, etc. en disant bon c'est pas le spectacle qu'on voudrait voir, mais je pense qu'il peut y avoir plusieurs lectures aussi.
2: D'ailleurs, il y a dans cette interview quelque chose de très intéressant et de très Deschamps, mais il dit j'ai un mot magique, adaptation. Il explique, par rapport à la personne que j'ai en face de moi, je m'adapte. Cela conduit donc à des modifications. C'est pas parce que nous avons fait ça que ça a bien fonctionné que nous ne devrions pas changer. Mais c'est pas non plus une question de changer juste pour changer.
3: Non, mais c'est clairement pour moi une facette qui est sous-estimée du côté de Didier Deschamps, parce que pour moi c'est deux faces d'une même pièce. À savoir que Didier Deschamps, on a souvent parlé de lui en tant que pragmatique. Mais pour moi, Didier Deschamps, c'est un entraîneur qui a été innovant sur les 15 dernières années du football de sélection. Je veux dire, l'équipe de 2016 n'a rien à voir avec celle de 2018, qui n'a rien à voir avec celle de 2022, qui n'aura rien à voir avec celle de 2026. Précisément pourquoi? Parce que il a toujours été en capacité de s'adapter, de lire notamment ce qui était le mieux pour l'équipe de France et donc de la rendre encore plus compétitive. Et c'est en ça que pour moi, sur les 15 dernières années, c'est peut-être le meilleur manager du football de sélection.
2: Jennifer aussi est d'accord.
5: Je reste bouche bée devant Elton toujours, mais c'est, enfin, je trouve que c'est un petit peu décevant entre guillemets de devoir aller parler à la presse étrangère pour dire on m'aime pas assez en France.
3: Non, mais après tu sais comment ça se passe, nul n'est prophète en son pays, c'est toujours la même chose. Tu te sens beaucoup plus considéré à l'étranger qu'à la maison.
2: À l'étranger, ils ne comprennent sans doute pas pourquoi il y a toutes ces critiques autour de
3: l'étranger.
5: Oui, mais c'est toujours facile parce que
4: c'est très français, messieurs dames. Parce que c'est très français.
5: On regarde chaque pays juge son sélectionneur beaucoup plus durement que les pays étrangers. C'est logique. C'est sur toi qu'est la loupe dans ton pays. Donc les journalistes, le public, forcément, ils s'interrogent.
2: Il sera plus exigeant.
5: Bien sûr.
2: Ouais. Maxime.
4: Luxembourgeois, mais pas que, François, aussi français, sais, hein, n'oublie
2: je
4: pas.
2: Sais, hein. Je sais, mais t'as choisi d'autres sélections, c'est pour ça, t'as fait un choix.
4: Bah ouais, j'étais peut-être tout simplement pas assez bon pour jouer pour la
2: ne
4: France.
2: Ah, mais pas tu un connais, choix, je pense le choix que. Ah, bah
3: il faut être honnête. Maxime, ne dis pas ça, moi je crois une histoire romantique, moi.
2: Moi je pense que c'est pas.
4: Elton, il faut être.
2: C'est pas une question d'argent.
3: Non, laisse-moi être naïf. Je veux croire à mon histoire romantique.
4: Non, pas du tout. J'ai voulu un plus petit pays, c'est vrai. Non, mais pour revenir à Deschamps, messieurs, dames, je pense que c'est important de comprendre. La période dans laquelle il récupère une équipe de France, tu l'as très justement dit, Elton, c'est-à-dire que l'après Laurent Blanc, bon, ça allait à peu près avec Laurent Blanc, mais on a quand même eu.
2: Ah, on a des petits problèmes de connexion avec. Avec New York. On a des problèmes de connexion avec New York, voilà, Maxime. Donc on va essayer de reconnecter tout ça. Bah, il faut dire que oui, New York, c'est loin. Donc forcément, on essaye de connecter, mais on va retrouver Maxime Chanot dans quelques instants. En tout cas, il a aussi beaucoup parlé, et ça, c'est pour revenir au débat précédent dans The Guardian, hein, puisqu'on parle de cette interview. D'ailleurs, vous pouvez aller retrouver les meilleurs morceaux sur rmcsport.fr. D'équilibre aussi. Hein. Alors ça, c'est plus tactique, bien sûr, mais voilà, c'est la recherche à tout prix de l'équilibre. C'est aussi ça, la marque et la patte Didier Deschamps. Et ça sera un de ses...
3: Ah bah oui, totalement.
2: Un de ses mots aussi phares pour ça. Voilà.
3: Là, ce qu'il avait réussi à trouver à l'Euro 2016, avec notamment l'introduction de Moussa Sissoko sur le côté droit, 2018 avec Blaise Matuidi, 2022 avec Antoine Griezmann. Et quand il ne l'avait pas trouvé, ça s'est soldé par quoi? Ça s'est soldé par une sortie de route en huitième de finale contre la Suisse, à un degré moindre par une demi-finale contre l'Espagne, précisément parce que c'est Didier Deschamps, pour moi, C'est l'art de la synthèse, cette capacité justement à aligner les meilleurs talents possibles et essayer de faire en sorte que ces joueurs soient fonctionnels dans une même équipe.
2: Est-ce que ça peut marcher dans un club? Parce que là, c'est vrai qu'on parle beaucoup, Jennifer, Elton et Maxime, quand on le retrouvera, du Deschamps sélectionneur. Et étonnamment, maintenant, on ne le voit plus quasiment que comme ça. Difficile de l'imaginer autrement que sélectionneur.
3: Ah, c'est vrai qu'il va faire un nouveau métier. Enfin, s'il revient dans le football de club, bien évidemment, il fera un nouveau métier parce qu'il serait jugé tous les trois jours avec forcément l'aura de Didier Deschamps qui a remporté la Coupe du Monde. Et c'est vrai que la transition, s'il venait à revenir, elle serait peut-être un peu plus compliquée.
5: Non. C'est deux.
4: Attention, deux métiers complètement différents entre sélectionneur et être entraîneur en club. Hein. Ça, c'est quelque chose qu'il faut mettre en avant. Et quand tu as été sélectionneur pendant un certain temps, très difficile de revenir dans un contexte où tu dois retravailler tous les jours. Parce que je ne te dirais pas qu'être sélectionneur, c'est presque être en pré-retraite, mais en tout cas, ça te permet d'avoir énormément de vacances. Hein. Donc, il va falloir que Didier se remette un petit peu au diapason. Mais pour revenir, moi, très rapidement à Didier, et c'est ce que je disais un peu plus tôt dans mon analyse, il faut remettre aussi dans le contexte, lorsque Didier Deschamps récupère l'équipe de France, il y a l'opinion publique qui s'est complètement désintéressée de cette équipe de France. Donc je pense qu'il faut donner du crédit à Didier dans la manière dont en tout cas il arrivait à redonner énormément d'envie aux Français de suivre cette équipe de France. Alors évidemment bien aidé par cette victoire en Coupe du Monde 2018. Ce qu'il faut savoir aussi, c'est que Didier Deschamps, c'est quand même 14 années en tant que sélectionneur, c'est juste énorme. Et donc quand on parle justement d'héritage, Didier Deschamps, il a eu le temps en fait de pouvoir évoluer, d'imposer sa patte et son idée de cette équipe de France. Donc c'est vrai que là aujourd'hui, quand je vois la manière dont il a décidé de jouer sur cette dernière compétition en mode un petit peu football champagne, j'ai l'impression qu'il est en train de préparer sa sortie pour justement essayer de retrouver un projet qui permettrait derrière de pouvoir retrouver quelque chose qui lui conviendrait.
2: Oh bah je pense qu'il en a des projets qui l'attendent quand même, hein, malgré tout.
4: Ce qu'il joue contre lui, encore une fois, et vous l'avez très justement dit, c'est aussi sa manière de jouer. C'est vrai qu'on s'est ennuyé, on va pas se mentir, pendant 14 ans. On l'a assez critiqué, justement.
3: J'irai pas jusque-là. Ouais. Je veux dire, l'équipe de 2022.
4: Elton, trouve-moi des matchs références de l'équipe de France. Évidemment, tu vas en trouver.
3: J'ai mon dossier, je peux t'en sortir.
4: Allez. Avec le matos qu'on avait, avec le matos qu'avait Didier Deschamps, est-ce qu'on n'aurait pas pu avoir un peu plus de spectacle? Mais finalement, à la fin, qu'est-ce qu'on retient? On retient les titres, et c'est vrai que cette Coupe du Monde 2018.
3: Match référence, ta France-Argentine 2018, ta France-Croatie. En 2016, t'as le France-Islande au Stade de France, le quart de finale.
2: C'est vrai.
3: 2022, t'as même le premier tour contre le Danemark.
2: Bon, et puis la finale.
3: La finale de Coupe du Monde, qui est l'une des plus grandes finales de l'histoire de cette compétition.
2: Non, je veux dire, on la joue pas bien la finale 2022. Hein, pendant 60 minutes,
3: je suis d'accord, mais je veux dire par là, l'équipe de France, notamment dans sa capacité à écrire une histoire, à t'emmener, à être une équipe qui a été très importante, offensive, elle a aussi ses matchs.
5: Oui, mais si tu ressors un feeling général sur les 14 années, il n'y a personne qui va te dire qu'il s'est éclaté avec l'équipe de France de Deschamps, c'est pas vrai.
3: Ouais, mais après, attention, ça marche avec toutes les nations, parce que tu vois, ça, on en revient à ce qu'il dit, à savoir que quand on va faire le jeu des comparaisons, je veux dire. L'équipe de France, elle est là, mais il y a d'autres pays comme l'Espagne qui ont eu un énorme passage à vide. L'Allemagne a connu un passage à vide. L'Angleterre a connu un passage à vide. Donc, ce que je veux dire par là, c'est que rester dans le très haut niveau du football de sélection, c'est pas à la portée de tout le monde.
4: Je suis d'accord. Et quand tu regardes le ratio des victoires de l'équipe de France, c'est 60%. Hein, c'est 107 victoires sur 169 matchs. Ce qui est quand même plus qu'honorable de la part de Didier Deschamps. Et il faut pas oublier que c'est le seul aussi avec Mario Zagallo et Beckenbauer à l'avoir gagné en tant que joueur et en tant qu'entraîneur, en tant que sélectionneur. Donc c'est aujourd'hui je pense
3: mettre
4: Didier Deschamps en tout cas à la table des légendes, je pense qu'on peut le mettre. Après dire qu'il nous a fait rêver pendant 14 ans, c'est pas le cas, Elton. Je suis pas d'accord avec toi.
3: Non, bon, je te dirais pas 14 ans, allez 13 ans.
2: 22h46, vous restez avec nous parce que dans quelques instants là, ça bouge un peu du côté de l'hôtel des Bleus à Boston, donc on aura le droit en direct à l'arrivée des joueurs sur le sol américain et dans leur hôtel à Boston. On pourra sans doute les entendre également au micro de nos envoyés spéciaux aux États-Unis. Vous restez avec nous. On vient dans moins de 2 minutes sur RMC pour vivre ces moments. Et puis on va parler aussi des tenants du titre, l'Argentine. C'est l'avis d'Elton Mokolo. Dans un instant, à tout de suite.
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0: Hawks à Boston. Alors ils ont décollé avec un peu de retard, ils sont bien arrivés et ils sont du côté de l'hôtel des Bleus. Est-ce qu'on peut retrouver nos envoyés spéciaux? Flo Germain, qui est du côté de cet hôtel, qui est tout proche, va nous rejoindre dans quelques instants. Philippe Diallo fait partie de la délégation. On est avec Elton Mokolo, avec Jennifer Mendelevich, avec également Maxime Chano en direct de New York. Bon, New York-Boston, là, t'as pas une fenêtre pour voir ce qui se passe, Maxime. Tu ne peux pas nous commenter les images. En tout cas, bah, Flo Germain est là en direct avec l'arrivée de Philippe Diallo et de la délégation française, Flo.
1: Exactement, alors là tout le monde a sorti son téléphone pour immortaliser le moment en vidéo. On a Didier Deschamps qui a notamment été acclamé. Là on entend des supporters qui ont aperçu Maxence Lacroix. Il y a Malo Gusto avec son casque sur la tête. On espère que beaucoup vont jouer le jeu, vont faire le petit coucou qu'il faut, voir s'arrêter, faire des autographes, parce que je le disais, il y a beaucoup de monde hein. On était à 200 tout à l'heure. Allez, je rajouterais 50 ou 100 supporters. Alors, je vous laisse un peu l'ambiance pour que vous entendiez.
0: Ah oui.
1: Mais là je pense qu'on doit avoir du lourd qui descend de l'autobus. On voit Désiré Doué notamment qui est avec sa casquette, Marcus Thuram qui n'est pas loin, Warren Zaïre-Emery. Alors pour le moment ce sont plus des joueurs qui ont le casque sur les oreilles, la capuche parfois sur la tête et qui prennent pas forcément le temps d'aller se rapprocher des supporters. Mais voilà, il y a quand même un peu d'espoir que certains jouent le jeu, s'arrêtent. Écoutez l'ambiance ici à Boston près de l'hôtel.
2: Il y a Kanté.
1: Vous avez vu qui les gars pour le moment?
2: Alors on a vu Barcola, Kanté, il y avait aussi Konaté, on a vu Didier Deschamps au début. Là je pense qu'il y a Mbappé qui va arriver, du coup tout le monde craint encore rien, on voit rien. Mais là il y a Rabiot, il y a Upamecano. Là on voit, il y a tous les joueurs, c'est dingue en fait, on ne comprend plus rien.
1: Les gars, vous savez que vous êtes en direct dans l'after là, c'est énorme pour vous.
2: Ah c'est incroyable, vive la France. Et on est tous ici, donc très content pour la France ici à Boston. Bienvenue à Boston la France, on est là.
1: Ok, il y a de l'excitation parce qu'il y en a qui ont reconnu la bonnette RMC. Et vous êtes des stars les amis aussi hein. Donc passer dans l'after et voir les bleus. Non c'est vous. Et voir les bleus c'est énorme. Moi je vais essayer de me faufiler, okay. De voir si ça signe des autographes. Mais en tout cas vous l'avez compris, l'excitation elle est là à Boston.
0: Ah mais génial.
3: Non mais l'auditeur est extraordinaire.
0: Non mais
3: il m'a mis dans le du monde.
0: Non mais on s'attend pas à une ambiance comme ça aussi loin. Et des bleus là, ça doit faire du bien quand même de prendre, je m'adresse à Maxime Chano là, de prendre toutes ces bonnes vibes avant la Coupe du Monde.
4: Bah alors écoute, du côté de New York, nous c'est vrai qu'il y a une autre vibe en l'occurrence, c'est l'Enix actuel hein, en NBA, c'est vrai
0: sûr.
4: Que la ville est toute aux couleurs exactement de la franchise new-yorkaise de NBA, mais c'est vrai que en règle générale le football est quand même aujourd'hui multiculturel, c'est un grand melting pot aux États-Unis avec énormément de personnes qui arrivent d'Amérique du Sud, d'Europe, donc c'est vrai que ça fait plaisir de voir en tout cas une ambiance comme celle-là, et moi je suis convaincu qu'on va avoir des ambiances au stade incroyables hein.
0: Ah oui, franchement, c'est bien de voir tous ces supporters français.
3: En vrai, François
0: déjà
3: Deschamps,
0: présent.
3: Il a raison. Plus considéré à l'étranger. Eh oui.
4: Même aux États-Unis, t'imagines?
3: Même aux États-Unis.
0: Il y a pas mal de gens qui nous écoutent.
4: Hein, c'est parce que les Américains, en règle générale, connaissent pas vraiment les règles. Et une petite anecdote, quand moi je jouais en MLS, c'est vrai que le stade avait tendance à faire beaucoup plus de bruit quand un joueur prenait un carton jaune que lors d'un but. C'est pour te dire un petit peu le niveau de connaissance footballistique des Américains. Mais là, on parle d'une Coupe du Monde, évidemment, avec énormément d'étrangers qui viennent soutenir leur équipe nationale, donc c'est un petit peu différent.
0: Donc en tout cas, ce qui est intéressant, c'est effectivement de voir ce public et ces supporters français qui vont suivre les Bleus. Nous, on a toujours aussi les images ici, grâce à la magie des envoyés spéciaux qui nous font parvenir ces images. Et effectivement, on voit ces joueurs qui défilent un à un avant de rentrer dans cet hôtel. On retrouvera, j'espère, Flo Germain dans quelques instants avec des supporters. Peut-être que certains vont également parler parce que on nous avait dit, pour rien vous cacher, qu'une sorte de mini zone mixte allait être mise à disposition pour pouvoir écouter les joueurs. Peut-être qu'on va pouvoir écouter Adrien Rabiot. Tiens, on va écouter en direct sur RMC dans l'after.
5: Un accueil très chaleureux, beaucoup de monde, encore plus qu'en mars. Donc ça fait plaisir, ça donne vraiment envie de débuter la compétition. Et si c'est comme ça à chaque fois et dans tous les stades, ce sera bien pour nous.
0: Adrien Rabiot en direct.
5: Ah, ça s'est très bien passé, on en a profité pour se reposer un petit peu. C'était quand même assez long récupérer. Hier on a eu un jour de repos, donc là c'était surtout pouvoir dormir un petit peu, pouvoir ensuite gérer le décalage horaire, donc dormir un peu mais pas trop. Et voilà, il y en a certains qui ont joué, d'autres qui ont regardé des séries. Voilà, comme

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1: Adrien Rabiot en direct dans l'after grâce à Arthur Perrault. On continue avec Aurélien Tchouaméni désormais au micro d'Arthur Perrault.
2: Le vol il s'est très bien passé, voilà, on a un peu nos habitudes comme on était là il y a quelques mois, mais vous voyez l'accueil qu'il y a avec tous les fans, on est content d'être là.
1: Aurélien Tchouaméni dans cette zone mixte improvisée, il y a beaucoup de bruit, donc il a du mal à écouter et à comprendre les questions.
2: Ouais, ça nous, fait on va plaisir, on sait qu'il y aura du monde qui va nous supporter. Et voilà, de voir toutes ces personnes-là qui sont là pour nous accueillir dès le premier jour, ça nous fait chaud au cœur, évidemment. Ouais, j'ai regardé. En plus, là, c'est à la bonne heure, donc ça va être cool.
1: Ça parle NBA.
3: Merci, bonne installation, Aurélien.
1: Ça parle NBA, évidemment, bien sûr, en direct dans l'after. On a pu avoir effectivement les premières réactions sur le sol américain d'Adrien Rabiot, d'Aurélien Tchouaméni. Et oui, il y a beaucoup de joueurs français qui sont fans de basket. Et ce soir, il y a le match 4 avec Wembanyama, bien sûr, côté Spurs, face aux Knicks de New York. Il y a deux.
4: Je peux te dire qu'on va aller le voir, François.
1: Quoi ?
4: On va aller le voir. Eh oui, on va aller voir. Pas sur place,
1: on va aller
4: se mettre dans l'ambiance.
1: C'est une honte, Maxime Chanot. Mais c'est incroyable.
4: Non, mais c'est pour Kelton. Kelton ressente un petit peu la ferveur du public.
5: Je suis complètement indifférent à ce que vous dites.
1: Bon, et toi, t'es pour qui, Maxime ? Les Knicks ou les Spurs ?
4: Évidemment, je suis New-Yorkais de cœur, donc pour les Knicks. Ouais, je sais qu'il y a un Français de l'autre côté, mais non, je suis pro-New-Yorkais.
1: Bon, d'accord. Pour l'instant, il y a 2-1 et on suit le match 4 là, cette nuit, nous, sur RMC. Hein, donc, ne manquez pas ça. Hein, tout débrief aussi dans la matinale d'RMC. En espérant, nous, qu'il y aura peut-être un match 5 et du suspense dans cette finale NBA. Il y a Kylian Mbappé là, pour rien de vous cacher, qui vient de passer, qui est évidemment un des joueurs les plus applaudis côté français, qui a sans doute signé quelques autographes. Je ne sais pas s'il passera au micro d'Arthur Perrault. Il est un peu loin maintenant, malheureusement, du micro des journalistes, donc ça m'étonnerait qu'on puisse écouter quelques mots de Kylian Mbappé. Mais c'est pas mal, moi je trouve, Elton, cette petite installation avec les premiers mots là, des joueurs français.
5: Ouais,
1: je trouve ça pas mal,
5: le fait de pouvoir s'exprimer, donner leur ressenti, parce que voilà, c'est le coup d'envoi de la Coupe du Monde, l'arrivée dans ce qui est le camp de base désormais de l'équipe de France, ça amène de l'effervescence, de l'excitation, et donc on a hâte que ça commence, même si l'équipe de France va démarrer très tardivement, parce que c'est le 16 juin.
1: Mais oui, mais on va en parler nous tout au long
5: C'est vrai, quand tu es joueur, t'as quand même envie de démarrer le plus rapidement possible, mais voilà, les derniers seront les premiers, comme on dit.
1: Ah bah oui. c'est bien ça. C'est bien dit.
5: Allez,
1: 22h56, Maxime Chanot en direct de New York, vous l'avez compris, avec Elton Mokolo et Jennifer Mendelevitch. On continue cet after spécial Coupe du Monde dans un instant. On va parler de ce qui s'est passé à la FIFA avec Gianni Infantino qui a livré ses premiers mots. Il était très attendu. On vous fait un récap de tout ce qu'il a dit, le président de la FIFA, et on sera avec Kevin Vessière, notre invité, pour son dernier livre, spécialiste de géopolitique et de sport. Est-ce que la FIFA se ridicule dans ce début de Coupe du Monde? On en parle avec vous également au 32-16. À tout de suite sur RMC.
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1: François Pinet. De retour dans l'after à J-1 du début de cette Coupe du Monde 2026 que vous allez vivre en direct en intégralité sur RMC. Maxime Chano à New York. Déjà, le chanceux Jennifer Mendelevitch est là. Elton Mokolo qui ont la chance d'être avec moi.
5: Évidemment.
1: Pas mal. Bien sûr.
5: Pour rien au monde, j'échangerai avec Maxime.
1: C'est déjà pas mal. Je vous rappelle le dispositif exceptionnel d'RMC pendant le Mondial, des envoyés spéciaux partout. D'ailleurs, vous avez pu entendre en direct et c'est à retrouver en podcast si vous nous écoutiez, si vous ne nous écoutiez pas. Adrien Rabiot et Aurélien Tchouaméni en direct sur RMC. Les Bleus, ça y est, sont entrés dans leur hôtel à Boston et grâce à nos envoyés spéciaux, on a pu les entendre en direct. Et puis on sera aussi à Mexico dans un instant avec Edgar Grollo qui prépare sa cérémonie d'ouverture. Peut-être qu'il va chanter, on ne sait pas. Edgar Grollo, on verra dans cette cérémonie, il nous dira tout avant le match entre le Mexique et l'Afrique du Sud demain 21h. Et puis bien sûr, les nuits de l'after, de minuit à 5h du matin, à retrouver à partir de demain pour suivre les matchs, l'actu des Bleus, les invités, des débats, comme d'habitude, vous le savez, avec nos consultants. On est en direct sur YouTube ce soir, en direct aussi sur Afterfoot TV, vous êtes très nombreux, merci beaucoup, n'hésitez pas d'ailleurs à laisser le nom de la star pour vous de la Coupe du Monde, on attend vos messages aussi sur le WhatsApp 06 12 424 424 et le 32 16. Bien sûr, on a un invité dans cet after qui vient de nous rejoindre, c'est Kevin Vessière. Bonjour Kevin.
32: Bonjour, merci pour l'invitation.
1: On va dire bonsoir parce que voilà, matin, même si on est à l'heure américaine. Chez nous, il est 23h. Je montre ça pour ceux qui sont devant leur écran sur YouTube. C'est donc Mondial 2026, ton nouveau livre, la dernière édition de FC Géopolitique. Tu en as plusieurs. Mais là, évidemment, c'est un nouveau réédité avec des nouvelles histoires à raconter pour ce Mondial à venir.
0: Il y a beaucoup de choses à dire. Des nouveaux chapitres sur la Coupe du Monde 2026 où il y a beaucoup de choses à dire avec Donald Trump.
1: Exactement. Justement, on va en parler avec toi. On va parler dans un instant également des déclarations de Gianni Infantino. Bon, on retrouve des histoires plus ou moins célèbres, que ce soit du Mondial 1930 jusqu'à aujourd'hui. Il y a par exemple le France-Koweït 1982. Elton, tu ne t'en souviens pas? Tu n'étais pas né?
5: J'ai regardé la cassette vidéo.
1: La cassette VHS. Faut savoir
5: que mes parents avaient une cassette vidéo de 78, 82, 86.
1: Voilà. Donc tu te souviens de l'éruption sur le terrain.
5: Ça s'appelle de la culture foot, de la transmission surtout.
2: Et ça s'appelle surtout quelle belle répartie. Elton, il est bon.
1: Le match États-Unis-Iran 98. Ça c'est presque un petit peu d'actualité quand même, mais c'était le match de la paix à l'époque. Et voilà, ça avait fait beaucoup parler. C'est dans le livre aussi.
0: Oui, moi j'avais vu aussi les images en VHS à l'époque.
5: Ça sert les cassettes.
1: Jennifer n'était pas née, évidemment, à ce
3: bien
1: moment-là.
3: Sûr.
1: Et puis, il est aussi beaucoup question, tu l'as dit, de cette Coupe du Monde. Tu parles de l'Irak, futur adversaire de l'équipe de France, de Curaçao aussi, pour en savoir plus.
0: Oui, j'essaye. Enfin, pour l'Irak, le contexte est beaucoup plus, en tout cas, politique. Mais j'essaye aussi de rajouter quelques histoires qui sont géopolitiques, mais un peu plus positives. Et le cas de Curaçao est quand même un exemple intéressant de pays qui peuvent briller grâce à la Coupe du Monde et se faire connaître. Et qu'on puisse placer Curaçao sur le point d'une carte à la fin de cette compétition.
1: Bon, il y a toujours de la politique à la Coupe du Monde, on en parle à chaque fois, à chaque Coupe du Monde, mais là, cette année-là, j'ai l'impression, Kevin, que c'est peut-être la Coupe du Monde la plus politique de l'histoire.
0: Ah oui, c'est la plus politique de l'histoire. Après, dans les histoires que je raconte, on prend souvent aux éditions de 1934 ou de 1978. Je pense que c'est pas les bonnes Coupes du Monde à analyser parce que c'était pas la même époque. Et puis la Coupe du Monde d'aujourd'hui, elle est beaucoup plus grande. Elle est vue par 5 milliards de téléspectateurs. Dans les éditions avec lesquelles il faut les comparer, c'est Russie 2018 et Qatar 2022, qui étaient déjà très politiques parce qu'en amont, il y avait en tout cas des questions autour d'appel au boycott, aussi des conditions d'organisation, en particulier au Qatar, aussi la critique du régime autoritaire qui organise cette compétition à travers Poutine et aussi avec le Qatar. Mais finalement, en amont de ces compétitions, il y avait quand même ces pays-là, malgré en tout cas leur déboire, il y avait la volonté d'accueillir le monde, en tout cas au niveau de cette Coupe du Monde, et de faire une sorte de parenthèse sportive durant cette compétition. Et après, une fois que, en tout cas, il y a eu ces polémiques politiques en amont, une fois que la compétition a été lancée, on a retenu en tout cas finalement la Coupe du Monde et le fait sportif. Là, ce qui se passe, c'est que les États-Unis et cette Coupe du Monde, c'est le reflet de la politique des États-Unis de ce qui se passe à l'international. C'est qu'ils imposent un rapport de force, ils imposent leurs règles, et donc si on s'adapte pas à leurs règles, en gros, tu n'as pas le droit de venir voir la Coupe du Monde ou tu n'as même pas le droit de venir la supporter. Et c'était le cas notamment avec cette fameuse liste noire de Donald Trump où il y a des ressortissants de pays qualifiés qui ne peuvent pas venir, donc Haïti, Cap-Vert, Sénégal et Côte d'Ivoire. Et ça va aussi sur cette question migratoire avec cette question de savoir si la police migratoire américaine sera présente aux abords des stades.
1: Évidemment, alors tout ça, on va en parler. Et aussi, c'est aller sur le terrain du sportif avec le cas, et vous en avez parlé d'ailleurs hier, de cet arbitre somalien. C'est vraiment qui ne peut pas participer à la Coupe du Monde. Donc tout ça, on va en parler, et on va en parler puisque Gianni Infantino lui-même a dû réagir aujourd'hui en conférence de presse. Corentin Roland a écouté ça pour nous. Salut Corentin.
4: Salut, bonsoir.
1: Tu t'es régalé à écouter Gianni Infantino, cette conférence de presse habituelle, on va dire, avant une ouverture de Coupe du Monde. Mais là, elle était très attendue parce qu'il y avait plusieurs dossiers importants.
4: Elle était très attendue, elle était très longue aussi, elle a duré plus d'une heure, et d'ailleurs c'était davantage une allocution qu'une conférence de presse, puisqu'avant d'écouter la petite dizaine de questions des journalistes, le président de la FIFA a commencé par un monologue de 35 minutes, donc 35 minutes c'est long quand même. Ouais. Et dès ses premiers mots, il a pris les devants. Je cite, je voudrais vous demander, donc il parle aux journalistes, de vous focaliser sur le football. Sous-entendu, ne pas trop évoquer dans cette conférence de presse les affaires diplomatiques et géopolitiques. Et il l'a répété ensuite, ça n'a rien à voir avec le football. Mais il a quand même été, et il n'avait pas très envie, pardon, d'être relancé sur ces sujets, donc il les a évoqués de lui-même. D'abord sur l'Iran, qui est en pleine guerre donc avec les États-Unis. L'équipe nationale est à Tijuana, au Mexique, devra arriver en veille de match à Los Angeles. Et Gianni Infantino s'est félicité de la gestion du dossier. Écoutez.
3: Let me say that on Iran.
6: Je suis ravi de la présence de l'Iran. Je leur avais promis qu'ils participeraient à cette Coupe du Monde. Et s'il avait fallu aller les chercher moi-même en bus à Téhéran, je l'aurais fait. Il y a bien sûr des défis à relever. Mais lorsque l'Iran jouera, j'espère que l'ambiance sera positive. Et je suis fier du travail accompli par mon équipe.
1: Voilà, donc on parlera de ce dossier de l'Iran. Gianni Infantino qui a ensuite enchaîné avec la grosse polémique de ces 24 heures.
4: Oui, l'arbitre somalien Omar Artan, ouais, qui donc est un des meilleurs arbitres africains, mais ne participera pas à la Coupe du Monde, puisque la police américaine des frontières a refusé de le laisser entrer sur le territoire alors qu'il avait son visa. Et sur ce dossier-là, Gianni Infantino, lui, bah, il assure que seul le pays hôte peut décider de qui entre ou pas sur son territoire.
6: Bien sûr, ce qui est arrivé à Omar, l'arbitre somalien, est regrettable. Mais nous ne contrôlons pas tout. Nous allons en discuter, chercher des solutions. Parfois, il est peut-être bon aussi de se détendre, de se relaxer. Nous travaillons sur tous les sujets et nous faisons notre maximum pour résoudre les problèmes.
4: Relax and chill. Voilà ce que, les mots qu'a utilisé Gianni Infantino sur ce gros dossier qui est quand même très sérieux. On va noter que pour terminer, dans ses vœux préliminaires, Gianni Infantino a eu un mot pour demander la libération du journaliste français incarcéré Christophe Glaise. Il l'a même symboliquement accrédité pour la Coupe du Monde.
1: Oui, ça c'était effectivement important. Relax and chill, bon, ça pourrait être une publicité, hein. Avec la FIFA, on n'en est pas loin. Peut-être qu'il y aura des t-shirts Relax and chill prochainement aux États-Unis. Merci beaucoup Corentin pour ce point donc, sur évidemment cette conférence de presse, ou plutôt allocution conférence de presse de Gianni Infantino. Voilà, quand il dit « nous ne contrôlons pas tout », Gianni Infantino, Kevin, c'est vrai que d'habitude, on entend que la FIFA déteste les ingérences politiques. Elle déteste ça par-dessus tout. Et là, c'est quand même un cas exceptionnel d'ingérence sur le terrain du sportif avec, donc, on empêche un arbitre d'exercer son travail.
0: Bah là, ce qui pose question, c'est que ça touche à l'organisation même de la Coupe du Monde, puisque c'est un officiel de la FIFA et c'est un arbitre qui devait officier pour cette compétition. Et donc, même là-dessus, la FIFA, en tout cas, ne fait pas de déclaration pour montrer qu'ils vont chercher à négocier, même si Gianni Infantino l'a annoncé. Là, c'était plus de dire, on se conforme à la politique migratoire du pays hôte. Ça n'a pas vraiment été le discours qui a été porté pour la Russie 2018 et pour le Qatar 2022. Il y a eu quand même beaucoup de conditions qui avait été mis en amont avec des pays qui étaient aussi dans une volonté de s'ouvrir au monde et d'avoir une meilleure image à valoriser pour que les supporters qui viennent dans le pays puissent après revaloriser cette image en revenant chez eux. Mais il y avait quand même des discussions en amont pour essayer de faire en sorte que tout se passe pour le mieux et qu'il n'y ait pas ce genre de dossier qui arrive lorsque tous les officiels et toutes les équipes vont arriver sur le terrain. Là, on a soit l'impression qu'il y a un manque d'anticipation de la FIFA, soit que finalement la FIFA s'est conformée aux directives des États-Unis parce que c'est la première puissance mondiale et parce que Gianni Infantino, il navigue un peu seul dans cette FIFA qu'il a en tout cas personnifiée et qui le gère en tout cas d'une main de fer et qu'il ne veut pas en tout cas finalement fragiliser sa relation qu'il a pu construire avec Donald Trump, une relation qui ressemble plus à une relation de sens unique et qui était symbolisée par la remise de ce prix absurde de ouais, prix de la paix de la FIFA.
1: Prix de la paix, ça c'était au moment du tirage au sort, effectivement. Mais est-ce que la FIFA se ridiculise là dans tout ce qu'on voit? Quand on entend Gianni Infantino, il est même impuissant, c'est ce qu'il dit, hein, face aux États-Unis de Donald Trump.
5: Non mais sincèrement, François, moi quand j'ai écouté avec beaucoup d'intérêt la conférence de presse de Gianni Infantino, à la fin j'avais juste envie d'une chose, c'est lui donner le prix Nobel de la paix en 2026, à la fin de l'année 2026, parce qu'il se félicite justement d'avoir tout fait pour que l'Iran puisse disputer la Coupe du Monde, alors que dans l'absolu, l'Iran s'est qualifié sur le terrain. Il se félicite enfin également d'avoir contribué à ce que Haïti et Cap-Vert soient davantage connus dans le monde, alors que dans l'absolu, ces deux pays se sont qualifiés sur le terrain. Il dit également
1: oui,
5: qu'il
1: mais s'ils se sont qualifiés, lui, il va te dire, c'est parce que justement, on a élargi la Coupe du Monde.
5: Mais voilà, donc il s'attribue, moi, sur cette conférence de presse, qui encore une fois, là, j'ai utilisé l'ironie, mais dans l'absolu, elle est pathétique parce qu'il y a une allocution de 35 minutes et 10 questions qui sont quand même, il y a des réponses qui sont quand même très évasives. En fait, il se félicite, il s'accorde des mérites sur des choses qui n'ont pas lieu d'être. Donc, moi, c'est pour ça que oui, évidemment, la FIFA se ridiculise, mais ça s'inscrit notamment dans un contexte où on parle d'une institution qui est dépassée et qui subit un rapport de force du côté des États-Unis.
7: Mais la FIFA n'est pas dépassée. La FIFA est complice de tout ça. La FIFA est à la botte de Donald Trump depuis bien longtemps. Gianni Infantino, il a été élu avec toutes les voix de la CAF en échange de faveurs. On est en train de parler, Gianni Infantino, aujourd'hui, c'est juste un homme d'État, un État de plus, limite un État de plus américain et il fera tout ce que Donald Trump lui dit. Et l'écouter et prendre même le temps d'analyser ses déclarations, mais c'est de la perte de temps. Il fait de la politique, Gianni Infantino, il n'en a rien à faire. Il voulait que cette Coupe du Monde ait lieu aux États-Unis. Elle a lieu aux États-Unis selon les conditions dictées par Donald Trump. Et tout le reste, il s'essuie les pieds comme si les journalistes et le reste du monde, c'était des paillassons. Et il n'en a rien à faire, en fait. Donc, dire il a dit ci, il a dit ça, au final, cette Coupe du Monde, elle a lieu dans des conditions scandaleuses, avec des fans qui ne peuvent pas être là, avec des équipes qui vont devoir voyager dans des conditions qui ne sont pas les mêmes pour tout le monde. C'est déjà un scandale. Donc, bon, un de plus, un de moins, est-ce que ça vous choque,
1: Maxime?
2: Mais surtout, après, il y a une réalité. Alors nous, on parle en tant que fans de foot. Évidemment, cette Coupe du Monde, c'est l'événement à ne pas manquer. On est tous très excités à l'annonce, justement, du début de cette Coupe du Monde. Mais il y a une réalité aussi, et on l'a très justement dit un peu plus tôt, c'est qu'il y a une politique migratoire aux États-Unis qui est actuellement très sensible, et que même si on adore le foot, eh bien, le football n'est pas au-dessus des lois et n'est pas au-dessus de la politique migratoire des États-Unis. Donc, alors, je suis pas ou peu surpris, bien évidemment. J'aurais préféré ne pas avoir ce genre d'histoire, par exemple, en ce qui concerne l'arbitre, je trouve ça scandaleux. Après, pour revenir par rapport à Infantino, il y a une réalité, c'est qu'il essaie de défendre son bilan, mais on sait très bien que c'est un peu la marionnette de Donald Trump. On sait très bien qu'il n'avait absolument aucun pouvoir, lui qui est uniquement président d'une institution, football. Enfin, je veux dire, aujourd'hui, oui, quel est le poids de la FIFA par rapport à un pays comme les États-Unis? Donc, lui, pour répondre à ta question, François, oui, pour moi, la FIFA est se décrédibilise complet. Parce qu'aujourd'hui, voilà, la FIFA n'a aucun pouvoir pour pouvoir changer la politique migratoire américaine. Et si ça avait été le cas, comme Infantino l'a dit, comme quoi il a fait le maximum pour que l'Iran puisse être là, la réalité c'est que l'arbitre aurait pu être là, l'arbitre somalien. Donc voilà, il faut aussi remettre dans le contexte actuellement, il y a une actualité géopolitique qui est très sensible aux États-Unis, et même si la Coupe du Monde est organisée sur son territoire, je savais très bien que Donald Trump n'allait pas changer ses règles, parce qu'encore une fois, ça aurait aussi décrédibilisé le discours qu'il a depuis si longtemps. Et là, je parle uniquement d'un aspect géopolitique. Et donc voilà, il faut, je pense, remettre aussi les choses dans leur contexte. Et même si on aime beaucoup le football ne prend pas le dessus sur les lois dans un pays comme les États-Unis.
1: Kevin Vessière.
0: Oui, en fait, la question qui se pose, c'est que là, on voit que Infantino, il a un peu mis sa crédibilité en jeu sur le dossier iranien, parce que pour lui, c'est vraiment grâce à lui que l'Iran va jouer cette Coupe du Monde. Mais la question qui se pose, c'est que, imaginons que l'Iran n'arrive pas à se rendre sur le sol américain par décision de Donald Trump. Finalement, Infantino est décrédibilisé, mais qui derrière va pouvoir remplacer Infantino? Parce que dans son organisation, finalement, il a été réélu pour une troisième fois par applaudissement. Il est à la tête du musicien du football qui représente 211 fédérations nationales qu'on peut parfois apparenter à des États. Il est attendu, en fait, finalement, sur les revenus qui vont être associés à cette Coupe du Monde. Oui. Donc, on parle de 13 milliards de revenus. Et donc, derrière, même si il est décrédibilisé là-dessus et qu'il y aura moins de spectateurs dans les salles.
1: Oui, tu veux dire qu'il sera quand même réélu.
0: La Coupe du Monde, ça reste un événement télévisuel, donc on peut faire beaucoup de choses au niveau de la télé. Et après, s'il y a des téléspectateurs qui seront au rendez-vous, là-dessus, il ne sera pas décrédibilisé parce que derrière, il aura les revenus qui seront associés à cette Coupe du Monde.
5: Ça, c'est un détail qui est très important et c'est pour ça que je suis très content d'avoir Kevin, que je lis avec beaucoup d'intérêt. Tu pourrais revenir notamment sur l'influence qu'a eu les États-Unis, notamment au milieu des années 2010, à une époque où justement la FIFA qui sortait notamment FIFA Gate, Blatter qui a été viré, qui a été même dégagé, et économiquement la FIFA qui était pas au mieux et qui a coïncidé justement avec l'arrivée d'Infantino qui était à la recherche notamment de fonds, et c'est précisément là où arrivent les États-Unis.
0: Oui, il y a une très bonne enquête du Monde qui a pu en parler récemment. C'est que, en tout cas, les États-Unis, ils ont perdu l'attribution de la Coupe du Monde 2022 face au Qatar.
5: C'est le point de départ, le 2 décembre 2010.
0: Et donc après, les États-Unis vont commencer à enquêter sur cette FIFA, oui, qui est une organisation assez nébuleuse. Et en enquêtant, ils vont se rendre compte, donc après, au niveau de comment les dossiers arrivent, c'est encore plus parfois folklorique. Mais avec 2015, tu auras ce FIFA Gate avec cette enquête du FBI et qui va faire tomber Sepp Blatter et un Gianni Infantino qui va chercher à se faire réélire et qui va utiliser notamment le soutien des États-Unis pour se faire réélire, après avec effectivement cette logique de faire en sorte que la FIFA soit une organisation qui soit meilleure économiquement, et quoi de mieux de s'associer à la première puissance mondiale et aussi à des États-Unis qui savent en tout cas faire du sport un show, un divertissement et en tout cas un événement économique.
1: Bon, Kevin, tu restes un petit peu avec nous, hein. On va faire une toute petite pause. J'aimerais quand même vous poser cette question ensuite. C'est vrai qu'on a beaucoup entendu parler de boycott avant la Coupe du Monde au Qatar. On entend pas beaucoup, même pas du tout, parlé de boycott avant cette Coupe du Monde aux États-Unis. Est-ce que les acteurs de la Coupe du Monde, les arbitres, les joueurs doivent monter au créneau? C'est la question que je vais vous poser dans un instant. Restez avec nous. On revient tout de suite dans l'After en direct sur YouTube, en direct sur RMC. À tout de suite.
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1: Jennifer Mendelevitch qui a hâte que cette Coupe du Monde commence.
7: Oui, j'en ai marre d'attendre. Je ne suis pas quelqu'un de patient, vous le savez tous.
5: Elle attend au Mexique, Afrique du
1: Sud. Elton Mokolo qui ne va pas dormir. Pensez à lui parce qu'il va regarder tous les matchs.
5: 104 matchs.
1: Tous ? Va tous les regarder.
5: 104.
1: C'est le chiffre. C'est son chiffre. 104.
5: Il y aura un décompte.
1: Non mais tu vas les regarder tous en direct ou certains parfois quand même.
5: Il y aura un décompte qui sera fait en direct.
1: Tu vas tous les regarder en direct ?
5: Écoute, on ne sait pas de quoi demain est fait, mais en tout cas, c'est l'objectif.
7: D'accord. Tu doutes des capacités d'Elton ?
1: Non, bah là, en pleine nuit quand même.
7: C'est pas beau.
1: Par exemple, le Corée du Sud, Tchéquie, à 4h du matin, qui sera en direct sur RMC et sur la radio digitale.
5: Deuxième match de la Coupe du Monde.
1: Deuxième match de la Coupe du Monde dans la nuit de jeudi à vendredi.
5: Si c'est le 50e match de la Coupe du Monde, à la limite, on peut discuter, mais là, c'est le deuxième match, ça va, t'es sur la lancée.
1: Moi, je vais le regarder aussi.
5: Bah oui.
1: Moi, tu sais que je me mettais ça comme objectif quand j'étais petit, c'était de regarder tous les matchs.
5: Bien sûr.
1: À chaque fois, je n'y arrivais pas.
5: Après, je ne pourrais pas regarder tous les matchs.
1: Le problème, c'est que j'ai des enfants.
5: Je ne pourrais pas regarder tous les matchs. Il y aura des matchs pour de la troisième journée. Ouais. Forcément, c'est plus compliqué.
1: Eh oui, ça, c'est sûr. Maxime Chano, à New York aussi. Toi aussi, tu vas regarder tous les matchs.
2: Moi, je vais les regarder au stade, voilà, si vous voulez savoir.
1: Ah là, il est insupportable depuis le début de l'émission. Ah là là.
2: Je vous ferai des petites vidéos. Je vous ai dit
1: ça pour Garden et ne revient plus jamais.
5: On va voir si tu pourras faire Miami-Kansas dans la journée.
1: Bon, on est avec Kelly.
2: Je pense que je vais réfléchir à deux fois quand même, c'est vrai.
1: On est avec Kevin Vessière, FC Geopolitics. Ça, c'est le compte, le média à suivre sur Twitter pour bien sûr être au courant de toutes les affaires géopolitiques du foot, parce que c'est un spécialiste de géopolitique dans le sport et dans le foot. Avec donc cette nouvelle édition mondiale 2026, franchement, c'est super. Il y a plein d'histoires qu'on ne connaît pas. Par exemple, sur l'Inde en 1950. Voilà, les Indiens étaient à la Coupe du Monde en 1950.
0: J'ai appelé ça Inde, le rendez-vous manqué, parce qu'ils se sont qualifiés sportivement pour la Coupe du Monde. Bon, à l'époque, il y avait pas beaucoup d'équipes, hein. Il y en avait une dizaine, quoi. Et finalement, on se rendait compte à l'époque que la grande histoire, c'est-à-dire que l'Inde ne participait à cette Coupe du Monde parce que les joueurs jouaient pieds nus, du fait en tout cas de leur religion. Et finalement, on se rend compte, en fait, en creusant un petit peu l'histoire, que c'est pas du tout pour ça. C'est parce qu'à l'époque, 1950, on sort de la Seconde Guerre mondiale. Il y a beaucoup de sélections qui sont qualifiées sportivement, notamment la Turquie et l'Écosse, mais qui veulent pas se rendre au Brésil parce que ça coûte trop cher. La France sera aussi repêchée et finalement, ils vont pas participer parce qu'ils voudront pas se rendre, ça coûte trop cher. Et l'Inde, ce sera pareil. Ils vont prioriser plutôt les Jeux Olympiques que la Coupe du Monde, parce que les Jeux Olympiques, ils peuvent remporter des médailles, notamment au hockey sur gazon. Et donc, c'est pour ça que l'Inde participe pas à cette première Coupe du Monde. Et donc, depuis, ce géant démographique se fait attendre pour cette première compétition.
5: Tu veux dire que c'est une erreur historique ?
0: Non, parce qu'après, comme je l'évoque, au niveau de l'Asie, t'as quand même un tournant avec les années 90 où t'as quand même des nations qui investissent dans le football et qui commencent à se faire un nom, comme le Japon, la Corée du Sud. Bon, la Chine aussi se fait
1: attendre. L'Inde a tenté, ils ont fait leur championnat, on s'en souvient, mais bon, oui, ça n'a pas fonctionné. Robert Pires est allé en Inde.
5: David Trezeguet, Cannavaro.
2: Materazzi aussi.
1: Maxime Chano, jamais. étonnamment.
2: Non, bah écoute, je suis resté au niveau, moi. Très bon.
1: Excuse-nous. Tiens, on va retrouver quelqu'un qui, lui, n'est pas à New York, mais à Mexico. On est partout dans cet after veille de Coupe du Monde oblige. Mexico va avoir lieu le premier match de la Coupe du Monde. C'est Edgar Grollo qui est en direct. Salut Edgar.
13: Salut François, salut tout le monde.
7: Salut.
1: Edgar qui est passé de Madrid.
13: Je vais essayer de rivaliser avec Elton sur le fait de regarder les matchs. Non, mais
5: moi,
13: bon, ça va être
5: pas
13: difficile.
5: De soucis pour toi.
1: Non, Edgar, ouais, ça va être.
13: Au moins, j'ai pas le décalage horaire.
1: Ouais. Mexico demain 21h au stade Azteca. On va pouvoir en parler de ce stade mythique pour les plus jeunes. Ça sera donc à suivre sur RMC. Mexique, Afrique du Sud. Edgar, donne-nous un petit peu l'ambiance avant de nous parler de cette rencontre et puis de la cérémonie d'ouverture. Est-ce que dans la capitale mexicaine, là, on sent que la Coupe du Monde, c'est demain.
13: Oui, j'ai senti. Alors nous, on est arrivé hier soir avec Jean-Louis Tour, et c'est vrai qu'en se baladant un petit peu, on voit tout de suite tous les maillots qui sont de sortie, d'autres qui essaient d'être vendus, beaucoup de maillots mexicains aussi, mais beaucoup de maillots sud-américains. J'ai vu des Brésiliens, alors que leur équipe n'est pas concernée par ce premier match. On a vu évidemment des Sud-Africains aussi. On sent que ça monte. C'est une ville aussi qui, j'ai envie de dire, colle beaucoup avec l'esprit Coupe du Monde, parce que c'est très coloré, il y a de la musique partout, et d'ailleurs, en tout cas, ceux que j'ai rencontrés, tout le monde est très chaleureux et très content d'accueillir le monde pour cette Coupe du Monde. Et donc en ville, c'est vrai que l'ambiance monte petit à petit. Et après, il y a le stade Azteca où je suis aujourd'hui et en ce moment, c'est vrai que ça, c'est encore en train de se construire, de se mettre en place. On voit tous les stands qui sont en train d'être mis. On est en train de visser les dernières vis, serrer les derniers boulons. C'est en train de se mettre en place. On sent que c'est pas encore à 100% prêt sur les tout derniers détails. Ce sera prêt évidemment pour demain 13h ici, heure locale pour le match d'ouverture. Mais en tout cas, on sent qu'on est bien dans une ville de Coupe du Monde.
1: Ouais, les boulons, c'est pas pour le stade, rassure-nous quand même, parce qu'il va y avoir du monde dans le,
13: ah non,
1: dans le stade.
13: Non, non, hein. C'est pour les stands, ça de va, Coca-Cola. Donc,
1: ah oui, ça va. Ah oui,
13: voilà. Non. Le stade, c'est bon. Le stade,
5: ouais,
13: c'est bon.
5: Si tu nous parques, Edgar.
1: Ça y est.
13: Non, mais celle que j'ai devant moi, c'est une marque de bière, donc c'est pire.
1: Non.
13: Il y a le Home Depot. Voilà.
1: Les sodas, vous connaissez. Justement, ce stade Azteca. Hein, pour les plus jeunes, vous savez quel événement a eu lieu dans le stade Azteca, là, je demande, là, la volée, est-ce qu'il y en a
5: 70,
1: un qui est
5: 70, Pelé,
13: 86,
1: bien sûr.
5: 86, Maradona.
1: La main de Dieu.
5: Ah oui, la main 86. De Dieu.
1: C'est dans ce stade Azteca, c'est ça, hein, Edgar. Hein.
13: Exactement, ça va être le premier stade de l'histoire à accueillir trois Coupes du Monde, c'est-à-dire 1970, 1986 et donc 2026. Alors cette fois-ci, il n'y aura pas la finale, mais il y aura au moins le match d'ouverture. Et c'est vrai que pour les Mexicains, c'est aussi important de se dire qu'ils ont eu la Coupe du Monde, l'une des Coupes du Monde de Pelé, ils ont eu Maradona. Et aujourd'hui, même si on verra par exemple l'Argentine, pour l'instant il n'y a aucune certitude qu'ils jouent dans ce stade-là, mais pour eux c'est aussi important que ce soit une Coupe du Monde, pas n'importe laquelle, c'est aussi la Coupe du Monde de Messi, de Cristiano Ronaldo. Je veux dire, oui, il y a eu trois Coupes du Monde au Mexique, mais c'est vraiment trois Coupes du Monde, en tout cas les deux premières, qui sont légendaires, et peut-être pourquoi pas une troisième. Donc c'est une vraie fierté ici. Et le stade Azteca, évidemment, c'est un stade mythique, c'est un stade aussi qui a vécu toutes ces dates là et qui a continué d'évoluer à travers le temps, en réduisant un petit peu sa capacité, en changeant aussi, en se modernisant. Voilà, c'est vraiment un lieu assez unique, et on sent en tout cas dès qu'on arrive ici tout cet héritage, même si pour l'instant il n'y a pas encore de football. Alors je vous dis ça, il y a le Mexique et l'Afrique du Sud qui vont s'entraîner d'ici quelques minutes, mais pour l'instant on voit surtout des personnes de la police nationale du Mexique. Il y en a des centaines tout autour, c'est ultra sécurisé, et pour l'instant il n'y a pas encore les supporters, donc c'est vrai qu'on n'est pas tout de suite dans l'ambiance qu'il y aura demain.
1: On parle pas du Mexique dans ton livre, Kevin Vessière.
0: J'en parle pas en chapitre dernier.
1: Ouais, voilà, il y a pas de chapitre sur le Mexique.
0: Une finale aussi au stade Azteca de la première Coupe du Monde féminine, mais officieuse.
1: Ah oui.
0: Donc en 71, où t'as aussi du coup ce match là. Et je parle aussi du fait que en 1986, normalement c'est la Colombie qui devait organiser la Coupe du Monde.
1: C'est vrai.
0: Mais du fait que t'avais en tout cas le narcotrafic, ils ont dû abandonner cette organisation, et c'est le Mexique qui s'est retrouvé organisateur.
1: Et donc il y aura une cérémonie, il y aura trois cérémonies d'ailleurs pour cette Coupe du Monde, hein. Voilà, Mondial XXL cette année, cérémonie attendue demain. Est-ce qu'on a quelques petits détails de cette cérémonie, Edgar Grolot? Est-ce que tu vas pouvoir prendre le micro, chanter, danser, toi aussi?
13: Moi je sais pas, mais en tout cas ça va faire comme si Elton regardait un match de plus, puisque ça va durer 90 minutes.
1: Wow. Voilà,
13: ça va être assez long. Il va y avoir un grand spectacle. Alors c'est la première cérémonie d'ouverture, puisque après il y en aura aussi une aux États-Unis et une au Canada, mais c'est peut-être quand même la plus importante puisque c'est le premier match. Il va y avoir beaucoup d'artistes, notamment et évidemment Shakira, qui est un symbole des coupes du monde. Hein. Ça a commencé depuis. Bon, bah, t'es concentré sur le foot, mais pour nous autres, Shakira, c'est quand même un monument de la Coupe du Monde. Il y a aussi d'autres artistes très connus, J Balvin. Je sais pas, on verra comment les positionner sur le terrain. Mais non, il y aura J Balvin, il y aura Tyla aussi, la star sud-africaine. Voilà, il y aura beaucoup de très beaux.
1: D'accord. Bon, on a hâte d'y être quand même. Je sais pas si vous êtes fan des cérémonies d'ouverture en règle générale. Bon, Elton pas trop.
5: Il y a peut-être une probabilité pour que je fasse l'impasse.
1: Voilà. Non, Maxime, non. Donc,
13: ouais. Garde tes forces.
2: Non, mais
7: c'est dur.
2: Mais ce qui est important, ce qu'on peut comprendre, c'est que Elton préfère regarder les matchs plutôt que les cérémonies d'ouverture.
5: Oui. Bah oui, encore heureux, bien évidemment. Oui.
1: Il aime pas la chanson, tout ça, ouais. La musique.
5: Ouais. Mais moi, ce qui m'intéresse. Non,
13: mais surtout que le match après, l'affiche, elle est quand même, je trouve, génial pour une cérémonie d'ouverture. Ça nous rappelle évidemment 2010.
5: Bien sûr.
13: Mexique, Afrique du Sud, ces deux nations qui nous parlent tout de suite quand on pense à une Coupe du Monde. On pense
1: Mexique,
13: on pense Afrique du Sud, elles font partie de ces nations.
1: C'est pas un bon souvenir, Mexique, Afrique du Sud, dans le groupe de la France.
5: Mais là, je reprends mon sérieux. Mais ce qui est intéressant, c'est que là, on a parlé du Mexique et je me tourne vers Kevin. C'est qu'on parle du Mexique et du Canada qui, au final, les États-Unis vampirisent notamment l'actu et que eux ils ont des rôles annexes, alors que dans l'absolu on parle de pays qui vont également qu'organiser la Coupe du Monde.
1: Et c'est intéressant. Vas-y.
5: Et moi, ce qui m'intéresse, c'est que tout à l'heure on a parlé de la Coupe du Monde la plus politique. Moi, j'aimerais émettre une nuance en parlant de la Coupe du Monde la plus géopolitique, parce que c'était la volonté d'avoir United 2026. Et on a ces trois pays qui sont quelque part fracturés. On a eu les déclarations de Trump par rapport au Canada. On connaît les problématiques entre les États-Unis et le Mexique. Et malgré tout, ces trois pays sont alignés pour organiser de manière commune la Coupe du Monde.
0: Après, si on reprend l'historique et la genèse de cette candidature, elle a été plutôt faite dans une période des années Obama, où on avait plus en fait une volonté de réaffirmer les relations Mexique-Canada-États-Unis pour réaffirmer cette organisation qui est l'ALENA, en tout cas entre ces trois pays-là. Et après, par contre, sur le dossier de candidature, ça a toujours été le cas que c'était les États-Unis qui allaient avoir le plus de matchs.
5: Ça, parce
0: que c'est eux qui ont les stades, en tout cas les plus modernes, pour faire le show à l'américaine. Par contre, après, c'est vrai qu'on aurait pu s'attendre, avec ces 104 matchs, à ce que le Mexique et les États-Unis aient plus de place dans sa compétition. Et là, je crois qu'à partir des quarts de finale, t'as plus de matchs au Mexique.
5: Le dernier match du Mexique,
0: Canada.
5: C'est 8e de finale.
1: Ce qui est intéressant aussi, et c'est là où je voulais rebondir, c'est que le Mexique, par exemple, on parlait de l'Iran tout à l'heure. Tout de suite a dit, nous, on accueille l'équipe iranienne sur notre sol, à quelques heures de la frontière, à Tijuana, pour permettre à l'Iran, justement, de faire cette Coupe du Monde.
0: Et Infantino, en mars, effectivement, quand il se vante d'être allé voir l'équipe d'Iran, il a dit, non, l'équipe d'Iran va jouer sur le sol américain, mais il aurait déjà pu anticiper la situation et de se dire, on va faire les matchs sur le sol mexicain, parce qu'une guerre entre deux pays, ça ne va pas se résoudre en trois mois.
1: Complètement.
0: Pour lui, alors il vit dans une certaine utopie. Le ballon rond, ça peut permettre en tout cas de faire en sorte de serrer les mains et de mettre en place la paix. Il y a aussi une autre scène iconique qui montre que Infantino vit dans son monde. Hein. C'est qu'il y avait une cérémonie où il y avait le président de la Fédération israélienne de football et le président de la Fédération palestinienne de football. Il a voulu leur faire serrer la main, mais les deux ne sont pas serrés la main parce qu'il y avait toujours un conflit extrêmement présent. Et lui, il pense qu'avec un ballon rond, tout peut se résoudre. Mais là, la question qui va se poser pour lui, c'est effectivement, est-ce que les joueurs iraniens vont bien se rendre sur le terrain? Et s'ils se rendent sur le terrain, la FIFA qui dit pas de message politique.
1: Ah oui,
0: qu'est-ce qu'ils peuvent faire si les joueurs iraniens veulent prendre des positions politiques?
5: Moi, le match Iran-Nouvelle-Zélande, il va être très très important parce qu'on l'a évoqué hier. On l'a évoqué hier. Pour moi, les humiliations.
0: Plus, il est de nuit, le match.
5: Pour moi, les humiliations amènent des ressentiments et les ressentiments amènent des manifestations potentiellement politiques. Mmh. Et moi, je ne peux pas croire que l'Iran-Nouvelle-Zélande. Peut y avoir une action.
2: Ça va être aussi intéressant de voir justement comment les supporters américains vont réagir à ce match-là. Est-ce qu'il va y avoir des messages en tribune? Moi, c'est un petit peu mon point d'interrogation, là où je suis un petit peu inquiet.
1: Bon, on va voir ce que des joueurs, ce que ça donnera. Mais... je sais pas ce que vous en pensez, Jennifer, on en parlait tout à l'heure. Pour le Qatar, il y a eu des fédérations, certaines fédérations qui parlaient d'un boycott hein, carrément de la Coupe du Monde. Alors bon, ça s'est pas fait.
7: Ça ne se fait jamais.
1: Voilà, ça se fait pas. Mais en tout cas, il y avait cette volonté-là de le dire. Là, pour le coup, personne ne dit rien sur cette Coupe du Monde.
7: Je crois que c'est aussi un petit peu difficile de vouloir faire porter, parce que les seuls qui ont le vrai pouvoir d'un boycott qui serait efficace, ce seraient les joueurs, ouais. et c'est tout. Ou alors l'UEFA et d'autres confédérations. Mais quand on voit que l'arbitre qui n'a pas pu venir aux États-Unis, à peine rentré chez lui, il dit je remercie la FIFA et je remercie la CAF pour leur soutien et leur action, on comprend en fait que tout ça est un système tellement vérolé de l'intérieur, tellement hypocrite, que même avoir la simple idée d'un boycott, il y a personne en fait qui veut agir à ce niveau-là. C'est tellement plus facile de dire on met tout ça de côté, on va aller faire notre Coupe du Monde. Nous, ce qui compte, c'est le ballon. Une fois qu'on a dit ça, on a résumé l'action et la possibilité d'action de Gianni Infantino, parce que il fait croire à tout le monde, comme vous le disiez, qu'avec un ballon on peut tout résoudre. Non, pas du tout. Il est pas du tout naïf. Il sait que ce n'est pas le cas, mais il essaye d'en tirer profit personnellement, et c'est là qu'est le souci. Mais aujourd'hui, je pense que l'idée d'un boycott, de toute façon, elle ne pourra provenir que des joueurs, et on voit que les boycotts des joueurs, finalement, les actions ne sont jamais concertées, les syndicats de joueurs ont bien peu de pouvoir, les joueurs n'ont pas tous les mêmes opinions, et il faut le respecter quand il y a
2: et surtout quand on parle de politique, en fait c'est quand même un domaine qui est très très glissant. On l'a vu avec Kylian Mbappé à l'échelle de la France. Dès qu'un joueur prend position, il va forcément être critiqué. Donc bon, je me place en tant qu'ancien joueur. Est-ce que les joueurs, justement, dans une compétition comme celle-ci, ont envie justement de se mettre en porte-à-faux, entre guillemets, d'un point de vue géopolitique?
7: Peut-être, mais c'est convaincu. Des
2: d'ailleurs, et d'ailleurs, c'est pas non plus leur, c'est pas non plus finalement ce qu'on leur demande.
7: Qui peuvent aussi les toucher. Quand on voit la façon.
2: J'en suis convaincu d'ailleurs.
7: Quand on voit la façon dont sont ne serait-ce que le fait qu'on interdise à des supporters de venir, déjà, normalement, ça devrait questionner les joueurs. Mais ils n'arrivent déjà même pas à faire des actions coordonnées quand il y a trop de matchs au calendrier, quand il y a des problèmes de réglementation, etc. Donc, quand il y a des lofts dans des clubs...
1: Il y aura des déclarations. On attendra peut-être la déclaration d'un Kylian Mbappé, par exemple, sur ce qui se passe si jamais il y a des polémiques
7: géopolitiques. Ce serait déjà courageux, mais ça n'aura aucune conséquence.
13: Ils vont être interrogés, en tout cas, les joueurs.
1: Oui. Ils peuvent être interrogés.
2: Ils vont pas botter en touche. Parce que c'est vrai qu'en règle générale, moi je me souviens aussi, justement quand j'étais aux États-Unis, notre attaché de presse de New York City Football Club nous disait si on vous parle de politique, notamment pendant la guerre.
1: Oui, mais parce qu'ils avaient peur de la réponse, ils se sont dit oulala.
2: Voilà, c'est ça, c'est qu'aujourd'hui, on nous demandait. Ça, c'est une autre question.
1: Non, je plaisante, Maxime.
2: Mais en tout cas, François, non, mais c'est en tant que joueur, est-ce que tu as envie de te mettre justement en porte-à-faux? Alors, encore une fois, c'est aussi des sujets que tu ne maîtrises pas forcément en tant que footballeur.
7: Il ne serait même pas soutenu. Ni par leur fédération, ni par leur confédération. Donc ça n'aurait aucun sens.
5: Parce que tu l'as bien dit, à la différence du Qatar, au Qatar, on avait plutôt un message qui était institutionnalisé de la part de certaines fédérations. Et c'est en ça qu'on peut noter un certain double discours par rapport à ce qui se passe aujourd'hui. Mais tu ne peux pas demander aux joueurs d'y aller en frontal.
1: Bon, on va remercier Kevin d'être passé. Kevin, je ne sais pas si tu veux rajouter quelque chose sur cette Coupe du Monde à venir. Tu vas regarder les matchs quand même.
0: Oui, je vais regarder les matchs.
1: Ou tu regardes ce qui se passe dans les tribunes.
0: Je suis jeune papa depuis un mois, donc les nuits je vais les passer
1: comme
0: devant
1: ça,
0: les matchs.
1: C'est bien.
5: Mais parfois, je rends utile à l'agréable.
0: Pour revenir sur cette question de boycott, ce qui est intéressant à noter aussi, c'est que en fait, un boycott qui viendrait d'une fédération, c'est très très lié à une décision aussi politique liée à la relation entre États. Et aujourd'hui, en fait, faire un boycott, c'est adresser un message négatif aux États-Unis. Et il y a aucun pays qui veut se mettre à dos les États-Unis malgré leur image détestable et leur statut en tout cas de puissance prédatrice retrouvée. Donc il n'y aurait pas pu avoir ces actions-là en amont.
1: En revanche, je pense que tu vas être sur le pont quand même et peut-être qu'on t'appellera et tu reviens quand tu veux dans l'after, hein, bien
0: plaisir.
1: Sûr, pour parler de ce qui va se passer autour du terrain. Il va s'en passer des choses, c'est sûr. Et je vous rappelle d'ailleurs, si vous voulez lire ce nouvel ouvrage Mondial 2026 aux éditions l'émission Max Milo, Kevin Vessière, FC Géopolitics. Vous pouvez retrouver aussi sur Twitter, hein, c'est ça, sur X.
0: Twitter, Instagram.
1: Instagram, on est partout maintenant pour parler de foot et de géopolitique. Merci beaucoup, Kevin.
0: Merci.
1: Et à très bientôt. Merci Edgar aussi, qui va se préparer pour sa cérémonie d'ouverture et surtout son match.
13: À très vite.
1: Mexique,
13: après. J'ai réalisé les paroles de Waka Waka.
1: Ah, Waka Waka, c'est trop tard, ça, Waka Waka. Il y a une nouvelle chanson, là.
13: Moi, j'espère qu'elle va le faire quand même. Attends, moi, je serais déçu si elle le fait pas.
1: Elle a fait un nouveau titre, tu vois.
13: Ah, si, attends.
7: Attends, il y a 90 minutes.
13: Un petit peu, elle peut faire les deux. Non, mais la cérémonie, elle dure 1h30. Tu vas me dire qu'il n'y a pas le temps pour 2 minutes 30 de Waka Waka.
5: T'as l'air très bien informé. C'est quoi la chanson? Alors,
1: moi, je vais te dire déjà. Bah, ouais. Je te donnerai les infos dans un instant parce qu'il y a une chanson de Shakira, une nouvelle, là.
5: Ouais. Voilà. Ah ouais, toi, tu lâches Shazam direct.
1: Et bien sûr. Et puis, je crois qu'il y a David Guetta aussi qui est prévu pour cette cérémonie d'ouverture. Donc,
13: il y a même au Canada, il y aura même VG Dream.
5: Ah ouais.
1: Waouh.
5: Ah ouais, il s'exporte. Voilà.
1: Bon, allez, restez avec nous. On parle musique et foot dans un instant dans l'After Foot, c'est promis. Avec Jennifer, avec Elton et avec Maxime Chano en direct des États-Unis. Et puis, on parlera de l'Argentine. Et puis, je vous pose cette question, hein, qui sera la star du mondial. N'hésitez pas à vos réponses sur WhatsApp et sur YouTube. À tout de suite sur RMC.
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1: Eh oui, vous l'avez reconnu, Elton. Shakira. L'ami de Maxime Chano, Shakira.
5: Ouais, et je te cache pas que je bouge pas la tête.
1: Die Die, non. T'as pas écouté cette chanson?
5: Die Die, non, non. C'est la première fois que je l'écoute.
1: C'est la chanson, donc non, elle a non. prévu pour cette
5: Coupe
1: du Monde.
5: Ah, je suis dépassé, moi.
1: Jennifer, n'en se plaît pas.
7: Moi, je suis à l'ancienne, je reste sur Waka Waka.
1: Ah oui, d'accord, ok, très bien. Sachez que ce n'est pas l'hymne, d'ailleurs, officiel du Mondial Shakira. Beaucoup font l'erreur, mais nous, dans l'after, on est là pour dire les vérités.
5: Du coup, c'est quoi l'hymne?
1: C'est donc David Guetta qui va signer l'hymne officiel avec plusieurs artistes, dont Andrea Bocelli, Megan Thee Stallion et EJAE, donc qui est visiblement un groupe de K-pop, hein, on avait avisé ça.
5: Chanteuse
1: de K-pop, voilà. Ouais. Andrea Bocelli, d'ailleurs, qui sera à la cérémonie d'ouverture de Mexico, dont on parlait avec Edgar Grollo.
5: Au passage, il faudrait faire un classement, un ranking des meilleures chansons à l'ouverture de la Coupe du Monde.
1: Ouais.
5: Ouais.
1: Bah,
5: moi, je suis plus
1: Waka Waka et
5: non,
1: c'est
5: non,
1: tout,
5: non.
1: Quoi.
5: Alors, moi, personnellement, et je dis bien personnellement, j'ai un faible pour Anou. Enfin, la chanson de 98 avec Youssoundour, Axel Red.
1: Ah ouais. Bon, Jennifer, ça la laisse, elle s'en souvient.
7: Elle va pas marquer celle-là.
1: Bon, on va passer, on va parler foot.
5: Non, mais vous êtes pas mélomane, c'est
3: les, couilles, les couleurs finalement.
1: Bon, 23h41, je crois que c'est justement l'heure d'Elton. C'est parti, avis. L'avis d'Elton. L'avis d'Elton Mokolo, c'est sur l'Argentine, Elton, parce que tu trouves qu'on la néglige un peu. Peu de monde la place peut-être parmi les ultra favoris de la compétition. On parle beaucoup du Portugal, de la France, voire de l'Angleterre. Et toi, tu penses qu'il ne faut pas les oublier dans la conquête du titre mondial?
5: Il ne faut surtout pas les négliger. Moi, je suis quand même frappé par le côté anonyme au moment de parler de l'Argentine et ses chances de Coupe du Monde, alors que dans l'absolu, c'est la tenante du titre. C'est une équipe qui est quand même première nation FIFA, c'est une équipe qui n'a pas eu de décompression post 2022, qui a remporté la Copa América 2024. C'est une équipe qui pratique, j'ai regardé encore une partie du match contre l'Islande cette nuit, déroule un très bon football. Une équipe qui pour moi me paraît beaucoup plus mature qu'en 2022, avec notamment la nouvelle génération qui a pris du galon. Je fais référence à Enzo Fernandez, je fais référence à McAllister, Ruyan Alvarez, des joueurs qui se sont entre guillemets ajoutés au squad avec Nico Paz, notamment Thiago Almada. Et moi, quand je regarde les 20 dernières années, parmi les équipes tenantes du titre de la Coupe du Monde et par rapport aux dynamiques lorsqu'elles arrivaient juste avant cette épreuve internationale, l'équipe d'Argentine, c'est l'équipe qui me paraît la mieux préparée. Donc c'est pour ça que moi, ce que je reproche, c'est qu'on a un regard un peu trop européen. C'est-à-dire qu'on va mettre spontanément en avant la France, l'Espagne, l'Angleterre, voire même le Portugal. Et on a un peu oublié ce que faisait l'Argentine sur ces deux dernières années. Peut-être que c'est dû au fait que l'Argentine, on la regarde principalement à travers un Lionel Messi. Lionel Messi, ouais, est parti du côté de l'Inter Miami, donc forcément on a moins de son, on a moins d'images, mais on s'aperçoit que lors des éliminatoires de Coupe du Monde, ils ont battu à deux reprises le Brésil, et le deuxième match ça a été un éclat. Ils sont allés gagner du côté de l'Uruguay, ils ont terminé avec 9 points d'avance sur l'Équateur. Donc moi, c'est pour ça que moi je me dis que l'équipe argentine est capable de faire de réaliser un deuxième back-to-back après la Copa América, d'aller au bout de la compétition et à Coupe du Monde, en sachant que c'est une équipe expérimentée, qu'elle est passée notamment par ce côté, on a gagné, et donc forcément on peut avoir notamment cette forme d'euphorie. On l'a vu en Ligue des Champions avec le PSG qui a été capable de faire un back-to-back. Donc c'est pour ça que moi je dis attention au moment de juger et de regarder les équipes qui vont attaquer cette Coupe du Monde, de ne surtout pas enterrer l'Argentine et penser que leur, entre guillemets, leur pic est passé et que c'était 2022, et que je pense qu'elle est capable d'être candidate en 2026 et d'aller au bout de la compétition, en sachant que en 2024 ils ont gagné sur le sol américain. Ça peut leur donner des idées.
1: Même si un back-to-back, comme tu dis, ça n'est plus arrivé depuis 1958-1962, le Brésil à l'époque.
5: Brésil.
1: C'est très compliqué quand on est champion du monde de remettre son titre en jeu.
5: Et il pourrait faire même quelque chose d'unique, à savoir remporter 4 titres de suite, oui, internationaux, ce qui est une folie.
1: Jennifer, t'y crois toi à l'Argentine cette année? Pas trop.
7: Si, enfin, quand on regarde l'équipe, on est obligé de penser que forcément, ils vont faire une performance. Après, aller jusqu'au bout, effectivement, le faire deux fois de suite, c'est extrêmement compliqué psychologiquement. Il va falloir réussir à les garder mobilisés et dans le même état d'esprit que lors de la dernière. Mais quand on regarde les effectifs, bien entendu qu'on est obligé de les considérer. Et je suis assez d'accord avec toi sur le fait que on se focalise, nous, d'Europe, sur les équipes européennes. Mais bon, l'Angleterre, par exemple, pour moi, n'est pas supérieure aujourd'hui à l'Argentine, loin de là. Ils n'ont pas cette expérience. Et pourquoi pas, en fait,
1: oui. Et il va y avoir une donnée aussi sur le continent américain, les températures aussi.
7: Climatiques, etc.
1: Ça va,
3: j'allais en parler.
1: Maxime, toi qui es notre guide.
3: J'allais en parler,
1: soir.
3: Ouais.
1: américain.
2: Oui. Et je peux vous dire par expérience que les températures, alors c'est très très paradoxal parce qu'on a tendance à parler de la chaleur, mais c'est pas vraiment la chaleur qui va poser problème. La chaleur, elle existe en Afrique, elle existe aussi en Europe, on a l'habitude, mais c'est plutôt l'humidité. Et c'est vrai qu'aux États-Unis, l'humidité, et surtout pendant le mois de juin, le mois de juillet, ressemble énormément à ce qu'on peut trouver en Amérique du Sud. Donc je pense que les équipes sud-américaines et d'Amérique centrale vont forcément avoir un avantage. Là, je pense que, en tout cas, je voulais revenir par rapport à l'analyse de Dalton qui est très juste. Il n'y a pas grand-chose à dire derrière cette masterclass, Dalton, bravo. Mais c'est vrai que vu d'Europe, je pense qu'en fait, l'opinion publique, en fait, se base un petit peu sur un Léo Messi qui est vieillissant, un Otamendi qui est vieillissant. Et c'est vrai que quand tu regardes ces deux monuments, tu peux te dire qu'en effet, l'équipe d'Argentine n'est peut-être pas autant armée qu'en 2022. Mais là, je suis entièrement d'accord avec vous. Il y a énormément de bons joueurs dans cet effectif, que ce soit Fernandez, que ce soit McAllister, Molina à droite, même Romero, que j'aime beaucoup en tant que défenseur central. Pareil pour le gardien, qui est peut-être l'un des meilleurs gardiens de but au monde. On a tendance à l'oublier, surtout parce que nous, Français, nous ne l'aimons pas trop. Mais c'est vrai que cette équipe est armée, en effet, pour aller loin. Entre la météo, la qualité de son équipe, et puis évidemment le fait aussi que c'est les champions du monde en titre, je pense que l'Argentine est en effet armée pour aller au bout de cette compétition.
1: Bon, en tout cas, on verra. Ça sera effectivement une première, si jamais une nation classée première au classement FIFA.
5: Ouais, il y a cette fameuse malédiction.
1: C'est la malédiction des premiers.
5: Mais en même temps, il y a eu
1: longtemps la malédiction des champions aussi.
5: Ouais, et en même temps, il y a une autre donnée historique. Un pays européen qui a gagné hors d'Europe, il y a seulement l'Espagne en 2010. Donc ça marche dans les deux sens.
1: Bon, on verra ça avec cette équipe d'Argentine. Juste pour vous dire aussi que le Portugal s'est imposé il y a quelques instants 2-1 face au Nigeria. C'est pas le début de la Coupe du Monde, hein. Vous n'avez rien raté, vous inquiétez pas. C'était juste un dernier match de préparation pour les coéquipiers de Cristiano Ronaldo qui n'a pas marqué. But de Neto et de Conceição contre un but d'Adams pour le Nigeria. 2-1 pour les Portugais qui vont donc rejoindre les États-Unis. Allez, vous restez avec nous, 23h48. Dans un instant, on va vous poser la question... qui sera la star du mondial? J'espère que vous avez tous une idée. 32-16 pour nous rejoindre

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3: 23h49, l'afterfoot qui continue jusqu'à minuit et... Pensez-y, dès demain, ça continuera jusqu'à 5h du matin avec les matchs en direct, bien sûr, les débats, les consultants en direct des États-Unis. On est avec Jennifer Mendelevitch, Maxime Chano, Elton Mokolo et avec Jean-Louis Tour qui est en direct de Mexico. Salut Jean-Louis.
4: Salut François, salut tout le monde.
3: Ouais,
4: salut
3: Jean-Louis. Il est dans son match là parce qu'il va commenter l'ouverture de cette Coupe du Monde Mexique-Afrique du Sud demain à 21h. Mais là, tu vas nous présenter justement... cet antre qui va
5: il y a le poids de l'histoire
3: qui va être boulot. Voilà le cadre de cette ouverture de la Coupe du Monde, le Stade Azteca. Tu es dedans, c'est ça?
4: Ouais, je suis dedans. Je sors de la conf de presse de Javier Aguirre, le sélectionneur mexicain, et on a pu accéder à la position depuis laquelle je commenterai demain le match d'ouverture. Et donc, du coup, j'ai pu me rendre compte de l'intérieur donc de ce stade dont tout le monde me parle depuis des jours et des jours. Et franchement, c'est impressionnant. Autant j'avais fait le Maracana en 2014 à Rio, et honnêtement, j'avais pas senti ce poids de l'histoire. J'avais trouvé un stade comme un stade moderne, tout ce qu'il y a de plus moderne, comme s'il était nouveau, et on sentait pas vraiment ce qui a pu se passer avant. Ici, je trouve que c'est pas du tout la même chose. Il y a eu des travaux, bien sûr, hein, pour l'améliorer. C'est pas le stade de 115 000 personnes de la Coupe du Monde 86. Mais quand même, quand on monte les escaliers, quand on traverse les rampes qui permettent de monter, eh ben, on sent que c'est pas de première fraîcheur, et j'aime bien ce côté-là. Et après, une fois qu'on est dedans, franchement, j'ai rarement vu un stade aussi immense où j'ai l'impression que la pelouse est à des kilomètres, quoi. C'est-à-dire que les triples déjà faut pas avoir le vertige quand on monte les escaliers parce que c'est vraiment en pente raide. En plus de ça, la pelouse est abaissée, en fait il y a un système de fosse, la pelouse est 10 mètres en dessous du niveau moyen à Mexico. Donc du coup ça rajoute un peu cette impression où vraiment la pelouse est tout en bas. Donc c'est vraiment impressionnant là visuellement, j'ai pris une sacrée claque.
3: Ah bah super, franchement on a envie d'y être là, on a envie d'être avec toi.
5: Oui, il fait rêver là.
3: Là oui, la
6: description,
3: tout ça,
6: c'est joliment dit.
3: Tu vois exactement où Maradona a mis la main, quoi. Mais,
4: là où il a mis la main et là où il a mis son but surtout. Alors
5: oui,
4: après,
5: oui,
4: vous allez me dire que j'en fais des caisses et tout, mais je trouve que même sur les lignes de la pelouse et tout, on retrouve les trucs de l'époque. Et donc j'ai l'impression de voir exactement là où il a pris le ballon pour aller marquer ce but. Quoi.
3: Et, voilà,
4: et je peux vous annoncer en exclu qu'il y aura un tifo à base de sombreros qui sont déjà positionnés pour les tribunes là. Ah, on est dedans, on est dedans. Vous verrez ça sur le haut du stade. J'hésite à en voler un là. Mais bon, je me dis, s'il en manque un, ça fera un peu tâche.
3: Jean-Louis en sombrero, c'est magnifique.
7: Faut faire attention, faut rien voler sur cette Coupe du Monde. On ne sait pas comment ça peut finir.
3: Oui, fais attention si tu veux revenir. Ça. Merci beaucoup, Jean-Louis, en tout cas, pour cette carte postale.
4: Merci à vous.
3: Et bonne soirée, au milieu de l'après-midi. Profite de Mexico et surtout, on va te retrouver, bien sûr, demain pour cette grande soirée foot sur RMC dans l'after avant-match XXL, vous l'avez compris, avec Jean-Louis Tour et avec tous nos consultants avant ce Mexique-Afrique du Sud. Il nous reste 4 minutes pour cette petite question que je vous ai posée au début de cet after. Qui sera la star de la Coupe du Monde? Place à vos paris. On va demander à Salim qui a fait le 32-16, qui est avec nous. Salut Salim.
8: Salut l'équipe, comment ça va?
3: Ça va bien.
6: Salut Salim.
3: Alors ton avis toi sur cette question, qui sera la star pour toi?
8: Moi je mettrai une pièce quand même sur Désiré Doué.
3: Ah bah que... écoutez Salim, merci, on est dans la même team.
7: Comme par hasard. Voilà.
8: En fait, il faut l'analyser de manière à prendre en considération. Donc, il y aura le grand public qui va regarder la Coupe du Monde, qui regarde pas forcément le football de club, qui va regarder le football de sélection. Donc, je pense qu'il y en a beaucoup qui vont le découvrir. Et je vous assure que je suis pas excessif avec le mot découvrir. Par contre, il y a nous qui suivons le foot tout le temps. De clubs qui sont passionnés, et nous on sait que dans le système de Deschamps, Doué va être l'une des clés, parce qu'il va faire il va avoir l'opportunité plutôt de d'être disponible.

0: Danilo entre les lignes. Je pense qu'il sera beaucoup moins surveillé que certains autres joueurs. Je pense, le football de sélection ne propose pas la même intensité que le football de club. Je pense qu'il y aura des équipes organisées en face. Et lui, il aura, je pense, sa carte à jouer. Mmh. Et je pense qu'il pourra stater. Alors ça, c'est côté stats. Maintenant, par rapport à son rendement, son niveau de jeu, je pense qu'il est capable, lui, puisqu'il a la faculté de se mettre dans ses meilleures dispositions, que ce soit pour frapper ou pour faire une passe clé ou même pour dédoubler. Mmh. Je pense qu'on va, il va pouvoir, je dirais pas se régaler parce que ça va être excessif, mais je pense qu'il va pouvoir avoir sa carte à jouer et durant ce mondial qui est sa première compétition, grande compétition majeure avec l'équipe de France. Et je mettrai une pièce sur lui à titre personnel parce que il est peut-être voilà.
1: Bah écoute Salim, on est assez d'accord. Enfin moi je suis d'accord avec toi. Après je vais demander à Jennifer ce qu'elle en pense. C'est quoi toi, qui est ta star pour toi pour la Coupe du Monde?
2: Moi celui que j'attends c'est Lamine Yamal.
1: Ouais.
2: J'aimerais vraiment voir ce que ça va donner avec l'Espagne. C'est rare qu'on ait un aussi jeune joueur qui soit déjà aussi abouti dans son jeu sur une grande compétition comme ça. Et moi ce serait voilà, c'est mon choix à moi, mais Désiré Doué en est un très bon aussi.
1: C'est pas mal. Elton.
3: Moi je vais être très original pour faire plaisir à Julien Cazard qui vient d'entrer en plateau.
1: Bonsoir. Voilà, ça y est.
3: Ouais.
1: Ça y est, tu lui as donné la parole, là, c'est fini. Hein.
3: Exactement.
1: Là, on peut plus parler.
3: Non, mais
1: là.
3: moi, c'est Kylian Mbappé. C'est Kylian Mbappé parce qu'il a le stylo pour écrire la plus belle page de son histoire avec.
4: Ouais, je vais me barrer, moi.
3: Eh oui.
1: Belle technique.
3: Non, mais je vais vous dire, c'est une chose de gagner.
1: Dire au revoir à Julien.
3: Non, mais c'est une chose de gagner la Coupe du Monde 2018. Mais là.
1: Chichi, Julien.
4: Bien sûr. C'est l'essentiel.
3: Non, mais là, sincèrement, là, s'il arrive à remporter une deuxième Coupe du Monde en étant, en battant le record de but de Miroslav Klose, en étant capitaine de l'équipe de France, après une saison qui a été quand même très difficile, mais là, on a un scénario de dingue.
4: Bon, donc, imagine, il met une bicyclette en finale, un triplé, il arrive à s'envoler au-dessus du stade. Voilà. Moi, j'imagine plein de trucs, hein, mais je trouve ça formidable. Alors là, par contre, c'est génial.
1: L'histoire est folle.
4: Ah ouais, non, mais voilà. Moi, je suis.
1: Maxime,
3: j'ai bien vendu l'histoire.
1: Qui sera la star?
4: J'achète.
1: À part Maxime Chano, parce que ça peut être la star d'RMC, Maxime Chano, bien sûr, pour cette Coupe du Monde.
5: Ouais. On va se concentrer sur le terrain. Non, moi, j'ai envie de croire aux dynamiques positives et je vais parler de Michael Olise. Quand je vois la saison qu'il a eue avec le Bayern Munich, meilleur joueur de la saison en Bundesliga, 52 matchs, toutes compétitions confondues, 31 passes décisives, 22 buts, c'est juste exceptionnel. Quand on voit aussi sa performance là, contre l'Irlande du Nord, j'ai envie de croire évidemment à un grand Michael Olise, à condition, et je dis bien à condition, qu'il joue à son vrai poste, c'est-à-dire à droite, et ça, c'est Didier Deschamps qui a la réponse à ma question.
1: Bon, on remercie aussi Idir qui nous dit que ça sera Kane pour lui, la star de ce mondial. On remercie Maxime, Elton, Jennifer. Laisser la main à une autre star. Les nuits du Cazard enchaîné. Julien Cazard.
4: Non, il n'y a pas le salaire qui va avec. Non.
1: Écoute, c'est pas grave.
4: Après, on est sur RMC.
5: Pas que l'argent. Bon,
1: je rappelle juste, Julien, avant que tu fasses ton petit teasing, demain, exceptionnel. Parce que ça va être les nuits de l'after aussi à partir de demain. Tu sais, tous les matchs, commenter.
4: Ça va être formidable.
1: Direct.
4: Il y a une ambiance, j'ai écouté Valentin Germain, il y a une ambiance à Boston, là, c'est la folie. Hein. c'est un truc de malade. On va vivre une grande Coupe du Monde.
1: Eh oui, ça va être super. 20h, after en direct de New York, Mexique, Afrique du Sud, toute la nuit jusqu'à 5h du matin. Il y aura un très beau Corée du Sud, Tchéquie, que tu ne manqueras pas à 4h du matin.
4: Pour le coup, non, il y a Kang In Lee.
1: En plus, voilà.
4: Attends, moi, je rate pas.
1: Et puis la radio digitale pour suivre l'intégralité de toutes les rencontres. Donc voilà. Et puis bien sûr, il y aura le Cazard enchaîné.
4: Oui, mec, Cazard enchaîné, Great Again à partir de demain.
1: Voilà.
4: Donc, qu'est-ce qui te fait rire, toi? Ah, il aime pas la virique, il n'en dégoûte pas les autres.
1: Julia, il n'y a pas de programme.
4: Hein. Pardon?
1: Il n'y a pas un programme. Là
4: c'est la remise des Cazards. C'est les Cazards. Les Cazards d'or.
1: J'attends ça avec impatience.
4: On finit la saison en remettant les Cazards d'or.
1: Les Cazards d'or.
4: Ouais,
1: très bien.
4: Bon. C'est un très beau, c'est assez prisé comme.
1: Pas, j'imagine. Ouais. Bon, merci à Najib aussi qui est en régie, Jean-Christophe Drouet qui arrive avec ses Cazards d'or. Là, je le vois, ça va être formidable. Restez donc à l'écoute d'RMC. Merci Jennifer, à bientôt. Elton, merci Maxime.
3: Salut à tous.
1: Julien Cazard, Jean-Christophe Drouet, les nuits du Cazard enchaîné, les Cazards d'or, c'est tout de suite sur RMC. Très belle nuit à tous. Amusez-vous.
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1: C'est génial, bonsoir, bonjour à tous. Je crois que c'est tout un symbole.
2: Puisque c'est une soirée différente des autres, mesdames, ladies and gentlemen, welcome in the RMC Radio Mexicano for the remise des Casas d'Or. Eh bien oui, ce soir, en présence d'un jury extraordinaire et d'un public en folie, nous avons ce soir Jean-Christophe Drouet.
3: Bonsoir, bonjour Julien, bonsoir, bonjour
2: good
3: à tous.
2: Good morning, good night.
3: Je parle pas espagnol, mais sinon, c'était franchement, ça aurait été avec grand c'était plaisir. Tu disais, on a entendu le générique Arnold et Willy. Nous avons débuté cette aventure, cette
1: alors,
3: émission.
1: Oui, mais non, parce qu'il aurait dû démarrer.
3: Oui, et puis
1: mais Julien l'autre avait commencé par une masterclass, puisque dès la première émission, le générique n'était pas parti.
3: Voilà, et on s'était donné du mal, et on était très contents de ce générique.
1: Et finalement, et notre il n'est jamais passé. C'est que, au bout d'un an de travail acharné, il n'a pas progressé. Et voilà. Ça, c'est une vraie fierté.
3: Bravo.
1: Parce qu'il y a beaucoup de gens qui, à sa place, auraient appris, progressé, avancé, évolué. Pas lui. Mais il est resté à ce même niveau qui fait de lui quelqu'un d'inégalable et d'inégalé.
3: Et vu qu'on va remettre, c'est la cérémonie, la grande cérémonie des Casars, je pense qu'on peut applaudir déjà Julien Lautre pour l'ensemble de son œuvre.
2: Oh, mais suce-le,
3: de très bon cœur. Il pourrait avoir un prix, mais non, nous allons décerner d'autres prix. Avant de vous parler de cette grande cérémonie, ce soir, déjà, Julien, ça va? Tout va bien?
1: Excellent. Excellemment. J'étais donc au Canon Français. Alors ce soir à Limoges au Canon Français,
3: bien
1: c'était
3: sûr.
1: Couscous et Pavlova.
3: Ah oui, bah. Mais ça va pas. Mais attends, mais ça va pas du tout ensemble.
1: Bah,
3: couscous et Pavlova.
1: Franchement, j'étais étonné de la Pavlova. Pas trop l'ambiance Canon Français. Mais bon. Bah, l'ambiance était vraiment chaleureuse. Il y avait de la moustache, il y avait les yeux d'Émile Louis, la fameuse chanson.
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3: Elle est géniale cette chanson.
1: Ouais, j'adore.
3: Très bel
1: hommage à ce grand homme.
3: Alors sachez que c'est la dernière fois que nous sommes en direct comme ça à minuit, mais rassurez-vous, dès demain, la nouvelle émission Make Casar enchaîné.
2: Great again.
3: Exactement, ça se passera à la brasserie Flora, dans le 9e arrondissement, sur les grands boulevards, 30 boulevards de la Poissonnière. Émission de 16h à 17h30.
1: C'est pas Karine Galli.
3: De la Poissonnière.
1: La Poissonnière.
3: Non, ça n'a rien
1: c'est
3: à voir.
1: C'est la merde du.
3: Enfin, non, j'espère, j'espère qu'il y a
1: oh non. Attends, on peut plus respecter les petits métis parce qu'elle est de Marseille.
3: Mais c'est, bah bien sûr.
1: C'est un hommage à la criée.
3: Mais bien sûr.
1: Ouais, bien sûr.
3: Non, c'est fou. Donc voilà, si vous voulez participer à cette émission, vous
1: Karine
3: pouvez
1: Galli.
3: Envoyer un mail à standard@rmc.fr. Venez nombreux, venez nous.
1: Ah ben venez, vous allez nous rencontrer en vrai. Vous allez pouvoir croiser en vrai Julien Lautre, puisque on a des invités exceptionnels aujourd'hui. Et la première chose qu'ils ont fait, c'est oh, c'est Julien Lautre en vrai. Alors que moi, bêtement, j'ai cru que c'était content de me voir, moi.
3: J'étais content de voir Julien Lautre.
1: C'est fou, hein.
3: Affreux.
1: La roue tourne, hein.
3: La roue tourne a tourné, même.
1: Elle a bien, bien tourné, hein.
3: Et donc voilà. Donc à partir de demain, ce sera disponible en podcast, évidemment. Et tous les jours de la Coupe du Monde, vous aurez votre émission. Et votre émission s'appellera désormais Make Casar enchaîné. Great again. Également pour vous dire qu'aujourd'hui, ça y est, c'est sorti le cahier
2: mais
3: d'activité
2: quoi
3: des nuits du Casar enchaîné aux éditions Marabout. 126 pages de jeu. C'est inédit. Vous pouvez aller sur.
1: Ah oui? Mais non.
3: Mais si, mais c'est sorti aujourd'hui.
1: Mais il est sorti aujourd'hui.
3: Mais bien sûr, enfin mercredi 10, on est minuit 4.
4: Ah mais je ne savais pas, Pierrot.
3: Mais si, on ne parle pas de pêche hein, là-dedans. Enfin si, un petit peu
1: de pêche.
3: Il y a quelques petites références à la pêche, évidemment. 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
1: Ça change tous les mots fléchés à la con à chaque fois, sur les mêmes définitions.
3: Attention, il y a des mots fléchés dedans.
1: Oui, mais il n'y a pas erg ou reg pour dire désert de rocher, désert de pierre.
3: Exactement, il y a même des mots fléchés spécial nuit du Casar enchaîné. Voilà.
1: Oh.
3: Pour bien suivre l'émission, tiens, j'essaie de vous donner une petite
1: définition. Voir qu'on trouve.
3: Ok. Bon, facile. Club fétiche de Julien Lautre.
1: Brest.
3: Facile. prénom alcoolisé.
1: Julien Lautre.
3: Non. Non, je t'aurais dit prénom gourmand. Non. Prénom alcoolisé.
1: Jean-Bierre.
3: Bien sûr, Jean-Bierre.
1: Non, pas Jean-Pierre, Jean-Bierre.
3: Voilà, vous allez pouvoir vous régaler. Il y a des mots fléchés, il y a de tout, il y a des mots mêlés. Il y a les sept différences.
1: Il y a où est Charlie.
3: Oui.
1: Mais c'est pas où est Charlie.
3: Et il n'y aura pas de tension. Hein.
1: Il n'y aura pas de tension, c'est où est Kiki.
3: Peut-être quelques jeux sur le Pichichi. On vous parlera peut-être de Xavier Dupont de Ligonnès dans cette émission. Bref, vous allez vous régaler.
1: On a
3: avec
1: été plébiscité pour notre émission spéciale des Xavier Dupont de Ligonnès. Ces gens étaient vraiment scotchés. Par notre
3: scotché.
1: Ouais.
3: Et après foutu sous la terrasse.
1: Ouais, bien sûr.
3: Ou que
1: ils ont été scotchés, terrassés et à la chaux.
3: Avec Philippe Lachaud, c'est génial. Alors cette émission ce soir, cette émission exceptionnelle, la grande cérémonie des Khazars. 9 trophées seront décernés ce soir.
1: Bien sûr.
3: Avec suspense. Vous le voyez peut-être regardez sur YouTube avec ces petites statuettes.
1: Elles sont magnifiques.
3: Sublime, hein. C'est de l'or, hein.
1: C'est de l'or massif, je sens.
3: C'est lourd, hein. Ouais,
1: c'est une femme qui tient un essieu de voiture. C'est vraiment très bien. C'est très très belle idée.
3: Ça a été fait par Jacques, hein.
1: Jacques Delors,
3: merci. Les nuits du Khazar enchaînées avant de débuter.
1: Dire Andy, c'est quand même plus collé à notre
3: public. Je connais Jacques Delors, mais je ne connais pas Andy. Oh oui, Andy Delors. Je le connais moins bien.
1: Ah bah oui.
3: Vous préférez Jacques.
1: Ah oui, je sais.
3: C'est mon côté socialiste.
1: Européen, européiste.
3: Les nuits du Khazar enchaînées, ce sont des invités prestigieux également aujourd'hui pour cette grande cérémonie des Khazars. Et il y aura beaucoup de surprises dans cette émission.
1: On est fan du 110 mètres et du 3000 mètres steeple, puisqu'on a Alain Barrière. Bonjour Alain.
5: Bonjour.
3: Oula, c'est timide. Hein. Bonjour. On peut le réécouter, Alain.
1: Bonjour Alain Barrière.
3: Alain.
5: Bonjour.
3: On dirait Étienne Dao.
1: Oui. On n'aurait même pas entendu. Bonjour Brigitte Lay.
6: Bonjour.
3: Bonjour Brigitte.
1: Une ancienne collègue.
3: Bien sûr.
1: Toi, t'as pas été collègue Brigitte Lay.
3: Non.
1: J'ai été collègue. Je passais juste derrière. Attention, l'émission. Franchement, hyper sympa.
3: Brigitte, on m'a dit beaucoup de bien de Brigitte.
1: Moi, elle me manque, Brigitte Lay.
3: C'est vrai?
1: J'aime beaucoup Estelle. C'est pas pareil. Pas la même émission.
3: Ah, bah non, c'est pas la même.
1: J'ai appris beaucoup de choses avec Brigitte.
3: Il n'y avait pas de tu préfères dans Brigitte Lay?
1: Ah, bah oui, mais c'était tu préfères God Michel ou God Ceinture. Bon.
3: Et toi alors?
1: J'aime les deux.
3: Très bien.
1: T'es plutôt Pince à Saint ou Bayon Boule?
3: Bayon Boule, évidemment. Ça empêche de respirer, attends. C'est quand même beaucoup plus.
1: Ah non, le nez.
3: Oui, mais le nez.
1: Le nez.
3: Tu respires par le nez.
1: C'est la fèche.
3: Et puis notre invité, notre auditeur.
1: Bonsoir, bonjour, Henri.
7: Bonsoir, bonjour,
3: Henri.
1: Est-ce qu'on t'appelle Riton ou Riri?
7: Oui, bien sûr, évidemment.
1: Ah ouais.
7: Of course.
1: Ça, c'est terrible. Qu'est-ce que tu préfères, Riri ou Riton?
7: Riri.
1: Ok.
3: Franchement, le truc, c'est Henri, c'est un beau prénom. T'appelles Riton, ça fait vraiment.
1: Mais c'est vrai que c'est con d'avoir fait un surnom à un mec qui a un super beau prénom.
3: Je suis d'accord.
1: Henri, c'est un des prénoms les plus nobles.
7: Exactement.
3: J'adore Henri et Charles. Et William.
7: J'ai les deux. J'ai les deux.
1: Tu t'appelles Henri Charles ?
7: Je m'appelle Jonathan Henri Charles.
3: Et pourquoi pas Jonathan ? C'est quoi le problème avec Jonathan ?
7: Mon prénom usuel, c'est Jonathan. Ma mère m'appelle Jonathan. Mais mon prénom administratif, c'est Henri.
1: Et tu préfères qu'on t'appelle comment ?
7: Henri, c'est très bien.
3: Et raconte-nous ça, pourquoi ?
7: Parce que quand je suis né, mon père était tellement content d'avoir un garçon, parce qu'il n'avait eu que des filles, qu'il s'est trompé dans l'ordre et qu'il a mis le prénom de mon grand-père en premier. Ma mère m'appelle Jonathan, mes collègues m'appellent Henri et ma femme m'appelle pas.
1: Ah ouais, c'est
3: ou si, juste pour t'engueuler quand elle t'appelle. Ok, très bien.
7: Et Charles pour Charles de Gaulle. Voilà. Heureusement qu'elle n'aimait pas l'île aux enfants.
1: Tu serais appelé Casimir.
7: C'est ça.
1: Mais tu sais, Casimir, c'est un très beau prénom, Casimir. Moi, j'en ai connu des Casimirs. Vraiment?
3: Mais des Arméniens?
1: Non. Alors, ça serait avec un K. Alors, tu sais qu'il y avait un joueur bulgare qui s'appelait presque Casimir.
3: Loulian Bougnov.
1: Exactement. Casimir Loulian Bougnov qui me marque. Non, dans l'équipe de ceux qui nous ont éliminés, le numéro 10 qui joue en Bundesliga, Krasimir. Tu te rappelles pas de Krasimir?
3: Bah oui, bien sûr. Oui.
1: Balakov.
3: Oui, bien sûr.
1: Et ben voilà. Voilà. Donc Et c'est un passionnant débat.
3: Oui. Il n'y avait pas Casimir Ninga?
1: Casimir Ninga, bien sûr, à Montpellier, non?
3: Ouais, très bon joueur. Il est passé par Auxerre aussi. Enfin, je l'adore. Hein. Ouais. Vraiment, très bien.
1: Il aurait joué à Lorient. Il aurait été en orange.
3: Ah, mais bien sûr!
1: Une tache jaune.
3: Il en a peut-être.
1: Après un Kaposi.
3: Ou après avoir rencontré Dimitri Payet, forcément une tache jaune.
1: Ah oui, forcément, oui.
3: Oui, Henri?
7: Non, rien.
1: Tu vas pas mieux rajouter derrière ça?
3: Tu vas bien sûr, tu vas te présenter avec les trois questions de la semaine. Ta marque américaine préférée?
7: Alors, ma marque américaine préférée, je sais que je vais me faire charrier, c'est Nike. Parce qu'on dit Nike, on dit pas Nike.
1: Oui, parce que ça vient du grec.
7: Non, parce que ça se prononce en anglais. Comme tu dis Adidas, tu dis pas Adidas. Tu dis bien Judas, pas Judas.
1: Alors en vrai, c'est que ça vient du grec, ça devrait même pas se prononcer Nike.
7: Oui, mais c'est prononcé à l'américaine, c'est une marque américaine.
1: Mais t'es américain, toi?
7: Wow,
1: tu dis shot,
7: je respecte.
1: Tu dis shot?
7: Alors je dis shot.
1: Tu dis, t'as jamais dit Scott?
7: Non, j'ai toujours dit shot.
1: Toujours?
7: Connaissant bien la famille qui
3: même pour,
7: shot,
3: même, pour, même pour Yann Scott?
7: Même pour, sauf pour Yann.
3: Ah, pour Yann, tu disais Yann Scott?
7: Bah non.
3: Tu disais pas Yann Shot?
7: On respecte. Et les membres,
3: ça fait 20 ans qu'on prononce pas son membre.
1: Toi, tu disais avant un balai à Scott, avant de savoir que c'était New Yorkais comme invention.
3: Et le blockbuster américain que tu détestes?
7: Alors, je déteste les spin-offs de Star Wars. Je ne comprends plus rien de qui fait quoi, les. Pff, trop. Trop, mais surtout, juste fallait faire 1, 2, 3, 4, 5, 6.
1: Non, mais ils nous racontent la même histoire. Ils changent les mecs. Ah, c'est pas ils nous prennent vraiment pour des débiles.
7: Ça et Creed. Creed, c'est pas possible.
1: Ah, je suis pas
7: pareil.
1: À côté de Creed. Alors,
7: Creed, c'est nul. Respecte Rocky.
1: C'est nul.
7: Rocky 1, alors, 2, 3, 4, 5, 6.
5: Pas de Rocky. Elle.
7: Oui, je sais.
3: C'est chapitre 3, ça, Rocky, non ?
7: Je n'ai qu'un respect pour lui sur le 4 garçons plein d'avenir. Mais alors, ce Rocky, je ne peux pas.
3: Ah oui, mais ça.
7: 4 garçons plein d'avenir, je suis d'accord avec toi, il n'y a pas de problème, on est d'accord. J'ai vécu la même période que toi. Quand je l'ai vu, j'étais content, je trouvais ça extraordinaire, j'étais marqué par le film.
1: C'est mais alors, Rocky. C'est les mecs du 11 septembre.
7: Non.
1: Ça n'a pas duré longtemps.
3: Les 4 garçons plein d'avenir, oui, oui, non.
7: Non, ils ont fait deux tours et ils sont arrêtés.
1: Ouais, voilà, c'est tout, ils sont calmés.
7: Et mais donc, voilà.
1: Mais ouais, donc, ouais.
7: Non, non, Creed, non, pas possible.
1: Creed, mais oui, je suis d'accord. Les trucs un peu, les ressucés de.
7: Non. En plus, c'est toujours la même chose. Tu sais qu'à la fin,
1: on suce-toi, mais ne te ressuce pas.
3: De toute façon, on se ressuce pas de bon cœur.
1: On se ressuce jamais de bon cœur.
7: Non. Et après, dernière question.
3: Ton personnage Disney qui te ressemble le plus.
7: Ratatouille, pour le cuisinier.
3: Ah, tu cuisines bien ?
7: Oui.
3: C'est quoi ton plat signature alors ?
1: Oh non !
7: Non, c'est pas possible.
3: Si, si, ton plat signature.
7: J'en ai pas de plat signature. Les lasagnes, on va dire les lasagnes.
3: Ok. Ah, tu les fais bien.
7: Ouais, très bien.
3: Enfin, genre par exemple.
7: Ouais. Genre vraiment très bonne.
3: Genre pour ta femme, tu veux préparer un bon dîner, là tu ferais quoi ? Tu ferais des lasagnes ?
7: Ouais. Ouais, les lasagnes bien. T'es pas efficace, tu sais que.
1: Mais il y a de la viande ou c'est végétarien ?
7: Bien sûr qu'il y a de la viande.
1: Putain. Non, mais je sais pas, mais aujourd'hui, merde.
7: Lasagne.
1: Mais aujourd'hui, on sait plus. Ah, mais
7: moi, c'est comme les carbonara et de la crème fraîche.
1: Ouais, bien sûr. Et des lardons.
3: Exactement. Moi,
1: les Lidl.
3: T'as déjà goûté les lasagnes au boulgour, c'est délicieux.
7: Mais c'est pas possible.
3: C'est un peu bourratif, mais c'est délicieux.
1: Non. Des Lilian boulgour ?
3: Oui, des Lilian boulgour, exactement.
1: Non, mais les lasagnes, c'est viande, déjà. Et puis, alors, est-ce que tu fais la pâte toi-même ou pas ?
7: Non.
1: On n'est pas à ce niveau-là.
7: On n'est
1: pas à ce niveau-là de chômage.
7: Non, je sais pas. D'accord. Exactement.
1: Ah, parce que si t'es en activité, tu peux pas. Bah non. Ou alors t'es prof.
7: Non.
1: T'es pas prof.
7: Non.
3: Ah, voilà. T'es pas dans la fonction publique.
7: Non plus. Non, je travaille.
3: Donc tu n'as pas le temps de faire ta pâte à lasagne tout seul. Évidemment. Alors ce soir, la grande cérémonie des Casars. On est ensemble jusqu'à 1h30 et je vous l'ai dit, il y aura beaucoup de surprises dans cette émission. 9 récompenses à décerner. Je vous propose tout de suite de commencer, peut-être.
1: Oh, allons-y.
3: Avec la première récompense. Le Casar d'or de l'expression revisitée par la Dream Team RMC.
1: Aïe.
3: En compétition ce soir, Maxime Chanot et sa belle expression avec les oreilles.
6: Je trouve ça très frais de sa part. Il arrive avec le sourire. Ça a l'air d'être un bon gamin. Il est bien intégré au groupe.
1: Ouais.
6: Voilà. C'est vrai que connaissant aussi Deschamps, j'imagine qu'il risque de remonter les oreilles de son joueur.
3: Bravo. Évidemment, remonter les oreilles de son joueur.
1: Mais il était tout à l'heure à l'antenne. C'est vraiment, c'est magnifique. C'est vraiment, il y va tout droit. Il fonce. Il a pas peur. Il connaît pas l'expression. Il se l'invente.
3: Et c'est le nouveau Manu Petit. On l'a déjà dit et on le répète.
7: C'est l'héritier.
1: Sans les cheveux. C'est comme les nouveaux Pelés. Il y en a eu des nouveaux Manu
3: Petit. Ah, il faut faire attention.
1: C'est facile.
3: Je pense que c'est Marvin Martin.
1: C'est facile de déglinguer le Becherel comme ça sur deux soirées. Mais il faut le faire sur 10 ans. Je lui souhaite d'avoir cette carrière.
3: Eh bien, justement, en compétition également, pour ce Casar d'or, Manu Petit. Alors là, difficile de dégager une seule expression, c'est pour l'ensemble de son œuvre cette saison.
1: Wow, c'est une énorme occasion. Bah, il fait pas une énorme détention, en fait.
7: De Taverneau
1: a essayé justement de trouver une solution.
7: Et juste c'est
1: morné dans le.
7: Les joueurs parisiens arrivent à hausser leur niveau de jeu lorsqu'ils sont dans la difficulté, quand ils sont vraiment le pied au mur.
1: Ce jeu de pas, il est toujours en frein, le frein recul en permanence.
7: L'équipe qui arrive en finale de Champions League et qui l'a fait quasiment cheval seul sur la première ligne.
3: Bien sûr, le fameux cheval seul. On l'a dit.
1: Non, mais si t'es le pied dans le mur. Moi, tu t'es déjà retrouvé le pied dans le mur.
3: C'est horrible. Et ça fait mal.
1: Et ça fait super mal. Tu te retrouves le pied dans le mur.
7: Mais fais cheval seul surtout.
1: Ah, mais fais cheval seul, ouais. Faire cheval seul, c'est.
3: Ouais, c'est. Et bien, justement, quand on parle de cheval seul, on parle et on pense à Lionel Charbonnier, qui est aussi en compétition ce soir pour le Casar d'or de l'expression revisitée par la Dream Team RMC. Lionel Charbonnier, son remix de l'arbre. Qui cache la forêt.
8: Si tu penses être l'homme dans l'homme qui cache la forêt, alors que la forêt elle a pris complètement feu.
3: Je peux le réécouter, s'il vous plaît. On va évidemment le réécouter. Lionel Charbonnier. Sachez que les votes sont déjà clos, hein, donc évidemment, même si on se marre plus ou moins sur une, c'est déjà ficelé. On a tous voté.
7: Ça vaut quand même de coup de réécouter.
3: Lionel Charbonnier.
8: Si tu penses être l'homme dans l'homme qui cache la forêt, alors que la forêt, elle a pris complètement feu.
1: Oui.
7: Parce que reste sur l'expression quand même. C'est-à-dire qu'il a vu qu'il était dedans.
1: Ouais.
7: Et il la pousse.
1: Ah, mais sinon,
7: il l'étoffe.
1: Sinon, il serait pas champion du monde.
7: Ah, bah.
1: C'est pour ça qu'il est champion du monde.
7: C'est ça.
1: Pas que pour le coup, quoi. Il est sur le cou, il est sur le cul, il est sur le banc, quoi.
3: Alors nous allons remettre tout de suite cette première récompense. Julien, je te tends l'enveloppe, le casard d'or de l'expression revisité par la Dream Team RMC est suspense. Attribué.
1: J'ouvre l'enveloppe.
3: Le casard d'or de l'expression.
7: Juliette Binoche.
1: Judith Henry.
3: Lionel Charbonnier.
1: Bravo.
3: Lionel Charbonnier, champion du monde, la JOCR, et puis c'est déjà bien, qui a gagné ce magnifique casard d'or de l'expression revisité par la Dream Team d'RMC. Et justement, Lionel Charbonnier est avec nous. Ah. Bonsoir, bonjour Lionel Charbonnier.
5: Bravo. J'ai gagné. Merci les mecs.
3: Bravo Lionel. C'est énorme Lionel. En plus, t'étais vraiment en concurrence avec celui qu'on appelle Armand Duplantis de la discipline, Manu Petit.
5: Vous pouvez pas imaginer le plaisir, les mecs.
1: Mais c'est normal.
5: Ah putain, travail de tous les jours.
3: Mais je sais, c'est beaucoup de travail pour arriver à cette expression. Et je me souviens, parce que je l'écoutais, de placer plusieurs fois l'expression. Tu as été coupé par Karine Galli, et tu as réussi quand même à la dire. Et c'était beau parce que tu es allé au bout de ton projet. Tu es allé au bout de ton idée.
5: Non, mais c'est. Et je remercie toute ma famille de m'avoir soutenu parce que je savais pas comment le placer et tout ça. Et j'ai reçu des messages d'encouragement. Tu vas y arriver, Mais c'était génial. Oh là, vous me faites plaisir, les copains.
3: Mais merci. Mais je vais te dire un truc. Alors je sais. On est très déçus pour Chano, Maxime Chano, mais il est nouveau, Maxime, il aura l'occasion.
1: C'est un espoir.
3: Il aurait pu avoir le meilleur espoir, le Golden Boy.
1: Mais on bat pas comme ça les champions du monde 98.
3: Là, t'as deux champions du monde en face.
5: Non. Mais ça fait des années que je travaille pour ça, franchement.
3: Non, c'est magnifique.
1: Tiens, d'ailleurs, je vous propose de réécouter ce passage où justement Lionel tente de placer l'expression l'arbre qui cache la forêt. Finalement, c'est le mec avec la forêt qui prend feu. On réécoute ce petit moment.
9: Mais qu'il l'a fait plein de fois en étant eux aussi individualistes.
8: Oui, mais là, tu peux faire l'arbre. Là, tu peux faire l'arbre.
9: Ils font des matchs collectivement.
8: Oui. Si tu penses être l'homme, dans l'homme qui cache la forêt, que la forêt, elle a pris complètement feu.
3: Mais ouais.
5: Voilà, imagine.
1: Lionel, est-ce que c'est quelque part aussi une consécration? Alors ça vaut peut-être pas un titre de champion du monde, mais.
5: Si. Non, franchement, vous imaginez pas tout le travail qu'il y a derrière.
1: Mais je sais, bien sûr.
5: C'est des années d'expérience,
1: bien sûr.
5: À côté de JC, surtout.
3: Ouais, et puis à fréquenter des Manu, à fréquenter des Rotten, des Olmeta. Ben, tu vois, on sent que tout le monde se tire vers le haut.
1: Mais sache que Lionel, en plus,
5: c'est difficile de sortir du lot. Franchement, je suis très heureux. Très heureux.
1: Et Lionel est un ami, parce que Lionel, ça fait 7 ans que je suis sur RMC, et tous les ans, c'est la première année où on ne fait pas d'émission ensemble avec Lionel, donc sache que tu manques, mon poulet, et c'est vrai que, j'espère te retrouver bientôt. En tout cas, je suis très heureux de t'entendre dans les nuits du casard enchaîné ce soir.
3: En tout cas, on peut le dire, après ça, on est tous sur le cul.
5: Et franchement, je vais essayer encore une fois, de mettre un peu de caca dans le cerveau, comme ça.
3: Bien
5: ça
3: sûr.
5: D'avoir des idées de merde. Ça passera mieux.
1: Alors, il faut savoir que Lionel a trois expressions. Il y a sur le cul ou sur le banc. Il y a le caca dans le cerveau. Et il y en a aussi une autre. Une expression qu'on dit plus du tout. Et j'adore quand tu peux la sortir parfois. C'est quand tu dis oh là là, il nous a foutu le why.
3: Ah ouais, oui.
1: Et ça, le why.
3: Il nous a foutu le why.
1: Et c'est vrai qu'on adore.
3: En tout cas.
5: Tu dis ça.
1: Ouais. Ah oui, tu dis ça.
7: Elle vient d'arriver à
5: Auxerre. Ah merde, mais j'avais dit que je la ferais plus celle-là.
3: Ah bah ouais, bah écoute. En tout cas, sache que maintenant, tu remets ton titre en jeu pour l'année prochaine.
1: Et on t'attend au tournant.
5: Et je l'aurai où, mon Golden?
3: Il est là.
5: J'ai le droit de l'avoir.
3: Tu vas le recevoir.
1: Mais bien sûr, il va être
3: remis par un de nos assesseurs qui viendra avec un très beau costume.
1: Un assesseur, mais de bon cœur, c'est vrai.
5: Merci à tous, merci à cette émission. C'est vraiment, c'est une vraie reconnaissance. Je suis ému et encore merci à ma famille qui m'a soutenu.
3: Je sais,
5: c'est tant d'efforts. Et
7: la mère d'Odieu aussi.
3: Et la mère d'Odieu qui a quand même sa part. La mère d'Odieu, elle est là, elle te soutient depuis le début de l'année. Et la mère d'Odieu, il n'y est pas pour rien.
5: Elle me supporte surtout.
1: Évidemment, Lionel Charbonnier que l'on retrouvera durant toute cette Coupe du Monde. Allez les Bleus ou pas? On va gagner ou pas, Lionel?
5: Oh, oui, j'espère. J'espère, je sais pas.
1: T'as pas l'air convaincu.
7: Il y croit.
1: T'as pas l'air convaincu.
5: J'étais plus enthousiaste avant les deux matchs et là, ces quatre attaquants me font peur. Je sais pas. Écoute, on va voir. En tout cas, je serai à 300% derrière eux. Quoi que fasse Didier dans sa compo, ça me fait peur. Putain, vous.
1: Bah oui, évidemment. Et t'en penses quoi de notre gardien titulaire, Mike?
5: Oh, Mike, il est bon. Non, je vais pas
1: dire. Mike, c'est Mike.
3: On embrasse évidemment Grégoire
1: Margoton et Elisarazou.
3: Elisarazou qui n'arrête pas avec cette expression Mike, c'est Mike, même si on ne l'entendra pas pendant la Coupe du Monde.
1: Bah non, malheureusement, il commande pas. Mais ça reste Mike.
5: Ah non, c'est pas eux?
1: Non.
3: Ah non.
1: Ah non, c'est sur M6. Merde.
3: Mais c'est surtout sur RMC. Et tous les matchs sont en intégralité sur RMC.
1: Donc M6, donc il y aura Michou.
7: Xavier Domergue,
1: Karine Lemarchand, j'imagine.
3: Ophélie Meunier,
7: Stéphane Plaza.
1: Stéphane Plaza qui revient, évidemment.
3: Et Patrick
1: Bruel. Il va chanter à la mi-temps.
5: Et vous allez en Amérique, les gars, ou quoi?
1: Mais t'es fou ou quoi? On n'est pas Tintin.
3: Nous, on sera à la brasserie Flora dans le 9e arrondissement.
1: C'est l'Amérique. C'est un peu l'Amérique.
5: D'accord.
1: Oui. T'as pas l'air.
5: J'étais persuadé que vous alliez là-bas.
1: Mais qui va là-bas? Les ringards, c'est les ringards, c'est les bribois et compagnie.
3: Bien sûr.
5: J'ai entendu Karim Nedjari.
1: Karim Nedjari, il a dit si la France est en finale, je vous emmène.
5: Oui, j'ai entendu ça.
1: Voilà. Bon, ben, on n'y est pas, hein.
3: Ouais. Allez, les bleus quand même.
1: Allez, les bleus.
3: J'aimerais bien aller voir un peu les bleus aux États-Unis, ça serait beau pour la finale.
1: On est tous ensemble. C'est le grand jeu. La France est debout.
3: On t'embrasse.
1: Après,
3: Lionel.
1: On n'aura jamais de visa.
5: Allez, bon. C'est moi qui vous embrasse. Merci pour ce Golden Door. Mais franchement, je l'ai mérité.
1: Alors, ça, c'est Katsumi qui l'a eu.
3: Toi, t'as juste eu la Golden Shower.
1: Avec Dimitri Payet. La Golden Shower. Le Golden Door.
3: Le Quasar d'or pour Lionel Charbonnier. La première récompense.
5: Il y a qu'un Quasar d'or ce soir ou quoi? Il y en a d'autres qui sont
3: il y en a d'autres, mais tu es la première récompense en tout cas.
5: Ah non, mais Quasar est le premier.
3: Ben voilà, ben c'est pour ça qu'on te l'a décerné.
1: C'est très doré, le Golden North.
3: On t'embrasse, Lionel.
5: Allez,
3: et à bientôt.
5: Ciao.
3: Ah, ben ça, c'est France 98. J'étais un peu chaud.
1: Ah ouais. Le Golden d'or, ça, c'est. Franchement, faut l'inventer, le Golden d'or.
3: Bon, c'est mérité ou pas, Henri?
1: Tu t'as déjà eu le silver d'argent, toi?
3: Non, je l'ai pas eu.
1: Ben, c'est en dessous.
7: Oui, c'est mérité. Ah oui, oui. Il a dû combattre la merde odue pour arriver à la placer. Il a étendu l'expression.
3: Ouais.
7: Je trouve qu'il a amené quelque chose de nouveau.
3: Mais depuis, ça a changé. Depuis, ça, dans tous les bons livres, surtout en français, ils ont changé l'expression pour Lionel.
7: L'homme qui cache la forêt.
3: C'est l'homme qui cache la forêt parce que
7: condition de la forêt qui a amené. Il plante le décor, quoi.
3: Mais exactement.
1: Bah, c'est-à-dire que cacher la forêt quand la forêt est en feu, ouais, c'est. Ouais, c'est. Non, mais ça raconte un truc.
3: Mais c'est écologique. Mais c'est dans l'air du temps, de toute façon.
1: Non, de toute façon, on est tous verts.
3: Deuxième récompense dans cette grande cérémonie des Quasars 2026. Le Quasar d'or du meilleur Arcom du Com hors foot. Il y aura le foot dans quelques instants.
1: Bien sûr.
3: Hors foot. Les trois nommés. Benoît Cosset de la chaîne L'Équipe pour son jeu de mots après une victoire des frères Lebrun.
10: Ils l'ont fait, le succès de Mousquetaire. 27 ans que la France attendait ça. Les frères Leblanc, Simon Gauzier pour la gagne, 3-0 face à la Roumanie. Après les Mousquetaires, nous avons les chevaliers de la table Pong.
3: Les chevaliers de la table Pong, évidemment, pas du tout tirés par les cheveux.
1: Et pas du tout préparé, vraiment. C'est magnifique.
3: Également en compétition, Alexandre Boyon et son bon goût pour commenter la victoire du parabiathlète. Parabiathlète, c'est important, il s'appelle Karl Tabouret.
11: Ça accélère sur ces phases-là. Attention à ce pas tournant. Il est en lévitation. Karl Tabouret, champion paralympique du 10 km classique. Karl Tabouret dans un fauteuil.
3: Bien sûr. Karl Tabouret dans un fauteuil. Bien sûr.
1: Oh merde.
3: Bah oui, justement. Et puis, également en compétition, Mathieu Lartaud de France Télévisions et son humour piquant pour annoncer le match de Moïse Kwame.
12: Un premier set de dingue entre Moïse Kwame et Alejandro Tabilo. Et le français mène 5-4.
13: Après-midi épicé, Tabilo au Chili comme Kwame sur le Langlen.
3: Voilà, c'était il y a quelques jours et elle est toujours aussi savoureuse.
7: Et il aurait pu faire mieux sur Tabilo quand même. Ouais. Il y avait autre chose à faire.
1: Oui, il y avait Tabilo Boss, il y en avait plein. Mais justement, il s'est dit, je vais faire le contre-pied parfait.
3: Mais oui, et puis Tabilo, il est chilien.
7: Surtout lui, le contre-pied, il a que le pied. Donc,
1: il a le contre-pied pas parfait, lui,
3: Alors, le casard d'or du meilleur Arcom du com hors foot est attribué. Julien, je te laisse ouvrir l'enveloppe.
1: C'est chaud. Casard d'or du meilleur Arcom du com hors foot est attribué à Benoît Cosset.
3: Bravo. Et Benoît Cosset qui est avec nous en direct dans le studio. Il est avec nous, Benoît Cosset, qui va venir s'installer. Il a mis le nœud papillon.
14: Attends, j'ai vu la promo. Vous avez fait une promo de dingue et tout. Je me suis dit, il faut s'habiller.
1: Il est vraiment venu en smoke.
3: Avec un smoke.
1: Mais de très bon cœur.
3: Est-ce que tu peux me remettre, peut-être, il est à côté de moi, remettre ce casard d'or que l'on va te remettre. J'imagine que c'est la première fois dans ta carrière.
14: Un Golden Door, ouais. C'est sûr, c'est la première fois.
1: On va l'appeler comme ça. Hein. Ça va être le Golden Door.
3: Alors, quand tu vois tous ces grands journalistes, tous ces grands commentateurs qui sont en compétition, qu'est-ce que ça te fait?
14: C'est un honneur. Là, on peut le dire parce que c'est vrai que le niveau était très élevé, que la concurrence, vraiment, c'est de la référence. Et arriver à ce niveau-là et réussir à obtenir le prix devant cette concurrence, c'est beaucoup d'émotion, c'est beaucoup de travail, comme le disait aussi mon prédécesseur. C'est aussi beaucoup d'humiliation pour ma famille, hein, régulièrement, quoi. Voilà,
1: c'est normal,
14: c'est sûr, mais c'est quelque chose auquel on arrive. J'ai l'impression d'avoir franchi un cap dans ma carrière, voire peut-être atteint un aboutissement ce soir grâce
1: à vous. Raconte-nous comment tu l'as vécu sur le moment, comment c'est venu.
14: Alors, sur le moment, c'est venu petit à petit. Ça s'est travaillé comme ça au fil du match. C'était quelque chose qui, après les mousquetaires. En fait, les mousquetaires, ça vient pas du tennis. C'était vraiment le nom qu'on avait donné aux anciens qui avaient gagné cette Coupe d'Europe. Et je me suis dit, il va falloir réinventer quelque chose. Et là, petit à petit, voilà, c'est monté, je suis allé chercher ce jeu de mots qui est une sorte de chef-d'œuvre. Et je remercie les frères Lebrun et Simon Gauzy qui m'ont inspiré ce chef-d'œuvre.
3: Qui n'ont toujours pas battu
7: les Chinois.
3: Malheureusement.
14: Et là, il faudra trouver un autre jeu de mots.
1: Il faudra trouver.
3: Tu l'as déjà ou pas?
14: Non, j'ai pas. Non. On attend. Non, généralement, c'est des fulgurances qui arrivent pendant les matchs, quand même.
1: C'est dans l'émotion.
14: Exactement.
1: C'est ça, les vrais. Mais c'est vrai que les chevaliers de la table Pong, il était sublime. C'est vraiment. Il avait mis la barre très haut et pourtant, bon, tabouret, il en a fait 8 sur tabouret. Il s'est dit, bon, il a fait tous les trucs possibles sur tabouret.
3: Oui, et puis je pense que pour tous ceux qui ont pu voter pour cette deuxième récompense, je pense qu'ils ont été à un moment donné saoulés peut-être par Alexandre Boyon qu'on adore, mais tu sais, sur A pas de loup, elle a une fin de loup.
1: Il y en a
3: trop. Loup Jean Monod avec le biathlon, je pense qu'il y a eu, en a eu trop. Et donc, il y a eu,
1: Alors que là, c'était une fulgurance, c'était spontané. Voilà, on a senti l'artiste, on n'a pas senti le.
3: Et puis les frères Lebrun sont devenus des personnages de cette émission aussi.
1: Bien sûr.
3: Et si par exemple ils les battent, faudra surtout pas dire, parce qu'on est là aussi pour censurer, faut pas dire les Français sont débridés et tout ça, ça on n'a plus le droit.
1: C'est fini.
3: Ça c'est de L'Oréal tout de suite. Évidemment. Félix Lebrun à la baguette, tout ça, t'auras
1: pas
3: le droit.
1: Non, on n'a pas le droit. Ils vont pas se cantonner à la deuxième place. Par exemple, ça.
3: Voilà, ça on peut pas le dire. On peut les Allemands.
7: Ils gardent le sourire iris jaune.
1: Mais iris jaune, on dit,
3: mais on peut plus.
1: On peut plus.
3: Ah non,
1: qu'est-ce qu'on peut plus dire non plus?
3: beaucoup de choses. Benoît, on est très heureux de t'avoir dans cette émission.
14: C'est moi, c'est un honneur.
3: De la chaîne équipe, tu fais tout le ping-pong?
14: Tous les sports, tout. Je fais tout sur la chaîne.
3: Même le foot féminin?
14: Le
1: sport.
14: Le sport.
1: Pas les loisirs.
3: Difficile de rebondir après ça.
14: Je ne ferai aucun commentaire.
1: C'était un piège, je n'ai pas tombé dedans, bravo.
3: Bravo, c'est à ça qu'on voit, on reconnaît un très grand commentateur. Tu sais qu'on a bossé très longtemps ensemble avec.
1: Mais je sais. Tu as bossé avec les plus grands.
14: D'ailleurs, peut-être qu'il y a une part de JC dans ce jeu de mots.
1: Jeu de mots,
14: il y a une part de JC. Certainement.
1: Il a influencé, c'est le Pep Guardiola du jeu de mots.
7: Ça fait déjà deux casards d'or, deux influences de JC quand même.
1: Mais oui.
3: Avec Lionel? Lionel, il se débrouille comme un grand.
1: C'est plus le Génésio. Tu remarqueras que c'est quand même des gens qui ont été à un moment donné proches de Jean-Christophe Drouet à se demander si c'est pas lui qui a choisi. Mais bon, c'est vraiment une mauvaise langue.
3: C'est vrai, on verra les autres récompenses. Hein. C'est vrai que peut-être que.
1: 100% des votes faits par Jean-Christophe Drouet ont donné ce résultat.
3: C'est vrai, tu as raison.
1: Je me rends compte, j'ai pas été consulté, mais c'est vrai.
3: Tu as voté comme tout le monde.
1: Oui, mais ça ne s'est pas retrouvé dans les votes.
3: Ah bah attends, tu sais pas, on a encore d'autres récompenses à décerner.
1: Je vais voter pour toi, je vais pas te mentir.
14: C'est vrai.
1: Non, tabouret, mais oui, c'était too much.
3: Et puis en plus, t'as été l'un des précurseurs, parce que l'Arcom du Com a été créé, je pense.
1: Dans cette période.
3: Dans cette période, avec, on s'est dit, oh là, on tient quelque chose avec Benoît, et t'as été d'ailleurs l'un des premiers à être avec nous en direct dans cette émission.
1: Les frères Lebrun, c'est toute une histoire. Nous, on a suivi, on a grandi avec. avec eux.
3: Mais bien sûr.
1: Avec les frères Lebrun.
3: C'est fou.
1: Que nous, on a grandi. Voilà, c'est tout.
3: Ah oui,
1: parce que. Et nous, on a battu les Chinois.
3: À quoi?
1: C'était bon un soir. Bon, et puis les flics nous ont pas rattrapés. Bon, bref.
3: Ah oui, d'accord, oui.
1: Dans le 13e arrondissement. Oui, après, comprends. Ils nous avaient mal parlé. Mais bon, ça, c'est autre chose. C'est une autre histoire. Mais bon.
3: Tu restes encore un peu avec nous pour une autre récompense?
7: Bah, sûr, volontiers, avec plaisir.
3: En tout cas, t'es très heureux quand même.
7: Ah, bah non, mais là,
3: ça.
7: Je suis. Ah non, mais.
1: Alors, mais ça se voit.
7: Alors, je suis plus qu'heureux. Je suis même ému. Voilà. Et c'est sûr qu'elle va trôner parmi. Un arbre à trophée.
3: Oui, oui, oui. Qui est déjà bien garni.
7: Certainement, quoi.
3: Est-ce que tu commentes un peu de foot sur la chaîne L'Équipe ou pas?
7: Oui, très légèrement. Moi, je
1: c'est quoi le dernier match que tu as commenté?
7: Alors, le dernier match que j'ai commenté, c'est une excellente idée parce que j'en ai pas la moindre idée. Je crois que c'était la Bulgarie ou un. Ah non, l'Italie. Non, c'est l'Italie. L'Italie qui ne s'est pas
3: éliminée. En barrage.
1: Ah bah, c'est pas rien, le mec, il s'en rappelle pas.
7: Si, si, si. Alors, pas le jour où ils sont éliminés, c'est le match d'avant. Le match d'avant qui est déjà bien dans la panade. Ah oui, il gagne,
1: mais ça suffit.
7: Mais c'est terrible.
1: C'est un match horrible.
7: C'est terrible.
3: Et on pense évidemment, dans quelques heures, la Coupe du Monde 2026 va débuter. Événement exceptionnel sur RMC. On pense à nos amis italiens quand même. Et notamment au plus grand, Doris Rangis.
1: Doris Rangis, Daniel Riolo. Tu connais Daniel Riolo, un italien, Doris Rangis.
3: Et d'ailleurs, tout l'after, eh bien, ils sont tous partis aujourd'hui. Et vous les retrouverez demain à partir de 20h en direct sur RMC.
1: Cette ambiance de folie. Et on parlera demain de l'ambiance de dingue qu'il y a déjà, notamment à Boston.
7: Et au Mexique.
1: Hein? Non, oui. Mais déjà, oui, mais au Mexique, il y a de l'ambiance, mais à Boston, là où les Français vont arriver.
3: C'est incroyable.
1: Il paraît que c'est la folie.
7: C'est la folie, hein.
1: Simon Dutin en parlait ce soir. Il y a déjà une ambiance. Et les Beatles qui arrivent à Wembley.
3: Et on vous fera écouter ça dans notre nouvelle émission, donc à partir de 16h, à retrouver en podcast.
1: Mais parce que oui, on sera
3: déjà
7: aux États-Unis.
3: Vous serez
7: aux États-Unis.
3: Dès demain. Oui, oui.
1: Pratiquement au Flora. Quasiment. C'est une brasserie sur les grands boulevards. C'est pratiquement les States.
3: Exactement. Reste avec nous, mon cher Benoît, pour une troisième récompense désormais. Le Quasar d'or du meilleur coup d'envoi, Arcom Ducom, spécial foot. On parle des coups d'envoi.
1: Okay. C'est une grosse pression, le coup d'envoi. Hein, parce que c'est le début, là, il ne faut pas se rater.
3: On est d'accord, tu te rates rarement là-dessus, tu prépares toujours quelque chose.
7: Le coup d'envoi, oui, généralement, maintenant je le fais. Avant, je ne le faisais pas, je me suis pris les pieds dans le tapis plusieurs fois et j'ai arrêté. Maintenant, je prépare.
3: C'est un marqueur du match. Et c'est comme ça qu'on voit aussi si un commentateur est bien lancé dans sa rencontre.
1: Elle est meilleure.
3: Le Quasar d'or, alors les nommés sont Xavier Domergue de Ligue 1 Plus et sont qui d'autre que.
1: Ah, improbable.
3: Improbable.
15: Cette affiche d'ouverture de la 31e journée de Ligue 1, le Stade Brestois reçoit le Racing Club de Lens.
1: Oui.
15: Qui d'autre? Captain Assima pour donner le coup d'envoi.
3: Bien sûr. Bah en fait,
1: avait 187 noms, mais
3: mais qui d'autre que lui?
1: Voilà,
3: c'est fou.
1: Il fallait juste nous demander, on te l'aurait dit. Hein. Il y en avait plein, en fait, tous les autres en fait.
3: En compétition également, Christophe Joss et le faux mort juste avant le coup d'envoi.
1: Ça c'est sublime.
16: Un hommage avant le coup d'envoi de cette rencontre à André Lanois, qui est une ancienne figure du club, disparu récemment. Ancien joueur et membre du staff technique également, André Lanois, aux côtés du druide. Non, André, alors pardon, mille excuses, hein, qui vient de donner le coup d'envoi de la rencontre. On nous a présenté.
1: Ouais.
16: Wow, j'avais le sang glacé finalement, non. On a vu apparaître André et donner le coup d'envoi.
3: Ah oui, donc il n'est pas voilà. Bravo.
1: Donc,
3: Non, il va mieux. Il va mieux. J'en rassure sa famille. Il était mort il y a une minute, mais là, visiblement, il donne le coup d'envoi.
17: Ah, il est mort. Non, il n'est pas mort.
1: Ouais, donc, la médecine fait de ses progrès.
3: Mais c'est fou aujourd'hui.
1: On,
3: on guérit les gens super rapidement.
17: Il est revenu, il est mort.
1: Mais il y a eu un avant et un après Covid.
3: Mais on peut dire qu'il a été ressuscité et de bon cœur.
1: Et de bon cœur, ouais. Ressuscitez-vous.
3: Oui. Également en compétition, François Marchal.
1: Ah bah.
3: C'est un personnage de cette émission, François Marchal et sa prose en war avant le match de Ligue des Champions, Real Bayern.
18: Bayern Real, c'est l'histoire contre l'histoire. C'est la gloire, c'est l'espoir. C'est la promesse d'un grand soir.
1: Ouais, bravo. Et Gégé, remets-moi une poire qui était la suite.
17: Il a oublié moi la poire.
1: Voilà, c'est ça.
3: Bref, vous avez trois noms. Trois magnifiques extraits.
1: C'est magnifique. J'ai une petite préférence.
3: Tu aurais voté pour qui, toi, si tu avais eu ce loisir, mon cher Henri?
7: François Marchal.
3: François Marchal, ok. Ah ouais. Et pour toi, Benoît?
7: Le numéro 2.
1: Après,
3: le numéro 2, Christophe Joss?
7: Ah oui, bien sûr.
3: Ok. Eh bien, découvrons qui va avoir le troisième Quasar d'or de la soirée.
1: Le Quasar d'or, les meilleurs coups d'envoi. par Comme du Com est attribué à Christophe Jones. Bravo. Christophe Jones, magnifique, sublime. Bravo.
3: Qui malheureusement n'a pas pu être présent ce soir avec...
17: parce qu'il a attaqué Hervé Lanois.
1: Qui malheureusement il est au chevet de Monsieur Lanois. Un minimum d'amour propre.
3: Wannery. Il aurait pu être plébiscité pour son magnifique Wannery.
1: Mais il est malheureusement avec Wannery en ce moment au pub. Et il peut pas ou il voulait vraiment pas. C'est honnête.
3: Il pouvait pas. Et on embrasse Christophe.
1: De manière décente. En plus, c'est un vrai ami.
3: Mais bien sûr.
1: Pour le coup, moi,
17: il
1: j'adore.
17: François Berléand, il pouvait pas.
1: Ouais, ouais, c'était joie. C'était,
17: ah ça non, tombait
1: mal.
17: Aussi,
1: ça tombait mal.
14: Il avait je peux passer lui remettre, peut-être.
1: Ah bah oui.
14: Il va me le donner. Ça m'en fera deux, comme ça. Voilà. Et puis je.
17: Et une photo.
14: Et pas là, on le mettra.
3: Et évidemment, on prendra tous des photos et tu auras le droit à cette séance photo après avec le Casa d'Or. Parce que c'est un moment important et tu l'as bien rappelé, qui marque parfois une carrière. Pourquoi toi plutôt François Marchal, tu t'aimes bien?
7: Ah, j'ai une affection particulière pour François Marchal. J'aime le commentateur, j'aime les commentateurs. Je crois que je préfère le foot. J'aime le commentaire plus que le foot en lui-même.
1: Ouais.
7: Ouais, je peux revoir.
1: Mais aujourd'hui, la Première Ligue, c'est juste sans François Marchal, c'est chiant. Ouais,
7: ah, bien sûr.
1: Ça n'a aucun intérêt.
3: Ah, si, il y a aussi Stéphane Guy.
7: Ouais, Stéphane Guy.
3: Ah, bah oui, c'est le jeu de qui est qui, quoi.
1: Ouais, là, c'est. Non, mais c'est vrai, intéressant parce que Stéphane Guy, il te fait des feintes sur les. Tu vois,
7: C'est un qui est-ce. Faut tester qui est-ce.
1: Ah, Bukayo Saka. Ah, non, c'est Harry Kane.
7: Non, c'est Harry Kane, c'est ça.
1: Ouais, non.
7: Non, non, moi j'aime le commentateur.
1: C'est possible. Oui, c'est maintenant, c'est plus que possible.
7: Si c'est possible maintenant.
1: Très possible.
7: Deux fois même.
3: Avec Stéphane Guy, tout est possible.
7: Bien sûr.
3: Et on l'embrasse, c'est un ami également. Quatrième récompense de.
1: Que mes amis, c'est incroyable.
7: Tu imagines les amis.
1: Ah ouais, tu vas prendre.
3: Ah, mais attends, c'est l'école Michel Drucker. Hein.
1: Ouais,
3: on a des amis partout.
1: Hein. Ouais, mais nous, comme Nicolas Canteloup, c'est un ami aussi.
3: Si, c'est un ami.
1: D'accord.
3: Si. Surtout quand il imite.
1: C'est Golden Royal qui imite Fabien Barthez, qui imite. François Moscato.
3: Très bien. La quatrième récompense, forcément le Casar d'Or du meilleur Arcom du Com foot. Il y a eu avec Benoît Cosset l'Arcom du Com hors foot.
1: C'est la catégorie reine de l'Arcom du Com.
3: Exactement, la catégorie reine. Les nommés sont. Alors nous avons un trio pour débuter, Smaïl Bouabdellah, Pipo Jeunin et Vincent Petitpès pour leur inspiration lors des buts du Tchèque, le Lyonnais Pavel Schulz.
19: Pavel Schulz dans le geste exceptionnel.
1: Oui.
19: Il n'y a pas besoin de dépenser des gros chèques quand on a un chèque comme celui-là.
20: Tout est gauche, c'est dévié. Lyon, il va tout Schulz. Encore avec Pavel.
21: Monsieur Schulz qui vient doubler la mise pour l'Olympique Lyonnais. Et il est là, papa.
1: Bien sûr.
3: Ah, oui. Trois différentes.
1: Ouais.
3: Le tout Schulz, il y va, papa Schulz. Et puis le tchèque et le gros
1: tchèque. On n'a pas
3: tchèque.
1: Besoin de chèque.
3: Bravo. Tchèque, mais tu vois, avec un seul nom, on peut quand même arriver à faire des miracles.
1: C'est, mal,
3: c'est fou. Hein. Également en compétition, Stéphane Guy de Canal+, et le christianisme.
22: Quand Jésus en retrait, et l'égalisation, c'est Léon Hutchinson. Une action formidable, partie de la moitié de terrain de Nottingham Forest. Et cette fois, Jésus est passeur décisif. Il est né, le divin passeur.
3: Bien sûr.
1: Magnifique.
3: Il est né, le divin passeur. Alors après, vous nous donnerez évidemment votre sentiment, votre vote, peut-être, même si tout est scellé. Le troisième,
1: oui.
3: Anthony Tobelem, Canal+,
1: oui.
3: Pour son enflammade sur un but de qui d'autre que, quelque part,
1: ouais.
3: Hugo Ekitike.
1: Ah ouais.
23: Ekitike, il va essayer de gérer au mieux, le grand coup d'accélérateur, l'extérieur du pied, Hugo Ekitike, un phénomène, est en train d'irradier la Première Ligue,
1: oui.
23: Casque d'or, Hugo Ekitike. Il fait la loi du plus fort, du plus grand, du plus adroit.
3: Voilà, il est triple ballon d'or,
1: ouais.
3: Hugo Ekitike, visiblement.
1: Il a mis 10 buts sur toute une saison en PL, derrière Hugo Kyrès, qui a fait une saison de merde. Bon,
3: mais bon, c'est le plus grand.
1: Le plus grand, le plus fort, casque d'or, l'hélicobite. Il y a eu vraiment, il s'est envolé, tout va bien.
3: Bravo Anthony. Henri, pour Anthony Tobelem,
7: ouais.
3: Ok, Benoît.
7: Papa Schulz.
3: Papa Schulz.
7: Papa Schulz, ouais.
1: Ouais, mais c'est vrai que le trio sur le tchèque, ouais. Est bon.
3: Eh bien, voici le résultat de cette quatrième récompense, le Casar d'Or du meilleur.
1: Le meilleur Arcom du Com est attribué à Smaïl et les autres.
3: Bravo! Bravo,
14: C'est mérité.
1: C'est mérité. Smile, il a fait toute une, il a fait une très belle saison.
0: Ouais.
1: Parce que c'est beau de faire un coup d'éclat, mais Smile, il a été très très régulier.
14: Tu penses qu'il a été aussi récompensé pour tout ce qu'il a apporté ?
1: Oui, je pense qu'il y a une régularité dans le
0: dans son œuvre.
1: Ouais, dans son œuvre, parce qu'il y en a qui démarrent bien, puis on les oublie. Smile, il a été là
0: constant.
1: Toute l'année, ça a été des enchaînements, des contre-pieds parfaits, des emballements sur des petits ponts au milieu de terrain qui donnent rien.
14: C'est incroyable ça.
1: Ouais,
14: je crois que tu dois l'avoir, non, j'imagine, Julien Lautre.
1: On l'a, Julien Lautre.
14: Petit pont, tu l'as entendu, Benoît ?
1: Tu es là ou pas, Smaïl ?
14: Smaïl avec son petit pont.
2: Ah oui, je vais le chercher.
1: Ah, merci. Ah,
14: oui. Alors là, il est minuit 41. Voilà. Normalement, c'est quoi ? C'est 2h17.
0: Demain, vous l'aurez.
4: C'est la première fois que je le rencontrais.
1: Ça fait un truc de rencontrer Julien.
4: J'ai été ému, c'est sûr. Que,
1: et tous les gens.
4: Et il est exactement comme je pouvais l'imaginer par rapport aux descriptions audio que vous en aviez faites. C'est fantastique.
1: Bah, le casting d'un petit truc en plus, ça aide. Parce qu'on voit tout de suite.
14: Et oui, juste que Benoît nous écoute de temps en temps.
4: Ah oui, j'écoute souvent. J'ai la chance de finir très tard, donc de pouvoir vous écouter régulièrement. Et donc, c'est vrai que je me suis attaché à Julien. Et là, enfin, j'ai pu le rencontrer en chair et en os.
1: L'autre,
0: c'est important. Précise.
1: Mais on est tous attachés, malheureusement. Enfin, heureusement, je ne sais pas.
0: C'est pour ça qu'il est là.
14: Julien l'autre, c'est bon ?
6: Benjamin, je ne sais pas ce que vous en pensez, mais voilà, c'est beau. Par contre, j'aime bien.
24: Pardon, excusez-moi, c'est pas récupéré, mais
14: voilà. C'était un petit pont dans sa moitié de terrain.
1: Ouais,
14: bah, superbe.
1: Non, pardon.
14: Bon, tu m'as pris. Bref, Smile n'a pas pu être là, présent et parmi nous. Bah, il bosse sa Coupe du Monde sur M6, qui commence demain. Mais il a tenu quand même à nous laisser un petit message. On l'écoute.
25: Salut Julien, salut JC. Bah écoutez, merci beaucoup. Merci, je suis très très ému de ce prix. C'est pas n'importe quoi. C'est une vraie reconnaissance. Donc je suis très flatté, très honoré. Je sais qu'il y avait beaucoup de candidats qui étaient en lice aussi. Donc réussir à être dans cette catégorie, mais à être reconnu devant toutes ces personnes-là, ben c'est la preuve et l'aboutissement d'un travail. De beaucoup de volonté, ouais. De beaucoup de préparation, de beaucoup de détermination, et je suis très content de ça. Et surtout, ouais. Merci pour la rigolade, les gars, tout au long de cette saison. Et à très bientôt. Bonnes vacances, bonne Coupe du Monde, et je vous embrasse. Salut, les gars.
1: On suce toi. Mais de très bon cœur, et vraiment, suçons-nous, vraiment. C'est vraiment un très, très, très bon. Je suis très heureux parce que c'est le premier de la catégorie N à l'avoir. Mais c'est Smile qui a.
14: Mais on l'attend au tournant la saison prochaine. Il faudra pas décevoir.
1: Le plus dur, c'est maintenant. Faut que tu le saches aussi.
4: C'est un ami.
14: Alors j'allais le dire, c'est un ami.
1: Bien évidemment.
4: Faut le préciser quand même.
1: Ça commence à faire beaucoup.
14: Je tiens à le dire. Et c'est pas terminé.
1: Mais je sais.
14: Cette série de récompenses, et on va se régaler. On remercie Benoît Cosset d'avoir été avec nous ce soir.
1: Encore une fois, bravo.
14: Merci de récupérer son casard d'or du meilleur Arcom du com hors foot. Est-ce qu'on peut compter sur toi la saison prochaine ?
4: Je ne vous décevrai pas. Je serai à la hauteur.
1: Tu serais le premier à faire le back-to-back.
4: C'est vrai.
1: C'est pour l'instant dans l'histoire de l'Arcom.
4: Ça serait vraiment.
1: Il n'y a pas eu de back-to-back, je serais le premier.
4: Voilà. Bah, c'est mon ambition.
1: Mais je sais.
4: Je vais me battre pour. Merci les gars.
14: Merci Benoît.
4: Bravo pour votre saison, vraiment. Et amusez-vous bien au State.
1: Merci.
14: Et au Flora dans le 9e arrondissement. Merci mon cher Benoît. Les amis, dans quelques instants, c'est très important ce qui va se passer. Nous allons élire, parce que c'est la catégorie reine, on peut le dire, c'est le meilleur générique original des nuits du Casar enchaîné. Vous avez été extrêmement nombreux à nous fournir des génériques.
1: Ça a été un carton, on n'imaginait pas.
14: Ah mais bien sûr, ça a été lancé par... D'ailleurs, on l'écoutera, il faudra que tu te le cales, Julien Lautre, on écoutera Alexandre de Valenciennes, le premier générique.
1: Oui, le précurseur.
14: Mais j'ose à peine le dire, mais il n'est pas malheureusement dans les trois qui ont été retenus au final.
1: Non, mais c'est le problème, c'est qu'il a, c'est lui qui a mis le premier coup de pelle.
0: Il a ouvert la voie.
1: Hein ?
0: Il a ouvert la voie quand même.
1: Il a mis le premier coup de pelle, il n'a pas touché le pétrole. Mais sans lui, on n'aurait jamais trouvé le gisement.
14: C'est notre Xavier Dupont de Ligonnès.
1: Oui, malheureusement, j'ai peur que oui.
14: Et c'est possible.
1: Et Dieu a fait qu'il n'ait pas encore d'enfant. Et peut-être, c'est pas plus mal. On t'embrasse, Alex.
14: Bref, en tout cas, ce sera dans quelques instants. Restez bien avec nous, mais on est dans une émission de récompense. Alors, je vous propose.
1: Tu mets un bout de sopalin dans le jardin et que t'enterres un bout de sopalin dans le jardin après une soirée avec Zara White, ça compte ou pas ?
14: Ça compte.
1: C'est un début.
14: Ça compte.
1: C'est un début. Pardon, excuse-moi, je t'interromps.
14: Non, mais il n'y a aucun problème. Soirée de récompense. Donc, on va récompenser la meilleure pub de la saison. Et on se retrouve dans quelques instants pour la deuxième partie.
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3: On s'en lasse pas, hein.
0: Non.
3: C'est magnifique.
1: Qui veut la... Mais ça donne envie de le voir, ce film.
0: C'est ça.
1: Qui veut la peau de Rabbi Jacob.
3: Alors, c'est très DeLorean, hein.
1: Oui.
3: Ça se fait plus trop.
0: Et ça dépend de quelle peau, en plus.
1: Ouais.
0: Quel morceau?
1: Il bah, y a un morceau, bah. Vous savez qui essaie de plus dur
0: à trouver. Moi, j'ai le droit. Moi, j'ai le droit.
1: Toi, t'as le droit?
0: J'ai le droit. Je peux.
1: Ah, bah oui, Jonathan. Je l'ai pas vu arriver.
0: Voilà. T'as pas vu David?
1: Ah, bah oui, t'es David, Jonathan. Putain.
3: Et Henri.
1: Et Henri. Alors là, on sait pas pourquoi.
0: Bah, au cas où ils reviennent.
3: La deuxième.
1: Bon, ça, c'est pour masquer le.
3: La deuxième partie des nuits du Casar enchaîné, on est ensemble jusqu'à 1h30. Nous faisons une grande soirée, la cérémonie des Casars, les Casars d'or avec une cinquième récompense dans quelques instants. Et je vous propose justement d'accueillir deux candidats de ces magnifiques génériques. C'est Georges Profonde, que l'on aime profondément, mais aussi Benoît Labacque. Venez avec nous les amis, on les accueille, vous pouvez vous installer,
1: ils sont superbes.
3: Et j'ai l'impression qu'ils ne sont pas venus les mains vides.
1: Ah ben ça, personne.
3: Et c'est très important. On va vous accueillir. Je vais présenter évidemment eh bien vos œuvres. Pourquoi vous êtes en compétition? Tout d'abord,
1: il y en a un qui a l'air sorti des Simpsons, mais les deux en fait.
3: Tout d'abord, on me dit que qu'est-ce qu'il y a?
1: Mec, il a un superbe t-shirt. Même mec, Eternia Great Again. C'est sublime. Et alors là, carrément, on a une chemise hawaïenne où tout est parfait. Alors, qu'est-ce qui se passe? Oui, qu'est-ce qui se passe, JC?
3: Non, non, j'étais en train de régler quelque chose avec la régie.
1: Ah bah,
3: tu sais, les émissions en direct comme ça.
1: Ça. Il fait ça.
3: Et je me suis dit, en fait, ça sert à rien.
1: Tu commences maintenant, là, au mois de mai?
3: Écoutons, avant d'écouter vos œuvres, tout de même, c'est le précurseur, c'est Alexandre de Valenciennes qui a lancé cette idée. Et puis, on s'est engouffré dedans et ça a fait un carton exceptionnel.
8: C'est moi Casar, c'est moi Drouet, c'est moi le ringard, c'est moi l'employé, c'est moi Casar, c'est moi Drouet. Ensemble, on va bien s'amuser.
3: Bon,
1: c'est toujours pareil. C'est comme le premier film en noir et blanc des Frères Lumière. Bah oui, quand tu le regardes aujourd'hui,
3: c'est un brouillon.
1: Je veux dire, tu dis bon, ouais, c'est pas ouf quand t'as vu Avatar, mais quand tu sais que c'est le début, que c'est les débuts,
3: et quand tu sais d'où il vient.
1: Bien sûr, bah de Valenciennes.
3: C'est beau. Ouais. Et on embrasse Alexandre. Donc ça a été un véritable carton. On a reçu des dizaines et des dizaines de génériques. Il a fallu sélectionner, il a fallu choisir. Ça a été très long. Et tout d'abord, Benoît Labacque, qui est avec nous, nous en a proposé plusieurs.
0: Tout à fait.
3: Et ouais, notamment.
0: J'en ai fait une paire, ouais.
1: Quelle créativité.
0: Ouais. On n'a même pas noté le.
1: Quoi?
0: Il faut que je vous la refasse.
9: Fait de nous. Bonsoir, bonjour.
3: Ah,
9: une tentative d'imitation
1: d'Alexandre.
9: Feu Alexandre.
8: Bonsoir, bonjour.
0: Franchement, on est pas loin.
9: Le vrai le fait mieux.
1: Il faut qu'il se présente d'abord, hein, les deux.
3: Oui, vrai qu'il faut qu'il se présente, mais j'avais l'impression que c'était Cantelou qui était avec nous.
1: Oui, Cantelou fait Alexandre de Valenciennes,
0: c'est tu fais quoi le matin?
3: Alors, vas-y, présente-toi.
9: Alors, c'est quoi les trois questions déjà?
1: Oh,
9: la marque préférée.

0: Je sais pas.
1: Ah, ils ont vraiment fait ça.
2: Si, le 8, ils vont dans l'espace.
3: Ça arrive avec une voiture.
2: Mais si.
4: C'est pas possible.
2: Je les ai tous faits. Je crois que c'est le 7 ou le 8. Ils vont dans l'espace.
1: Il y a eu une voiture
2: et ils reviennent.
1: Ils roulent vraiment vite.
4: Déjà, il y en a 8, quoi. C'est incroyable.
2: Il y en a 9 ou 10. Vous avez pas vu phase 10? Il y en a 10, je crois.
1: Alors, moi, je peux vous balancer la mienne, du coup?
4: Ouais.
1: Bah oui, vas-y.
2: Transformers.
3: Ah ouais.
2: Ah, quel cauchemar.
4: Mais, ouais. mais mon fils adore. Alors j'en ai
2: le 1 pour Megan Fox, les autres, non, c'est pas la peine.
4: Ah ouais, d'accord.
2: Ouais, mais bon, enfin, ça suffit pas. Moi j'aime bien Megan Fox, mais ça suffit pas. Transformers, c'est la mode, elle se transforme en quoi, elle?
4: Ouais.
2: Bah, ouais. Mais c'est ça le problème. On peut pas le dire.
4: En bout de plastique avec le botox.
2: Mais voilà, c'est ça. Ouais, déjà, ouais. Quand il y a le botox qui se barre, à mon avis, à un moment donné, c'est.
1: Tu sais qu'il y a un 11 et un 12
2: mais bien
1: qui
2: sûr,
1: est de Fast and Furious qui va bientôt sortir en 2027 et 2028.
2: Ah, bien sûr.
1: Mais c'est fou ça.
2: Mais Fast and Furious, c'est.
4: Mais Transformers, il y en a une paire aussi. Il y en a bien 8-9. Hein,
2: et ben ils vont battre 12. Ça battait le record. Non, c'est quoi? Ah ben non, il y a James Bond.
3: Star Wars,
2: c'est en dessous de James Bond. James Bond, il y en a 27.
4: Ouais, il y en a plein.
2: Ouais, c'est vrai. C'est la plus grosse franchise.
1: T'es en train de comparer James Bond à Fast and Furious.
3: Ouais, mais ils sont pas numérotés, les James Bond. Non, mais James Bond, c'est pas numéroté. Donc tu veux pas dire que
1: faut
3: c'est.
1: Faut que ça soit numéroté.
3: Ouais, faut que ce soit numéroté.
2: Ouais, c'est d'accord, ok. Ouais, ouais, tiens, ouais. Je te dis, ouais. Ok,
3: mais numéro.
2: Ah, non, il y avait à un moment donné. Ah, non, si, bah, bon, en vrai, devant, il y a cette espèce de truc relou, là. Avec, pas Star Wars, juste l'autre. Star Trek. Il n'y en a pas 12, Star Trek?
3: Non, 3.
2: Non, il y en a 2, 3, lui.
4: Les premiers sont
2: Star Trek, 2, 3.
3: Star Trek dans l'ère moderne, les derniers, il y en a 3.
2: Ouais, mais les derniers, Star Trek, il y en a 15 000.
4: Mais il y en a au moins 18 des Star Trek.
2: Ouais.
3: Ah ouais, en film.
2: Ouais. Comme Halloween, il y en a eu 10 aussi, ouais. Je crois. Halloween 7, 8, 9.
1: Il y a eu un remake un peu. Oui, c'est vrai. Il y a eu un remake un peu chaud de Star Trek, non?
4: Star Trek.
1: Ouais. Merci. Le personnage Disney qui te ressemble le plus?
4: Jafar.
2: Mais oui, vrai, mais oui,
1: bien sûr, Jafar.
2: Tu es un peu Jafar.
4: Oui.
3: C'est un abus de pouvoir.
1: Alors pourquoi tu as été sélectionné? Alors tu en as proposé plusieurs, 4 ou 5 des génériques?
4: Ouais, c'est ça. Je les compte plus, tu sais.
2: Ah, c'est fou quoi.
1: Et je vous propose d'écouter
2: plus que
1: la bande à Picsou.

0: Magnifique.
1: Bravo.
0: Bravo. Également en compétition, je ne pense pas que ce soit son vrai prénom et son vrai nom, malheureusement. C'est Georges Profonde qui est avec nous.
2: Bonsoir, bonjour.
3: La légende, la légende.
4: Bonsoir, bonjour.
2: Bon, évidemment, Profonde, c'est ton nom, mais Georges, c'est pas ton prénom, ton vrai prénom.
4: Il n'a pas pu être là ce soir, malheureusement. Non, Georges Profonde n'est pas là. C'est son frère, Jacques Facial.
2: Bien sûr. Un ami.
4: Un grand ami.
0: Georges, c'est vrai qu'on ne sait pas à quoi s'attendre quand on entend la voix de Georges. Vous allez entendre son générique dans quelques instants.
2: Eh bien, franchement, on n'est pas déçus.
0: Et franchement, on n'est pas déçus parce que tu es arrivé avec une chemise à fleurs magnifique.
4: Bonsoir, bonjour.
0: Voilà. C'est lui. Est-ce que tu peux te présenter, ta marque américaine préférée?
4: Huawei.
3: Américaine. C'est pas américain.
4: Ah, c'est chinois. C'est coréen.
2: Entre l'accent, c'est pas américain, c'est chinois, que c'est coréen. Alors là, vraiment, mais ta voiture, rassure-moi, c'est une DeLorean, ta voiture.
3: Huawei, c'est chinois.
4: Ah, c'est sûr, ouais.
2: Huawei, c'est chinois.
3: C'est coréen, non?
2: Non.
5: C'est pas eux qui ont des problèmes avec justement l'espionnage et tout ça.
2: Huawei, c'est chinois. Tu confonds avec Samsung. C'est Samsung qui est coréen. Et Kang Il-li. Tu confonds avec Kang Il-li.
0: Alors, t'as qui alors? Comme marque américaine.
4: Marque américaine, je dirais Levi's. C'est déjà été dit, hein, mais c'est Levi's pour
0: très
4: moi.
0: Très bien. Le blockbuster américain que tu détestes?
4: Je dirais. Je réfléchis, laissez-moi deux minutes.
0: Très bien.
3: Voilà. Ça marche. C'est incroyable.
0: Et le personnage Disney qui te ressemble le plus?
4: Aladdin.
2: Ah bon?
4: Oui, Aladdin, malgré
2: t'es le prince des voleurs, toi aussi.
4: C'est ça, voilà, exactement.
0: Oui, d'accord. Tout ce qui est Tapie, t'adores ça?
4: Exactement.
0: Bernard Tapie.
4: Oui, je suis pas à de Marseille, hein.
2: Parfait. Ouais, bien sûr.
0: Alors pourquoi Georges

0: profonde a été sélectionnée, plébiscitée.
1: Attends.
2: Oui, pose la question.
0: Ah oui.
3: Oui,
1: je passe dans le routier. Où est-ce qu'il est né, Georgie?
4: À l'île Maurice.
1: Jusque-là, tout va bien. Et c'est pas vraiment l'île, c'est vraiment pas Maurice. Et t'habites où?
4: À côté d'Evreux.
1: Oh, ça sent bon! Et tes supporters?
4: De l'Olympique de Marseille! Ouais ouais
1: Belle crête, un
5: poulet
1: de l'île Maurice, il est pour Marseille.
5: C'est une crête insulaire, c'est rare,
0: c'est rare.
5: C'est beau.
0: Bravo, Georges Profond.
1: Tu mets vraiment toutes les chances de ton côté.
4: Ah bah exactement,
1: c'est ouais, magnifique.
0: Et tu nous as proposé des génériques absolument exceptionnels, et notamment celui-ci sur l'air de Ça fait rire les oiseaux. On réécoute. Non, c'est lequel que t'as?
1: Il y a lequel?
0: Ah oui.
1: Putain, il comprend rien.
0: Ah ouais. Non, c'est pas celui-là. Ah tu vas te le recaler, c'est pas grave.
1: Il y en avait plusieurs. Les oiseaux, c'était celui qu'on avait choisi. Le problème, voilà. C'est que...

0: périr les bolos et les chauffeurs Uber. Ça rajoute de l'humour au sérieux des gens de la terre. Ça fait rire les leftos.
1: Wow!

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1: Whoa, viva le lefto.
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1: viva le lefto.
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3: Georges Profonde
2: tape dans l'endrin. Ça marque des points. On va pas se mentir.
4: Ah, j'avoue.
2: Alors, il y en a. D'abord, ce que je peux me permettre, c'est d'où te vient ce magnifique accent? Est-ce qu'il y a des gens autour de toi qui ont cet accent?
4: Mais c'est un mélange d'accents antillais et mauricien. Donc,
2: oui, c'est ça.
4: Je sais pas pourquoi j'ai inventé ça.
5: Tu t'es dit, ça passe. Ça va, t'es un ami de Roger.
4: Ah, j'ai longtemps travaillé Roger, j'arrive pas à le tenir.
3: Mais évidemment, Roger. Un grand auditeur qui a été parodié et qui nous a piégé.
6: Et on en parlera dans cette émission, dans les récompenses, ce sera l'objet d'une récompense. Donc cette cinquième récompense, il y a donc Benoît, il y a donc Georges, mais aussi Julien Bouvier qui est avec nous par téléphone, il ne pouvait pas être là ce soir. Bonsoir, bonjour Julien.
3: Salut Julien.
7: Bonsoir, bonjour messieurs.
3: Bonsoir, bonjour Julien, l'autre. Est-ce que tu peux te présenter s'il te plaît?
7: Oui, bien sûr. Marc US préféré, ça va être de la guitare, bien sûr. Fender.
3: Fender, évidemment.
7: Fender.
3: Alors Clara, mais la jouée Club Rouge, qui était au Club Dorothée, était pas mal du tout. Mais Fender, c'est pas mal.
6: Le blockbuster américain que tu détestes.
7: Avatar, c'est de la merde.
3: Ouais, tout le monde le dit. Hein, donné. Mais de toute façon, James Cameron, personne n'y a cru.
7: Et si on veut en donner un deuxième, ce serait Dune.
3: Ah oui, ah non, c'est vraiment chiant. Ah, c'est chiant d'une.
8: Ah si, les nouveaux sont bien.
7: Ah, c'est chiant.
8: Ah si.
3: Vous avez bien les nouveaux?
8: Les nouveaux sont top.
2: Moi, Timothée Chalamet, j'ai vraiment du mal. Hein.
8: Ouais,
4: c'est avec Timothée.
2: Ouais, je comprends pas.
6: Si tu oublies que c'est lui, ça passe. Mais c'est, alors, je me suis posé la question la dernière fois, parce que je suis à fond sur cette finale NBA entre les Knicks et les Spurs. D'ailleurs, il y a le quatrième match ce soir. Et ce sera commenté sur RMC à partir de 2h30. C'est au Madison Square Garden. Et à chaque fois, il était même à San Antonio. Timothée Chalamet est un grand fan des Knicks. Oui. Et donc, on le voit
4: partout. Et de la SSE.
6: Bien sûr, on a entendu parler. C'est Yacine Bamou, hein, ça.
2: Mais
6: c'est,
2: moi, c'est pas ça. C'est d'être fan des deux qui est ouf.
6: C'est vrai. Parce que deux très belles villes.
2: Alors, le problème, c'est que c'est rare. Il y a des gens qui sont fans des deux.
4: Là, c'est Spike Lee, il aime que New York.
6: Enfin, en même temps,
2: il n'avait pas un t-shirt de
4: Rivelli?
6: Non, PSG. Non, mais en même temps, il y a un lien, tu vois, parce que quand tu vas à Saint-Étienne, tu passes ton tour et à New York, bref.
4: Pas mal. C'est trop capital.
6: On va pas la garder celle-là. Hein.
7: Non.
6: Non, tu passes deux fois ton tour, alors ça marche bien.
2: Non, non plus.
4: Non, demande à Jean-Louis.
6: Najim me dit qu'on ferme à double tour. Très bien. Qu'est-ce que je voulais dire? Pourquoi je partais là-dessus? Oui, et donc Timothée Chalamet, je me suis dit, attends, mais c'est une star incroyable, parce qu'on le voit en train d'enlacer Spike Lee, il se check avec Ben Stiller et tout ça. Je me suis dit, donc j'ai été voir sa filmographie.
3: Oui.
6: Et j'ai jamais rien vu de lui.
4: Mais non, pas Wonka? T'as même pas vu Wonka?
3: C'est un chier, non?
4: Non, les gars, Wonka, c'est. C'est extraordinaire,
6: c'est
4: magnifique.
6: C'est lui qui a fait, c'est la musique de 2010.
4: Hein. Non, Wonka. Que,
3: en perspective,
8: c'est Chagrin, non?
3: Il a vu Wonka. Tous les Fast and Furious, le mec qui a fait.
2: Oui, ça faut recontextualiser.
4: Non,
2: attendez, vous avez pas vu le baltringue?
4: Wonka, réalisateur, même réalisateur.
1: Wonka, Wonka, Mamina, Mina, San Marina. Africa.
4: Non, Wonka extraordinaire, très très beau.
2: Mais c'est mieux que le.
4: Ah, c'est mieux que
2: Charlie
4: et Chocolaterie. Non, c'est autre chose. C'est une autre approche.
3: C'est vraiment pas bon. Hein.
6: Alors,
2: après, c'est Tim Burton.
6: Voilà. Charlie, la chocolaterie, je sais, mais moi, ça m'angoisse.
4: Wonka, c'est magnifique. C'est dans un très bel univers. L'image est magnifique.
6: Oui, mais j'arrive pas.
2: Il y a un très bon directeur de la photographie.
4: Non, franchement, pour le coup. Non, rigolez pas.
2: On rigole pas sans Wonka. Le mec, il arrive. Rigolez pas. Mais mec,
4: la musique extraordinaire, la musique extraordinaire.
3: Ah oui, ça commence bien déjà.
6: Mais moi j'ai envie de faire un film, pas écouter de la musique.
2: Le générique, c'est un film musical, c'est quand
3: c'est
2: même
3: une comédie
2: grave.
3: Musicale maintenant.
8: Ah merde. Bon. Ouais, je suis moins chaud là.
3: Musical, t'as compris. Ouais.
6: Très bien. Et le personnage Disney qui te ressemble le plus, mon cher Julien?
7: Moi j'aime bien dans Le Bossu de Notre-Dame, le chef des truands là. Topin, là, au début, le mec qui raconte l'histoire, il est stylé.
3: Oui, j'aimais bien. Bien sûr, d'accord. Et toi, et pourquoi, qu'est-ce que tu vois en lui, de toi?
7: Je sais pas, c'est un musicien, il joue de la guitare, tout ça, il est un peu malin.
3: Bon, t'avais envie de nous dire que tu joues de la guitare, quoi.
8: Ah, on a compris.
6: Cette semaine, on a eu un mec qui nous a dit le bossu, parce qu'il était vraiment bossu.
3: Oui, ouais. Alors, nous, on a rigolé, mais il était bossu, le mec.
4: Il a touché sa bosse ou pas?
6: Non, parce
2: que ça porte bonheur, il paraît. Ouais. Ah, moi, si tu touches la mienne, ça porte l'odeur, éventuellement, mais. Donc, pardon.
8: Est-ce qu'il vaut mieux être bossu ou bosso, Craig?
2: Ah, vaut mieux être passé de bossu.
6: Ah, vaut mieux être bossu.
2: Franchement,
6: tous les jours. Hein.
2: Ah ouais. Si j'ai le choix, moi, si on te dit tu préfères demain devenir bossu ou bosso.
8: Ouais, bossu, je prends bossu.
2: On... plaisante, on adore les bossus.
4: Je fais pas de stress.
6: Julien Bouvier nous a proposé notamment celui-ci qui est devenu un hymne des nuits du Casar enchaîné, un générique sur l'air des démons de minuit.
2: C'est pas du jeu parce que
4: c'est quand même
2: la guerre.

0: Bravo Julien, bravo pour ce magnifique générique. Alors, vous nous avez proposé des merveilles et vous êtes très nombreux. Évidemment, il n'y a qu'un prix ce soir. Vous ne pouviez pas tous avoir.
1: Il y aura des déçus.
0: Le Graal, il y a forcément des déçus. C'est l'un de vous trois.
2: Va falloir être fair play, les gars.
3: Non, mais t'inquiète.
0: Je vous le dis, quel qu'il soit le gagnant, niveau, je ne connais niveau, pas. C'est que je ne connais pas le gagnant.
2: Tiens, parce que je m'en branle.
0: Non, je ne connais pas. C'est dans cette enveloppe. Le Casar d'or. C'est le cinquième de la soirée. Vas-y, Julien.
2: Alors que les perdants fassent pas autant la gueule que le mec qui a perdu la voix de l'after. Hein. Parce qu'en lui, il faisait la tronche.
3: Le pauvre.
0: Attention. Le gagnant est...
2: Georges Profond.
4: Bravo.
0: On va pas se mentir, faire l'accent a beaucoup joué. Parce que ça, franchement, faire ça en 2026.
5: C'est donné en Lauréane.
3: Oui, mais il a le droit.
0: Il y a le talent et il y a le petit plus de Lauréane.
3: Exactement.
0: Ça, on est obligé de s'incliner.
3: Ouais.
0: Il y a un mec qui fait encore bon. Ça manquait d'un accent chinois.
5: Ça manquait de Michel.
6: Non, t'as pas le droit.
0: Non, t'as pas le droit. Si tu fais l'accent allemand, on peut le tolérer, mais on ne peut plus faire l'accent chinois, malheureusement. Qu'est-ce que ça te fait comme ça de remporter ce titre et ce trophée?
6: Je suis très ému. Très ému. Vraiment, les émotions me dépassent. C'est-à-dire que là, c'est la première fois que j'ai un prix.
0: même au magasin, j'ai pas.
7: Sosie vocal de ta famille.
6: Pascal Légitimus, on m'a souvent comparé.
7: Sosie vocal de où?
3: C'est vrai. Ça me fait bizarre, pour ça d'être en famille.
6: Et ben voilà, c'est pour ça. Mais je retrouve ma vraie voix. Ça me touche beaucoup. Je suis. Je reviendrai l'année prochaine avec d'autres génériques encore.
0: Voilà.
2: Bravo.
0: Merci.
2: Et un autre accent.
0: Et je compte sur vous, les deux perdants, pour évidemment. Essayer de re-challenger l'année prochaine.
3: Bien sûr. Ou lui péter la gueule en sortant de l'émission.
0: Oui,
3: c'est possible aussi.
0: C'est une autre possibilité.
3: Chacun se bat avec son arme.
0: Voilà.
8: On connaît son visage.
0: Voilà.
6: Et oui.
0: Et de dos.
5: Et on sait où il habite.
0: Bien alors, sûr. C'est pas à côté, par contre.
8: C'est ça.
0: Georges Profond, on avait. Est-ce que tu peux nous donner ton vrai prénom?
6: Jérôme.
0: Alors, on va t'appeler Georges.
6: C'est mieux.
0: Alors, Jérôme, on avait promis un cadeau. Et donc, tu vas remporter. 100€ de bon d'achat avec footdimanche.com pour
7: essayer de cette
0: statuette évidemment.
3: Avec donc tu pourras
0: te faire un t-shirt crête.
2: Ah bah oui, tu l'auras mérité.
0: Que tu es né à l'île Maurice, que tu habites Évreux et que tu es donc supporter de l'Olympique de Marseille. Les 100€, c'est pour toi.
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0: Alors, est-ce que tu comptes aller à Marseille pour être célébré? Parce que des mecs qui ont des titres à Marseille, il n'y en a pas beaucoup.
2: Tu sais qu'il en a plus que Dimitri Payet déjà.
0: Déjà plus.
3: Ah, sur la Canebière, tu vas faire un carton.
7: Tu vas ramener la coupe à la maison.
0: Bus impérial.
6: C'est obligatoire.
0: Bus impérial sur la Canebière avec ton Golden d'or.
7: Comment si tu fais l'accent chinois, tu pourras faire
0: comme Lionel. Tu pourrais dire merci à tous, merci, il est à Marseille.
2: Merci.
0: Ah, ça va être magnifique. On embrasse Julien d'avoir été avec nous. Merci mon poulet.
8: Allez,
0: et bravo pour les démons de minuit.
8: Merci, merci.
3: Salut Julien.
0: Il a fait une Real Madrid. Hein. Il savait qu'il gagnait pas, il s'est pas déplacé.
8: Je suis à Marseille, tu sais, donc j'ai
0: un petit contrôle routier quand même.
8: Alors j'ai un peu bu, mais normalement ça passe.
0: C'est à nous d'en juger.
2: Tu es né où?
8: À Dinan, dans les Côtes d'Armor.
2: Ouais, on connaît.
0: Tu habites donc
8: à Marseille.
0: Tu es supporter
8: de l'Olympique de Marseille.
0: Ça va.
2: Ben ça va. Enfin ça va.
3: Ouais.
0: Non.
8: Ouais. Bon, c'est les
0: mouettes.
7: Tu peux faire une mouette.
0: T'habites Marseille depuis combien de temps?
8: Depuis 9 ans.
0: Ça va. T'as connu tous les titres, quoi, la belle époque.
2: T'as connu tous les grands titres, bravo.
0: Tu t'es régalé.
7: C'est les titres du Fossien qui l'a connu, surtout.
0: C'est fou, c'est. Alors, du coup, t'étais amoureux, t'es venu par nécessité à Marseille ou c'est un choix?
8: Je suis amoureux d'une Marseillaise, effectivement. Ouais.
0: T'es amoureux de. Pardon,
7: d'une Marseillaise.
0: Ah, oui, d'accord. Vous avez pas dit que c'était mieux qu'elle aille vivre à Dinan, non?
8: Comment?
0: C'était pas mieux qu'elle vienne vivre à Dinan?
8: C'était pas dans les plans.
0: Tu lui as proposé,
7: elle a dit non.
0: Elle a dit non. Bravo.
2: Bravo.
0: On t'embrasse, Julien. Merci d'avoir été
8: bisous,
0: avec nous.
8: Bye.
0: Sixième récompense dans cette grande cérémonie des Casars d'or. Le Casar d'or de la plus belle sortie de route. Les trois finalistes. Tout d'abord, Karine Galli. Ses maisons.
2: La mère d'Odu.
0: RMC. Et sa connaissance des habitants de Satouin.
10: Ah bah. Et je salue Cher Endoy, l'ancien Angevin, notamment.
3: Et Odonien, j'ai Red Star.
1: Alors, je ne le connais pas personnellement.
7: Ah oui?
1: Ben qui? Oui. Ben non, Sherendoy, je le connais personnellement, pas Odonian.
7: Mais ah, non, Odonian, Odonian.
1: Oui, Odonian, je le connais pas personnellement.
7: Odonian, c'est quand tu joues au Resta, t'es un Odonian.
1: Ah,
7: elle l'a arménianisé. Elle l'a arménianisé.
2: Mais non, mais parce que je pense que comme elle a connu à Marseille Gaël Odonian, qui était un vrai joueur de l'OM. Enfin,
0: tu serais pas en train de défendre la mère d'Odu, là.
2: Bah, mais la mère d'Odu, c'est la famille.
0: C'est vrai. C'est toute la famille d'Odu.
2: En tout cas, au sein de famille, dans la famille d'Odu, la mère d'Odu, évidemment.
0: Deuxième finaliste, deuxième nommé, Joe Wilfried Tsonga de France Télévisions et son coming out.
4: Le tennis est un sport de gentleman, un des seuls sports où deux adversaires peuvent se livrer une bataille torride. Et se retrouver à aller sous la douche ensemble juste après.
0: Bon, très bien. Tu fais ce que tu veux de ton après-match.
2: Et tu fais ton gars. Et tu choisis ton manche. Et t'es pas obligé de
7: et
2: mettre
7: ton
2: grip.
7: Et ton Kinder Bueno, tu fais ce que tu veux.
2: Voilà, tu fais
0: exactement. Et personne n'est là pour juger.
2: Voilà.
0: Personne. Voilà. Et le troisième, c'est un ami également. Enfin, un ami. Un babysitter. Polo Breitner.
2: Ah, bah sûr.
0: Et son annexion de l'antenne d'RMC.
10: Et ouais, la petite surprise, même si finalement dans les derniers jours on s'y attendait, c'est la présence de Gavi qui a pas une saison pleine de jeux, mais qui est.
11: Einstein, c'est pas de bon. Une belle Einstein, ça. Torfur pas de bon. Non, Torin pas de bon, aber Torfur pas de bon.
0: Merci beaucoup. C'est une belle langue.
2: Ah bah
0: on dira ce qu'on voudra.
2: En tout cas, en Pologne, ils ont flippé. Hein.
0: Ouais,
2: ils sont
0: des
2: merdes. C'est reparti.
0: Ils sont de retour.
2: Ils sont de retour.
0: Alors, Henri, tu.
12: J'ai sorti mes papiers, moi.
2: Je me mets à ta place.
0: Bah oui, tu aurais voté pour qui?
6: Pas Polo.
12: Ah non, la mère de
2: Dieu. C'est
12: la mère
2: de Dieu. Je vote pour Polo.
0: Benoît aussi pour la mère de
6: Dieu. La mère de Dieu qui n'est pas à son premier coup d'essai. Rappelez-vous, il y a quelques années, dans l'After, elle avait confondu un auditeur et la série Son of Anarchy. Elle avait dit ah oui, c'est le Son of Anarchy.
2: Ah oui, oui, oui, si t'as raison. Son of Anarchy, t'as raison.
3: C'est un italien.
2: On se souvient très bien.
0: Alors.
2: C'est un After du samedi, c'était il y a quelques années.
0: Qui est le gagnant de ce Casar d'Or, de la plus belle sortie de route, Julien?
2: Ah, c'est évidemment Karine Galli.
13: Ouais. Merde du.
7: Ça fait longtemps qu'on a pas eu une lettre presse, c'était pas la même chose.
0: Alors, Karine Galli.
7: À une lettre presse, c'était pas la même chose.
2: Non.
0: Qui vient d'arriver aux États-Unis pour RMC, pour cette fameuse Coupe du Monde. Et donc, il ne pouvait pas être là ce soir, mais elle a tenu à nous laisser un petit message. On écoute.
14: Je voulais solennellement vous remercier pour ce magnifique prix. Je suis très touché évidemment d'avoir reçu ce Casar d'Or. Par contre, je suis un petit peu déçu qu'on appelle ça une sortie de route alors que c'est juste un petit quiproquo et au final un magnifique fou rire. Et j'ai une autre quête, c'est Dodu qui est très surpris parce qu'il n'a pas été nommé, il n'a pas non plus donc pu recevoir un Dodu d'Or qui lui revenait de façon évidente. Donc voilà, Dodu a une requête pour la deuxième saison des Nuits du Casar enchaîné, il veut un prix et il veut même qu'un prix porte son nom.
2: Eh bien écoute, on va réfléchir à ça, mais c'est pas idiot. Le Dodu d'Or,
0: le
2: Golden Dodu.
3: On l'a jamais entendu Dodu, hein. Il faudrait au moins qu'elle le fasse parler.
0: Le Golden Shower Dodu, ça marche.
2: Non.
0: Pourquoi
2: du coup?
0: Pourquoi pas?
2: Tu qui te pisses dessus.
12: Imagine. Heureusement qu'elle l'a pas appelé Docu.
2: Ben ouais, parce que la mère.
0: La mère.
2: C'est pas Jérémy.
7: Oh, dommage, le joueur.
2: C'est vrai que Jérémy Docu, on n'a jamais rencontré sa mère.
6: C'est vrai. C'est pas faux.
2: Elle colle au caleçon.
0: Ah, magnifique. Bravo. Après ce moment de finesse et d'élégance.
2: On a hâte de voir les matchs de la Belgique. Voir s'il y a sa maman.
0: Bien sûr.
2: C'est la mère Docu. Qui a l'air très attachée à son fils.
0: C'est une Johan Diniz, la mère de cul. Alors, la septième récompense de la soirée, le Casar d'Or du meilleur podcast concurrent.
2: Oh,
0: les nommés sont le podcast de Bonjour c'est Fred et ses interviews passionnantes.
2: Et attention,
13: Céline est lauréate du concours national du meilleur sandwich 2026. Qu'est-ce que c'est que ce concours de sandwich ?
15: On doit présenter trois sandwichs, un viande, un poisson et un végétarien.
13: Ah, d'accord.
15: Et là, on avait trois produits imposés, tataki de bœuf, falafel, et en poisson, c'était queue de crevette.
13: Super, d'accord. Et ça va coûter combien ? Parce qu'il y a quand même beaucoup d'ingrédients, hein. C'est compliqué comme sandwich. Quel conseil pouvez-vous nous donner, à nous, simples mortels ? Pourquoi un sandwich est mieux qu'un tacos ou un crousti poulet ? Il faut que ce soit un peu humide, mais pas trop. Waouh !
15: Voilà.
13: Waouh!
0: Il est 6h15 du matin. Studio, ouais. Un samedi matin.
13: Ah ouais, c'est
0: pas
13: fort.
0: Cadeau. Hein.
7: Il est au tataki là.
13: Ah, il est au tataki. Bon,
0: bravo,
3: il y a quand même
0: Fred Hermel.
3: Pêche dans la catégorie, non?
0: Très beau podcast. On verra s'il y a évidemment la pêche. Tout d'abord, le podcast d'Estelle Midi. Et c'est Tu préfères, parfois étrange.
16: Tu préfères fenêtre ou des chips aromatisés? Tu préfères écrire en bleu ou dimanche? Tu préfères passer l'aspirateur ou saucisson nature? Tu préfères chocolat noir ou sexto? Tu préfères l'avant ou pas trop cuite? Tu préfères le PQ rose ou France 2? Tu préfères le lave-linge avec l'eau ou le sud-ouest? Tu préfères voyager en première classe seul ou la cuisse du poulet? Tu préfères la boîte manuelle ou Emmanuel Macron? Tu préfères Michel Sardou ou confiture? Tu préfères Fred Hermel journaliste ou Fred Hermel écrivain?
0: Tu préfères la boîte manuelle ou Emmanuel Macron?
7: Non, le meilleur c'est le dernier.
0: Bureau, c'est le dernier. Parce que celui-là, il est vrai.
3: Celui-là, il est vraiment dur.
0: Alors c'est le deuxième en compétition. Il y a un troisième évidemment. C'est le podcast Pêche et ses allusions coquines.
17: Alors là il faudrait que tu me la fasses voir.
18: En fait tu prends ton fluorocarbone. Il faut un fluorocarbone.
19: Un gros fluorocarbone.
17: Ah oui, c'est le neboule.
19: C'est vrai que souvent quand on le fait au bord de l'eau avec des gens qui n'ont pas trop l'habitude, les gens se disent bah, non mais là ça tient ton truc. Bah, non mais je l'utilise même au thon 120-130 kilos pendant 40 minutes. Ça tient.
18: Moi je fais un peu gaffe par rapport au diamètre des nœuds. S'entraîner un peu et puis tester déjà un petit peu à la main, voir ce que ça donne. En évitant de mettre des grands à-coups secs, parce que là évidemment il faut tout péter quand c'est comme ça.
19: Ouais, il faut mouiller
18: un petit peu
19: la salive pour que ça glisse bien.
0: Bien sûr, bien sûr. Et il parle de pêche.
13: Bien sûr.
0: Bien sûr. Bien sûr. Eux aussi dans le sketch. Podcast révélation, c'est vrai, mais est-ce qu'il va avoir déjà dès sa première saison comme ça un casard d'or ?
13: C'est très rare que dès ta première année, tu gagnes le casard d'or.
3: Faire alors, Wayne Banyama peut-être.
0: Ce serait.
6: Pêche.
0: Ouais. Pêche aussi, pêche. Henri ?
7: Ouais, tu me parles pas d'âge, pêche.
0: Pêche, ok, très bien.
7: Tu me parles pas d'âge.
0: Eh bien, tout de suite, la réponse. Le casard d'or du meilleur podcast concurrent.
13: Pas content, tu pêches ?
0: Est attribué à.
7: Le casard d'or est attribué
0: à Pêche.
20: Ouais, pêche.
0: Et l'animateur de ce podcast, c'est Jean-Baptiste Morel. Il est avec nous par téléphone. Bonsoir, bonjour Jean-Baptiste.
13: Bonsoir, bonjour JB.
21: Bonsoir, bonjour les gars.
13: Ça, c'est franchement, j'imagine, ton émotion après quelques mois.
0: Et quelques numéros seulement.
13: Quelques numéros.
21: Ah ouais, seulement 8 émissions et ça y est, elle a déjà la consécration.
13: Voilà, là. Est-ce que tu t'es dit tu l'as ou tu l'as pas?
21: Il y avait du lourd quand même entre Fred Lelançois et Estelle Denis la Bretonne. C'était chaud quand même.
7: Il a pas vu mon jeu de mots. Tu l'as ou tu l'as pas?
0: Oh là là, l'a pas.
7: Tu l'as pas.
21: Non, je l'avais pas.
0: Mais c'est un très bon titre pour vous.
13: Tu l'as ou tu l'as pas.
3: Pour une rubrique.
13: Séquence. Ça peut être une séquence, tu l'as ou tu l'as pas.
0: Bravo, Henri. Jean-Baptiste, j'imagine que tu vas partager ça avec tous les membres de ton équipe.
21: Exactement.
13: Tu veux citer des gens.
21: Je vais pas les appeler maintenant, mais demain matin.
13: Tu veux remercier des gens aujourd'hui là, sans qui.
21: Bah oui, Jérémy, notre producteur dévoué, et puis voilà tous les co-animateurs et puis les invités et puis aussi aussi les 3000 pêcheurs les 3 millions de pêcheurs en France qui écoutent le podcast. Bah, c'est top.
13: Vas-y, remercie tous les auditeurs
3: un par un.
21: Voilà,
3: un par
21: aussi,
13: alors ce sera pas trop long.
0: Il y a Hervé.
21: vous surtout c'est le
13: merci.
21: C'est le syndrome de Stockholm. De toute façon, je l'avais annoncé qu'on allait devenir votre muse à un moment.
13: Mais
21: donné.
13: Bien sûr, c'est
0: Jean-Baptiste, il y a une question quand même qui n'a jamais été résolue dans ce podcast. Est-ce qu'on a pu répondre à cette question? Écoute.
22: C'est 1m56, brochet. On n'en a pas parlé.
3: C'est le meilleur extrait, celui-là.
0: C'est un des plus grands mystères depuis que Xavier Dupont de Ligonnès.
21: Nous aussi.
13: On n'en a pas parlé. Brochet.
0: On n'en a pas parlé. C'est un tu bluffes ou tu bluffes pas.
13: Ouais, c'est
0: cette séquence iconique désormais du podcast.
13: C'est que nous, on est vraiment fans de la séquence tu bluffes ou tu bluffes pas avec la réponse 3 semaines après.
0: Ah oui.
21: Ouais. 15 jours plus tard.
2: Pardon. Excusez-moi. Pardon. Même dans Pif Gadget, t'avais pas ça, quoi.
0: Alors, le prochain numéro, c'est quand, JB?
21: Alors, il y en a un qui est sorti lundi dernier, où là, c'est pas mal parce que dans le bluff ou tu pas, bluff, il y a quand même un des invités qui propose une histoire en disant est-ce que ma femme a attrapé un gitan à la pêche? Donc ça, je trouvais que c'était pas mal. La réponse c'est dans 15 jours. Et on a du beau monde qui vient dans le prochain numéro, notamment Cyril Choquet Voilà.
0: Que des cadors.
3: Mais
2: toi vraiment, t'es plutôt pêche en rivière, pêche au gros, pêche rivière, pêche lac, pêche comment?
0: Ah bah attention, s'il y a gros temps, faut pas y aller. Ouais. Hein.
2: Bah non.
21: Non, moi je pêche tout ce qui nage.
2: J'irais plus à la pêche. Là, c'est DeLorean, attention. Mais bravo pour ton prix en tout cas.
0: Bravo JB, et on encourage tous les amoureux de la pêche à découvrir ce podcast. Je sais qu'on en a fait pas mal le relais dans cette émission.
21: Bien sûr. Carrément, et merci à vous.
0: Comme bonjour, c'est Fred. Donc voilà, on vous souhaite le meilleur et bravo pour cette première récompense. Mais attention, hein, ça suffit pas de gagner une année. On le dit à tous. Donc voilà. On compte sur vous, hein, ok?
21: On va se donner à fond.
2: Faut confirmer.
0: Allez, on t'embrasse. Merci.
21: Allez,
0: JB,
21: ciao,
0: et à bientôt. Bonne. Évidemment, le podcast Pêche est à retrouver en podcast. 8e récompense, il y en a 9, les amis. Je vous propose la 8e parce que forcément, c'est une libre antenne. Qui dit libre antenne dit vous, les auditeurs.
2: Bien sûr.
0: Le casar d'or du meilleur auditeur des nuits du casar enchaîné, des meilleures interventions. Ouais. Les nommés sont...
5: Je suis tout à coup.
0: Cyril, qui tente de réveiller sa femme Ingrid en pleine émission.
5: Je suis tout à couette, là, c'est ça?
9: Non, pas encore, mais je me suis fait me faire engueuler par madame.
5: Oula.
9: Je me dis, qu'est-ce que tu fais encore à lever à cette heure-là? Et puis en fait, je rêvais de passer à l'émission, donc voilà. Donc je vais me prendre un foin demain, vous imaginez même pas.
5: Elle entend madame? Est-ce qu'elle entend ça, madame?
9: Non, elle n'entend pas.
5: C'est mieux.
9: Je peux te jurer d'une chose, c'est que demain, je vais prendre très cher.
0: Tu vas réveiller ta femme.
9: Ouais. Ah non, alors là par contre les gars, non, vous ne faites pas ça.
0: Cyril, coin,
2: va réveiller ta femme.
9: Je le fais.
0: Allez, voilà.
9: Ah, je suis mort.
2: Tu nous la passes, hein.
9: Ah, je vous la passe.
2: Tu auras convaincu.
9: C'est parti. Alors là par contre, tu mords.
2: Allez, vas-y.
9: C'est en haut-parleur, j'ai mon chien qui me regarde, mon Golden Retriever.
2: Déjà, il met longtemps avant d'aller à sa chambre.
9: Je vais parler à RMC. Alors, vous allez l'entendre. Elle va vous incendier de bêtises. Est-ce que tu peux incendier RMC? Vas-y, incendie Julien Cazard.
20: Allez.
9: Est-ce que tu peux dire, Julien Cazard, je n'en peux plus, mon mari te kiffe absolument.
20: Mon mari me fait chier.
0: Bravo Cyril. Et sa femme Ingrid, ils étaient venus dans le studio d'ailleurs.
2: Sur Ingrid.
0: Ingrid,
2: est-ce que tu baisses? Bah non, là, pas là.
3: En tout cas, il y a une volonté de faire, les gars.
2: Ah ouais, il a changé.
0: Il a dit, moi, j'y vais. Et on n'a pas monté, hein. Il a fallu que à peine 2 secondes pour être convaincu. En compétition également, Mike et son piège en direct avec l'imitation de Roger.
2: Ah. On va accueillir Roger qui nous appelle également au 32-16. Bonsoir, bonjour Roger.
23: Bonsoir, bonjour.
2: Ah, ça c'était mon Roger, c'était mon idole.
23: Alors écoute-moi, Kaza.
2: C'est le vrai ou c'est une imitation? Parce que tu le fais super bien.
23: De quoi?
2: C'est le vrai Roger. Ah putain.
23: Oui, c'est moi.
2: Je suis hyper honoré.
23: Je voulais appeler Daniel. J'ai allumé la radio et j'écoutais ton générique. J'ai dit bon, écoute-moi,
2: je vais rester.
23: Je vais parler à Casa.
2: Ouais, très bien. Voilà. Et quelle imitation tu peux nous faire, Roger?
23: Alors, tu es prêt?
2: Oui.
23: Mon imitation. Eh bien, c'est Roger. C'est pas Roger, les gars.
2: Mais non!
0: Comment ça? Mais bien sûr que si, c'est Roger.
2: Trop fort.
23: Non, les gars, désolé, c'était pas Roger, c'est Mike.
2: Je crois.
0: Et on me dit dans le
2: casque, oui, on nous a. La meilleure imitation de l'histoire de du casar enchaîné, mais même, je pense, de la radio.
0: Bravo. Bravo, Mike, qui nous a bien piégé dans l'émission.
2: Franchement,
0: il a fait une canteloup.
2: J'aurais reconnu, je pense.
0: Et enfin, en compétition, ça remonte, hein, c'était au début, c'était Ben Lalaine, le fabricant de laine à mouton qui vient du Canada, que nous avons appelé un 11 septembre.
2: Troll.
24: Oui, hello.
2: Allô?
0: Allô?
2: Bonsoir, bonjour, nous sommes bien chez Ben Lalaine?
24: Oui, c'est moi-même en personne, oui.
2: On se demandait si votre. si votre commerce avait été impacté par le 11 septembre en tant que Ben Laden.
23: Non, c'était pas dans mon jeune avion.
2: C'était dans votre ancien avion, oui, bien sûr.
23: Donc, moi, c'est un terrorisme de paix.
2: Oui, d'accord.
23: Moi, je tue.
2: Mais des moutons.
23: Des animaux.
2: Oui.
23: Ah.
2: Oui.
23: On leur fait la peau.
2: Mais vous leur faites la peau, d'accord.
0: Je sais pas si c'est la meilleure idée du siècle.
2: Alors, Ben Laden, c'est de la vraie laine de mouton. C'est de la vraie laine de mouton. Oui, manque de peau, bien sûr. En tout cas.
0: Peut-être que tu as une imitation à nous proposer, peut-être un mouton. Ou
2: tu sais imiter le mouton ou imiter quelqu'un? Franchement, c'est super. Là, c'est juste avant qu'ils prennent le coup de chevrotine. C'est juste avant, là.
23: Ouais,
2: c'est...
23: Avant qu'ils me fassent la peau.
2: Voilà.
0: Merci beaucoup,
2: Benoît. Merci, Ben Laden. C'est on t'embrasse.
23: Mon slogan, c'est à la benne prochaine.
0: À la benne prochaine.
2: L'accent québécois, ça fait tout passer.
0: Mais ça marche toujours.
1: Il peut dire les pires erreurs, t'es l'accent québécois, tu vas bien.
0: Exactement.
1: Tu penses-tu que c'est un mec
0: et j'espère qu'il y aura une saison 2 comme ça, le 11 septembre, on pourra le rappeler pour lui poser
2: tous les 11 septembre.
0: Les mêmes questions à notre ami Ben Laden. Alors on vote pour qui, Georges?
4: Alexandre de Valenciennes, il n'est pas dedans.
0: Alexandre, mais le problème, c'est qu'Alexandre, il est dans toutes les catégories. Quoi, ouais. Il était là hier, il a requitté l'émission. Voilà, ouais. À un moment donné, il n'a pas voulu participer à cette émission.
8: Hors catégorie, peut-être.
4: Ouais. Mention spéciale.
2: Il est
0: Mike.
4: Magic Mike.
2: Ouais. Mike, c'est Mike.
4: Magic Mike. M'a tout appris, Mike.
8: D'accord.
0: La réponse, Casar. Pour ce Casar d'or, du meilleur auditeur des nuits du Casar enchaîné.
2: Eh bien, c'est Cyril et sa femme Ingrid.
20: Bravo.
2: Mais c'est pas avant, parce qu'ils ont divorcé, non?
0: Alors, on va vérifier ça tout de suite. Cyril est avec nous au 32-16.
2: Bonjour
0: Cyril.
20: Bonsoir la team.
0: Est-ce que Ingrid est là?
2: Est-ce qu'elle dort?
20: Alors, commencez pas à jouer avec ça, monsieur.
8: Non, mais il y a une volonté de faire, on vous l'a dit.
2: Faut que tu la réveilles. Ok, c'est bon, j'y vais.
4: Il lâche rien.
20: Alors, je vais pas la réveiller ce soir, parce que vous l'avez réveillée hier pour retrouver mes coordonnées que vous aviez perdues.
2: Non, mais attends.
20: Et pour pouvoir retrouver mes coordonnées, vous avez appelé mon épouse hier.
2: Écoute-moi bien.
20: Pas ce soir, Julien.
2: Écoute-moi bien.
0: Attends, tu viens de recevoir
2: une récompense incroyable. Il y a des mecs qui sont déçus, qui en rêvaient. Tu vas nous faire le plaisir de réveiller Ingrid pour lui annoncer que tu as gagné et pour lui faire ce plaisir. Réveille-la pour lui dire que t'as gagné.
20: Bon, alors, avec mon pouvoir d'achat, ça va mettre 10 minutes pour traverser la maison. Vous allez
2: mais oui, on sait que c'est loin. Et tu lui dis, chérie, on a gagné. Elle va dire quoi? Le Golden d'or du Casar enchaîné.
20: De toute façon, ce sera la dernière, parce qu'après, vous aurez plus d'émissions.
0: On nous promettait ça après 3 émissions, et finalement, on est toujours là.
20: Je vais vous faire fermer l'émission, les gars.
2: Bien sûr, fermer des bouches.
20: Alors, allez, c'est parti. Coucou mon bébé. C'est insupportable, on vient de gagner mon bébé, grâce à toi. Grâce à toi, est-ce que tu veux? Je vous entends et je vais essayer de parler.
2: Allez.
20: Bravo Ingrid.
2: Ingrid, t'as gagné Ingrid, bravo.
20: Bravo
2: Ingrid. Alors Ingrid, ça fait quoi?
24: Quoi?
20: Alors
2: Grid, t'as gagné.
24: Oui, mais j'ai gagné quoi?
2: Ben le Golden d'or du Casar enchaîné.
4: Mais je regrette.
2: T'es la meilleure auditrice de l'année, Ingrid.
20: C'est quand même un honneur.
24: Oui. Moi, je voudrais des cadeaux.
2: Ah, mais t'auras des cadeaux, ben t'as ton mari. C'est pas un beau cadeau déjà?
24: Non, c'est pas
0: sûr. Tu auras. Tu auras un Casar d'or, voilà.
2: Tu as un Casar d'or, tu vas le recevoir et tu as une invitation à vie pour toutes les soirées du Casar enchaîné. Tu pourras venir quand tu veux. Tu auras ton rond de serviette ici, tu viens quand tu veux, ma chérie.
24: D'accord.
2: T'es contente?
24: Je valide, super contente. Youhou.
2: Bravo.
0: Est-ce que tu veux pas quand même nous insulter ou insulter ton mari?
2: Oh, un peu, insulte ton mec.
20: Allez, vite fait.
2: Maintenant,
24: tu m'as fait un cadeau.
2: Oh, le canard. Bravo.
0: On vous embrasse très
20: j'ai
0: fort.
20: J'ai beaucoup de chance. Hein.
24: Et je suis pas de mauvaise humeur.
2: Ah. J'ai quand même beaucoup de chance. Oui, t'as beaucoup de chance, bien sûr.
0: Exactement. On vous adore et on vous attend pour la saison 2. Hein.
2: Ouais.
20: Avec grand plaisir que je puisse venir avec mon épouse vous voir.
2: Ouais. Alors là.
20: La première, je kifferai la seconde.
2: Et si jamais elle peut s'endormir sur le plateau et que tu la réveilles en direct,
0: ce serait
2: parfait.
0: On vous embrasse, Cyril et Ingrid.
2: Sinon, le plus simple, il y a Ingrid, habiter, je sais pas, aux États-Unis, comme ça, ce sera pas l'heure de dormir. C'est le plus simple. Sinon, on va vous réveiller à chaque
8: jamais,
2: fois.
8: Jamais, jamais chez Donald.
2: Bien sûr.
8: Merci en tous les cas. Je vais
2: canard. Franchement, t'es pas solidaire pour un canard de pas aimer Donald.
8: C'est clair. Je vous souhaite une bonne Coupe du Monde.
2: Oui.
8: Et à l'année prochaine.
2: Allez, bonne nuit.
0: Bonne nuit.
2: Au revoir.
4: Au revoir.
2: Bisous.
8: Ciao.
0: Cyril et Ingrid, avant la neuvième récompense, la dernière récompense de la
2: L'ultimate.
0: Soirée, les amis, on voudrait remettre quand même un casard d'honneur. Je donne pas tout de suite le nom, l'intitulé, mais il y a quand même un casard d'honneur à remettre dans cette émission. Julien, je sais pas si vous vous souvenez, les amis, mais Edgar Grollo, qui oui. est notre ami correspondant en Espagne.
2: Notre drôle de dame espagnole.
0: Voilà, qui suit le Pichichi tout au ouais. long de l'année. Le Pichichi était un peu en difficulté.
2: Oui, mais lui, il s'est dit, bon, je suis à Madrid, je remplace Fred Hermel,
4: je vais au Vivier.
2: Faut que je me mette... Bah, déjà, je vais au Vivier. D'ailleurs, maintenant, il a son... Pareil, il a son cockring là-bas, mais le problème, il n'a pas encore son cocktail à son nom, mais il s'est dit, pour me mettre au niveau, il faut vraiment que, bah, que je peux faire avec Kix ce que Fred Hermel faisait avec Zizou.
0: Exactement.
2: Mais là, ça se voyait un peu, non ?
0: Ça se voyait un petit peu. Écoutez, c'était dans l'after, c'était juste après un match, le retour de Kylian Mbappé, et on sent que Mbappé a fait un gros match.
10: Kylian Mbappé est rentré, Kylian Mbappé a été dangereux, Kylian Mbappé est même impliqué sur l'action du but.
0: Voilà, il ouais. était impliqué sur l'action du but.
2: On se dit, ah bon ? Moi, que je suis un peu taquin, je dis, il est impliqué sur l'action. J'aime bien ce, il est impliqué
0: oui,
2: sur l'action du but.
0: Quoi,
2: je dis, s'il le faut, il fait l'avant-dernière passe, ou il fait le centre. Il fait le centre avant la remise. C'est déjà un peu gonflé. Ah, mais c'est mieux que ça. Il est impliqué sur le but, c'est ça.
11: Mbappé.
0: Ah, d'accord.
11: Avec Aurélien Tchouaméni. Carvajal.
0: D'accord.
11: Même encore le perdre, hein, c'est pas terminé. Oui, oui. Il est bon ce centre, et cette fois, Vinicius ne laisse à personne le soin de transformer en but ce centre d'Aurélien Tchouaméni.
2: Voilà, donc il était impliqué. Ouais.
0: 20 secondes avant.
2: 20 secondes avant sur une passe à 2 mètres. Un mec. Donc bravo.
0: Et donc on voulait lui remettre le casard d'honneur. Le suce-le d'or. Bravo à Edgar Grollo.
2: Le premier suce-le d'or de l'histoire. Il est avec nous ou pas ?
0: Il est avec nous en direct du Mexique. Il commentera demain avec Jean-Louis Tour le match d'ouverture entre le Mexique et l'Afrique du Sud. Bonsoir, bonjour Edgar.
12: Bonsoir, bonjour. Bah, que bonjour pour moi d'ailleurs.
2: Bah, ouais.
12: Écoutez, c'est un honneur pour moi.
2: Bah, ouais.
12: C'est un peu comme les mecs qui gagnent des Oscars. J'ai pas préparé de.
2: Mais on comprend. Et... Parce que ouais.
12: Alors je vais pas remplacer. Je vais pas remercier ma famille parce que le titre du prix est pas
2: oui,
12: dingue.
2: Pas adéquat.
12: Je vais vous remercier vous.
0: Bah, peut-être le Pichichi quand même. Pichichi. Tu peux le remercier.
2: Remercie-le.
12: Oui.
2: Il est là. Pichichi. Toi, tu passes de la Jonquera LVV à. T'es où? T'es à Tijuana là?
12: Non, je suis à Mexico.
2: Mexico, j'ai sûr. Parce que Tijuana, si. Sinon, c'est pas mal aussi. Hein, dans le genre Jonquera. Hein.
12: J'imagine.
3: Ouais, tu reviens avec des cadeaux aussi. Hein.
2: Tu reviens avec des cadeaux. Et il faut de la biafine.
0: Edgar, on a appris qu'il y avait une énorme ambiance aux États-Unis autour de cette Coupe du Monde. Vous l'écouterez demain dans l'émission.
2: Est-ce qu'il y a la même ambiance au Mexique ou c'est un peu plus chaud?
12: Bah, ça dépend ce que ça vous dépend. Qualifiez d'ambiance. C'est très étrange ici.
2: Ouais.
12: Très étrange.
2: C'est-à-dire?
12: C'est très sympa. Bah, il y a beaucoup de gens qui sont très enthousiastes et d'autres où il y a une grosse tension politique, etc. Mais je suis pas
2: ah
12: sûr
2: bah oui.
12: que ce soit le sujet de
2: oui.
12: les enchaîner. Mais
2: non, mais écoute, nous on prend tout. Nous.
12: C'est très particulier.
0: Ok. Ouais. Tu surveilles Jean-Louis. Hein, il nous a promis de pas trop prendre de poids. Il en est combien? C'est huitième Faritas.
12: Je vous le dis tout de suite. En ce moment même, il est en train de faire un footing. Voilà. Ou en tout cas, il
2: un footing. Un pudding. D'accord. Il fait un footing là.
3: Il court entre les buffets.
12: C'est ce qu'il m'a dit.
2: Ah oui.
3: Ah oui. Personne n'avait
2: vérifié. Mais il est quelle heure chez toi là?
12: C'est vraiment. Il est 17h32.
2: Et il fait pas trop chaud?
12: Non. Il fait pas beau. Il pleut.
2: Oh là là.
12: On va pas se plaindre. Hein. On va pas se plaindre.
2: Ben non. Ouais, et tu restes au Mexique combien de temps?
12: Moi, je reste pas très longtemps. Je vais à Atlanta vendredi.
2: Ouais.
12: Et après, je reste pas mal aux États-Unis. Mais a priori, je retourne après à Monterrey et peut-être ici plus tard.
0: Tu vas suivre l'Espagne, Edgar.
4: Montreuil, ouais, je crois.
2: Montreuil, tu parles de Montreuil.
12: Montreuil. Montreuil sera pour les vacances d'été après.
2: Bien sûr,
0: Monterreil et Montreuil. Ouais. Là, je pense que. D'ailleurs, tu l'as déjà vu?
2: Tontreuil.
0: Oui. Oui. Très bien. Edgar, ne sois pas choqué.
2: Non.
0: C'est les nuits du Casar enchaîné. Il est 1h33. On t'embrasse, mon ami, demain en direct du stade Aztec. Vas-y.
14: Vous m'avez fait une belle passe D parce que des fois j'ai des mecs sur Twitter qui me disent non mais tu fais que critiquer Mbappé tout ça. Donc là j'ai juste à sortir le fait que j'ai gagné le sus d'or.
2: Franchement ça va bien leur fermer leur bec. Attention. Bon mais le stag à steak, tu diras à Jean-Louis qu'il les mange pas tous.
0: On t'embrasse. Et on te retrouve demain sur RMC à 21h heure française. Le coup d'envoi de Mexique-Afrique du Sud avec au commentaire Edgar Grollo et Jean-Louis Tour. Neuvième récompense de la soirée, le casard d'or de la vanne la plus honteuse sortie pendant l'émission.
6: Oui, je l'ai.
2: Ouais. Alors, non, malheureusement,
0: il y en a.
2: Peut-être que tu crois l'avoir, mais celle-là, elle est impossible à passer à l'antenne.
6: Voilà. Ah, d'accord. Ah,
2: on est d'accord, on pense à la même. Florent Gautreau, évidemment.
6: Voilà, Florent Gautreau.
2: Mais Florent Gautreau est hors concours.
0: Putain. Hors concours.
3: C'est sûr.
2: Il y en a qui se disent, mais c'est quoi? Seuls les vrais savent. Et on embrasse tous les habitants d'Andorre.
0: Surtout, restez avec nous parce qu'il y aura une énorme surprise dans 3 minutes. Vraiment. Rester avec nous. Mais juste avant, donc, sont nommés pour ce casard d'or de la vanne la plus douteuse sortie pendant l'émission, évidemment Julien Casar et sa blague assez rare à placer du Cantal.
2: Alors, c'est une expression. Moi, un truc que je déteste, c'est ce combat, moi. Je déteste ce combat. Alors, le combat de la paix du poche, t'habites où?
15: Moi, j'habite dans le Cantal à Aurillac.
2: T'y habitais ou t'habites plus le Cantal ou t'habites toujours?
15: Si, j'habite toujours.
2: C'est très rare de pouvoir la placer.
0: C'est vrai que c'est très rare de pouvoir passer cette vanne.
2: Il y a tellement plus d'occasion de le dire, t'habites plus le Cantal.
0: Bravo.
3: Elle est magnifique, elle est magnifique.
0: Bravo.
2: Pardon. Mais c'est vrai qu'il y a tellement plus. C'est rare un mec qui dit j'habite le Cantal ou j'habitais le Cantal. Mm. Mais qu'un mec qui dit j'habitais le Cantal, c'est un cadeau du ciel.
0: Mais bien sûr.
3: Dans le Nord, à côté de Maubeuge, il y a une ville qui s'appelle Bavé. Et tu peux dire, ah, t'habites à Bavé?
2: T'habites, bien sûr. T'habites à Bavé.
6: T'habites à Milan?
3: Alors, moins.
2: Non, mais après, oui, t'habites à Fleury. T'habites à 30 km de Tours. Jamais qui me dit, t'habites Porte de Bagnole, eh? Bon, là, c'est vraiment.
6: T'habites Bourg-la-Reine?
2: Oui, bah, bien sûr.
0: Deuxième en compétition, J.C. Drouet et son remix du film L'Affaire Pélican.
2: Il y a une nana que je trouvais vraiment, vraiment qui me plaisait beaucoup au lycée. Je galère un peu et je sens que j'ai un rancard. Elle me file rancard. Je dis ouais, ok, je dis bon, on va se voir un film et on va se voir L'Affaire Pélican. Donc ça date des années 96, tu vois.
0: Pas L'Affaire Pélican.
2: Pas L'Affaire Pélican. C'est pas L'Affaire Pélican. C'est pas du tout.
5: C'est la fatigue. Depuis il a été fait. Parce que depuis ce film a été fait.
3: Oui, je crois que tu peux t'endormir pendant en plus.
2: Hein?
3: Tu peux t'endormir pendant.
2: Il paraît, ouais. C'est un bon somnifère.
0: Ne pas aller voir ce film pour un rancard. Hein.
2: Non,
0: c'est vrai. On ne conseille pas.
2: Alors, l'affaire Pélican pour un rancard, non.
0: Mmh. Voilà. On pleurait à chaudes larmes avec Julien. Et troisième en compétition, Julien Lautre et le coup du Perrier. Comment on fait pour ne pas aimer le Perrier, Vadim?
16: J'ai goûté une fois, c'était en barquage à Dortmund, j'avais jamais bu de l'eau qui pique. C'était à la mi-temps, les buvettes étaient ouvertes, il n'y avait pas d'eau plate. Donc, servi du Perrier, ça m'a jamais rassasié. Donc, depuis ce jour-là, je bannis le Perrier.
2: Est-ce que je répète ce que m'a dit Julien Lautre? T'aimes pas le Perrier, mais est-ce que t'aimes la rondelle?
0: Simple, efficace.
2: T'aimes pas le Perrier, mais t'aimes la rondelle. Très efficace, évidemment.
0: Alors, pour vous, qui a gagné?
3: Moi, je mettrais le premier quand même.
0: Le Cantal?
3: Ouais,
0: le Cantal.
3: C'est tellement dur de la placer, elle est placée magnifiquement.
0: Julien Lautre, elle est bien aussi. Hein.
6: Ouais, pour l'œuvre.
2: La rondelle, ouais.
17: Parce qu'en plus, elle est discrète. Il l'a pas fait en. Il est passé par toi.
2: Oui, bah oui, parce que. Surtout pour la rondelle.
3: Il est là, surtout.
0: Alors, qui a remporté cette 9e récompense?
2: Le Casar d'Or.
0: De cette cérémonie des Casars d'Or.
2: De la vanne la plus honteuse. C'est pour moi!
0: Bravo!
2: David Pulcantal! Merci. Et il y en a qui veulent garder leur boulot. Pas la fille de Canal. Hein. Ben je suis très... embrasse. Je suis très fier. Franchement, c'est.
10: On suce toi, oh.
2: Et de très bon cœur. Ben, si je pouvais. Mon pauvre ami. Je suis très content. C'est vraiment un prix. Enfin, même si c'est moi qui me le décerne, c'est vraiment toujours. Voilà. C'est toujours un honneur.
17: C'est une émotion.
2: C'est une émotion. Et je pense revenir l'année prochaine. Vraiment. J'espère.
0: Bravo. Tu remettras ton titre en jeu.
2: Ouais, je.
17: Tu seras attendu au tournant.
2: Oui, bien sûr, j'espère. Et donc, je remercie tous les. Tous ceux qui. Ça ne serait pas possible. Évidemment, Julien Lautre. Non, c'est...
0: Bah, tu lui dois tout.
2: Je lui dois tout, malheureusement. Voilà, je sais pas quoi dire, je suis un peu ému.
0: Bravo, je te comprends, je te comprends. Et demain, évidemment, vous pensez que c'est une émission, ce n'est pas la dernière. Hein. Les nuits du Casar enchaîné, bah, ça va continuer, ça va s'appeler dès demain, mec, Casar enchaîné, great again. Enfin, dès demain, dès tout à l'heure, à partir de 16h, on sera au Flora, dans le 9e arrondissement, pour
2: venez nombreux.
0: Venez participer à l'émission. On vous a préparé pas mal de petites nouveautés, évidemment, dans cette émission, tout au long de la Coupe du Monde. Je vous ai promis une surprise.
2: Ah.
0: Il est en régie.
2: Mais non.
0: Et je suis assez assez ému parce que ça a été le personnage de cette première saison des Nuits du Casar enchaîné.
2: Mais non.
0: Sachez que si, il est là. On l'a retrouvé.
2: Mais non.
0: Christophe Landreille.
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0: Bonjour à tous, bienvenue sur RMC, la radio RMC Story, la télé, canal 23 de la TNT pour 3 heures de discussion et de débat. C'est donc parti pour les GG et on vous attend au 32-16. Bonjour Olivier.
1: Salut Alain, bonjour les grandes gueules, bonjour à tous.
0: Aujourd'hui dans les grandes gueules, Abel Bouilly, l'éducateur, il est des nôtres. Bonjour Abel.
2: Salut les amis.
0: À tes côtés, le consultant juridique Antoine Diers. Bonjour Antoine.
3: Salut Alain et bonjour à tous.
0: Fatima Hidbounoua, la prof de français et de la partie aussi. Bonjour Fatima.
4: Bonjour les grandes gueules et bonjour les grandes gueules de l'ombre.
0: Pas mal de sujets de discussion qui vont beaucoup vous faire réagir aujourd'hui. Nous sommes à J-1 du début de la Coupe du Monde. Est-ce que vous avez hâte que ça commence? Le côté festif de la Coupe du Monde pour passer à autre chose, c'est la bouffée d'oxygène, vous venez nous le dire. Les soirées pyjama depuis ces affaires de viol, de pédocriminalité, bon nombre de parents maintenant ne veulent plus envoyer leurs enfants dans les soirées pyjama. Est-ce que vous en faites partie? Est-ce que vous le comprenez ou est-ce qu'on tombe dans la psychose? Mais justement, tout de suite, on va évoquer l'affaire Liana, l'onde de choc judiciaire, l'onde de choc politique et un coup de gueule qui résonne encore, celui de l'avocat d'Audrey, la maman de Rosa. Vous savez, cette mère de famille dont la plainte pour le viol de sa petite fille n'a pas été prise en compte. Pourquoi est-ce qu'on va vous faire écouter cet avocat? Parce que hier, c'était saisissant de l'entendre parler de la manière dont la plainte a été ignorée et il s'en est pris à des gendarmes, à des magistrats paresseux.
5: Il y a eu des fautes humaines extrêmement graves de la part d'enquêteurs plus que négligents, défaillants, totalement désinvestis, plus que paresseux. Hein. Ce sont des personnes au sein de l'administration qui existent, hein, que ce soit des magistrats ou des enquêteurs, qui ne font pas correctement leur travail, qui travaillent 4 fois moins que leurs collègues et qui sont aujourd'hui, clairement dans cette affaire, à l'origine de la mort de Liana. Et je pèse mes mots, ils sont totalement responsables de la mort de cette petite.
0: Maître Debuisson, hier, dont le coup de colère retenu, mais bien exprimé, résonne encore.
1: Oui, il est grande gueule, hein, Maître Debuisson, parce qu'il dénonce, dit-il, une réalité de vrais fainéants qui sont à l'origine de ce drame humain. Depuis le début, on nous explique que c'est systémique, qu'il y a un problème de moyens, etc. Sans doute, effectivement. Mais on oublie aussi qu'il y a des responsabilités individuelles et qu'il y a des mauvais partout. Et qu'il y a des gens qui ne foutent rien partout. Visiblement, il y a gens qui foutent rien dans cette gendarmerie de Hoche et il y a des gens qui ne foutent rien également chez les magistrats. Et c'est ce que dénonce cet avocat, les enquêteurs paresseux. Il dit qu'il y a une hypocrisie, en fait, aujourd'hui. Par exemple, on apprend que le frère, vous savez, le frère de Barella, lui aussi, est impliqué dans une affaire de violence. Vous savez comment... ils sont tombés sur lui parce que c'est lui-même qui a été à la gendarmerie pour porter plainte pour diffamation. Et il y a un gendarme qui a tapé son nom dans le fichier et dit « Bah tiens, quand même, ça fait des années qu'il fait l'objet d'une plainte, il n'a jamais été inquiété pour ça. »
3: Chef, même, c'est ce qu'on fait.
1: Mais c'est quand même, c'est donc coup de bol, quoi, en quelque sorte. Il s'est lui-même dénoncé sans le vouloir. L'enquêteur, le gendarme, l'autre gendarme, qui n'a pas su prendre en compte la plainte de la maman de Rosa, et pourtant quand on connaît aujourd'hui ce que cette petite fille a subi, ce qu'elle a raconté, on parle de viol anal, vaginal, elle a dit que ça lui avait fait très mal, et sa maman a raconté tout ça, le gendarme n'a rien fait tout ça, donc est-ce qu'on est effectivement face à des gens qui sont feignants, incompétents, et qui d'ailleurs doivent sans doute être sanctionnés?
0: 32-16 pour le dire au GG Abel.
6: Évidemment, même s'il faut pas globaliser, mais c'est bien de pouvoir dire qu'il y a des dysfonctionnements. Non, mais justement, non, mais moi, je vais dans ton sens. C'est bien de dire aussi que parmi les magistrats, il y a des incompétents parce que ça apparaît toujours comme un corps un petit peu d'intouchable où dès qu'on essaie de les critiquer, on est limite menacé de censure. Non, il y a des bons et des imbéciles partout. Donc, il y a des bons et des imbéciles parmi les magistrats, parmi les policiers, parmi les gendarmes.
1: Absolu.
6: Ouais, c'est clair, mais il faudrait que justement, on puisse, péter le plafond de verre à ce niveau-là. Faut essayer de réformer les choses, je ne sais pas comment, parce qu'ils ont un statut d'indépendant aussi. Donc comment est-ce qu'on peut faire pour que les magistrats soient plus fonctionnés? À ce qui paraît, ils le sont, mais on ne le voit pas.
1: Nous,
6: on
1: même
6: le voit
1: des pas. Agents publics.
6: Donc oui, exactement, mais il faut rendre des comptes et on est quand même face à des faits de pédocriminalité, je le redis toujours parce qu'il y a quelque chose qui me gêne un petit peu dans le traitement médiatique, c'est-à-dire que c'est vrai qu'il faut insister sur les dysfonctionnements judiciaires, mais il faut rappeler qu'il y a quand même un grave problème de pédocriminalité, de prise en compte de celle-ci. C'est-à-dire que la parole de l'enfant n'est toujours pas prise en compte comme il le faut. La preuve, 94% des dossiers finissent par des classements sans suite, et il n'est pas normal que dans le corps de la magistrature, que dans le corps des forces de l'ordre, on ait des personnes qui négligent la parole parole de l'enfant quand il y a des témoignages accablants et des dossiers médicaux qui le sont tout autant. Donc moi, je suis pour une sanction très ferme des magistrats, sans les jeter en pâture, et une sanction aussi très ferme des forces de l'ordre qui ont été impliquées dans le dossier.
2: Antoine Hirsch. La semaine dernière, j'évoquais déjà, comme tu le dis, Abel, les questions de responsabilité. On peut pas dire que c'est collectif, il doit y avoir des responsabilités individuelles. Peut-être qu'il y a des paresseux, mais depuis, j'ai été un petit peu plus loin sur le sujet et je me suis renseigné en détail sur l'enseignement qui est proposé aux jeunes magistrats. L'École nationale de la magistrature. Ça a un peu évolué ces dernières années, mais on trouve encore sur le site internet de l'ENM un article sur un vice-président chargé de l'instruction à Bordeaux qui est intervenu auprès des élèves, des futurs magistrats. L'article s'intitule, et son cours devait s'intituler, « Comment juger une infraction sexuelle que le mis en cause conteste ?» Eh bien, il dit dans dans son cours et dans cet article qu'il faut à tout prix éviter de se poser la question de la culpabilité avant la fin des investigations afin de ne pas se fermer des portes. Clairement, l'enseignement donné aux jeunes magistrats, ça n'est pas de sortir le plus vite possible le danger de la société, ça n'est pas de neutraliser un agresseur potentiel, c'est de prendre le temps de ne se fermer aucune porte durant tout le temps de l'instruction pour prendre le temps nécessaire à la manifestation de la vérité. Eh bien, en réalité, il y a des paresseux, etc., mais il y a surtout un problème fondamental d'enseignement et de mission confiée à la justice. Pour moi, la justice doit servir évidemment à la manifestation de la vérité,
1: la protéger,
2: mais avant tout à protéger la société. Et donc, dès qu'on a connaissance de quelqu'un qui est dangereux pour la société et qui plus est pour des enfants...
1: Surtout un pédophile qui est en général un récidiviste.
2: Exactement. On doit tout mettre en œuvre pour le sortir de la société. Et ça, c'est pas du tout ce qui est enseigné aux magistrats. C'est pas du tout dans nos textes.
1: Donc c'est même idéologique. Hein.
2: C'est idéologique, exactement. On ne doit pas prendre le temps nécessaire à la manifestation de la vérité. On doit tout de suite éviter qu'un enfant subisse à nouveau les choses.
1: Attention aux accusations aussi.
2: Mais évidemment,
1: aux erreurs judiciaires.
2: Je préfère...
1: Ça peut arriver aussi, des fausses accusations.
2: Je préfère qu'on convoque en garde à vue quelqu'un et qu'il ressorte... Et qu'on indique, monsieur Intel nous a donné tous les éléments qui nous permettent de garantir que c'est pas lui. Désolé, on vous a convoqué, mais on aura vérifié les choses. Jérôme Barrella, il a même pas été convoqué en garde à vue.
1: Oui, mais on a dit que la garde à vue, c'était à la fin. C'est-à-dire que la procureure s'est justifiée en disant, vous savez, la garde à vue, c'est à la fin de toute la procédure.
2: Bah oui.
1: Alors, si la procédure dure des mois, effectivement, le type n'est jamais
2: gardé. C'est ça l'erreur.
6: Ouais, mais
2: c'est
6: Antoine, l'erreur. Il a raison. Et puis, pardon, on peut se poser aussi la question, puisqu'il faut péter le plafond de verre. Vous avez reçu le général Fonbonne sur BFM.

0: Mais le problème, c'est que quand une personne est violée, la loi ne prend pas en compte l'aspect de la dissociation. Voilà. C'est-à-dire qu'il y a des personnes qui subissent la chose et pendant ce moment-là, leur esprit fait un blackout, en fait. Donc, ce qui fait qu'effectivement, vous avez beaucoup de procédures pour viol qui finissent par un non-lieu parce que la dissociation des victimes pendant l'acte criminel du viol n'est pas prise en compte. Donc, comme ça ne peut pas être prouvé, on va estimer qu'il y a une incohérence dans le rapport de la victime et dans son récit. Donc, il n'y a rien qui va, il faut une vraie révolution. Ben oui.
1: Là, je vais vous épargner la lecture du rapport gynécologique et médical sur la petite fille de 12 ans, parce qu'on y a eu accès. Et Olivier l'a évoqué. Mais quand ça tombe sous les yeux du gendarme, au bout de deux, après deux plaintes,
2: on doit réagir.
1: Tu réagis. Alors je veux bien que
2: c'est
1: la
2: pas une question de moyens. Là, voilà, c'est simplement ça saute aux yeux qu'il faut réagir.
1: C'est, d'ailleurs, le patron de la gendarmerie nationale a présenté ses excuses, j'ai vu, en disant que c'était un drame, un échec pour la gendarmerie.
2: Et qu'il y aurait sans doute des sanctions.
1: Ouais, donc, il faut quand même regarder. On parle d'une fille de 12 ans et on parle de rapports médicaux et gynécologiques. Donc là, c'est pas de la paresse, c'est de la lucidité. Je veux bien que le gendarme, il ait des accidents de voiture, il ait sûrement des meurtres, etc. Donc dans ces cas-là, tu priorises. Et quand une femme te rappelle régulièrement et qu'elle montre à chaque fois les certificats médicaux, c'est quoi ? C'est plus de la dissociation. Et qu'en plus, elle se fait menacer en disant « Madame, vous arrêtez de téléphoner parce que sinon, c'est du harcèlement, Fatima. »
3: La maman de Rosa, là, c'est un cas d'école pour la maman de Rosa. Moi, j'ai entendu cette femme et vraiment, j'étais touchée. Je suis j'aime cette femme. La sincérité où, non seulement, elle était là, on lui a dit son désarroi. Elle voulait pour sauver d'autres enfants aussi. Et même maintenant, elle dit « Je culpabilise, j'aurais dû faire plus. » Alors qu'on allait presque porter plainte contre elle en disant « C'est elle. » Mais le monde à l'envers. C'est-à-dire, tout est le monde à l'envers. Vous voulez le monde à l'envers ? C'est la maman de Rosa à qui... limite, c'était elle la coupable, alors que merci, c'était la lanceuse d'alerte. Donc, voilà. La deuxième, Andrea Bescon. Andrea Bescon, qui était là, qui a appelé au rassemblement pacifique. On interdit le rassemblement. Qui se retrouve en garde à vue ? Andrea Bescon. Donc les pédocriminels ne sont pas en garde à vue. Andrea Bescon, qui lutte contre la pédocriminalité, qui n'en peut plus, qui dit ça suffit et on est entièrement avec elle. Pourquoi elle n'en peut plus, Andrea Bescon ? Parce que l'affaire Liana n'est pas la première. Elle a l'inventaire sur Instagram. Elle a comme ça, sur fond noir, parole en blanc, de toutes, parce qu'elle peut pas quand elle peut et que sa santé mentale le permet aussi parce que l'inventaire est terrible. Elle recense comme ça les cas de pédocriminalité, de viol. C'est presque toutes les semaines, on en a. Donc là, moi, je veux bien, là, on est en train de dire un paresseux, mais ça ne suffit pas. Ce n'est pas un problème que d'individus. Vous voyez bien qu'on n'a pas une histoire Liana. On pourrait changer les prénoms. Il y a quand même ce problème systémique. Donc moi, ce que j'aimerais pas, c'est qu'on nous dise circuler, il n'y a rien à voir. Il y avait un problème, il est paresseux. On met un adjectif sur un individu et on se dit, on règle rien. On veut plus de rafistolage. On veut un système impitoyable, radical. On veut le tsunami, moi je vous le dis, un tsunami juste, c'est-à-dire c'est quoi la justice ? Une justice qui fonctionne et qui protège effectivement les enfants.
1: Est-ce qu'on peut poser une autre question ? Est-ce que si cette femme n'avait pas été d'origine roumaine avec un accent à couper au couteau, est-ce que sa plainte n'aurait pas été mieux prise en compte ?
0: Mais on peut se poser toutes les questions, cher Alain, aujourd'hui.
1: Ben oui,
0: on peut se poser toutes les questions. Il y a un véritable problème. Bah oui, bah pourquoi pas. Bah oui, en plus, tu sais, avec son accent et tout, elle arrive peut-être à un mauvais moment
2: sans
0: dans
2: avocat,
0: la journée. Bah oui,
2: ça,
0: elle dérange. Donc voilà, cette personne d'origine immigrée ou immigrée, on ne sait pas. On peut se poser toutes les questions maintenant.
3: On peut se poser les questions, mais surtout, là, il faut de l'action. Parce que ce qui va se passer, les gens étaient tristes. Les gens étaient sidérés. Maintenant, moi, ce que j'entends, les gens sont plus tristes, ne sont pas sidérés. Les gens sont en colère, notamment les femmes. Vous aviez beaucoup de femmes. Donc, on sous-estime les femmes. On a l'impression que c'est des petits chatons, la quignole, et qui ne vont pas rugir. Je suis désolée, quand on touche les enfants, le chaton devient le lion.
2: Après,
3: les gens vont se faire justice eux-mêmes. Et quand les gens vont se faire justice eux-mêmes à l'injustice, les politiques vont être étonnés en disant « Oh là là, dis donc, ce père de famille a tué l'agresseur de sa fille. C'est horrible. » La violence va arriver. Parce que la violence, quand on n'écoute pas les gens qui hurlent, quand on n'écoute pas, regardez cette mère-là, elle hurlait, elle a dit « Ma fille a été violée, cet homme est dangereux, il va faire d'autres victimes. » L'homme fait une autre victime Et là, on vient lui dire, ah, désolé, madame, on aurait dû vous écouter. Mais il faut arrêter de dire aux gens, on aurait dû vous écouter. On en a assez de
0: prévenir.

0: Non mais vous rendez compte,
1: c'est une ambiance très hypocrite.
0: Moi je veux bien, on va rester calme, on va redire la même chose, mais moi j'en ai marre de redire la même chose. Les gens vont se faire justice eux-mêmes et les politiques vont venir pleurer, mais les gens vont se faire justice eux-mêmes parce que la justice est défaillante, parce qu'on ne protège pas les enfants. Les enfants, c'est le bien le plus précieux. Je suis désolée, c'est le trésor. On n'a pas de coffre fort pour mettre nos enfants dedans, et bien entendu on va pas les mettre dedans, mais justement on veut qu'ils soient protégés, vous voyez, c'est comme
2: on a Manu, notre ami chauffeur poids lourd de Corse qui nous appelle. Bonjour Manu.
3: Salut et bonne journée à tous. Et un bel abraço, je t'embrasse Abel. Je viens de te découvrir petit à petit, je suis très content de te rencontrer.
1: Merci, merci Manu.
2: Manu, il a eu un bon coup de gueule, l'avocat, là ou pas?
3: Mais bien sûr qu'il a eu un bon coup de gueule, il a dit la vérité. Et on a un gros souci et je suis très embêté. Je suis très très embêté avec cette affaire. Vous savez, vous avez signé un bouquin pour votre bouquin pour moi avec ma fille Aix. Vous l'avez vu, ma fille.
2: Oui.
3: J'ai deux filles comme ça. Et je suis comme tous les Français aujourd'hui. Je suis très. C'est poignant. Ils sont en train de nous crever le cœur là, tous ces gens avec ces saloperies. Et on est très inquiet pour nos enfants parce que c'est le sacré, c'est la prunelle de nos yeux. Et moi, ce qui me dégoûte le plus, parce que il y a beaucoup de gens qui ont très bien parlé, Laura m'a mis des poils au forum, je veux dire, mais moi, ce qui m'inquiète le plus, c'est le discours qu'il y a à côté. Le discours et la posture et le fonctionnement de notre pays aujourd'hui avec des gens qui se jugent aptes à continuer à rester à leur poste avec toutes les défaillances qui ont été engendrées par leur incompétence. Par leur manque d'intérêt, d'attention, d'écoute. Ils ont été prévenus. Moi, je suis désolé, moi, Monsieur Darmanin, la prévenu, il a été prévenu par des juges. Il a été
1: 82 recommandations de la Civis jetées à la poubelle.
3: C'est plus possible. Là, ce qu'il est en train de nous expliquer, quand je le vois avec son air, peut-être, je sais pas, peut-être qu'il est touché, ce monsieur, je veux bien le croire, mais il est plus à sa place. Il peut pas rester en place. Comment? Je ne trouve pas les mots parce que c'est tellement bouleversant. Il est en train de nous expliquer que c'est normal qu'il reste. Il est en train de nous appliquer ce fameux système comme le savent faire tous nos hommes politiques. On va rester quand même. Et on est en train d'effacer cette affaire petit à petit tête déconstruite à l'Assemblée nationale avec de la compassion, avec de la peine. Mais il va rester. Il va rester en place parce que lui, il est convaincu qu'il ne faut pas qu'il parte. Mais on s'en fout de son sentiment à lui. Aujourd'hui, c'est plus lui qu'il faut.
1: Oui, mais est-ce que son départ, Manu, est-ce que son départ,
3: au lieu d'être tourné vers les autres.
1: Mais Manu, une question, Manu, est-ce que son départ changerait quoi que ce soit au problème?
3: Mais si on dit ça, Alain, c'est Olivier, pardon. Si on dit ça, on change rien. Si on dit ça, on change rien. On abandonne nos enfants. Et je le dis encore là, je vous le dis au micro.
1: Oui, mais Manu,
3: tout ce temps qu'on est avec nos actions au quotidien de tous les jours. Si on passe à autre chose,
1: on va passer à autre chose, Manu. Je vous donne un exemple. Vous savez pourquoi on va passer à autre chose? Si, je vais t'expliquer, politiquement en tout cas. Là, Sébastien Lecornu a annoncé des mesures. On veut faire voter la loi intégrale qui était sur l'appui des dossiers. On se dit, tiens, on va la faire voter. Comme ça, on va dire aux gens, on agit. Et puis on apprend quand même que les sénateurs, eux, ils seront en vacances à la mi-juillet parce que il y a les sénatoriales en septembre. Donc la loi ne pourra pas passer parce qu'il faut qu'elle aille à l'Assemblée, au Sénat. Donc on sait très bien. Puis après, il y aura les vacances parlementaires. Donc on sait très bien qu'en ce moment, il y a de l'agitation, il y a des effets d'annonce. On parie sur le fait qu'on va passer à autre chose. Il y a la Coupe du Monde qui démarre dans deux jours. Ça sera l'été. Alors, et c'est Manu,
2: ce sera la campagne présidentielle.
1: Mais c'est très cynique. Mais le pari, il est là.
2: Bah justement, est-ce que vous, Manu, je te remercie d'avoir été avec nous. Je te dis à bientôt, Manu, parce que la discussion.
3: Il y avait quelque chose de très important. Vas-y. Je voulais dire. J'ai quelque chose de très important parce que j'ai été vice-président. J'ai été président d'un club de gym et j'ai témoigné. D'accord, j'ai témoigné pour quelque chose. Il y a des écrits, il y a des photos. Et j'ai reçu le jour de mon anniversaire lundi un courrier me disant que la personne, tout allait bien. Elle allait pouvoir reprendre ses activités.
2: Donc il y a
3: On en est. J'ai des écrits, on a les témoignages, on a tout. Et je risque gros aujourd'hui. Peut-être que cette personne va dire que je la harcèle. Mais si j'abandonne toutes ces gosses. Je pense à une petite qui est partie sur le continent dans un état catastrophique. Cette petite, je l'ai toujours au téléphone régulièrement. Ses parents aussi. Elle a failli crever, cette gamine. Et aujourd'hui, on en est là. On en est là comme.